0: l'intelligence artificielle avec des procédures qui sont uniformisées partout, donc tu peux te reposer dessus, on va penser pour toi. Et donc ça crée un état Big Nounou, c'est même pas Big Brother en fait, c'est Big Nounou qui est très infantilisant. Qu'est-ce que vous pouvez en dire, Laurent Ottavi?
1: On a déshumanisé le monde.
0: Oui, en fait, on sépare le vivant du vivant. Et on arrache le vivant de l'homme dans les nouvelles organisations du travail. Christophe Dejour en a beaucoup parlé, c'est un psychanalyste que j'adore et on en parlera bientôt. J'ai commencé à en parler dans une tribune dans le JDD dimanche. Qu'est-ce que vous pouvez dire, Laurent Ottavi, justement, de cette trahison que décrit très bien Christopher Lasch?
2: Alors, vous avez dit beaucoup de choses. J'ai envie d'évoquer un point qui est que cette idéologie du progrès a donc suivi son propre déploiement, mais évidemment que les libéraux de l'époque, ils n'étaient pas là à dire on va faire de la GPA, des choses comme ça. Il y avait tout un tas de choses qui allaient sans dire. J'aime beaucoup cette expression. Les mœurs vont sans dire, la morale aussi beaucoup va sans dire si c'est pas une morale de pur précepte, si c'est une morale qui est fondée sur la vertu de l'exemple. Et ces libéraux, ils ont pensé, voyant les effets que pouvait avoir le déchaînement de la cupidité, de l'envie dans l'espace public, à préserver un espace privé. Et par excellence, la famille. Je fais un peu le lien avec ce que vous avez dit avant la pause. Or, c'est d'ailleurs une tentation qu'on peut retrouver encore aujourd'hui dans les discours politiques de « oui, mais on peut protéger tel ou tel domaine de l'emprise du marché, il faut de la régulation, des choses comme ça, ou il faut des lois ». L'idée de Lasch, c'est que c'était un pari impossible. On ne peut pas lâcher les vannes quelque part dans le domaine public et se dire que ça ne va pas agir sur cet espace privé. La famille, justement, en vient alors, c'est ce que vous disiez avant la pause, à se retrouver elle-même contractualisée, à elle-même avoir des mécanismes qu'on retrouve dans tout un tas de domaines qui étaient dans l'espace public ou de l'entreprise.
0: Comme lesquels, par exemple? L'éducation de l'enfant.
2: Sur l'éducation, les domaines qu'on peut retrouver par rapport à ce qu'on voit dans la famille.
0: Que la famille se trouve elle-même mise sous emprise pour l'éducation de l'enfant, par exemple.
2: Ah oui, dans ce sens-là, ok. Dans l'éducation de l'enfant, oui, parce que effectivement, cette autorité responsable à ça se substitue effectivement la figure. C'est substitué de plus en plus une figure beaucoup plus, on va dire, de copain. Il y a eu une sorte de marchandage qui s'est mis en place, effectivement, aussi lié à ce que les médias diffusaient. Si je te donne ceci, en échange, tu fais cela. Il y a peut-être eu aussi une survalorisation de l'enfant qui est une fausse valorisation, comme vous l'avez dit. Un des meilleurs résumés des impasses de cette idéologie du progrès aujourd'hui, c'est que l'enfant roi s'avère tout l'inverse. On le vante en tant que... on le vante d'une certaine façon, alors qu'en réalité, on l'empêche, ce qui est quand même le plus important, de grandir. Cette idéologie du progrès, elle a suivi ses propres déploiements, et il y a ces impasses psychologiques qui aujourd'hui se font jour. On le voit effectivement dans la famille. Le Covid là-dessus a été un accélérateur de particules, mais ça fait de même que les réseaux sociaux, les smartphones et tout ça ont été un accélérateur de particules. Mais je pense aux travaux de Michel Desmurgès sur la télévision, on voyait déjà les problèmes que posaient les technologies qui ne sont pas simplement qui ne viennent pas de nulle part. Elles procèdent d'un système économique, d'un récit. C'est comme ça qu'elles sont orientées. C'est comme ça qu'elles prennent forme et qu'elles diffusent leurs effets, renforçant le système dans lequel elles sont nées. J'emploie le mot de système pour le coup. Donc on a ces impasses psychologiques. S'y ajoutent les impasses écologiques aujourd'hui, qui sont quand même aussi fondamentales. Les impasses sociales, les inégalités ont largement dépassé les seuils qu'on disait soutenables. Insoutenables, pardon. Face à cette situation, on est quelque part beaucoup de personnes, là, je parle de, des individus lambda, vont dire où est-ce qu'on va, effectivement, et pas seulement où est-ce qu'on va à cause de tel ou tel gouvernement. J'allais dire au niveau mondial.
0: Mais je pense que tout le monde a constaté que le progressisme a échoué.
2: C'est ça, mais il n'y a pas de. Le grand problème, c'est la fameuse phrase. On imagine plus facilement la fin du monde que la fin du capitalisme. Et ça, c'est ce qui contribue aussi beaucoup à ce désespoir de Narcisse. Ce que je dirais peut-être pour nuancer, c'est que pour Lasch, quand il parlait de la culture du narcissisme, il parlait d'une culture pour lui en train de disparaître. De ce que j'ai compris de son œuvre, en confrontant les différents ouvrages, c'est l'idée qu'elle se retire par le haut, j'allais dire. C'est-à-dire qu'elle s'intensifie en haut de la société, où déjà ça concentrait les personnalités narcissiques, parce que dans un cadre, les personnalités les plus en accord, on va dire, avec ce narcissisme se retrouvaient haut dans la société. Et il voyait jour aux États-Unis des mécanismes de la solidarité, une sensibilité, ce qu'il appelait une sensibilité petite mais bourgeoise.
0: C'est pour ça que mon point d'interrogation et mon point de désaccord, je vais même dire, ouais, c'est que pour moi le problème n'est pas le capitalisme. C'est-à-dire que dans ces cas-là, ça voudrait sous-entendre que le contraire, à savoir le communisme, est une issue possible. Et évidemment, elle ne l'est pas, puisque le communisme s'est coupé les têtes et les pieds pour que rien ne dépasse. Donc on voit bien que c'est la mort de l'individu souverain, le communisme, c'est la mort de la liberté, c'est la mort de la pensée. Donc pour moi, c'est pas le problème du capitalisme. Le problème, c'est celui d'une fausse définition, d'une définition erronée de ce qu'est l'homme dans le progressisme. Et dans l'idée surtout que les questions du sens, la question, les questions métaphysiques, la question du besoin fondamental de lien est évacuée. Et aujourd'hui, pour moi, si avec tout le confort qu'on a, les applis, les smartphones, l'accès à de la nourriture, etc., on a un tel niveau de mal-être et un tel niveau de consommation d'anxiolytiques, c'est parce que le progressisme a mis de côté la question du sens et donc est en train de faire de l'homme un robot. On parle d'homme augmenté. Et on voit bien que l'homme augmenté, c'est une conscience diminuée. Il devient débile, cet homme augmenté. Il devient débile et il perd surtout toute sa subjectivité puisqu'il ne fait que mimer ce que font les autres, ce que font ses contemporains. C'est mon point de désaccord. C'est que pour moi, c'est plutôt un problème de définition anthropologique de ce qu'est l'homme que du capitalisme. Parce que j'ai jamais vu le communisme comme une solution.
2: Je voudrais juste répondre là-dessus pour présenter le propos de Lasch. N'est pas un communisme. Alors justement, il refuse cette alternative entre capitalisme et communisme. Et ce qui est intéressant aussi en lien avec les mots qu'on emploie aujourd'hui, c'est qu'il défend ce qu'il appelle une sensibilité populiste. Pourquoi il parle de sensibilité ? Parce que c'est un mélange de tradition et d'expérience historique. La plus importante étant celle des populistes américains à la fin du 19e siècle. Et c'est ça qu'il avance. Ça passe par plusieurs points. Je vais pas avoir le temps de développer beaucoup. Mais il y a notamment une décentralisation politique, un accès à la culture au plus grand nombre. Mais tout ça selon des modalités qui sont très différentes de ce qui se fait aujourd'hui, bien sûr. Et il y a aussi la question effectivement de l'autonomie du petit producteur, de cette éthique du petit producteur ou d'un équivalent moral, c'est-à-dire ce qui a pu être pensé sur un modèle non marxiste de contrôle des outils de production. Tous ces éléments-là mis à bout, il y en a d'autres, la revitalisation de la vie de quartier, des choses comme ça, pour lui constitue quelque part, une philosophie alternative qui ne règle pas tous les problèmes, mais qui n'est pas du communisme.
0: Non, mais dont le point central est le fait qu'il y a des frontières, justement. Il y a des frontières dans le temps, il y a des frontières dans l'espace, ce que la mondialisation à tout prix a finalement supprimé, tout en nous vantant une mondialisation qui serait bénéfique, y compris aux classes moyennes. Dans le livre, vous résumez la démocratisation économique, large distribution de la petite propriété, participation politique locale. C'est vrai qu'en France, la centralisation a fait énormément de mal et que beaucoup de maires démissionnent parce qu'ils ne peuvent plus faire ce qu'ils veulent alors qu'ils ont les connaissances de terrain. La revitalisation de la vie ordinaire, la continuité historique et la sagesse des traditions, vous rappelez, pour restaurer la souveraineté populaire, c'est ce que vous écrivez dans votre livre.
1: Marie-Estelle Dupont, il y a une fracture entre les élites progressistes et appelons-le le peuple, quoi, et les aspirations populaires.
0: Bah, en fait, là, je suis dit, en 1994, à la fin de sa vie, dans La Révolte des élites, il parle justement de ça, du fait que les nouvelles élites se coupent complètement de la réalité. Elles vivent un peu dans un monde parallèle avec beaucoup de mépris pour les classes moyennes, dont elles ont quand même besoin. Finalement, le peuple, il est jugé un peu arriéré, raciste, attaché à des valeurs dépassées, donc c'est pas sûr qu'ils soient encore capables de démocratie. Bon, en même temps, on les retire l'instruction dans l'école publique, donc ça va pas aider la démocratie. Et finalement, il écrit beaucoup là-dessus sur ces élites qui méprisent complètement ce que les classes populaires, au contraire, ont gardé, c'est-à-dire elles sont attachées à un certain sens du lien avec la communauté, des limites, comme vous disiez, une certaine éthique dans le travail qui peut pas être absorbée par les normes et les procédures administratives qui tuent toutes les initiatives. Et puis cette capacité aussi, vous parliez des petits producteurs, on a reçu Nicolas Chabagne, il y a pas très longtemps, qui est le fondateur de C'est qui le patron, à mutualiser aussi sur des petites surfaces, mutualiser des difficultés, mutualiser des ressources pour arriver à baisser les charges, à dépasser les problèmes. Qu'est-ce que vous pouvez dire sur la révolte des élites, justement, Laurent Hautavie, pour terminer?
2: Cette révolte des élites, là, je renseigne sur le contexte américain dans lequel elle survient, c'est-à-dire qu'il renseigne des éléments qui se sont produits sur tout le long du 20e siècle, fin 19e et 20e siècle. Mais si vous voulez, au-delà de ce contexte américain, il y a à nouveau dans l'analyse qu'il fait l'effet du déploiement à nouveau du capitalisme, avec cet ascendant du travail intellectuel sur le travail manuel, ce poids des experts, tout un tas de conditions, et puis aussi la formation de grandes métropoles qui concentrent les richesses, où on trouve un environnement qui est de plus en plus déréalisé. Il fait le lien entre cet environnement, ces modes de vie, et une confiance excessive dans des théories universitaires, par exemple, des choses comme ça. D'un côté, ça a produit ça, et de l'autre côté, effectivement, on a un peuple, ce qu'on a appelé la France périphérique, notamment, quelque part, qui est un petit peu à la traîne du point de vue de ces élites. C'est ajouté au fait que justement dans le contexte américain, il y a eu des éléments qui ont fait que les élites n'ont pas supporté certaines aspirations, on va dire, du peuple américain. Et ensuite, tout ça s'est combiné au niveau donc local et au niveau général pour créer une fracture, j'allais dire totale, hein. Elle est culturelle, elle est politique, elle est symbolique, cette fracture entre le peuple et les élites. Et ce qui est intéressant, c'est que Lash souligne que c'est moins, les élites cherchent moins à avoir du pouvoir qu'à se couper des modes de vie des classes populaires.
1: Et dans quel but?
0: D'accord.
2: Dans quel but? Vivre quelque part.
0: Se sentir à part.
2: Se sentir à part. C'est une certaine citadelle. Et ça va de pair avec un sentiment d'assiégement. Ouais. Et justement, ce paradoxe entre réussite quelque part chez les élites et un sentiment d'être assiégé explique beaucoup de paroles politiques. C'est assez intéressant. On va avoir un politique qui peut à la fois faire la morale au peuple, mais tout en se présentant de manière très empathique. Ah, voyez, nous on sait mieux que vous, et en même temps, justement, des pics de certains dirigeants, hein, notamment on a eu contre le peuple, qui exprime ce sentiment d'assiégement.
1: Merci.
0: Les cendants.
1: Ah. Expression attribuée à un ancien président de la République. Merci beaucoup, Laurent Hautavie.
0: Merci. Alors, si vous avez envie de rentrer plus intelligent de votre week-end de Pentecôte, vous lisez Christopher Lash face au progrès aux éditions L'Escargot par Laurent Hautavie. Je me suis régalé.
1: C'est sorti il y a quelques années, mais je crois que ça se trouve encore en librairie ou sur les meilleurs sites internet qui vendent des livres.
3: 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La nuit va se poursuivre dans un instant avec des témoignages de la Libre Antenne que je vous propose de redécouvrir, mais avant la musique, avec Somber, voici Homewrecker.

L'américain Somber avec Homewrecker sur Europe 1, littéralement briseur de ménage. C'est ce que raconte la chanson. Il s'adresse à une femme qui est déjà engagée. Il veut pas critiquer son couple, il veut pas le briser non plus, mais il pense qu'il pourrait être celui qui la rendrait vraiment heureuse. Voilà, des histoires de couple, justement, il en est parfois question. Dans la libre antenne d'Europe 1, on a bien parlé des relations. La libre antenne, c'est tous les soirs de 22h30 à 1h, en direct, pour échanger avec Roland Pérez, du lundi au jeudi, ou Valérie Darmon, du vendredi au dimanche. Allez, séance de rattrapage.

0: Bonsoir Morissette.
1: Bonsoir Valérie.
0: Que puis-je faire pour vous? Je suis ravie de vous entendre, Morissette.
1: J'espère que vous allez pouvoir m'aider. Alors moi, j'ai acheté un chalet près de Toulon en janvier 2024.
0: Mmh.
1: Et alors, j'ai pas voulu déménager tout de suite. Moi, je suis en Loire-Atlantique. Alors, j'ai passé un mois là-bas, dans le chalet.
0: Mmh.
1: Et je suis revenue en Loire-Atlantique. Et comme j'ai pas voulu déménager tout de suite, ma fille, s'est emparée tout de suite du chalet. Elle, ça l'arrangeait, elle payait 800 euros dans le sud, là-bas.
0: Oui.
1: Et le chalet, c'est évidemment, on paye que le terrain.
0: Ah oui.
1: 450, le terrain, et puis l'électricité, quoi.
0: Oui.
1: Voilà, l'eau est comprise, et voilà. Alors, elle laissait encore un cas pareil. Et comme, maintenant, alors, ça fait un an qu'elle y est, elle veut pas que je passe des vacances là-bas.
0: Ah, elle vous refuse l'accès de votre chalet,
1: exactement,
0: en fait.
1: Exactement, oui. Ou alors, on aurait pu, parce qu'il y a deux chambres, on peut vivre même à trois, hein, facile. Il est quand même assez grand. Alors, on aurait pu vivre à trois, mettons, ça aurait été bien, parce que, je suis quand même avancée d'un certain âge.
0: Vous avez quel âge, Morissette?
1: J'ai 81 ans, mais enfin, je suis très alerte. Moi, je marche beaucoup et tout. Alors,
0: Oui. Le projet, votre projet, au départ, quand vous avez investi dans ce chalet que vous avez donc acheté, c'était d'aller vivre là-bas, de quitter la Loire-Atlantique?
1: C'est-à-dire, moi, pour au départ, comme j'avais eu un décès, j'avais eu des chagrins, alors, je suis passée, j'allais là-bas passer des vacances. Ma fille était dans un appartement, moi, je voulais aller au camping, voir ce que ça donne, parce que moi, je connaissais pas trop le camping, quoi.
0: Oui.
1: Voir, je vais aller passer les vacances. Et si bien que ça s'est je me suis laissé manipuler, si on peut dire, parce que je devais pas l'acheter, je vais pas pour l'acheter, je venais en vacances, moi.
0: Ah, au départ, voilà. Vous vouliez juste passer des vacances près de votre fille, au camping.
1: Voilà. Et comme j'avais du chagrin, c'est vrai que je me suis laissée un peu manipuler.
0: Un peu influencée par qui, Morissette?
1: C'est-à-dire, il y avait quand même la fille qui n'attendait que ça, et quand même, comme la patronne, elle, évidemment, c'est son intérêt, la patronne du camping, c'est son intérêt,
0: oui.
1: Évidemment. Elle a forcé un peu, et ma fille, elle devait être... c'est sûr qu'elle... ça l'arrangeait, ma fille, sûrement. C'est sûr.
0: Ça divise alors, par deux son loyer, hein, c'est sûr.
1: Dites... Alors, elle payait 800. L'appartement, elle avait un type 3.
0: Oui.
1: À six fours, quoi, dans le oui. coin. Dans le oui. coin, parce que le camping, il est à Seine-sur-Mer. Alors, pas loin de Toulon. Alors, elle payait 800, et là, elle paye 450 le terrain, et un peu d'électricité, ils relèvent l'électricité, les patrons du camping, et puis voilà, je sais pas, c'est peut-être pas tous les mois, j'en sais rien, c'est tout. L'eau est comprise, tout, c'est tout. Et c'est ouvert à l'année, voilà.
0: Alors, vous avez une fille unique?
1: Voilà, oui.
0: Alors, quels sont les liens que vous entretenez toutes les deux? Est-ce que c'est quelqu'un que vous pouvez tenter de raisonner quand même? Parce que là, elle vous met carrément dehors de votre bien. Je ne sais même pas si elle a le droit juridiquement. Hein.
1: Non, je crois pas. Non, je pense pas. Mais malheureusement, non. C'est qu'elle est très... elle est très autoritaire, mais évidemment, c'est son intérêt. C'est son intérêt d'être là-bas, dedans, mais...
0: C'est son intérêt contre vos intérêts à vous, qui sont que vous voulez vous aérer, vous voulez même pas pour le moment aller y vivre, vous n'allez pas la mettre dehors.
1: Non,
0: pouvoir profiter de votre bien de temps en temps.
1: Exactement. Alors ça me soucie quand même. Alors c'est pour ça, j'ai décidé de le vendre. Alors, j'ai eu des agences, ils sont d'accord, ça c'est sans problème. Et elle, elle veut, j'ai dit à moi que tu veux l'acheter, je lui fais encore moitié moins que l'agence m'a fait. Mais seulement, attention, elle ne veut pas emprunter, elle veut me donner tant tous les mois, pendant 5 ans. Et elle veut que je lui fasse tout de suite, attention. C'est ça surtout ma question. Elle veut que je lui fasse tout de suite le papier, c'est-à-dire le propriétaire du camping, il ferait le papier dans son nom à elle. Les papiers, c'est pas les papiers, parce que c'est tout un...
0: Bon, d'abord, ça se fait devant notaire, Morissette.
1: Hein. Non, pas le camping. Pas
0: ah,
1: le camping.
0: Ah, pas au
1: ça
0: camping.
1: Se fait,
0: d'accord.
1: Ça se fait pas devant le notaire, ça se fait avec eux, avec les propriétaires du camping, parce que il y a toutes les conditions quand même dans ce que j'ai signé, moi, qui est à moi. Alors, elle veut que je signe ce papier-là par lequel que le chalet, il serait à elle. Mais, moi, j'ai pas d'argent. Puisqu'elle ne veut pas emprunter. Alors moi, je ne veux pas le signer, étant donné, ou alors je lui dis, tu empruntes, tu me donnes l'argent, je signe le papier, d'accord. Sinon, je le vends.
0: Elle gagne sa vie, votre fille ?
1: Pardon ?
0: Elle travaille, votre fille, elle gagne sa vie ?
1: C'est-à-dire, quand elle est partie d'un coup de tête par là-bas, là, ça fait 5 ans, par ici, là, elle était à Pornic, par ici, en Loire-Atlantique, là, elle était en dans une banque, là, à Pornic, et quand elle est partie là-bas, elle est partie d'un coup de tête. Alors, évidemment, elle pensait retrouver dans la banque, ils vont pas en partir à cause d'elle, hein. Là-bas, dans le sud, ils restent.
0: Ah bah,
1: alors,
0: oui.
1: Elle trouve, oui, elle passe bien, oui, pour ça, elle passe, les examens, ça va. Elle a rentré, mais elle a pas de travail définitif. Elle a fait 5 mois et demi, à la CPAN, et là, en ce moment, elle finit en juillet, à moins que je sois pas, normalement, ils embauchent pas, elle finit en juillet, elle est à la CAF.
0: Oui, donc elle fait de l'intérim, en fait.
1: Voilà, elle fait 5 mois et demi, mais normalement, ils savent que normalement, ils sont pas embauchés, normalement. À moins que, mais bon.
0: Est-ce que si vous n'accédez pas à sa demande, elle vous menace, je sais pas moi, de couper le lien, de pas s'occuper de vous de...
1: Oh ben ça c'est déjà fait, parce que depuis qu'elle est partie, avant, autrefois, quand elle était à Pornic, là, bon, comme là, la fête des mères aujourd'hui, ben, elle serait venue, bon, je les invitais et tout. Maintenant, il n'y a plus rien du tout. Alors, ça, les liens, il n'y en a plus, hein, ça, c'est, j'ai pas peur de ça, c'est pas peur. Seulement, faut que je fasse attention, mais. Alors là, attention, parce que j'en entends beaucoup chez vous, j'écoute tous les soirs la radio.
0: Oui,
1: et j'en entends beaucoup, mais ça m'a pas menacé encore, mais oh là là, attention, vous savez, les maîtres, moi, alors je gère tout. Pour l'instant, elle a rien en main, alors. Mais vous savez bien que à votre antenne, on les entend beaucoup, que les enfants les maîtres se tutellent. Hein.
0: Oui, moi,
1: elle m'a jamais menacé comme ça, elle a rien en main, elle a rien. Elle a rien de...
0: Oui, elle peut rien justifier.
1: Non.
0: Comment étaient les liens avec elle avant l'histoire du chalet?
1: Autrefois, c'était bien, on s'invitait et tout, avant qu'elle parte et tout, c'était, oui, ça allait quand même, c'était bien, elle a toujours été quand même très, très, très autoritaire, attention. Même avec les patrons, c'est pareil. Là, elle est obligée quand même. C'est pas mal. La CAF, c'est pas mal. Mais elle est obligée quand même de se soumettre. Mais bon.
0: Mais est-ce qu'elle s'occupait un petit peu de vous, Morissette, tout de même, un petit
1: non,
0: peu
1: non, non, non, non, non, non. C'est pour ça que moi, faut que je fasse attention. Je sais plutôt son larbin. Attention. Je fasse attention. C'est pour ça que quand je suis passée. Quand j'ai acheté le chalet, enfin, c'était pour passer des vacances, elle chez elle et moi chez moi. J'avais pris le chalet parce que, bon, je veux pas être avec.
0: Enfin, vous vouliez pas être dans sa proximité,
1: Non, jamais. J'ai toujours été, oui.
0: Alors,
1: toujours indépendante.
0: Je trouve, Morissette, qu'elle abuse, en fait, votre fille. Alors, je sais pas ce qu'en pensent les auditeurs, je les incite quand même à nous laisser des messages au 739-21 précédé du mot nuit, ou alors à appeler le 01-80-20-39-21.
1: Parce que, déjà,
0: vous avez acheté un bien. Vous n'y allez pas. Elle vous prive de l'accès à votre bien. Je sais même pas si elle a le droit. Deuxièmement, vous lui proposez un prix 50% moins cher.
1: Dites, je vais vous dire exactement,
0: Que l'annonce que vous passez à l'agence.
1: Oui, oui.
0: Ensuite, elle ne veut pas faire de prêt et elle veut que vous fassiez un papier comme quoi vous lui cédez le bien et en contrepartie qu'elle vous rembourse tous les mois sans se demander si vous n'avez pas besoin de cet argent pour en faire autre chose parce que vous pourriez vouloir réinvestir.
1: Oui, oui.
0: Donc en fait, elle vous contraint absolument pour tout. Elle est toute puissante, votre fille.
1: Oui, oui. Et puis j'ai peur parce que moi, elle peut, elle me l'a déjà fait, elle m'a déjà fait des petites entourloupettes. Surtout. Que je ne revois pas l'argent, que je ne vois pas l'argent, c'est surtout ça. Ça, ça, c'est sûr. C'est pour ça que moi, je préfère avoir l'argent avant, parce que sinon, je ne vais pas la revoir. Moi, c'est sûr.
0: Est-ce que vous avez déjà tenu une décision opposée à une demande de votre fille? Est-ce que vous vous êtes déjà opposée à elle, Morissette, dans votre histoire?
1: Oh oui, bon, quelquefois, si je suis pas d'accord avec elle, ça y est, elle parle plus, elle me parle plus.
0: Oui, parce que là, vous pourriez tout à fait lui dire, écoute, voilà, moi, je fais tout ça pour toi, pas de problème, t'es ma fille unique, admettons, même si je valide absolument pas ton comportement. En revanche, si tu n'accèdes pas à ma demande, en tous les cas, de me donner l'argent et ses 50% de réduction, bah écoute, moi, je vais vendre au plus offrant. Et puis, de toute façon, tu seras contrainte de partir.
1: Et voilà, exactement.
0: Voilà.

0: largement à 3 là-bas, mais bon, c'est pas recommandé.
1: Alors, vivre au quotidien, voilà, elle est en couple, vivre au quotidien avec sa mère, à moins de s'en occuper et de devenir aidant, etc. Ça, c'est un vrai choix, en conscience, et c'est tant mieux pour les personnes qui vivent avec leur fils ou avec leur fille, et qui ont un certain âge. Mais là, vous êtes complètement autonome, vous êtes dynamique, les liens sont pas vraiment solides, elle est en couple, c'est compliqué de vivre ensemble.
0: Et puis, surtout,
1: moi, ce que je vois, c'est qu'elle ne joue pas le jeu, votre fille. Enfin, elle a pris possession des lieux, mais votre accord. Parce qu'à la limite, parents aident les enfants, admettons. Les parents aident les enfants, quel que soit l'âge des enfants. Mais que chacun, qu'on en parle en conscience, comme en réunion de famille. Là, il n'y a pas de problème. Mais que, en revanche, vous soyez privé d'accès à votre lieu de vie. Ça, c'est pas possible,
0: Oui, elle veut même pas. L'autre jour, je lui ai posé la question, je vais aller passer un mois. Oh, elle est dans elle a pu respirer, là, c'était, alors là. Mais, oui, elle a pas le droit. Si je veux, je peux très bien la mettre, à la porte, Je lui donne un préavis, c'est bonne, et puis je vends, puis ça y est, c'est bonne,
1: Vous vendez au plus offrant. Après, faut être prête à vous passer de votre fille, parce que visiblement, rien ne l'arrête.
0: Depuis plus de 5 ans, parce que quand ça lui prend, si elle est contrariée, que je ne dis pas comme elle, ça y est, elle me parle plus, Elle me parle plus.
1: En fait, elle fait du chantage affectif en permanence.
0: Alors voilà,
1: n'avez pas de petits-enfants, Mauricette?
0: J'ai ma petite fille, alors, qui est à Paris, qui a 24 ans. Alors, on est en très bon terme. Oui. Mais elle aime bien Paris, Paris, cible est très bien. Les jeunes. Là, elle travaille dans un restaurant. Alors, elle a du travail. Bon, ça va bien. Et puis, elle aime bien Paris.
1: Elle est proche de sa maman? Elle est proche de votre fille?
0: Entre les deux, elle est quand même partie là-bas, elle revient pas souvent dans le sud, parce qu'elle préfère là-bas, elle aime pas, non, elle aime sans plus, sans plus, parce que elle, ma petite fille, elle aime pas, elle a bientôt peur, elle en a peur, parce que tellement, ça va pas comme elle veut, alors là, elle en a peur, Alors elle dit toujours, amène comme elle veut. C'est pour ça qu'elle y va pas souvent.
1: Pour être tranquille. Vous avez parlé de cette histoire de chalet avec votre petite fille?
0: Oui, mais elle me dit, alors si tu le vends, elle a peur que ce soit à cause d'elle. Ben, je dis non, c'est pas à cause de toi.
1: Pourquoi elle pense ça, votre petite fille?
0: Oui, elle a peur parce que ils étaient venus une fois et puis et toutes les deux et puis ça s'était très mal passé, très mal. Et j'avais pris l'hôtel moi. On était à l'hôtel toutes les trois, j'avais pris l'hôtel parce que je me suis dit bon comme ça vous allez être plus tranquille. Mais oui, c'est vrai que j'étais en panne de chauffage et de tout. Alors j'avais pris l'hôtel, c'était son nu, et puis ça s'est très mal passé. C'est que moi, la fille est tellement autoritaire et tout, alors moi, elle me laissait un peu de côté, parce que, bon, si je la fais répéter, ça y est, ça lui plaît pas, un air de dire, elle a un ami, il est appareillé, elle a rien à dire, mais moi, si je la fais répéter, elle m'abaisse autant que mon temps. Elle a tendance à m'abaisser comme elle abaisse sa petite fille. Alors ça s'est très très mal passé ce moment-là. Je les avais invités à l'hôtel et alors moi elle m'avait laissé de côté et ma petite fille elle était gênée, mais elle pouvait rien faire. Quand elles sont parties, elles ont été quelques jours quand même un peu plus. Oui. Du jeudi elles sont parties le lundi je crois. Oui, du jeudi au lundi elles sont parties. Alors, ma petite fille, après, m'a téléphoné. Je dis, écoute, elle s'appelle Océane. Je lui dis, t'aurais pu lui dire quand même à ta maman qu'elle soit gentille avec moi quand même. Tu te rends compte? Je dis, on se voit jamais. Et là, j'étais laissée de côté. J'en ai pleuré. Alors, on s'est jamais vu. Elles ont resté toutes les deux. Elles ont été se promener. Et moi, j'étais laissée.

0: Alors je lui avais dit à ma petite fille, moi je vends le chalet. C'est pour ça que elle, elle a peur que ce soit à cause d'elle. Voilà.
1: Ah oui, voilà. D'accord. Oui, parce que ça c'était toutes les trois.
0: J'avais pleuré.
1: Ce rapport dominé, ce rapport dominé-dominant,
0: elle pense le
1: rapport humain comme ça, c'est pas possible.
0: Oui, j'étais laissée de côté, j'avais pris l'hôtel parce que oui, j'avais plus de chauffage. Je leur dis, il était en panne, quoi. Puis, ils sont venus, mais un peu trop tard, quoi. Trop tard après pour dépanner. Alors je dis, et puis je dis, c'est très bien, comme ça, vous allez être beaucoup mieux. Bon, mais ça, c'était mal passé. J'étais, oh là là, qu'est-ce que j'ai pleuré après? On m'a dit non.
1: Elle ne s'excuse jamais, votre fille. Elle ne s'excuse jamais. Elle ne se remet jamais en question.
0: Oh là là, ça risque pas. Moi, non, jamais, jamais comme là. Là, si ça va pas, ça va pas se faire comme elle pense. Elle va plus me parler, mais moi, ça me fait rien, ça. Ça me fait rien. Je voudrais solutionner. Le chalet, surtout. Oui.
1: Alors, Morissette, on a Alexa au 739-21 qui réagit, oui, hein, à notre échange, qui dit il y a abus, oui, de la part de la fille de cette dame et de plus en plus de situations difficiles s'instaurent entre les générations. Quelle honte, dit-elle. On a une, oui, autre auditrice qui dit pourquoi vendrait-elle à moitié prix à une fille pas aimable ni attentionnée? Et on n'est même, oui, pas sûr, oui, qu'une, oui, fois que le chalet sera à son nom, qu'elle continue de payer, emprunt ou pas. Aussi, pourquoi vouloir arranger une fille qui empêche sa mère de profiter de bons moments? On a Claudine au 739-21 qui dit « Je donnerais tellement pour avoir encore ma maman en ce jour si spécial. » Et oui, puisque, oui, c'est le jour de la fête des mères, effectivement.
0: Oh, oui.
1: Votre,
0: oui,
1: fille vous manque terriblement de respect, Morissette. Vendez et faites-vous plaisir. Prenez bien soin, de, ouais, vous.
0: Ah bah oui, elle est assez gentille.
1: Bah, oui, parce que normalement, les enfants, plus le temps passe, plus les enfants doivent prendre soin des parents. Comme les parents, oui, ont pris soin des enfants. Normalement, quand on n'est pas dysfonctionnel. Et même quand on est dysfonctionnel, il y a un élément qui rentre en jeu au fil de la vie, c'est le pardon.
0: Oui.
1: C'est,
0: oui,
1: le pardon et les valeurs. Et,
0: oui,
1: les valeurs.
0: Oui.
1: Là,
0: parce que...
1: là, votre fille, franchement,
0: oui,
1: qu'est-ce qu'elle vous apporte à part vous faire souffrir,
0: hein? Rien, rien, rien. Moi, non, rien. Moi, j'ai tant pleuré quand ma pauvre mère allait décéder parce qu'elle m'a toujours manqué. On avait du respect et pourtant, je ne l'ai pas élevée comme ça. Mais ça ne veut rien dire. Hein, parce que moi, ma pauvre mère, elle est décédée très jeune. Alors moi, j'avais 19 ans, mais à l'époque, à 19 ans, on n'était pas, j'étais pas hardie, on n'était pas hardie comme maintenant, les jeunes, elles sont plus hardies. J'en ai pleuré. Et Dieu sait si je l'ai respectée. Là, je n'y comprends rien parce qu'elle n'a pas été élevée comme ça, je n'y comprends rien. Par contre, bah oui, moi j'ai fait des efforts. Quand je travaillais, moi j'ai travaillé à la mairie d'Angers, et bah oui, j'avais pas du jus, ça fait rien. Et justement, moi je l'emmenais. Monsieur le maire, il m'avait permis de l'emmener avec moi. Elle a jamais eu de nourrice. Vous voyez.
1: Est-ce que vous lui avez demandé si elle a des griefs contre vous pour libérer juste la parole et pour mieux comprendre son attitude? Peut-être qu'elle est en souffrance, votre fille. Peut-être qu'elle est frustrée.
0: Non, elle n'est pas en souffrance, elle était plutôt trop heureuse. Parce que moi, elle n'a jamais eu une nourrice, moi je l'ai emmenée à mon travail à la mairie d'Angers. Et mon mari, il n'était jamais là, lui. Sauf que il faisait les déplacements, ça fait 25 ans qu'il est décédé. Mon mari faisait les déplacements, il était technicien en électronique, il faisait les déplacements à l'étranger. Alors lui, il avait le bureau, il ne s'occupait pas, il était très intelligent, sûrement plus que moi, bien sûr, hein, il avait des diplômes. Mais... Et monsieur ne s'occupait pas, mais seulement il lui apportait, c'était des gros cadeaux, des cadeaux, évidemment. Mais oui, elle n'a pas été en souffrance, peut-être en souffrance, mais on le savait. Quand il est décédé, ça fait 25 ans, on était prévenus, de sa maladie, c'était le cœur, hein. Bon, et puis autre chose, mais bref, bon, on était prévenus, c'était... Elle, il n'y a que ça, le décès, mais elle est jamais venue, elle est venue, moi elle n'est jamais venue, quand son mon mari il est décédé, à la maison il y avait, comment,
1: les
0: SAMU et tout ça, oui, le SAMU et les pompiers, tout ça, bon, il n'y avait rien à faire, et c'est le SAMU qui a téléphoné. Le SAMU, c'est ça. Qui a téléphoné à ma fille. qui a téléphoné à la famille, à ma fille. Alors, ils sont venus, elle est venue dans la nuit, je pense, et elle est repartie, elle m'a laissée toute seule. Elle est venue avec son ami, ils m'ont laissée toute seule. Et elle est repartie, évidemment, mais elle le savait. Bon, évidemment, ça, elle n'a jamais voulu revenir sur la tombe après. Bon, bah, mais elle le savait, sûrement que ça...
1: Elle a beaucoup de colère en elle, hein, votre fille, tout de même. Hein. Elle a beaucoup de colère en elle.
0: Ben ça, je pense que c'est le décès de son père qui l'a... Je pense qu'il y a ça, mais bon...
1: Enfin, de toute façon, même beaucoup de colère en elle, ça ne justifie pas la manière dont elle vous traite, parce qu'il y a quand même assez peu d'amour. Et d'ailleurs, Claudie, au 739-21, pose cette question. Pourquoi ne pas aider sa fille unique? Où est l'amour? Est-ce que vous vous dites que vous vous aimez? Attention à ne pas couper tous les liens. Moi, je milite toujours pour le maintien des liens, évidemment. Parce que et surtout la parole, hein, l'expression des choses. Mais là, votre fille, c'est une fin de non-recevoir. De toute façon, ce qu'elle veut, visiblement, c'est rester dans votre chalet. Hein.
0: Ah bah c'est ça qu'elle... Bah oui, elle, c'est son intérêt, voilà. Voilà. Non, elle n'a pas souffert. Bah non, non, parce que elle a peut-être été un peu trop heureuse, justement. Parce qu'elle aurait souffert un peu plus... Peut-être qu'elle serait, peut-être plus reconnaissante. Peut-être, moi, je pense.
1: On a une autre auditrice au 739-21 qui écrit « Pourquoi ne pas virer, entre guillemets, votre fille et profiter du chalet pour de bonnes vacances ?» C'est pas faux non plus, effectivement. C'est aussi une autre option. C'est lui dire, écoute... Quitte de toute façon à avoir une relation dégradée avec toi, que je ne souhaite évidemment pas, puisque tu es ma fille unique et la mère de mon unique petite fille, et c'est loin de moi l'idée de couper les liens avec toi, mais puisque tu ne me laisses pas le choix, il va falloir que tu t'en ailles.
0: Voilà, et puis elle ira soit, si ça l'intéresse, les campings, il y a plein de campings, si elle les préfère, oui. Oui, oui, ça c'est, oui.
1: Et on a aussi une autre auditrice qui écrit, alors c'est trop joli ce message, Morissette, moi je n'ai plus de maman, je n'ai plus de mamie, je viendrai bien vivre avec vous dans votre chalet et payer le loyer, vous m'avez l'air d'être une grand-mère, vous m'avez l'air d'être une grand-mère formidable, et moi je suis bien seule et j'ai plein d'amour à donner.
0: Ah bah elle est comme moi, alors je me sens tellement seule, moi, alors c'est, moi je me sens très seule. Ça c'est formidable, oui, oui, oui.
1: Voilà, c'est un très très joli message, voilà, message. Mais c'est vrai que le camping c'était un bon moyen aussi de ne pas être seule. Parce qu'on est dans la proximité de ses voisins, on discute avec les voisins, même quand on est dans les mobil-homes ou quand on est dans les chalets, dans les campings, c'est facile de se lier.
0: Ah oui. Oui, oui. Voilà, dame, elle est gentille, la dernière dame, là, je prendrai son téléphone.
1: Ah bah alors, il faut qu'elle le laisse, donc l'auditrice va se reconnaître. Alors, elle n'a pas signé son message, mais si elle le souhaite, elle peut laisser son numéro de téléphone et on va vous le donner. Bien sûr, prudence, Morissette, parce qu'on ne connaît pas les gens qui... On sait que la communauté de la Libre Antenne est une communauté bienveillante. Soyez prudente tout de même.
0: Oui. Non, parce qu'elle est seule et c'est vrai qu'on se sent seule. Moi, je me sens très seule et c'est vrai que là très seule et depuis ça fait avant depuis surtout un an et demi avant j'avais une personne que je pouvais compter dessus, maintenant j'ai plus personne puisqu'elle est décédée, ça fait un an et demi, alors je sais que je peux pas compter sur elle, ça je le sais. Non.
1: Frédéric nous laisse un message au 739-21. J'aimerais tant avoir encore mes parents. Courage et prenez soin de vous, Morissette.
0: Eh oui, il a raison. Oui, je suis d'accord. Oui, ça fait plaisir, tous les messages, ça fait plaisir.
1: Voilà, beaucoup de messages pour vous ce soir au 739-21, plein d'amour.
0: Je suis contente, ça me remonte le moral. Oui.
1: Donc faites vraiment au mieux pour vous, Morissette, s'il vous plaît, elle ne veut pas entendre, hein, donc on force pas les gens à entendre.
0: Oui, soit le vendre ou soit le que je reprenne le chalet. Moi, j'ai une amie, enfin une amie quand même à Toulon. Enfin, quand le site que je suis allée d'abord le mois de janvier là quand je l'ai acheté. Il y a une dame à Toulon, là, des amis, enfin qui travaille là-bas et elle est pas d'accord non plus. quand même dit, tu devrais le vendre ou, enfin, ou venir. Elle voudrait que je vienne. Bah oui. Elle travaille là-bas, oui, oui.
1: Ah bah alors voilà. Vous voyez, en plus, oui. Vous avez des gens sur qui vous appuyez.
0: Elle est en couple, elle, mais enfin, bon, elle travaille là-bas, alors...
1: Elle peut s'occuper de vous si besoin, c'est important à votre âge. D'ailleurs, Coralie, au 739-21, nous écrit, c'est honteux de la part de la fille de cette dame, je partage vraiment son avis, eu égard son âge, couper les ponts est difficile, sans doute par crainte de la solitude. J'embrasse Mauricette.
0: Oui. Oh merci, c'est gentil. Oh oui, je les remercie infiniment. C'est gentil, ça remonte le moral. Oui, oui, oui, oui. Oh oui, moi je trouve ça un petit peu. Oui, oui.
1: Oui, c'est clairement de l'abus. On a une auditrice qui écrit de nouveau au 739-21. La relation n'est pas équilibrée du tout. On est toujours seul quand on est dans une relation d'abus. Ne vous laissez plus faire et vous retrouverez la possibilité de créer d'autres relations nourrissantes.
0: Oui, oui, bien sûr. Oui,
1: en tout cas, à votre âge, rajouter de l'anxiété, c'est pas bon, Mauricette. C'est jamais bon. Ben, je dis à votre âge, mais à tous les âges, c'est pas bon de rajouter de l'anxiété.
0: Non, c'est vrai. Si, parce que je sens le stress et tout. Si, ça me soucie quand même. Alors, faut que je fasse attention parce que sinon, et ça me fracasse ce chalet-là. Ben oui, ça me fracasse. Alors, faut que je prenne une solution.
1: Voilà, une décision. Exactement, une décision parce que c'est là, pour... ça vous mine en fait.
0: Oui, c'est pourquoi je vous ai téléphoné. J'osais pas, mais bon.
1: Ben, vous avez bien fait, Mauricette. Vous voyez tous les messages que nous avons pour vous.
0: Oui, ça c'est gentil. Ça me remonte le moral, oui. Oh, oui, oui, je les remercie tous. Oui, oui, oui, c'est gentil.
1: Alors, vous savez ce qu'on va faire? Oui, je vais vous proposer de nous rappeler quand vous aurez pris votre décision et que vous aurez avancé sur quitter, vendre le chalet ou alors le récupérer. Oui. Et ensuite, nous lancerons un appel à l'antenne pour vous faire des amis dans la région.
0: Ben voilà, c'est ça. Oui, oui, oui. Oui, oui, d'accord, c'est gentil,
1: d'accord.
0: Valérie.
1: Donc, je vous donne rendez-vous très bientôt sur l'antenne d'Europe 1 dans la Libre Antenne.
0: Je remercie, oui, je remercie beaucoup, Valérie.
1: Merci
0: et
1: à vous.
0: Et tous les auditeurs et auditrices qui m'ont laissé des messages. Enfin, s'ils veulent laisser leur
1: téléphone. Leur numéro de téléphone, Maëlle et Nicolas, vous voulez donner.
0: Oui, oui, si.
1: Prenez bien soin de vous.
0: Oui, je remercie beaucoup de votre émission, Valérie.
1: Restez proche. Ah, oh, bah alors, attendez, non, je vous donne encore un nouveau message pour vous, là. J'allais dire, restez proche de votre petite fille, surtout.
0: Oui.
1: Alors, on a Caroline, qui donne son numéro de téléphone, qui dit, je ne veux pas abuser de cette dame, j'ai un petit appartement au-dessus de Toulon. Là, je suis au travail, mais j'ai un appartement au-dessus de Toulon. Donc, on vous donnera le numéro de Caroline, comme ça, vous la rencontrerez sur Toulon.
0: Oui, mais alors elle le louerait à Toulon, le petit appartement?
1: Alors je ne sais pas, on va vous donner le contact et vous allez l'appeler demain quand elle ne sera plus au travail et vous parlerez avec Caroline.
0: Oui.
1: Et je réponds à une autre auditrice qui pense que vous avez peur de votre fille. Vous avez dit que vous n'aviez pas peur d'elle puisque de toute façon elle

0: Bonsoir, chère Fabienne.
1: Bonsoir.
0: Merci d'être avec nous. Au départ, quelle terrible histoire, mais quelle belle histoire ensuite d'amour, Fabienne.
1: Oui.
0: À 14 ans, c'est là où tout commence. À 14 ans, vous rencontrez celui qui va devenir votre premier mari et qui va vous donner vos merveilleux deux enfants. Racontez-nous. Vous l'avez rencontré comment, votre premier?
1: C'était le fils des amis de mes parents. On se connaissait depuis l'enfance, quoi.
0: C'est ça, mais alors, au début, vous étiez un peu jeune pour savoir si vraiment vous aviez... Ouais.
1: Bon, c'était pas vraiment un grand amour. Au début, c'était une camaraderie, quoi. Ça s'est développé par la suite.
0: Ça s'est développé par la suite et vous avez eu donc deux enfants. Il avait à peu près un peu plus de 10 ans de plus que vous. Et puis, oui. hélas, vous l'avez perdu, votre premier mari. Oui. Racontez-nous.
1: Ben, disons que mon rêve avait été de fêter mes 50 ans de mariage, parce que j'avais trouvé ça très beau, parce que des gens de ma famille avaient fêté leurs 50 ans de mariage, j'avais trouvé ça très beau. On s'était dit, oh, ça serait bien, dans 50 ans, qu'on fête notre 50 ans de mariage. Bon, bah, puis ça, la vie n'a pas voulu, quoi. Et donc, il a été malade, il a eu un cancer, et puis il est décédé, à l'âge de 42 ans.
0: 42 ans, vous avez 32 ans à cette époque, et puis vous vous dites que vous allez rester toute seule, car vous n'aviez pas forcément envie de faire entrer, d'avoir un beau-père, pour...
1: Oui, puis moi j'avais pas envie d'être embêtée non plus, j'avais envie d'élever mes enfants à ma façon, j'avais pas envie qu'un homme vienne me donner des ordres pour... J'ai un charmant caractère, et donc j'ai envie d'être indoctrinée par quelqu'un, quoi. Puis j'avais pas envie non plus d'embêter quelqu'un avec eux, parce que c'est pareil, on dit que si ceux de leur mère, ils n'étaient pas...
0: Oui, c'est ça, c'était pas ses enfants, et vous vouliez pas être en conflit de loyauté entre lui et vos enfants. Je le comprends parfaitement, si vous saviez, chère Fabienne. Et du coup, vous êtes restée 8 ans toute seule.
1: Oui.
0: Et puis, comme je disais tout à l'heure à Rudis et à Ada, eh bien, une panne de voiture va bouleverser votre vie. Racontez-nous.
1: Oui. J'ai travaillé, je travaillais déjà, mais j'avais du temps plus pour aider mes fils dans leurs études, pour leur travail, surtout. Et puis, j'ai travaillé dans un restaurant et lui avait un garage juste en face. Et puis, je carrie ma voiture en poche chez lui, c'est tout, vous connaissez, bonjour, bonsoir. Et puis un jour, ma voiture n'a pas voulu démarrer. Alors, je bougonnais après ma voiture, puis la porte de chez lui s'est ouverte, et c'était sa mère.
0: Ah,
1: je lui dis, qu'est-ce que vous faites dehors? Elle me dit, il n'est pas rentré. Il est parti chez des amis, il n'est pas rentré, je l'attends.
0: Ah, elle s'inquiétait pour son fils.
1: Il était célibataire. Et donc, en arrivant là, elle dit, je l'attends, voilà. Et puis elle me dit, rentrez boire un café, il va bien rentrer. Puis, une heure après, il est rentré. Ils sont disputés parce qu'il n'avait pas prévenu qu'il rentrait tard, ceci, cela, bon, c'est tout.
0: Mais pardon, il avait quel âge à cette époque?
1: J'ai 50 plus, j'avais 40 ans, et lui, il avait 35
0: ans. Ah oui, d'accord, donc à 35 ans, elle était là à s'inquiéter pour lui quand
1: il... C'est une mère très positive, très...
0: Ah bon, d'accord.
1: Alors au début, je lui plaisais tout, mais quand elle a vu que ça se prononçait entre nous, j'ai dit, je ne voulais rien après. Hein.
0: Ah, d'accord. Je pensais qu'au départ, elle avait été ravie de présenter ça.
1: Au début, elle m'a pu dire avoir ouvert, mais après, c'était autre chose.
0: Et alors du coup, ce qui s'est passé, c'est que lui, quand il vous a vu, alors il vous a aidé pour cette voiture, qu'est-ce qu'il vous a dit pour la panne automobile?
1: Il m'a dit, il a rentré ma voiture chez lui, et puis il m'a rendu chez moi à 15 km de là, quoi.
0: D'accord.
1: Et puis, comme lui connaissait mon patron, on se voyait de temps en temps. Et puis un jour, j'ai un de mes fils qui était fanat du Touquet,
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3: 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Bonjour à tous, il faut commencer à donner une perspective. Déclaration dans la soirée ce jeudi de Sébastien Lecornu. Le chef du gouvernement, accompagné de ses ministres, a dévoilé de nouvelles aides pour les Français face au prix du carburant. Aide grand rouleur doublée, elle passe à 100 euros. Les indemnités kilométriques pour les aides à domicile seront revalorisées. Et les aides pour les pêcheurs et les agriculteurs seront prolongées jusqu'en août. Coût total 1 milliard 200 millions d'euros, dont 710 millions d'euros pour ces nouvelles aides. Dans un contexte tendu pour les finances publiques, il faudra trouver des économies à faire, selon Roland Lescure, ministre de l'économie, invité du 20h de France 2.
4: Donc on sera à 1,2 milliard et on va redéployer. Évidemment, alors on va pas le faire la petite semaine, on va monter ce qu'on appelle un comité d'alerte sur les finances publiques au mois de juin. On aura l'occasion du coup de nous assurer, est-ce que nos prévisions de croissance sont encore justes ou pas, nos prévisions de recettes, nos prévisions de dépenses. On va actualiser la facture. On avait dit que c'était 6 milliards, et on va redéployer. Ça veut dire faire des économies ailleurs. La philosophie qu'on a eue, elle est très simple, c'est quand un ministère fait des aides, il doit trouver l'argent ailleurs dans son budget. On sait bien aujourd'hui que des économies, il va falloir en faire, parce que les aides d'aujourd'hui, si on les finance pas aujourd'hui, ce sera des impôts demain.
3: Le gouvernement qui annonce aussi rehausser le plafond de la prime carburant qui passe de 300 à 600 euros. L'actualité, c'est aussi cette arrestation au Portugal. La mère de famille accusée d'avoir abandonné ses deux enfants français sur le bord d'une route a été interpellée avec le beau-père dans le centre du pays. Ils étaient activement recherchés après la découverte de deux enfants de 4 et 5 ans tout seuls à 100 km au sud-ouest de Lisbonne. Une plainte déposée par la famille Bourbon des deux Siciles. Elle vise un média belge pour diffamation publique après un article pouvant atteindre indirectement Jordan Bardella, le compagnon de Maria Carolina. Les avocats de la famille dénoncent une atteinte à l'honneur et à la réputation. Et puis la France commémore les 25 ans de la loi Taubira. Une cérémonie était organisée à l'Elysée. En mai 2001, le pays est devenu le premier au monde à reconnaître la traite négrière comme crime contre l'humanité grâce à la députée Christiane Taubira. Merci d'être à notre écoute.

0: 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Voici maintenant la revue de presse préparée et présentée par Christophe Damour. Bonjour Christophe.
1: Bonjour Francky, bonjour à toutes et à tous.
0: Allez, on parle musique ce matin, à la une du quotidien, on parle musique et plus précisément d'une polémique actuellement autour du Maloya.
1: Absolument Francky, avec en une la photo de cette chanteuse, jolie fille, blonde, un micro à la main. Elle s'appelle Marie Lanfroy, elle est membre du groupe Saudage. Alors, Maloya, illégitime, s'interroge, et titre le quotidien de ce matin. On apprend que la chanteuse Marie Lanfroy, membre du groupe Saudage et du groupe Alchimie, est au cœur d'une polémique actuellement autour de l'appropriation culturelle. En cause, sa pratique, Francky, du Maloya, alors qu'elle est considérée comme une oreille, écrit le quotidien. L'artiste affirme de son côté être victime de harcèlement. Elle a reçu le soutien de nombreux artistes et personnalités réunionnaises.
0: À la une de Info 974, il est question de cette innovation mondiale en matière énergétique à La Réunion.
1: Oui, on vous en parlait déjà hier. Une innovation mondiale et un premier pas vers la souveraineté énergétique de La Réunion avec le projet Hydrotanica, titre Info 974. Projet porté par EDF, le projet de station de transfert d'énergie par pompage débute sa phase de concertation. La STEP, la station de transfert d'énergie par pompage marine, qui utilisera de l'eau de mer, Francky, pour produire de l'électricité, est prévue pour entrer en service d'ici 2033. Un système hydraulique, en fait, qui pompera l'eau de l'océan vers un bassin en altitude afin de la relâcher en cas de besoin et de fournir une puissance de 500 000 watts durant 8 heures.
0: Ouais, ce sera comme une superbe piscine là au-dessus de la route du littoral, je crois. Hein,
1: c'est exactement ça. Ouais.
0: À la une de l'info.re, on parle du conflit au Moyen-Orient et des mesures prises hier par le gouvernement.
1: Avec cette photo en une de l'info.re du Premier ministre Sébastien Lecornu, qui a l'air quand même soucieux et inquiet. Hein. Conflit au Moyen-Orient face à une guerre qui va durer. Pas de hausse d'impôts, assure Sébastien Lecornu, et titre ce matin l'info.re. Alors le Premier ministre Sébastien Lecornu a annoncé hier plusieurs mesures pour soutenir les Français face à la hausse des prix du carburant. Le gouvernement va doubler la prime carburant qui passe de 300 à 600 euros. Les aides aux agriculteurs et aux pêcheurs sont reconduites et le dispositif GNR est élargi à quelques 30 000 entreprises de moins de 50 salariés. Une hausse du SMIC est également attendu prochainement. Sébastien Lecornu a exclu toute baisse de la fiscalité sur les carburants, rappelant qu'il s'agit là d'une crise mondiale et a assuré que le gouvernement n'abandonnerait personne.
0: Affaire à suivre, hein, quand même. Oui. Hein. À la une de Freedom.fr, on parle de l'Orient et du bateau Freedom.
1: Oui, Francky, avec à la une la photo du bateau, le mythique Penduick, et de Jean-André. Alors, à l'Orient, un Réunionnais passionné du bateau Freedom découvre le mythique Penduick, titre Freedom.fr. Belle rencontre hein, sur les quais de l'Orient, écrit encore Freedom.fr. Jean-André donc est originaire de la Ravine des Cabris et il est un grand fan du bateau Freedom. Il est actuellement à l'Orient et il a croisé Fanche Martin alors qu'il visitait les pontons bretons. L'occasion pour lui de découvrir de près le célèbre Penduick, bateau mythique lié à Éric Tabarly, amarré à l'Orient. Photo et vidéo en exclusivité à retrouver sur freedom.fr ce matin, Francky.
0: Voilà qui termine cette revue de presse. On passe à la météo avec Sika.
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0: Nous sommes aujourd'hui vendredi. Du soleil avant l'entrée du week-end, là.
1: Alors, on va terminer un petit peu cette semaine et débuter ce week-end avec un temps plutôt mitigé. Hein. Quelques nuages qui vont être encore présents ce matin sur le sud de l'île, avec parfois même quelques averses qui arroseront les régions du volcan jusqu'au sud. Sur la moitié nord, la journée sera ensoleillé, débute en tout cas sous un beau soleil, mais là aussi au fil des heures les nuages feront leur apparition notamment à la mi-journée et notamment sur les hauteurs du chef-lieu Francky. Des températures en légère baisse, 28 degrés sur les zones littorales, 20 degrés du côté de Sillaos par exemple, encore 12 degrés au Maïdo et au volcan.
0: Rendez-vous Frais des Millions de ce vendredi.
1: Alors, est-ce que j'ai le bon montant là? Parce que ce matin, il ne me donne pas rien. Mais on a pas de monnaie dessus.
0: La point monnaie?
1: Non.
0: Bon,
1: non.
0: Mais donne juste 5 minutes dans le cagnotte alors.
1: Alors, 600-06, c'est bien ça?
0: 600-06.
1: On l'a bien noté.
0: On dit un coup montant là-bas, 600-06. Si Nénette a l'air, un auditeur, il dit à moi, non, 600-06 dans la cagnotte Frais des Millions. Quoi? 600-06?
1: Je vais
0: vous dire 6-06. Il va quand même, s'il dit à moi
1: 600-06. 600-06, remarque, c'est vrai.
0: Oui, non,
1: c'est nouveau, ça vient de sortir.
0: Voilà. On sait de quoi on parle, et c'est Christophe Damour qui l'a donné à 5h10 ce matin. 600-06. Vous connaissez pas ça, Azote?
1: Bon. 606.
0: Monte en cagnotte du Frais des Millions pour ce vendredi. Ok, les bons, nous prend en note. Merci, Christophe Damour. Allez, un petit café, ça fera du bien.
1: 606, oui. Il passe aussi, non?
0: Oui. Si l'auditeur t'a l'aise à moins 606, mi pèse le youpi. Pas de problème. Ni connaît le glacose comme vous, il la donne le montant qu'on vous l'a donné. Donc, les bons.
1: Allez. En tout cas, bonne journée, bon réveil, café, crème et vitamines, tout de suite de la bonne humeur. C'est avec Francky. À tout à l'heure.
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0: Ouais, des montants comme ça, on n'imagine pas, mais ça existe, version Christophe Damour. 606, ça marque mon vendredi, ça. Bon, bonjour et bienvenue, merci à vous de nous retrouver. 02 62 99 14 00, c'est le standard à votre disposition pour les anniversaires, bien sûr. 02 62 99 14 00. Et puis d'un autre côté, 02 62 41 51 51. Inforoute et radio guidage. 02 62 41 51 51. Vous êtes les bienvenus, on vous rejoint. Freedom. Allô, bonjour. Allô. Ben, commence là. Passe par là-bas, alors. Freedom, bonjour.
3: Allô, bonjour, Francky.
0: Oui, bonjour, monsieur.
3: Et bonjour à toute l'équipe Freedom, Arsène, centre-ville des environs, pour une dédicace.
0: Oui, Arsène, m'écoute à vous.
3: Surprise partie, si, non.
0: Quoi fait? Quoi arrivé ce matin, Arsène?
3: Pour mon plaisir personnel, dans la vie, il faut savoir dire oui, mais il faut aussi savoir dire non.
0: Oh, oui, on a bien raison, il faut savoir dire les deux, tout à fait.
3: Oui.
0: Merci de le rappeler, merci. Mon cher Arsène.
3: Merci Francky, et bonne journée.
0: Bonne journée Arsène. Merci. Si, no, interprété par Surprise Party, ça commence comme ça.

0: Surprise partie pour vous faire danser ce matin. Hein. Si, si, Nono, c'est le titre exact de cette chanson. Freedom, bienvenue à notre arrière-petit-fils Aérom. Félicitations aux parents Ismen du côté de l'Ouest. Et puis à l'anniversaire, un petit peu de retard, nous dit-on. C'est donc Brigitte, Corinne et Gilbert, ainsi que les fidèles de la convenance Sainte-Marie. Qui souhaite donc... on va reprendre, c'est pas bon. Denise de Saint-André souhaite un joyeux anniversaire de retard à Brigitte, à Corinne, à Gilbert, ainsi que les fidèles de la convenance, Sainte-Marie, Anna Ringo, aussi Solange Manu de Saint-Benoît. Donc tout ça est fait l'anniversaire, hein, si m'a bien compris. Hein. Bon anniversaire à toutes. 02-62-99-14-0, ben, juste après Christy maintenant, vu qu'il est l'heure. On rejoint Christy pour l'horoscope du jour avant de vous donner les résultats des jeux. Bonjour Christy.
1: Bonjour à tous, c'est Christy. Les messages des planètes pour ce vendredi 22 mai. Le soleil est en Gémeaux et c'est la Saint-Émile. Bélier, la vie socio-professionnelle sera très tonique et particulièrement valorisante. Mais votre budget peut être en péril. Taureau, ne vous préoccupez pas de petits problèmes familiaux sur lesquels vous n'avez pas de pouvoir. Gémeaux, une proposition ou une opportunité vous remonteront le moral. Ouvrez l'œil. Cancer, c'est l'effervescence la plus totale et vous ne savez plus du tout où donner de la tête. Mais vous adorez ça. Lion, ne restez pas dans vos secrets et faites un geste de tendresse. Vierge, un moral d'acier vous permettra de mener à bien toutes vos entreprises. Atome crochu avec les Gémeaux. Balance, vous apprendrez une nouvelle étonnante concernant un être qui vous est proche. Scorpion, des petits soucis d'ordre professionnel n'entacheront pas votre enthousiasme et votre humour. Sagittaire, aménagez un ami taureau qui peut faire une crise d'affection. Capricorne, vous avez tendance à être égoïste. Soyez un peu plus sociable avec votre entourage. Verseau, dans le travail, attendez-vous à une nouvelle organisation. Poisson, vous débordez d'énergie, vous rayonnez d'optimisme et tout vous réussit, surtout en amour. Je vous souhaite à tous une journée pleine de réussite. À bientôt.
0: Merci beaucoup, nous vous souhaitons une très très belle journée. On se donne même rendez-vous tout à l'heure à 6h15. L'heure de la bourrique maintenant pour l'arrivée du quintet du côté de Paris-Longchamp. Nous sommes dans la 7e course. Il fallait donc cocher le 4, le 11, ex aequo pour la 3e place entre le 3 et le 6. Et l'arrivée officielle donne également le 15 et le 5 avec un nom partant, le numéro 2. Je rappelle donc l'arrivée officielle, 4, 11, ex aequo 3e place 3 et 6 et ensuite 15 et 5. Non partant, le numéro 2, ça c'est le quintet du côté de Paris-Longchamp dans la 7e. Rapport du quintet, dans l'ordre 5 139,20 € et dans le désordre 96 €. Freedom, je vous rappelle que tout à l'heure à 10h30, vous retrouverez les pronostics de Thierry Léger. Ce soir, c'est quintet à Vincennes dans la 4e. Nous souhaitons une bonne journée aux personnes se prénommant Émile. Saint-Émile aujourd'hui, Émile est un idéaliste qui souhaite accomplir de grandes choses pour rendre le monde meilleur. Ça tombe plutôt bien parce qu'aujourd'hui, c'est la journée mondiale de la biodiversité. Donc, très très bonne idée que d'agir pour que le monde soit meilleur. Freedom 02 62 99 14 00. Allô, bonjour.
2: Allô.
0: Bonjour madame.
2: Oui, bonjour, c'est Marie-Claude de Saint-Louis.
0: Oui, Marie-Claude.
2: Je souhaite un joyeux anniversaire à ma filleule, ma nièce, Karine Galdin.
0: Filleule et nièce.
2: Voilà. Mm-hmm. Alors, elle voudrait écouter Sky to Be de Dodo Baba.
0: Dodo Baba, oui, un petit gars mauricien à mettre dans la pêche.
2: Voilà. Et bonne journée à elle.
0: Merci. Alors, on va parler de filleule, mais à autre prénom, la Tati et la marraine.
2: Marie-Claude.
0: Marie-Claude, pardon. Excusez-moi, la part retenue.
2: Voilà,
0: comme
2: pas
0: dit,
2: grave.
0: Comme dit Manal, elle n'a pas imprimé, ouais.
2: Mais genre, tu vendredi.
0: Ah, merci, ça c'est une belle excuse.
2: Voilà.
0: On peut faire toutes les bêtises du monde aujourd'hui, c'est vendredi.
2: Vendredi, tout est permis.
0: Ah, très bien.
2: Bonne journée, au revoir.
0: Bonne journée, Marie-Claude. Merci encore pour cette chanson pour Karine. À bientôt.
2: À bientôt.
0: Musique avec Sky to be Dodo Baba. Avant de continuer avec vous, bien sûr, 02 62 99 14 00.

0: pour l'extrait. Freedom, on continue avec anniversaire à Kéran, qui fête ses 17 ans. Bisous Camille Liam également, et puis les deux petits-fils aussi. C'est signé Marie-Rose, du côté des Marques. 02 62 99 14 00. Freedom, on continue avec vous, bonjour. Allô?
1: Allô, oui, bonjour.
0: Bonjour madame.
1: Oui, c'est Nadine Timofia.
0: Oui, Nadine.
1: Oui, vous voulez écouter la chanson My Bomb? Qui sera?
0: Oui, pour qui la chanson de Mike Bond?
1: Ça qui sera, qui sera.
0: Oui, oui, oui. Mais donc pour qui? Pour qui la chanson?
1: Et c'est pour moi et puis pour mes 6 enfants.
0: Mm-hmm.
1: Et mes 5 petits-enfants.
0: La famille! La famille, bien sûr.
1: Oui, oui. Et bah, puis pour toute l'équipe de Freedom, merci beaucoup.
0: Et ça, c'est de la part de Nadine du côté du Moufia.
1: Oui, merci beaucoup, Francis.
0: Belle journée à vous, Nadine.
1: Merci.
0: À bientôt. Au revoir. Voici Mike Brown pour Qui sera. Vous-même.

0: Sora, interprété par May Brandt. On souhaite une bonne fête et une bonne journée au 06 92 91 5000 à Tonton Émile de Terre-Sainte. Bisous Tonton, bonne santé, c'est quelqu'un qui pense à toi. Alors ça c'est un neveu, ça c'est une nièce. Allez, dit Tonton Émile. 02 62 99 14 00. Allô?
1: Oui, bonsoir.
0: Bonjour.
1: Bonjour, c'était pour un titre la semaine dernière, j'ai appelé, mais j'avais pas le titre exact.
0: Oui.
1: Alors, c'est de Rack Root, et le titre, c'est Afaka Vak.
0: Alors, Rack Roots, je me souviens de vous, effectivement. Et le titre, c'est
1: Faka.
0: Faka.
1: Vadi.
0: Vadi. Eh ben, voilà. Ça vous a pris du temps pour mettre la main sur le bon titre?
1: Ouais, c'est ça, m'a pris un petit peu de temps.
0: Bah imagine à moi. Imagine à moi la dernière fois.
1: Ouais, bah oui, justement. Comme alors vient le titre, bah, me dit, bah, même si Midi m'a mis dedans, ben bah, n'a rien à voir, j'y trouve pas.
0: Enfin, j'ai quelqu'un de logique en face de moi aujourd'hui. Bon, c'est de la part de qui cette chanson de Rack Roots?
1: Alors, ben, c'est Hugo, le routier. Tu vas me faire un petit coucou à tout le monde et puis à tous les Malagasques qui est à La Réunion. Et puis, ben, ouais, ben, à cette pierre que nous foule tous les jours et que nous pense pas souvent.
0: Tiens, ben, ça tombe bien. Je rappelle, aujourd'hui, on célèbre la journée mondiale de la biodiversité.
1: En plus.
0: Bah oui, cette fameuse terre que l'on foule, là.
1: Donc on voit comment l'univers y arrange bien les choses.
0: Ah, totalement.
1: C'est pas ça, mais c'est aujourd'hui.
0: Voilà, les planètes et les étoiles se sont alignées pour vous, Hugo.
1: Je vous remercie.
0: En vous souhaitant une belle journée.
1: En te remerciant et à vous aussi.
0: Merci, à bientôt, Hugo.
1: Merci, bonne écoute tout le monde.
0: Alors, la chanson rappelle Rack Roots avec ce titre Faka Vadi. Voici l'extrait.

0: Fakavadi, c'est le titre. On continue sur le 06 92 91 5000. Un joyeux anniversaire à Wendy de Corbeil pour un an de plus. Un petit coucou à ma sœur Micheline, c'est de la part de Dolène de Temps-Rouge. Wendy Madour de Corbeil, Corbeil-Saint-Paul, ça. Freedom 02 62 99 14 00. Freedom, bonjour. Allô?
1: Oh, bonjour, Francky.
0: Bonjour, madame.
1: Comment ça va?
0: Ça va un petit peu enrhumé,
1: oui,
0: pardon, pas enrhumé, mais enroué.
1: Bien entendu.
0: Ouais.
1: Oui, mais c'est bon, mais c'est la forme quand même.
0: Oui, oui, oui, là, tu changes pas.
1: Avec la, avec où, oui, où?
0: Avec l'âge aussi, hein.
1: Oui, vous connaissez, c'est Marianne de Salazie, ça, hein?
0: Oui, m'y connais.
1: aujourd'hui.
0: Oui.
1: Ben, un petit Art Sullivan, hein?
0: D'accord.
1: Si c'est possible.
0: Bien sûr.
1: Oui, un océan de caresses.
0: Ouh là là. Oh là là là là là là. On commence comme ça vendredi là. Comment ça a fini week-end là?
1: Ah ben va bien fini.
0: Ah ben oui, mais imagine bien. Un océan de caresses de Art Sullivan. Pour qui la chanson, Marianne?
1: Alors, t'as beaucoup entendu, hein?
0: Mm-hmm.
1: Ouais, ben pour moi, et puis pour toute ma famille, et puis pour toute l'équipe Freedom que m'y aime.
0: Oui.
1: Sur toi, où?
0: Merci.
1: Et Julie.
0: Voilà.
1: Voilà.
0: C'est du matin. Donc là, au moins on reste là, au moins jusqu'à 15h. Mais après, on peut continuer, hein?
1: Oui, me connais.
0: Ah bon, d'accord.
1: Ouais. Ouais, mais les bons, mais bonne journée, vous manquez, bon
0: week-end. Merci, Marianne. Bon week-end à vous.
1: Prochaine.
0: À très bientôt.
1: Allez, à très bientôt.
0: Art Sullivan pour une chanson d'amour avec un océan de caresses.

0: Ça parle comme ça, les hommes aux femmes, ou c'est juste dans les chansons qu'on dit ça? 0262 99 14 00, dans un instant. Tout d'abord un message au 06 92 91 5000. Happy birthday, Gaillard l'anniversaire à Noélie Bador et Raïssa Imar, de la part des familles Bador, Imar, Elisabeth et Eric Gastrin, et surtout de la part de Gégé. C'est le seul à parler l'anglais créolisé. Là. Bonne journée Gégé, à bientôt. Frida, on va devoir marquer la pause, puisque dans quelques instants, on va retrouver Christophe Damour. Ce sera pour la revue de presse. Et ensuite, on continuera avec vous, bien sûr. 02 62 99 14 00 pour vos anniversaires.
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0: Et ce matin, d'ailleurs, puisqu'on parle baromètre, on parlera des toilettes dans le baromètre ce matin. Je vous donne l'angle tout à l'heure. Tout de suite, la revue de presse. Revue de presse préparée et présentée par Christophe Damour. Bonjour Christophe.
13: Bonjour Francky, bonjour à tous.
0: À la une du quotidien de ce matin, on parle musique et plus précisément d'une polémique. Polémique actuellement autour du Maloya.
13: Absolument, avec cette chanteuse, avec un micro à la main, jolie fille, blonde. Elle s'appelle Marie Lanfroy. Maloya, illégitime, s'interroge et titre le quotidien de ce matin. Alors, on apprend aujourd'hui que la chanteuse Marie Lanfroy, membre de Saoudage et du groupe Alcimi, est au cœur d'une polémique autour de l'appropriation culturelle. En cause, sa pratique du Maloya, alors qu'elle est considérée comme une oreille, écrit le quotidien. L'artiste affirme de son côté être victime de cyberharcèlement. Elle a reçu le soutien de nombreux artistes et personnalités réunionnaises, comme par exemple Christine Salem, dans les pages du quotidien, ou encore le chanteur Daniel Waro, réaction à retrouver dans les pages du quotidien de ce matin, Francky.
0: À la une de Freedom.fr, on reparle de l'Orient et on parle du bateau Freedom.
13: Oui, avec la photo de Jean-André qui est allé visiter le bateau Freedom, mais aussi le mythique Pendwick. Il a été à l'Orient. À l'Orient, un réunionnais passionné du bateau Freedom découvre le mythique Pendwick, titre Freedom.fr. Belle rencontre, hein, sur les quais d'Orient. Jean-André, originaire de la Ravine des Cabris et grand fan du bateau Freedom, a croisé Fanch Martin alors qu'il visitait les pontons bretons. L'occasion pour lui de découvrir de près le célèbre Pendwick, bateau mythique lié à Éric Tabarly, amarré à l'Orient. Photos et vidéos à retrouver sur Freedom.fr ce matin.
0: À la une de l'info.re, on parle du conflit au Moyen-Orient et des mesures prises hier par le gouvernement.
13: Oui, avec en une la photo du Premier ministre, hein, Sébastien Lecornu, qui a fait des annonces hier soir. Conflit au Moyen-Orient face à une guerre qui va durer. Pas de hausse d'impôts, assure Sébastien Lecornu, et titre l'info.re ce matin. Le Premier ministre Sébastien Lecornu a annoncé hier plusieurs mesures pour soutenir les Français face à la hausse des prix du carburant. Le gouvernement double ainsi la prime carburant qui passe de 300 à 600 euros. Les aides aux agriculteurs et aux pêcheurs sont reconduites et le dispositif GNR est élargi à quelques 30 000 entreprises de moins de 50 salariés. Une hausse du SMIC est également attendue prochainement. Sébastien Lecornu a exclu cependant toute baisse de la fiscalité sur les carburants, rappelant qu'il s'agit là d'une

0: autour de la mémoire de l'esclavage, invitée par Emmanuel Macron pour les 25 ans de la loi Taubira. Hier, l'ancienne journaliste réunionnaise rappelle malgré elle combien les figures ultramarines françaises restent complexes, politiques et impossibles à enfermer dans une seule case, a notamment déclaré Memona Intermanif à Fidji.
1: Voilà pour cette revue de presse. 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
1: Alors, des nuages donc durant cette journée de vendredi.
0: Une île un petit peu coupée en deux pour terminer cette semaine et pour débuter ce week-end. Des nuages au sud avec parfois quelques petites averses. Sur la moitié nord, le temps sera beaucoup plus ensoleillé malgré les averses qui font leur apparition au fil des heures sur les hauteurs du chef-lieu notamment. 28 degrés sur les zones côtières, par exemple au port, prévu ce matin, aujourd'hui. 20 degrés à Sillaos de Maxi, et puis 12 degrés de Maxi sur le volcan, par exemple, encore au Maïdou, Francky. Ça commence à bien baisser.
1: Ouais, ça commence à faire frisquer. Mmh. Montant la canotte pour le Free Dominion. Mais va y avoir là-bas. On a compris, alors.
0: 606.
1: C'était ça tout à l'heure, c'est ça
0: que vous tout à l'heure, c'était 606.
1: Voilà, 606.
0: Voilà, fait un mix
1: Moi, j'aime bien.
0: Voilà, entre le 606 et voilà. Le 606.
1: Si jamais on vous appelle tout à l'heure et vous dites 606, je valide donc votre montant, bien que vous toucherez 606 €. Et en plus, on vous offre un goodies. Voilà. Mais il faut dire 606.
0: Après, peut-être que 606, c'est peut-être kiff-kiff, hein.
1: C'est quoi kiff-kiff dans votre affaire?
0: Kiff-kiff quoi? 606 multiplié par 600.
1: Et en plus, il se défend.
0: Bah, oui,
1: il est terrible, ce gars-là.
0: 06, donc 6.
1: Oui, 606.
0: Multiplié par 600.
1: Ok, bon.
0: Bah.
1: Je vous laisse réfléchir parce qu'on doit aller sur la route pour une info.
0: Non, mais je vous l'accorde.
1: Mais prenez le temps.
0: 606.
1: Voilà. Merci Christophe.
0: Allez, bon réveil.
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1: Nous on va sur la route, accident à signaler avec Mathieu de direction le tampon pour cette information. Mathieu, bonjour.
3: Oui, bonjour Francky. Donc c'est pour signaler à tous les automobilistes, faites très très très attention.
1: Oui.
3: Juste après le rond-point du Crédit Agricole 3 mars,
1: oui.
3: Direction d'Assy, il y a un véhicule qui a tapé, je pense, dans un rebord de mur au rebord de trottoir. Tout l'avant est bien encastré sur la route. Que des dégâts matériels, pas de victimes, rien, mais ça, on va dire, dans la voie qui part depuis le Crédit Agricole vers Dassy, le véhicule est en plein milieu du chemin, donc on passe que niveau dans la voie opposée qui arrive, quoi.
1: Ah oui,
3: donc,
1: d'accord.
3: Très, très très attention et chaussée très très très humide.
1: Ah oui, on disait qu'il y avait des nuages dans le secteur du sud, il y avait même des averses, des risques averses.
3: Il a plu, je pense, dans le sud de cette nuit là, donc la chaussée est quand même assez glissante, donc faut faire très attention. Et la voiture, elle en fait détresse, mais il n'y a pas de triangle, il n'y a rien.
1: D'accord. On est sur une ligne droite, Mathieu?
3: Oui, moitié ligne droite, parce que c'est juste après le rond-point du Crédit Agricole 3 mars, direction Dassy.
1: D'accord. Donc on est dans une légère courbe, mais on voit quand même au loin.
3: Voilà.
1: Super.
3: Il faut faire très attention, parce qu'il faudra se décoller vers la voie opposée pour passer.
1: Ouais. Merci pour l'information, Mathieu.
3: Bonne journée à vous.
1: Merci, bonne route également, au revoir. La Freedom, 5h passé de 37 minutes. La Freedom Information, auditeur de Freedom 2, on nous signale une voiture accidentée juste à la sortie du rond-point du Crédit Agricole, 3 mars le tampon, en direction de Dassy. Alors prudence, hein, car le véhicule se trouve au milieu de la route, il faut donc passer sur la voie opposée pour circuler. Attention au véhicule qui arrive donc en face, 02 62 41 51 51. Toutes vos informations sur notre standard.

0: Ah, je trouve qu'on a bien commencé avec 600-06. Hein. 0262-99-14-00. Allô, bonjour.
1: Allô, bonjour, Francky.
0: Madame, le temps au tel narrateur.

Elbourg, Salazie, décès de monsieur Picard Jacky. Décès de monsieur Picard Jacky. Décès survenu samedi à l'âge de 65 ans. Le convoi mort, père, sortira de son domicile au 5 impasse des Bougainvilliers, à Elbourg, Salazie, au jour d'Ubi. Les obsèques auront lieu en l'église de Elbourg à 15h cet après-midi. L'inhumation se fera au cimetière de Elbourg, Salazie. À la possession, décès de monsieur Waro Christian Henry. Décès de monsieur Waro Christian Henry. Décès survenu mardi à l'âge de 64 ans. Le convoi mort, père, sortira du centre funéraire de commune Prima aujourd'hui. Les obsèques auront lieu au centre funéraire de Prima à 10h ce matin, suivi de la crémation. À Saint-Denis-la-Montagne, décès de monsieur Rougemont Joseph Norbert, agent du département à la retraite. Décès de monsieur Rougemont Joseph Norbert, domicilié route des Goyaviers, PK12 à la montagne Saint-Denis. Décès survenu mercredi à l'âge de 73 ans. Le convoi mort, père, sortira du centre funéraire de commune Prima demain. Les obsèques auront lieu en l'église Saint-Bernard à 10h demain matin. L'inhumation se fera au cimetière de la Léproserie. À Saint-Denis, décès de monsieur Ivoula Roger, champion de la réunion de culturisme et d'haltérophilie au club de Château-Morange à Saint-Denis. Décès de monsieur Ivoula Roger. Décès survenu mercredi à l'âge de 88 ans. Le convoi mort, père, sortira du centre funéraire de commune Prima au jour d'Ubi. Les obsèques auront lieu en la chapelle de Prima à 13h cet après-midi. L'inhumation se fera au cimetière de l'Est. À Saint-Denis, boulevard de la Trinité, décès de monsieur Casanov Pierre Denis. Décès de monsieur Casanov Pierre Denis. Décès survenu mardi à l'âge de 68 ans. Le convoi mort, père, sortira du centre funéraire de commune Prima aujourd'hui. Les obsèques auront lieu en la chapelle de Prima à 11h ce matin. L'inhumation se fera au cimetière du même lieu. À Saint-Benoît, décès de monsieur Adelaire Georges-Marie. Décès de monsieur Adelaire Georges-Marie. Décès survenu mercredi à l'âge de 57 ans. Un recueillement aura lieu en la chapelle du centre funéraire de commune Prima à 9h30 demain, suivi de la crémation. En métropole, décès de monsieur Rateau Joseph Yvon Christian, fils de Rateau Joseph Auguste Yvon et de Abélard Marie Judith. Décès de monsieur Rateau Joseph Yvon Christian, fils de Rateau Joseph Auguste Yvon et de Abélard Marie Judith. Décès survenu en métropole lundi à l'âge de 63 ans. Les obsèques auront lieu en métropole en l'église Notre-Dame du Sacré-Cœur à Armentières à 10h demain. À Saint-Louis, décès de monsieur Turpin Nicolas, pharmacien. Décès de monsieur Turpin Nicolas. Décès survenu mercredi à l'âge de 47 ans. Le convoi mort, père, sortira du centre funéraire sud Ligne Paradis Saint-Pierre aujourd'hui. Les obsèques auront lieu au centre funéraire sud à 9h30 ce matin, suivi de la crémation. À l'île Maurice et à l'étang Saint-Leu, décès de madame Raymond Dominique Marie-Françoise, née Kalimoutou Sornon, originaire de Sainte-Suzanne. Décès de madame Raymond Dominique Marie-Françoise, née Kalimoutou Sornon. Décès survenu à l'île Maurice dimanche à l'âge de 63 ans. Le convoi mort, père, sortira de la maison déviée de Stella au jour d'Ubi. Les obsèques auront lieu en l'église de Piton-Saint-Leu à 16h.

0: cet après-midi. L'inhumation se fera au cimetière de Saint-Leu. À Saint-Pierre, décès de Monsieur Potin, Jean-Marie, dit Pierrot, président de l'association UFC Que Choisir Réunion. Décès de Monsieur Potin, Jean-Marie, dit Pierrot, décès survenu mercredi à l'âge de 72 ans. Le convoi mort sortira du centre funéraire Sudling Paradis Saint-Pierre au jour du Bi. Les obsèques auront lieu en la chapelle du centre funéraire à 14h cet après-midi, suivi de la crémation. À l'étang Salé-Léo, décès de Madame Boyer, née Françoise Marie Noëlla. Décès de Madame Boyer, née Françoise Marie Noëlla. Décès survenu hier à l'âge de 85 ans. Le convoi mortuaire sortira de son domicile, 77 rue Pied des Roches, à l'étang Salé-Léo au jour du Bi. Les obsèques auront lieu en l'église Saint-Dominique à l'étang Salé-Léo à 10h30 ce matin. L'inhumation se fera au cimetière de l'étang Salé. À Saint-Philippe, décès de Monsieur Turpin Raymond Médard, ancien cuisinier à la préfecture de Saint-Denis. Décès de Monsieur Turpin Raymond Médard, originaire de Saint-Philippe. Décès survenu mercredi à l'âge de 77 ans. Le convoi mortuaire sortira de la maison des veillées de Vincent d'Aux Saint-Joseph au jour du Bi. Les obsèques auront lieu en l'église de Saint-Philippe à 15h cet après-midi. L'inhumation se fera au cimetière de Saint-Philippe. Au tampon, décès de Madame Prunière, Julie Mathilde née Eugé, Atsem, au tampon. Décès de Madame Prunière, Julie Mathilde née Eugé. Décès survenu hier à l'âge de 36 ans. Le convoi mortuaire sortira de la maison des veillées du tampon au jour du Bi. Les obsèques auront lieu en l'église du centre-ville du tampon à 11h30 ce matin. L'inhumation se fera au cimetière du tampon. À Petite-Île et à Saint-Pierre, décès de Monsieur Potin Joseph Malus, originaire de Petite-Île. Décès de Monsieur Potin Joseph Malus. Décès survenu mardi 14 mai à l'âge de 82 ans. Le convoi mortuaire sortira du centre funéraire Sudling Paradis Saint-Pierre où se tiendra une veillée à partir de 18h30 ce soir. Les obsèques auront lieu en la chapelle du centre funéraire Sud à 13h demain. L'inhumation se fera au cimetière de Saint-Pierre. À Saint-Pierre, décès de Monsieur Tantal, Henri-Claude, dit Chaton. Décès de Monsieur Tantal, Henri-Claude, dit Chaton. Décès survenu hier à l'âge de 63 ans. Le convoi mortuaire sortira du centre funéraire Sudling Paradis Saint-Pierre demain. Les obsèques auront lieu en la chapelle du centre funéraire à 11h demain matin, suivi de la crémation. À Saint-Benoît, décès de Monsieur Barivoitz, Guy Antoine, fils de Roi Caf, domicilié à Saint-Benoît. Décès de Monsieur Barivoitz, Guy Antoine, fils de Roi Caf. Décès survenu mercredi à l'âge de 77 ans. Le convoi mortuaire sortira de la maison des veillées de Brapanon. La date et l'heure des obsèques vous seront communiquées ultérieurement. À Sainte-Marie, décès de Monsieur Laurette Léon Emmanuel dit Dedon. Décès de Monsieur Laurette Léon Emmanuel dit Dedon. Décès survenu mercredi à l'âge de 59 ans. Le convoi mortuaire sortira du centre funéraire de Bois-Rouge Sainte-Marie au jour du Bi. Les obsèques auront lieu en l'église de la Rivière des Pluies à 13h cet après-midi. L'inhumation se fera au cimetière de Bois-Rouge Sainte-Marie. À Saint-Louis, décès de Madame Vols, née Donze, Rita, Isabelle. Décès de Madame Vols, née Donze, Rita, Isabelle. Décès survenu hier à l'âge de 99 ans. Le convoi mortuaire sortira de son domicile au 3 rue Roland-Garros à Saint-Louis au jour du Bi. Les obsèques auront lieu en la chapelle du centre funéraire sud à 16h cet après-midi, suivi de la crémation. En métropole, à Conflans-Sainte-Honorine, décès de Madame Da Silva Abilio Marie-Céline Léone, née Revonge. Décès de Madame Da Silva Abilio Marie-Céline Léone, née Revonge. Décès survenu en métropole vendredi 8 mai à l'âge de 76 ans. Les obsèques auront lieu en l'église de Conflans-Sainte-Honorine à 14h cet après-midi. À La Saline, Saint-Paul, décès de Madame Bénard Ginette Iris, domiciliée à l'EHPAD des Alizés à La Saline. Décès de Madame Bénard Ginette Iris, décès survenu hier à l'âge de 95 ans. La famille est priée de contacter les pompes funèbres au 02 62 22 52 07. À Saint-Benoît, Bourbier-les-Bains, décès de Monsieur Mourouvin Jean-Paul, habitué du Saint-Expédit tournant la cabane. Décès de Monsieur Mourouvin Jean-Paul, décès survenu hier à l'âge de 81 ans. Le convoi Mortschwerre sortira de la maison des veillées de Saint-Benoît aujourd'hui. Les obsèques auront lieu en l'église de Saint-Benoît à 16h30 cet après-midi. L'inhumation se fera au cimetière du même lieu. À la ravine des Cabris-Saint-Pierre, décès de Madame Nayagom, reine Marguerite, née Dubar, femme de Monsieur Albert Patat. Décès de Madame Nayagom, reine Marguerite, née Dubar, femme de Monsieur Albert Patat. Décès survenu hier à l'âge de 83 ans. Le convoi Mortschwerre sortira de son domicile, 17 chemin Louis Nayagom, à la ravine des Cabris Saint-Pierre aujourd'hui. Les obsèques auront lieu au centre funéraire sud à 12h30 cet après-midi, suivi de la crémation. À Saint-André, décès du bébé Lachimi Elias, fils de Lachimi Eric et de Keloufi Fatia. Décès du bébé Lachimi Elias, fils de Lachimi Eric et de Keloufi Fatia. Décès survenu dimanche à la naissance. Les obsèques auront lieu en l'église de Saint-André à 13h demain. L'inhumation se fera au cimetière de Chamborne. À Sillaos, décès de Madame Darid Marie-Madeleine, née Drula, dite Rosemonde. Décès de Madame Darid Marie-Madeleine, née Drula, dite Rosemonde. Décès survenu hier à l'âge de 84 ans. Le convoi Mortschwerre sortira de son domicile au 210 chemin Darid Maillot à Sillaos aujourd'hui. Les obsèques auront lieu en l'église de Sillaos à 15h cet après-midi. L'inhumation se fera au cimetière du même lieu. À la Chaloupe Saint-Leu, décès de Monsieur Dijoux Jean-Pierre Martin. Décès de Monsieur Dijoux Jean-Pierre Martin. Décès survenu hier à l'âge de 71 ans. Le convoi Mortschwerre sortira du centre funéraire de Stella Saint-Leu aujourd'hui. Les obsèques auront lieu en l'église de la Chaloupe Saint-Leu à 16h cet après-midi. L'inhumation se fera au cimetière du même lieu. À La Saline Saint-Paul, décès de Madame Alamel Moutama Angela Mardaï, dite Madame Tironet Marchand ou Toutoute. Décès de Madame Alamel Moutama Angela Mardaï, dite Madame Tironet Marchand ou Toutoute. Décès survenu hier à l'âge de 79 ans. Le convoi Mortschwerre sortira de son domicile, 89 rue Salomon, Eucalyptus, à La Saline Saint-Paul. La date et l'heure des obsèques vous seront communiquées ultérieurement. Et enfin, à Carros Saint-Joseph, décès de Monsieur Waro Éric Jean-François, dit Ticaf. Décès de Monsieur Waro Éric Jean-François, dit Ticaf. Décès survenu hier à l'âge de 59 ans. Le convoi Mortschwerre sortira de son domicile, 53 rue de la Chapelle, à Carros Saint-Joseph demain. Les obsèques auront lieu en l'église d'Eliane à Saint-Joseph à 15h demain. L'inhumation se fera au cimetière d'Eliane. Freedom, pour tous vos avis de décès, 02 62 41 51 51.
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0: Freedom, en ce vendredi 22 mai 2026, collecte de sang avec l'EFS. Tout d'abord à 8h ce matin, du côté de Saint-Pierre, au CAS de la Ravine des Cabris. Saint-Pierre donc de 8h à 12h30. Et du côté de Sainte-Suzanne, ce sera à partir de 9h. Leader Price, quartier français Sainte-Suzanne, 9h, 13h pour cet autre rendez-vous. Rendez-vous donc avec l'établissement français du sang. 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
2: Bonjour à tous, les aides mois par mois, c'est fini. Le gouvernement donne plus de visibilité et prolonge les aides carburant jusqu'en août. Les nouvelles mesures ont été dévoilées ce jeudi soir. On peut noter que le dispositif d'aide forfaitaire est reconduit pour 3 mois supplémentaires. Les aides pour les pêcheurs, les agriculteurs et le secteur du BTP aussi reconduites jusqu'en août. Les taxis obtiennent un bonus écologique spécial de 5 500 € pour l'achat d'une voiture électrique dès le 1er octobre. C'est une crise mondiale, a assuré le Premier ministre Sébastien Lecornu. D'ailleurs, le marché du pétrole en zone rouge, prochainement, l'Agence internationale de l'énergie alerte sur une possible pénurie de l'offre en juillet ou en août si le conflit ne se résout pas au Moyen-Orient. L'AIE évoque notamment le pic d'activité dans les déplacements l'été avec les départs en vacances. Le détroit d'Ormuz reste un point de passage essentiel pour le commerce de pétrole mondial. 1/5 du pétrole brut y transite. Airbus et Air France se pourvoient en cassation. Les deux groupes contestent la décision de la Cour d'appel de Paris qui les a condamnés pour homicide involontaire après le crash du vol Rio-Paris en 2009, 228 morts. En première instance, Airbus et Air France avaient été relaxés. Elle est soupçonnée d'avoir abandonné ses deux enfants au Portugal. La mère de famille en fuite a été arrêtée en fin de journée, selon la police portugaise. Un homme a aussi été interpellé. Deux enfants français de 4 et 5 ans avaient été retrouvés seuls sur une route au Portugal. Faut-il être ému par une œuvre littéraire ou artistique pour l'apprécier pleinement? Voilà le sujet d'Humanité, Littérature et Philosophie pour les élèves de terminale qui passent le bac en Amérique du Nord. Là-bas, les épreuves ont déjà commencé. 35 000 élèves ont choisi cette spécialité pour le bac. Dans l'Hexagone, les premières épreuves auront lieu le 15 juin. Et puis en foot, la finale de la Ligue des Champions, c'est samedi prochain. Et Ousmane Dembélé se veut rassurant après sa blessure. Ça va le faire, je n'ai pas de doute, a lancé le joueur du PSG. Le Paris Saint-Germain qui sera face à Arsenal, ce sera le 30 mai. Voilà pour l'actu, merci d'être à notre écoute.
0: Freedom, il est 6h passées de 6 minutes, la revue de presse maintenant, préparée et présentée par Christophe Damour. Bonjour Christophe.
3: Bonjour Francky, bonjour à tous.
0: À la une du quotidien de ce matin, on parle musique, on parle d'une polémique actuellement autour du Maloya.
3: Absolument Francky, avec en une du quotidien de ce matin, la photo de Marie Lanfroy. Membre de Saudage, ce groupe qui crée la polémique, cette chanteuse qui crée la polémique, Maloya illégitime s'interroge et titre le quotidien de ce matin. Alors la chanteuse Marie Lanfroy est membre de Saudage et du groupe Alcimi. Elle est au cœur d'une polémique autour de l'approbation culturelle, Francky. Alors en cause, sa pratique du Maloya, alors qu'elle est considérée comme une oreille, écrit le quotidien. L'artiste affirme de son côté être, elle, victime de cyberharcèlement. Elle a reçu le soutien de nombreux artistes et personnalités réunionnaises. Des artistes, par exemple, comme Christine Salem, la chanteuse qui décarque, pour elle, elle apporte son soutien indéfectible à la chanteuse. Daniel Warraud également, qui tient pour sa part à apporter de la nuance dans la polémique autour de Marie Lanfroy. Et puis enfin cette tribune qui a été signée pour soutenir la chanteuse, signée par 160 personnalités. Dossier complet à retrouver dans le quotidien de ce matin, Francky.
0: À la une de Info 974, on parle d'une personne qui a connu des polémiques aussi. On parle de la journaliste réunionnaise Memona Interman à Fidji.
3: Voilà, les polémiques qui en fait ne cassent rien de sa notoriété à Memona Interman à Fidji. De la politique. polémique à l'Elysée, le retour très français de Memona Interman à Fidji, c'est le titre de Zinfo 974 ce matin. Alors, on voit la photo hein, de Memona à Fidji qui reçoit une décoration à l'Elysée. Alors figurez-vous qu'après la polémique née de ses propos sur CNews, Francky, Memona Interman à Fidji réapparaît au cœur d'une cérémonie hautement symbolique autour de la mémoire de l'esclavage. Invitée par Emmanuel Macron en personne pour les 25 ans de la loi Taubira, hier, l'ancienne journaliste réunionnaise rappelle malgré elle combien les figures ultramarines françaises restent complexes, politiques et impossibles à enfermer dans une seule case, écrit encore Zinfo 974.
0: À la une de Freedom.fr, on parle de l'Orient et du bateau Freedom.
3: Oui, Francky, avec la photo de Jean André, originaire de la ravine des Cabris, devant le bateau Freedom et devant le mythique Penduick. À l'Orient, un réunionnais passionné du bateau Freedom découvre le mythique Penduick, titre Freedom.fr. Il s'agit là d'une belle rencontre sur les quais de l'Orient. Jean André, originaire de la ravine des Cabris, est grand fan du bateau Freedom, a croisé Fanch Martin, alors qu'il visitait les pontons bretons, l'occasion pour lui de découvrir de près le célèbre Penduick, vous savez, Francky, ce bateau mythique lié à Éric Tabarly, amarré à l'Orient, photo et vidéo à retrouver sur freedom.fr ce matin.
0: Et à la une de l'info.re, on parle du conflit au Moyen-Orient et des mesures prises hier par le gouvernement.
3: Avec en photo la photo du Premier ministre Sébastien Lecornu. Et regardez bien la photo, il a l'air très inquiet quand même sur cette photo, Francky. Alors, conflit au Moyen-Orient face à une guerre qui va durer, pas de hausse d'impôts, assure Sébastien Lecornu. Et c'est le titre de l'info.re ce matin. Le Premier ministre Sébastien Lecornu a annoncé hier soir plusieurs mesures pour soutenir les Français face à la hausse des prix du carburant. Le gouvernement double la prime carburant qui passe de 300 à 600 euros. Les aides aux agriculteurs et aux pêcheurs sont reconduites et le dispositif GNR est élargi à quelques 30 000 entreprises de moins de 50 salariés. Une hausse du SMIC est également attendue prochainement. Bref, Sébastien Lecornu a exclu cependant toute baisse de la fiscalité sur les carburants, rappelant qu'il s'agit d'une crise mondiale. Mais il a assuré que le gouvernement n'abandonnerait personne. Affaire à suivre quand même. Hein.
0: On est concerné là par les aides là. Enfin, tout le monde est concerné là par les aides.
3: Alors, c'est sur le plan de... c'est une excellente question. Oui. C'est une excellente question parce que j'ai eu ce débat hier soir avec un de nos collègues qui me disait, mais t'as vu, là, est-ce que la Réunion est concernée par cette fameuse prime qui sera doublée? Nous sommes français, non?
0: Oui, nous sommes français, absolument.
3: C'est sur le plan national.
0: J'ai une carte d'identité nationale, CNI.
3: Mais vous savez, il y a des endroits où ils ont une carte juste pour avoir une carte. Hein,
0: d'accord.
3: Juste sur papier, hein. Juste quand il s'agit de voter, mais après.
0: Ça passe par tout ça, là, les bons.
3: Quand il faut voter.
0: Là, on a la carte, là.
3: Tous les territoires d'outre-mer, partout.
0: Là, il y a Rangepot, tout.
3: Territoire, département, toutes les Français.
0: Voilà. Toutes les bons.
3: Là. Mais là, après, quand il s'agit de toucher les primes et tout, parfois, on a des exceptions.
0: Bon, ben, nous allons.
3: C'est les exceptions régionales.
0: Regardez ça. Oui, ben, super. On va regarder ça de plus près, hein, pour voir ce que ça donne.
3: Ouais, non, mais c'est vrai que, on n'en a pas vraiment beaucoup entendu parler de cette fameuse prime de 300 euros versée par les employeurs, hein, pour être plus précis, et qui sera doublée de 600 euros. Et apparemment, tous les salariés seront concernés, notamment les grands rouleurs.
0: Les grands rouleurs?
3: Aussi.
0: Ben, c'est quoi les grands rouleurs? Les professionnels de la route?
3: Non. Hein? Ceux qui roulent beaucoup pour venir travailler.
0: D'accord, ok.
3: Non, personne ne sera exclu.
0: Il a assuré que le gouvernement n'abandonnerait personne.
3: Voilà.
0: Mais jusqu'à maintenant, j'ai rien vu jusqu'à maintenant. C'est transparent, peut-être aussi.
3: Oui, c'est transparent, on a le sens.
0: Voilà,
3: très bien. Transparence totale. Alors, plus transparent que ça.
0: On peut pas. La loi le foie bat des dents, non. Allez, Sika pour la météo de cette journée.
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0: L'histoire du dispositif GNR qui est élargi à quelques 30 000 entreprises de moins de 50 salariés.
3: On a l'impression que c'est du chinois.
0: Ben ouais, mais les autres alors, pourquoi ils disent pas pour tous les salariés pour en finir? Enfin, ben, tout le monde travaille,
3: et
0: non?
3: Encore, je vous assure.
0: Tout le monde y prends la route, non?
3: Je vous assure, sur ce coup-là, j'ai essayé de faire simple, le plus simple possible. Bah, la version originale, elle est très longue.
0: Ah bah, faut parler, ils sont.
3: C'est du charabia.
0: Ils savent parler, hein. Il y a pas de doute, hein. Ils savent utiliser les mots. Enfin, voilà, quoi.
3: D'ailleurs, Francky, s'il y en a qui ont vu à la télé ou écouté,
0: qui ont suivi
3: l'élocution de Sébastien Lecornu hier soir et qui ont compris quelque chose de concret, notamment que personne ne serait abandonné.
0: Oui.
3: Eh ben, qu'on en parle.
0: D'accord, moi je viens.
3: 19-12-0-0, je viens aussi.
0: Allez, on parle de la météo, on parle du temps. Pour rappel, d'ailleurs, il pleut dans le sud. Hein.
3: Voilà. Et
0: je sais mouiller.
3: Donc une île qui sera plutôt coupée en deux, en tout cas pour cette matinée, avec dans le sud des averses, des nuages et des averses. Et on vous le disait à l'instant, chaussée mouillée, donc prudence dans le sud de l'île. Sur la moitié nord, le temps sera plutôt clément avec de belles périodes ensoleillées et quelques averses au fil des heures sur les hauteurs des températures qui commencent à être de vraies températures de saison. Nous entrons dans l'hiver austral. 28 degrés de maxi, attention de maxi, notamment Saint-Denis, 20 degrés de maxi à Sillaos et 12 degrés de maxi au Maïdo. Ce qui veut dire que le lever du jour,
0: ceux
3: qui habitent dans les hauts, par exemple.
0: Ouais.
3: Ça serait bon que quelqu'un qui habite la plaine des Caves ou le Maïdo nous dise combien de degrés là il fait ce matin à 6h15.
0: Avec ou sans couverture. Ok, on
3: c'est
0: peut dire
3: conseillé
0: ça.
3: Conseiller quand même la couverture.
0: N'est-ce pas?
3: Pays de préférence.
0: Ah ouais, des fois il marche. Ouais. Alors, montant d'Acadien pour le prix de Mignon. Oui, tu es pays. Ouais. Montant d'Acadien pour le prix de Mignon.
3: Alors, 606 euros. Oui, c'est ça. Ah bon, on est vendredi, hein.
0: Oui, absolument.
3: 606, 606.
0: Voilà. 606.
3: Et non pas 606, non.
0: 606, c'est sûr.
3: Ouais, sûr.
0: Bon, ok, mi-valide. Moi, m'y arrête pas de valider, moi, validaire.
3: Allez, encore un effort, puisque après, c'est le week-end.
0: Ouais.
3: Et, en plus, un long week-end.
0: Ah, lundi de Pentecôte. Lundi de Pentecôte, long week-end.
3: Non, ils sont revenus là-dessus, Francky. Le lundi Pentecôte est de nouveau férié.
0: Oui, maintenant, ça a toujours été.
3: Moment, c'était plus férié.
0: Non, ça a toujours été férié, mais c'était un férié travaillé. Parce que c'était la journée de solidarité. Pentecôte, ça a toujours été un jour férié, hein.
3: Oui.
0: Sauf pour l'administration, pour les entreprises, les gars, t'es bien bossé.
3: Voilà. Parce que c'était la journée de solidarité.
0: Exact.
3: Et que c'était fixé le lundi de Pentecôte. Mais voilà. Maintenant, la journée de solidarité.
0: Ah, on peut la mettre où on veut maintenant.
3: L'employeur a le droit de la mettre où il veut.
0: Enfin, en accord avec son employé, quand même.
3: Non, il a le droit de la mettre où il veut.
0: Ah, et c'est lui qui décide? C'est le boss?
3: Oui, une journée de solidarité.
0: De toute façon, nous, aujourd'hui, demain, après-demain.
3: Souvenez-vous, on parle de cette journée de solidarité. Souvenez-vous.
0: Oui.
3: Ça fait une quinzaine d'années que c'est passé, cette histoire.
0: Ah, tout à fait, oui.
3: Et c'était pour venir en aide, aux personnes âgées.
0: Aussi.
3: On a vu ce qui s'est passé après dans les EHPAD, nos comates.
0: Oui. C'est ce qu'on appelle le revers de la médaille, en fait.
3: Donc on nous prend de l'argent pour s'occuper de nos gramounes.
0: Soi-disant.
3: Voilà. Et puis après, il y a des enquêtes dans les EHPAD.
0: Et finalement, ils sont maltraités.
3: Ouais. Voilà. Est-ce qu'on se fout pas de notre tête dans ce pays?
0: Hier, je posais la question, est-ce qu'on marche pas à l'envers avec ces histoires de contre-APEC et de RSA?
3: Mais il n'y a que des choses qui disent tout et sont contre.
0: Apparemment, en France, on est mieux chez soi que de travailler.
3: C'est dingue. Là aussi! Bon, on en parlera tout à l'heure à 6h30.
0: Tout à fait. On est prêts. On est là. On est avec vous. On vous soutient.
3: Allez, à tout à l'heure. Bon réveil.
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0: Le petit causement du vendredi, qui t'a causement auditeur, non, c'est pas aujourd'hui, non.
5: Aujourd'hui. C'est, oui, à la porte du week-end, m'a entendu Christophe l'a dit.
0: Ah ouais, c'est ça la claquette à l'heure.
5: En grand week-end.
0: Oui, grand week-end pour ceux qui...
5: on se retrouve mardi, hein, et puis c'est tout.
0: Qui ça?
5: Nous.
0: Nous qui?
5: Nous. Moi.
0: Où ça?
5: Moi, je retrouve les auditeurs mardi.
0: On sera tout seul, vous retrouvez pas tout seul mardi. On va pas ni lundi, là. Vous aurez ça sifflé, ma fille. Alors, causement gros moment de ce vendredi, puisque on est là aujourd'hui.
5: Oui, causement d'auditeur. C'est un petit causement que nous connaît, mais que nous y aime bien.
0: Mm-mm.
5: Vas-y.
0: Ah, pardon.
5: Vas-y.
0: Non, même pas.
5: Si, c'était écrit.
0: C'était calé, non.
5: C'était calé.
0: C'était écrit.
5: Il commence par être deux. Le chiffre deux.
0: Mesdames et messieurs, nous avons là un petit flottement. C'est tout ce qu'il y a de plus normal parce que je ne me suis pas préparé à ce rendez-vous de Cosmant.
5: Mais c'est pas grave, c'est parce que nous sommes à la porte du week-end.
0: Décidément, cette porte, elle va finir par nous fermer à la figure. Voilà, exactement. Mais seulement là, avec un bon coup de pied par là pour dire oh, trace.
5: Trace.
0: Il est où là, le petit Cosmant?
5: Mais il commence par un chiffre, il commence par un 2.
0: Ben oui, mais il veut bien, mais c'est pas ça.
5: Mais c'est pas grave, mais il va te zot.
0: Ouais, marauder, t'allais à pas.
5: Oui, t'allais, on va retrouver ça. De toute façon, n'est pas grave. Qu'est-ce mais à la porte du week-end.
0: Ouais. Ouais, arrête pas avec ça. Porte du week-end, porte du week-end. Ah, ça y est, j'ai trouvé ici. Alors,
5: est-ce
0: il commence par un 2. Il commence par un 2.
5: Un chiffre 2.
0: Oui, voilà. M'a trouvé, excusez-moi.
5: M'a trouvé,
0: alors. Oh là là, dur ce matin. Oui, j'ai trouvé. Cosmant d'auditeur.
6: Oui, bonjour, Isabelle Le Franqui.
0: Bonjour.
6: Des poules, ils couvrent pas dans même nid. Allez, bonne journée, bonne semaine.
0: C'est pas faux. On va commencer par dire quoi? Tout le monde y connaît?
5: Oui, tu y connais ça.
0: Ouais. On va entendre la moukatali dans un instant. Dans la moukatali aussi, il y a une petite référence aux femmes.
5: Aux femmes?
0: Aux femmes.
5: Oh.
0: Bah, l'histoire de Poulikoufba dans le même nid. Bon, déjà, c'est encore une autre nuance. Là, c'est deux Poulikoufba dans le même nid. Hein, la vôtre.
5: La mienne, c'est ça.
0: Voilà.
5: Sex auditeur, c'est ça.
0: Voilà, sex auditeur, c'est ça.
5: Maintenant, si tu viens expliquer à nous quand ça, le deux poules dans le même nid, il a fait des gars. Moi, bien.
0: Hein? Quoi? Mais ça va pas, non? Vous faites enflammer mon standard, quoi? Il veut savoir. Non.
5: Oh, c'est pas drôle, hein?
0: Allez, deux poules qui vous passent dans le même nid.
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0: Me retour, moi devant la racom ou quoi? Bon, la moukatali maintenant. 02 62 21 08 08, c'est le standard à votre disposition justement pour laisser votre moukatage. Et ce matin, donc les questions qui sont posées lors du bilan de santé, c'était pas mal aussi ça, hein, moi j'ai adoré les questions posées lors du bilan de santé. C'est par téléphone ça s'est passé, hein, vous saurez tout. Toutes affaires Freedom, comme là de toute façon, point non freedom. On parlera des femmes catins. Voilà, je faisais allusion aux deux poules qui couvrent le même nid, là. Et puis, à trois sur une Vespa. Oui, c'est du vu. Et on en parle justement de la moukatali. Voici tout de suite un extrait de vos appels.
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8: Oui, bonjour moukatali. J'aimerais moukater au sujet que je ne connais pas si c'est de l'arnaque. Hein. Il téléphone à où dans les 7 heures à haute case pour faire un bilan de santé. Et il demande à mon copain comment lui dort, quelle tenue lui porte. Est-ce que ça l'est dedans le bilan de santé? C'est de l'arnaque ou pas ça? Faites-moi savoir s'il vous plaît. Merci.
9: Allô, moukatali? Ah, mais Freedom, ça les meilleurs vies, oui, moi ça. Tout de suite, quand on te donne chemin, moi j'ai téléphone Freedom. Eh, canard donne chemin, téléphone Freedom. T'es carré, couillon. Mais tout de suite, Freedom les meilleurs vies. Ah, c'est le meilleur. Mais demande aux salis sortes, ces Freedom-là, pour être meilleurs vies comme ça. Dans le monde, la pointe. À nous, la Réunion, nous les riches. Moukatali, nous les riches. Là, pas où? À où, moukatali? Oui, où? Qui où? Parce que moukatali. Mais la Réunion, tout le monde est riche ici. S'il arrive une affaire, Freedom. Freedom, il occupe tout le sol. Si de l'eau la coulée par là, Freedom. Ah, Freedom partout. 100 millions d'autres en affaire, bravo. Bravo, Freedom. La pointe d'autres, c'est un peu plus fort, Freedom. Voilà, Moukatali. Freedom, le meilleur. Allez.
10: Bonjour, Freedom. Moukatali, juste que mon message va être passé. Le message adresse à une femme pique. Ben sen ni partout. Il prend si bougue marié là. Si tu vas y avoir beige bougue de monde. Si tu vas faire le bougue marié quoi. Si tu vas avoir des internets bougue bien téléphone chaleur tropical le soir. Et c'est une p*** ben requin. Je me pose à mes autres qui m'envoie qui vient d'un négatif. Ça point, on ça point sentiment quoi. Prend bougue les autres, bougue qui travaille. Espèce de va attendre mon message. C'est pas une forme catin. Ça point là on prend le bougue de monde comme ça. Chez le monde. Va voir, yes, je suis.
11: Oui, la moukatali, bonjour. Voilà, mi arrive du vélo là. Mi viens de vraiment un père de famille, vraiment inconscient, au Cap Laoussé, avant de rentrer sur la tunnel La Marianne. Un père de famille, chez un Vespa, à trois dessus. Comme le petit marmaille, à peine si la tête il dépasse le guidon. Monsieur, madame, si vous peut-être avoir point le moyen de déplacer, vous êtes obligé. Mais ces conneries comme ça, vous êtes fait éviter. Si vous êtes tombé, vous avez fait un accident. Vous avez titi, ma petit marmaille, là, les morts. Vous avez un pied chez radio, après, il y a une roue de l'argent, ah, le bouc roule trop vite, ah, le bouc qui finit boire, vous avez toujours un prétexte. Arrête un petit, pour toi, tu es des personnes âgées, je t'ai commencé âgé, hein. Comment tu peux être inconscient comme ça à trois chiens moto, de chien Vespa? L'assurance, c'est sûr, passe, hein. Mais espèce que je l'ai au courant et sois plus prudent. Allez, au revoir.
12: Salut la Réunion, frère.
13: Adieu, Freedom.
0: Ouais, mais pas on a quand même des questions. Hein. S'il y a toutes affaires freedom, meilleur, merveilleux, bon, etc. Mais moi, c'est pas un moukatage plutôt. Hein. On parlait de femme catin là il y a quelques instants là, le madame qui t'a dit boug il travaille, le femme il prend là. Ben le boug dans l'histoire aussi, il y a pas l'esprit tranquille non plus dans son genre non. C'est la femme qui t'entend, le boug qui entend, les deux l'entend ou personne n'est entend. On pourra en parler avec vous. 02 62 99 12 00 de poule il couvre pas le même nid. Rappelle ça. Bon allez, Christy pour l'horoscope du jour et après on vous donne les résultats des jeux. Donc prenez de quoi noter s'il vous plaît. Christy, bonjour.
12: Bonjour à tous, c'est Christy. Les messages des planètes pour ce vendredi 22 mai. Le soleil est en Gémeaux et c'est la Saint-Émile. Bélier, la vie socio-professionnelle sera très tonique et particulièrement valorisante. Mais votre budget peut être en péril. Taureau, ne vous préoccupez pas de petits problèmes familiaux sur lesquels vous n'avez pas de pouvoir. Gémeaux, une proposition ou une opportunité vous remonteront le moral. Ouvrez l'œil. Cancer, c'est l'effervescence la plus totale et vous ne savez plus du tout où donner de la tête. Mais vous adorez ça. Lion, ne restez pas dans vos secrets et faites un geste de tendresse. Vierge, un moral d'acier vous permettra de mener à bien toutes vos entreprises. Atome crochu avec les Gémeaux. Balance, vous apprendrez une nouvelle étonnante concernant un être qui vous est proche. Scorpion, des petits soucis d'ordre professionnel n'entacheront pas votre enthousiasme et votre humour. Sagittaire, aménagez un ami taureau qui peut faire une crise d'affection. Capricorne, vous avez tendance à être égoïste. Soyez un peu plus sociable avec votre entourage. Verseau, dans le travail, attendez-vous à une nouvelle organisation. Poisson, vous débordez d'énergie, vous rayonnez d'optimisme et tout vous réussit, surtout en amour. Je vous souhaite à tous une journée pleine de réussite. À bientôt.
0: Merci beaucoup, nous souhaitons une très très belle journée. Nous donnons rendez-vous tout à l'heure aux environs de 8h15. L'heure de la bourrique maintenant pour l'arrivée du quintet du côté de Paris-Longchamp. Nous sommes dans la 7e. Il fallait cocher le 4, le 11, ex-aequo pour la 3e place entre le 3 et le 6 et ensuite 15 et 5. Le nom partant, c'est le numéro 2. Alors, on rappelle 4, 11, ex-aequo 3e place entre le 3 et le 6 et ensuite 15 et 5. Et le nom partant, c'est le numéro 2. Paris-Longchamp dans la 7e. Rapport du quintet dans l'ordre 5 139,20 € et dans le désordre 96 €. Je vous rappelle qu'à 10h30 vous retrouverez les pronostics de Thierry Léger. Ce sera pour le quintet à Vincennes dans la 4e ce soir. Bonne journée aux personnes se prénommant Émile. Il a une bonne opinion de lui-même et peut se montrer légèrement orgueilleux. Comme ça. Journée mondiale de la biodiversité aujourd'hui d'ailleurs. Hein. Je tiens à mettre le doigt là-dessus aussi. On a parlé chanson tout à l'heure, avant de reprendre le direct, là, avant de venir vous retrouver. Il y a Sully qui, avant les avis et communiqués, avait demandé une chanson de Daniel Warreau intitulée « Moment ». Eh ben, mon cher Sully, on ne vous a pas oublié. Voici donc l'extrait de cette chanson.

0: Daniel Waro pour la chanson Moment. Daniel Waro d'ailleurs qui fait partie de ces 200 artistes rayonnés qui ont signé une tribune de soutien à Marie Lanfroy. Si vous souhaitez réagir à cette polémique là qui concerne cet artiste, et bien sûr vos avis, vos réactions sur notre antenne au 02 62 99 12 00. On marque la pause dans quelques instants. Christophe Damour, ce sera donc pour le premier journal de la rédaction.
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2: La minute dionysienne. À cause du conflit au Moyen-Orient, la ville de Saint-Denis vient en aide aux familles les plus modestes avec ce coup de pouce de 40 euros pour compenser les dépenses supplémentaires de carburant. Une aide concrète face à l'augmentation du coût de la vie sous forme de chèque alimentaire pour les foyers éligibles. Avec des trajets pour aller au travail, pour les enfants ou les courses du quotidien, le budget carburant pèse de plus en plus lourd. Erika Baredge, maire de Saint-Denis.
3: Vous mettez les 40 euros en plus, ça n'était pas prévu dans votre budget dans l'essence. Nous, on vous les rend quelque part pour que vous puissiez aller acheter à manger pour vos enfants. On ciblait vraiment ces personnes qui travaillent et qui arrivent à être sanctionnées de façon injuste et forte par rapport à la hausse du carburant.
2: Les remises de chèques sont actuellement en cours et les inscriptions restent ouvertes. Pour bénéficier du chèque coup de pouce, rendez-vous à l'adresse coupdepoucedionysien@saintdenis.re. Les demandeurs devront fournir une copie de leur pièce d'identité, la carte grise du véhicule au nom du demandeur, le dernier bulletin de salaire ainsi qu'un justificatif de domicile.
4: 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Chaque gorgée de l'aromatique Monte Josée révèle la fraîcheur et la rondeur de ce fruit emblématique associé au rhum traditionnel de La Réunion. 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

0: village qu'on appelait Marie.
1: Figure majeure de la chanson française, connue pour le Métec, Ma Liberté, Ma Solitude. Vous le retrouverez donc ce samedi 23 mai. Freedom, nous allons donc laisser place aux informations. Le point sur l'actualité pour ce premier rendez-vous, Christophe Damour, bonjour.
2: Bonjour Francky, bonjour à tous. Spectaculaire accident sur la 82 Sainte-Marie dans la nuit vers minuit et demi. Personne n'a été blessé, mais une voiture a totalement été détruite par les flammes, vous l'entendrez. Encore des cas de maltraitance sur les animaux. Vanessa Germain nous expliquera que la situation devient de plus en plus inquiétante à La Réunion. Travailler pour gagner moins, c'est le triste constat que certains d'entre vous ont fait. On entendra vos réactions et vos explications. Et puis le harcèlement scolaire, un fléau qui prend de l'ampleur. Une maman dénonce ce matin le harcèlement que sa fille subit tous les jours au collège. Météo, une île coupée en deux ce matin, soleil au nord, nuages et averses au sud. Bulletin après ce journal. Mais tout d'abord, ce spectaculaire accident qui s'est produit dans la nuit sur la 82 Sainte-Marie en direction de Saint-André. Accident qui s'est produit aux alentours de minuit et demi au niveau de la station de la Ravine des Chèvres. Personne n'a été blessé, mais sous l'impact du choc, le véhicule a totalement pris feu. Bruno a été témoin de la scène.
3: Les pompiers, pour éteindre le feu, ils vont fermer la route. Je crois, hein. Explose, vite la route, tout explose, t'es peut-être un cross-flamme tout sur la route, hein. Juste un peu avant le Majim. Direction Saint-André, puis au dispositif de gendarmerie et de pompiers. Et là, je suis au niveau de la station totale Sainte-Marie, Ravine des Chèvres, au dispositif de gendarmerie. La personne n'est pas blessée, hein, je pense que c'est une boîte du coup, comme il dit.
2: Voilà, c'était cette nuit aux alentours de minuit et demi sur la 82 Sainte-Marie, au niveau de la station de la Ravine des Chèvres, en direction de Saint-André. Depuis, la route a été rouverte. Face à la hausse des prix du carburant, le Premier ministre Sébastien Lecornu a annoncé plusieurs mesures concrètes hier soir. La prime carburant est doublée, elle passe de 300 à 600 euros. Les aides aux agriculteurs et aux pêcheurs sont maintenues et une hausse du SMIC est attendue prochainement. Sébastien Lecornu l'a assuré, pas de hausse d'impôts et personne ne sera laissé de côté. Une crise mondiale, dit-il, mais une crise gérée. Des animaux martyrisés dans des squats abandonnés, c'est le quotidien auquel fait face la milice anti-squat 974. Son association intervient sur le terrain pour tenter de sauver ces animaux victimes de sévices. Sa présidente, Vanessa Germain, revient avec nous sur les deux affaires récentes qui ont mobilisé ses équipes, l'une à Saint-André, l'autre au Tampon. Des situations d'une violence extrême et des responsables qu'elle désigne sans détour.
4: J'ai reçu cet appel de ce monsieur qui habite en effet à Allée des Cocos à Saint-André. Avec sa femme, ils ont entendu des hurlements de chiens. Personne ne sortait, donc ils sont sortis dans la rue. Et puis, ils ont constaté qu'il y avait trois petits marmailles de 10 ans en train d'essayer de pousser, de faire rentrer de force un chiot sous le barreau d'un bâtiment désaffecté au 7 Allée des Cocos à Saint-André et de le bloquer avec des pierres et tout. Enfin, l'horreur, quoi. Ils étaient en train de l'écrabouiller à moitié sous le barreau. Mardi, une jeune tamponnaise m'avait contacté aussi parce que donc elle est partie avec son copain faire une balade pour promener leur chien sous l'université du Tampon. Et puis ils sont tombés sur un squat. Et le problème, c'est que torturer les chiens, maltraiter pour eux, c'est culturel. Tout le monde est au courant de ça. Donc forcément, ils ramènent cette culture avec eux. Et pour eux, si vous voulez, ils n'ont pas l'impression de faire le mal. Enfin, j'ai l'impression que pour eux, ils tuent un chien, c'est comme s'ils écrasaient un cafard. C'est pareil.
2: Et l'intervention hier soir de Vanessa Germain a fait réagir. Cette auditrice que vous allez entendre, notamment, n'en revient pas. Ce qui la choque par-dessus tout, c'est de savoir que des enfants sont capables d'une telle cruauté envers les animaux.
5: C'est quoi ce monde? Les enfants qui torturent des animaux? C'est eux des cultures. Et quand ils seront adultes, ils vont torturer qui? Leurs femmes? Déjà, enfants, ils sont comme ça. Quand ils vont devenir adultes, ils vont être comment? Des monstres? C'est inhumain de faire ça. Nous, de notre religion à nous, de notre... mon éducation, on nous a jamais appris à faire ça. Et même mentalement, un enfant bien dans sa tête ne fera pas quelque chose comme ça. Ils ont un problème, je pense. Hein, on n'est plus en sécurité. Même chez soi. Ils rentrent chez nous et on n'a même pas le droit de faire rien parce que sous ta palier, c'est où on attend. Alors là, je ne comprends plus. Le monde est à l'envers. Est à l'envers, comme on dit.
2: Et parmi les auditeurs qui ont pris la parole, des membres de la communauté mahoraise, et ils tenaient à mettre les choses au clair. Non, la cruauté envers les animaux ne leur ressemble pas. Non, elle ne reflète pas leurs valeurs ni leurs traditions, déclarent notamment ces Maoris qui sont intervenus en direct sur notre antenne hier soir après l'intervention de Vanessa Germain, présidente de la milice anti-squat 974, qui pointait quelque part du doigt cette communauté et y tenait à remettre des choses à leur place. On écoute ces personnes de la communauté mahoraise.
6: Les Mahorais, quand ils voient ça, ils devraient appeler aussi. Par exemple, quand tout à l'heure, elle a dit, ouais, il y a des Mahorais dans les bâtiments ou je sais pas quoi, il est normal que des gens dénoncent ça aussi. Mais en fait, là, tout le monde, dès qu'il entend un Mahorais, ben là, tout le monde... Il y a peur, il fait l'hypocrisie, en fait. Voilà, c'est de la délinquance. Dans toutes les communautés, il y a ça. Après, il n'est pas normal. Il n'est pas normal, mais il faut dénoncer que ce soit réunis, qu'au moins, Maoris, il faut dénoncer.
7: Les vrais, vrais Maoris, ils sont pas violents. Ils sont pas méchants. Les Maoris, les vrais Maoris, ils ont pas ça. Moi, mon chien, il était tué à Mayotte, hein. Et c'était pas les Maoris qui l'avaient tué. C'était quelqu'un qui voulait rentrer chez moi. Qui a tué le chien. Qui voulait rentrer chez moi pour me voler. En 2025, là, moi, j'étais partie à Mayotte en 2 semaines. J'étais agressée. C'était pas un Maoré qui m'avait agressée. C'était un jeune de 13 ans en plus. 13 ans.
2: Voilà, vous l'avez entendu, hein. Contrairement aux idées reçues, non, ce ne sont pas les Maorés qui sont responsables de ces actes de cruauté envers les animaux. Freedom, 6h37, travailler pour gagner moins que rester chez soi. La question peut paraître provocante, elle n'en est pas moins réelle. Un contrat PEC à temps partiel, par exemple, c'est entre 850 et 900 euros mensuels. Une mère isolée avec 3 enfants peut, elle, percevoir jusqu'à 1400 euros entre le RSA et les différentes aides sociales. Alors, le calcul est vite fait et pour beaucoup, il penche du mauvais côté. Le travail est-il encore vraiment en France aujourd'hui?
8: La manipulation pour maintenir la population dans un état de dépendance et de précarité. Donc, c'est la manipulation politique et la récupération politique. Exactement, depuis 2025, le préfet fait annoncer qu'il y aura une démission drastique des contrats. Donc, il fallait anticiper.
9: Je trouve que c'est aberrant cette manipulation qui s'est passée hier. En fait, le contrat PEC, c'est un contrat qui maintient les gens dans la précarité depuis. Par exemple, au Tantrou, il y a des gens qui, depuis plus de 30 ans, qui cumulent des contrats aidés. Et en fait, toute leur vie, ils ont fait ça. Et il n'y a eu aucune évolution.
10: Moi, je fais le contrat PEC. C'est super, le contrat PEC. Hein. On a fait en formation toute, hein. C'est super ce boulot, hein. C'est le système français qui ne crée plus des emplois et qui exploite les gens. Mais vaut mieux rester chez soi, comme beaucoup disent. Mieux rester chez soi et toucher le RSA. Je travaillais dans une structure qui prenait que des contrats PEC parce que c'était pas très cher. Et à chaque fois que le contrat PEC était fini, eh ben, il y avait pas d'emploi durable pour ces personnes. Ils les mettaient à la porte et ils en reprenaient d'autres. Et on marchait que avec des contrats PEC et c'était dur.
11: On vous fait miroiter des choses, mais pas possible. Hein. On vous voit assumer.
2: Alors, faire un contrat PEC ou toucher les allocations, toucher le RSA, par exemple, et rester chez soi, la question divise. Et bien sûr, vous pouvez continuer à réagir au 02 62 99 12 00. En bref, Alexandre Lai Kanshiang est le nouveau président du SIDNE, le syndicat mixte pour le traitement des déchets du Nord et de l'Est. Le maire de Sainte-Suzanne a été élu hier à l'unanimité, seul candidat en lice. Il hérite d'un dossier brûlant, le futur site de stockage des déchets ultimes dans le nord-est de l'île. Direction un collège de Sainte-Marie, je vous le disais, une jeune fille vit un enfer au quotidien. Des mois de harcèlement, des plaintes déposées, des signalements effectués. Et pourtant, rien ne change. Cette maman en a assez et ce matin, elle dénonce.
12: Ma fille est harcelée à l'école, m'a fait une porte-plainte, m'a fait aller voir plusieurs fois le collège. Aucun truc ne bouge.
13: La fille, au fait, n'y accepte pas, ma fille, là, n'y voit elle, elle a eu un bagarre, ma fille, t'es qui supporte à elle, au fait, elle a eu un bagarre, on dit, il veut que ma fille, il demande à lui excuse, mais jusqu'à maintenant, la fille, n'a un truc avec elle, il envoie les enfants, attaque ma fille, au fait, la fille, lui permet à lui d'attendre ma fille devant l'église, avec son petit groupe de camarades, ma fille, t'es obligée, passe derrière le sentier littoral, derrière, chez cette Marie, tellement il avait peur. Vous trouvez ça normal? Elle est en stress. À moi, en tant que maman, elle est fatiguée de voir ma fille comme ça, en fait. Il a des idées vraiment noires dans la tête. Vous comprenez, il a mal, il n'a plus envie d'aller à l'école. M'a dit l'école, elle m'a dit le monsieur, le jour où il arrive aux enfants, il a peur. Mais pousse à sortir devant le tribunal.
2: Voilà, un fléau qui devient de plus en plus inquiétant, le harcèlement scolaire, Francky.
1: Nous partons sur la route un instant avec Julie. Un accident à signaler dans le secteur de la Marine Sainte-Suzanne. Julie, bonjour.
14: Oui, bonjour.
1: Oui.
14: Alors, il y a une voiture qui a percuté un cycliste.
1: Voilà.
14: Au rond-point Sainte-Suzanne, en face de l'ancien Gamzer.
1: Oui.
14: Voilà, le cycliste, lui, il est à terre, mais il peut pas se relever, mais il est conscient. Le vélo a été mis de côté et il y a des personnes qui se sont arrêtées pour secourir la personne et il n'y a pas encore de secours.
1: Et mais il est complètement au milieu de la chaussée quand vous me dites qu'il est à terre, le cycliste?
14: Il est complètement au milieu de la chaussée pour les personnes qui sortent
1: c'est la marine.
14: De Sainte-Suzanne, voilà, qui vient vers la marine. Là, ça va embouteiller.
1: Alors, c'est la marine Sainte-Suzanne vers Saint-Denis, Julie?
14: Oui, vers Saint-Denis.
1: D'accord.
14: Quand on sort à la marine, on prend le rond-point pour monter sur la 4 voies.
1: D'accord. Donc, du rond-point pour monter sur la 4 voies, c'est à cet endroit l'accident.
14: Voilà. Donc, il faudrait rester en haut sur la 4 voies parce que les voitures peuvent pas passer. Du coup, pour remonter sur la 4 voies pour aller vers Saint-Denis, du coup. Mais rester sur la 4 voies parce que ça roule bien ce matin.
1: D'accord, donc la bretelle d'accès depuis le rond-point neutralisée par cet accident.
14: Voilà, parce que le cycliste est pas atteint, il peut pas se relever, il y a deux hommes qui est là. Là, les gens appellent les secours, mais l'homme, il reste assis, il ne peut pas se lever.
1: D'accord.
14: Et le vélo a été mis de côté et la voiture de la femme est restée dans l'intersection.
1: Merci pour l'information, Julie. Voilà. Merci beaucoup de prévenir.
14: Merci, au revoir.
1: À très bientôt, au revoir. Freedom, il est 6h passé de 42 minutes. Freedom Information, auditeur de Freedom 2, on nous signale un accident, un cycliste percuté au niveau de la Marine Sainte-Suzanne depuis le rond-point en face de l'ancien Gamvert, en direction donc de Saint-Denis. Bretelle d'accès donc à la 4 voies neutralisée par cet accident. 02 62 41 51 51 pour toutes vos informations. Freedom, 6h passé de 43 minutes, la suite de ce journal avec vous Christophe Damour.
2: Oui, des toilettes publiques transformées en champs de mines aux matières fécales, au sol, odeur à couper le souffle, cette auditrice en a ras-le-bol, et elle le dit sans détour, en cause les usagers qui préfèrent se laver plutôt que s'essuyer au mépris des autres. Écoutez.
15: Normalement, quand ça va aux toilettes, quelque part, la mettre à tes toilettes, c'est pas pour rien, normalement, non? Dans les supermarchés, dans les lieux publics, nous avons aux toilettes. Et du coup, dans certaines communautés, sur l'île, ils permettent à eux de venir aux toilettes directement avec une petite bouteille de l'eau. Et avec cette petite bouteille de l'eau-là, quand ils lavent les autres, l'eau, coule par terre, partout dans les toilettes. Ils arrivent encore juste pour que ça figure dessus le l'eau, là, en fin de compte. Et normalement, ça fait, on fait chez vous, on prend, après l'eau de la, souvent, par exemple, on a mis là, pour vous, mieux pas manger. Il fait pas sur les toilettes. C'est carrément sur le carrelage des toilettes. Elle est en fait. Le de le vanille, le jus de caca, tout cela mélangé, l'apnée totale.
2: Et justement, Francky, dans le baromètre de ce matin, on va parler de ce sujet, là, très simple, mais qui pose beaucoup de problèmes. Donc, les toilettes publiques sales ou fermées, toilettes absentes dans certains commerces ou cabinets, et l'envie pressante dans les embouteillages. On connaît tous ça. Alors, dites-nous, dans quel état sont les toilettes publiques? Pourquoi certains lieux n'en proposent pas? Et comment vous faites quand l'envie devient urgente, notamment dans les embouteillages, on a tous connu ça. Expliquez-nous quelles sont vos astuces, vos histoires et vos réactions au 02 62 90 19 12 00. Ce sera tout à l'heure après le journal de 7h30.
1: Oui, c'est un sujet qui vous fait sourire, ça, par contre, les toilettes. Vous savez que de plus en plus, moi, j'ai l'impression que certains urinent là où ils arrivent. On voit de plus en plus de personnes, des hommes, je parle bien sûr, hein, mais c'est les femmes, non. Les hommes, ou conduit tout d'un coup, là, et voit un moon en train de d'uriner derrière un pied de bois. C'est-à-dire on se cache de moins en moins, je trouve, aujourd'hui, pour faire
2: vrai.
1: Pipi.
2: C'est vrai.
1: Pourtant, les arrêts de bus aussi, on les voit.
2: Ouais. Et pourtant, vous saviez que c'était strictement interdit par la loi.
1: Ah, d'uriner sur la voie publique.
2: Ah oui,
1: absolument.
2: Ah, oui. Déféquer et uriner sur la voie publique, c'est puni d'une amende qui peut aller, si ma mémoire est bonne, elle est aux alentours de 60-65 €.
1: Ben oui, mais enfin, je sais pas si les auditeurs seront d'accord avec moi, mais on leur demande justement d'apporter leur témoignage. Est-ce qu'aujourd'hui, on voit de plus en plus de personnes uriner? Sur la voie publique.
2: T'es en plein embouteillage, on sort de sa voiture.
1: Alors, je sais pas si c'est comme ça que ça se passe.
2: Le pied de bois, il est juste à côté sur la casse-voie, après il revient.
1: Non, mais il faut le dire, on en rigole, c'est vrai, on en sourit, c'est vrai. Mais si on a des problèmes de prostate, par exemple.
2: Mais il y en a qui utilisent, par exemple, des bouteilles.
1: Ah, il y a des astuces. Ah, ben
2: des
1: voilà.
2: Des astuces, moi j'ai entendu parler de bouteilles.
1: Ben, on aimerait bien savoir.
2: Déjà essayé.
1: Ah, ben. Allez, parlez-nous-en. 0262-99-00. Bon.
2: Allez, une bonne nouvelle aussi pour terminer, oui. Parce qu'on les aime bien. Les bonnes nouvelles aussi, il faut en parler. Oui. Sachez, Francky, que le marché de Saint-Leu représentera la Réunion au fameux concours du plus beau marché de France. Vous savez, ce fameux concours organisé par TF1. Alors, l'authenticité des produits locaux, l'ambiance sur le front de mer de Saint-Leu, tous les atouts sont là. Et l'an dernier, le marché de Saint-Pierre, qui était en compétition, avait terminé dans le top 10. À vous donc de voter pour faire gagner le marché de Saint-Leu, qui participe cette année au concours du plus beau marché de France.
1: À une époque, il y avait aussi le marché de Saint-Paul. Qui avait
2: Il y a quelques années, là, trois ans.
1: Oui, tout à fait. Qui avait été sélectionné. Donc là, c'est le marché de Saint-Leu. Moi, je connais pas trop le marché de Saint-Leu, mais les auditeurs pourront nous en parler, pour nous dire ce qu'ils en pensent.
2: Et d'après ce qu'on dit, là, c'est...
1: Un beau marché.
2: C'est un beau marché.
1: Ouais. Ah ben, tant qu'à faire. Autant le mettre en avant.
2: Exact.
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1: De la pluie dans le sud.
2: J'allais vous dire que... Quoi? D'ailleurs, souvent dans les marchés forains, les gens se plaignent qu'il n'y ait pas de toilettes publiques.
1: Alors, c'est vrai, effectivement. Ou alors, s'il y en a, ils sont fermés.
2: Si les toilettes sont ouvertes...
1: Ils sont cassés.
2: C'est dégueulasse.
1: Voilà, et c'est pas par manque d'entretien, hein. C'est pas dégueulasse dans ce sens, hein. C'est dégueulasse dans le sens où
2: les gens sont macotes.
1: Exactement. Non, mais c'est vrai, c'est une réalité aujourd'hui, c'est que les toilettes, elles sont bien, mais sauf que les gens, ils ont une drôle de manière de les utiliser, quoi. Ils font n'importe où, n'importe comment, et du coup, c'est vraiment hyper dégueulasse.
2: Vous avez entendu le témoignage de la dame, là, tout à l'heure.
1: Oui, aussi, oui.
2: Ben, les toilettes, voilà ce qu'elle a découvert, mais...
1: Ça donne pas envie, hein. Du coup, comme dit le comte, il y a pousse en montant, hein, ou change d'endroit, quoi. Voilà.
2: Bon.
1: Alors, là.
2: Une île coupée en deux aujourd'hui, du soleil au nord et sur le sud, un temps plutôt nuageux, avec parfois quelques averses. Il pleuvait d'ailleurs peut-être très tôt sur le sud. Dites-nous comment ça se passe, hein, maintenant, 99-12-00. Quelques températures, 28 degrés pour la côte, 20 à l'intérieur de l'île, 12 degrés du côté du volcan, Francky.
1: Voilà pour la météo de cette journée. Le prochain rendez-vous, ce sera à 7h30. Fred de Mignon, alors, encore une
2: 606
1: fois
2: 606

0: 007
1: 02 62 99 12 00, on est avec vous. Freedom, bonjour. Allô?
2: Oh! Oui, bonjour.
1: Bonjour.
2: Ok, je veux connaître quelque chose à
1: ma oui. Entendu
2: de mon compagnie, femme catin. Qu'est-ce que ça veut dire ça?
1: Péripatéticienne. Prostituée.
2: Ah, d'accord. C'est la première fois que tu entends ce terme. Là, il me dit non, il faut mieux appeler.
1: Ah non, on a raison, monsieur. Ça fait partie.
2: Oui, on me dit il faut mieux connaître ce que ça veut dire.
1: Ouais.
2: D'accord.
1: C'est un peu un terme injurieux, mais bon, vu le. Comment on dit ça? Le sens de son appel, on peut comprendre sa colère.
2: Oui, le début m'a très bien compris, mais c'est quand elle a dit le femme catin, là, ça l'a interpellé à moi, il me dit non, il faut me ça demander quoi il veut dire ça.
1: Ouais, c'est vrai que c'est peu utilisé, enfin, du moins dans notre langage, on a plutôt l'habitude de dire prostituée ou d'être un peu plus injurieux que ça, mais c'est vrai que c'est peu utilisé, catin.
2: Ouais. Voilà, on a appris quelque chose aujourd'hui.
1: Ouais, on en apprend tous les jours, hein, même moi, avant, je ne te connais pas, il fallait mettre ça à rôder. Hein.
2: Ok, merci, bonne journée.
1: Mais je vous en prie, monsieur, bonne journée également. À bientôt. Un avis sur ce qu'elle disait d'ailleurs, en fait? Parce qu'elle, elle critiquait les femmes. Elle critiquait les femmes qui, justement, ont des relations sexuelles tarifées, hein, qui prend le bonhomme. Mais parce qu'il y en a le bonhomme aussi qui s'en va et qui donne la raison.
2: Oui, mais bon, après, je dirais, ça a des années.
1: Siècle. Siècle.
2: Ça sera difficile pour éradiquer ce genre de problème. Nous aura toujours, avant nous l'a eu, pendant nous aura, après nous aura encore, malheureusement. Bon, donc voilà. Après, chacun devrait rester fidèle à notre même, quoi, on va dire.
1: À notre même ou à notre partenaire?
2: À notre partenaire déjà aussi.
1: Oui.
2: Et le monde ira beaucoup mieux. Facile à dire, mais compliqué à faire.
1: Ça, c'était voilà. La pensée du jour. Merci, monsieur. Bonne journée, à bientôt. 02 62 99 12 00, votre avis, votre réaction dans quelques instants, parce que quand même, Léna aussi dans notre rendez-vous, le petit causement gros moment.
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1: Parce que monsieur là parle de femme catin, là, du coup, je me suis souvenu qu'on avait un petit causement qui
4: matche bien.
1: Ouais, plutôt, ouais. C'est pas la même chose, hein.
4: C'est pas la même chose.
1: C'est pas la même chose.
4: Pas du tout, même.
1: Pas du tout, tout à fait. Mais quand même, Léna, cette histoire de relation.
4: Oui, mais où la dit raconte pas. Moi, mais t'es veux que les gens te racontent.
1: Pas.
4: Mais où la tenbana direct.
1: Non, mais pas tenbana. Non, parce qu'on va pas dire raconte ou la façon où la dit.
4: Oui.
1: Comment on a dit ça? T'as fini écoute la pige. Non, parce que la manière où la dit où, c'était vraiment, raconte le bataille, quoi.
4: Mais non, peut-être il se passe bien.
1: Hein, le vrai?
4: Ben
1: attends,
4: oui. Bon,
1: déjà, explique-moi à nos auditeurs de quoi on parle.
5: Oui, bonjour Isabelle Le Franqui.
1: Bonjour.
5: Les poules, ils couvent pas dans le même nid. Allez, bonne journée, bonne semaine.
1: Deux poules.
4: Ils couvent pas dans le même nid.
1: Voilà, deux poules. Deux coques, non plus. Deux poules, ils couvent pas dans le même nid.
4: Deux coques, mais j'ai l'impression qu'il se passe mieux que les deux poules.
1: Totoche.
4: Mais maman dit juste, racontez-nous les anecdotes où le deux poules, voilà.
1: Est-ce que, alors, me pose la question. Chers auditeurs, on a besoin de vos témoignages. Est-ce que c'est juste un causement, deux poules, ils couvent pas dans le même nid, c'est un causement, voilà. Ou est-ce que Léna a des histoires où réellement deux poules la couvent dans le même nid? C'est ça, l'histoire.
4: Oui, c'est ça, l'histoire.
1: Est-ce qu'on a vraiment deux poules la couvent dans le même nid? Ou alors est-ce que c'est juste un causement qui dit comme ça et que l'a jamais réalisé?
4: Si le causement était mis en place et adopté, tu n'avais raison.
1: Pourquoi pas n'a du vécu dans cette histoire? Je ne sais pas. Mais bon, à vous de nous le dire.
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1: Freedom 02 62 99 12 00. Freedom, bonjour, allô? Allô? Est-ce qu'on nous entend? Bonjour.
6: Oui, bonjour.
1: Bonjour madame.
6: Bonjour. Oui, voilà, je voulais intervenir pour le baromètre, mais c'est pas encore le baromètre, c'est pas grave.
1: Oui, bien sûr, ce sera toute la journée de toute façon. On a un créneau pour en parler, mais après on peut en parler tout le temps.
6: Okay. en fait, moi, j'avais une petite anecdote. En fait, c'est arrivé il y a 2 semaines à peu près. J'étais sur un parking d'un commerce dans le sud.
1: Oui.
6: Et c'est vrai que dès que je sors de la voiture, justement, pour aller, mais vraiment dans un parking public, hein,
1: oui.
6: Où on est vu par plusieurs commerces, quoi.
1: Mm-hmm.
6: Là, je pense que la personne ne pouvait pas se retenir.

0: Et malheureusement, ben, elle a fait ses besoins sans ouvrir la porte, rien, devant tout le monde. On voyait sa fesse, comme on dit, on voyait ce qu'elle faisait devant tout le monde. Elle ne pouvait pas se retenir, il y avait le mari, les enfants, mais comme si c'était vraiment urgent et il n'y avait pas de gêne, quoi.
1: Mais comment ça, devant tout le monde? Excusez-moi,
0: En fait, elle est sortie de sa voiture.
1: Oui.
0: Elle venait de rentrer dans sa voiture ou elle venait de sortir. Elle venait d'arriver sur le parking.
1: Oui.
0: Elle a pas cherché si on pouvait la voir où elle était, comme si, je pense, elle lui fait mal. Et elle a fait ce qu'elle avait à faire sans gêne.
1: Waouh! Mais il s'agit d'une femme?
0: Ah oui, il s'agit d'une femme. Il y avait son mari qui était à côté, les enfants derrière. Et tout le monde était là, que ce soit les gens qui sortaient du supermarché, que tout le monde était là, un peu choqué dans le sens où on aurait pu ouvrir deux portes, trouver une solution. Mais je pense qu'elle n'a pas eu le temps de réfléchir. C'était peut-être ça lui faisait mal, mais c'est bien arrivé.
1: C'est vrai que quand l'envie devient pressante, c'est pas évident à gérer, hein. On est humain quand même, hein.
0: On est d'accord.
1: Mais cette envie, elle fait des appels.
0: Ah oui, bah là, je pense qu'il n'y a pas eu d'appel. Encore une fois, on a bien vu dans cette situation-là et qui, on va dire qu'il aurait pu être choquant, mais dans un sens, on s'est dit encore une fois qu'on est humain. Et c'est de se dire que là, il n'y a pas ce côté, ben, qu'est-ce que les gens vont dire, la honte. Là, il n'y avait même pas le temps de réfléchir à ça. Elle n'avait même pas le temps de regarder si les gens la regardaient. On voyait que ça lui faisait mal, quoi.
1: Ah ouais?
0: Ah oui, non, c'était... Bon, sur le coup, c'était un peu humoristique et un peu choquant, on va le dire, sur le coup.
1: Oui.
0: Mais encore une fois, avec le recul, et encore plus aujourd'hui, par exemple, en parlant dans un baromètre, on se dit quand même que si on fait ce type de situation sans gêne, sans trouver une solution ou autre, c'est que vraiment, ben, c'est plus dur que nous, quoi. C'est comme ça.
1: Voilà. Après, ce n'est pas un manque de civisme dans ce cas précis, c'est ce que vous voulez dire.
0: Oui, c'est clair. Et la deuxième anecdote, c'était dans les embouteillages sur la route du Tamara.
1: Oui.
0: Et du coup, ben, y avait quelqu'un qui avait une envie pressante, mais c'était vraiment mon voisin d'embouteillage, on va dire. Et c'était un homme, oui, mais c'était pas, on voyait qu'il avait pas les besoins d'aller épicier, hein. Il aurait pu ouvrir la voiture et partir. Et il pouvait pas. J'ai vu qu'il a pris un sachet. Qu'est-ce qu'il a fait dedans? Je ne sais pas, je pourrais pas confirmer. Mais il a ouvert sa voiture, il a pris son sachet derrière. Et on voyait qu'il était en train d'enlever son pantalon et tout, et voilà, quoi. Il pouvait pas se retenir, quoi.
1: Dans un sachet?
0: Dans un sachet, oui. Je ne pouvais pas bouger, je ne pouvais pas se mettre sur la bande d'arrêt, je ne pouvais rien faire.
1: Mais comment on fait pour faire pipi dans un sachet
0: Je ne sais pas s'il a fait pipi, hein, mais je pense.
1: Ah, que c'est peut-être la grosse commission, vous voulez dire?
0: Ouais, parce qu'il aurait pu se mettre carrément debout contre un truc, se cacher. Voilà, si on ne peut pas se retenir, on ne peut pas se retenir. Mais là, je pense qu'il y avait d'autres besoins et il ne pouvait rien faire. Hein. Donc il a fait dans sa voiture, mais j'ai vu qu'il a pris son sachet. Il a essayé de se cacher au maximum. Bon, bien sûr que quand nous on voit ça, on est plus gêné que lui, donc on va pas regarder. Mais oui, c'est déjà arrivé.
1: Eh ben, dites donc. Alors voilà, la question ce matin, c'est comment faites-vous dans les embouteillages? La réponse, c'est dans un sachet à l'arrière de sa voiture, par exemple.
0: Après, pour le côté pipi, c'est vrai que maintenant, vous savez, quand les gens ils partent à l'hôpital, ils peuvent avoir des pissoirs ou autre. Ça, je trouve que c'est plutôt pratique, hein.
1: Oui.
0: Moi, j'ai vu des amis qui ramènent les pissoirs avec eux, ni vu ni connu. Ils s'assoient sur une table de pique-nique, ils me prennent le pissoir et voilà. Si vraiment ils n'ont pas le temps d'aller dans un coin, donc je trouve que ça c'est plutôt pas mal. On devrait faire un marché là-dessus.
1: Ben, quand on a des problèmes de prostate, moi je veux bien, c'est la solution effectivement.
0: En plus, on peut le stocker, on le reverse plus tard. Ça ne gêne pas dans la voiture, dans un coin. Enfin, je trouve que c'est plutôt pas mal le concept.
1: Ouais, surtout que apparemment il existe des modèles pliants.
0: En plus, encore mieux.
1: Ouais, tant qu'à faire, ça ne prend pas de place, bon, sauf quand c'est plein, mais ça ne prend pas de place au départ. Donc,
0: c'est ça.
1: C'est une idée. Madame, merci beaucoup pour ces anecdotes.
0: Très belle journée.
1: Belle journée, au revoir. Ah ben oui, des fois, on n'a pas le choix. Hein. Vous oseriez ou pas? Parce que cette dame le dit, hein, choquée sur le coup, mais elle comprend très bien cette dame qui était vraiment pris d'une envie très pressante et sans réfléchir, elle est sortie de sa voiture et elle a fait pipi là sur le parking quasiment devant tout le monde. On n'a pas cherché si on la voyait, bon, mais on l'a vu quand même. Vous, alors, quelle serait votre réaction? 02 62 99 12 00. Freedom, bonjour, allô?
2: Oui, bonjour, monsieur.
1: Bonjour, madame.
2: Excusez-moi de vous déranger, monsieur.
1: Oui.
2: J'appelle concernant un décès qui est passé sur vos ondes.
1: Oui.
2: Enfin, je dis pas qu'il y a une erreur, j'ai pas entendu moi-même.
1: Oui.
2: Mais l'épouse du défunt, elle a eu comme information que ça a été mal donné le... le décès, quoi. Et ça vient peut-être pas de vous, hein.
1: Oui, non, il n'y a pas de souci.
2: Bah, si vous voulez. Ça concerne monsieur Waro Eric Jean-François, dit Ticaf, qui est décédé le 21. Et donc, et l'enterrement est prévu à 15h aujourd'hui en l'église d'Eliane.
1: 15h aujourd'hui, église d'Eliane.
2: Le convoi mortuaire sortira de son domicile au 53 route de la Chapelle.
1: Madame, restez avec moi un instant, s'il vous plaît. Le temps juste pour nous de retrouver les informations avec A2PRL, qu'on puisse apporter toutes ces modifications nécessaires. Il est déjà 7h.
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4: Bonjour à tous. 710 millions d'euros, voilà le montant des nouvelles aides annoncées par le gouvernement face au prix des carburants. Les aides restent ciblées pour les gros rouleurs et les professionnels, mais elles sont inscrites dans un temps long. Les aides pour les agriculteurs et les pêcheurs sont reconduites jusqu'en août, entre autres. Les taxis obtiennent un bonus écologique spécial de 5500 euros pour l'achat d'une voiture électrique dès le 1er octobre. C'est une crise mondiale, a assuré le Premier ministre Sébastien Lecornu. Je demande au gouvernement de faire sienne la proposition de loi visant à abroger le code noir. Déclaration signée Emmanuel Macron pendant la cérémonie de commémoration de la loi Taubira à l'Elysée ce jeudi soir. Le texte sera débattu à l'Assemblée le 28 mai prochain. En mai 2001, la France est devenue le premier pays au monde à reconnaître la traite négrière comme crime contre l'humanité grâce à la députée Christiane Taubira. La suppression des ZFE censurée par le Conseil constitutionnel. Les sages ont estimé que cette suppression des zones à faible émission n'avait pas de lien avec le texte de loi de simplification. La mesure votée à l'Assemblée est un cavalier législatif, selon le Conseil. 24 autres articles de la loi ont été abrogés. Donald Trump annonce l'envoi de 5000 militaires américains en Pologne. Plus tôt, le président des États-Unis assurait s'emparer de l'uranium enrichi de l'Iran. On n'en a pas besoin, on n'en veut pas, on le détruira probablement, assure Donald Trump, alors que les pourparlers pour une fin du conflit se poursuivent. Un coup de pression à deux balles. Réaction d'Alain Chabat à l'annonce de Canal+, de boycotter les acteurs qui ont signé une tribune contre Vincent Bolloré. Interrogé sur le sujet, l'acteur assure qu'il y avait plein de manières de réagir à ce truc-là. Ce groupe produit des films qui ne se ressemblent pas parce qu'il y a une vraie diversité dedans, précise Alain Chabat. Près de 600 professionnels du cinéma ont signé la tribune. Et puis en foot, la tension monte d'un cran alors que la finale de la Coupe de France se joue ce vendredi soir au Stade de France. Qui du RC Lens ou de l'OGC Nice va l'emporter cette année? Match à suivre à 21h. Voilà pour l'actu, merci d'être à notre écoute.
1: Freedom, 7h passée de 2 minutes. On retrouve cette auditrice là qui souhaitait apporter une modification sur un avis de décès, celui de monsieur Waro Eric Jean-François dit Ticaf. On a précisé que le décès est survenu hier à l'âge de 59 ans, c'est ça?
2: Oui, c'est bien ça.
1: D'accord.
2: Et donc la cérémonie aura lieu en l'église d'Eliane à 15h exactement. Et l'élimination se fera au même lieu, au Liane.
1: Et ça,
2: à la suite de la cérémonie, quoi.
1: Et ça, c'est prévu pour demain, samedi.
2: Non, c'est pour aujourd'hui.
1: Ah, voilà, l'erreur vient de là. Donc, effectivement.
2: L'erreur vient de là, voilà.
1: D'accord, effectivement, on a.
2: Je ne dis pas l'erreur vient de qui, je
1: Oui, non,
2: pas.
1: Non, mais vous faites bien d'appeler pour modifier.
2: On a l'information qu'il y a une erreur. Donc, c'est bien aujourd'hui.
1: Oui, exact. J'apporte la modification. Je vais donc rappeler les informations et surtout apporter cette modification sur l'avis de décès de monsieur Waro Eric Jean-François dit Ticaf.
2: Eh bien, c'est ça.
1: Merci beaucoup, merci à vous madame et sincères condoléances à la famille.
2: Ben je vous remercie beaucoup.
1: À très bientôt.
2: Bonne journée à vous, au revoir.
1: Au revoir. Je rappelle concernant le décès de monsieur Waro Eric Jean-François Ditikaf, décès qui est donc survenu hier à l'âge de 59 ans. Le convoi mortuaire sortira de son domicile au 53 rue de la Chapelle à Carros Saint-Joseph, c'est donc prévu pour aujourd'hui. Les obsèques en l'église d'Eliane, ce sera à 15h cet après-midi. Et ensuite, l'inhumation qui se fera donc au cimetière d'Eliane. Je vous rappelle pour tous les éléments, toutes les informations concernant les avis et communiqués, vous pouvez donc nous appeler au 02 62 41 51 51.
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1: On aura certainement des nouvelles de Jean-Claude David tout à l'heure aux environs de 9h30 pour parler donc de ce rendez-vous de ce dimanche. Rendez-vous footballistique. Freedom, merci à vous de nous retrouver. Je rappelle le sujet du baromètre. D'ailleurs, on va parler donc des toilettes, les toilettes publiques, sales ou fermées. Les toilettes absentes aussi dans certains commerces ou cabinets, mais également l'envie pressante dans les embouteillages. Alors dites-nous, dans quel état déjà sont les toilettes publiques? Pourquoi d'ailleurs certains lieux n'en proposent pas? Et comment vous faites quand l'envie devient urgente, quand l'envie devient pressante? 02 62 99 12 00, vos histoires et vos réactions juste après le journal de 7h30. Freedom, allô, bonjour. Allô? Monsieur, madame? Répondent pas, passe à côté. Freedom, bonjour.
19: Bonjour, la raison passe à côté quand répondent pas, Francky, comment elle est?
1: Ça va bien, merci Didier. Bah oui, il cause pas avec moi, il m'oblige à raccrocher, quoi, à faire.
19: Oui, mais peut-être de bonne part. Oui. Ah, ou là, bien sûr, on en a une petite finale, là, Coupe de France, là.
1: Qui ça y jouer?
19: Nice contre Lens.
1: Nice contre Lens? À suivre, donc. C'est quoi ça, Coupe de France, dis-moi?
19: Oui, Coupe de France, finale.
1: Ah ouais. Nice contre Lens en Coupe de France, finale.
19: Ah oui, ben Nice, la belle de Strasbourg, là-bas sur le terrain, la tourne à moins. Et ben voilà, Nice est en finale.
1: Pas mal. Bravo, les gars.
19: Oui, mais Nice là, où il focalise, elle est plutôt sur le championnat, il reste en Ligue 1, et les deux jouent match barrage contre Saint-Etienne.
1: Et alors, il réserve à lui ou quoi?
19: Non, il va jouer la Coupe de France.
1: Ah ben, je sais pas moi, il arrive là, à Chèvre.
19: Non, il n'est pas ça, il est comme un peu, on voit les derniers matchs, fin de championnat. L'équipe n'a pas forcé la PAD, mais je la PAD. Mais je dis pas où Nice ne jouera pas, mais pense que je vais peut-être essayer de rester en Ligue 1.
1: Ben, ouais.
19: Ouais, c'est des choix qu'il fait après dans le foot. Hein.
1: Tout à fait. Béton, du moins que tu décroches, comment
19: après,
1: dit ça?
19: Après, en jouant comme ça, ça pourrait être qu'il gagne le match aussi. Il ne connaît pas, les vrais lancent une bonne lancée, mais un bon public, mais après tout ça, c'est les 22 acteurs, ils jouent sur le terrain public et dans des tribunes.
1: Oui. C'est un match à haut risque, ça, Lens contre Nice, là, quand il parle à haut risque, il parle de désordre, de confrontation.
19: Non, Nice a eu un peu d'ébranlement, mais quand dernier match, voilà, en championnat. Mais Nice, les rats en Coupe de France, on a un débranlement. Là, c'est pas Paris-Marseille, là. C'est, n'a rien à voir. Là, c'est un bon public, il fait appeler. Nice, voilà, peut-être moins, mais non, je pense, ça va être un bon match, là-bas, à Paris.
1: Un match tranquille.
19: Il n'y aura pas d'ébranlement, comme dernièrement, Paris l'avait fait contre, quand Bayern, la table Bayern. Donc, non, c'est des supporters différents.
1: Voilà. Parce que quand même, quand on regarde les titres pendant le comico avec vous, Didier, hein, La finale Coupe de France Lens-Nice classé 3-5 par la division nationale de Hooligans contre les Hooligans. 3-5 quand même pas rien, non?
19: Oui, il est pas rien, mais après les Chinois aura Jordan partout, hein, parce que des Bruns, on n'est pas exclu, on peut avoir des surprises.
1: Ah, voilà, ouais, donc on s'y prépare quand même, vous dire.
19: Ah, mais oui, bon, j'ai entendu là-bas, tout pas toujours. J'ai la raison, c'est le travail. Hein.
1: Bah, dis donc, si à chaque fois, il y en a le foot, il y en a une finale, etc., qu'il y en a des débordements, au bout d'un moment, on n'aura plus personne pour regarder le match football, hein.
19: Oui, c'est la prévention, bon effet, mais oui, mais de toute façon, là, ça, c'est pas des vrais supporters, hein, ça, c'est des cassettes de foot ennemis, hein, quand je veux dire. Un vrai supporter, il ne fait pas ça, lui. Il ne fait pas ça, pas du tout.
1: Bon, on a bien voir ça demain.
19: Oui, ben écoute, bon, oui,
1: mais... Résultat, 23h, le match, hein.
19: Ben.
1: Ok.
19: Mais les bons, comme Michel Tambonjoun, ah oui, un petit bonjour aux collègues de fils, au fils national des forêts d'Azad Bourguen de Pentecôte.
1: Merci, on dirait au travail, pas où.
19: Non, la mettez moi en congé.
1: Ah bon, ben bon congé Didier.
19: Merci pour qu'il la trouve.
1: Allez, à bientôt, au revoir. Ouais, match à risque selon vous encore, suite au débordement qu'on a vu là, pour la demi-finale, la place en finale, lors de la demi-finale remportée par le PSG. Ouais, ça a fait des dégâts quand même, hein, avec une centaine d'interpellations, hein, de garde à vue. Hein. 02 62 99 12 00, Freedom Allo.
20: Allô.
1: Bonjour.
20: Bonjour.
1: Oui, alors prenez le téléphone et je vous écoute. Oui, moi, m'allez bien, madame, m'écoute à haut.
20: Et non, mais dans les poules, mon grand moment là.
1: Alors, deux poules, ils couvent pas dans le même lit, dans le même nid, pardon.
20: Dans le même nid, oui.
1: Oui.
20: Ça veut dire que quand d'enfants, ils prennent madame, il y a même une case. Hein. Il ne fait pas de ménage dans la case de personnes.
1: Alors, pas de ménage. C'est-à-dire que si les enfants, ils prennent ménage, il faut lui ça promener. Il faut lui prendre un case, quoi.
20: Bien sûr.
1: Et alors, justement, mais quand c'est le cas où Nena a deux ménages dans le même case, comment ça se passe?
20: Mais elle n'est pas bon.
1: Elle n'est pas bon à quel point? Quand on dit il est pas bon, il est pas bon à quel point? C'est ça la question. Il est pas bon. Oui, d'accord, mais pas bon à quel point?
20: Bah oui, mais de poule pour pas de même quand même, hein.
1: Oui, madame.
20: Il comprend où, mais.
1: Mais quand on dit il est pas bon, il est pas bon à quel niveau justement? C'est ça ma question.
20: Bah, bon.
1: Il entend pas, il bataille, c'est quoi? Waouh. Ça c'était la réponse de la dame. Oui, bah, Madia, où ça pose pas question comme sur la vue là, mais vient de goûter raccrocher là. 02 62 99 12 00. Allez, on va sur la route. Michael avec nous en panne, route des Tamarins. Michael, bonjour. Michael?
21: Oui, allô?
1: Oui, bonjour, Michael, oui.
21: Oui, bonjour. Oui, ben, c'est pour signaler sur la route des Tamarins, dans le viaduc. Direction Saint-Pierre-Saint-Paul, ben, un poids lourd, lui, il est en panne, et lui, il en a quasiment, lui, il a maintenu sur la bande d'arrêt d'urgence, mais la semi dépasse au moins un mètre sur la route, et quand on arrive avec un poids lourd, on veut sortir, elle est très compliquée, quoi.
1: Alors, vous l'avez moins avant viaduc, en direction de Saint-Pierre?
21: Non, en direction de Saint-Paul, pardon.
1: En direction de Saint-Paul, mais quand on dit moins avant viaduc, vers Saint-Paul?
21: Voilà, Saint-Paul et Ludé en panne, Ludé s'est égaré, mais comme c'est un semi-remorque, il n'y a pas eu le temps de mettre à y bien droit dans l'alignement de la voie d'arrêt d'urgence, et Ludé passe un mètre, et c'est aussi un bus un poids lourd avec la flotte de voitures qui vient, ben, c'est compliqué, quoi.
1: Compliqué de faire un écart.
21: Voilà, là, ce qui se fait bien, c'est que la DDEI intervient pour... baliser un peu le poids lourd.
1: Ouais, et prévenir les automobilistes derrière également.
21: Parce que il surprend, et quand on veut sortir en poids lourd, c'est très compliqué, quoi.
1: Quand on dit qu'on veut sortir, là, c'est pour sortir de la voie lente?
21: Le problème, lui, c'est un poids lourd. Lui, est sur la voie d'arrêt d'urgence, mais ici, quand on a fait la route des Tamarins, la Paga FN voit quand un véhicule poids lourd est en panne, que lui dépasse pas sur la chaussée, vous comprenez?
1: Oui.
21: Ça veut dire que quand on est bien garé, on est un peu dans l'alignement, mais quand on est mal garé, on en a un mètre, il dépasse ou 50 ou 60, il dépasse sur la voie de gauche, quoi. Et quand où c'est deux voitures, ou bien il passe, mais quand c'est un poids lourd, et il y en a d'autres voitures côté en bas, elle est compliquée, quoi.
1: Oui, oui. Là-dessus, m'a bien compris, Mickaël. La question qu'on est en train de poser à moi, c'est à quel niveau avant viaduc, est-ce qu'il y a une bretelle de sortie à cet endroit? Vous avez moins pour sortir, elle est compliquée.
21: En fait,
1: C'est pas pour sortir les compliqués, mais c'est pour dépasser les compliqués, c'est ça?
21: Voilà, c'est d'accord. Pour dépasser, exactement.
1: Ouais, m'a compris sortir, mais pensait à une bretelle de sortie, mais non, pas du tout. Voilà.
21: C'est-à-dire que quand on est sur la voie de droite, quand on met le pilotant, faut sortir sur la voie de gauche, il y en a plein de voitures qui arrivent. Ben, quand on est en poids lourd, on arrive pas à passer, rendre le poids lourd, et si on a un véhicule en voie de dépassement, on rentre.
1: Bien sûr, on comprend très bien. Le dépassement est dangereux, c'est ça qu'on
21: va dire. La petite montée vers le pont, là. Voilà.
1: Petite montée vers le pont.
21: Il vient pour baliser un peu au loin, ou mettre des cônes, au moins les machins, parce que les gens, ils comprennent pas quand on est en train de dépasser, ou bien sur d'autres voies. Hein.
1: Bien sûr. Vous avez une petite montée, ou pas du moins Saint-Pierre, Saint-Paul pour le centre de circulation. On est plutôt dans la descente, non?
21: Non. Quand on fait Saint-Paul vers Saint-Pierre, on descend. Après le pont, mais quand on fait Saint-Pierre vers Saint-Paul dans la petite montée, là, avant d'arriver le viaduc Orléans. Hein.
1: Ah, d'accord.
21: Il monte alors.
1: Ouais, ok. Bon. D'accord. Avis aux auditeurs pour être prudents dans le secteur afin de ne pas se faire surprendre. Voilà, merci beaucoup, Mickaël.
21: Les oui. Deux voitures, s'il est en train de rouler, il passe.
1: Non, mais c'est tout le monde.
21: Poids lourd, si vous voulez, là, sur la boîte droite,
1: il se reprend. Ouais, non, mais là, c'est tout le monde, il faut que ça soit vigilant. Parce que même en voiture, des fois, on croit qu'il passe pas et on dépasse quand même. Donc, appel à la vigilance pour tous les automobilistes qui passent au secteur.
21: Ok.
1: Merci pour l'info, Mickaël. Et bonne route, au revoir. Ouais, configuration dangereuse, là, avec ce poids lourd en panne sur la BAU et la semi qui dépasse dans la voie lente de circulation, dans la voie de circulation. 02 62 41 51 51. Freedom Information, auditeur de Freedom 2, on est là avant le viaduc route des Tamarins en direction de Saint-Paul. Il y a ce poids lourd, hein, ce semi-remorque donc qui est en panne arrêté sur la BAU et la semi elle qui dépasse dans la voie de circulation. 02 62 41 51 51. On reste vigilant sur les trois voies de circulation. 02 62 41 51 51. Freedom 02 62 99 12 00. Dans quelques instants, Freedom Million. Hein. Freedom, bonjour, allô? Allô?
0: Allô, oui, bonjour.
1: Oui, bonjour, monsieur. Oui?
0: Voilà, c'est Thierry de Saint-André. J'appelle pour le causement gros moment.
1: Alors, le causement d'auditeur qui dit deux poules ne couvent pas dans le même nid.
0: Voilà, c'est ça.
1: Alors,
0: imagine que moi, encore à mon moment.
1: Oui?
0: À moi, ton garçon, on connaît, maman, il veut toujours le meilleur pour son garçon.
1: Absolument.
0: Et là, mien pose, elle est montée en Tinestère. Ben là, il s'est pas maillé du tout, là, tout trop proche sera beau pour son belle-fille.
1: Ben, attendez un coup, va, ben, comment, alors, déjà, il commence mal, quand même, parce que, vous dites moi, mien pose, Ali, montantine.
0: Ben ouais, ben, mien habite sur le cas, ben, un peu, ben, maman, il refuse pas trop grand chose, ou un gentil garçon. Ben, on m'en a aimé, à contre-cœur, comprend ça.
1: Ah bon?
0: Ah ben là, ben, mais elle est sans tout le temps, le mariage avec toute petite madame, il va tout le temps se reproche, tout le temps ceci, tout le temps cela.
1: Ah, ben dès le départ...
0: Non, les deux, le belle-mère avec le belle-fille.
1: Et pour... C'est incroyable,
0: même
1: ça.
0: Même si mon tantine sera gentil comme tout, mais belle-mère, elle acceptera pas les...
1: Ah
0: parce
1: bon?
0: Que c'est pas elle qui a choisi le petit chéri pour son petit...
1: Oui, mais me dire, la maman, il peut très bien être d'accord dès le départ, non? C'est-à-dire, ben, elle y accepte, pas contre-cœur, comme vous l'a dit, mais elle y accepte de bon cœur, justement, que vous vient habite chez elle avec votre propre tantine. C'est...
0: Oui, mais après, ça va trop, tu viens de le mariage, tu viens d'en faire les pas bons, tu viens
1: de le mariage
0: tout le temps. Il n'est pas maillé.
1: À un moment donné, Nora, elle a fait.
0: Hein. Nora, elle s'en maillage quand même.
1: Ah ouais.
0: Et vous savez, il y a des poules, ils couvrent pas de même nid.
1: Et quand on dit sa maillage, la maillage, ça va loin?
0: Non, mais Nora, toujours un petit reproche.
1: Oui.
0: Ouh, mon appareil, on a fait un point, etc. Où ça l'a passé encore. Crémo, ça. Ouais, mais chacun est dans notre timanie et chacun ramène notre timanie. Et ben, le belle-fille aura toujours tort dans l'histoire.
1: Ben oui, il a la case au belle-mère.
0: Ben oui, elle n'aura plus jeune. Toi, c'est pour ça, il y a comme ça des poules qu'on... Eh ben, ils vivent pas dans le même nid.
1: Ouais, ils couvent pas dans le même nid.
0: Ils couvent pas dans le même nid.
1: Ah ouais, à ce point-là. Donc, tu as essayé d'atteindre tension dès le départ. Enfin, à un moment donné.
0: D'essence pour moi, parce que c'est pas elle, parce que... À moi-même, m'a subi un petit peu, ça revient à ma maman.
1: Oui, oui.
0: Et pourtant, tu étais bien ensemble, mais où elle a une intention, parce que, voilà, c'est moi qui a choisi mon tontine, elle te voit mieux que ça pour moi, on comprend.
1: Et alors, me pose la question différemment, est-ce que si elle avait choisi le tontine pour, est-ce que là, deux poules étaient peu couvres dans le même nid?
0: M'y pense bien, parce qu'elle aurait été plus sa copine que mon tantine, même si c'est moi, ben,
1: ah ouais.
0: Pas à force, mais bon, voilà, on est obligé de baisser la tête devant le moment. Ben, obligé de baisser la tête, ben, ou voir qu'il semble aimer, mais qu'elle est ailleurs.
1: Ah ouais, oula.
0: Ben, faut pas que faire mal à maman, on va comprendre, ben oui, maman, bien,
1: ben, bon garçon, Thierry, hein, bon garçon.
0: Ah, ben, quoi, hey, Thierry, dans la mythologie grecque, connais ce que je veux dire, quoi?
1: Dis-moi un coup, va.
0: C'est Thud, T-H-E-U-D.
1: Oui.
0: C'est le meneur de peuple. Enfin, qu'on met pas un meneur, moi, là. Mais trop gentil que de moi, je mène pas le peuple, moi.
1: Ça s'entend au son de voix. Merci, Thierry.
0: Ok, ben, je vous remercie. Bonne journée à tout le monde. Niems à toutes.
1: Merci encore, à bientôt. Deux poules couvent pas dans le même nid, une histoire de belle-mère et de belle-fille, qui ne s'entendraient pas. Zétincelle, la dit. 02 62 99 12 00 Freedom bonjour. Ah zut, Freedom mignon. Freedom bonjour, allô.
3: Oui, bonjour, Franquet, on l'a demandé le temps, le sud.
1: Oui, absolument.
3: Ben, reste dans le nord, hein.
1: À cause de, dans quel état il est là-bas, non?
3: Oh là là, la pluie totoche depuis Grand Sens jusqu'à Saint-Joseph.
1: À ce point-là.
3: Après, Saint-Louis, Saint-Pierre, il tombe aussi, hein.
1: Oui, oui.
3: Mais Grand Sens, il ne voyait pas rien, tellement la pluie totoche.
1: Ah
3: petite
1: ouais.
3: Ville, pareil, Saint-Joseph, pareil.
1: Vous en avez un temps aussi dégradé que ça?
3: Ben, c'est le temps de l'hiver, mon enfant.
1: Merci, maman.
3: Oui, et c'est frais, il fait 20 degrés ce matin. Incroyable, mais vrai.
1: Ah ouais, quand même.
3: Ah oui, c'est 20 degrés, et la pluie, de temps en temps, c'est la pluie normale, de temps en temps, il baisse un grain de pluie, il voit plus les essuie-glaciers qui puent le pare-brise ce matin.
1: Ah oui, bah ouais, là c'est du sérieux.
3: Le valeur, bah, d'ailleurs, on est dans l'embouteillage. Hein. Ouh là là, ça qui ça va vers Saint-Pierre, bah, désolé, bon courage, ça t'arrive ce matin. Hein.
1: Bon, la prudence recommandée, chaussée mouillée, chaussée glissante.
3: Oui, fais attention, s'il vous plaît, merci. Parce que non, franchement, moi, si on voit qualité de monde ce matin quand il roule, là, laisse tomber. Hein.
1: Il comprend pas que la chaussée est mouillée.
3: Non, il comprend pas, les préfets, bah t'es les gars, lève un quart d'heure avant, mais il connaît pas moi.
1: Ou dors pas, j'ai pas.
3: Ben, tu veux pas dormir, dors pas, mais il sert à rien de courir de toute façon, il roule pas dans l'embouteillage partout.
1: Oui, mais le problème c'est que s'il court, quand il arrive pour freiner, ben la pointe c'est la place.
3: Justement, et ouais. Il espèce de rouler bon aussi, hein, parce que si les roulés ils freinent pas, mais ils ont tout de suite, hein.
1: Sans être raciste, si la roue est blanche, elle est pas bon.
3: Bon, tu parlais de la roue blanche, hein, vous voyez comment rouler, vous défendez tous les propos, hein. Ah, là aussi, il parle de la roue, les blancs, là, les finalistes, le racisme, les amis, là, c'est un phénomène. Comme il dit tout le temps, si t'es pas là, il fallait inventer un vous.
1: Ça y est, c'est chose faite, merci maman.
3: Bonne journée, mon fils, et reste dans le soleil, hein.
1: Merci beaucoup.
3: Dans le sud, la pluie tout toche.
1: Merci maman, bonne journée, à bientôt.
3: Bonne journée, Francky, bonne journée à tout le monde.
1: Bon, c'est important. Allez, quand même de donner la météo, parce que chaussée mouillée, chaussée glissante, si vraiment vous n'avez pas le choix, vous devez vous y rendre dans le secteur sud, ben allez-y. Mais si là, tu vois que c'était vraiment une balade de courtoisie, ben vous pouvez peut-être changer de destination, hein. C'est un conseil. Freedom Million maintenant. Peter Lampton passe à côté, là. 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Freedom, je rappelle, dans le baromètre ce matin, nous allons parler des toilettes, messieurs, dames. Oui, les toilettes publiques, les toilettes dans les cabinets, les toilettes qui parfois n'existent pas chez dans certains commerces. On parlera aussi de l'envie pressante que l'on peut avoir dans les embouteillages. Hein, on est peut-être, vous êtes peut-être pas encore passé par là, mais pensez-y, si jamais ça vous arrive, ce baromètre pourrait vous intéresser. Alors dites-nous déjà, dans quel état est les toilettes publiques ? Ça fait quand même pas mal de temps qu'on en parle. Est-ce qu'il y a une amélioration ? Et pourquoi dans certains lieux ça n'existe pas, on n'en propose pas ? 02 62 99 12 00. Les toilettes, donc ce sera le sujet du baromètre ce matin. Freedom, allô, bonjour. Allô ?
2: Allô, Francky ?
1: Monsieur, bonjour, oui.
2: Oui, c'est Marcus, ça va aller tranquille.
1: Vous m'allez bien, bonjour Marcus, oui.
2: Oui, on a aussi le contraire, hein, deux coqs qui cohabitent pas dans le même parc. Hein.
1: Alors, explique deux coqs qui cohabitent pas, explique.
2: Mais c'est une bataille, là, tu ne disais pas si on est en Tine à côté.
1: Ben, oui, mais deux coqs qui cohabitent dans le même parc, c'est une tantine, le tantine, les points, n'est pas pour les deux.
2: Non, mais les deux, les jaloux.
1: Oh, moi, vous connaissez, deux coqs vivaient en paix, une poule arriva.
2: Ah non, je
1: suis pas taillant. Mais c'est ça, en fin de compte. Moi, je connais ça de là, moi. Deux coqs vivaient en paix. Ouais, deux coqs dans la basse-cour, tranquille, peinard. Il y en a
2: poule de coq aussi,
1: c'est ça. Il y en a un jour, il y en a un poule d'arrivée, là, ben, zimbaise, moi.
2: C'est comme un beau-père qui accepte son zone, quoi.
1: Ben oui, alors, est-ce que il est faisable, le beau-père qui accepte?
2: Ça dépend, il y a un pays, entend, un pays. Si le zone, c'est un bon moment, mais il accepte, mais si le zone, il déconne, là. La point d'entente, hein.
1: Oui, mais après, c'est toujours une génération différente.
2: C'est plus courant, c'est deux poules, quoi, hein.
1: Ouais.
2: Comme parler.
1: Oui, plus générales d'avoir voilà. Deux bon, filles. Femmes voilà. Et belles-filles et belles-filles.
2: Pas sur le sol, c'est la bigouden.
1: Vous aimez la bigouden?
2: Hein. Je connais pas. Nous, on le parle pas où.
1: Ouais, plutôt, ouais. C'est quoi l'histoire de la pâtisserie bigouden, c'est quoi?
2: Non, ben, dans la cour, ça.
1: Ah bon?
2: Côté du Aragon, il me disait là.
1: Ah ben, m'allez regarder. Non, pourquoi regarder, il ne me connaît pas. Ben, faudra bien me faire un tour.
2: Bien arrivé là.
1: Ben, pas les nerfs, comme ça, il ne connaît pas tout.
2: Voilà.
1: Mais il va découvrir, inquiète pas, ouais.
2: Et puis, comme je dis, vous ne connaissez pas mon chauvin, si j'aime fil, si j'aime corde de violon.
1: C'est-à-dire?
2: Parce que quand on a fait le petit KMS là-bas, c'est le Jacques-Ouvrier, là.
1: Oui.
2: On a lâché un petit acapella, malé, là.
1: Ouais, vous pouvez passer le temps.
2: Oh là là là là, trop dangereux. Moi, l'applaudis des mains.
1: Oui. M'a vu ça, m'a entendu.
2: Oh là là là là là. M'a dit, il note, mais pas faire un miette.
1: Non, mais pas faire tout non plus, pas bon.
2: Ouais, okay,
1: vous la gardez un peu sur la pédale pour une prochaine fois.
2: Voilà, il n'y a pas de souci. Mais passez un bon vendredi et puis bon week-end.
1: Merci Marius, bon week-end également.
2: Marcus.
1: Marcus, pas Marius, Marcus. Voilà,
2: Marcus, c'est ça.
1: Oui, c'est un autre.
2: Souffle les cas.
1: Marius de la plaine des caves, celle-là.
2: Ah oui.
1: Voilà, fidèle auditeur.
2: Allez, bonne journée. Merci.
1: Bonne journée, bon week-end, à bientôt. Au revoir. Merci. Ah, vous faites une affaire en douce là. Dominique dénonce, ah ouais. 02 62 99 12 00. Je rappelle l'information également, ça concerne ce camion, ce semi-remorque là sur la route des Tamarins, avant le viaduc en direction de Saint-Paul, qui gêne la circulation. Il s'est mis sur la BAU, mais la semi derrière déborde dans la voie de circulation. Il faut donc être vigilant, automobiliste. 02 62 41 51 51 pour toutes vos informations. On va marquer la pause. Dans quelques instants, Christophe Damour, on fait le point sur les informations. Et ensuite, le baromètre du jour où nous allons parler en ce vendredi. Sujet plutôt léger, hein, quand même, hein, faut le dire. Mais on parlera des toilettes. C'est un sujet qui nous tient à cœur, surtout moi. Dans quelques instants.
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3: Freedom, une information juste avant le journal. Avec Magali dans le secteur de Pétain-Hyacinthe, on va parler d'un bus en panne. Magali, bonjour.
4: Oui, bonjour Francky. C'est pour signaler aux automobilistes qui prennent le chemin de Veillé-les-Bas pour monter dans le chemin de Veillé-les-Hauts. Il y a un bus qui est en panne. Donc, on vous a fait un demi-tour, passer par, on descend dans le chemin de Veillé-les-Bas, il faut passer de l'autre côté pour arriver au Mielvert.
3: Ah, chemin pour déviation, donc chemin de Veillé-les-Bas.
4: Oui, il ne peut pas passer. Ben non, on ne peut pas passer. Non, moi je peux parce que je suis dans, j'habite dans cette rue, mais les gens qui veulent descendre dans le chemin de Veillé-les-Bas, ils ne peuvent pas.
3: D'accord.
4: De l'autre côté.
3: Ok. Il faut passer par la nationale.
4: Oui.
3: Par voilà. La grande route, en fait.
4: Par la grande route, oui.
3: Ok. Et le bus en panne, ça fait combien de temps il y en a un?
4: Ben ça fait. Ben moi, le temps que là je sois chez moi et y monter, ben il fallait laisser passer parce que c'est un grand bus. Et en plus, après, quand je remonte, et ben, le bus, il est en panne au stop. Juste au stop.
3: D'accord. Juste au stop, la partie haute.
4: Partie haute, oui.
3: Ok. On va inviter les automobilistes à modifier leur parcours là pour ne pas être bloqués dans le chemin d'Hervilliers-les-Bas.
4: Oui, il y a beaucoup de voitures qui vont par là pour rejoindre le 23, mais là...
3: Ben oui, c'est un raccourci qui est très emprunté, effectivement.
4: Ouais.
3: C'est ça, oui. Ok. Ben super, ouais. Merci pour l'information, Magali.
4: Allez, bonne journée, Francky, au revoir.
3: Bonne journée, à bientôt. Au revoir. Freedom, 7h passées de 31 minutes. Freedom Information, auditeur de Freedom 2, on nous signale un bus en panne dans le chemin d'Hervilliers-les-Bains. Quand vous arrivez du 23e dans le sens montant, eh bien le bus il est au stop à l'arrêt et neutralise les voies 02 62 41 51 51, secteur donc à éviter, chemin d'Hervilliers-les-Bains. Il vaut mieux faire le grand tour par la nationale. Freedom, voici maintenant les informations. Le point sur l'actualité avec vous, Christophe Damour. Bonjour.
5: Bonjour Francky, bonjour à tous.
3: Face à la hausse des prix du carburant, le Premier ministre Sébastien Lecornu a annoncé plusieurs mesures concrètes.
5: Oui Francky, notamment la prime carburant qui sera doublée. Elle passe de 300 à 600 euros. Les aides aux agriculteurs et aux pêcheurs sont maintenues et une hausse du SMIC est attendue très prochainement. Sébastien Lecornu l'a assuré, il n'y aura pas de hausse d'impôts et personne ne se sera laissé de côté. Une crise mondiale, dit-il, mais une crise gérée.
3: Alexandre Lai Kan-cheong est le nouveau président du Sydney.
5: Oui, le Sydney, c'est le syndicat mixte pour le traitement des déchets du Nord et de l'Est. Le maire de Sainte-Suzanne a été élu hier à l'unanimité, seul candidat en lice. Il hérite ainsi d'un dossier brûlant, le dossier du futur site de stockage des déchets ultimes dans le Nord-Est de notre île.
3: L'ex-maire de la Possession, Vanessa Miranville, va devoir s'expliquer devant la justice.
5: Oui, Francky, elle est attendue le 30 octobre au tribunal de Saint-Denis pour harcèlement moral sur 3 agents municipaux. Mise au placard, humiliation, confiscation de mission, des accusations graves qu'elle a d'ailleurs toujours niées. Vanessa Miranville, l'ancien maire de la Possession, sera donc fixée sur son sort le 30 octobre prochain.
3: Les soignants des cliniques privées de la Réunion pourraient bientôt toucher une prime de vie chère.
5: Oui, après des semaines de bras de fer, on se souvient de la grève des cliniques, eh bien, les patrons de l'hospitalisation privée ont dit oui au principe. Les négociations continuent donc le 29 mai prochain. Les syndicats y croient, mais restent vigilants.
3: On en sait un peu plus sur l'individu qui avait crevé plusieurs roues de voiture stationnées à Saint-Denis.
5: Oui, on vous en parlait en début de semaine. Alors, il s'agit d'un homme d'une quarantaine d'années. Il a été interpellé dans le quartier du Vauban à Saint-Denis après avoir lacéré les pneus de dizaines de véhicules à l'arme blanche. Une vingtaine de familles se retrouvent avec des centaines d'euros de réparation à leur charge. Arrêté couteau en main, il comparaîtra devant le tribunal correctionnel mardi prochain.
3: Un homme amputé du bras s'est vu refuser. refuser une carte de stationnement handicapée.
5: Oui, c'est une histoire qui choque, hein, Franck. Il y a un homme amputé du bras, carreleur de métier, s'est vu refuser sa carte de stationnement handicapé. Il a dû aller au tribunal pour se battre et il a eu gain de cause. Le juge a rappelé une évidence, une amputation, ça ne se guérit pas. Le département de la Réunion doit revoir sa décision.
3: C'est quelque chose quand même. Ouais. 17 ans après, Air France et Airbus sont condamnés.
5: Oui, la Cour d'appel de Paris a déclaré hier les deux gérants de l'aviation coupables d'homicide involontaire dans le crash du vol Rio-Paris, qui avait fait, je vous le rappelle, 228 morts en 2009, relaxés en première instance. Ils écopent cette fois de la peine maximale, 225 000 euros d'amende. Alors, à La Réunion, cette décision résonne particulièrement, car François-Henri, souvenez-vous, steward chez Air Austral, originaire du port, et son amie Céline Guittard, ancienne collègue, faisait partie des victimes. Ils ont été inhumés, je vous le rappelle, au cimetière du port. C'était en décembre 2011.
3: Allez, parlons d'embouteillage. Véritable calvaire pour nombre d'entre nous.
5: Oui, tous les jours sur les routes de La Réunion. Et justement, c'est l'occasion de parler de vos astuces et techniques pour faire vos besoins pipi caca dans les embouteillages. Alors comment vous faites? Quelles sont vos astuces? On l'écoute.
0: En fait, il y a la technique déjà de la bouteille d'eau classique pour les hommes, à associer avec le pisse de boue là pour les madames. Le problème, c'est qu'il faut, il y a déjà des histoires de ciblage, c'est-à-dire qu'il faut bien viser dans la bouteille. Il y a un truc que j'ai acheté sur internet et qui est beaucoup plus pratique que la bouteille. C'est une espèce de pochette qui est faite pour faire pipi dans la voiture et ailleurs. C'est une pochette à zip en fait. Dans cette pochette là, vous avez en fait une espèce de poudre comme la poudre qu'il y a dans les couches de bébé là. En fait, le liquide est absorbé.
6: Pour faire pipi dans la bouteille, comme par exemple pour les hommes, et le monsieur parlait de viser bien dans le trou et tout ça. Déjà que sur les toilettes, même les hommes ne savent pas viser. Vous croyez que dans une bouteille, on peut viser?
7: J'ai une solution avec un petit inconvénient. La solution, c'est un canard, comme vous avez à l'hôpital, là. Par contre, l'inconvénient, c'est que vous risquez, comme disait certains conducteurs, mon âme d'ailleurs, et quand ça bouge, ça fait que tomber les versets dans la voiture.
5: J'en ai des astuces, ça, Franck.
3: Oui, exact, oui. Je sais pas lequel je vais essayer, mais je vais voir ça.
5: Je n'ose pas vous demander si vous avez déjà essayé.
3: Non, pas encore.
5: Ces astuces.
3: Non, pas encore, mais.
5: Ça vous est jamais arrivé dans plein d'embouteillages.
3: Non.
5: Mais une envie de faire pipi, mais alors c'est plus possible. À un moment, on se dit mince, je vais me faire sucer.
3: Non, je pense que ceux qui ont le plus de chances de se retrouver dans cette situation, ce sont les professionnels de la route qui y sont tous les jours.
5: Ouais.
3: Nous, on a l'avantage de faire 10-15 minutes de voiture et on arrive à un endroit. Donc, on peut patienter.
5: C'est vrai.
3: Et pour ceux qui font des heures et des heures des embouteillages, là, par contre, ça devient compliqué.
5: Ouais. Alors, justement, dans le baromètre ce matin, on parle d'un sujet très simple, mais qui pose beaucoup de problèmes. Les toilettes. Toilettes publiques sales ou fermées. Toilettes absentes dans certains commerces ou cabinets. Et l'envie pressante, justement, Francky, on en parlait à l'instant, dans les embouteillages. On connaît tous ça. Alors, dites-nous, dans quel état sont les toilettes publiques? Pourquoi certains lieux n'en proposent pas? Et comment vous faites quand l'envie devient urgente et pressante, notamment dans les embouteillages? Vos histoires et vos réactions, ce sera dans quelques instants, juste après la météo.
3: Et on a entendu tout à l'heure, même sur les parkings, il y a une dame qui n'a pas pu se retenir. Elle a ouvert sa portière et l'a fait là.
5: Des fois, ils ouvrent deux portières et se mettent en
3: train. Oui, mais là, elle avait même pas le temps d'ouvrir la deuxième portière. Elle a ouvert sa porte et elle a fait pipi.
5: Devant tout le monde.
3: C'est ce qu'on appelle une envie pressante. Hein, malheureusement, il faut trouver des solutions. Soit on fait pipi dans son linge, ou alors on le fait pour pouvoir se rhabiller par la suite et être présentable, on dira.
5: Ouais.
3: Il y a un choix à faire.
5: Se sentir bien.
3: Voilà, et se sentir bien.
5: Ouais, se léger.
3: Ouais. Freedom, on est aujourd'hui vendredi. Les catholiques célèbrent Sainte Rita. C'est la patronne des causes désespérées.
5: Oui, alors en ce 22 mai, nous fêtons les saints Émile, mais aussi les Rita. Et c'est aujourd'hui donc la Sainte Rita. Et figurez-vous que Sainte Rita, Francky, est invoquée pour les cas impossibles, pour les couples en difficulté, les femmes mal mariées, les victimes de violences et les personnes gravement malades. Alors dans ces cas-là, les catholiques font souvent appel à l'aide de Sainte Rita, grande sainte.
3: Sainte patronne donc des causes désespérées.
5: Sainte patronne des causes désespérées.
3: Non,
5: on pourrait croire
3: ça.
5: Que c'est presque la sœur de Saint Expédie.
3: Presque. Mais je sais pas s'ils sont famille.
5: Non, parce que Saint-Expédie est aussi le patron des causes désespérées.
3: Tout à fait. Ouais, ouais, exactement. Oui. Il est souvent décrié. Bah, il fait sujet aussi à des prises de position plutôt polémiques. Mais oh, oui, oui, tout à fait.
5: Imaginez que dans le ciel, ils discutent ensemble, Expédie et Rita, qui se tapent la discute. Ah, tiens, pour Franky, on va faire comme ça. Pour Christophe Damour.
3: Bah, on est devenu une cause désespérée. on est au bout du rouleau, quoi, là. Bon, allez, la météo de cette journée. La météo avec Sika. Non, lui alors.
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3: Bon, on parle du temps puisqu'on a eu confirmation encore une fois. Je remercie maman d'avoir appelé d'ailleurs. C'est une dame avec qui j'ai discuté tout à l'heure et qui disait que ouais, dans le sud de Grand-Anse, des fois, on a été gros grain. L'obligé réduit de vitesse à 20 km/h pour circuler, quoi. Hein. Donc, il pleut dans le sud.
5: Alors, je vérifie toujours parce que vous savez, ouais. Il y a ces fameuses vigilances surprises.
3: Ah ouais, bah oui. Vigilance, pourquoi vigilance surprise? Tu préviens pas où?
5: Si, non, qui arrive comme ça.
3: Ah bah, comme toute vigilance.
5: Quand la pluie tombe, tiens, ben, il y a vigilance porte-pluie.
3: Nous, ce qui nous, enfin, moi, ça m'impressionne toujours là, d'entendre dans le sud. Madame l'a dit, un gros grain, hein, plaisante
5: ouais,
3: pas.
5: Ouais, ouais, ouais,
3: et
5: ouais,
3: ici, on a un superbe soleil, quoi.
5: Ouais. Ouais. Alors, ça va être comme ça un petit peu toute la journée. Une île coupée en deux. Sur la façade sud, eh ben, averse, nuages. Et sur le nord, eh ben, de belles périodes ensoleillées. Et ce sera plutôt comme ça tout au long de cette matinée sur la Réunion Franquière, avec des températures allant jusqu'à 28 degrés sur les zones côtières, 20 degrés à Sillaos, par exemple, et jusqu'à 12 degrés sur les plus hauts sommets de la Réunion.
3: Voilà pour la météo de cette journée. Merci beaucoup Christophe Damour. Prochain rendez-vous donc tout à l'heure à 8h30.
5: Excellente journée à tous.
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3: Freedom, voici maintenant votre baromètre.
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3: Allez, parlons franchement, chers auditeurs, chères auditrices. Si les toilettes publiques sont dans un état catastrophique, ce n'est pas seulement à cause des personnes qui ne l'entretiennent pas. Non, c'est aussi parce que certains les détruisent, on est d'accord. On casse, on salit, on vole. Oui, on vole, oui. On laisse tout en vrac et après on s'étonne que les communes ferment les sanitaires le week-end. Et ça, c'est un véritable problème parce que du coup, tout le monde est puni à cause d'une minorité qui ne respecte rien. Même problème dans les commerces et les cabinets médicaux. Certains refusent l'accès aux toilettes parce qu'ils en ont marre des abus, des dégradations, des odeurs laissées derrière. Cette semaine d'ailleurs, on a reçu le témoignage d'une auditrice qui est repartie frustrée de son rendez-vous chez le kiné et tout ça à cause des toilettes qui lui ont été refusées. Écoutez.
9: Dans toutes les salles, il y en a une toilette. Mais ça, chez mon docteur, il y en a, dentiste, il m'y arrive, il m'ouvre la porte, il me dit non, c'est strictement réservé au personnel. Ah, j'ai dit, excusez-moi, monsieur. Je suis sorti, je dis, je vais chez mon médecin qui est juste à côté. Mais je suis pas revenu. J'arrive ici chez moi, il m'appelle. Je lui ai dit, monsieur, excusez-moi encore une fois, on est dans un département français que je sache. Chez le médecin, il y a une toilette, chez un dentiste, une toilette. Chez vous, les toilettes sont réservées? Je ne reviendrai pas chez vous. Ça m'a foutu en run. Je suis remonté chez moi, j'ai pas fait de kiné, j'ai pas fait de merde. J'irai ailleurs. L'UPM a lu, mais pas d'accord. Tu es là dans une salle t'as envie de pisser, tu vas pisser, point barre, tu vas pas demander la permission.
3: Eh oui. Est-ce que ça vous est déjà arrivé, vous aussi, qu'on vous refuse l'accès aux toilettes? Pour vous, un cabinet médical doit-il obligatoirement mettre des toilettes à la disposition? Et puis, est-ce que c'est normal finalement, ou est-ce que c'est un manque de respect pour les patients? 02 62 99 12 00. Alors, on vit dans une société moderne, hein, mais pour un besoin aussi basique que d'aller aux toilettes, on est parfois revenu à l'âge de pierre. Le vrai problème, c'est pas seulement le manque de toilettes, mais c'est le manque de civisme. 02 62 99 12 00. Dans les embouteillages aussi, on pourra en parler parce que, ben, quand l'envie est pressante, messieurs, dames, il y a quelque chose à faire. Freedom, allô, bonjour.
10: Allô, bonjour, c'est pour les toilettes.
3: Oui, madame.
10: Oui, c'était un week-end, monsieur, parce qu'il fait vélo.
3: Oui.
10: Sainte-Marie, là-bas, côté de l'aéroport.
3: Mm-hmm.
10: Les nains à toilettes, il y a là.
3: Oui, oui, oui.
10: Oui, mais monsieur Laurent, dedans. Tu dis pas, monsieur, est coincé.
3: Il reste coincé?
10: Donne toilette.
3: Mais comment ça?
10: Ben, il arrête coincé parce qu'il a fait rentrer son vélo, son sac au dos, son téléphone, il est puis répondre dessus, au thé, et crier, et quelqu'un, ouvre la toilette. Monsieur arrête coincé dedans, là, dit, il appelle dessus le téléphone, il gagne pas. Il a joué avec le taquet. Là, dit, il y avait la truite, quand il s'est tout fait dedans, dans le toilette.
3: Et comment il a été libéré?
10: Ben, comme il y a tout un taquet, il n'y avait pas aucun toit, vide dans son sac d'eau.
3: Oui.
10: Ben, il y a tout le taquet, il me dit, mon Dieu. Il me dit, pas pour y avoir bon Dieu, c'est ton toile, rouvre toilette là.
3: C'est ton toile.
10: Il m'a dit, bon Dieu, rire. Mais seulement là, transpiration la coule de ses lits.
3: Ah ben, sur le coup, c'est pas... il fait pas rire, mais c'est vrai que non, c'est
10: vrai,
3: une sacrée anecdote.
10: Il veut pas rire, Fonky. Mais seulement, reste coincé dans les toilettes là. Mais il est vrai, le taquet. Mais il dit, ben, le taquet, il réchappe tout de même. Il dit, il y a écrit quelqu'un. Il y a ton pareil de monde qui m'a, personne là, on dirait pas ton joli.
3: Eh ben.
10: Il y a ton taquet. Jusqu'à temps pour rouvrir, oui.
3: Et il a rouvert.
10: Il a gagné rouvert après. Il explique à moi ça, la dictée, la trouille d'ailleurs, moi. Mais quand même, ça crève dans la toilette.
3: C'est clair qu'on reste coincé dans.
10: Il fait sport. Vélo, il a couru vite toilette.
3: Ouais, mais l'idée, enfin, le problème, c'est qu'il y aura tout écrit, quoi, son vélo, son sac à dos,
10: oui,
3: tout y aura dedans, quoi.
10: Ben oui, vraiment, il va laisser dehors, parce que s'il est dehors avec qui, il va vouloir, hein.
3: Oui, mais par comment il reste bloqué à cause de son vélo, justement, qu'il avait pas la place, c'est quoi l'histoire?
10: Non, mais il y a des râles sur vélo dedans.
3: C'est le taquet même qui fonctionne pas.
10: C'est le taquet, la réalité, peut-être tout pourri, qui connaît.
3: Messieurs, dames, vérifiez les taquets, hein, parce que là, quand on pourra se coincer dans une toilette, là, bonjour les dégâts. 02 62 99 12 00. Allô, bonjour. Allô?
11: Bonjour, monsieur.
3: Bonjour, madame.
11: Monsieur Francky?
3: Oui, nous l'avons en direct. Nous parle des toilettes, madame, dans le baromètre.
11: Oui, excusez-moi de vous déranger, je vous appelle là. Ça me fait rire quand j'entends tout ça. Moi, une fois, je suis allée en ville, à Saint-Louis.
3: Oui.
11: Ma fille était beaucoup malade, elle avait vomissements et diarrhée et tout. J'arrive auprès d'un magasin.
3: Oui.
11: Bonjour madame, est-ce que ma fille est malade, je peux rentrer? Vous avez une toilette? Oui. Est-ce que je peux rentrer pour ma fille parce qu'elle est pas bien? Vous savez ce que la dame m'a répondu?
3: Non.
11: Ben, c'était le moment du Ramadan, donc elle peut pas. Donc, j'étais bien embêtée, et ben...
3: Ah, elle vous l'a dit de cette manière, elle a dit c'est le moment du Ramadan, donc elle ne peut pas vous céder
11: elle
3: les toilettes.
11: Elle ne peut pas prêter les toilettes parce qu'elle est en Ramadan.
3: Oh.
11: C'est un comble, hein?
3: Ben oui. Et du coup, comment vous êtes débrouillée, madame?
11: Eh ben, je suis rentrée à la maison, j'étais pas très loin, heureusement. Portée ma fille presque dans mes bras, parce qu'elle pouvait plus marcher non plus. Et arrivée à la maison, ben, je me suis occupée d'elle.
3: Oui, bien sûr.
11: Voilà.
3: Bon, mais ça doit quand même être frustrant, quelles que soient les raisons, hein, la dame vous parlait de son moment de Ramadan, mais ça doit être quand même frustrant qu'on vous refuse des toilettes, parce que...
11: Ah oui, imaginez-vous, un enfant, ben, si c'était plus grave que ça, eh ben, j'étais bien embêtée, moi. Heureusement, je vous répète, j'étais pas très loin de chez moi.
3: Mm-hmm.
11: Je suis rentrée, et bon, ben, j'ai fait les nécessaires, parce que sinon, un pauvre enfant, même une personne âgée, on vous refuse les toilettes.
3: Mais parce que quand on va demander... à utiliser les toilettes,
11: oui. C'est
3: parce qu'il y a là une envie, bon, pressante ou pas, mais il y a une envie déjà, là.
11: Et c'était pressant, monsieur, hein.
3: Ah, oui.
11: Ça me fait rire, moi, et c'est pour ça, les gens, maintenant, ils ont plus de respect, ils font n'importe quoi, et après, ces personnes-là, ils vous jugent en disant que, ben, vous êtes irrespectueux, vous faites pas les choses dans les règles, etc. Ben, moi, je trouve ça aberrant, parce que quand on demande, s'il vous plaît, un envie pressant et on en a grand besoin, ben, si on peut, ben, on laisse quoi, on prête, on donne les toilettes.
3: Ouais, on donne accès.
11: C'est pas le cas, hein.
3: Ouais, on donne accès aux toilettes. Voilà. Merci pour votre anecdote, madame. Merci beaucoup.
11: Bonne journée,
3: bonne journée également. 02 62 99 12 00. On vous a, vous, déjà, refusé les toilettes. Freedom, bonjour. Allô? Allô, bonjour.
12: Allô?
3: Oui, bonjour madame.
12: Bonjour, oui. Je téléphone pour les toilettes, s'il vous plaît.
3: Oui, allez-y.
12: Saint-Pierre. Oui, une fois, j'étais avec ma petite fille sur Saint-Pierre.
3: Mm-hmm.
12: On faisait les magasins, mais après, la petite fille connaissait les enfants. Bon, elle dit, je vais aller aux toilettes, mamie. Elle dit, ben, on va voir la mairie. La mairie était ouverte. J'ai demandé, la dame m'a dit non, on ne donne pas les toilettes.
3: À la mairie?
12: Oui, oui.
3: Non.
12: Oui. Et après, j'ai trouvé quelqu'un. Elle m'a dit non, ben il y a les toilettes, hein. Elle m'a dit pourquoi on vous a refusé les toilettes.
3: Madame, la mairie, il y a les toilettes publiques à la mairie, non?
12: Ben oui.
3: C'est quoi cette histoire là?
12: Je ne sais pas.
3: Et comment vous avez fait après vous, madame?
12: Ben après j'ai emmené ma petite fille dans un petit coin là, ben comme c'est un enfant.
3: Oui, oui. Ouais, c'est souvent ce qu'on se dit, mais le marmaille aussi, lui, des fois, il a pas envie du petit coin, lui, il pourrait faire des toilettes, quoi.
12: Oui, c'est ça.
3: Ça le bloque.
12: Les enfants sont délicats quand même, mais là, c'est une fille.
3: Ouais, certains, ils sont délicats.
12: Dans une toilette, dans les toilettes.
3: Ouais, ouais. Ben oui.
12: Ah,
3: Oui, mais c'est quand même bizarre, la mairie qui vous refuse des toilettes.
12: Oui, ben je ne sais pas, c'est les personnels qui font leur comment dire,

0: Ma nièce surveille la porte et la porte la ferme tout seul. Et oui. Après, ma petite commence à stresser, mais monsieur l'a gagné ouvert, la batte avec ses pas sur son dos. Il a dit, madame, bouge pas. Ben après, la porte l'a gagné ouvert.
1: Mais quand vous avez moyen de battre avec son dos, là, il fallait qu'il défonce la porte.
0: Voilà, elle a défoncé la porte. Ben après, l'autant que c'est mon pantalon, c'est moi. Mais là, j'ai besoin d'être femme comme moi. Ben la peur des témoins, tout ça là, la stress à moi. Puis...
1: Ah ben oui, mais imagine, madame, vous le reste coincé dans une toilette, c'est pas agréable du tout, hein.
0: Ben oui, et la Trinité, pareil, quand la Vélanie, ben y a mon petit enfant, tu l'as respiré dedans. Ben, tu me gagnes plus gardé, ma promo, je me mettais pour rentrer chez moi. Après, ben, elle a dit, ben non, viens, pas besoin de la peur, la gagne sortie, ou petits enfants.
1: Eh ben...
0: Oui, la Trinité, la Trinité.
1: Le quoi, au niveau du parc, là, madame?
0: Voilà, tiens là.
1: D'accord. Voilà, mais c'est quoi ces histoires de toilettes qui se verrouillent tout seul, ou être bloqué dedans, là?
0: C'est pas ça, mais rempli dedans.
1: Ben oui, ou la peur, ou les traumatisés.
0: Voilà, ben mais monsieur Francky, merci bien.
1: Ah ben c'est moi, madame.
0: Allez, revoir.
1: Merci pour votre témoignage. Et on a beaucoup de témoignages des toilettes qui où les gens restent bloqués là. Il y a un problème quelque part. Freedom, bonjour, allô.
2: Allô, oui, bonjour.
1: Bonjour, madame.
2: Voilà, même pareil pour les toilettes. Mm-hmm. En fait, maman a passé une matinée dans un environ commercial, hein, plusieurs secteurs où il y a plusieurs magasins.
1: Oui.
2: Et un matinée, elle me dit, bon, on va faire une petite tournée, les magasins meubles et tout, décoration, tout ça.
1: Mm-hmm.
2: Ben, elle m'a passé une matinée, monsieur, à chercher pour avoir droit à avoir pour aller faire pipi, toilette. Tous les magasins, meubles, décorations, peu importe, hein, refusent les toilettes. Il y a où la pointe?
1: Ben.
2: Je ne passe pas aux toilettes. Alors, on passe une demi-journée dans le chemin et on ne peut pas aller aux toilettes.
1: Mais comment c'est possible, ça? Un endroit où les gens se déplacent, bon, en plus
2: oui,
1: en masse.
2: Il y a plusieurs magasins, monsieur, hein, c'est ben. Pas juste pour dire un magasin, plusieurs magasins.
1: Et toute la Giaono?
2: Toute la Giaono, je ne peux pas avoir de toilette. Mais donc, maman a pris une décision, elle me dit, ben, c'est pas normal. C'est pas normal. En plus, on fait des achats, hein, mais ils refusent aux toilettes.
1: En plus.
2: Et du coup, ma maman a décidé, monsieur, va faire rien. Oh, mais m'a dit, franchement, m'a dit, mon maman, elle me dit, la prochaine fois, elle a envie de faire pipi, là, mes pipi dans le magasin, t'es.
1: Ah ouais, carrément.
2: Mes pipi, c'est mon linge. Ah oui, mais prendre les risques. Mais prendre les risques, mes pipi. Parce que ça, c'est un truc que on peut pas retenir et ils refusent à eau.
1: Ben, on peut pas retenir, mais il est naturel d'aller aux toilettes, quoi. On veut dire.
2: Mais ils refusent à eau, monsieur. Mais à eau, on passe 10 magasins à côté, tout, ils refusent à eau. Alors, imagine à eau, une matinée où ça fait des achats parce que vous l'avez besoin, ou les machins. Et du coup, une matinée, ben, on pipi pas. Comment on fait?
1: Ben, c'est pas possible.
2: Ben voilà, ben m'a dit, j'ai prise, m'a dit, la prochaine fois, mais pipi dans le magasin où j'ai mis les.
1: Et du coup, madame, comment on l'a fait, ou là, pour, quelle solution
2: ben,
1: on a trouvé?
2: Comme ça, monsieur.
1: Ah
2: on
1: ouais.
2: On retient, à un moment donné, nous voulons aller dans le parking, mais garde-toi dans la caméra.
1: Et ben.
2: C'est normal après les gens, ils marchent n'importe où. Ouais, c'est normal après certains endroits, les salles ou les machins. Ben ça, c'est pas normal. Que les magasins, ou rentrent dans les magasins, ils donnent pas où, ils prêtent pas aux autres toilettes. Moi, il est même prêt à payer 50 centimes pour passer aux toilettes. Parce que il me dit peut-être, et ça pourrait aider la personne qui s'occupe des toilettes.
1: Mm-hmm.
2: Mais au TB, ça, c'est un envie ou, on commande pas ça comme il dit.
1: Bah, elle est naturelle, madame. Oui, on parle de monsieur, ben, madame voilà. Pipi, ou là, justement, quand on parle des 50 centimes, là.
2: Ben oui, ben écoute, ben moi, elle est prête à payer, ben au lieu de feu de flèche, au lieu où on retient, où t'as envie, ben, mais préfère payer 50 centimes, voire même 1 euro, mais préfère payer que, retient comme ça. Eh ben oui.
1: Eh ben madame, merci beaucoup. C'est une idée, hein. Je reprends l'idée de cette dame, est-ce qu'il faut aller jusqu'à mettre des toilettes, mettre les toilettes payantes, justement, pour que ces toilettes, dans un premier temps, soient respectées, et puis, ben, pour qu'elles soient aussi accessibles. 02 62 99 12 00, faut-il aller jusque-là? Allô?
3: Bonjour.
1: Oui, bonjour monsieur.
3: On parle de toilettes publiques.
1: Oui, publiques ben. Ou enfin, toilettes, oui.
3: Mm-hmm. Ouais. Mais vous connaissez, il y en a des endroits comme Saint-Pierre, les toilettes, il y a 20 centimes.
1: Ah, déjà?
3: Ben, depuis un bon moment, enfin, depuis une deux années, les comme ça, Saint-Pierre. Hein.
1: D'accord, et c'est peut-être public, les quoi, les situés où ça, ça?
3: Ben, on va, il y en a sur le front de mer, enfin, il y en a deux sur le front de mer, enfin, deux, trois sur le front de mer plutôt.
1: Oui.
3: Il y en a à côté Marché Couvert, après, il y en a une, la ligne des bambous, ligne paradis, la ravine des cabous, tout ça, quoi.
1: D'accord, et les entretenues, les dans quel état?
3: Toilettes, les.

0: Les affaires, ça, les automatiser, ça, vous comprenez, nettoyer tout seul.
1: Eh, hey, mais il vous demande de nettoyer tout seul, mais il nettoie propre même?
0: Oui, ben, nettoyer propre, ben, qu'on rentre déjà, il sent bon, les mouillés, ouais, on a encore un peu frais à terre, ouais, mais le problème, là, c'est que des fois, il fait rire à moi, par exemple, à côté de la mairie de Saint-Pierre, le toilette, là, 20 centimes, moi.
1: Oui.
0: Et quand on arrive, par exemple, on arrive, vous mettez tout 20 centimes, vous voyez là le monde. Ah, hey, monsieur, ferme pas la porte, mais c'est aux toilettes. Mais donc, le monde, il a dit, on profite, il comprend.
1: Ah, ouais, oui, mais quand, oui, il profite de, que vous la rouvrez avec coup de 20 centimes, veut dire.
0: Voilà, vous comprenez? Et sinon, moins 2, 3, ben, après, moi, Denis dit, bon, laisse nettoyer un coup, après, chacun va mettre, mettre 20 centimes, après, il rentre. Vous comprenez? Mais après, sur Saint-Denis aussi, bon, on en a des toilettes, les publiques, mais les pas gratuites. N'importe qui arrive, n'importe qui, là, il rentre, non, on me croit, c'est jusqu'à 22h, les toilettes l'ouvrent en bas.
1: Mais pas gratuites, c'est quoi? Vous payez combien, Saint-Denis?
0: Ben, rien.
1: Ah, les gratuites, pardon.
0: Oui, voilà, les gratuites, vous payez, okay. Vous payez pas, vous rouvre la porte simplement pour passer un petit bouton, il ferme, il bloque la porte, quand on sort, on passe le même bouton, il en rouvre.
1: Et dernière question, là, dis-moi, les gratuits, il est ouvert jusqu'à 22h, pourquoi 22h? Parce qu'après, après, il fait plus pipi, après 22h?
0: Ben, après, vous connaissez, ben, si jamais banal, là, du fait ça, un système automatique bloque tout seul, quoi, vous comprenez?
1: Ah, d'accord. Ouais, bah, c'est pas plus mal.
0: Je suppose que comme ça aussi, hein.
1: Ouais. 20 centimes pour les toilettes. Vous en pensez quoi? Merci, monsieur. 02 62 99 12 00. On paye déjà à certains endroits. Freedom, allô?
2: Oui, bonjour.
1: Bonjour.
2: Oui, alors j'appelle pour les toilettes. Moi, il y a une question parce qu'en fait, je ne comprends pas. Normalement, les établissements recevant du public, c'est obligatoire d'avoir des toilettes à disposition des clients ou des patients.
1: Alors, quand cette dame parle de plusieurs magasins, moi, je sais que dans les centres commerciaux, c'est obligatoire. Parce que justement, les gens qui viennent, ils viennent pour un bon moment. Donc automatiquement, il faut des toilettes. Mais là...
2: Parce que normalement, voilà, quand on accorde un permis de construire pour un établissement recevant du public, c'est obligatoire, les toilettes sont obligatoires. Après, je comprends que ben, les gens sont un peu macotes aussi, donc c'est normal. Mais les gens qui viennent du dehors, je comprends que la personne qui est dans le bureau, dans le commerce, elle n'accepte pas ou il n'accepte pas. Mais le patient qui est là ou le client qui est là, je ne comprends pas, on ne devrait pas. Moi, j'ai eu l'expérience avec une amie.
1: Oui.
2: Ça arrive qu'on sort un peu souvent, hein, dans les magasins et tout ça. Et elle a un handicap, donc un problème à la vessie, elle ne peut pas se retenir.
1: Oui.
2: Donc moi, j'ai dû faire une scène dans un magasin dans l'Est, parce que ben, le personne ne voulait ouvrir les toilettes. Donc j'ai demandé à voir le directeur, la directrice, c'est pas possible, parce que ben, elle a sa carte et tout. Donc c'est pas possible. Et en plus, vous êtes un établissement recevant du public, donc vous êtes obligé d'avoir des toilettes à disposition des clients qui sont dans le magasin. Et puis, ben, à la fin, voilà, on nous a autorisé les toilettes.
1: Oui, mais c'est quand même incroyable parce qu'il faut gueuler pour avoir accès aux toilettes.
2: Ben oui, ouais, il faut faire une scène, ouais.
1: C'est incroyable, hein.
2: Ouais.
1: Il disait oui depuis le départ, c'était réglé.
2: Pardon?
1: La personne vous disait oui depuis le départ et c'était réglé.
2: Ben oui, voilà. Et donc, moi, heureusement, j'avais plus en tête
1: Alors, excusez-moi, il y a des micro-coupures. Alors, je n'arrive plus à vous entendre correctement. Il y a un problème de réseau là où vous êtes, mais en tout cas, on a bien compris. Les établissements recevant du public, dit cette dame, les toilettes doivent être mis à disposition des clients. 02 62 99 12 00. Freedom, bonjour, allô?
3: Oui, bonjour, Francky.
1: Bonjour, madame, oui.
3: Tu sais qu'est-ce que je fais, moi?
1: Dites.
3: Alors, pour les toilettes,
1: oui.
3: Quand je vais en ville,
1: oui.
3: Vraiment j'ai une envie pressante,
1: oui.
3: Je rentre dans le commerce.
1: Oui.
3: Je dis bien dans le commerce où on vend de l'alimentation.
1: Oui.
3: Mais pas n'importe où.
1: Pas où ça vend de linge, par exemple. Commerce alimentaire.
3: Ah non, pas du tout.
1: Ok.
3: J'essaye de rentrer dans une pâtisserie.
1: Oui.
3: Mais propre. Je regarde de la pâtisserie d'abord. Je rentre. Je commande un gâteau.
1: Oui.
3: Une petite bouteille d'eau. On me demande toujours si c'est sur place ou à emporter.
1: Mm-hmm.
3: Je dis sur place.
1: Oui.
3: Je paye. Et je demande les toilettes.
1: D'accord.
3: Voilà.
1: Et donc, on vous accorde l'accès aux toilettes, c'est ça?
3: Ah ben oui.
1: D'accord.
3: Ah ben oui. Et après, ben, quand j'ai fini, je prends ma petite bouteille d'eau, je demande à la dame une petite pochette,
1: je mets
3: dedans
4: et je file.
1: Madame, merci pour l'idée en tout cas.
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1: Freedom 8h.
6: La Une, un mois et demi seulement après leur suppression, les ZFE, les zones à faible émission, font leur retour. Ainsi, on a décidé le Conseil constitutionnel qui censure leur abrogation validée par le Parlement. Les sages ont-ils outrepassé leurs prérogatives? Élément de réponse dans ce journal. Le gouvernement change de braquet pour tenter d'aider les Français face à la flambée des prix des carburants. C'est ce qu'affirme Sébastien Lecornu qui met en avant 710 millions d'aides supplémentaires, toujours ciblées et pas financées par des hausses d'impôts, assure Matignon. Et puis la fête et l'émotion hier à Roland-Garros. Gaël Monfils a convié 35 000 de ses fans pour une soirée exceptionnelle en guise d'adieu. DJ, chanteur et star du tennis, ils ont tous répondu à l'invitation. Le Français présent à 18 reprises porte d'Auteuil s'apprête à tirer sa révérence après cette édition.
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6: 6h, le journal Rudy Saada. Bonjour Rudy.
7: Bonjour Alexandre, bonjour à tous. Les véhicules les plus anciens, de nouveau, exclus des centres-villes. Les zones à faible émission, surnommées par leurs détracteurs, zones à forte exclusion, font leur retour ce matin dans 46 agglomérations. Décision hier du Conseil constitutionnel qui a censuré l'article qui prévoyait leur suppression. Jacques Seret, les sages avancent une question de procédure, mais politiquement, cette décision risque de relancer une colère déjà explosive autour de ces ZFE. Elles sont devenues pour beaucoup le symbole d'une écologie imposée d'en haut.
8: Oui, en avril dernier, députés et sénateurs avaient voté la suppression des ZFE dans la loi de simplification économique, un vote porté par LR et le RN au nom du pouvoir d'achat et des millions de Français qui roulent encore avec des véhicules anciens, mais le Conseil constitutionnel remet les compteurs à zéro. Les sages jugent que la suppression des ZFE n'avait pas sa place dans cette loi. L'amendement introduit au Parlement est selon eux un cavalier législatif sans lien suffisant avec le texte initial, ou comment le système institutionnel protège coûte que coûte ce marqueur écologique du macronisme. Pour rappel, 70 députés du camp présidentiel avaient eux-mêmes saisi le Conseil constitutionnel pour tenter de sauver les ZFE. Une poignée de parlementaires qui a donc gain de cause grâce au bon vouloir des sages contre le vote de la représentation nationale.
7: Jacques Seret du service politique d'Europe 1.
6: Pour soutenir les automobilistes, le gouvernement avait promis un changement d'échelle sur les aides pour faire face à la hausse des prix des carburants.
7: Avec comme contrainte de ne pas creuser davantage le déficit public, le gouvernement toujours sur cette ligne de crête. Résultat, Barthélémy Philippe, 710 millions d'aides sur la table jusqu'au mois d'août.
9: Oui, deux annonces majeures, l'aide grand rouleur destinée à 3 millions de travailleurs modestes est prolongée jusqu'à la fin du mois d'août. Son montant passe de 50 à 100 euros. L'exécutif double le montant maximum de la prime carburant. Le plafond de cette aide que les entreprises peuvent verser aux salariés éloignés des transports collectifs passe de 300 à 600 euros par an, sans impôts ni charges sociales. Pour les transporteurs, les pêcheurs, les agriculteurs et le BTP, les aides à la pompe sont prolongées jusqu'à la fin du mois d'août, 15 à 35 centimes par litre selon les professions. Des dispositifs d'aide à l'achat de voitures électriques pour les taxis et les aides à domicile vont être lancés début octobre. Le coût de ce nouveau paquet de mesures atteint 710 millions d'euros. Depuis le début de la crise, le gouvernement aura donc dépensé 1,2 milliard d'euros et il promet que chaque mesure sera compensée par des économies pour ne pas aggraver le déficit déjà abyssal. L'ère des chèques sans provision, 80 milliards d'euros dépensés pour faire face aux conséquences de la guerre en Ukraine, est bel et bien terminée.
7: Barthélémy Philippe du service économie d'Europe 1.
6: Le gouvernement continue donc d'avancer pas à pas avec des aides carburant ciblées. Les Français, eux, semblent résignés.
7: Et c'est même un certain fatalisme qui s'installe, surtout au moment d'aller faire le plein. Illustration à Marseille où les automobilistes rencontrés par Stéphane Burgade n'attendent pas grand-chose des aides promises par le gouvernement.
10: Plus de 50 000 kilomètres chaque année pour lui sur la route. Sébastien, artisan dans la rénovation de bâtiments, est ce qu'on pourrait appeler un gros rouleur. Les affaires sont dures et pourtant il n'attend rien des aides de l'État.
11: Après, je ne suis pas trop bien papé sur les aides. Je préfère aller travailler que si on attend après les aides, on a rien, je pense. Si on attend après les gens, on n'avance pas. Je crois que la seule débrouille, c'est pour les transpirer, je pense. Ah ouais, là j'ai moins de 40% de moyens de chiffre d'affaires. Ah ouais, c'est énorme. Les gens, moi, je suis obligé de facturer sur mes devis et ils ne comprennent pas la hausse des prix.
10: Lui a déjà passé 32 ans derrière le le volant de son taxi, Michel n'a rien suivi des annonces gouvernementales et ne se donnera même pas la peine de monter le moindre dossier.
4: Moi, je ne cherche plus rien. Ah non, je ne cherche plus rien. Je ne cherche plus rien. Je veux rien de... C'est tout bidon, monsieur. Les aides, quoi? Ils vont me faire quoi de plus? C'est compliqué. Quand on a eu le Covid, vous saviez, monsieur, les aides qu'ils nous donnaient, même le comptable, il se grattait la tête, il me dit, c'est un truc de fou, quoi.
10: Les professionnels, les particuliers également, semblent résignés au moment de passer à la pompe. Pas le choix. Les réajustements ont déjà été arbitrés dans les budgets de chacun en espérant un retour rapide à la normale. Marseille, Stéphane Burgat, Europe 1.
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6: Le scandale des violences sexuelles dans le périscolaire. Après le coup de filet à l'école Saint-Dominique mardi à Paris, 3 suspects vont être présentés aujourd'hui à un juge.
7: Ils sont soupçonnés d'agression à caractère sexuel sur des enfants. 13 gardes à vue ont été levés. Les regards se tournent vers Emmanuel Grégoire, chargé des ressources humaines dans la précédente équipe. Mayalène Trémollet, le nouveau maire de Paris, a promis de rétablir la confiance après des années d'animer l'opposition. L'opposition parisienne tire à boulets rouges.
13: Pour le camp de Rachida Dati, les excuses d'Emmanuel Grégoire ne suffiront pas. Alors qu'il avait promis de faire de ce scandale une priorité absolue de son mandat, la droite parisienne fustige l'amateurisme du nouveau maire et une faillite systémique. Grégory Canal, coprésident du groupe Paris Liberté.
14: Pourquoi est-ce que nous, on avait des doutes il y a 10 ans et qu'eux n'en auraient eu aucun? Ils ont géré cette situation avec beaucoup de nonchalance et de légèreté. Et ce n'est pas faux de leur avoir suggéré de bouger sur le sujet. Ils ne l'ont pas fait. Ils pensaient que ce serait un phénomène anecdotique.
13: Face à l'accélération des enquêtes saluées par Emmanuel Grégoire et son plan d'action à 20 millions d'euros pour le périscolaire, le conseiller d'opposition balaie des mesures périphériques.
14: C'est un véritable tsunami qui se passe en ce moment. Et malheureusement, on n'arrête pas un tsunami avec une petite cuillère. Car les mesures qui sont proposées ne vont vraiment pas assez loin. Il faut une rupture très forte.
13: Dans le reste de l'opposition, Sophia Chikirou, élue insoumise, dénonce un maire qui communique beaucoup, mais tarde à agir et reste dans le flou total, en particulier sur la question du recrutement de ses animateurs.
7: Mayalène Trémollet du service politique d'Europe 1. Soulagement pour les familles de victimes. Airbus et Air France ont été condamnés en appel au procès du crash du Rio Paris, la pire catastrophe de l'aviation française qui avait fait 228 morts. C'était en 2009. La cour d'appel de Paris a reconnu la compagnie et le constructeur seul responsable du drame, avec à la clé une peine symbolique de 225 000 euros d'amende. Les deux groupes ont annoncé ce pourvoir en cassation.
6: En Belgique, à présent, l'un des terroristes du 13 novembre 2015 à Paris, incarcéré pour 30 ans, va bénéficier de congés pénitentiaires.
7: Et c'est le terme utilisé par la justice belge pour évoquer ses permissions de sortie d'une durée de 36 heures. William Molinier, Mohamed de Bakali, franco-marocain et logisticien des attentats de Paris en 2015, va donc bénéficier de 6 congés de ce type.
15: Oui, décision prise par le tribunal de l'application des peines de Bruxelles. Malgré l'avis défavorable du parquet, Mohamed Bakali a déjà bénéficié de 5 permissions de sortie depuis l'été dernier. Désormais, la justice lui accorde 6 sorties de 36 heures chacune. Ce terroriste avait été condamné à 30 ans de prison avec une peine de sûreté des 2/3 pour son rôle de logisticien dans les attentats du 13 novembre. Il a aussi été jugé par les Belges, 25 ans de prison pour son implication dans l'attentat du Thalys. Le parquet national antiterroriste a fusionné ces deux peines au maximum légal de 30 ans de prison. Bakali a ensuite été transféré dans une prison belge pour purger sa peine, ce qui lui permet aujourd'hui d'être éligible au système pénitentiaire outre-quiévrin, moins strict, puisqu'il peut prétendre à une libération conditionnelle après avoir purgé 1/3 de sa peine, contre 2/3 s'il était resté dans une prison française.
7: William Molinier du service police-justice d'Europe 1. La mère des deux enfants abandonnés au Portugal et son compagnon arrêté à Fatima dans le centre du pays. Partie du Haut-Rhin, elle est soupçonnée d'avoir laissé dans la nature ses deux petits garçons âgés seulement de 4 et 5 ans. Ils avaient été trouvés seuls mardi soir au bord d'une route dans le sud du Portugal. Une information judiciaire pour délaissement de mineurs a été ouverte par le parquet de Colmar. Présent pour assister à la finale de la Coupe de France ce soir avec Lens, une partie des ultras niçois ont pris part à des affrontements avec des supporters parisiens. Des scènes de chaos, vous l'entendez, ont eu lieu hier soir aux abords du canal Saint-Martin à Paris.
6: En tennis, en revanche, Rudy, rien n'est venu gâcher la fête hier soir à Roland-Garros.
7: Oui, le public célébrait l'un de ses chouchous qui disputera son dernier tournoi. Gaël Monfils, le français, a eu carte blanche pour organiser lui-même la soirée de ses rêves sur le Châtrier. Antoine Bienveau, les 35 000 personnes présentes ont vécu un moment inoubliable.
16: Un cours central transformé en boîte de nuit géante, il n'y avait sans doute que lui pour y penser. Le DJ Martin Solveig derrière les platines, le chanteur M. Pokora en guise d'animateur, tout est prêt pour l'arrivée de la star.
17: Je vous demande de vous lever et d'accueillir comme il se doit Gaël, mon fils.
16: Tour de terrain survolté, petit pas de danse, le français fait le spectacle et il n'est pas venu seul.
18: Novak Djokovic, Richard Gasquet, Yannick Sinner.
16: Un casting de rêve qui, pendant une heure, s'affronte dans un mini-tournoi inoubliable pour le public.
19: Djokovic qui vient, on s'y attendait pas. Sinner qui est là alors qu'il va jouer le titre dans pas longtemps, c'était fou. Super soirée, Gaël qui nous a régalé. Il était ému, il était fidèle à lui-même et c'était super.
16: Dans les gradins, ces quatre fans invétérés du français ont même prévu un t-shirt spécial pour l'occasion.
20: On s'est dit qu'il fallait marquer le coup et donc on a fait des beaux t-shirts avec les meilleurs matchs qui nous ont procuré le plus d'émotions pour Gaël.
21: On peut se lever, devenir fou dans le stade juste parce qu'il y a Gaël. Tant que Gaël joue, on croira toujours qu'il peut gagner.
16: Allez, un soutien sans faille pour un joueur définitivement pas comme les autres.
22: Merci Gaël.
23: Antoine Bienveau qui s'est régalé.
24: Merci Gaël mon fils et merci à vous Rudy Saada, il est 6h10. 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
33: Je dis non, si tu cherches des femmes pour pêcher tout ça, je pêche, je mesure, et ce numéro de téléphone, je ne connais pas.
34: Bon, bonjour, ben là c'est trop. La femme qui dit avec quelqu'un de m'empêcher de faire la prière dans ma propre maison, je voudrais savoir si elle est capable elle-même de venir me dire.
35: Tous les problèmes viennent de la surpopulation. Conclusion, faites des enfants comme des lapins, tout va bien. Au revoir.
36: Que ça m'agace. Hakuna Matata, qu'elle dit la dame. Un petit message sur la Mukatali, et puis voilà. 0262 21 08 08.
1: Freedom, il est 8h passé de 13 minutes. J'accueille sur notre antenne d'Olen de la direction régionale des routes. On va voir un petit peu comment ça se passe là sur le réseau routier, tout en rappelant que dans le sud, eh bien, c'est chaussée mouillée, chaussée glissante. Bonjour d'Olen.
37: Bonjour Francky, bonjour à tous. Effectivement, il pleut considérablement hein, dans le sud et puis ça fait émerger des bouchons qui ont tendance à durer un petit peu plus, notamment par exemple sur la descente de Mont-Caprice, donc un bouchon à prévoir par ici, ça c'est sur la RN3 et sur la RN1, ça freine dans le secteur de Bel-Air à Saint-Louis en direction de Saint-Pierre. Donc voilà, n'hésitez pas bien sûr à redoubler de prudence sur les chaussées trempées. On part sur la route des Tamarins, cette fois-ci avec un poids lourd qui est en panne. Nous sommes dans le secteur Ravine-Souris-Chaude sur la RN1 à Trois Bassins en direction du nord. C'est la voie de droite qui est neutralisée et vous avez un bouchon qui commence en amont de l'échangeur des Colimaçons. Donc armez-vous de patience. Je vous le rappelle, donc en direction du nord sur la route des Tamarins, secteur Ravine-Souris-Chaude, donc voie de droite neutralisée en raison d'un poids lourd en panne. Soyez donc prudents et patients parce que bien évidemment cette neutralisation a occasionné un gros gros bouchons. Nous partons dans l'ouest à Saint-Paul maintenant avec des ralentissements sur la route Digue dans le sens Saint-Pierre-Saint-Denis. Pour autant, c'est en train de rentrer dans l'ordre là. Sur le chef-lieu, ça circule bien sur le boulevard Lancastel. Le trafic est un petit peu plus pesant sur la RN6 boulevard sud, sur l'entrée est de Saint-Denis. Ça se passe bien également. Le bouchon du matin s'est déjà résorbé. Il va rester un petit peu de monde sur le front de mer du Chaudron, secteur Lumab. Et on termine ce tour de l'île dans l'est à Saint-Benoît. Ça freine donc dans le secteur de Bourbier en direction des plaines. Et au niveau justement de ce giratoire des plaines, les chaussées sont également mouillées. Donc prudence également. Voilà pour ce point, le dernier de la semaine. Je vous dis bonne route et bien sûr, on se retrouve mardi.
1: Merci beaucoup, Dolène. Oui, voilà, lundi de Pentecôte. Donc mardi, le prochain rendez-vous pour l'infotrafic avec la DRR. 02 62 41 51 51 pour toute information concernant le réseau routier. 02 62 41 51 51. Freedom, 8h15, place à Christy pour l'horoscope du jour. Bonjour Christy.
0: Bonjour à tous, c'est Christy. Les messages des planètes pour ce vendredi 22 mai. Le soleil est en Gémeaux et c'est la Saint-Émile. Bélier, la vie socio-professionnelle sera très tonique et particulièrement valorisante. Mais votre budget peut être en péril. Taureau, ne vous préoccupez pas de petits problèmes familiaux sur lesquels vous n'avez pas de pouvoir. Gémeaux, une proposition ou une opportunité vous remonteront le moral. Ouvrez l'œil. Cancer, c'est l'effervescence la plus totale et vous ne savez plus du tout où donner de la tête. Mais vous adorez ça. Lion, ne restez pas dans vos secrets et faites un geste de tendresse. Vierge, un moral d'acier vous permettra de mener à bien toutes vos entreprises. Atome crochu avec les Gémeaux. Balance, vous apprendrez une nouvelle étonnante concernant un être qui vous est proche. Scorpion, des petits soucis d'ordre professionnel n'entacheront pas votre enthousiasme et votre humour. Sagittaire, aménagez un ami taureau qui peut faire une crise d'affection. Capricorne, vous avez tendance à être égoïste. Soyez un peu plus sociable avec votre entourage. Verseau, dans le travail, attendez-vous à une nouvelle organisation. Poisson, vous débordez d'énergie, vous rayonnez d'optimisme et tout vous réussit, surtout en amour. Je vous souhaite à tous une journée pleine de réussite. À bientôt.
1: Merci, on vous souhaite un excellent week-end d'ailleurs. On vous retrouve demain matin, bien entendu, vers 6h15. Freedom, l'heure de la bourrique maintenant pour l'arrivée du quintet. Paris-Longchamp, donc dans la 7e, il fallait cocher le 4, le 11, ex-aequo pour la 3e place entre le 3 et le 6, et ensuite 15 et 5. Non partant, numéro 2. 4, 11, ex-aequo 3e place, 3 et 6, 15 et 5. C'est donc le quintet de Paris-Longchamp dans la 7e. Le non partant, c'est le numéro 2. À 10h30, les pronostics de Thierry Léger avec Julie. Quintet en mode nocturne également, ce sera du côté de Vincennes. Bonne journée aux personnes se prénommant Émile. Il est aussi courageux et honnête. Il respecte les plus faibles et n'hésite pas à prendre leur défense. Ah, il est bien Émile. Bonne journée Émile. Journée mondiale de la biodiversité aujourd'hui que l'on célèbre. Freedom, le 02 62 99 12 00, après le Freedom Million. J'ai sous la main votre numéro de téléphone. Hop, prise de ligne. Composition de votre numéro de téléphone. Et ensuite, c'est la gagne. Ça comme ça, mais on connaît pas comment ça a tourné. On est sur le boulevard Saint-François. Vous savez, dans la continuité du boulevard de la Providence, là, quand on monte vers les hauts. Bah, il manque un affaire. Pas bon? Il manque un bout? Où est-ce qu'il est passé le numéro, là, que j'ai composé? Bah, il est nulle part, d'ailleurs. Bon. Ah, si, bah, non. Il manque, il manque un bout. C'est pour ça. On reprend, s'il vous plaît. Alors. Voilà. Ensuite, mettre ça de là. Mais obligé de bien regarder parce que je viens de faire une bêtise là, en omettant un numéro. Là, elle est bon. Ça de là, elle est bon. Voilà. Chez Muriel, nous sommes du côté de Saint-Denis, boulevard Saint-François, je disais. Aujourd'hui vendredi, hein?
2: Allô?
1: Oui, bonjour madame.
2: Oui, bonjour.
1: C'est Radio Freedom. Vous connaissez Radio Freedom ?
2: Oui, mais là, je n'ai pas du tout le temps. Je suis en train de travailler. Donc, je vous souhaite une bonne journée. Merci d'avoir appelé. Merci, au revoir.
1: Au revoir et bonne journée. La dame, au moins, elle est claire et précise. Elle est sympa aussi, d'ailleurs. Respectueuse également. Donc, du coup, à Muriel, on va lui souhaiter une bonne journée. Bon courage également. Et puis, ben, le prochain montant pour la cagnotte, je vous le donne. Ce sera le rendez-vous de 11h15. Notez de votre côté 634 euros dans cette prochaine cagnotte du Free 2 millions. 634. 634 euros. Nous vous souhaitons bonne chance et belle journée. 02 62 99 12 00 pour la suite de vos appels. Freedom, bonjour. Allô?
3: Oui, bonjour Frankie.
1: Bonjour madame.
3: Oui, non mais je voudrais parler des poules qui couvent pas dans le même nid.
1: Alors, deux poules qui couvent pas dans le même nid.
3: Oui, ben nous, nous l'a appris ça. Par exemple, belle-mère avec belle-fille, il n'entend pas. Il arrive, il veut faire sa loi, et ben il n'entend pas, il n'a pas les mêmes idées, tout ça. Hein.
1: Oui.
3: Et madame, ça l'est parti. L'histoire longtemps. Là, avant, ben, s'il les coupe dans le même lit, les débattants, ils cassent le peu d'œuf.
1: Ah ouais?
3: Et donc, ben oui. Et donc, ben, elle avait des petites poules que vous allez apprendre aussi, mais quand il est arrivé pour faire éclore là, Francky, il mettait pas plusieurs poules. Et il prenait tous les œufs, il mettait sous la poule qui commence à couver. La jeune poule, là, les poules aussi, il veut couver, donc il rentre dans le nid de l'autre. Donc, notre maman est veillée. Mais par exemple, si elle y insistait pour elle couver même là, hein, tous les jours, elle était dans la nuit, elle était dans la nuit, l'autre là.
1: Oui.
3: Vous connaissez que ça n'y faisait? Il préparait, il faisait trois galettes sous la petite poule qu'il cherchait à couver dans le même lit.
1: Ils mettent galets dessous?
3: Ils mettent galets dessous, oui.
1: Eh ben.
3: Ben oui. Comme ça, elle y arrête en nuit, l'autre qui est en train de couver. On comprend? Ça n'avait pas une bataille. Elle aussi, elle est couvée, mais elle est couvée de galets.
1: Eh ben. Bon, alors, Néna le causement, mais Néna aussi la réalité.
3: Oui, oui, mais pense que le causement peut-être l'est venu un peu de là. Hein? C'est-à-dire que le petit jeune y arrive, il vient imposer sa loi, il arrive chez le belle-mère, il vient imposer sa loi, belle-mère n'est pas d'accord.
1: Mais alors, mais attendez un coup, hein, Néna, un truc, parce que j'entends souvent, enfin, depuis ce matin, il dit oui. De Poulikou pas le même nid, et il fait toujours référence au fils qui ramène sa femme chez sa maman.
3: Mais longtemps là, si je veux pas, il n'existait pas ça. Donc, sous sa voix de madame, il faut une nana ou de case. Ça, c'est de connaître là, ça. Le poule arrive chez la vieille poule, la jeune poule arrive chez la vieille poule.
1: Ah, t'existes pas ça avant, du coup?
3: Ah, longtemps. Donc, on a sous ça chez madame là. À un point particulier, hein. Avant de chercher, il faut les surdoux.
1: Ah, ouais.
3: Ah, et donc, ben, peut-être l'avait des. Ça, il est arrivé que les belles filles atterrissaient chez les belles-mères, ben, c'est ça, ils pétaient bataille parce que la fille, elle veut imposer, la belle-fille veut imposer, et la belle-mère, par contre, hein, elle était un peu imagée
1: alors,
3: comme ça.
1: D'accord, imagée comme ça. Mais alors, mais quand c'est la fille qui amène le bonhomme dans le cas?
3: Ça, c'est la mode de Comella. Longtemps, non?
1: Ah ouais, longtemps la fille il te peut pas emmène son copain moitié là comme on dit, il te peut pas amène là chez la maman ou du moins chez les parents, je sais pas comment vous dites, mais
3: voilà. Déjà le garçon il dit comme ça, s'il est chercher chez madame là, il faut lui laisser aller, hein. Il vient pas dans la case là. On en a deux petites sœurs derrière, on en a ça, elle était stricte. Et pareil, si elle avait flotté la frontière, il faisait partir pendant 9 mois et chez une famille, les bergers, ils voulaient pas d'elle de la case, parce qu'on en a tissé derrière, on donne mauvais exemple. Ça, l'était comme ça avant. Et ça, ces histoires-là, ben, longtemps, il était rare que vous trouviez un garçon qui emmenait ça. Mais pas là où d'un certain âge, hein, demande beaucoup de monde.
1: Oui,
3: il n'y a pas la belle fille dans la case comme ça, hein. Non. Si on prenait une femme, il fallait ou l'avait autre case où elle était sûre d'où. On vient pas là. Et c'est pas ça. Ben, l'avait des divergences parce que ben, la belle-mère, il est habitué à vivre comme ça, ou arrive, ou impose, ou tout, ben, t'es pas de baisement.
1: La qualité aussi, le bel fils impose son loi. Il n'y a pas son cas, il impose de quelle loi, lui?
3: Ah, ben, justement. Je t'y arrive là, si vous la fais un carré, ben, moi, ni mange pas ça. Hein. Ah, moi, j'aimerais pas que ma belle-fille vienne habiter chez moi.
1: Même aujourd'hui?
3: Ah, oui.
1: Mais enfin, même à cette époque, on veut dire.
3: Après,
1: je dis,
3: ben, méchante,
1: on est méchante, même.
3: Elle pose pas moi, oui, elle pose pas moi, de façon de voir, ou de façon de vivre, non.
1: Mais quelle idée aussi d'imposer? On peut toujours discuter, ouvrir le. Enfin, voilà, échanger, dire, ah, m'aime bien comme ça aussi, mais pas imposer.
3: Non, il impose, elle ne mange pas ça, à cause de la fait cuire ça.
1: Ah ouais, il rôde le bout tout à l'heure.
3: Ah bon.
1: Attache, ben oui alors. Madame, merci beaucoup.
3: Allez,
1: à bientôt, au revoir. Donc, deux choses quand même sur ce petit causement. Déjà, la réalité, effectivement, longtemps, deux poules ne découvrent pas le même nid. Vraiment, hein, on parle des poules des animaux, hein, de la basse-cour. Et la réalité aussi, que longtemps, ça se faisait pas non plus. Mais où ça il sort le causement alors du coup? Frida, allô, bonjour.
4: Oui, bonjour.
1: Bonjour madame.
4: J'appelle, j'étais pour le baromètre.
1: Ah, on a parlé des toilettes, oui.
4: Oui, c'est ça. Il y avait une personne qui a dit pour les toilettes à Saint-Pierre que la mairie refusait l'accès.
1: Oui.
4: Et ben moi, j'ai été aussi, je suis une personne handicapée, et c'est bien vrai, la mairie interdit l'accès aux toilettes.
1: Madame, vous êtes une personne porteur d'handicap, mais vous avez présenté votre carte et tout, ou c'est visible,
4: oui,
1: ou pas?
4: Oui.
1: Ah ouais?
4: Oui, je marche avec une carte, et ben le gros bras de la mairie et les dames, ils disent, il y a un toilette pas loin de la mairie et il faut payer 20 centimes ou je sais pas quoi, et vous pouvez avoir accès, mais dans la mairie même, non, on ne peut pas y aller.
1: Ah ouais, c'est un non catégorique, quoi.
4: Oui, c'est bien vrai ce que la dame a dit. C'est
1: même
4: vrai.
1: Vous, avec votre canne, c'est-à-dire vous avez un handicap visible, même vous, on vous a refusé l'accès.
4: Oui, bien vrai.
1: Bah dis donc.
4: Voilà. Ouais. Et pour dire aussi à Saint-Denis, par contre, au centre-ville, ben les toilettes sont gratuites. Mais une fois, j'ai resté bloquée dans les toilettes.
1: Mais c'est
4: parce
1: quoi?
4: Parce que c'est noir et... Comment?
1: Mais je dis, c'est quoi ces toilettes qui bloquent là?
4: Je sais pas, et comme on est en handicap, je vois pas trop bien clair aussi.
1: Ben, oui.
4: Ça, j'ai un peu pas trop bien.
1: Ben oui, vous l'avez pas trop bien vécu, j'imagine, madame. Combien de temps reste bloqué?
4: Au moins 5 minutes, à peu près 5-10 à peu près.
1: Ouais.
4: Il y avait des gens, j'ai tapé, et après, ils m'ont dit qu'il faut qu'appuyer sur un bouton, et dans le noir, on voit rien.
1: Ah, c'est même pas fluorescent ou phosphorescent, je ne sais trop, enfin, ça se voit pas.
4: Non, vous ne voyez pas. Peut-être c'était cassé, ou je ne sais pas, mais je ne voyais rien.
1: Voilà. Ah, il faut revoir, là, parce que...
4: voilà.
1: Bah, c'est flippant de rester coincé dans si peu d'espace.
4: Oui. Surtout une personne handicapée, je veux dire.
1: Et 5 minutes, même vous dites, 5 minutes,
4: oui.
1: C'est long, hein?
4: Oui. J'ai tapé à la porte, j'ai crié, et après, il y a quelqu'un qui m'a dit, appuyez sur un bouton, mais c'est tout noir, on voit rien.
1: Ben oui, alors.
4: Voilà.
1: Ouais, mauvaise expérience, voilà. Hein, sur ces fameuses toilettes qui se verrouillent.
4: Oui. Voilà.
1: Madame, merci beaucoup.
4: Je vous en prie, bonne journée à vous.
1: Et deuxième témoignage, pour parler de la mairie de Saint-Pierre, est-ce que les mairies, toutes les mairies fonctionnent de cette manière, des mairies qui auraient donc des toilettes à proximité, des toilettes publiques à proximité, c'est ce qu'on a répondu à la dame, hein, toilettes pas trop loin, est-ce que les mairies qui ont des toilettes publiques à proximité refusent l'accès donc aux toilettes? Parce qu'on dit toujours que la mairie, c'est la maison du peuple. Enfin, moi, j'entends souvent dire ça, mais là, c'est pas trop le cas, on dirait. 02 62 99 12 00, autre avis et réaction un peu plus tard, puisqu'on doit marquer la pause, et ensuite retrouver Christophe Damo pour le journal.

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15: Freedom, voici maintenant les informations. Le point sur l'actualité avec vous, Christophe Damour. Bonjour.
16: Bonjour Francky, bonjour à tous. La maltraitance animale, un fléau qui prend des proportions incroyables à La Réunion. Vanessa Germain, présidente de la milice Anti-Squat 974, nous expliquera que son quotidien devient de plus en plus compliqué. Autre fléau inquiétant, celui du harcèlement à l'école, des cas qui commencent parfois dès la maternelle, témoignage d'une maman inquiète à suivre. À propos des emplois PEC, les réactions continuent. Selon vous, les maires ont menti, ils étaient au courant depuis octobre 2025 qu'il allait y avoir une réduction des emplois PEC. Selon vous, certains maires n'ont rien dit dans le but de remporter les élections, vous entendrez. Et puis météo, du soleil sur le nord, des nuages et des averses sur le sud. Nous y reviendrons à la fin de cette édition. Mais tout d'abord, la maltraitance animale qui prend une ampleur considérable à La Réunion. Dans les squats et les lieux abandonnés de l'île, des animaux souffrent et parfois ils n'en réchappent pas. La milice anti-squat 974 se bat chaque jour pour les arracher à cet enfer. Sa présidente, Vanessa Germain, était avec nous pour nous livrer le détail de deux interventions récentes, une à Saint-André et une autre au Tampon. Des scènes d'une cruauté révoltante et des noms qu'elle n'hésite pas à citer, Vanessa Germain.
17: J'ai reçu cet appel de ce monsieur qui habite en effet Allée des Cocos à Saint-André. Avec sa femme, ils ont entendu des hurlements de chiens. Personne ne sortait, donc ils sont sortis dans la rue. Et puis, ils ont constaté qu'il y avait trois petits marmailles de 10 ans en train d'essayer de pousser, de faire rentrer de force un chiot sous le barreau d'un bâtiment désaffecté au 7 Allée des Cocos à Saint-André et de le bloquer avec des pierres et tout. Enfin, l'horreur, quoi. Ils étaient en train de l'écrabouiller à moitié sous le barreau. Mardi, une jeune tamponnaise m'avait contacté aussi parce que donc elle est partie avec son copain faire une balade pour promener leur chien sous l'université du Tampon et puis ils sont tombés sur un squat. Le problème c'est que torturer les chiens, maltraiter pour eux c'est culturel. Tout le monde est au courant de ça, donc forcément ils ramènent cette culture avec eux et pour eux si vous voulez, ils ont pas l'impression de faire le mal. Enfin, j'ai l'impression pour eux, ils tuent un chat, c'est comme s'ils écrasaient un cafard, c'est pareil.
16: Et le témoignage de Vanessa Germain a visiblement touché une corde sensible. Vos réactions ont été nombreuses et parmi elles, des voix de la communauté mahoraise qui n'ont pas accepté de se laisser stigmatiser. Ces auditeurs veulent être formels. La cruauté envers les animaux ne les représente pas, ne fait pas partie de leur histoire et de leur culture et ni de leurs valeurs. Ils ont tenu à monter au créneau pour dire la vérité sur leur culture.
18: Les Maoris, quand ils voient ça, ils devraient appeler aussi. Par exemple, quand tout à l'heure, elle a dit, ouais, il y a des Maoris dans les bâtiments, ou je sais pas quoi. Il est normal que tout le monde dénonce ça aussi. Mais en fait, là, tout le monde, dès qu'il entend un Maori, ben là, tout le monde il appelle, il fait l'hypocrisie, en fait. Voilà, c'est de la délinquance. Dans toutes les communautés, il y a ça. Après, il n'est pas normal. Mais il faut dénoncer que ce soit réunis, qu'au moins, Maori, il faut dénoncer.
19: Les vrais, vrais Maoris, ils sont pas violents. Ils sont pas méchants. Les Maoris, les vrais Maoris, ils ont pas ça. Moi, mon chien, il était tué à Mayotte. Hein. Et c'était pas les Maoris qui l'avaient tué. C'était quelqu'un qui voulait rentrer chez moi. Qui a tué le chien. Qui voulait rentrer chez moi pour me voler. En 2025, là, moi, j'étais partie à Mayotte en 2 semaines. J'étais agressée. C'était pas les Maoris qui m'avaient agressée. C'était un jeune de 13 ans, en plus. 13 ans.
16: En tout cas, si vous souhaitez continuer à réagir sur la violence animale à La Réunion qui prend de l'ampleur, 02 62 99 12 00. Je vous le disais en titre, le harcèlement scolaire ne touche plus seulement les collèges ou les lycées. Il s'installe désormais dès les petites classes, dès la maternelle. Une réalité qui fait froid dans le dos et que vit cette maman que vous allez entendre tous les jours. Sa fille a tout juste 5 ans et elle est déjà la cible de ses petits camarades de classe. Pour cette maman, les pouvoirs publics n'en font pas assez et elle est en colère.
20: Le harcèlement scolaire commence depuis trop jeune, à mon sens. Ma fille, elle a 5 ans. Déjà, depuis ses 4 ans, elle commence déjà à se faire harceler par rapport à sa couleur. Sachant, enfin, pour moi, c'est triste parce qu'on habite sur une île. Des enfants de toutes les couleurs. Je suis parent d'élève, moi aussi. J'ai fait appel aux parents d'élèves. Il y en a qui se sont retournés contre moi, qui ont dit que je crois trop ma fille, que c'est peut-être pas vrai. J'ai eu le soutien, heureusement, de la secrétaire d'école qui a été témoin de la scène que ma fille m'avait racontée. Donc, du coup, là, ça a été pris en compte. L'éducation nationale ne réagit pas assez dessus. On remet toujours l'enfant en cause. Je trouve que l'école ne met pas assez de moyens en place pour éviter ça. On parle d'une école maternelle. Elle est en maternelle, donc c'est normal qu'après, au collège, ben, la chose se grossit encore plus et au lycée encore plus. Et c'est pour ça que les enfants n'aiment pas l'école.
16: Voilà, si vous aussi, hein, vos enfants sont victimes de harcèlement à l'école, n'hésitez pas, vos témoignages sont les bienvenus au 02 62 99 12 00. Merci d'écouter Freedom, bon vendredi et bon début de week-end, il est 8h36. À Saint-Benoît, les habitants du chemin pêche ne peuvent plus boire leur eau du robinet depuis le 12 mai. Oui, des traces de pesticides ont été détectées. L'assise, le distributeur d'eau, devait fournir des packs d'eau aux familles, mais beaucoup n'ont rien reçu. Une trentaine de foyers se retrouvent donc dans une situation très difficile au quotidien. Certains doivent se rendre chez des proches pour se doucher et se brosser les dents à l'eau minérale. Il habite juste à côté d'une aire de jeu, mais ce ne sont pas des rires d'enfants qu'il entend. Le soir, l'endroit est pris d'assaut par des jeunes qui font du bruit et caillassement. Ça dure depuis 5 ans. Cet habitant en a assez, il raconte.
21: Il y a un petit air de jeu tranquille, mais après voilà, c'est pas des enfants qui viennent jouer ici. Vous avez plus de nuit, le soir c'est le bordel. Vous avez les injures, les nuisances. Vous avez eu le malheur de réprimander. C'est le caillassage le soir et vous pouvez rien faire. Ça fait 5 ans que ça dure pour moi. 5 ans, ça dure. Moi, j'ai 33 ans. Depuis l'âge de 28 ans, j'ai plus de vie. Aujourd'hui, tu peux plus rien dire à un maman. Dès que tu vas dire quelque chose, déjà, il est en bande. Là, il va commencer à dire, peut-être pas dire, mais te regarder déjà, ça va déjà t'ennuyer. Ça va te donner déjà des pulsions. Il va te regarder avec son petit air, je m'en foutis, mais j'ai rien à foutre de toi, quoi. Moi, franchement, j'essaie de trouver. Moi, même si j'ai plus les moyens, j'ai envie de partir.
15: Freedom, il est 8h passé de 37 minutes, on va sur la route, un accident à signaler dans le secteur de Saint-Philippe. Jojo, justement, pour nous en dire plus. Jojo, bonjour.
22: Oui, bonjour.
15: Oui, je vous écoute.
22: Alors, il y a un accident en haut de la rampe de Basse-Vallée, direction Saint-Joseph. Un 4x4 qui est dans le caniveau. Oui. La dame à l'intérieur, elle est bien, pour l'instant, elle est bien. Et les gens font la circulation, faites très attention, c'est juste après un tournant en montant. En partant vers Saint-Joseph.
15: En montant vers Saint-Joseph. Un point de repère, justement, avant d'arriver sur le 4x4, là, Jojo?
22: Comment?
15: Un point de repère?
22: un point de repère, juste, c'est juste en haut de la rampe. C'est juste en haut de la rampe de Basse-Vallée.
15: En haut de la rampe de Basse-Vallée, ok.
22: Voilà.
15: Et la dame à l'intérieur, toujours à l'intérieur, elle va bien, hein?
22: Elle est toujours à l'intérieur. Les personnes autour ont appelé les pompiers. On a installé deux personnes pour faire la circulation, mais il faut faire très attention.
15: D'accord.
22: Les gens arrivent vite de deux côtés, en fait, et comme ça glisse.
15: Ah, ouais.
22: Et ça glisse un peu, voilà.
15: Ouais, donc ça c'est dangereux, il pourrait y avoir une autre sortie de route, effectivement.
22: Oui.
15: Et le véhicule 4x4, là, il est resté sur ses quatre roues ou alors il est complètement sur le flanc?
22: Non, il est dans le fossé, sur le côté, sur la porte, justement, il est dans le fossé, sur la porte conducteur. Et la dame, elle est bien, elle est pas, ses jambes, bien, elle peut bouger ses jambes, elle peut bouger ses bras et tout. C'est juste qu'elle est... elle est en état de choc par rapport que par rapport à l'accident, en fait.
15: Ben oui, c'est
22: on a discuté avec elle, pour l'instant elle est bien.
15: Oui.
22: Le temps de secours arrive, s'il vous plaît, ne roulez pas trop vite dans le secteur.
15: Ouais, levez le pied. Merci en tout cas pour l'information.
22: Y a pas de souci.
15: Merci et bonne route à vous, Jojo. Au revoir.
22: Allez, merci.
15: Automobiliste Ploudrance, hein, dans le secteur de Saint-Philippe-Basse-Vallée. Freedom, information, auditeur de Freedom 2, on nous signale donc une sortie de route, une voiture qui se retrouve sur le flanc dans un caniveau, on parle d'un 4x4, nous sommes tout en haut des rampes de Basse-Vallée en direction donc de Saint-Joseph. Prudence dans le secteur, la chaussée est mouillée, 02 62 41 51 51 pour toute autre information. Freedom à 8h40, la suite de ce journal avec vous, Christophe Damour.
16: Oui, on reparle des contre-APEC ce matin encore, Francky. Vous continuez à en parler, les réactions s'enchaînent et elles sont cash, hypocrisie, poudre aux yeux, faux semblants. Vous êtes nombreux à penser que ce genre de dispositif ne sert qu'à masquer un problème bien plus profond. À La Réunion, le marché du travail a besoin d'un vrai coup de balai. C'est en tout cas ce que dénoncent certains d'entre vous.
0: Ça aide sur le coup, et après, par la suite, on a pas mal de problèmes au niveau Pôle emploi, tout ça, au niveau des facédiques. On retrouve à payer plein de choses derrière, comme fin de compte. On est plus perdants que gagnants. Moi, de ma part, c'était comme ça pour personne seule avec enfant.
1: C'est un travail, mais les entreprises, ils veulent pas embaucher parce que les chars, ils sont trop lourds, ils font trois frais. Comment ils donnaient ça l'aide pour gars? Là, ils donnent à un monde 600 euros, pas 600 euros. Mais comment on veut le maman, il allait être son fils pour aller travailler, il dit, tiens, m'a mis 500 euros. Ah, là, il tombe là, il arrive la fois du mois, mais il y a six. Mais jamais ça du travail.
3: Vous savez que les contrats PEC, là, ils sont utilisés pour garder les travailleurs pauvres enchaînés.
23: Le système le plus bon, cette société-là, il pense qu'il tient à sa paix. À un moment donné, tout le monde va comprendre. Mais petit peu, tout le monde est en train de comprendre. Mais un bon pays ne comprend pas encore. Ils ont toujours confiance en ces hommes politiques de droite, de gauche, depuis longtemps. Quoi. Un peu, ils ont vous mettre à ce pouvoir. Pour bien faire ce qu'il fait, tu remontes à 400%. Ou même moi, pas clair.
16: Et bien sûr, vous pouvez continuer à réagir sur les emplois PEC 02 62 99 12 00. Allez, on va parler beauté pour conclure ce journal, Francky. Et je sais que vous êtes nombreuses à nous écouter. Mmh. Et vous êtes nombreuses, certainement, à rêver de devenir Miss Réunion 2026. Oui. Oh. Alors, c'est votre dernière chance, mademoiselle. Oui, oui. Un ultime casting se tiendra demain, samedi 23 mai, à l'hôtel Créolia à Saint-Denis, à partir de 10h30. Alors, les conditions, mademoiselle, il faut avoir entre 18 et 30 ans, mesurer au moins 1m70 et résider à La Réunion. Il faut venir donc demain à l'hôtel Créolia à partir de 10h30 à Saint-Denis avec une pièce d'identité et un maillot de bain. La grande élection, elle, est prévue au mois d'août prochain, Francky.
15: Voilà pour la petite histoire. La météo maintenant, avec oui. 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
15: Alors le temps de cette journée, vous avez entendu, de la pluie dans le secteur de Saint-Philippe, de la pluie également dans le secteur de Grand-Anse, Saint-Joseph, voilà. Il y a de la pluie dans le sud.
16: Ouais. Alors, si vous voulez, l'île sera coupée en deux réellement ce matin. Je me souviens d'un slogan, il y a une dizaine d'années là.
15: La Réunion est coupée en deux.
16: Mais coupe pas nous.
15: Ça c'est un autre. Moi j'avais la version de groupe Mapérine. La Réunion est coupée en deux, il n'a riche que malheureux.
16: Ah aussi, oui.
15: Bah ouais.
16: Oui, oui,
15: ça,
16: oui.
15: Voilà. Oui. Les riches, bon, la
16: plus... Arrêtez, parce que nous faisons allusion à des choses que les jeunes ne peuvent pas connaître.
15: Que les moins de 20 ans.
16: Que les moins de 20 ans ne peuvent pas connaître. Ouais, voilà. Et encore, on est gentils. Donc oui, coupé en deux parce que des averses dans le sud hein, ce matin, même plus sud-sud-est, puisque ça atteint même le sud sauvage. Vous le disiez à l'instant, Francky, du côté de Saint-Philippe. Et puis, toute la partie nord, nord-ouest, du soleil, avec des températures agréables, 28 degrés sur les côtes, 20 degrés à l'intérieur de l'île, 12 degrés du côté du Maïdou, Francky.
15: Voilà pour la météo de cette journée. On vous retrouve à la mi-journée, mon cher Christophe Damour.
16: Eh ben, ce sera avec plaisir. Excellente journée à tous. Bon début de week-end.
15: Merci beaucoup.
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15: Freedom, le rappel de l'information concerne cette voiture dans le fossé. Nous sommes tout en haut des rampes de Basse-Vallée Saint-Philippe en direction de Saint-Joseph. Hein, suite à une sortie de route, cette voiture se retrouve là sur le flanc, sur le côté, avec une dame à l'intérieur qui va bien hein, selon les dernières nouvelles. On attend les secours sur place et on vous invite également à lever le pied automobiliste dans les deux sens de circulation. Le 02 62 41 51 51 pour toute information concernant le réseau routier. Freedom, place maintenant au petit causement, le petit causement gros moment.
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15: Alors, petit causement gros moment ce matin, Isabelle, vous nous avez rejoint, bien sûr, et je suppose que vous avez entendu,
2: oui, j'ai entendu
15: nos auditeurs et auditrices.
2: Vous vouliez pas qu'ils parlent, finalement, ils ont parlé.
15: Ils sont les deux poules qui, soi-disant, ne couvent pas dans le même nid. Mais c'est quoi ces histoires de belles filles qui ne s'entendent pas avec leur belle-mère?
2: Mais pas sur le même toit, c'est tout.
15: Alors, excusez-moi, mais alors, ça voudrait dire que les complètement hypocrites, les histoires, parce que...
2: Non.
15: Ah, non, mais attends, où t'es veux? Où t'es veux? Ah, attends, alors, quand elle est quand elle est sous le même toit, il n'y entend pas, la étincelle, elle n'est pas d'accord, donc il n'y entend pas. Et quand on est là, son cas, chacun est là, zot cas, oui. Là, il entend.
2: Mais parce que chacun, il fait la loi de son cas, chacun de son nid.
15: Mais quelle histoire a fait la loi, là? C'est quoi ces couples où on fait la loi, là?
2: Parce que on n'a pas, une belle-mère, ce n'est pas notre mère, elle n'a pas donné son éducation.
15: Et alors, ça reste quand même une mère.
2: Oui, ben on l'aime.
15: Ma zouille n'aime pas moi, ma zouille n'entend pas avec, mais parle pas d'amour, mais parle d'entendre.
2: Ou la besoin, ou t'y cadra, ou...
15: Ah, il faut prendre aussi la mère avec, oui. C'est un peu comme si qu'on épouse, hein, et on prend le chien aussi, oui. C'est ça, ouais. Qui même aime aussi mon chien.
2: Bah oui, mais sous... signe pour ça. Papa signe pour ça, moi. Ah. Un signe mon tout seul, il a signe son tout seul.
15: Ah, ça y est, tout à l'heure, alors.
2: Non, mais Christophe d'amour.
15: Christophe d'amour, écoutez la blague, hein. Au départ, on parlait de deux poules, ils couvent pas dans le même nid. Mm-hmm. À la fin, c'est qui ça? Est-ce que pas un signe pour ça, moi? Mais ma papa parle de où, nom de Dieu?
2: Non, mais c'est monsieur d'amour, là.
16: Non, mais vous disiez que les belles-mères et les belles-filles, ça se passe généralement pas très bien.
2: Ouais, si, ça se passe bien. C'est ça que m'a pas dit.
15: Non, parce que, on l'a dit, sous le même toit, il passe pas bien. Mais par contre, chacun dans la sienne, tout va bien.
16: Mais quand vous l'épouse, le mari.
15: Vous l'épouse la belle-mère aussi.
16: Bah, vous l'épouse la famille avec.
15: Bah oui. Vous appelez pas les mamans?
2: Non.
16: Ah, mamie?
15: On appelle pas par son nom de famille. On appelle pas par son nom de famille.
2: Non, mais on serait pas quand même.
15: Bah ouais, ben là par contre, il y a un problème si tu fais ça. Mais voilà, on appelle mamie.
16: Non mais Nana a un peu dit oui madame Waro,
15: à la belle-mère.
16: Ah oui.
2: Oui.
16: Oui, c'est une formule de respect.
2: Oui, c'est vrai.
16: Ouais, il y en a. Ouais.
15: Ah, chez les Bourges alors.
2: Ah non, pas du tout. Non, tati Corinne, elle dit madame quand elle parle à mémé, elle dit madame Barbe. D'ailleurs, mais salut mémé.
15: Oui, mémé, bonjour.
16: Salut mémé.
15: Voilà.
16: Ouais,
2: mais mémé, c'est une forme de respect. Et ça, en fait, ça a toujours été
15: qu'est-ce
2: comme
15: que
2: ça.
15: Qu'est-ce que c'est que cette forme de respect, là?
2: Nous, on dit mamie. Moi, quand je me suis mariée, je savais pas comment l'appeler.
15: Oui, admettons, on connaît pas.
2: Le prénom, ça va pas. Le nom de famille, ça va pas.
15: Non, mais comment on peut appeler une belle-mère par son prénom?
2: Non, son prénom, non, je peux pas.
15: Ben, c'est comme si, comment un enfant peut appeler son maman par son prénom?
2: Oui, mais maman, je peux pas, parce que ma maman, c'est ma maman.
15: Ben oui, ben, le belle-mère, c'est de belle-mère. C'est la maman, c'est le moment de mari. Alors, on a respiré un coup de moment et pour la chaîne, non?
16: Haute moitié.
2: Oui, j'ai du respect pour ma belle-mère. Mais c'est pas ma maman, je vais pas dire maman.
16: Elle est pareille.
15: Bah, bien sûr,
16: elle est comme haute moment.
15: Bah oui. Hein?
2: Je l'aime beaucoup, je la respecte, mais
15: ouais,
2: normalement, c'est
15: ouais,
2: ma maman.
15: Ouais, ouais. Bon, cause mon bataille d'un collègue.
16: Non, mais on va poser.
15: Bah, habite pas sous le même toit, là.
16: Non, heureusement. Mais il faut poser la question aux auditeurs, Isabelle et Francky.
15: Oui.
16: Elles ont demandé, justement, est-ce que, bah, quand on se marie, est-ce que bah, la belle famille, bah, quelque part, devient la famille aussi, la maman, la belle maman est quelque part aussi la maman.
2: Oui, ça devient de la même famille.
15: De même papa, oui.
2: Mais il y a des appellations papa, maman, je suis désolée.
15: Ouais, sois pas désolée. Ou...
2: Les auditeurs nous le diront à 9h.
15: Ou le comme ça, ou le comme ça. Et puis voilà.
2: Mais non.
16: Mais on a dit que l'homme, c'est le sexe fort.
15: Allez, écoute-le tout.
16: Dis-toi, écoutez. Vous connaissez pas, c'est vrai. Hein.
15: Ça, c'est dans le temps longtemps. Ça.
16: Ah, dans le temps longtemps.
15: Non, c'est 9 n'arrive sur...
16: L'a changé. La femme, c'est le sexe fort.
15: Non, 9 n'arrive sur un pied d'égalité.
16: Mais maintenant, après, cela a changé.
15: Non.
16: Il a reviré.
15: Ah bon?
16: Non, la femme, c'est le sexe fort et l'homme, c'est le sexe faible.
15: Ah, ben, l'ami demande à voir, là. Bon, non, on parlera. La pizza se fera aujourd'hui, malheureusement. Allez, place aux avis et communiqués. On reviendra sur le sujet, bien entendu, un peu plus tard. Les avis de décès avec Muta Décès dans quelques instants.
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15: Heureusement qu'on a un peu dérapé, hein. Vous êtes bien noté ça au passage. Allez, les avis et communiqués.
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Christian Henry. Décès de Monsieur Waro, Christian Henry. Décès survenu mardi à l'âge de 64 ans. Le convoi mortuaire sortira du centre funéraire de commune Prima aujourd'hui. Les obsèques auront lieu au centre funéraire de Prima à 10h ce matin, suivi de la crémation. À Saint-Denis-la-Montagne, décès de Monsieur Rougemont Joseph Norbert, agent du département à la retraite. Décès de Monsieur Rougemont Joseph Norbert, domicilié route des Goyaviers, PK12 à la Montagne à Saint-Denis. Décès survenu mercredi à l'âge de 73 ans. Le convoi mortuaire sortira du centre funéraire de commune Prima demain. Les obsèques auront lieu en l'église Saint-Bernard à 10h demain matin. L'inhumation se fera au cimetière de la Léproserie. À Saint-Denis, décès de Monsieur Ivoula Roger, champion de la Réunion de culturisme et d'haltérophilie au club de Château-Morange à Saint-Denis. Décès de Monsieur Ivoula Roger. Décès survenu mercredi à l'âge de 88 ans. Le convoi mortuaire sortira du centre funéraire de commune Prima aujourd'hui. Les obsèques auront lieu en la chapelle de Prima à 13h cet après-midi. L'inhumation se fera au cimetière de l'Est. À Saint-Denis, boulevard de la Trinité, décès de Monsieur Casanov, Pierre Denis. Décès de Monsieur Casanov, Pierre Denis. Décès survenu mardi à l'âge de 68 ans. Le convoi mortuaire sortira du centre funéraire de commune Prima aujourd'hui. Les obsèques auront lieu en la chapelle de Prima à 11h ce matin. L'inhumation se fera au cimetière du même lieu. À Saint-Benoît, décès de Monsieur Adelaire, Georges-Marie. Décès de Monsieur Adelaire, Georges-Marie. Décès survenu mercredi à l'âge de 57 ans. Un recueillement aura lieu en la chapelle du centre funéraire de commune Prima à 9h30 demain, suivi de la crémation. En métropole, décès de Monsieur Rateau-Joseph Yvon Christian, fils de Rateau-Joseph Auguste Yvon et de Abélard Marie-Judith. Décès de Monsieur Rateau-Joseph Yvon Christian, fils de Rateau-Joseph Auguste Yvon et de Abélard Marie-Judith. Décès survenu en métropole lundi à l'âge de 63 ans. Les obsèques auront lieu en métropole en l'église Notre-Dame du Sacré-Cœur à Armentières à 10h demain. À l'île Maurice et à l'étang Saint-Leu, décès de Madame Raymond Dominique Marie-Françoise, née Calimoutou Sornon, originaire de Sainte-Suzanne. Décès de Madame Raymond Dominique Marie-Françoise, née Calimoutou Sornon. Décès survenu à l'île Maurice dimanche à l'âge de 63 ans. Le convoi mortuaire sortira de la maison des veillées de Stella aujourd'hui. Les obsèques auront lieu en l'église de Piton-Saint-Leu à 16h cet après-midi. L'inhumation se fera au cimetière de Saint-Leu. À Saint-Pierre, décès de Monsieur Potin Jean-Marie Di Piero, président de l'association UFC Que Choisir Réunion. Décès de Monsieur Potin Jean-Marie Di Piero. Décès survenu mercredi à l'âge de 72 ans. Le convoi mortuaire sortira du centre funéraire sud Saint-Pierre aujourd'hui. Les obsèques auront lieu en la chapelle du centre funéraire à 14h cet après-midi, suivi de la crémation. À l'étang Salé-Léo, décès de Madame Boyer, née Françoise Marie-Noëlla. Décès de Madame Boyer, née Françoise Marie-Noëlla. Décès survenu hier à l'âge de 85 ans. Le convoi mortuaire sortira de son domicile, 77 rue Pied des Roches, à l'étang Salé-Léo aujourd'hui. Les obsèques auront lieu en l'église Saint-Dominique de l'étang Salé-Léo à 10h30 ce matin. L'inhumation se fera au cimetière de l'étang Salé. À Saint-Philippe, décès de Monsieur Turpin Raymond Médard, ancien cuisinier à la préfecture de Saint-Denis. Décès de Monsieur Turpin Raymond Médard, originaire de Saint-Philippe. Décès survenu.

mercredi à l'âge de 77 ans. Le convoi mortuaire sortira de la maison des veillées de Vincent d'Aux, Saint-Joseph, au jour du Bi. Les obsèques auront lieu en l'église de Saint-Philippe à 15h cet après-midi. L'inhumation se fera au cimetière du même lieu. Au tampon, décès de Madame Prunière, Julie Mathilde née Eugé, Atsem, au tampon. Décès de Madame Prunière, Julie Mathilde née Eugé. Décès survenu hier à l'âge de 36 ans. Le convoi mortuaire sortira de la maison des veillées du tampon au jour du Bi. Les obsèques auront lieu en l'église du centre-ville de Tampon à 11h30 ce matin. L'inhumation se fera au cimetière du Tampon. À Petite-Île et à Saint-Pierre, décès de Monsieur Potin Joseph Malus, originaire de Petite-Île. Décès de Monsieur Potin Joseph Malus. Décès survenu jeudi 14 mai à l'âge de 82 ans. Le convoi mortuaire sortira du centre funéraire Sudling Paradis Saint-Pierre, où se tiendra la veillée à partir de 18h30 aujourd'hui. Les obsèques auront lieu en la chapelle du centre funéraire Sud à 13h demain. L'inhumation se fera au cimetière de Saint-Pierre. À Saint-Pierre, décès de Monsieur Tantal Henri-Claude dit Chaton. Décès de Monsieur Tantal Henri-Claude dit Chaton. Décès survenu hier à l'âge de 63 ans. Le convoi mortuaire sortira du centre funéraire Sudling Paradis Saint-Pierre demain. Les obsèques auront lieu en la chapelle du centre funéraire Sud à 11h demain matin, suivi de la crémation. À Saint-Benoît, décès de Monsieur Barivoitz Guy Antoine, fils de roi Caf. Décès de Monsieur Barivoitz Guy Antoine, domicilié à Saint-Benoît, fils de roi Caf. Décès survenu mercredi à l'âge de 77 ans. Le convoi mortuaire sortira de la maison des veillées de Brapanon. La date et l'heure des obsèques vous seront communiquées ultérieurement. À Sainte-Marie, décès de Monsieur Laurette Léon Emmanuel dit Dedon. Décès de Monsieur Laurette Léon Emmanuel dit Dedon. Décès survenu mercredi à l'âge de 59 ans. Le convoi mortuaire sortira du centre funéraire de Bois-Rouge.

0: concluant l'église de Saint-André à 13h demain. L'inhumation se fera au cimetière de Chamborne. À Sillaos, décès de Madame Daride Marie-Madeleine, née Drula, dite Rosemonde. Décès de Madame Daride Marie-Madeleine, née Drula, dite Rosemonde. Décès survenu hier à l'âge de 84 ans. Le convoi mortuaire sortira de son domicile, 210 chemin Daride Maillot, à Sillaos aujourd'hui. Les obsèques auront lieu en l'église de Sillaos à 15h cet après-midi. L'inhumation se fera au cimetière du même lieu. À la Chaloupe Saint-Leu, décès de Monsieur Dijoux Jean-Pierre Martin. Décès de Monsieur Dijoux Jean-Pierre Martin. Décès survenu hier à l'âge de 71 ans. Le convoi mortuaire sortira du centre funéraire de Stella Saint-Leu aujourd'hui. Les obsèques auront lieu en l'église de la Chaloupe Saint-Leu à 16h cet après-midi. L'inhumation se fera au cimetière du même lieu. À la Saline Saint-Paul, décès de Madame Alamel Moutama Angela Mardaï, dite Madame Tironet Marchand ou Toutoute. Décès de Madame Alamel Moutama Angela Mardaï, dite Madame Tironet Marchand ou Toutoute. Décès survenu hier à l'âge de 79 ans. Le convoi mortuaire sortira de son domicile, 89 rue Salomon, Eucalyptus à la Saline Saint-Paul demain. Les obsèques auront lieu en l'église Sainte-Thérèse d'Avila à 14h45 demain. L'inhumation se fera au cimetière de la Saline. Et enfin à Carros Saint-Joseph, décès de Monsieur Waro Éric Jean-François dit Ticaf. Décès de Monsieur Waro Éric Jean-François dit Ticaf. Décès survenu hier à l'âge de 59 ans. Le convoi mortuaire sortira de son domicile, 53 rue de la Chapelle à Carros Saint-Joseph, aujourd'hui. Les obsèques auront lieu en l'église d'Eliane à Saint-Joseph à 15h cet après-midi. L'inhumation se fera au cimetière d'Eliane. 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
0: Freedom, aujourd'hui vendredi 22 mai 2026, collecte de sang avec l'EFS depuis 8h ce matin du côté de Saint-Pierre au CAS de la Ravine des Cabris jusqu'à 12h30 et à partir de 9h donc, depuis 9h du moins, déjà 9h05, depuis 9h c'est du côté de Sainte-Suzanne, Leader Price, quartier français et jusqu'à 13h, deux rendez-vous donc avec l'établissement français du sang. Freedom, dans quelques instants, le retour de vos appels sur notre antenne, mais avant cela, un point sur l'information. 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
2: Bonjour à tous. Plus de 700 millions d'euros de nouvelles aides. Le Premier ministre Sébastien Lecornu a présenté hier les nouvelles mesures de soutien face à la hausse des prix des carburants. L'aide grand rouleur est doublée et passe à 100 euros. Les indemnités kilométriques pour les aides à domicile seront revalorisées. Celles pour les pêcheurs et les agriculteurs sont prolongées jusqu'en août. Au total, le gouvernement a ainsi mobilisé plus d'1,2 milliard d'euros depuis le début de la crise provoquée par la guerre au Moyen-Orient. Le livret A attire de moins en moins. Le livret d'épargne a signé son pire mois d'avril depuis 2009. Les retraits ont ainsi dépassé les dépôts de plus d'1,2 milliard d'euros le mois dernier. Une chute qui profite notamment à l'assurance maladie. La somme totale déposée sur les quelques 58 millions de livrets A reste cependant conséquente. Trois personnes présentées à un juge d'instruction dans le cadre des violences dans le périscolaire à Paris. Il s'agit de deux hommes et d'une femme, animateurs, âgés entre 30 et 51 ans. Selon le parquet, il aurait reproché des gestes à caractère sexuel. Au total, 16 personnes ont été interpellées cette semaine, toutes liées à la même école du 7e arrondissement. Les 13 autres ont pu ressortir libres à l'issue de leur garde à vue. Airbus et Air France se pourvoient en cassation. Les deux groupes contestent la décision de la Cour d'appel de Paris après le crash du vol Rio Paris en 2009. Elle les a condamnés pour homicides involontaires. En première instance, les deux groupes avaient été relaxés. 228 personnes au total avaient perdu la vie au total ce jour-là. Les 37 ressortissants français qui faisaient partie de la flottille pour Gaza ont été expulsés d'Israël hier. Ils sont désormais en route pour la Turquie, selon le porte-parole du ministère de l'Intérieur. Pascal Confavreux, qui a également condamné le traitement

0: réservée aux Français, mais plus globalement à tous les militants. Une vidéo diffusée par un ministre israélien a notamment montré des membres de la flottille après leur interpellation, agenouillés et les mains liées. Et puis on termine avec un mot de football, car ce soir il y a la finale de la Coupe de France. Lens affronte Nice au Stade de France. C'est une rencontre à suivre à partir de 21h. Excellent début de journée à tous.
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0: Freedom à 9h passé de 10 minutes. On vous rejoint sur le standard de Freedom. C'est Radio Doléance à l'instant. 02 62 99 12 00. Ce matin, on a beaucoup parlé des toilettes. Oui, effectivement. Les toilettes publiques, les envies aussi, les envies parfois pressantes. D'ailleurs, on vous a posé la question, hein, quand on est coincé pendant des heures sans toilettes publiques, sans toilettes ouvertes, sans toilettes dans les commerces autour. Vous faites comment? Ouais, ça peut servir pour ceux qui ne se sont jamais retrouvés dans l'urgence, dans l'envie pressante. Ça peut vous servir. 02 62 99 12 00 pour partager vos histoires et partager vos techniques, vos méthodes, votre savoir-faire. 02 62 99 12 00, ça fait sourire certains. 02 62 99 12 00, la libre antenne également. Freedom, allô, bonjour.
1: Allô, bonjour.
0: Oui, bonjour.
1: C'est pour savoir une chanson Yes Freedom 2, qui est passée à 18h04, exactement, s'il te plaît.
0: Une chanson que j'ai passée sur Freedom 2, hier?
1: Ouais.
0: Hier soir, d'accord. Vous l'avez à moins 18h04, ouais. Exactement?
1: Ouais.
0: Ça, c'est de la précision, ça. Plus précis que ça, gagnera pas. Ah ouais. Alors, du coup, là, la chanson, on l'a entendue, là, on vous rappelle un petit peu de quoi il parle ou pas du tout?
1: Mais pense que la chanson est bien connue, ça, mais mettre un nom sur la voix, mais mettez, arrive pas en fin de compte.
0: Ouais, c'est la radio ici derrière, là, ou quand il baisse un petit peu, baisse un petit coup, là, parce
1: non,
0: que.
1: Non, la clim n'aime pas, mais le machin, il n'est pas baissé.
0: Vous gagnez pas baisse quoi? Vous gagnez pas baisse l'affaire, le son, le volume?
1: Bah.
0: Mais sort dans l'auto,
1: non?
0: Non,
1: pas dans l'auto, il donne car,
0: ah, il donne car, chauffeur, baisse un petit guinguin. Alors, revenons à la chanson, le plus important. Ça l'a fait bouger un peu ou pas?
1: Attends, ça
0: a tout ouais. Bon, chauffeur, sort
1: un
0: scooter.
1: C'est un Sega, ça.
0: Un Sega?
1: Ouais.
0: À 18h04?
1: Oui, exactement.
0: Ah ouais, bon, m'a trouvé un Sega, oui, mais elle n'a pas à 18h04. Hein. Ah, peut-être. Ah, mais non, mais si, pardon. Oula, excuse. Ouh là là là là là là. Non, on a raison, c'est un Sega.
1: Ça fait bien bouger, ça.
0: Oui, surtout qu'il ne date pas d'hier, ce que Sega dont on parle.
1: Ouais.
0: Ouais. Alors, c'est ça, peut-être que...

0: c'était ça y date, ça?
1: Ouais.
0: Ouais, ça, c'est les années 80, cette chanson de Jean Géréon.
1: Ah, ok, merci.
0: Les années 80, ça, hein? Oui, il nous a malheureusement quitté, Jean Géréon. Mais c'est lui qui est à l'origine de cette version originale, oui, tout à fait.
1: Ok, merci. Hein.
0: Mais je vous en prie, monsieur, bonne journée.
1: Allez, bonne journée, parce qu'il va entendre rouler.
0: C'est bon, mais laisse ça rouler alors.
1: Allez, salut.
0: Voilà, c'est un chauffeur de bus qui avait besoin d'une chanson. On nous dit, hein, quand vous avez besoin de savoir, vous nous appelez. Nous, on va sur la route pour des informations. Sortie de route dans le secteur de la plaine des Cafres avec Jean pour cette information. Jean, bonjour.
2: Oui, bonjour. Donc c'est pour signaler aux automobilistes qu'au-dessus de la station service du 18e kilomètre, juste au niveau d'un sortie d'un virage, il y a une voiture qui a fait une sortie de route, donc il y a la moitié dans le fossé et la moitié sur la route.
0: Oui.
2: Donc dire aux automobilistes de faire attention. Les gendarmes ont été prévenus, normalement ils doivent envoyer une patrouille, et il y aura certainement besoin d'une dépanneuse pour le faire. Bon, il faut que les gens lèvent le pied, quoi, parce que c'est comme il pleut.
0: Comme il pleut, ça glisse, ça.
2: Ça glisse.
0: D'accord. On rappelle qu'on est donc du côté du 18e kilomètre, pardon, tampon pleine des Cafres. On est dans le sens montant, Jean ?
2: Dans le sens montant, oui.
0: Quoi, sens montant. D'accord. Des nouvelles des occupants de la voiture ?
2: Oui, oui. Le monsieur, je suis passé, il n'y a rien du tout. Et donc, bon, là, il s'est un peu éloigné. Au cas où on ne sait jamais, quoi.
0: D'accord. Bon, dégâts matériels uniquement, bien heureusement. Voilà. Mais maintenant, risque de suraccident puisque la moitié est dans le fossé et la moitié sur la route.
2: C'est bien ça.
0: Ok, super. Merci pour les infos, Jean.
2: De rien. Merci à vous.
0: Bonne journée et bonne route. À bientôt. Merci. Au revoir. Freedom, il est 9h passé de 16 minutes. Freedom Information, auditeur de Freedom 2, on nous signale une voiture à moitié dans le fossé du côté du 18e kilomètre dans le sens montant. Une sortie de route et une voiture qui peut gêner la circulation, donc soyez extrêmement prudents car il pleut dans le secteur. 18e kilomètre au niveau de la station sens montant, c'est un petit peu la même configuration dans le secteur de Saint-Philippe. On rappelle, en haut de la rampe de Basse-Vallée, on a parlé d'une voiture type 4x4 là, qui s'est retrouvée dans le caniveau après un virage en montant vers Saint-Joseph. Faut là aussi lever le pied automobiliste puisque ça glisse également vu que la chaussée est mouillée. 02 62 41 51 51. Vous avez des informations, appelez-nous. Freedom, 02 62 99 12 00 pour la suite de vos appels. Mais avant cela, un petit peu d'ambiance pour ce week-end, pour se détendre un petit peu. On parle beaucoup de Maloya en ce moment. Dana, avec nous justement de l'association Casmarron, pour nous parler d'un événement qui va se tenir dans les Hauts-de-Saint-Paul. Bonjour Dana.
3: Bonjour à toutes. Comment il est?
0: Nous l'est bien, et Azote est en pleine préparation.
3: Là, en pleine préparation, on connaît qu'on a un événement, voilà, tout le monde est un peu par-ci, par-là, il prépare même pour demain soir, mettre cabas à Paris, ouais.
0: Alors, cabas à Paris, il aura quoi justement demain soir? Mettez un petit peu de l'eau dans notre bougeoir.
3: Alors, demain soir, au niveau du plateau, nous aura en tête d'affiche, nous aura Urbain Phidias.
0: Oui.
3: On y connaît. Là, il revient avec un nouveau album. Donc, il va faire nous un medley un petit peu, bon ancien morceau avec son nouveau album. Nous aura donc Urbain, Maloya traditionnel, toujours dans son style, comme vous connaissez. Et nous aura bonne jeune groupe Étincelle Maloya. Donc, c'est un autre l'ambiance pour Maloya encore.
0: Avec l'Africain, bien arrivé.
3: Oui, bien arrivé. Et bonne jeune, nous aura un bon. Nana, il défoule bien, comme on dit, il met l'ambiance aussi, il attire bon peu bonnes jeunes aussi, comme c'est des jeunes, donc c'est Maloya quand même, il en bas, il est un peu endiablé.
0: Ah, totalement
3: et
0: même.
3: Après, nous en ouverture, nous allons Tifred Bellum, qui n'a longtemps pas encore, pas quoi t'en dit, là, il vient un petit peu devant la scène. Tifred, Tézek, Daniel, tout le monde y connaît, sur trois mains là-haut. Tifred, il ramène son Maloya Fonke, son Zolitex, avec son Maloya un petit peu roman, c'est un Maloya un petit peu vanzé, il dénonce un petit peu des trois actualités à La Réunion en même temps.
0: Ouais. Donc, n'aura pour tout le monde, pour tous les goûts, le Maloya dans toute sa splendeur.
3: Oui, n'aura pas tous les goûts, n'aura demain soir, n'aura un bon Zambro Calz artiste, vous allez bien profiter pour bien manger, bien digérer, bien danser. Et n'attendre tout le monde demain soir à partir de 19h, les gratuits, les ouverts, et voilà, n'attendre tout pour un bon ambiance Maloya, parce que, je te connais très bien, la plus trop gros événement Maloya, un bouton, hein, donc Nous, il est un peu le seul dans les hauts, fait ça plus ou moins tous les ans. Il fait 10e édition.
0: Déjà, ouais, 10e édition.
3: Et la plus trop bonne, gros événement Maloya, ils savent y mettre bonne jeunes devant, bon talent émergent, et monter sur la scène, et la plus trop bonne, gros événement comme ça. Et heureusement, on a encore le bon gros Maloya à côté, Saint-Denis, c'est pas à tout. Mm-hmm. Fait vivre ça un petit peu, mais l'occasion de mettre banan, on laisse la scène jouer, fait. Dans notre occasion, c'est ma zone, la plus bon fait, bons événements comme ça. Voilà.
0: Eh ben, il faut profiter.
3: Tenir, ouais.
0: Ouais. 19h demain soir, case marron dans les Hauts-de-Saint-Paul, nous l'est dans le secteur de la Saline.
3: Hein. Ouais, la Saline, tu prends la sortie, Villal, par la route des Tamarins, Cora hélicoptère, on est là-bas, la fontaine 4 là, tu montes, la voie, on appelle ça la voie Cagnère. Et jusqu'au niveau le stop, là c'est le stop au bout, et tu prends à droite, après l'indiqué, la Saline, on aura bonne rôle, on aura tout ça là. Et bien sûr, sur la place, ben, pour cette la fin, on aura carré la cour aussi, hein, donc on aura restauration sur la place, tout ça là, pour deux mondes aussi, ben voilà, manger un petit boussé, boire un petit quelque chose, cela sera un moment pour aussi, autant ils dansent, ils amusent, le ventre les plein, et profiter un peu tout, quoi, passer un bon soirée avec nous dans Génération Maloya, là.
0: Super, ben merci pour l'invitation, concert gratuit, on rappelle, la case marron, demain soir, 19h.
3: Merci, bon P, Francky, on trouve ça. Merci, Freedom.
0: Avec plaisir, Dana. À très bientôt. Au revoir.
3: Allez, Nena, trouve. Au revoir.
0: 10e édition, hein. Nena, il connaît déjà l'événement puisque vous allez déjà venu. Donc, tant qu'à faire, pourquoi ne pas repartir? Et Tinsel Maloya, d'ailleurs, pour revenir sur le groupe, hein, puisqu'on parle musique, là, deux petites minutes, c'est eux qui ont fait l'ouverture musicale dimanche du côté de l'UTOI au niveau du site de la Redoute. C'est le premier groupe qui est passé. Et Tinsel Maloya, vous avez vu l'ambiance? Eh ben voilà, vous aurez quasiment la même chose mais dans un cadre différent. 02 62 99 12 00, la suite de vos appels. Freedom, bonjour. Allô? Ah, coupe donc. Passe à côté. Allô? Monsieur, madame, bonjour.
4: Oui, bonjour.
0: Bonjour.
4: Ah,
0: oui, madame, de où?
4: Oui.
0: C'est vrai.
4: Alors, j'essaie de vous appeler parce que
0: oui.
4: C'est une habitante de Saint-Géléon.
0: Oui.
4: Alors, j'ai un problème d'eau chez moi. J'essaie de vous expliquer, il y a l'eau qui sort chez mon voisin.
0: Oui.
4: Qui atterrit chez moi.
0: Mais il a quoi? Il a une fuite chez lui ou bien c'est quoi le.
4: Le problème, il dit que c'est pas son eau.
0: Pardon?
4: C'est pas son eau.
0: Ah, c'est pas son eau non plus à lui?
4: Voilà. Et c'est pour ça que j'appelle, pour faire un appel au chemin.
0: C'est-à-dire?
4: La personne qui vit à ce chemin.
0: Ouais, alors dites-nous.
4: Je peux dire le nom du chemin ou pas?
0: Oui, bien sûr, bien sûr.
4: Alors, c'est le chemin d'Edmond.
0: Chemin d'Edmond.
4: Edmond,
0: pardon.
4: Oui. Alors, c'est pour leur dire, si c'est possible de vérifier chaque habitant qui habite là.
0: Ouais.
4: C'est un chemin familial, tout le monde se connaît. Est-ce que vous pouvez vérifier qu'il n'y a pas une fuite chez eux? Parce que cette eau vient chez nous, ça fait déjà 2 semaines.
0: Donc, il y a une fuite. Voilà. Il y a une fuite, mais on ne sait pas d'où elle vient.
4: Voilà, je ne sais pas si c'est dans la rue ou chez quelqu'un qui peut-être est absent. Ou,
0: mais elle est souterraine, la fuite, madame, c'est ça?
4: Non, parce que je le vois passer entre le mur qui me sépare de moi et de mon voisin.
0: Et lui, de son côté, n'a pas de traces?
4: Il me dit qu'il voit l'eau, mais ce n'est pas son eau.
0: Et il ne voit pas d'où arrive l'eau, alors?
4: Voilà. Et c'est pour ça que je suis appelée parce que j'ai déjà aussi vu la créole.
0: Oui, qui vous dit quoi?
4: Ils m'ont dit qu'il n'y a personne, on a appelé pour cette eau. C'est-à-dire qu'ils ne savent pas. Ils n'ont pas une nouvelle, ils n'ont pas d'informations par rapport à cette eau.
0: Mm-hmm.
4: Mais ils m'ont dit qu'ils viendraient la semaine prochaine pour vérifier si c'est de leur ressort à eux à réparer.
0: Oui.
4: Ou si c'est un eau que la personne lui-même doit réparer.
0: Oui, si c'est avant ou après compteur en fonction de l'endroit où ça fuit.
4: Voilà, c'est pour ça que moi, je m'y appelle parce qu'on n'habite pas dans ce chemin. Mmh. J'habite en contrebas du chemin. C'est-à-dire que
0: On a de l'eau gratuite, madame. De quoi au Plagnaou?
4: Hein?
0: On a de l'eau gratuite.
4: Mais non, mais c'est l'eau qui cale derrière mon mur. Et c'est ma maison qui m'inquiète parce que il commence à avoir des mousses blanches tout le long du mur.
0: Oh oh.
4: Et si personne fait le nécessaire pour que cette eau s'arrête, moi je ne connais pas la maison. Comme j'ai des enfants asthmatiques aussi, il y a des personnes âgées aussi.
0: Ça risque de se compliquer là, sur ce coup-là, oui.
4: Et surtout, les enfants aiment bien aller derrière la maison parce qu'ils ont leurs tortues, les poules à nourrir. Ils refusent que ça va derrière. Et même mon père qui a 70 ans, qui va derrière, il peut très bien se casser quelque chose.
0: Il peut faire une chute.
4: Un appel. Faire un appel à l'aide. Est-ce que les gens de cheminement peuvent faire le nécessaire?
0: Ben oui. Déjà, peut-être que si ça se trouve, madame, vous n'êtes même pas au courant que vous en avez une fuite.
4: Voilà, c'est pour ça qu'on m'appelle. Peut-être que quelqu'un de cheminement va entendre mon appel. Mm-hmm. Et comme c'est un chemin familial, tout le monde se connaît. Il peut passer le message.
0: Et procéder à une vérification au niveau de son installation. Le problème, comme voilà, il dit Aou, c'est vrai que Aou est apparent chez vous. Hein, Aou l'a dit à moi, l'eau il arrive, il y a un filtre entre, à travers, il passe à travers le mur du voisin. Et que le voisin lui-même, il voit l'eau effectivement, mais il n'y connaît pas où ça sort. Le hic dans l'histoire, c'est que si la fuite elle est vraiment souterraine, c'est-à-dire si vraiment le tuyau n'est pas apparent, ça va être très compliqué pour eux de savoir qu'il y a une fuite chez eux.
4: Hein. C'est ça.
0: Ah ouais. Et la créole, il a bien raison d'intervenir parce que eux, avec leur appareil, faut pas que tu viennes de bras ballants, moi. Hein. Il faut que tu viennes avec des appareils bien précis pour détecter justement la fuite.
4: Oui, c'est comme ça, mais il prévient à ça, c'est au cas où la personne reconnaît Ali. Mais il pourrait rappeler la créole et dire, ben, vous n'êtes pas chez tout le monde. Mm-hmm. C'est chez moi qui a un souci.
0: Oui.
4: Parce que
0: pour gagner du temps.
4: C'est mieux la créole que, qu'il y a un eau qui coule.
0: Oui, si on peut gagner du temps, voilà. Oui, c'est voilà. Quand même pas une mauvaise idée. Eh ben, j'espère que vous aurez des nouvelles. Je rappelle le nom de la rue du chemin, chemin Edmond, dont on est à Saint-Gilles-Léo. Voilà. Donc, un appel lancé au voisinage afin de vérifier la fuite, de trouver la fuite qu'il y a quelque part et qui arrive chez vous.
4: Ok, merci beaucoup.
0: J'aimerais bien que vous nous teniez informés si vous avez la possibilité, jamais vous avez des nouvelles entre-temps.
4: Oui, de toute façon, la semaine prochaine, je rappellerai la créole si vous voyez si c'est de l'autre côté ou pas.
0: Ouais.
4: Je rappellerai à l'antenne si le souci n'a pas trouvé de solution.
0: Voilà, appelez directement à ce moment-là, entre 9h et 10h, 02 62 41 51 51, comme ça on sait de quoi on parle.
4: Ok, merci beaucoup.
0: Je vous en prie.
4: Allez, au revoir.
0: Bonne journée, au revoir. Oui. Ouais, la fuite, si elle est pas apparente, c'est un petit casse-tête pour le locataire ou le propriétaire. Allez, 02 62 99 12 00, un autre appel. On parlera football dans pas longtemps aussi. Hein. Freedom, bonjour, allô?
5: Oui, bonjour.
0: Monsieur, oui?
5: Oui, bonjour, je suis Sainte-Rose, là.
0: Oui.
5: Depuis Bellal est passé.
0: Oui.
5: Bon, ben, avec le courant, ça éteint, ça revient. Bon, ben, ça a bouffé ma télé, plus mon congélateur. Pendant 12 jours, on n'avait pas de courant. Bon, ben, tout ce qui était dans le congélateur, j'étais obligé de balancer et partager avec les voisins. Mmh. J'ai appelé l'EDF au moment où ça passait sur votre antenne. Il y a le responsable. Et ben, on m'a dit que, il va faire le nécessaire pour être indemnisé.
0: Oui.
5: Et là, maintenant, bon, on est déjà un an et demi passé.
0: Mmh.
5: Et là, on a un petit souci pour aller payer, parce que la voiture est en panne, pour payer l'EDF. On a déjà reçu une lettre recommandée. Et nous, pendant 12 jours, on n'avait pas courant. J'ai pas envie de lettre recommandée. J'ai attendu. On m'a dit, je serai indemnisé. Ben, jusqu'à maintenant. Et j'essaye de téléphoner EDF. Il n'y a que intelligence artificielle. Et ma question, ça ne passe pas dedans.
0: Ah.
5: Parce que c'est pour machin et tout. Bon, ben, j'ai essayé de téléphoner en France, ça passe pas non plus. Ben, je sais pas quoi faire, là. Parce
0: alors, du moi, coup, il y a deux choses, hein, dans votre appel. Enfin, du moins, deux points dans votre appel. Déjà, le remboursement de tout ce que vous avez perdu.
5: Voilà.
0: Et le paiement,
5: Le paiement, j'ai un petit souci. Bon, on va payer peut-être la semaine prochaine.
0: Oui, donc, on parle pas de ça. C'est pas le problème. Le problème, c'est le remboursement.
5: Voilà.
0: Ok, d'accord. Alors, du coup, vous essayez de les appeler et vous avez parlé de l'intelligence artificielle, c'est-à-dire que l'IA, oui, voilà.
5: L'IA.
0: Voilà, c'est ça, l'IA.
5: Ma petite fille, quoi.
0: Voilà, vous avez parlé de l'IA et du coup, il y a rien qui correspond à une histoire de remboursement.
5: Il y a rien. Jusqu'à si je veux mettre le courant, si j'ai un souci, un dépannage et tout, ben pour ma question, il y a pas.
0: C'est un faux l'IA, ça.
5: Voilà. La dernière fois, j'ai appelé, c'est une dame. Ah, on n'est pas, machin, c'est pas nous, il faut téléphoner tel numéro, juste un numéro, ça répond pas. Alors, je sais pas, l'EDF, il veut gagner que de l'argent, et nous, les clients, bon, ben, on reste dans les désarrois.
0: Ben, monsieur, vous savez ce qu'on peut faire? Parce que nombreuses sont les personnes qui ont perdu pas mal de choses durant les cyclones, là. Demander comment ils ont fait.
5: L'EDF m'a dit quand j'ai appelé.
0: Oui.
5: On m'a dit que on est sur votre dossier, monsieur. Comme par hasard, j'ai rien dit moi. J'ai gardé pour moi. J'ai comme par hasard, j'appelle. Vous êtes sur mon dossier. Bon, j'ai laissé dire. Alors, j'ai une réponse car dans le mois de novembre, monsieur. Et le mois de novembre, c'est déjà passé. Hein.
0: C'est le mois de novembre de l'année dernière.
5: Ils m'ont pas dit quelle année.
0: Ah ouais.
5: L'année dernière, l'année dernière même.
0: Il a de l'humour, ce monsieur. Ouais, monsieur, voilà, par contre, parle-moi de Belal. Belal, oui. T'es en 2024, ça, non?
5: Non, il vient de passer là en 2025, là.
0: Garance.
5: Garance, voilà. Excusez-moi, j'ai dit Belal, c'est Garance.
0: Voilà. Belal en 2023, Garance en 2024. Moi aussi, moi, les perdu aussi, moi.
5: C'est en 2025.
0: Celui de 2025. Oui, c'est ça, c'est Garance, oui.
5: Ouais, Garance.
0: Ouais. Bon.
5: Ben, voilà, c'est ça. Bon, ben, s'il passe à la télévision pour dire des bêtises, ben, laisse-nous dans notre désarroi. C'est pas peine de dire, on va faire ça, puis on fait pas.
0: Bon, ben,
5: je suis pas le seul.
0: Ben, justement, c'est pour ça que je lance l'appel aux auditeurs, s'il y a quelqu'un qui peut nous répondre.
5: Voilà.
0: Ça serait bien. Est-ce qu'ils ont pu être remboursés? Quelle a été la démarche? Histoire que vous puissiez suivre le même parcours.
5: Voilà, ok. Ben, merci d'avoir passé ce petit message-là, comme ça, je serai au courant.
0: Je vous en prie, c'est le cas de le dire.
5: Je me suis déplacé, excusez-moi. Oui, sur Saint-André, j'arrive là-bas. Bon, on a été payé. Là, c'était l'année dernière, ça, si ma mémoire est bonne.
0: Oui.
5: Il y a quelqu'un qui est là, vigile. Je dis, bah, c'est fermé là. Ah non, il n'y a plus personne là. S'il faut me déplacer, il faut descendre chez Saint-Denis. Et oui, et ben là en ce moment je pourrais pas là puisque j'ai un gros souci. Bon ben j'ai du téléphone et on a le téléphone, c'est pour ça.
0: Oui.
5: Vous évitez de déplacer et là maintenant le téléphone ça marche plus.
0: C'est vrai qu'il y a une question qui a été posée en début de semaine concernant EDF, le port cette fois-ci. Il y a une dame qui disait, elle ne comprend pas depuis la crise Covid, les bureaux d'EDF au port sont fermés. C'est-à-dire il n'y a que les bornes de paiement à l'extérieur.
5: Voilà.
0: Mais les locaux sont fermés. Ben la plus de monde à EDF quoi.
5: Ben, comme j'ai dit, excusez-moi, je change un petit peu de conversation.
0: Mmh.
5: Si on continue à faire intelligence artificielle, ben nos enfants, ils vont à l'école pour apprendre quoi? Quel métier?
0: IA.
5: C'est robotique.
0: Ouais, c'est ça.
5: Et voilà, moi je suis enseignant, je suis en retraité maintenant.
0: Mmh.
5: Ben, mais j'étais pas content moi. Alors j'allais voir les élèves, il fallait faire, oui, Google, donne-moi le numéro. Moi non. Je vais chercher, je trouve le numéro sur mon portable et puis j'allais voir. Mais je téléphone pas Google, moi, tout le IA là. J'ai ma petite qui s'appelle Aya. et ma chère, excusez-moi si la maman m'entend.
0: Non, on va les saluer, la maman et la petite fille en tout cas.
5: Voilà.
0: Bon, monsieur de Saint-Rose, j'essaie de vous trouver des réponses avec nos auditeurs.
5: Ok, je vous remercie, bonne journée.
0: Je vous en prie, bonne journée à vous. Au revoir. Messieurs, dames, vous qui avez souffert là du passage de Garance et notamment avez tout perdu côté alimentaire, est-ce que vous avez pu obtenir un remboursement? Est-ce que c'est EDF qui vous a remboursé ou votre assurance d'ailleurs? 02 62 99 12 00 pour justement aider ce monsieur. Si on parlait d'autre chose, de football par exemple.

0: On est chaud là déjà, hein, n'est-ce pas Jean-Claude David? Chaud.
1: Bonjour Francky, bonjour à tous.
0: Bonjour. Allez, comment ça avec le son là? Bon, Jean-Claude David, fais un effort s'il te plaît, de l'autre côté.
1: Mi baisse, mi force.
0: Ben il faut forcer quoi, vous chuchote dans mon oreille Esther?
1: Là.
0: Ou cause trop près?
1: Vous l'avez mis trop près Esther?
0: Non. Non, mais à dire que je chuchote, c'est parce que je pense trop près.
1: On connaît de monde comment il prend ça.
0: Ah ouais, mal.
1: Bien, ça.
0: Bon, allez, essayons pour voir. Dit Jean-Claude David, ben, moi, il est bien déjà.
1: Dans la pluie sur Saint-Louis, la rivière. Il
0: ah, c'est ça qu'on entend d'ailleurs dans le téléphone là d'ailleurs. Oui.
1: 30 secondes.
0: Voilà, là, Lisa ferme son fenêtre. Hein. Donc, là, les malins, incroyable.
1: Et là, on entend mieux.
0: Non, mais c'est où, mieux entend plus.
1: Ah, ben, ouais. Ouais.
0: Mais prends ton téléphone aussi ou scène de ménage, t'allais à nous débouffer là.
1: Là, ma croix nous les avec vraiment.
0: Ben, à force, oui.
1: Continue comme ça, continue
0: comme ça. Allez, mettez vraiment bien le téléphone là par contre.
1: Attends, il me force légèrement au retour. Voilà.
0: Allez.
1: Là, c'est bon, mon entrée est bon. Là, on entend très très bien, Francky.
0: Ok, super. Soit on entend moins très bien, c'est pas l'entrée ou la forcée, c'est la sortie.
1: Lui, c'est tout, c'est l'entrée.
0: Voilà. Jean-Claude David, 9e journée de la régionale 1.
1: Ou déconne, gars. Oui, ça a démarré, cette 9e journée va démarrer samedi soir à partir samedi 23
0: novembre. Jean-Claude, oui. Il est pas bon. Au standard, nous, toute banale, gars, le moins gros yeux là, on n'a rien à faire, pas bon. On l'a modifié, un affaire là, qu'il fallait pas. Voilà. Encore un marmaille qui joue avec le matériel.
1: Est-ce qu'on entend moins mieux?
0: Non, on a le téléphone ou comment on a un micro? Qu'on a là ou là? Un micro
1: casse, j'ai mon.
0: On a un bruit caverneux, me dit-on.
1: Ben écoute,
0: c'est la pluie,
1: dehors,
0: c'est la fenêtre. Mais non, mais la fenêtre est fermée, c'est dans une toilette quoi. On entend pas la toilette.
1: Non, pas du tout. Ben non, peut-être mieux. Tu nous ouvres toutes. C'est pour ça, tu résonnes. C'est pour ça. Comme la pluie. Hein. Alors, et là, est-ce que tu...
0: On a l'impression qu'il y a quelque chose qui est mal branché là. Voilà.
1: Voilà. Est-ce que tu m'entends mieux?
0: Ah, attends un petit coup, va. Le temps au feu de manip là. Mais ça va dessus la route à l'instant. Alors, route des Tamarins avec Michel. Apparemment, on a des bouchons par là-bas, décidément. Michel, bonjour. Michel, Michel, il est passé par où? Michel, il a, il est ici. Michel, est-ce que nous avons Michel avec nous? Michel, on a perdu Michel là pour la route, non? Michel est par là, mais comprends plus là. Il est où, Michel? Michel? Ah, on n'a pas Michel. Hein, ah, on a changé de standard. Il est par ici alors du coup. Michel qui est avec nous pour des bouchons sur la route des Tamarins. Michel, le bon Michel maintenant. Hein.
2: Oui, bonjour Francky.
0: Ouf, heureusement. Oui, bonjour Michel. Quoi la fait route Tamarins?
2: Alors moi, Mille est en train de circuler en direction de Saint-Pierre. Hein.
0: Ouais.
2: Et l'embouteillage est dans le sens de Saint-Paul.
0: D'accord.
2: Ah oui. Donc du coup, ben, je ne connais pas depuis ma passe au Trois-Bassins.
0: Oui.
2: Mais on voit que Néna a un embouteillage et j'arrive jusqu'à la ravine Charpentier.
0: Oui. M'explique-moi pourquoi Néna a un camion là en panne depuis ce matin.
2: D'accord. Donc ben, l'embouteillage commence depuis la ravine Charpentier.
0: Oui, depuis ravine Charpentier, route des Tamarins, direction Trois-Bassins, Néna, le camion que l'est en panne et la voie de droite a été neutralisée par la direction régionale des routes.
2: D'accord. Bon, ben, l'embouteillage, il roule doucement, quoi. Les danses et
0: il
2: roule doucement.
0: Il fait un moment que ce camion est en panne, là, mis à part ça, hein, depuis bonne heure ce matin, quoi. Depuis 7h déjà, il avait informé à nous de ce camion en panne, il est déjà à 9h40 presque. Et les embouteillages continuent, 2 heures d'embouteillage déjà, quoi.
2: Le bouchon va être bien gratiné là alors.
0: Ben oui, certainement. Et quand on regarde Ravine Charpentier, là, l'auto y arrive encore quoi.
2: Oui, ben, la mienne marche, arrive presque vers Portail là.
0: Ouais.
2: Et on a pas mal de voitures qui arrivent dessus. Donc, moi, là, il a une livraison à faire à Saint-Pierre. Et après, il doit retourner sur Saint-Gilles. Il pense que ça sort la sortie Portail pour passer sur la côte.
0: Ouais, vaut mieux peut-être emprunter la route le littoral, oui, plutôt.
2: Ouais, voilà, ça fait la côte jusqu'à Saint-Gilles.
0: C'est peut-être vraiment pas une mauvaise idée. Ou là en camion, ou là, dis-moi?
2: Non, moi, il est en petit véhicule léger. Hein.
0: Oh, d'accord, en VL, ok. Bon, on va inviter les automobilistes à lever le pied, du moins. Et puis, comme je dis, hein, quand vraiment pas besoin de sortir, ben, sortent pas. C'est autre chose.
2: Oui, allez, bonne journée à vous.
0: Merci, Michel. Merci et bonne route. Au revoir. Compliqué, là, avec ce camion en panne. La direction régionale des routes nous le disait tout à l'heure, en la personne de Dolène, que ce véhicule se trouvait en panne au niveau de la ravine Souris Chaude, vers Trois-Bassins, direction le nord, donc, avec la voie de droite neutralisée. Et du coup, là, c'est bien compliqué depuis la ravine Charpentier, nous dit-on. Freedom Information, auditeur de Freedom 2, gros embouteillage sur la route des Tamarins en raison de ce camion signalé en panne avec la voie de droite neutralisée à hauteur de la ravine Souris Chaude, direction le nord. Soyez donc vigilants, un embouteillage depuis le secteur de ravine Charpentier a été signalé. 02 62 41 51 51. Bon, allons voir si notre joueur de football, là, de pronostic, là, il débrouille avec son table. Jean-Claude David, de retour?
3: Oui, bonjour, mais de retour, est-ce que les mieux?
0: Oui, ça a l'air d'être mieux, là, oui.
3: C'est
0: ouais,
3: bon?
0: Ouais, là, c'est bon.
3: Oui, sûr?
0: Ouais, ça, oui.
3: Ok. Ben,
0: on l'atteint toute. Et fait plus, hein.
3: Non, mais on l'atteint toute, mais on a reparti avec ce temps, pas agréable aussi, qui rentre pas ses vis. Peut-être le réseau aussi, qui est pas agréable.
0: Ouais,
3: donc voilà, désolé. Rebonjour tout le monde.
0: Bonjour, Jean-Claude David.
3: Bonjour, Francky. Vous allez bien?
0: Oui, ça va. Moi, bien, ça va.
3: On va pas trop manquer au début de la semaine.
0: Un petit peu quand même, hein.
3: Allez, nous fait la tournée.
0: Allez, on y va.
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0: un petit bon frère, passe 6 mois, frisson, monte 6 mois.
1: Ça y va avec ça. On est ensemble, ça.
0: Allez, on vous l'a dit, la soirée va démarrer, le championnat, cette 9e journée, va débuter ce samedi 23 mai avec Jeanne d'Arc, FC La Ville, Sainte-Suzanne, au port, au stade Lambrakis du port, avec En Fil Rouge, avec Nour Moulon. Donc soyez à l'écoute dès samedi soir, en même temps que votre émission préférée, bien sûr, Chalet Tropical. On vous donnera les informations, les buts, tout au long de la soirée sur cette rencontre. Dimanche après-midi, nous serons au stade Québec-Picard, entre la Camponaise et la Saint-Pauloise. Alors, ce sera un big match, c'est la meilleure attaque contre la meilleure défense. Le premier contre le deuxième, Francky. Rien que ça.
1: Meilleure attaque, c'est la Tamponnaise. Hein.
0: Meilleure attaque, exactement, c'est la Tamponnaise. Je suis sur les chiffres avec le site de Lucas. Lucas Gontier, c'est-à-dire la Tribune Foot. C'est la meilleure attaque, l'équipe qui cartonne en ce moment, qui fait plaisir aux supporters, qui fait plaisir à voir. Et en plus, dimanche, pour information, il y aura, écoutez bien, il y aura le coup d'envoi donné par Miss Réunion.
1: Wow, génial.
0: Coup d'envoi par Miss Réunion, il y aura une tombola et des photos avec la Miss et avec les joueurs.
1: Okay.
0: Donc ce sera une grande fête au tampon dimanche après-midi. Merci à M. Govedamal pour toutes les informations, le président délégué pour toutes les informations. Et je pense que dimanche, il faudra arriver très tôt. Il faudra arriver très tôt parce que ce sera l'affiche de la journée. Les autres rencontres de cette 9e journée, au stade de l'Est, Jean-Yves Houlin, on retrouvera Nour Moulon pour Saint-Denis-Saint-Vizienne. Au stade du Centenaire de l'Étang Salé, Henri Gazan commentera Dominicaine-Saint-Piroise. Au stade Georges-Répiqué de quelle ville ? On va se suivre.
1: Stade Répiqué, Sainte-Suzanne.
0: Sainte-Suzanne, elle connaît les bons, là, ils suivent.
1: Ouf.
0: Ouf, on avait peur, hein. Au type bon géographie, où survirez où ?
1: Ouais, tu m'outes même.
0: FC Bagatelle, AS Excelsior. Et puis, Trois Bassins, Piton-Saint-Leu, avec, Piton-Saint-Leu, au stade de Sainte-Anne, le Trois Bassins, avec Delphine Immobiliadoff. Et nous serons en Jean-Alain, quelle ville ?
1: Saint-Benoît.
0: Voilà, Freddy Sababati pour USP Sainte-Rosienne. Alors, piégé, pas guerrier, t'es pas guerrier, c'est l'auditeur.
1: Sainte-Prochaine.
0: Votre après l'autre jour. Et donc, pour vous dire que voilà, on sera en direct, nous, depuis du stade du tampon, dès 15h dimanche après-midi. Mais dès samedi soir, vous aurez le fil rouge. Et dimanche sera la grande fête au tampon. Donc, on vous attend tous nombreux sur tous les stades. Mais si vous êtes supporté la tamponnée à la Saint-Pauloise, vous êtes nombreux et nombreuses. Il y aura un magnifique show. Et surtout, un coup d'envoi donné par Miss Réunion, séance photo. Et puis, il y aura un magnifique tombola avec plein de cadeaux à gagner. Donc, c'est vraiment la fête du football du côté du tampon dimanche après-midi.
1: C'est sympa ça, ce petit rendez-vous avec Miss Réunion.
0: En plus, ça te laisse sympa, les magnifiques, c'est que la Tamponnaise, les premiers avec 28 points.
1: Première avec 28 points.
0: D'accord. Deuxième, c'est Pauloise, 24. Si la Tamponnaise gagne, elle aurait un matelas.
1: Oh oh. Ça va être top, ça.
0: Elle aurait un matelas. Dit, oh, franchement, elle aurait un matelas. Donc voilà. Et quand tu vois la Saint-Piroise est 3e avec 24 points, 4e, 3 bassins avec 22 points, Piton 5e avec 20 points, le Saint-Denis FC, qui était double champion, qui a gagné la Coupe de France, était 6e avec 19 points, l'Excelsior 7e avec 19 points, 8e Jeanne d'Arc avec 19 points également. Après, il y a un petit matelas qui sépare la 10e place, la Sainte-Rosaine avec 15 points, 11e USB 15 points, 12e Bagatelle avec 14 points, 13e la Saint-Louisienne avec 14 points malheureusement, et dernier FC La Ville avec 11 points. Donc j'en profite pour saluer son président qui nous a envoyé un message cette semaine en disant qu'on faisait un excellent travail. Je le remercie à lui et à toute son équipe technique, et comme Wilson Clara du côté de l'USB qui nous a texté en disant voilà, mais bravo pour le multiplex, bravo de les suivre également en coupe. Donc je lui ai dit ben merci beaucoup en tous les cas, mais sache Francky que sincèrement c'est un championnat hyper serré. FC La Ville gagne dimanche et BSB perd, ils rejoignent quoi, à un point près.
1: FC La Ville il jouait samedi.
0: Samedi soir dit, voilà.
1: Oui, samedi soir.
0: Voilà, s'il y gagne, par exemple, mi par le conditionnel,
1: oui.
0: S'il y gagne, Bagatelle perd, lui rejoint Bagatelle à la 12e place. Ça va très vite avec 4 points.
1: Ouais, c'est clair. Ouais, dès qu'il y a un peu de différence, là, ça va vite, oui.
0: Et devant, pareil, si ton point a pris ses 4 points, ben, ce sera 32. La Saint-Pauloise aura 25. Ça va faire 7 points d'écart. Enfin, dépendre le résultat de la Saint-Pauloise également. Il faudra suivre les Cigognes qui reviennent très bien dans ce championnat. Parce qu'ils sont partis gagner du côté de l'Excelsior. Mais ils auront un match dur quand même du côté de la Dominicaine. Donc voilà. On profite pour saluer tous les ambulanciers, tous les secrétaires médicaux, toutes les personnes, les malades sur un lit qui écoutent à nous. Je vous souhaite bon rétablissement, bon courage. Les sur la route, soyez prudents. Coucou à Idriss, Georges et à mon ami Fabrice qui nous écoute, le facteur, parce qu'il a dit, fallait saluer les facteurs aussi, facteur écoute Prudent, l'information routière. Il a dit, comme ça, nous gaz l'information routière, nous connaissons la boule, la route est bouchée pour livre courrier.
1: Ah là là, travail.
0: Vite,
1: bande de jaloux, va.
0: Il a des messages, il est dingue, quoi. Donc, ça fait plaisir. Et puis, un petit coucou à Lucas, à Mathéo. Et voilà, il y a toute l'équipe de Radio Freedom. Merci à la rédaction. Merci à la direction. Et merci à toi, Francky. Merci à tout le monde, nos techniciens. Et voilà, je vous souhaite un beau week-end. Soyez prudents. Et il y en a l'embouteillage un peu partout. Hein. Mido tout de suite.
1: Oui, mais il doit rappeler l'information, là, justement. Mais voilà, merci.
0: L'embouteillage. Dans le sud, il y a énormément d'embouteillage sur la 4 voies.
1: C'est le temps qui dérange un peu, là.
0: En fait, quand on a la pluie, là, de mon roule plus.
1: En même temps, il faut réduire, mais Nena il réduit un peu trop peut-être, mais il faut réduire effectivement, c'est le conseil qu'on donne aussi.
0: Exactement, on a raison. Et celui qui conduit, ne boit pas.
1: Toujours.
0: On vous souhaite un beau week-end, rendez-vous pour le foot dimanche après-midi. Allez, un petit dernier pour la route, Francky.

0: Je vous souhaite un excellent week-end, un bon week-end, profitez bien, mais bon week-end de la Pentecôte, si je ne me trompe pas, Francky, c'est bien
1: oui,
0: ça.
1: Oui, merci en tout cas, mais d'aller sur la route pour les infos, c'est exactement
0: allez,
1: ça, week-end
0: allez,
1: de Pentecôte.
0: Allez, bon week-end et bon courage à toi.
1: À très bientôt. Allez, bye. Freedom, Daniel, tout de suite là pour un accident dans le secteur du tampon. Daniel, bonjour.
2: Ouais, Francky, les amitiés.
1: Transmis, retourné. Daniel.
2: Juste en haut du rond-point du 17e kilomètre, arrivé au 18e, 19e, juste avant la grande pente du petite école maternelle, il y a un partenaire qui est dans le fossé, direction la peine des caves, quoi.
1: Ah oui, on en a parlé tout à l'heure, oui, effectivement. C'est un voilà, Peugeot partenaire, alors.
2: Voilà, il y a un Peugeot partenaire qui est dans l'avant est dans le caniveau, l'arrière est sur la route.
1: Oui.
2: Blessé, je pense pas.
1: Non.
2: La DRR est déjà arrivée. Et la pluie tombe un petit peu quand même, donc voilà, c'est un endroit assez accidentogène quand même, cet endroit-là.
1: Et pourquoi accidentogène d'ailleurs? Qu'est-ce qui fait que ça rend cet endroit accidentogène
2: Très belle question, il y a une nouvelle station qui a été construite il n'y a pas longtemps, il y a 2 ou 3 ans, peut-être un petit peu plus.
1: Oui.
2: Là, il y a souvent les accidents ici, et là c'est juste en haut, donc c'est 2 petits virages qui est assez dur à faire. Et si on arrive très vite, on fait le premier... Et on n'arrive pas à faire le deuxième, quoi.
1: Ah oui, d'accord. Donc, vitesse et la chaussée glissante font pas bon ménage voilà. À cet endroit.
2: Voilà. Donc, si vous arrivez un petit peu vite, comme dit on regarde le fossé, on embrasse à lui, et après, on vous dit merci, quoi.
1: C'est joliment dit. Quelle poésie. Merci pour l'information, Daniel.
2: Ok, allez, bonne journée à vous.
1: Allez, à bientôt. Au revoir.
2: Allez, au revoir. Au revoir.
1: Freedom, il est 9h passé de 48 minutes. Rappel de l'information automobiliste, rappelez qu'il y a donc toujours cette voiture dans le caniveau à hauteur du 17e, 18e kilomètre au-dessus de la station. On en avait parlé un peu plus tôt, il s'agit d'un Peugeot partenaire, uniquement des dégâts matériels. Le chauffeur, lui, va bien. On vous invite à rester vigilant puisque une partie reste bien présente sur la chaussée et gêne la circulation. 02 62 41 51 51 pour toutes vos informations. On attend la dépanneuse sur place. Freedom, le 02 62 99 12 00. On va prendre des nouvelles d'Antoinette là ce matin. Antoinette du côté des Camélias. Antoinette, bonjour.
3: Bonjour.
1: Marie-Antoinette, voilà, précisément. Oui.
3: Voilà, et j'ai déjà téléphoné à Freedom pour le problème concernant l'ASPA que l'assistant social a fait.
1: La demande d'ASPA qui a eu pour effet de bloquer toutes vos allocations.
3: Voilà, mais jusqu'à maintenant, j'ai rien eu de la CAF par rapport à cette demande-là. Et là, l'assistant social, la CAF vient de m'appeler
1: oui.
3: Pour me dire que le dossier l'ASPA que j'ai envoyé pour eux n'est pas bon. Parce que il fallait faire ce dossier-là à la Sécu. Et l'assistante sociale m'a rien dit. Elle m'a envoyé vers le CCAS.
1: Mais c'est quoi cette histoire-là? En plus, on vous envoie vers le mauvais organisme. C'est-à-dire, vous l'avez fait auprès de la CAF, alors qu'il faut le faire auprès de la Sécu.
3: Voilà, et tous les documents que j'ai remis à la CAF. Et là, aujourd'hui, je reçois l'appel comme quoi... C'est pas bon.
1: Mais j'arrive pas à comprendre. Mais ça a dit ça, mais c'est pas à vous de répondre à moi. Mais il comprend pas cette histoire de demande d'ASPA qu'il faut envoyer soit à la CAF ou soit à la Sécu. Il n'y a pas un seul et unique endroit pour envoyer ces demandes-là.
3: Ben, en temps normal, la CAF, il vient de m'appeler là. Il m'a dit que le dossier, ça s'est fait à la Sécu. Au CCAS.
1: Mais comment ça se fait là?
3: La première fois que je fais. Et l'assistante sociale, elle

0: Ah, oui.
1: Comme par magie, elle travaille pas aujourd'hui. Et ben, la secrétaire, regardez, elle travaille mardi, mais il peut pas me prendre parce qu'il y a d'autres rendez-vous.
0: Oui, mais votre cas est urgent aussi, là. Il faudrait qu'il l'entende, là, au sein du service.
1: Mais elle veut pas. Elle a dit que l'assistante sociale va me donner un autre rendez-vous. Ben, où aller maintenant? Et c'est à la sécu que je dois refaire un autre dossier.
0: Oh là là là là, on vous a mis dans une galère incroyable, Marie-Antoinette. Restez avec moi un instant. Restez avec moi un instant, je vais sur la route pour une information. On a Mathieu qui intervient pour un accident dans le secteur de l'étang salé. Mathieu, bonjour.
2: Oui, allô, bonjour.
0: Oui, Mathieu.
2: Oui, c'est possible. Le seul peut-être qu'on drôle au métier passe là-bas dans un semi, une Porsche GT Carrera, rouge.
0: Et la
2: à 200 mètres de la station, c'est dans le Burger King.
0: Où ça nous est là, l'étang salé, vas-y moi.
2: Ouais, direction le nord, hein. Juste à 200 mètres de où ça est la station et le Burger King.
0: Vers l'étang salé, les sables, vers le nord.
2: Voilà.
0: Oui, et quand ça est arrivé exactement, on m'a pas compris.
2: Je ne connais pas si la voiture a fait contrôle, parce que c'est une voiture super puissante, c'est une Porsche GT.
0: Ouais.
2: Les tunings, les rouges, les une jolie voiture, hein.
0: D'accord, mais quand ça arrive à lui exactement?
2: Ben, je l'ai mis que les passés à battre dans un super lourd, parce qu'il y en a un super lourd, il est garé juste devant, il y en a les feux de détresse.
0: Ah, ils se sont peut-être touchés.
2: Les habitants, là, ils sortent dans les véhicules, les sur le côté, et Nena et l'auto de la DDE ont rangé déjà là pour signaler, mais il fait déjà un gros bouchon, hein, et les gens y arrivent assez vite derrière, et la chaussée est mouillée.
0: D'accord, mais pourquoi le gros bouchon? Puisque les voitures, elles sont sur le bas-côté, je ne comprends pas non plus, là.
2: Lui sur la voie de normale.
0: Ah, il est sur la voie de droite?
2: Les gens, ils doivent pas sur la voie de gauche.
0: Ah, d'accord, ouais, d'accord, ouais, ça on comprend mieux.
2: Il y a un gros bouchon, là, et les gens y arrivent assez vite derrière, hein.
0: Ok. On va essayer de comprendre si quelqu'un a été témoin de ce qui s'est passé là, 0262.
2: Ben, c'est vraiment dommage, hein. Ben, moi, là, en camion là, on m'a vu la voiture, une jolie voiture. Oh là là.
0: Mais les écrasés, les endommagés.
2: Ah, les plus bons, hein. Les pétés devant, les pétés derrière, le pare-choc qui pend devant.
0: Ah ouais?
2: En plus, c'est une grosse tuning. Elle est jolie, hein.
0: Ah ben, l'été est jolie.
2: Ah ben, l'été est jolie, hein. Dommage, hein. On dirait que c'est une madame, elle vient de madame sur le côté, hein.
0: D'accord. Bon ben prudence, hein, puisque la voie de droite est neutralisée, que la voie de gauche pour passer, ça explique ces embouteillages.
2: Gauche, voilà.
0: Ok, merci beaucoup Mathieu.
2: Super, allez, ben nous retrouve.
0: Et bonne journée, au revoir. Il est 9h passé de 53 minutes. Freedom Information, auditeur de Freedom 2, on nous signale un véhicule accidenté dans la voie de droite, quelques centaines de mètres, juste après la station Les Sables, 80 de l'étang salé en direction du nord, en direction de la route des Tamarins, voie de droite neutralisée, que la voie de gauche pour passer, et du coup embouteillage dans ce secteur, 0262 41 51 51, également vos témoignages, 0262 41 51 51. Marie-Antoinette, merci d'avoir patienté. Oui. Donc, on était en train de dire, moi, oui, ben, où ça va? C'est que, ben, à la mettre à haut dans une galère, tu devrais prendre à haut en urgence et trouver des solutions,
1: non,
0: quoi.
1: Mais là, comme mardi, elle travaille, elle.
0: Oui.
1: Mais elle reçoit des gens. Ben, elle m'a demandé avec la secrétaire de me faire passer parce que c'est urgent. Elle a dit, non, c'est l'assistante sociale qui va m'appeler. Elle va me redonner un autre rendez-vous.
0: Eh bien, en attendant, comment on fait? Alors, je rappelle aux auditeurs, on en avait parlé à maître prise. J'ai déjà discuté avec vous à maître prise, hein, Marie-Antoinette, et vous disiez que justement, ces allocations étant bloquées depuis 2 mois, vous êtes amené à faire la manche pour pouvoir manger.
1: C'est vrai.
0: Ben oui, mais alors, tout le monde nous entend. Me dites pas qu'ils ne sont toujours pas au courant de votre situation, tout en sachant que vous n'avez pas d'argent.
1: Ben oui, mais là maintenant, aujourd'hui, la CAF m'annonce que le dossier est pas bon. Et ben là, franchement, monsieur, il faut me refaire les démarches auprès de la Sécu, mais quand j'aurai l'argent, je ne sais pas.
0: Ben oui, parce que là, vous démarrez tout à zéro, du coup.
1: J'ai une dette de 605 euros à la SIDR, et elle m'appelle, elle me saoule.
0: La SDR.
1: Des auditeurs pouvaient m'aider pour juste mon loyer, même que pour le manger, je gagne un peu dans la rue. C'est pas moi, j'ai pas.
0: Mais c'est pas normal. Non, c'est pas une question de honte, mais c'est pas normal que vous soyez obligé de faire la manche pour une erreur qui ne vient pas de vous. Vous n'avez en aucun cas commis d'erreur. C'est l'assistance sociale qui vous a mal dirigé. C'est à elle de remettre les choses dans le bon sens.
1: Elle m'a dirigée vers le CCAS et oh que la CAF me dit, la dame de la CAF me dit qu'il fallait aller à la Sécu. Et pourquoi elle n'a pas dit ça avant?

0: vent.
1: Bah oui, madame, exactement.
0: Et moi, j'attends.
1: Vous attendez longtemps parce que c'est pas au bon endroit.
0: Mais voilà.
1: Il y a des moments là, oulala.
0: Et en plus, elle m'annonce qu'elle va partir en métropole, elle revient plus ici. Donc, je suis dans la merde. Excusez-moi, monsieur.
1: Non, il n'y a pas de souci, madame. Mais j'espère qu'avant qu'elle ne quitte le département, elle fera en sorte que elle règle ce problème du dossier que vous avez là. Que Lisa n'a pas oui. En balançant votre dossier dans la main, note comme si de rien n'était.
0: Oui. Ben là, c'est mon loyer que c'est prioritaire, mon loyer, monsieur.
1: La question aux auditeurs, 605 euros que vous devez à la SDR, puisque la SDR m'avait dit vous harcèle hein, dans l'histoire
0: oui,
1: en même temps.
0: Voilà. Elle me dit, ben madame, il faudra venir régler, et ben on peut plus attendre. Mais attends, et je règle avec quoi? Je vous ai déjà dit, monsieur, je règle avec quoi?
1: Ouais, moi, je comprends très bien la situation, mais ce sont les instances là concernées par ces problèmes-là qui ne nous entendent pas. Alors, si quelqu'un peut trouver une solution, l'histoire de dette, justement, et voir comment on pourrait faire suspendre, je ne sais pas si on faut dire suspendre, mais au moins mettre fin à ce harcèlement qui vient de la part de la SDR pour se loyer, et puis trouver la solution pour que, justement, votre dossier aille au bon endroit et qu'on remette les choses à la bonne place. Si quelqu'un sait comment faire, s'il vous plaît, 0262.
0: Mais là, il faut que je recommence tout à zéro.
1: Ben, j'ai bien compris, madame. J'ai bien compris, madame, votre situation. La raison pour laquelle je me tourne vers les auditeurs, parce que j'ai pas de réponse, effectivement, mais si d'autres sont passés par là, eux pourront nous dire, justement, comment faire et quoi faire. C'est ça, la question.
0: Oui.
1: Alors, on a peut-être quelqu'un là qui nous rejoint. On a un conseil, justement. Je sais pas si c'est par ici. Hop, c'est par là peut-être. Quelqu'un qui aurait un conseil pour vous. On va essayer de voir si c'est ça. Non, c'est un ligne à raccrocher. Bon, apparemment, je n'ai personne au bout du fil. Si quelqu'un a un conseil pour cette dame, s'il vous plaît, vraiment, appelez-nous parce que là, elle est vraiment dans une galère totale. 02 62 99 14 00. Il y a quelqu'un qui nous rejoint, me dit-on. Justement, on va tout de suite l'entendre. Allô?
2: Allô?
1: Oui, bonjour madame.
2: Allô, bonjour.
1: Oui, alors.
2: Cette dame l'avait appelée. Elle m'avait dit, si tu ne trouves pas solution, allez à la sécurité sociale, elle est en assistance sociale. Il fait tout pour elle.
1: Madame, où on entend là, Marie-Antoinette, où on entend la dame là?
0: Oui, j'ai écouté cette dame la première fois.
1: Oui.
0: Et je suis allée à la sécu pour prendre un rendez-vous. Mais l'assistante sociale ne m'a pas encore appelée là.
1: Mais vous avez pris rendez-vous avec l'assistante sociale de la sécu?
0: Non. Je suis allée à la sécu et la secrétaire, ou enfin la personne qui reçoit, elle m'a dit que l'assistante sociale va me dire, ou bien c'est elle, pour avoir un rendez-vous. Pour me dire quand venir, quoi.
1: Madame...
2: Je sais pas encore là où, mais normalement, le papier, là, il faut c'est là, déposer la carte de tout ça, mais pas la carte.
0: Oui, mais mon assistant social à moi m'a dit que tous ces documents-là, il fallait déposer à la CAF. Et aujourd'hui, la CAF m'annonce que le dossier est pas bon. Eux qu'il fallait adresser.
2: Normalement, il dépose pas la CAF, dépose la sécurité sociale.
1: Oui, on vient de lui dire justement. Madame, est-ce que vous seriez d'accord qu'on laisse votre numéro à cette dame pour que vous puissiez la conseiller hors antenne parce qu'on... On est un peu pris par le temps et on risque de ne pas pouvoir tout lui dire.
0: Laissez pas mon numéro à l'antenne.
1: Non, pas du tout, madame.
0: Donner à cette dame.
1: Oui, si elle le veut bien, justement. C'est pour ça que je disais, si on peut donner votre numéro. Mais pas à l'antenne, madame. On donne pas de numéro à l'antenne.
0: Non, mais pas à l'antenne.
1: Tout à fait. On fait ça, on vous remet en contact hors antenne puisqu'il est l'heure des informations. Il est déjà 10 heures.
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5: À la une, une rixe violente cette nuit à Paris entre Ultra. 4 supporters de foot sont en urgence absolue, hospitalisés. Conséquence d'affrontement la nuit dernière entre supporters du Paris Saint-Germain et de Nice. Question sur Europe 1 ce matin. Le pire est-il à venir à l'occasion de la finale de la Coupe de France entre Lensois et Niçois ce soir même? Élément de réponse dans un instant. Le retour des sanctions dans les agglomérations de plus de 150 000 habitants pour les véhicules les plus anciens. La ZFE réhabilitée par le Conseil constitutionnel. Colère des automobilistes. automobilistes parisiens rencontrés par Europe 1. Qui bénéficiera des nouvelles aides pour le plein d'essence? Le gouvernement a dévoilé hier son plan d'action ripolliné, toujours très ciblé pour faire face à la flambée des prix à la pompe. Et puis Europe 1, radio officielle de Roland-Garros, coup d'envoi du tournoi et du tour principal ce dimanche avec des affiches difficiles pour les Français. Le journal de 8h sur Europe 1, Fanny Marceau. Bonjour Fanny.
6: Bonjour Dimitri, bonjour à tous. Où est passé l'esprit du football, le respect, la discipline, toutes les valeurs du sport au placard? Cette nuit à Paris, les rivalités entre supporters ont primé sur tout le reste. Alors que l'OGC Nice et le RC Lens s'affrontent ce soir, 21h au Stade de France, en finale de la Coupe de France, les ultras niçois et ceux du Paris Saint-Germain, vous l'entendez, se sont violemment affrontés sur les bords du canal Saint-Martin dans le 10e arrondissement de la capitale. William Molinier, le bilan est lourd. 7 blessés, dont 4 graves et plusieurs dizaines d'interpellations.
7: Oui, au moins 7 personnes blessées par des coups de tesson de bouteille transportées à l'hôpital, dont 4 dans un état d'urgence absolu. L'une d'entre elles a un pronostic vital engagé. Les forces de l'ordre sont intervenues. Elles ont fait face à environ 150 supporters niçois, dont les 3 quarts étaient cagoulés. Les policiers ont interpellé 64 suspects. Des incidents qui surviennent à quelques heures seulement de la finale de la Coupe de France qui opposera ce soir Nice à Lens au Stade de France. Un match à haut risque, déjà classé au niveau 3 sur une échelle de 5 par la Division Nationale de Lutte contre le Hooliganisme. Les policiers redoutent la venue de supporters parisiens pour en découdre avec les Niçois ou les Lensois. Un important dispositif de sécurité va être mis en place tout au long de la journée. Dans la capitale, une dizaine d'unités de forces mobiles sont déployées. Au total, 2200 policiers et gendarmes sont engagés aux à bord du Stade de France, mais aussi dans les gares où des supporters sont susceptibles de se croiser.
6: William Molinier du service police-justice d'Europe 1.
5: L'actualité judiciaire, le scandale du périscolaire à Paris.
6: 3 personnes, 2 hommes et une femme âgées de 30 à 51 ans vont être présentées à un juge aujourd'hui pour des gestes à caractère sexuel présumé sur une vingtaine d'enfants dans 3 écoles de la capitale. Et puis à Fatima, au Portugal, une femme de 41 ans et son compagnon de 55 ans interpellés hier. Elle est la mère des 2 petits garçon français âgé de 4 et 5 ans retrouvé seul mardi soir au bord d'une route dans le sud du Portugal.
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5: À la une ce matin aussi, l'immense colère des anti-ZFE.
6: Hier, le Conseil constitutionnel a complètement détricoté des mois de lobbying, de débats parlementaires. La suppression des zones à faible émission obtenue de haute lutte au Parlement a été purement et simplement rejetée par les sages. Question de procédure que les opposants aux ZFE traduisent comme un déni de démocratie, Jacques.
9: Oui, en avril dernier, députés et sénateurs avaient voté la suppression des ZFE dans la loi de simplification économique, un vote porté par LR et le RN au nom du pouvoir d'achat et des millions de Français qui roulent encore avec des véhicules anciens, mais le Conseil constitutionnel remet les compteurs à zéro. Les sages jugent que la suppression des ZFE n'avait pas sa place dans cette loi. L'amendement introduit au Parlement est selon eux un cavalier législatif sans lien suffisant avec le texte initial, ou comment le système institutionnel protège coûte que coûte ce marqueur écologique du macronisme. Pour rappel, 70 députés du camp présidentiel avaient eux-mêmes saisi le Conseil constitutionnel pour tenter de sauver les ZFE, une poignée de parlementaires qui a donc gain de cause grâce au bon vouloir des sages contre le vote de la représentation nationale.
6: Jacques Serret du service politique d'Europe 1, et c'est une information Europe 1, les anti-ZFE menés par l'écrivain Alexandre Jardin, fondateur du mouvement des Gueux, ne vont pas se laisser faire. Ils envisagent des initiatives référendaires sans en dire davantage. Vous pourrez en savoir davantage en réécoutant l'interview d'Alexandre Jardin. Il était ce matin l'invité d'Europe 1 à 7h10.
5: Et vous, qu'en pensez-vous? Le gouvernement doit-il proposer une nouvelle loi pour supprimer les ZFE? C'est la question du jour sur le site et l'appli Europe 1. Vous votez dès maintenant.
6: Et comment appréhendez-vous l'idée de ce retour des ZFE dans les 43 grandes agglomérations du pays? Entre colère et déception, Laura Legault a tendu le micro à des Parisiens pour Europe 1 reportage.
10: Mathéo, 18 ans, est dépité. Son véhicule diesel est considéré comme trop polluant, donc de nouveau interdit de circuler dans la capitale.
11: Ça nous bloque quand même, on risque des amendes, donc c'est compliqué, hein, parce que si on a une vieille voiture diesel, on peut pas aller à Paris. Si on n'a pas les moyens, on peut pas acheter une voiture récente ou quoi.
10: Impossible pour lui d'acheter une nouvelle voiture, pas les moyens, surtout quand les prix du carburant sont aussi hauts. Pour Lofty, le retour des ZFE arrive au mauvais moment.
11: Déjà que les gens ont du mal à s'en sortir, déjà que l'essence est à 2 euros, si on rajoute en plus le ZFE en plus, j'ai l'impression qu'on se manque un peu des Français. Donc c'était pas le moment d'en rajouter en fait.
10: Avec les allers-retours du gouvernement, le conducteur de VTC est perdu.
11: C'est pas clair aussi, parce qu'on comprend pas. D'un côté, ils voulaient le supprimer et maintenant ils reviennent dessus, donc on sait plus.
10: Incompréhension aussi pour Sylvie, 68 ans. La retraitée est en colère contre le Conseil constitutionnel qui a censuré le vote des parlementaires.
12: C'est de la démagogie. Le pays est paralysé par le Conseil constitutionnel et d'autres qui ne sont pas au gouvernement, qui ne représentent pas la France, mais qui bloquent le pays vraiment.
10: Tous ces automobilistes sont persuadés d'une chose, leur ras-le-bol finira par se faire sentir dans les urnes l'année prochaine.
6: Laura Legault.
5: Le retour des ZFE vient percuter la promesse du Premier ministre. Hier, Sébastien Lecornu disait ne pas vouloir emmerder les Français, je le cite.
6: Oui, propos tenu lors de sa conférence de presse annonçant les nouvelles aides face à la flambée des prix des carburants. Des aides, une fois encore, ciblées. Pas question de revenir au quoi qu'il en coûte. Les finances de l'État ne le permettent pas. Mais pour soutenir l'économie, le gouvernement va prolonger ses coups de pouce au moins jusqu'à fin août, Barthélémy Philippe.
13: Oui, deux annonces majeures. L'aide grand rouleur destinée à 3 millions de travailleurs modestes est prolongée jusqu'à la fin du mois d'août. Son montant passe de 50 à 100 euros. L'exécutif double le montant maximum de la prime carburant. Le plafond de cette aide que les entreprises peuvent verser aux salariés éloignés des transports collectifs passe de 300 à 600 euros par an, sans impôts ni charges sociales. Pour les transporteurs, les pêcheurs, les agriculteurs et le BTP, les aides à la pompe sont prolongées jusqu'à la fin du mois d'août, 15 à 35 centimes par litre selon les professions. Des dispositifs d'aide à l'achat de voitures électriques pour les taxis et les aides à domicile vont être lancés début octobre. Le coût de ce nouveau paquet de mesures atteint 710 millions d'euros. Depuis le début de la crise, le gouvernement aura donc dépensé 1,2 milliard d'euros et il promet que chaque mesure sera compensée par des économies pour ne pas aggraver le déficit déjà abyssal. L'ère des chèques sans provision, 80 milliards d'euros dépensés pour faire face aux conséquences de la guerre en Ukraine, est bel et bien terminée.
6: Barthélémy Philippe du service économie d'Europe 1.
5: Économie toujours, le livret A a de moins en moins la cote.
6: En avril, il a reculé de plus d'un milliard d'euros, quatrième mois consécutif de baisse annoncé ce matin par la Caisse des dépôts. Il s'agit du pire mois d'avril pour le livret A depuis que la CDC collecte ses données en 2009. Et puis les allègements de cotisations sociales des entreprises sur les bas salaires seront bien gelés malgré la hausse du SMIC au 1er juin. Le ministre des Comptes publics, David Amiel, vient de le confirmer.
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5: Et on connaît désormais l'affiche du premier tour, Porte d'Auteuil.
6: Le tirage au sort a eu lieu hier après-midi. C'est l'organisateur des Jeux Olympiques, Tony Estanguet, qui s'est prêté au jeu. Main innocente, a priori, mais lourde, en tout cas pour les joueurs tricolores, Charles Bouchain.
14: Oui, des affiches prestigieuses face à ce qu'il se fait de mieux sur le circuit mondial. Voilà le sort réservé au premier tour à de nombreux Français, à commencer par Benjamin Bonzi, Clément Tabur et Giovanni Mpechi Péricard. Ils affronteront respectivement Zverev, Sinner et Djokovic, soit le top 3 de ce tournoi. Gaël Monfils, lui, ouvrira son dernier chapitre à Roland-Garros face à un autre Français, Hugo Gaston. Quant au numéro 1 tricolore, Arthur Fils, il débutera face à Stanislas Wawrinka qui dispute son dernier grand chelem parisien. Un choc détaillé par Amélie Mauresmo, directrice du tournoi.
15: Deux personnalités qui sont importantes, évidemment, pour le tournoi. Stan avec sa victoire en 2015 et puis Arthur qui représente le présent et l'avenir du tennis français. Voilà, deux générations qui sont face à face, deux joueurs qui sont très appréciés aussi du grand public.
14: Chez les femmes, la mission s'annonce également compliquée pour Loïse Boisson, demi-finaliste l'an passé. La Française affrontera au premier tour la Russe Anna Kalinskaya, 22e joueuse mondiale. En cas de nouvel exploit, Loïse Boisson pourrait croiser la route de Coco Gauff en 8e de finale, l'américaine tenante du titre qui avait mis un terme au parcours de la Française l'année dernière.
6: Charles Bouchain, reprise ce matin des qualifications Porte d'Auteuil. Trois Français en lice chez les hommes, Pierre Hugerbert, Luka Pavlovic et Kyrian Jacquet. Chez les femmes, Harmony Tan jouera face à la Tchèque Linda Fruvirtova sur le court Suzanne Lenglen.
5: Merci beaucoup Fanny Marceau, c'était votre journal. Dans un instant, Manon Aubry est l'invité de Romain Desarbres sur Europe 1, 8h09.
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0: 10h12 à La Réunion, bien le bonjour. Allez, un numéro de téléphone, le 02 62 99 12 00 et puis le 02 62 41 51 51 pour les urgences radio-guidage. Allez, on va commencer avec vous, mais juste avant, on a un radio-guidage justement sur le 02 62 41 51 51. Nous avons Fabienne avec nous. Fabienne, bonjour.
1: Bonjour.
0: Oui.
1: Mais oui, là, je suis de Saint-Averse, sur la carte voie de Saint-Palais. Et là, c'est du côté de Saint-Pierre-Saint-Leu. Il y a un accident. La carte voie est déjà bloquée de plusieurs kilomètres.
0: Donc, bouchon. Donc, la carte voie de l'Étang-Salé complètement bloquée.
1: La station de l'Étang-Salé.
0: Au niveau de la station.
1: Oui, c'est ça.
0: D'accord, en direction de Saint-Leu. D'accord, il y a eu un gros accident et vous avez vu justement les passagers ou pas?
1: Non, j'étais dans le sens inverse, j'ai vu les pompiers, des camions de pompiers qui passaient, les secours, et il y avait un gros bouchon déjà.
0: Aïe. Bon, ouais, en tout cas, voilà, bonne nouvelle, il y a les pompiers sur place, donc...
1: Oui, c'est ça.
0: Ok, donc là, c'est pas l'heure d'aller à Saint-Leu, là, alors?
1: Non, faut pas
0: parler à Saint-Leu, faut attendre un petit peu. Ok, très bien. Donc, à voie de l'étang en direction de Saint-Leu, il y a eu un gros accident, les pompiers sont sur place, des embouteillages à prévoir. Et si on peut reporter notre départ, c'est même mieux.
1: C'est ça, vaut mieux.
0: Merci beaucoup, Fabienne.
1: De rien, je vous en prie.
0: Belle journée à vous, au revoir. Et justement, nous avons Laurent pour un complément d'information avec nous. Laurent?
2: Oui, je viens de passer l'accident, là. Ça va pas tarder à se débloquer.
0: Ah d'accord, donc comment ça se passe justement là? La voiture a été dégagée?
2: Là, le camion est arrivé, elle va pas tarder à prendre pas la place sur toute la route, mais c'est une voiture à 500 000 euros, hein, je vous préviens.
0: Waouh!
2: Ah, c'est une GT3 RS, c'est bien dommage.
0: Ah ouais, d'accord. Mais qu'on ne sait pas conduire ces grosses voitures, faut pas prendre.
2: Ah, là, il a dû glisser avec sa Porsche là, ouais, c'est un peu mouillé sur la route.
0: D'accord, il pleut?
2: Dans 5-10 minutes, ça sera débloqué.
0: Ok, très bien. Donc, des embouteillages à prévoir. Mais voilà, ça, avec le camion de dépannage qui vient d'arriver, dans pas longtemps, la circulation va reprendre.
2: Voilà, il semble pas qu'il y ait des blessés là. Ça a l'air cool.
0: Ok, génial. Ben, merci beaucoup, Laurent.
2: Allez, au revoir.
0: À bientôt, au revoir. Donc, on rappelle cette information pour les auditeurs de Freedom 2 sur la 4 voies de l'étang salé en direction de Saint-Leu. Il y a eu un accident, les pompiers sont sur place, le camion de dépannage également, donc il y a des embouteillages à prévoir dans le secteur. La chaussée est mouillée, faites extrêmement attention, levez le pied, 02 62 41 51 51, le service radio-guidage à votre disposition. Je vous rappelle quelques montants quand même, parce que dans un instant on passe chez vous avec un petit monnaie, un petit 4 sous qui fait toujours plaisir, 634 € pour le Frido Million et de 400 €. La fin arrive, 400 € pour le Frido quotidien dans un instant. Effectivement, on passera chez vous, donc vraiment, retiens ça, 634 et allez chercher le quotidien. C'est deux informations très importantes à retenir. Allez, 10h passées de 15 minutes, on vous rejoint tout de suite au 02 62 99 12 00. Et on peut parler d'ailleurs du Cosmon gros moment ce matin. Deux poules, ils couvent pas dans le même nid. Que ça, il veut dire. Ce matin, il a eu un gros débat, hein, d'ailleurs, entre Isabelle, Navé Francky, et puis Navé également Christophe Damour. Est-ce que cette belle-mère, tu appelles à elle moment? Ou bien non, il faut pas exagérer, quoi. Nous y aime-elle bien, mais il reste quand même... Voilà, nous apprends elle parce que t'es dans le package, c'est tout. 02 62 99 12 00. Freedom, allô. Allô.
3: Bonjour, madame.
0: Oh, bonjour.
3: Vous allez bien?
0: Ça va et vous?
3: Je vais très bien pour mes vendredis matin ensoleillé.
0: Vous lâchez mon numéro de téléphone, mais reconnais pas le numéro.
3: Dis pas trop fort, s'il te plaît.
0: Ah non, mais parce que d'habitude,
3: Oui, mais c'est anonyme.
0: Bah, bien sûr que c'est anonyme.
3: Voilà.
0: Ou crois sur Freedom, a des choses que nous dit à tout le monde ou quoi?
3: Ok, pas moi.
0: Nous guégarde pour nous quand même.
3: J'espère pour vous.
0: Isabelle, par côté, dit tout, donc fais attention.
3: Ok, Isabelle, là, vous faites attention, hein. Je crois que la prochaine fois.
0: Elle se crée les trop vite dit.
3: Bah, c'est pas ça, il appelle ça radio.
0: La dit, la fait.
3: Ah, exactement.
0: Non, mais échappe.
3: Oui, mais échappe pas trop, par contre.
0: Non, je dis juste avec les auditeurs, c'est tout.
3: Non, les auditeurs, pas comme ça. Eh, au fait, Fami passe sous la tête de mon Nicolas.
0: C'est quoi? Ah oui, Fami passe sous la tête, oui.
3: Ben, sinon ça, ben, il revient un peu dessus le bonnes histoires qu'on te rappelle, là.
0: Oui.
3: Écoutez, ben, hier, moi, j'étais dans une école. Franchement, il restait une personne, quoi.
0: Ben, il n'est pas encore d'actualité, ça. Pourquoi il reste une personne?
3: Ben, son contrat n'est pas pour finir, Mudio.
0: Ah!
3: Ben, là, il vient de finir son contrat récemment. Et bon, franchement, il trouve les molles, quoi, comprends. Après, l'école va retrouver les autres embêtés.
0: Ben oui.
3: Parce qu'on connaît qu'on a un groupe de 4 classes. Et les autres en haut n'en a pas 6-7 classes. Donc, il est difficile pour gérer, quoi, comprends.
0: Mais justement, comment ça va se passer la rentrée prochaine, là?
3: Ah, ben la question reste à poser.
0: Et ça va être compliqué, là?
3: Si les maires, ils trouvent pas. Si les maires, ils disent bien, les maires des 24 communes, qui disent homme ou femme, hein,
0: oui.
3: Ils trouvent pas une solution, ben là, franchement, ça sera dans la panade.
0: Aïe. Oui, mais c'est notre enfant qui en pâtit, en fait. Donc, à un moment donné.
3: Mais vous connaissez ce contrat-là, ils rendent service pas mal de personnes, vous comprenez? Ils aident quand même en fin de mois, vous comprenez?
0: Ben bien sûr!
3: Malgré que vous les payez que 869 euros par mois.
0: Mais ah oui, mais ça dépend du contrat aussi, parce qu'il y en a qui ont des contrats pleins, etc. Donc oui.
3: Non, mais pas là où les contrats, les agents d'entretien, ça qui fait la. Comment ça,
0: le petit contrat de mairie, là, oui.
3: La pause méridienne.
0: Ouais.
3: Après, on a les assemblées, c'est un autre montant. Les chefs continuent, c'est un autre montant, on comprend.
0: Effectivement. Mais en tout cas, nous va voir ce qu'en pensent les auditeurs, effectivement, parce que ça fait 2-3 jours là qu'on parle de ça, et ouais. Et ben en tout cas, merci beaucoup, Frédéric.
3: Merci, Madame Zélie.
0: Noir approuve.
3: Eh, Madame Zélie, oui. Vous permettez à moi de passer un petit bonjour.
0: Ah, permettre pas où?
3: C'est vrai. Je m'en dis quand même. Je passe un bonjour à tout le monde qui est dans l'embouteillage, dans le sud, dans le nord, partout.
0: Compliqué, là, oui.
3: Et puis, ben, ça qu'ils travaillent, bon, taximan, ambulancier, le car, un truc comme ça.
0: Mm-hmm.
3: Ben là, écoute, Freedom quand même, hein, pas quoi, hein.
0: Toujours.
3: Toujours, Freedom est toujours le numéro.
0: Ah.
3: Voilà, mais seulement on aurait dû donner le numéro 1, vraiment, quand tu appelles, numéro 1 composé.
0: C'est ça.
3: Allez, gros bisous à tous, nos bon week-end, et soyez prudents sur la route, Isabelle est là au standard.
0: Toujours.
3: 41, 51, 51, deux fois, n'oublie pas ça.
0: C'est ça, à très bientôt, voilà. Frédéric.
3: Allez, au revoir.
0: Au revoir, 02 62 99 12 00, c'est vrai qu'on peut continuer à parler du contrat PEC. Freedom, allô? Il résonne chez vous. Allô?
4: Allô?
0: On dirait... Avec Jean-Claude. Oui.
4: Je vous téléphone pour ce matin le baromètre.
0: Le baromètre. Madame, par contre, est-ce qu'on peut juste enlever ou n'aller au parleur là? Madame, enlève la radio derrière. Dans la radio derrière là.
4: Oui, il m'a enlevé.
0: Éteignez.
4: Voilà,
0: les diamants, le baromètre ce matin.
4: Histoire de pour lui prendre pas dans le même, il coupe pas dans le même nid là.
0: Le causement gros moment plutôt.
4: De madame, peut pas rester ensemble là. Ça c'est parce que quand il met une poule à couver, s'il en a deux, pour lui bien couver avec, ben ça se casse tous les deux et il fait rien que des bêtises alors. Et ben deux femmes pareilles. Normalement, avait toujours dit de femmes, ils ne peuvent pas rester dans une même case de poulicou, pas dans le même nid.
0: Pourquoi?
4: Parce que, ben, on a toujours de l'histoire, on a toujours de. N'a rien qui va, alors.
0: Mais pourquoi rien ne va, madame?
4: Quand ils coupent dans le même nid, ils cassent tous les œufs.
0: Mais comprends pas que ça veut dire, moi.
4: Ah, si, pour attendre, c'est facile. Mais déjà, quand on met, parce que moi, la soigne, les poules aussi, moi, quand on en a deux, pour lui, ça couvre avec, je t'y casse tous les œufs, je t'y tourne dedans, je t'y tourne et il casse.
0: Oui, mais quels œufs, madame? Normalement, qu'on mette deux formes avec, il fait commérage, j'entends bien, non?
4: Il veut dire, ah, oh, par rapport, je t'y fais un exemple, mais on a des histoires, il n'entend pas, on a toujours des petites histoires. Il n'entend pas avec.
0: Oui, mais des histoires de quoi, madame? Ou mettre deux femmes avec? Normalement, il fait commérage.
4: Oui, des petits commérages, faire comme ça.
0: Mais il entend bien. Pourquoi vous dire, moi, qu'il fait des histoires, il n'entend pas tout ça?
4: Mais c'est des histoires que il n'entend pas.
0: Des histoires de quoi, madame? Des histoires de bonhomme?
4: C'est la petite la fille.
0: Naël, il marche en culotte dans la case alors que le bonhomme de l'autre, il est là?
4: Ah, ben... À peu près ça, peut-être.
0: N'est pas vrai. Mais madame, il faut sortir habillée, même si on est d'autres cases, non?
4: Ah, mais comme ma maman, il disait à nous de foutre pas dans le même lit.
0: D'accord. Donc deux belles sœurs, quand on parle à moins de deux poules là, c'est deux belles sœurs, d'une
4: voilà.
0: maman.
4: Bah, tu fais à où l'exemple.
0: Oui, mais on parle à moins de quel exemple, madame? Un exemple
4: c'est
0: concret.
4: C'est pas la même maison.
0: Oui, mais on parle à moins de deux belles sœurs, on parle à moins de deux sœurs, on parle à moins d'une belle-mère, on parle à moins de quoi?
4: De belles. Ben, par exemple, une belle sœur, une affaire comme ça. Il n'y a pas de la même maison,
0: chacun
4: a sa maison.
0: Chacun a sa maison. D'accord, ok, pour éviter les embrouilles.
4: Oui, voilà.
0: D'accord, ok. Mais merci, madame.
4: Oui.
0: À bientôt, voilà. Sinon ça y casse tous les œufs, madame Ladiao. Mais m'y comprend pas toujours, hein. Elle y parle à nous de quoi? De deux femmes. D'accord? Mais de deux belles sœurs? De deux sœurs? D'une madame avec sa belle-mère? 02-62-99-12-00. Freedom, allô? Allô?
5: Allô?
0: Bonjour? Allô? Il y a des gens? Je m'en vais. Allô? Belle journée à vous, Freedom, bonjour.
6: Oui, bonjour, vous m'entendez?
0: Oui.
6: Oui. Donc du coup, on m'en est à fait parce que on y habite sur trois bassins, littoralement. Et on a un problème, il est récurrent, il est là depuis un moment, mais on n'a aucune solution apparemment, il trouve tout ça. C'est des chiens. Il y en a quelqu'un là, posé des chiens là. C'est pas des chiens errants, mais bon, c'est des chiens qui n'ont pas de race, je pense. Et il hurle. Il hurle tout en même temps. Donc du coup, c'est tout le temps, tous les jours, la journée, le soir, la nuit, 2h du matin, 1h du matin. Il n'arrête pas.
0: Mais c'est des chiens qui appartiennent à quelqu'un?
6: Oui, il appartient à quelqu'un, mais après, est-ce que les légales que d'y mettre ça à pied là, ils ne pensent pas?
0: Mais madame, s'il appartient à quelqu'un, il est chez quelqu'un?
6: Ben, il est chez quelqu'un, on va dire, entre guillemets, parce que il ne voit pas de maison derrière, hein. Donc, on n'y voit pas de maison, on y voit même un enclos, un conteneur, elle est là. Donc, il pense que les chiens, elle est là.
0: Ah, on ne voit même pas les chiens?
6: Non, on n'y voit pas, mais on entend seulement. Mais comme il entend, ben, c'est comme si les chez moi.
0: D'accord, d'accord.
6: Il y en a plus d'une quinzaine de chiens, je pense, des gars chez moi.
0: Waouh! Mais les gars chez vous, ça n'est pas un terrain vague?
6: Bah, non, c'est un terrain. Il n'est pas habité. Comment? Mais déjà, il est assez tranquille normalement, on va dire. Mais avec tous ces chiens-là, il n'a plus de tranquillité en fin de compte. C'est pas un endroit, on va dire, que les très, très habités, il n'est pas. On appelle les meubles, après rien. Mais il est censé être calme. Et là, avec ça, le calme, elle a disparu.
0: Mais ça fait combien de temps?
6: Oh, moi, il fait un an que j'y habite là, mais à ce qui paraît, il fait plus de 2 ans qu'il dure. Et les autres habitants à côté, ils ne connaissent pas quoi il fait. Je ne sais pas s'il dérange, pas d'autres ou quoi. Mais en tout cas, les irritants, les agaçants, parce que du coup, on les sans repos, ou la journée où il est là, ou entend un autre aboyer, hurler, on dirait que c'est des chiens que les pas occupés.
0: Mais du coup, on l'appelle la mairie ou l'a fait?
6: Oui. Alors, police municipale m'a appelé. Les venus ont constaté. Mais bon, apparemment, on n'a pas jugé utile de faire enlever. Il ne connaît pas sous quel prétexte.
0: Ouais.
6: Après, du coup, nous l'entendons employer au niveau du procureur directement. Parce que là, il devient de la nuisance sonore. Et surtout, la santé publique est quand même atteinte. Ou dorpu, ou mais plus fait rien.
0: Ouais.
6: Le procureur la redirige à nouveau un référent dans une gendarmerie. Mais ce référent-là, il dit non, il n'y a pas le temps. Il dit non, il n'y a pas le temps, mais en attendant, il est en train de supporter, en train de subir les aboiements, les hurlements, parce que franchement, les irritants.
0: Mais oui, mais là, on peut penser aussi qu'il y a de la maltraitance, parce que 15 chiens. Oui.
6: Forcément, parce qu'un chien ne peut pas hurler à la mort comme ça.
0: C'est ça, donc si c'est un cas de maltraitance, il faudrait peut-être alerter les associations, Et même la mairie ne peut rien faire pour ça, c'est bizarre, madame.
6: Oui, c'est bizarre, justement, c'est là qu'il ne comprend pas. Parce que, de toute façon, il nous appelle là où il faut, maintenant il ne bouge pas plus. Donc du coup, on essaye quand même par la voie légale de faire le nécessaire. Mais le nécessaire, il revient, mais il revient lentement. Et après, les mesures n'est pas prises. Du coup, il devient un petit peu agaçant, parce que il n'y a plus de vie, en fait, quoi.
0: Mais madame, les mesures ne sont pas prises un mois, deux mois, elle est un peu longue, d'accord. Mais là, 2 ans?
6: Ah, justement. Justement. Et c'est là qu'il ne comprend pas où ça n'est un affaire. Et soit le maillon n'est pas achevé ou même abandonné.
0: Oui.
6: Il ne connaît pas. Du coup, là, ça fait que à chaque fois, il me rappelle la gendarmerie.
0: On est à quel endroit, là, madame?
6: Municipal. Le Trois Bassins.
0: Quel endroit exactement? Quel chemin, ça?
6: C'est le Montépanon.
0: D'accord. Parce qu'elle est bizarre, madame, quand même, votre histoire. Hein. Où ça veut dire que vous n'avez une quinzaine de chiens que les là, que vous voit jamais, mais que vous entend.
6: On ne voit pas, mais ni entend. Ah, bon, quand on entend, ni entend. Hein. Ça.
0: Qui hurle à la mort.
6: On rappelle à moi à l'ordre. Hein. Ah, il hurle. En fin de compte, c'est il y en a un, il commence, et après, tout le peu, il accompagne des liens. C'est comme si c'était un orchestre, en fin de compte. Un orchestre de chiens.
0: De toche. Et madame, on est bien.
6: Alors, je ne sais pas où le soir vous dormir. Maman, il a besoin de l'école. Comment il fait? Où il est en longueur de journée, on a la migraine. À un moment donné, je ne sais pas, mais ça ne tombe malade pour faire plaisir de trois chiens. Hein.
0: Non, mais il dure depuis suffisamment longtemps, en fait.
6: Bah oui, là, c'est vrai, il faut parler à moi de l'association. Vous avez trouvé une association? L'association, je ne sais pas, le madame là-bas, elle est tout le temps en France. Oui, mais madame, c'est ici qu'on a besoin, ou c'est pas en France.
0: Ouais.
6: Et du coup, elle n'a jamais déplacé, elle a tout placé. Bon, là, elle ne connaît plus comment faire. C'est ça, elle me dit, elle s'est appelée, c'est ça,
0: mais non, mais du coup, mais en plus, on ne doit pas être toute seule là-dedans.
6: Mais le pire, c'est que c'est pas tout seul, mais j'ai encore pas trop. Il plein d'arbatement, hein. Donc il plein comme ça. Le passage et tout, mais après, plus que ça, on ne voit pas, mais on ne sent pas. Et du coup, un peu molle. Quand après, le problème sera réglé, tout le monde sera bien content.
0: Ah ça c'est sûr, madame.
6: voilà. Donc du coup, en attendant, personne ne bouge pas, c'est toujours le même qui gagne, qui va gagner peut-être le coup sur la main.
0: Mm-hmm.
6: Mais quand le problème sera résolu, tout le monde sera bien content de dormir, d'avoir une vie paisible.
0: Bah oui.
6: Mmh. Donc voilà, c'est pour ça qu'il m'appelle Freedom. Il dit peut-être qu'il y a des gens, il peut intervenir là-dessus, apporter des pistes supplémentaires, parce que là...
0: Non, mais qu'est-ce que vous pouvez faire? Parce que vous pouvez...
6: Oui, parce que j'essaye de faire les choses dans la légalité, on va dire, le plus simple possible, mais il réagit pas, il bouge pas.
0: C'est ça.
6: Donc, il faudrait trouver une solution pour ça, parce que je pense que les chiens aussi en a marre d'être maltraités comme ça aussi, hein.
0: Donc, à peu près une quinzaine de chiens, nous sommes là du côté de Montépanon, donc à Trois Bassins. Ça fait plus de 2 ans que les chiens y hurlent à la mort. Personne ne bouge pas, que ce soit les associations, la mairie, personne. Là où on n'entend plus rien, il y a telle télé.
6: Ah, voilà. Donc, du coup, ils attendent, ils relancent, mais les relances, apparemment, ils restent.
0: Non, mais ils remontent l'information, c'est comme dans toutes les administrations, quoi. Ils remontent l'information, mais jusqu'où?
6: Ah oui, mais il faut trouver la solution, parce que le problème, il est là. Il faut qu'ils trouvent une solution pour soit, mais que pas, enlève le problème, ni que pour ça, mais en tout cas, tire à l'idée, là. Parce que là, il devient invivable.
0: Non, mais là, par contre, si on parle de maltraitance, c'est vrai que c'est bizarre qu'il y a personne qui bouge. Mais on peut poser la question aux auditeurs. Vous avez déjà porté plainte, vous êtes rapproché des associations, vous êtes rapproché de la mairie. Qui peut intervenir dans ce cas-là, mais surtout de toute urgence? Parce que 2 ans, c'est déjà beaucoup, madame?
6: Ah oui, mais il est déjà beaucoup trop.
0: Eh bien oui, nous allons essayer de voir ça avec les auditeurs, madame.
6: D'accord, on y reste à l'écoute.
0: Merci beaucoup, à bientôt.
6: Merci, au revoir.
0: Au revoir. Donc elle est bien embêtée là avec des chiens qui hurlent à la mort matin, midi et soir. À peu près une quinzaine de chiens, donc elle ne voit pas mais qu'elle entend très très bien pour le coup. Depuis plus de 2 ans que ça dure. Nous sommes là du côté de Montépanon à Trois Bassins. Si vous avez elle a déjà toqué à toutes les portes, hein, que ce soit les associations, que ce soit elle est partie porter plainte, elle est partie à la mairie et rien ne bouge. Personne ne bouge pas. Tout le monde n'y entend pas. 02 62 99 12 00 pour conseiller cette auditrice. Mais juste avant, nous avons les chevaux qui nous attendent.

0: 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Le 8, 6, 13, 3 et 11. Ensuite le 5, 7 et le 2 pour compléter sa sélection. 8, 6, 13, 3, 11, 5, 7 et le 2. Et voilà, nous avons fait le tour. 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Dans un instant, on passe chez vous.
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2: 02 62 99 12 00. Nous avons tout de suite été rejoints par Jessie. Jessie, bien le bonjour. On va parler de la journée de prévention au diabète. Bonjour.
3: Oui, tout à fait. Alors, pas que diabète. On va en parler donc avec la caravane de la CPTS Nord, qui se trouve donc actuellement sur Saint-Denis. Et on est sur la place, j'ai du mal, excusez-moi que la place, le nom de la place c'est Paul Vergès. Voilà, nous retrouve Azote directement ici sur la place Paul Vergès. Donc il y a possibilité de se faire accompagner, il y a des entretiens avec orthophoniste aussi, hein, c'est gratuit.
2: Oui.
3: Tout est gratuit, voilà. Donc il faut prendre soin de sa santé. Donc nous retrouve Azote ici, nous l'est là jusqu'à 15h, si c'est possible pour vous, l'arrêt de car est à côté. Donc, l'arrêt de car est là. Hein, vous prenez juste un petit marché là.
2: Oui, oui, oui.
3: Voilà.
2: Alors, du coup.
3: C'est un village de la santé, en fait, qui vous attend.
2: C'est ça. Donc, c'est un village de la santé et il y a plein de stands. Donc, il y a quoi à peu près? Vous pouvez nous dire?
3: Alors, oui. Donc, il y a des infirmiers donc, qui vont faire dépistage diabète, cholestérol, etc. Il y en a un enseignant en activité physique adaptée, des conseils avec des diététiciennes. On a l'orthophoniste qui est là. Alors on sait combien il faut attendre pour avoir un rendez-vous chez l'orthophoniste.
2: Oh oui.
3: Eh ben profitez. Là, on a l'orthophoniste. Là, elle est gratuite. Donc il y a une orthophoniste à votre écoute. Et puis on va avoir aussi des associations dont j'en fais partie aussi. Donc là, on va avoir une association qui s'appelle Rive et qui fait de la prévention, donc surtout des maladies sexuellement transmissibles. Donc là, je vois par exemple là, excusez-moi le terme, la petite capote, les gratuites, hein. Voilà, santé couvert.
2: Toujours.
3: Et puis on prend soin de sa santé aussi avec nous, les associations. Donc on a les Maillons de l'Espoir. C'est une association donc de prévention hein, sur tout ce qui est addiction, malheureusement. On a les chiffres sur l'île qui sont pas terribles hein, au niveau addiction. Donc ça peut être l'alcool, ça peut être les substances, drogue, etc. Donc il y a un petit parcours que Bonal a fait avec des casques, hein, c'est ça, des lunettes de simulation. Donc on a un petit parcours, voilà. Si vous voulez mettre une lunette, vous voulez savoir quand vous voulez, par exemple, les sous, ben voilà, vous faites le petit parcours. On a la drogue, le cannabis avec différents niveaux, etc. Et puis on a donc les Maillons de l'Espoir et on a aussi France Alzheimer qui est avec nous, qui nous a rejoint aussi dans ce village CPTS.
2: D'accord.
3: Malade, voilà, quelqu'un qui est malade, c'est toute une famille aussi qui est impactée, qui a besoin d'aide. Donc ben elle est là pour donner des conseils. Et pour moi, il représente l'association EPA, donc c'est protection des enfants.
2: Mm-hmm.
3: Et il peut faire juste un petit mot sur le gaillaromètre.
2: Oui.
3: Ben c'est un outil de prévention complètement gratuit à disposition des familles, notifié gaillaromètre.re, puisque l'outil maintenant gaillaromètre est sur internet. Donc là c'est pour les tout petits, c'est l'éducation émotionnelle, donc on va apprendre Azote à nommer les émotions tout petit, parce que quand on nomme les émotions tout petit, c'est l'autoprotection, et ça c'est important avec tout ce qui se passe que nous on entend avec le bon petit marmail partout. Donc ça, c'est leur apprendre les émotions, à nommer leurs émotions. Ça, c'est important, tout petit. Hein. Ça commence à 2 ans et demi, 3 ans.
2: Mmh.
3: Donc le gaillaromètre va faire ça. Donc c'est un peu comme le violentomètre, mais c'est pour les enfants et adapté aux enfants. Donc notez bien la réunion, gaillaromètre.re.
2: Gaillaromètre.
3: Voilà. Et en fait, tout est expliqué ici sur le village.
2: D'accord. Eh mais c'est génial, parce qu'en fait, c'est assez complet ce que vous nous... Ce que vous proposez aujourd'hui,
3: hein. Ben, nous pense la santé mentale de notre marmaille, nous pense la santé Gramoun, mais de toute la famille en fait. Hein. C'est vraiment toute la famille qui est là, qui est représentée par les professionnels, les associations. Donc c'est le corps médical et les associations de terrain qui sont réunies sur un village santé. Et c'est porté par la CPTS Nord. Et franchement, ben, viens voir à nous, quoi. Nous les là, nous attendons Azote et c'est jusqu'à 15h.
2: D'accord, et surtout que c'est adapté en fait en fonction du public, que ce soit pour le marmaille, que ce soit pour les grands, hein, les petits, les grands finalement.
3: Les petits, mais voilà. C'est pour tout le monde. Là, depuis tout à l'heure, on a eu un couple avec un enfant, on a eu des grands-parents, on a eu des grands-mounes, on a des monsieur tout seuls. Enfin voilà, c'est toute la population réunionnaise, donc et toute religion, toute, nous acceptons tout le monde là. Nous on est là, nous on est en famille quoi. Donc c'est toute la famille qui est représentée.
2: Alors dites-nous, parce que ce gaillaromètre là justement, ça commence depuis 3 ans, c'est ça?
3: C'est ça. Alors nous, c'est vrai que bon, à partir du moment où l'enfant commence, on a des petits chats, vous voyez, c'est visualisé, il y a du visuel, beaucoup de couleurs. Mmh. Et ce Gaillaromètre propose aux enfants, même à partir de 2 ans, 2 ans et demi, hein, on peut leur apprendre les émotions. Donc on a le petit chat qui va avoir des larmes, donc c'est le petit chat qui est triste. Donc on va apprendre à l'enfant à nommer, par exemple, la tristesse. Vous voyez, la tristesse, la colère, bah nous les gaillards en créole, quand nous les gaillards, il veut dire quoi? Il veut dire que nous les en sécurité, nous les contents, nous les heureux. Donc gaillaromètre, c'est mes mesures, en fait, le gaillard de mon marmaille,
2: d'accord,
3: mon enfant. Voilà, et on accompagne en fait l'enfant sur son gaillaromètre. Donc c'est un outil de prévention, pour les tout-petits c'est un outil d'éducation émotionnelle. Et ensuite après, comme le violentomètre, ils nous mettent devant le bon marmaille, il va être toute qualité de situation. Vous allez voir, il y a des situations et qui correspondent à des codes couleurs.
2: Mais justement, quand vous décelez que le marmaille est peut-être pas forcément dans l'exagération et aller jusqu'en danger, mais qu'il n'est pas forcément heureux, qu'il n'est pas forcément épanoui, qu'est-ce qui est mis en place à ce moment-là?
3: Eh ben, qu'est-ce qui est mis en place, c'est que le parent va pouvoir discuter avec son enfant. En fait, c'est comme un outil de libération de la parole. Des fois, on connaît, je prends un exemple concret. Maman, il revient de l'école, on sent que le maman, il est bizarre, il est un peu renfermé, il dit pas rien. Vous voyez? Il rentre dans la chambre, bon voilà, et on sent qu'il n'a rien à faire, ou en tant que parent, parce qu'on connaît notre maman.
2: Alors, je vais juste vous mettre en attente deux petites secondes, s'il vous plaît. J'ai la priorité aux informations, et nous avons Mathieu avec nous. Mathieu?
0: Oui, bonjour.
2: Bonjour.
0: Oui, c'est juste pour vous annoncer un danger. En fait, il y a une voiture qui est arrêtée sur le pont de Trois-Bassins. Hein, mais par contre, la conductrice, elle est passée derrière la barrière. Mais derrière la barrière, au fond, il y a la ravine. Elle est vraiment en danger. En plus, un téléphone à la main. Et voilà. C'est comme si elle va se jeter en bas, en fait. Voilà.
2: Est-ce que vous suspectez une tentative de suicide ou vous pensez?
0: Non, elle est tombée en panne.
2: D'accord.
0: Elle est mal placée. Elle est passée derrière la barrière, mais au fond, il y a la ravine.
2: Oui, elle s'est mise en sécurité, mais c'est vrai que là où elle est pas forcément, elle a pas choisi forcément le bon endroit, vous dites.
0: Ben non, parce qu'avec les camions qui passent avec le vent, en plus, c'est une femme, voilà, elle est pas trop grosse. Voilà, c'est danger s'il y a un gros coup de vent, voilà.
2: D'accord, en direction de
0: Saint-Paul.
2: Saint-Paul, donc du coup, là, et le véhicule est bien sur le bas-côté. Hein.
0: Non, il est sur la 4 voies, sur la voie de droite.
2: Ah oui.
0: Sur la 4 voies.
2: Ok, donc on est là du côté du pont. Justement, de Trois-Bassins, il y a ce véhicule sur la voie de droite. L'automobiliste, la conductrice, s'est bien mis, entre guillemets, en sécurité, mais elle n'est pas trop en sécurité. Donc vraiment, quand on arrive dans le secteur, on lève le pied et on essaye au mieux de faire attention. Parce que c'est vrai que là où elle est, s'il y a une perte d'équilibre, voilà.
0: Ah oui, parce que là,
2: le pire peut arriver.
0: À la main gauche et la main droite qui tenir la main courante du barrière, vraiment dangereux, madame.
2: Hein. Bon, ben on appelle à la prudence et puis surtout, dans tous les cas, on lève le pied parce que le véhicule est sur la voie de droite et c'est vrai que là, à freiner à la dernière minute, ça peut être extrêmement dangereux. Merci beaucoup. À bientôt.
0: Au plus vite.
2: Oui, nous, de notre côté, on signale ça.
0: Avec le vent sur la route, c'est dangereux, madame.
2: Aïe, aïe, aïe. Bon, ben merci beaucoup, Mathieu, en tout cas, pour cette information. 10h43 à La Réunion, on vous informe de ce véhicule à l'arrêt sur la voie de droite. Nous sommes là sur le pont de Trois-Bassins en direction de Saint-Paul. Faites extrêmement attention, la conductrice s'est mise derrière la barrière de sécurité. Mais ça peut être très dangereux si elle perd l'équilibre. Donc vraiment, levez le pied si vous êtes dans le secteur 02 62 41 51 51. Nous allons conclure avec vous. Merci d'avoir patienté, Jessie.
3: Oui.
2: Alors
3: oui,
2: justement,
3: on disait effectivement que cet outil-là, alors je tiens à préciser, il est entièrement gratuit. Hein. Donc voilà, c'est vraiment, allez-y. Donc ça peut être les parents, ça peut être toute la famille. Hein. On a vu des grands-parents tout à l'heure, le pépé, la mémé, pour ses petits-enfants.
2: Ouais.
3: Et puis les professionnels, évidemment, hein, ceux qui travaillent avec des enfants. Donc voilà, c'est vraiment un outil destiné à tout le monde et très simple à utiliser. Donc voilà, je vous invite vraiment à découvrir. Hein. C'est gaillaromètre.re. Voilà.
2: Et puis, dans tous les cas, on fait un petit tour, là, du côté de De Saint-Denis, vous y êtes.
3: Saint-Denis, on est juste en face du petit marché. Vous voyez où se trouve, voilà, on a la boulangerie, on a une banque, hein, sans citer de marque, et puis voilà, donc on est juste là, sur la petite place.
2: Et vous êtes là jusqu'à 15h.
3: Et jusqu'à 15h, ouais, tout à fait.
2: Trop chouette. Merci beaucoup.
3: Merci
2: à Zot. À bientôt, belle journée. Donc une jolie journée là de prévention en tout cas. Si vous voulez vous faire dépister, il y a aussi des stands de sensibilisation mis en place. 02 62 99 12 00. Surtout n'oubliez pas de nous appeler pour nous faire vivre ce moment. Ben oui, c'est conseillé. Avec vous tout de suite, on vous rejoint. Freedom, bonjour. Allô. Allô.
4: Allô.
2: Oui, bonjour.
4: Oui, bonjour madame, excusez-moi de vous déranger. J'ai perdu mon portefeuille ce matin, marché pour cet endroit, s'il vous plaît.
2: Eh ben ma fille, comment on l'a fait?
4: Je ne connais pas comment on l'a fait. Comme ça, prendre le bus que notre portefeuille n'a plus.
2: Aïe, aïe, aïe. Vous l'avez prendre le bus quand même?
4: Mais ma rentre en fraude.
2: Aïe, aïe, aïe, aïe. Madame, cause pas fort. L'avez des papiers ou non dans le portefeuille?
4: Ben, hein?
2: Il avait des papiers à autre nom dans le portefeuille?
4: Oui, il avait la chaise papier, il avait carte d'identité, carte bancaire, carte vitale.
2: Ouh, la totale de capital.
4: La totale de capital.
2: Ouh, à quel nom?
4: Bab Marie, Waro Marie Benoît.
2: Bah, on ne connaît plus autre nom, quoi.
4: Waro Marie Benoît, né Bab.
2: Ok, il est bon, né Bab. Ben, parce que là, si vous connaissez plus de nom non plus, ben, nous, les pas okay, mal.
4: Par contre, on m'a fait mon compte.
2: Eh ben, quand on l'a acheté, Thomas, tout l'a laissé sous le portefeuille à terre.
4: Je sais pas, même, mais que passe même dans mon sac, s'il y a un chat à terre, moi, là, par ici, je ne connais pas. Quand il y a récolté le bus, on va prendre le bus, qu'on va prendre le portefeuille là-dessus.
2: Madame la fraude.
4: Vous n'avez pas le choix.
2: Ah oui, non, mais pour le coup, oui. Non, mais en tout cas, oui. Voilà, si nous retrouvons des papiers au nom de Waro, Marie Benoît, Nébarbe,
4: oui.
2: Nous appelle directement à la radio et
4: oui,
2: puis, bah, nous prenons
4: ouais.
2: Bah, les bons, madame, vous, de notre bon. Côté, les notez.
4: Bonne journée.
2: À bientôt.
4: Allez, au revoir.
2: Au revoir. Donc, si vous êtes du côté du marché forain de Saint-André, vous avez retrouvé les papiers de madame Waro, Marie Benoît, Nébarbe. Vous nous appelez au 02 62 41 51 51. Les trouver, c'est toute la journée sur notre antenne. Eh oui. Madame, allô? Allô?
5: Oui, allô, bonjour.
2: Bonjour.
5: Oui, voilà, je vais parler un petit peu concernant la vidéo qui tourne concernant la maltraitance des animaux à la Réunion, malheureusement.
2: Mm-hmm.
5: Ouais, ça fait une très belle publicité pour l'île intense, quoi.
2: Oui.
5: Et donc, moi, hier, j'ai entendu, il y a une personne qui sentait un peu visée, là. D'origine mahoraise, on disait que c'est pas même à Mayotte ça se passe. Mais le problème, c'est que je pense que ces personnes-là, s'ils veulent vraiment redorer un petit peu leur blason, ils devaient aussi porter main forte à cette association-là.
2: D'accord.
5: Ben, ça, je veux dire que moi, j'ai la vidéo que j'ai vu trois chiots attachés, c'est même pas avec un câble électrique. Encore, c'est un câble électrique, ça va, c'était avec les fils téléphoniques.
2: Ah.
5: À l'intérieur, vous avez, je ne sais pas si vous connaissez un petit peu la composition, vous avez deux fils en cuivre, bon, ça ne craint pas grand-chose, mais vous avez quand même un gros câble à l'intérieur. Quoi.
2: Oui.
5: Donc, une fois le chien attaché avec ça, il est impossible de s'en défaire. Quoi. C'est-à-dire, s'il n'y a pas quelqu'un qui est là, et en plus, il était attaché, mais bien serré, pour à la strangulation, mais c'est incroyable. Quoi.
2: Oui, mais à côté de ça, comment ça se fait qu'aujourd'hui, on entend ça tout les jours, comme si c'était normal de maltraiter un chien, de maltraiter un chat.
5: Il y a des personnes qui sont sadiques. Dernièrement, vous n'avez pas entendu, au Portugal, là-bas, il y a une mère de famille qui a abandonné deux enfants, 3 et 5 ans.
2: Oui, mais ça, c'était... Avant, tu n'entends pas tout ça. C'est quoi l'arrivée aujourd'hui pour que les gens... Je sais pas, ils font des expériences,
5: Non, mais c'est des personnes qui c'est des malades mentaux, quoi. C'est des personnes qui est pas bien de leur tête. Et le problème, c'est les gens de personnes comme ça, quand on les laisse faire, et vous savez, à un moment donné, la cruauté, de plus en plus, ça va s'amplifier. C'est-à-dire, à un moment donné, c'est avec l'animal, et qui dit de dire demain matin, c'est avec des personnes.
2: Oui.
5: Ben justement, il faudrait... et après, mais il nous reste à savoir, ces personnes qui sont en train de faire des squats un peu partout là, est-ce que c'est des personnes qui ont fait leur temps de prison ici? Parce qu'on disait qu'à Mayotte, là-bas, il y a les, les prisons sont saturées, donc ils envoient ici à La Réunion. Mais après, à un moment donné, on les libère.
2: Oui, mais monsieur, quand... Parce qu'on entend aussi, effectivement, qu'il y a des enfants qui font ça. Hein. Mais les gens, aujourd'hui, ils n'ont pas conscience du bien et du mal, je veux dire, à un moment donné... On peut ne pas aimer les animaux, hein, mais il veut dire en ne pas aimer un animal, ne pas aimer le chien, le chat, et se dire, t'es, allons torturer Ali, parce que Nena tué est tué.
5: Mais c'est un chat, mais c'est acceptable.
2: Mais les enfants, aujourd'hui, ils ont plus cette... Le bien et le mal, ils ne savent plus ce que c'est, je sais pas, mais ça fait peur.
5: Oui, mais à ce moment-là, il faudrait voir maintenant les parents, comment ça se fait, oui. Je veux dire que nous, à notre...
2: Monsieur, patiente 2 minutes, s'il vous plaît. J'ai juste une urgence là, il faut que j'aille sur la route. Pardon, Richard avec nous, Richard ?
6: Oui, bonjour.
2: Oui, bonjour.
6: Oui, je viens d'arranger sur la 4 voies, la route de Tamarin.
2: Oui.
6: Moi, c'était sous le deuxième tunnel en direction du sud. Mais la voiture, il roule à 40 km/h sur la voie du milieu.
2: Quoi ?
6: Oui, il doit être à 40 km/h, il doit être en panne parce qu'il voit l'effet de détresse. Mais au lieu de m'atteler sur la bande d'arrêt, la bande de véhicule
2: long
6: pour pas gêner personne,
2: ouais.
6: Non, il reste en plein milieu.
2: Oui, donc en fait, il est sur la voie de droite en fait.
6: Voilà, m'atteler le plus à droite, même si c'est une voie lente. Une voie lente, c'est une voie lente, hein, il est même pas à 40 tout à l'heure.
2: Ouais.
6: Là, tout le monde y arrive derrière, il pile à droite, à gauche,

0: Bah, s'il est à l'écoute de la radio, bah, nous espérons en tout cas qu'il va mettre Ali sur le côté, quoi.
1: Là, on a un autre à 70 km/h sur le 4 voies.
0: Oui. Bon, bah, on va dire qu'il est prudent.
1: Oui, oui, bien sûr.
0: Ouais. Merci beaucoup en tout cas, Richard.
1: Okay.
0: À bientôt, belle journée à vous, au revoir. On rappelle tout de suite cette information. 10h passées de 52 minutes. On vous demande la plus grande prudence. Nous sommes là sur la route des Tamarins en direction sud. Au niveau du deuxième tunnel, il y a un véhicule qui roule extrêmement lentement, à peu près 20 km/h, donc avec les feux de détresse, mais ça peut vous surprendre. 02 62 41 51 51. Prudence sur les routes. 02 62 99 12 00. On était avec monsieur qui nous disait que aujourd'hui les gens n'ont plus forcément conscience du bien et du mal et il faudrait voir peut-être l'éducation. Monsieur?
2: Oui, effectivement, je veux dire qu'à un moment donné, il faut revoir aussi au niveau des parents. C'est ça, voir un petit peu qu'est-ce qui se passe exactement. Je veux dire, nous-mêmes, je veux dire, les gens de la génération des années 80, voire 70, je veux dire que quand on faisait une connerie, c'était nos parents qui payaient la place.
0: Oui.
2: Comment ça se fait qu'aujourd'hui, maintenant, on laisse les choses se faire comme ça et,
0: oui, mais nous voit aussi aujourd'hui que nous fait enfants, nous fait pas le cœur. C'est-à-dire que nous fait le marmaille, nous donne Ali toutes les armes justement pour que Ali réussisse dans sa vie, nous donne Ali l'éducation qu'il faut, mais quand la tête les dit, la tête les dit.
2: Oui, mais à ce moment-là, bah après maintenant, je veux dire en tant que parent, si on n'a plus le pouvoir sur les enfants, à ce moment-là, les institutions sont là, quoi. C'est-à-dire, avant, quand les parents ne pouvaient plus avoir un enfant, ils mettaient à la PK, ils mettaient dans un centre de redressement, et puis voilà.
0: Quoi. Mais il n'y a plus ça aujourd'hui.
2: Mais il faut remettre en place. J'ai désolé, à un moment donné, quand on est en marge de la société, je veux dire, il ne faut pas non plus les être empoisonnés avec, quoi. Je veux dire, c'est des personnes comme ça, eux, maintenant, ils sont dans leur sphère là-haut. Je veux dire, ils vivent dans des quartiers protégés, mais c'est les autres à côté qui sont empoisonnés, quoi.
0: Oui.
2: À un moment donné, je veux dire quand même qu'il faut prendre aussi ses responsabilités. Il ne faut pas se servir de ça pour pouvoir avoir justement les voies électorales par la suite. Il faut quand même prendre soin de la population. Quoi.
0: Mais oui, mais prendre les responsabilités, ok, mais on voit bien que là, par exemple, si on écoute la loi, il faut plus taper. Enfin, il protège plus le marmaille qu'autre chose.
2: Oui, mais protéger. Moi, madame, mais ça m'est un moi, je travaille avec les enfants, quoi. Ça m'a déjà arrivé, des fois, claquer la main d'un marmaille quand il a la tête qui dure, quoi. Pas pour ça. M'a eu des problèmes. Au contraire, les parents, les venus, quand ils m'ont donné des explications, les parents, au contraire, la menace au marmaille devant moi. Parce que, comment expliquer un petit peu ce qui s'est passé? Néna frappé et tabassé. Mm. Il y a beaucoup de parents, justement, je fais pas la différence entre tabassé et corrigé. Pourtant, entre les deux, il y a un fossé, quoi. Et c'est ça. Le problème, c'est d'arriver à ça, parce qu'on a pas mal de cas où des parents, et ben, des parents bourreaux, quoi. Maintenant, je n'aurais dû mettre quelque chose en place, quand les parents ont des problèmes avec leurs enfants, c'est à eux de prendre le relais.
0: Et ben.
2: De remettre le droit chemin.
0: Oui, mais en tout cas, nous, on sait pas comment ça va tourner tout ça, mais c'est vrai que la maltraitance animale, on l'entend tous les jours sur notre antenne, et c'est devenu presque normal. Nos marmailles ont perdu justement cette notion du bien et du mal. 02 62 99 12 00. Freedom, bonjour.
3: Oui, bonjour. Alors, je voudrais rebondir sur ce que vient de me dire monsieur. Hein. On va pas faire la langue de bois. Il dit que ça concerne les enfants maorais et qu'il faudrait sensibiliser les parents, etc. Alors, moi, je dis, ok, mais il faut aussi sensibiliser les éducateurs, parce qu'en fait, si on dit, on est tous d'accord pour dire que ça touche une seule population d'enfants d'origine maoraise. Donc, en fait, moi, j'ai envie de dire, je suis musulmane, et la religion musulmane n'interdit pas d'avoir des chiens, et surtout, elle interdit toute cruauté sur les animaux. On peut avoir un chien, j'en ai un, à condition qu'il est gardien de la maison, c'est pour garder, en fait, c'est dans ce but-là, d'accord? Mm-hmm. Donc, je pense que si les enfants, mais il faut pas diaboliser les chiens au point de les frapper, de les taper, de leur faire de la cruauté. Je pense que les imams, là, chez les Comoriens, les Maorais, les je ne sais qui, eh ben, ils doivent sensibiliser peut-être davantage les enfants en leur disant, ce n'est pas parce qu'on ne peut pas garder un chien à l'intérieur de la maison qu'on doit lui faire du mal. Parce qu'en fait, je pense qu'il y a un amalgame qui est fait de ce côté-là. Certes, l'islam interdit la bave du chien qui touche, parce qu'en fait,

0: elle n'est pas pure pour faire la prière, mais uniquement pour ça. On peut avoir un chien à la maison pour garder ma maison, pour garder ma propriété. On a le droit, et j'en ai un, et beaucoup de musulmans en ont. Mais je pense que chez les Mahorais...
1: Mais attends, parce que moi, je savais pas ça, c'est la première fois que j'entends ça de ma vie.
0: Oui.
1: Dans la religion...
0: musulmane, on a le droit d'avoir un chien à condition qu'il soit gardien de la maison, de la propriété, pour se, si vous voulez, pour se protéger. En fait, quand on prend un chien, c'est aussi pour ça. Mais on n'a pas le droit d'être touché par lui quand, au moment où on va faire la prière. On doit se laver après. Mais je pense que, à partir de là, ils ont dû diaboliser les chiens.
1: Et mais oui, mais.
0: Nous, on l'a,
1: d'accord,
0: nous, on
1: l'a, madame.
0: Dans les écoles coraniques, on nous enseigne que la cruauté animale sur tous les animaux, elle est totalement interdite. Et c'est pour ça que nous, on l'a compris. Mais si les Maoris l'ont pas compris, ben, il faut que leurs imams, ils leur expliquent.
1: Oui, madame, après...
0: Les parents, après, ils doivent remettre une couche, mais est maudite et reçoit la malédiction chez nous, celui qui fait cruauté sur animal, que ce soit une fourmi, un oiseau, etc. On ne peut pas imaginer que ça puisse se faire. Et si on a identifié que c'était élément, moi je pense que c'est une histoire de culte, de culture, ou je ne sais quoi, mais que ce n'est pas possible.
1: Mais après, ce matin, on a eu justement des témoignages.
0: Oui.
1: Et ils nous disaient bien que c'était pas non plus dans leur culture, donc c'est pas culturel ce truc-là. Mais
0: c'est pas culturel, mais ça a un lien avec la religion qui dit qu'on ne peut pas que la bave du chien ne peut pas toucher la personne qui va faire sa prière, d'accord? Parce qu'elle est considérée comme impure. Ça, il faut avoir en élément tous les éléments pour pouvoir juger de cette situation. Pourquoi les Mahorais? Ben, les Mahorais sont en général de confession musulmane. Peut-être qu'il y a un lien avec ça. Donc peut-être que les décideurs doivent réunir les...
1: Mais oui, madame, mais même vous êtes de confession musulmane. Je veux dire, à un moment donné, vous n'allez pas prendre le premier chien qui vous passe, qui vous a léché, par exemple, la main.
0: Oui, je me lave. Et après, je fais ma prière.
1: Et même que ça, madame, entre tuer le chien et le maltraiter, le torturer, il y a quand même...
0: Mais c'est la raison pour laquelle je vous dis, peut-être que eux, comme ils ont vu qu'il y avait un interdit... c'est-à-dire qu'il touche la personne qui va faire la prière, et ben peut-être que là, ils se sont dit qu'il est totalement impur, cet animal. Donc, en fait, qu'il faut le taper, qu'il faut le tuer, qu'il faut le... Mais c'est juste pas possible, c'est pas entendable. Donc, en fait, c'est là, moi, je suis entièrement d'accord avec monsieur quand il dit qu'il faut que les parents sensibilisent leurs enfants, mais il faut que les pédagogues, là, les imams, les machins, ils remettent une couche derrière pour dire que celui qui fait du mal à un animal, c'est comme s'il a fait du mal à un être humain. Enfin, c'est pas entendable.
1: Oui, oui, oui.
0: On peut pas laisser ça comme ça. Je veux dire, moi, j'ai un chien. J'en ai même deux. Donc, en fait, c'est pour garder ma propriété. OK? Donc, il vient, je lui donne à manger, il va dans sa cage, il rentre pas chez moi, il est dans ma cour. Quand il y a le cyclone, j'ai préparé son...
1: Oui, non, là, vous nous dites que chacun sa place, finalement. Mais en tout cas, merci beaucoup, parce qu'on a un petit peu pris par le temps, on va lancer les informations. Mais c'est avec plaisir qu'on en reparlera juste après. Il est déjà 11h à La Réunion, et voici tout de suite le flash d'information, le flash de la 2PRL.
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3: Bonjour à tous. Une finale de Coupe de France qui s'annonce déjà attendue. Lens affronte Nice au Stade de France ce soir et des violences ont éclaté hier soir aux abords du canal Saint-Martin. Violence qui impliquerait des supporters niçois. Selon la préfecture de police, 6 personnes ont été blessées, dont une grièvement. Au total, 65 individus ont été interpellés. Des armes blanches et armes par destination ont également été découvertes. La finale entre Lens et Nice est ce soir à partir de 21h. Dans le reste de l'actualité, le gouvernement face à la hausse des prix des carburants. Le Premier ministre Sébastien Lecornu a présenté hier les nouvelles mesures de soutien. L'aide grand rouleur est doublée et passe à 100 €. Celles pour les pêcheurs et les agriculteurs sont prolongées jusqu'en août. Les indemnités kilométriques pour les aides à domicile seront revalorisées. Coût du dispositif, 1 200 000 000 d'euros, dont 710 millions d'euros supplémentaires. Les Français boudent de plus en plus le livret A. Il a signé son pire mois d'avril depuis 2009. Les retraits ont ainsi dépassé les dépôts de plus d'1 200 000 000 d'euros, et ce pour la 4e fois d'affilée. 4 personnes interpellées après l'incendie à Décines-Charpieu près de Lyon. 2 jeunes majeurs et 2 mineurs sont soupçonnés d'être liés à ce drame qui a fait 3 morts. Les faits, on le rappelle, se sont déroulés le 11 mai dernier. Le sinistre s'était déclaré dans un immeuble de 7 étages dans un quartier populaire. Donald Trump annonce l'envoi de 5000 militaires américains en Pologne. Une décision prise selon lui grâce à sa bonne relation avec le président nationaliste polonais, élu il y a près d'un an. Ces mouvements de troupes américaines sont scrutés de très près après qu'il a menacé de faire payer les alliés européens qui n'ont pas soutenu sa guerre contre l'Iran. Et puis, l'Opéra de Paris lance une opération assez inédite. Eh bien, elle met en vente les 29, 30 et 31 mai plus de 5000 costumes provenant de ses productions lyriques. Cette braderie propose ainsi des pièces de 2 à 800 euros. Une occasion rare d'acquérir une sélection de costumes et d'accessoires qui témoignent du savoir-faire des ateliers. Et des inscriptions sont ouvertes. Excellente matinée à tous.

0: tiens, souvenir quand tu le tiens. Bah oui, un petit retour en arrière là, en 1958 de Platters sur Freedom 2 que vous pouvez entendre là en direct. Et oui, Sylvie Vartan dans un instant que vous pourrez également apprécier. Kim Jamel, il y aura également Ottawa, Boney M, il y aura Phil Collins, Michael Bublé également se prépare, Georges Brassens également, une jolie programmation rien que pour vous. Là vous allez me dire, ouais mais du coup on écoute sur quelle fréquence? Attendez deux minutes s'il vous plaît. Si vous êtes à Saint-Denis, 94.5, à Sillaos, 87.6, et si vous êtes du côté de Saint-André, 87.9. Et voilà, je vous ai tout dit. 11h03 à La Réunion, merci d'avoir choisi Freedom.
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Allez, on vient chez vous. On vient chez vous parce qu'on a de l'argent à offrir. On est comme ça, nous, ici. 74. Allez, c'est parti. On va à Saint-Paul rejoindre Gilles. Déjà, ça sonne. Oui, ça sonne, hein.

0: Zil. Freedom, il appelle à vous répondre pas. Et en plus, nous arrive avec plus de 600 euros. Non ? Sérieux ? Oh là là, dans le doute, encore une sonnerie, nous essaye encore. Aïe, aïe, aïe, giloté. Quand Freedom, il vient normalement, ou des mailles compas. Ou coup, carté jusqu'à le téléphone. Bon, Gilles, à Saint-Paul. Il y avait 634 euros à gagner. Sans rancune, on repart avec cet argent et on rajoute même quelques petites pièces. Que quelques pièces, parce que vous ne méritez pas plus. Non, vous répondez pas. On vient chez vous et vous répondez pas. Vous n'êtes pas gentil. 653 euros pour demain matin. 7h15, le rendez-vous est pris. 653. Marquez-le bien. Retenez-le bien. C'est bon? C'est bon, vous êtes sûr, hein? 653 euros. Allez, c'est bon, on peut passer à autre chose. Allez, vous savez quoi, avant d'aller moucater un bon coup, on va rejoindre Nicolas. Nicolas, bonjour.
1: Oui, bonjour Julie.
0: Oui.
1: Alors, je vous appelle concernant quelques embouteillages à Saint-Paul, hein, sur la chaussée royale.
0: Ok.
1: En fait, il y a au niveau du Crédit Agricole, juste après du Super U, dans le sens vers Saint-Pierre, il y a une manipulation avec une grue mobile et un camion. Donc ça crée un gros embouteillage, enfin des gros ralentissements sur le secteur, quoi, dans le sens vers Saint-Pierre.
0: Oh là là.
1: Voilà. Donc je pense que ça remonte à loin, quoi, parce que là c'est l'heure de pointe sur Saint-Paul, quoi.
0: Ouais, 11h, ouais, c'est vrai.
1: Ça crée un embouteillage, quoi, voilà.
0: Donc nous sommes du côté de Saint-Paul, au niveau de HEC Royal, hein, au niveau du Crédit Agricole. Voilà. Il y a un embouteillage à prévoir, car il y a des travaux dans le secteur. Et pour ceux qui vont dans le secteur sud, là, n'y allez pas maintenant.
1: Voilà, en fait, voilà, je pensais pas qu'il y ait des travaux, mais quand je suis passé, il y avait une manipulation avec une grue mobile et avec un camion. Donc je pense que ça bouge pas mal.
0: Ok, très bien. Bon, bah, en tout cas, on reportera notre départ, hein. Surtout là, à cette heure-ci, 11h, voilà. Ouais.
1: C'est ça, exactement.
0: Bah, merci beaucoup, Nicolas.
1: Merci à vous et bon week-end à vous.
0: À vous la meilleure, au revoir. Donc, on rappelle cette information au niveau de la Chaussée Royale. Nous sommes là du côté de Saint-Paul. Au niveau du Crédit Agricole, à hauteur du Crédit Agricole, il y a des embouteillages à prévoir. Un gros ralentissement à prévoir en direction sud. 02 62 41 51 51. Le service radio-guidage à votre disposition. Allez, tout de suite, allons moukater à bon coup. 11h09 à La Réunion. Vous avez été nombreux et nombreuses à laisser votre gros moukatage. Allez, allons rire un petit peu là. Que ça la dit à nous?
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3: Oui, bonjour, on a un moukatage pour faire concernant la météo. La Réunion vient de subir la pire saison de pluie depuis 55 ans. Tout le matin, tout ce qui intéresse à Zotte, c'est est-ce qu'on aura du soleil aujourd'hui. Je me rappelle à Zotte que dans les années 60, les quatre derniers enfants, nous étions dans la cuisine grande, cuisine en bois, et puis couvert vétiver. Papa y attendait patiemment que j'avais un embelli pour aller travailler. L'été vers 12h30. Et à un certain moment, il me rappelle, puis c'était moi ou bien ma sœur, a dit, il s'est prié pour que la pluie tombe pas pendant un an. Papa la regarde, nous la disons comme ça, vraiment de tiki, mon mamaille. C'est assez, salut.
4: Aux informations, j'ai vu qu'il y a un projet de pomper de l'eau de mer pour aller dans la montagne, 500 millions d'euros pour le projet. Alors, c'est quoi la logique? On laisse l'eau sortir de la montagne, on jette dans la mer et après, on pourra faire un réservoir pour faire une turbine pour faire courant. Vous laissez ce gaspillage et l'écologie là-dedans, en sachant qu'on prend l'eau de la montagne qui descend, on renvoie en montant avec le centre de gravité. On n'a pas besoin de pomper, il suffit de remettre dans un réservoir et de laisser redescendre en centre de gravité. Ça crée du courant avec une turbine. Alors, monsieur les ingénieurs, il ne faut pas quel côté d'autres sortent, mais là, un acte comme ça, il faudrait y arrêter. Parce que madame Barège, tout est avec les complices. Hein. Combien vous gagnez là-dedans, madame Barège? Combien vous gagnez là-dedans, les politiciens? Arrêtez de la Réunion. Il y en a du monde ici qui vient réfléchir. Il y en a tellement de monde qui vient réfléchir.
5: Oui, la Moukatali. Et ouais, pour la manifestation le bonne mère, hein. Ben notre monde n'est pas content parce que le bonne mère il s'est manifesté. Ben le maire ici n'a droit exprime son mécontentement. Ben notre des trois semaines de ça là, hein. La veille des élections de maire. Ben tout le monde est content chez Freedom. Il a dit vive Monsieur le maire, vive Madame le maire, nous les contents de la gagner. Et là c'est la pour Moukat le bonne mère. Ben elle est fou, à quoi ça se tire aussi sur moi. Ben normal, ben le maire là, ben le contrat là, toujours été là, ça. Sauf les tailles diminuent. Mais qu'avez-vous fait? Mais faut dire ça, rouspéter pour gagner ça. Mais la mairie là, toujours fonctionné avec le contrat. Soit le PEC, soit l'autre avant là. L'avait plaisir, non? Mais là, toujours fonctionné. Mais avec ça même, on n'a pas dit.
6: Salut la réunion, enfoiré.
0: Et vous savez quoi, même sur ce répondeur enregistreur, vous pouvez laisser le un petit causement pour gros moment. Et en plus, aujourd'hui, c'est deux poules, ils couvent pas dans le même nid. Donc, tu peux en parler aussi sur notre antenne. Viens, explique à nous ce que ça veut dire. 02 62 21 08 08, le répondeur enregistreur de la Moukatali. Et puis, pour en parler, le 02 62 99 12 0 0. On parlait de maltraitance animale tout à l'heure, de la façon dont les marmailles aujourd'hui voient justement les chiens. On a eu cette auditrice tout à l'heure qui nous disait que dans la confession musulmane, elle-même dans cette confession-là, elle nous dit que justement la bave du chien est considérée comme impure. Et c'est peut-être pour ça que les marmailles aujourd'hui, bah, ils maltraitent, ils torturent les animaux. 02 62 99 12 0 0 pour réagir. Freedom, allô? Allô?
7: Allô, oui, bonjour. J'aimerais réagir à un appel que vous avez eu un petit peu avant concernant les violences qu'il y a actuellement. Et vous avez dit une phrase, vous avez dit « mais avant, on n'avait point tout ça là ».
0: Oui.
7: Avant, on avait tout ça là. Sauf que le problème, c'est qu'on n'avait pas de médias, on savait pas, on communiquait pas sur toutes ces horreurs. Mais avant, dans les familles, il y avait aussi des horreurs, des meurtres, de l'abus et tout ça, sauf qu'on communiquait beaucoup moins dessus. Donc d'accord. Je pense qu'on a l'impression qu'il y a beaucoup plus de violence actuellement ou en général, mais je pense qu'avant, c'était pire.
0: Ah, pourquoi pire?
7: Ben parce qu'avant, on n'avait pas de... La justice protégeait pas tout le monde. Les lois ont avancé, donc maintenant, on a beaucoup plus d'occasions de se protéger. Mmh. Et les mentalités ont changé aussi.
0: D'accord. Oui, mais avant, vous me dites que c'était pire. C'était pas forcément médiatisé. Les gens ne avait honte aussi, hein, on disait pas, il y a plein de choses qui se disaient pas, alors qu'aujourd'hui avec le téléphone, les réseaux, etc., tout se sait tout de suite même.
7: Voilà, c'est ça.
0: Mais qu'est-ce qui est le plus dangereux? De le savoir tout de suite ou de pouvoir le cacher?
7: Moi, je pense que c'est mieux de pouvoir en parler, parce que du coup, en parler, une victime qui en parle, par exemple, donnera le courage à une autre victime d'en parler ou elle se sentira moins seule.
0: D'accord.
7: Mais je pense pas qu'il y ait forcément pire ou que ce soit pire qu'avant, parce que quand on regarde ce qui se passait avant dans les périodes de guerre et tout ça, c'était horrible. Même au niveau de l'inceste intrafamilial, il y en avait beaucoup plus qu'avant, que maintenant, si on regarde les statistiques, évidemment. Hein.
0: Mm-hmm. Oui, mais aujourd'hui, certes, c'est plus médiatisé. Certes, on connaît les informations passent assez rapidement. On ne peut plus rien cacher aujourd'hui. Mais est-ce qu'on devrait avoir peur? Est-ce qu'il y a une façon ou d'une autre de vu que c'est su aujourd'hui de protéger nos marmailles, d'en parler avec nos marmailles, parce que cette de pas connaître le bien, le mal, la torture, de tuer, etc. Ça a l'air facile de tuer, même si c'est un animal, ça a l'air facile de tuer. C'est affolant, non?
7: Oui, exactement. Je suis tout à fait d'accord. Non, il faut en parler.
0: Mais il n'y a rien qui est mis en place, justement. Il n'y a pas d'association pour, je ne sais pas, sensibiliser dans les écoles.
7: Oui, mais de toute façon, l'éducation, l'éducation nationale, pour eux, ils ne sont pas là pour éduquer nos enfants. Hein. Pour eux, je pense que c'est aux parents d'éduquer nos enfants. Mais je pense que pas tous les parents n'ont n'ont les moyens d'expliquer à leurs parents, vous voyez, parce que eux aussi n'ont pas eu des parents qui leur ont pas expliqué.

0: Ça coche ça, coche la coche noire.
1: Ouais.
0: Et du coup, voilà.
1: D'accord, donc s'il nous retrouve la sacoche, ou en tout cas les papiers, parce que c'est le plus important.
0: Oui, elle a été perdue au niveau du cimetière de Colimaçon à Saint-Leu.
1: Elle a été volée, madame. Oui, dis le mot, dis le mot. De Mouniveillao, même sur parking cimetière, t'es madame.
0: Oui, oui.
1: T'es là même pour les cimetières, il faut emmener de papier, ou de sac, ou de la totale, le capital, là, pas possible.
0: Oui, il faut peut-être rien traîner.
1: Oh là là, bon, au moins dans sa sacoche, je n'avais pas eu de papier, ou
0: Non, elle était elle a aussi deux photos d'identité dans la mienne et ça te montre du garçon.
1: D'accord, ok. Ok, ok. Bon, après, si les gens ils peuvent retrouver au moins le passeport de monsieur, ce serait top. Parce qu'après, pour refaire tout ça, elle est un peu compliquée, hein.
0: Ben oui, parce qu'on a dû faire opposition sur toutes les cartes.
1: Ouais, ouais. Bon, alors, si quelqu'un peut nous aider, a vu quoi que ce soit, même s'il a vu quoi que ce soit, parce que là, pour porter plainte après, ça peut toujours servir. On vous appelle à quel numéro, madame?
0: Alors, 06 92 62 49 31.
1: 06 92 62 49 31. À côté du cimetière des Colimaçons, donc sacoche volée dans le véhicule, une sacoche noire Lacoste avec des papiers à l'intérieur au nom de Sadéa Nicolas. Merci, madame.
0: Merci beaucoup.
1: Au revoir, belle journée à vous. Donc si vous retrouvez des papiers au nom de Sadéa Nicolas, vous appelez tout de suite au 06 92 62 49 31 ou vous nous appelez au 02 62 41 51 51. Bonjour.
2: Et bonjour.
1: Oui.
2: Excuse-moi, je suis bien sur le Radio Freedom.
1: Oui, que ça arrive à où?
2: En fait, compte, aujourd'hui, j'étais au marché forêt de Le Port.
1: Oui.
2: J'ai perdu mon portefeuille, c'est pour ça que j'appelle.
1: Et c'est pour ça où elle est triste comme ça?
2: Pardon?
1: C'est pour ça où elle est triste comme ça?
2: Bah oui.
1: Parce que m'entends, je vois les tout petits, les timides, tout ça là. À quel nom les papiers?
2: En fait, c'est madame Henri A N L I Djaouaria D J A O U H A F I A.
1: Alors comment?
2: C'est le nom en ligne, le prénom c'est Djaouaria.
1: Djaouaira.
2: Djaouaria.
1: J-A-O-U-H-A-R-I-A. H-O-R-I-A, ok.
2: Le portefeuille est noir. Il y a des pièces d'identité des enfants et ma titre de séjour là-dedans et le carte bancaire.
1: Ok, très bien. Donc, si on retrouve des papiers du côté du port avec comme nom Djaoua, non, Djaouaria, c'est bien ça?
2: Oui, oui.
1: Voilà. On appelle directement au 02 62 41 51 51. Madame, si vraiment vous n'avez pas de nouvelles, vous nous rappelez ce soir dans le créneau des petites annonces.
2: D'accord, c'est un portefeuille noir.
1: Ouais, ok, très bien.
2: Merci beaucoup.
1: À bientôt, bon courage, madame. Au revoir. OT, elle était bien triste, en tout cas, cette petite dame. C'est vrai que quand on perd tous ses papiers, ça rend triste. Freedom, allô?
3: Oui, allô, bonjour. C'est pour un avis de décès, s'il vous plaît.
1: Alors, pour annoncer un décès?
3: Oui, s'il vous plaît.
1: D'accord, il faut appeler au 02 62.
3: Oui.
1: 41.
3: 41.
1: 51.
3: 51.
1: 51.
3: Merci beaucoup. Hein.
1: Bon courage à la famille.
3: Merci.
1: Au revoir. 02 62 99 12 00. Allô? Allô?
4: Allô? Oui, bonjour madame.
1: Bonjour.
4: Bonjour. Si vous pouvez faire une petite exception pour une perte, s'il vous plaît.
1: Oh, t'es mis dans la série des pertes, là?
4: Oui, mais c'est une perte exceptionnelle. C'est très, très rare. Un perroquet. Un gros perroquet.
1: Ah, un perroquet? Ah oui, effectivement.
4: Oui, j'ai appelé hier soir. Mais c'est trop tard, il m'a dit de rappeler aujourd'hui, mais depuis ce matin, j'ai fait impossible d'avoir la ligne.
1: Aïe.
4: Un petit geste humanitaire.
1: Un petit geste humanitaire. Alors, ou la pierre d'aller depuis hier matin, alors du coup, c'est ça?
4: Non, depuis hier soir, 18h.
1: Ah, d'accord. Côté, quel secteur ça?
4: Chambonne.
1: D'accord.
4: Jeune Chambonne.
1: Ok, ou la roue, la cage, lui, il est parti?
4: Je ne sais pas comment il a fait son compte, il n'est passé pas un petit trou de rien du tout. Voilà.
1: Aïe, quelle couleur?
4: Jaune et bleu, un gros hara jaune et bleu adulte. Et très gentil en plus. Hein.
1: En plus. Bagué?
4: Elle était baguée et pucée.
1: En plus. Donc, ouais, si effectivement, ouais. Nous arrive à.
4: Le problème, c'est nous après, parce qu'elle est tellement gentille, elle est avec tout le monde, quoi.
1: Ah, mince. Bon. Donc, un gros hara, si nous retrouve ce.

0: C'est tout, c'était à Chambonne.
1: Okay.
0: On est à Chambonne.
1: Et ce Hara-là, il n'a pas l'habitude du tout de partir.
0: Du tout, du tout. Elle n'y parle pas. Là, il y a un truc qui a dû faire peur à elle. Elle passe par le petit trou, mais voilà.
1: Aïe, aïe, aïe. Donc, oui, effectivement. Donc,
0: un chat a dû faire peur à elle, mais bon.
1: Donc, là, il peut peut-être pas retrouver son chemin tout seul.
0: Oui, mais il faut qu'elle va retrouver, parce qu'on en a encore trois. Il attend à elle, il crie toute la journée. Oui, ôté, comme on dit.
1: Mais peut-être, là, avec les cris, il va entendre, il va revenir.
0: Ben, bien sûr, elle va revenir. Mais bon, c'est pas la première fois qu'il arrive ça, mais on a fini de retrouver elle grâce à Freedom quand même.
1: Ah!
0: Voilà.
1: Bon, la prochaine fois, marrer, hein?
0: Ah, jamais. elle est en liberté. Hein.
1: Mais, ah, ben oui, nous imagine voilà. Bien, sinon ça.
0: Hein. Ça va pas loin. Je suis sûr que ça te retrouve elle, quoi.
1: Oui. Ben, vous connaissez quoi, laisse le numéro de téléphone, allez.
0: Alors, 06 93. 06 73 63. Et l'annonce est déjà sur le site d'Edon.
1: Ah ben parfait. 06 92 06 73 non. 63.
0: 06 93.
1: Oui, 06 93 06 73 63. 63.
0: Voilà. Merci.
1: Mais de rien, à bientôt.
0: Bonne journée, à bientôt.
1: Au revoir. La magie de Freedom a déjà opéré une fois, donc peut-être deux, qui sait. En tout cas, on croise les doigts. Hein. Freedom, allô? Allô?
2: Oui, bonjour Radio Freedom.
1: Bonjour.
2: Franchement, ma une dame 41-51, elle est très gentille. Des fois, je ne connais pas comment elle l'appelle.
1: Isabelle.
2: Elle est très gentille, elle parle bien créole, même elle est contente, voilà, à moins quelqu'un qui répond. Mais après, comme il dit, oh là, demain, monsieur, essayez de faire le 99-2-0, attendez tout, accomplis ça. C'est tout à fait normal, elle n'a raison.
1: Et où là, ça passe devant tout le monde pour parler à moi de quoi?
2: Voilà, mais vous les passez devant tout le monde, mais comment dire ça? Mais madame avait raison aussi, elle est gentille, elle est très gentille. A même fait si t'as autre, parce que moi, c'est un fan des fans de Freedom.
1: D'accord, oui, mais où veut parler à moi de quoi?
2: Ce que je veux parler là-haut, est-il normal un vendredi matin au réveil, au sortant de notre case, au roue de barreau, ou s'attrape de camarade? Quand on s'en dit, maintenant, il travaille, ou dépasse de devant son travail, et où fais-tu, ou arrive-moi de barreau, ou un embarquette des œufs, n'a deux yeux dedans, bien placé, ou ça te monte, ou l'existe, même, bien placé devant mon barreau. Un embarquette des œufs de 12, madame, mais t'es manque deux dedans, il restait 10, m'a fait la photo, m'a envoyé sur Facebook. M'a fait la photo, m'a même fait un commentaire sur Facebook. M'envoyez la photo.
1: Mais monsieur, c'est une barquette de...
2: Des œufs, madame.
1: Et pourquoi... Fallait insolite, mais on ne retrouve pas ça tous les jours devant la case. Devant le portail.
2: Devant mon portail, madame. Une barquette des œufs devant mon portail, madame. Devant mon portail, bien rangé, dans le milieu des chemins, en plus. Hein. Le tout, il monte, il descend. Voici un monibu, enfin, moi, des œufs dans ma rue, madame. Mais ben, il crie à moi.
1: Ben c'est ça, en fait, quand il a crié, on n'était pas là, on l'a pas tiré de notre camarade.
2: Madame, il passe un milieu chemin. Il passe un milieu chemin. Mais t'es parti, il dépasse mon camarade, il passe dans un milieu chemin, madame. Mais il n'y a pas ça, peut-être à 5h du matin, et comment tous le barquette, t'as confré, t'es manque de nez dans madame. Il jure à où, m'a fait la photo, madame, m'a envoyé sur Internet, là. M'a fait la photo, m'a envoyé sur Internet, m'a écrit un commentaire. Mais ce bougre-là, là, Midiali, son maman, il a faim. T'es pris de mes yeux, donne son maman, il peut manger. Va-t'en, gaspille pas.
1: Mais il gaspille pas, il donne à vous pour faire une jolie petite omelette.
2: Il m'a pas demandé rien, mon madame. Qu'est-ce que vous m'avez demandé, mon ami, il m'a demandé.
1: Mais vous n'êtes jamais content. Il y a enfin deux heures, vous n'êtes pas content.
2: Madame, m'a dit, on a fait. Va-t'en, je vous viens, il va faire quelque chose, madame. Vous criez à moi, dis-moi. Voilà, je te fais un cadeau. Et comme moi, il te dit, oh, viens, vous voulez manger un carré de poisson, viens chez moi, il donne à vous un carré de poisson, madame. Vous comprenez, il donne à vous un carré de poisson, on vient chez moi, il donne à vous un carré de poisson, mais il vient pas passer devant le barreau 5 heures du matin.
1: Non, mais 5 heures du matin, on la retrouve une baquette, là, une plaquette de œufs avec 10 œufs dedans.
2: 12 avec 10, la dé était venue tirer. Et en plus, on va comme attraper, mettre dans un coin, m'attraper, on va même pas payer ça, madame. Vous connaissez, à moi.
1: Mais avoir peur de quoi, de toute façon, monsieur? À quoi la pensée?
2: Ben, vous connaissez, la sorcellerie, les gens, il fait beaucoup ici à la Réunion.
1: Ben oui, mais ça pas dépose un plaquette de œufs quand même.
2: Vous connaissez, madame, vous connaissez la méchanceté. Ah ben, comment tombe un coco, me baisse un coup de pied dedans.
1: Non, ben, fais là. Si vous l'avez trouvé, vanne peut-être. Mais là, où la trouvé.
2: Qui puis mettre la panne maintenant. Avec le roux, ben, qui puis mettre la panne, les fruits coûtent cher, tout coûte cher.
1: Donc, la mettre des œufs à la place.
2: La mettre des œufs à la place.
1: T'es dessiné sur les œufs ou pas?
2: Pardon?
1: T'avais des seins sur les œufs ou bien tes œufs normales?
2: Non, c'est des œufs qui sont, les partager sur Facebook. Allez sur mon bio, on va trouver sur Facebook les marqués. On est tout sur Facebook. Allez sur mon bio, à main, médium madame. Mettez-le maintenant, je sens le. Où est l'endroit où il habite là? Il y a beaucoup de gens, ils n'aiment pas moi, t'es là, parce que la réussite, il fait mal à ça. Mais moi, il veut ça, t'es réussi, mais il veut ça, t'es là, que ça devienne mon amour.
1: T'es, mais il n'est pas possible.
2: Donc, moi, pas méchant là-dessus, madame. Mais pour faire que ça t'es là, que ça devienne de mon amour. Si ça devienne mon amour, mais refuse pas ça, parce que je n'ai pas. Mais de faire des trucs comme ça, ça ne se fait pas, madame. Il y a tellement de monde que la faim. Dans le monde entier, il y a des gens qui bataillent pour gagner à manger, qui fouillent dans les voiries pour avoir à manger.
1: Mais peut-être qu'elle est tombée d'un sac.
2: Non, pas du tout, madame. Mais les gens m'ont dit, hey, c'est le chien qui est parti trapper, mais dit, le chien est trop frigidaire. Le chien est trop frigidaire, madame. Les affaires tellement été dressées dans le milieu de chemin, madame, l'était incroyable. Incroyable, mais j'ai madame, ben, vraiment du mal. Ma main, par exemple, pas faire ça, moi.
1: Mais du coup, bon, qu'on on l'a fait avec la plaquette de ça, vous la prend ou la mère ramène chez vous?
2: Ben, la mettre côté boîte aux lettres mon frère.
1: Ou la mettre devant chez votre frère.
2: Ben, la mettre côté boîte aux lettres mon frère. Mais si mon frère pense pas que c'est moi qui fais la malice ou quoi que ce soit,
1: ah, ben, s'il y a attrapé, il y a mangé, mais écoute.
2: Marc, mon neveu, m'a dit mon neveu, Dieu le papa, Dieu le grand-père, ça va la mettre dans le chemin, mais après, c'est là, mais, qu'on vive bien, madame, un paquet de zèvres, qu'on vive avec ça, madame. Ah, mais genre, franchement, les gens, les méchants aujourd'hui, hein, les gens, les méchants.
1: Oui.
2: Ouais, vendredi, midi, on m'a trouvé un coco. Ah ben, c'est un copier dans ma tête, ça m'a trouvé des œufs, les frais, madame. Si elle met ça depuis 5 ans de matin, là, ça t'a fait une congelée, ça, non?
1: Eh, ah, oulala! Non, mais fallait être à la PS. HF fait le petit déjeuner depuis 5 ans de matin, ça finit arrive là. Fallait faire le petit déjeuner, des œufs brouillés.
2: Même si on m'a pas payé ça, moi, mais ça m'a fait chier, moi, dans la tête, légalement, hein, logiquement, madame, dans la tête, là.
1: Oui, je joue pas avec manger.
2: Il fait chier, vous dites. Un vendredi matin, on lève, on n'a pas fait rien, personne, on n'a pas ravalé de monde, on n'a rien dit, personne. Et pendant des mois, elle est comme ça, pendant des...
1: Non, mais peut-être que c'est rien, monsieur. Comme vous dites, c'est une plaquette d'œufs. Donc, voilà. Mais nous, on va voir ce qu'en pensent les auditeurs. Est-ce que nous devrions avoir peur quand nous voit une petite plaquette avec 10 œufs dedans? Il manque 2 en plus. Ouh là là là là, où ça, ils sentent ça? 02 62 99 12 0 0. Monsieur, il dit aussi la crise aujourd'hui. Ils mettent plus vannes. Ils mettent plus vannes. Ben non, ils coûtent trop cher. Donc aujourd'hui, ils mettent des œufs. 02 62 99 12 0 0. Frida Malou.
3: Allô?
1: Bonjour madame.
3: Oui, bonjour. En fait, j'appelle, c'est pour apprendre une question. En ce moment, je parle sur les réseaux sociaux qu'on demande des jeunes jusqu'à 29 ans pour les contrats d'apprentissage. Allô?
1: Oui, oui, je vous écoute.
3: Oui, mais en fin de compte, j'aimerais savoir qu'est-ce qu'il en est pour les autres après 29 ans en fait.
1: Ah oui.
3: Est-ce que les contrats pro, du temps longtemps existaient maintenant, mais je ne vois plus du tout. Qu'est-ce que nous, après 29 ans, on fait quoi nous?
1: Ben, on redonne un vrai travail.
3: C'est ça le souci, c'est que pas forcément avec un contrat pro, par exemple, on aurait pu faire un peu d'expérience, par exemple.
1: Ben oui, aujourd'hui, apparemment, tout à fait, il n'a plus besoin d'avoir d'expérience, forcément, de faire des formations, parce qu'il ne sert plus rien.
3: D'accord, parce que comme ça m'inquiète un peu, les contrats avec rien un peu, la petite contrat, plus rien.
1: Mais madame, pourquoi vous ne postulez pas pour un vrai travail? Pourquoi vous optez tout le temps pour les contrats PEC, pour les petits contrats à chaque fois?
3: Parce que c'est moi les débutants, l'accepter partout, en fait, c'est ça le souci.
1: Oui. Oui, mais il n'y a pas... D'accord, pas forcément, mais il y a des patrons qui acceptent, même sans expérience, non?
3: Oui, parce qu'ils ne peuvent déjà pas trouver de neuf joueurs sans expérience, je veux dire.
1: Mais vous cherchez dans quel secteur, vous?
3: Secrétariat.
1: Secrétariat?
3: Oui.
1: D'accord. C'est aussi difficile de trouver du travail là-dedans?
3: Ben, difficile, et puis avec comment les logiciels, tout ça, comment ils changent tout le temps, et doit tout le temps faire des remises à niveau, c'est un temps des temps aussi. Après, tout le temps formation sur formation.
1: Ah oui, oui, oui. Mais après, le logiciel, ça dépend de l'entreprise, comment ils l'utilisent. Oui, mais ça, c'est en fonction du travail.
3: C'est ça.
1: Ou l'obliger d'apprendre sur le tas.
3: Monsieur, quoi.
1: Oui, mais si vous gagnez pas, par exemple, à 29 ans, ou là encore jeune.
3: Oui, bien sûr.
1: Donc là, à ce moment-là, on ne peut pas opter pour un autre travail, si jamais, ou à que vous ne gagnez pas dans ce corps de métier. Madame, mais fait patiente aux deux petites minutes, hein, s'il vous plaît. Raccrochez surtout pas. On va rejoindre Karine. Karine, bonjour.
4: Oui, bonjour. Je vous appelle, c'est pour signaler une dame qui marche sur la 4 voies de Saint-Paul. Entre Cambé et vers Saint-Paul, la sortie de Saint-Paul, Savannah.
1: D'accord. Et du coup, elle est bien sur le bas-côté?
4: Elle est sur le bas-côté, mais je vous avoue que il y a une intensité sur la route avec beaucoup de voitures et beaucoup de camions.
1: Oui.
4: Et il y a un risque potentiel de danger, quoi.
1: Oh là là. Et elle vous paraît comment, cette dame?
4: Je vous avouerai que je l'ai vue, pour moi, pas bien, mais je suis en voie de dépassement, hein. Donc, j'ai l'impression qu'elle erre un petit peu.
1: Mm-hmm.
4: Et voilà mon inquiétude. J'ai peur qu'elle se fasse faucher par un véhicule, quoi.
1: Elle est habillée comment? Vous avez eu le temps de voir?
4: Foulard à la tête.
1: Foulard, oui.
4: J'ai retenu, c'était un foulard à la tête. Et je n'ai pas vu la couleur des vêtements, je vous avouerai. Hein.
1: Et vous avez vu la couleur du foulard?
4: Il me semble que c'était un peu blanc et rose.
1: Blanc et rose, d'accord.
4: Oui.
1: Bon, et bien, en tout cas, cette dame, elle paraît un peu désorientée, c'est ça?
4: Oui, il me semble.
1: Pas très bien?
4: Il me semble.
1: Ok, donc, bien. Une dame sur la 4 voies de Saint-Paul, direction sud.
4: Direction sud,
1: elle est bien sur le bas-côté, mais elle a pas l'air d'avoir toute sa tête, malheureusement. Elle a un foulard rose et blanc dans les cheveux. Si jamais on la voit, de toute façon, nous, on essaye de faire le point là avec la DRR, mais certainement les pompiers devraient faire le nécessaire, hein, parce que si en plus elle a pas toute sa tête, il y a beaucoup de trafic.
4: Oui, surtout là, à l'heure de pointe, voilà, quoi,
1: c'est
4: que je crains qu'elle...
1: C'est ça. Un accident est trop vite arrivé. Merci beaucoup, en tout cas, de l'avoir signalé, Karine.
4: Je vous en prie.
1: À bientôt. Belle journée à vous. Donc, on rappelle tout de suite cette information. 11h passées de 37 minutes. Pour les auditeurs de Freedom 2, faites extrêmement attention. Il y a une dame qui marche sur la 4 voies de Saint-Paul, direction sud. Apparemment, il y a beaucoup de trafic à cette heure-ci. La dame n'a pas l'air d'avoir toute sa tête. Faites extrêmement attention. Elle a dans les cheveux un foulard de couleur blanc et rose. 02 62 41 51 51. Le service radio-guidage à votre disposition. 02 62 99 12 00, la suite dans quelques instants, on marque la pause.
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0: Donc le rendez-vous pour passer un bon moment, c'est demain. Demain, le 23 mai, de 13h à 14h, vous pouvez passer sur Freedom 2 et vous allez entendre ce bel hommage rendu à Georges Moustaki. 02 62 99 12 00, les sujets sont libres sur Freedom et on vous rejoint tout de suite. Freedom, bonjour.
1: Allô.
0: Ouh, ma copine.
1: Bonjour.
0: Oh, vous avez l'air en forme aujourd'hui, Madame Charles.
1: Oui, parce que
0: c'est ça. Aïe, aïe, Madame Charles, la madame qui ravage tout le temps.
1: Quand
0: Sam vient manger au gaille saucisse.
1: Oui.
0: Madame Charles, vous prenez à moi par les sentiments.
1: Mais je comprends aussi au travail. On a des garçons pour s'occuper.
0: Ôtez, Madame Charles, il y a beaucoup. Madame Charles, on ne peut pas être au courant de tout comme ça, Madame Charles.
1: Oui. Il y a trop de
0: Madame Charles est sur Facebook. Madame Charles, il scroll.
1: Oui, tiens.
0: Madame Charles, comme il vient voir, on nous fait TikTok avec. Nous va faire TikTok.
1: Mais bon.
0: Madame Charles, c'est TikTok.
1: Il ne peut pas faire un petit bonjour.
0: Ah, Madame Charles, on a tous les droits sur Freedom.
1: Il ne faut pas faire un petit bonjour pour qu'il soit bien les personnes à Marie-Dorset. Mais tout le monde est en radio.
0: Oh, mais vraiment, Madame Charles, on a l'air super en forme aujourd'hui. Ouais. D'accord, ok, mais embrasse tout ça la poule.
1: Merci beaucoup.
0: Mais parce que c'est où? Mais bien si. À bientôt, Madame Charles. Au revoir, ôté, Madame Charles. Et j'ose pas voir vraiment, Madame Charles, il fait TikTok. Madame Charles, les dessus, Facebook, maman. Ôté, c'est un petit madame, les connectés. Il ravage un tas, mais les connectés. Madame, allô?
2: Allô?
0: Oui, bonjour.
2: Bonjour. Madame, je vous appelle, là. Par exemple, à compter de la rentrée, on va supprimer une aide de cours aux collégiens et aux lycéens. Parce qu'ils sont trop intelligents, on les supprime une aide de cours.
0: C'est profiter.
2: Et en plus, est-ce qu'ils pensent aux parents qui travaillent et qui doivent rentrer à 8 heures chez eux? Ils sont obligés d'attendre 9 heures pour aller déposer leurs enfants.
0: Oui.
2: Franchement, le recteur, il prend les réunionnais pour des imbéciles. Écoute, arrêtez, hein, il faut bien que les parents bougent. Parce que sinon, c'est le foutoir total. Voilà.
0: Donc vous n'êtes pas favorable du tout là-dessus, vous?
2: Je vais pas du tout pouvoir rentrer à 9h, vous vous rendez compte?
0: Oui.
2: Les parents qui travaillent, et moi-même je travaille. Alors, comment je fais, moi, pour les déposer mes enfants au collège?
0: Oui.
2: Les collégiens, les lycéens, il faut qu'ils rentrent à 9h du coup à l'école. On pense qu'ils sont trop intelligents. On les supprime une heure de cours.
0: Oui.
2: Et en plus, est-ce que le recteur pense aux parents qui travaillent? Vous vous rendez compte? C'est ça. C'est ça que j'avais à dire au chef Widom.
0: Donc là, vous êtes très en colère, là?
2: Ah oui, tout à fait. Je suis très, très, très en colère parce que le recteur, il prend les réunionnais pour des imbéciles. Pour leur supprimer une heure de cours. Au lieu qu'ils rentrent à 8 heures, on les fait rentrer à 9 heures. Et ils pensent éducation? C'est quoi ça? Et les parents qui travaillent, comment ils font? C'est pour ça que je suis en colère.
0: Mais oui, mais après, ils se disent que c'est justement pour favoriser la concentration. C'est parce qu'ils manquent de sommeil, les jeunes, ils sont plus fatigués.
2: Ah, c'est faux.
0: Ouais.
2: C'est faux. Parce que moi, et les parents qui travaillent sont obligés de préparer leurs enfants très tôt pour aller à l'école. Parce que s'ils en rentrent à 8 heures, c'est bon. Et ils ont dit jusqu'à 9 heures, qu'est-ce qu'ils font?
0: Oui, mais après, là, est-ce que ça commence plus tard? Ok, mais est-ce que ça finit aussi plus tard?
2: Ah ben écoute, ça m'étonnerait. Ça m'étonnerait. Il supprime une aide quoi, aux collégiens, aux lycéens. C'est quoi ça? Les Réunionnais, il faut bien qu'ils bougent. Arrêtez, hein. Parce que les Réunionnais, ils s'en font avoir, là.
0: Aïe.
2: En l'occurrence, moi aussi.
0: Mais en tout cas, vous êtes contre cette proposition-là?
2: Oui, je suis très, très mécontente.
0: Voilà. D'accord. Bon.
2: Ce que j'ai à dire.
0: On prend note.
2: Les Réunionnais, ils vont essayer de comprendre la chose.
0: Eh ben, on va lancer l'appel. Merci, madame.
2: Merci. Allez, au revoir.
0: Au revoir. Donc, un gros coup de gueule, là, vous l'aurez compris. C'est vrai que cette idée-là qu'a le ministre de l'Éducation, il nous parle pour améliorer, justement, le sommeil de nos jeunes. Il faudrait commencer une heure plus tard. Donc, au lieu de commencer à 8 heures, on commencerait à 9 heures. Mais, voilà, certains pensent que c'est bien. Certains pensent que c'est pas forcément bien parce que justement il y a ce souci d'organisation qui est un peu trop compliqué pour certaines familles. 02 62 99 12 00. Est-ce que c'est une bonne chose de commencer une heure plus tard? Ah, nous l'a pas fait, à nous plus de mal que ça. Donc commence grand matin. Au contraire, de la grand matin, tu prends le bus, nous ça va. Et là aujourd'hui, il faut les marmailles les plus reposées. Est-ce que ça tu penses vraiment que les marmailles va reposer le soir ou bien va jouer plus longtemps sur les jeux vidéo? Ah, il faut se poser la question, hein. Frida Malo?
3: Oui, je dis bonjour, ça va?
0: Bonjour, ça va et vous?
3: Bien, merci. Pour l'école qui commence à 9h, moi je suis pour.
0: Ouais.
3: Tout simplement pour l'embouteillage le matin.
0: Ah. Donc vous pensez que ça va vraiment changer quelque chose une heure plus tard?
3: Ah, ça peut changer déjà sur une population comme ça, le matin. Les écoles qui prend à 7h30, 7h, 8h, ça fout un embouteillage possible.
0: Oui.
3: Donc si ça commence à 9h, pour certains, ils vont déposer un peu plus tard.
0: Oui. Mais pour l'organisation familiale, comment ça peut se passer?
3: Alors là, je ne sais pas du tout.
0: Ouais.
3: Je ne sais pas du tout. Pour ceux qui travaillent, ils vont s'organiser avec la famille ou autrement, ou peut-être déposer plus tôt, ils vont attendre devant, je ne sais pas. Mais pour ceux qui ne travaillent pas, ils vont aller à l'heure précise.
0: Ah oui, non mais effectivement. Mais en tout cas, pour vous, ce serait quelque chose de à réfléchir et ce serait peut-être une solution pour les embouteillages.
3: C'est ça.
0: Et d'accord.
3: Apparemment, ils finissent pas plus tard. Apparemment, ils vont supprimer quelques jours de vacances.
0: Ah, c'est comme ça qu'ils vont sucrer les récupérer ces heures-là, quoi.
3: Exactement. C'est ce que j'ai compris, moi.
0: D'accord. Mais est-ce que quand ils nous disent que c'est justement pour que les marmailles soient plus reposées, tout ça, est-ce que c'est vrai ou vous allez juste voilà, vous commencez plus tard, ben vous allez juste dormir plus tard aussi, hein. Ça change absolument rien.
3: Ça va rien changer tout ça, mais pour l'embouteillage, je pense que c'est positif.
0: Yes.
3: Et par contre, pour l'enfant puisse réfléchir, ils vont dormir plus tard, ils vont se réveiller juste à l'heure, voilà, ça va rien changer.
0: Ouais.
3: Par contre, sur le jeu, ça change rien.
0: Donc l'objectif de base, justement, c'était pour améliorer et réduire justement la fatigue, mais ça n'a rien à voir. Là, pour le coup, c'est... Voilà.
3: Pour l'enfant, ça va rien changer, mais je pense que pour l'embouteillage, pas mal.
0: Ok. Bon, en tout cas, c'est dit. Merci beaucoup, monsieur.
3: De rien, bye-bye.
0: À bientôt, belle journée à vous, au revoir. Donc, nous, on pense aux embouteillages. Et vous, alors, vous en pensez quoi? Faire commencer les marmailles à 9h. Les collégiens, on parle des collégiens et des lycéens. Les faire commencer à 9h au lieu de 8. 02 62 99 12 00. Marmaille est déjà à l'heure. Bonjour. Oh, t'es bon, où Larry Bonheur aujourd'hui, oh?
4: Bonjour, pourquoi?
0: Ah, non, parce que d'habitude, tu n'arrives pas à l'heure. Si, on arrive à l'heure. Viens pas le regard. Mais t'attends de la phrase. Ah, ou pas, y'a pas quoi?
4: Non, vous dites pas besoin de dire.
0: Ah, vous dites pas ça. Ah,
4: mais pense qu'on connaît. Tellement on connaît les automatiques, mais dis pas au gros moment là.
0: Non, elle est vraie.
4: Vous n'avez pas vexé, quoi, vendredi. Voilà. Quoi?
0: Non, mais elle est bien, en plus, après, vous l'envie.
4: Non, mais il est sûr, comme elle a vu ma voiture pour être le bout de son nez, regarde. Alors, pareil, me réflexe sur la garde, là.
0: N'importe où. À moi? Moi?
4: Non.
0: Moi?
4: Dis vraiment.
0: Non, d'autres.
4: Qui? Toi, non?
0: D'autres.
4: Un autre. Moi, n'a pas. Oh.
0: D'autres.
4: Ah, quand même. Mais dis-le à moi bien, ça.
0: Mais là, pas vrai. Allez.
4: Jamais.
0: 11h50. À moi, mais garde pas ça, moi.
4: Ouais.
0: Oh, t'es pas moi, paye à où?
4: Pas de problème là-dessus. Ah, tu en es d'accord. Mais c'est sur le reste. Ah là là. Bon, ben, pour le coup, ça fait gagner combien, nous, là? 400 euros.
0: 400 euros, ouais.
4: Ah, on l'oublie, demande à moi comment c'était hier soir.
0: Emma!
4: L'émission, hein.
0: Oui, bah oui. Emma, ça fait longtemps que t'es pas entendu. entendu au-dessus, chaleur tropicale.
4: T'es trop valable. Trop valable. Vous connaissez quoi la marque, moi, encore, il y a un sort? Nan Mounia Pelamon a encore 3, 4 ans, 5 ans, elle est encore célibataire. Donc, chaleur tropicale, là, de l'avenir. Je jure. Eh, n'a même un gars, dis-moi comme ça. Ouais, moi, la Max. Moi, mi, ah ouais, franchement, moi, mi, un gars, mi, assure et tout. Mi rencontre les femmes et tout. Mi assure toute la soirée, mi resto, toutes affaires, manger, boire. Mi assure, lui, pas de problème. Mais. Seulement, les reçoit pas le soir, les reçoit la journée.
0: Ah, et pourquoi?
4: Mi assure toute la nuit. Mais les reçoit la, non, bah, parce qu'il y a pas le temps.
0: Ah, mince.
4: Beaucoup d'auditeurs n'ont pas le permis de conduire. Et ça, c'est pas un frein parce qu'on a le bus la journée.
0: Oui, c'est vrai.
4: Et ben, elle devrait mettre un réseau de bus le soir. Moi, je suis chez Madame le car le soir, il marche.
0: Mais elle pourrait se déplacer le soir, hein. Il se déplace la journée et elle se déplace le soir, et bien, elle vient voir.
4: Bah ouais, parce que c'est vrai que maintenant, c'est moitié-moitié.
0: Et ben alors.
4: L'égalité.
0: Et ben alors.
4: Bah oui, l'égalité.
0: Et ben.
4: Mais que ça y paye. Comme là, les filles payent encore, ça y paye.
0: Ouais, pas ça, ou.
4: Ah, moi, il me dit comme ça qu'au lieu d'inviter à Tarantino, je veux du restaurant, vaut mieux inviter à une station service.
0: Alors, manger un sandwich.
4: Non, au prix de l'essence, vaut mieux payer un plein d'essence pour elle. Ah, oh. Chance, hein,
0: mais des romantiques, là?
4: Ah, ouais? Ah, vous me payez un...

0: Jean-Zio, vous connaissez plus Jean-Zio, vous connaissez plus à moi?
1: Elle est raccrochée là.
0: Jean. Allô? Marie-Claire, c'est Jean-Zio. Vous connaissez plus Jean-Zio?
2: Il ne va pas lire.
0: Ah non, ou pas lire, il est dans le téléphone. Ou pas que ça, il est vraiment.
2: Non.
0: Petit moustache là. Jean-Zio, ça n'a petit moustache, t'es couette là. T'es mettre petit pantalon couette là. Vous connaissez plus?
1: Avec des lunettes.
0: Avec des lunettes, la poche veut rien. Vous connaissez plus?
2: Alors, oui.
0: Le pantalon lui coupé moitié, le chien mange un bout.
1: L'a fait avec les deuils l'autre jour. Yeah.
0: Rappelle plus. Écoute l'autre day hier. Marie-Claire, c'est Radio Free Pomme. La radio de la liberté avec la colombe.
2: Ouais, mais
0: voilà. Ouais, mais voilà.
1: Mais voilà.
0: Mais voilà. Marie-Claire, allez pas trop vite. À quand c'est où il pose à nous la question? C'est nous, il doit poser à vous la question.
2: Qu'est-ce
0: qu'elle a fait? Elle
1: n'a pas fait rien. Qu'a fait là,
0: Marie-Claire? Nous appelle à vous comme ça.
2: Ouais, mais appelle Marie-Claire,
0: non? Ben, nous n'avons pas rien bouffé.
2: Voilà.
1: Elle est excellente.
0: Ben, là où la venue d'elle, elle n'a pas rien bouffé.
2: Quotidien.
0: Elle est bizarre, même la direction, il y a nous ça. À chaque fois, ben, elle croise et nous dit, ils n'ont pas rien bouffé. Marie-Claire.
2: Oui.
0: Qu'est-ce que vous faites là?
1: Voilà.
2: Ben, mais ça
1: mangeait,
2: quoi.
1: Ça mangeait,
0: Ah, ben,
1: Paul.
0: Nous vient. Où ça nous les noix?
1: Saint-Paul.
0: Le temps noir, il mange, fine frais. Marie-Claire.
2: Oui.
1: Ouais, gombe.
0: Dépêche à où t'es. Marie-Claire. Écoute bien que ça, Julie, ça demande à où, hein?
2: Ouais, c'est mon quotidien.
0: Attends, Marie-Claire. Bon, noir commence. Nous les bien Saint-Paul chez Marie-Claire. Nous les bien chez Marie-Claire.
2: Oui, Marie-Claire François.
0: Alors, Marie-Claire, écoute bien que ça, Julie, ça demande à ouais.
2: Oui.
1: Est-ce que vous êtes là le quotidien?
2: Bien sûr,
0: Comment ça?
1: Marie-Claire, d'après son quotidien.
0: Bon.
2: Mon abonné tout.
0: Marie-Claire.
2: Oui.
0: En attendant un instant. Écoute bien. Assise à toi, si tu l'es debout, assise, hein.
1: Allez.
0: Et prépare toujours le chèque pour elle, s'il vous plaît. Alors,
1: allez à la page 11.
2: 11, mon machin.
0: Râle pas, paquet.
1: Mets la bave sur le doigt. Mets la bave sur le doigt.
0: Crache un coup. Pouf.
2: Allez, elle est bon.
0: Page 11, ça.
1: Elle est bon. Quel est le titre de l'article?
0: L'écrit en gros.
2: Ça ne dit encore pas là, non?
0: Non.
1: Non.
0: Non. La
1: l'écrit
0: page
1: en gros,
0: 11.
1: Léa.
0: 11, pas 10 à 11.
2: Niska et Gradure.
0: C'est quoi?
2: Niska et Gradure à Saint-Denis ce soir.
1: Vous l'êtes sûr?
2: Ouais.
1: Vive un poète-poète, Où c'est le poète-poète?
0: Isabelle, poète!
1: Poète ça!
0: Qu'est-ce que Isabelle vous fait?
1: Elle est celle poète, elle n'est pas poète.
0: Marie-Claire!
2: Oui!
0: 400 euros, ma fille!
2: Moi, c'est riche!
0: Alors, va acheter un chariot quand même!
2: Demi!
0: Quel demi? 400 euros, un chariot, comment on mange donc? Marie-Claire, faut faire un peu de régime, hein?
2: Moi, les veuves.
0: Vous les quoi, les veuves?
2: Moi, les megs.
0: Ah, ou les megs? Moi, les megs. Mais 400 euros, là, c'était 400 euros la viande?
2: Ben oui.
0: Que ça, on s'achetait en premier avec ça, une robe?
2: Non,
0: qu'est-ce que ça s'achetait en promo? Qu'est-ce que ça s'achetait que ça? Eh, robe ou le folle?
2: C'est pas moi qui est folle,
0: quoi. Eh, j'adore Marie-Claire. Marie-Claire, je t'aime.
2: Moi non plus.
0: Ah, bon, Alina du répondant.
1: Elle est excellente.
0: Ah, mien maou, Marie-Claire.
2: Ouais.
0: Marie-Claire, on va te dire comment récupérer ton argent. En tout cas, félicitations.
1: Oui.
0: N'a pas entendu on crier. Vous criez pas ou quoi?
2: Vous criez beaucoup.
0: Vous criez pas. L'argent est là. De toute façon, on l'a gagné. Hein?
2: Oui.
1: Et même, il paye mon quotidien, moi.
0: La rembourse ça ou 400 euros pour quotidien.
2: C'est quotidien, oui.
0: Bon, là, la rembourse ça ou là, non?
2: Ben ouais, un petit peu.
1: Hey, pas grand-chose, mais bon.
0: La somme trop faible, quoi?
2: On dirait, hein.
0: Mais laisse pour nous à passer après, si on veut.
2: Non, mais bon, donne-en,
1: ouais. J'adore
0: Marie-Claire. Bon, ben, Marie-Claire.
1: Gros bisous.
0: Gros bisous, bye, Piouk.
2: Merci.
1: Hé, Marie-Claire, quand le quotidien vient chez où, là? Mets-toi au bel, hein.
0: Oui.
1: Parce que ça tient photo, là.

0: Hein, ben non, déjà où? Il tarde pas normalement.
1: D'accord.
0: Mais comme lundi, il est férié, à mon avis, il sera peut-être. Ah, ben là, il passe jouer férié aussi, ça.
2: Attends, maintenant, il arrive sur la route, là, Marie-Clémette, tout drop, mettre rouge à lèvres.
1: Moi, je n'ai pas une fardaise, moi,
0: je n'ai
1: pas rien.
0: Ben, passez un peu de l'eau dans les cheveux quand même.
1: Moi, les femmes, comme bonjour.
0: Alors, ben bonjour.
2: Plaque les cheveux, plaque les cheveux.
0: Plaqué, plaqué.
1: Ouais, elle est bon.
0: Pouf! Plaqué. Au revoir Marie-Claire.
1: Salut, allez, au revoir.
0: Allez, au revoir.
2: Salut, au revoir. Marie-Claire, salut.
0: Voilà pourquoi Miam ce métier.
2: Elle est excellente.
0: Ouais, Midiao, elle est naturelle, oh, elle est truc. Et franchement, là, on peut pas. Qu'est-ce que ça rajouter là-dessus?
2: De quoi fait?
0: Vas-y. Ça semble un peu maigre.
2: Qu'on veut.
0: Oui, dépêche à Oula.
2: Mais dépêche.
0: Et vous connaissez, en fait, là, il voulait poser à nous la question, elle. En fait, elle voulait faire notre travail.
2: C'est ça, le quotidien, mais Milena, elle est là.
0: Non, mais attendez, un coup, là, mettez un coup, suppose. Elle a fait ce petit, dis pas moi, là.
2: Hein?
0: Dis à moi.
2: De quoi?
0: Ben, dis.
2: De quoi?
0: J'en ai fort, petit, nous fait pas gagner le quotidien, le fruit de quotidien.
2: Et là, par contre, la prime, c'est pour qui? C'est pour moi.
0: Voilà, non, non, par contre, c'est moi, là, maintenant, où la chance.
2: Non, né.
0: D'habitude, le vendredi, vous ne faites pas fruit de quotidien,
2: de quoi?
0: D'habitude, le vendredi, vous ne
2: faites pas. Parce qu'il y a pas de nœud, donc on leur rattrape au jour hier. C'est tout. C'est le problème.
0: Et à
2: c'est quoi le problème?
0: À où m'en vidéo en affaire, mais seulement. À où m'en vidéo en affaire, mais seulement comme imagine Patrick Bruel avec, comment là tu appelles encore?
2: Flavie.
0: Flavie Flamand, on me dit, vaut mieux pas.
2: M'attaque-moi la gueule.
0: Oui. Sinon, comme imagine Leïla, ah où Leïla avait gagné un coup de balle.
2: Oui.
0: Ah, imagine, là, t'es mort, là, t'es un drame international.
2: Ah, ben, c'est ce qu'elle a dit.
0: Ah, midi.
2: Elle a dit toute la réunion, on aurait été en deuil.
0: Ça, il y a un soir, la force, à moi, dit comment nous, ça dit son avis de décès. Oh,
2: c'est pas vrai.
0: Midi, où l'a dit Max. Mais écoute, à où, dis-moi comment ça dit mon avis de décès, si t'es mort. Eh ben, comment ça? On annonce. Eh ben, comment ça, le décès de. Eh ben, Leïla.
2: Eh ben, Leïla, là.
0: Eh ben, plus. Eh ben, Leïla, patronne.
2: Elle a gagné un coup de.
0: Et bien, comment ça, de son club.
2: Avec comment ça, un coup de balle.
0: Et bien, comment ça. Et bien, elle n'a pas pété.
2: Pan fini. Tête délée. Pan.
0: Mort. Qu'est-ce qu'il y a?
2: C'est évident, ça, ouais. Bon, allez, il est déjà midi, maman.
0: On est sûr.
2: Bon appétit, vous êtes à table.
0: Et bien, comment ça.
2: De l'autre, ça. Avec comment ça. Ah, ben, tout à l'heure.
0: Et bien, vers midi et demi.
2: Christophe d'un point de sens, ça va être excellent. Midi à la réunion.
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4: Bonjour à tous. La consommation de carburant en baisse en France. Elle a diminué de 14% entre le 1er et le 20 mai, selon des chiffres avancés ce matin par le ministre de l'économie, Roland Lescure. Cette baisse survient après une diminution de la consommation de carburant de 11% déjà enregistrée en avril. Et dans ce contexte, le premier ministre Sébastien Lecornu a présenté hier les nouvelles aides de soutien. L'aide grand rouleur est doublée et passe à 100 €. Celles pour les pêcheurs et les agriculteurs sont prolongées jusqu'en août. Les indemnités kilométriques pour les aides à domicile seront revalorisées. Au total, le gouvernement a ainsi mobilisé plus d'1,2 milliard d'euros depuis le début de la crise provoquée par la guerre au Moyen-Orient. Le livret A attire de moins en moins. Le livret d'épargne a signé son pire mois d'avril depuis 2009. Les retraits ont ainsi dépassé les dépôts de plus d'1,2 milliard d'euros le mois dernier. Une chute qui profite notamment à l'assurance vie. La somme totale déposée sur les quelques 58 millions de livrets A reste cependant conséquente. Et Gabriel Attal, bientôt officiellement dans la course à l'Elysée. L'ancien Premier ministre est dans l'Aveyron aujourd'hui. En campagne active depuis des semaines, il devrait donc se déclarer candidat à la présidentielle de 2027. La semaine dernière, le Conseil national de Renaissance l'a déjà désigné comme son candidat. La Cour de cassation se penche sur la filiation des parents d'intention sur les enfants nés par GPA à l'étranger. Elle réunit son assemblée plénière à l'initiative du procureur général. Dans certains pays autorisant la gestation pour autrui, des tribunaux valident le lien de filiation entre l'enfant et ses parents d'intention. Or, la France a longtemps refusé de reconnaître ou d'établir ce lien de filiation, la GPA étant interdite dans le pays. Des violences avant même le coup d'envoi de la finale de la Coupe de France. Des rixes sont éclatées à Paris hier soir, impliquant des supporters niçois. 65 individus ont été interpellés et placés en garde à vue. 6 personnes ont également été blessées, dont l'une grièvement. La finale de la Coupe de France, c'est ce soir. Lens affronte Nice au Stade de France. C'est une rencontre à suivre à partir de 21h. Excellente matinée à tous.
5: La minute dionysienne. À cause du conflit au Moyen-Orient, la ville de Saint-Denis vient en aide aux familles les plus modestes avec ce coup de pouce de 40 euros pour compenser les dépenses supplémentaires de carburant. Une aide concrète face à l'augmentation du coût de la vie sous forme de chèque alimentaire pour les foyers éligibles. Avec des trajets pour aller au travail, pour les enfants ou les courses du quotidien, le budget carburant pèse de plus en plus lourd. Erika Baredge, maire de Saint-Denis.
6: Vous mettez les 40 euros en plus, ça n'était pas prévu dans votre budget dans l'essence. Nous, on vous les rend quelque part pour que vous puissiez aller acheter à manger pour vos enfants. On ciblait vraiment ces personnes qui travaillent et qui arrivent à être sanctionnées de façon injuste et forte par rapport à la hausse du carburant.
5: Les remises de chèques sont actuellement en cours et les inscriptions restent ouvertes. Pour bénéficier du chèque coup de pouce, rendez-vous à l'adresse coupdepoucedionysien@saintdenis.re. Les demandeurs devront fournir une copie de leur pièce d'identité, la carte grise du véhicule au nom du demandeur, le dernier bulletin de salaire ainsi qu'un justificatif de domicile.
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2: Et Freedom, il est midi, passé de 4 minutes. 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
2: À Salazy, Elbourg. Décès de Monsieur Picard Jacky. Monsieur Picard Jacky. Décès survenu samedi 16, à l'âge de 65 ans. Le convoi mortuaire sortira de son domicile au 5 impasse des Bougainvilliers, à Elbourg-Salazie aujourd'hui. La bénédiction aura lieu en l'église de Elbourg. À 15h cet après-midi, l'inhumation se fera au cimetière du même lieu. À Saint-Denis-la-Montagne, décès de Monsieur Rougemont, Joseph Norbert. Monsieur Rougemont. Joseph Norbert, agent du département à la retraite. Décès survenu mercredi 20, à l'âge de 73 ans. Le convoi mortuaire sortira du centre funéraire de commune Prima demain. La bénédiction aura lieu en l'église de Saint-Bernard à 10h demain matin. L'inhumation se fera au cimetière de la Léproserie à la montagne. À Saint-Denis, décès de Monsieur Ivoula Roger. Monsieur Ivoula Roger, champion de la Réunion de culturisme et haltérophilie au club de Château-Morange à Saint-Denis. Et c'est survenu mercredi 20 à l'âge de 88 ans. Le convoi mortuaire sortira du centre funéraire de commune Prima aujourd'hui. La bénédiction aura lieu à la chapelle de Prima à 13h cet après-midi. L'inhumation se fera au cimetière de l'Est. À Saint-Benoît, décès de Monsieur Adelaire, Georges-Marie. Monsieur Adelaire, Georges-Marie. Décès survenu mercredi 20, à l'âge de 57 ans. Un recueillement aura lieu en la chapelle du centre funéraire de commune Prima à 9h30 demain matin, suivi de la crémation. En métropole, décès de Monsieur Rateau, Joseph-Yvon Christian. Monsieur Rateau, Joseph-Yvon Christian, fils de Monsieur Rateau, Joseph-Auguste Yvon, et de Madame Abélard, Marie-Judith. Décès survenu mercredi. Décès survenu en métropole lundi 18, à l'âge de 63 ans. La bénédiction aura lieu en métropole à 10h demain matin. À l'île Maurice et à l'étang Saint-Leu, décès de Madame Raymond, Dominique, Marie-Françoise, née Kalimoutou Sornon. Madame Raymond, Dominique, Marie-Françoise, née Kalimoutou Sornon, originaire de Sainte-Suzanne. Décès survenu à l'île Maurice dimanche 17 à l'âge de 63 ans. Le convoi mortuaire sortira de la maison des veillées de Stella aujourd'hui. La bénédiction aura lieu en l'église de Piton-Saint-Leu à 16h cet après-midi et l'inhumation se fera au cimetière de Saint-Leu. À Saint-Pierre, décès de Monsieur Potin, Jean-Marie, dit Pierrot. Monsieur Potin, Jean-Marie, dit Pierrot. Président de l'association UFC Que Choisir Réunion, décès survenu mercredi 20 à l'âge de 72 ans. Le convoi mortuaire sortira du centre funéraire sud, ligne Paradis-Saint-Pierre aujourd'hui. La bénédiction aura lieu en la chapelle du centre funéraire sud à 14h cet après-midi, suivi de la crémation. À Saint-Philippe, décès de Monsieur Turpin, Raymond, Médard. Monsieur Turpin, Raymond, Médard, ancien cuisinier à la préfecture de Saint-Denis. Décès survenu mercredi 20, à l'âge de 77 ans. Le convoi mortuaire sortira de la maison des veillées de Vincent Dau, Saint-Joseph, aujourd'hui. La bénédiction aura lieu en l'église de Saint-Philippe à 15h cet après-midi. L'inhumation se fera au cimetière de Saint-Philippe. À Petite-Île et Saint-Pierre, décès de Monsieur Potin, Joseph Malus. Monsieur Potin, Joseph Malus, décès survenu jeudi 14 à l'âge de 82 ans. Le convoi mortuaire sortira du centre funéraire sud, ligne Paradis-Saint-Pierre, où se tiendra une veillée à partir de 18h30 aujourd'hui. La bénédiction aura lieu à la chapelle du centre funéraire sud à 13h demain après-midi. L'inhumation se fera au cimetière de Saint-Pierre. À Saint-Pierre, décès de Monsieur Tantal, Henri Claude dit Chaton. Monsieur Tantal, Henri Claude dit Chaton, décès survenu hier à l'âge de 63 ans. Le convoi mortuaire sortira du centre funéraire sud, ligne Paradis-Saint-Pierre, demain. La bénédiction aura lieu à la chapelle du centre funéraire sud à 11h, demain matin, suivi de la crémation. À Saint-Benoît, décès de Monsieur Barivoitz, Guy Antoine. Monsieur Barivoitz, Guy Antoine, fils du roi CAF, domicilié à Saint-Benoît. Décès survenu mercredi 20 à l'âge de 77 ans. Le convoi mortuaire sortira de la maison des veillées de Brapanon demain. La bénédiction aura lieu en l'église de Sainte-Suzanne à 11h demain matin. L'inhumation se fera au cimetière de Sainte-Suzanne. À Sainte-Marie, décès de Monsieur Laurette Léon Emmanuel, dit Dedon. Monsieur Laurette Léon Emmanuel, dit Dedon. Décès survenu mercredi 20 à l'âge de 59 ans. Le convoi mortuaire sortira du centre funéraire de Bois-Rouge Sainte-Marie aujourd'hui. La bénédiction aura lieu en l'église de la Rivière des Pluies à 13h cet après-midi et l'inhumation se fera au cimetière de Bois-Rouge Sainte-Marie. À Saint-Louis, décès de Madame Vols, née Donze, Rita Isabelle. Madame Vols, née Donze, Rita Isabelle. Décès survenu hier à l'âge de 99 ans. Le convoi mortuaire sortira de son domicile au 3 rue Roland-Garros à Saint-Louis aujourd'hui. La bénédiction aura lieu à la chapelle du centre funéraire sud à 16h cet après-midi, suivi de la crémation. En métropole, à Conflans-Sainte-Honorine, décès de Madame Da Silva Abilio, Marie-Céline Léone, née Revonge. Madame Da Silva Abilio, Marie-Céline Léone, née Revonge, décès survenu en métropole vendredi 8, à l'âge de 76 ans. La bénédiction aura lieu en l'église de Conflans-Sainte-Honorine à 14h cet après-midi. À la Saline Saint-Paul, décès de Madame Bénard Ginette Iris. Madame Bénard Ginette Iris, domiciliée à l'EHPAD des Alizés. À la Saline Saint-Paul, décès survenu hier à l'âge de 95 ans. La famille est priée de prendre contact avec les pompes funèbres PF2 au 02 62 22 52 07. À Saint-Benoît, Bourbier-les-Bas. Décès de Monsieur Mourouvin, Jean-Paul. Monsieur Mourouvin, Jean-Paul. Habitué du Saint-Expédit, tournant la cabane. Décès survenu hier à l'âge de 81 ans. Le convoi mortuaire sortira de la maison d'éveillé de Saint-Benoît aujourd'hui. La bénédiction aura lieu en l'église de Saint-Benoît à 16h30 cet après-midi. L'inhumation se fera au cimetière du même lieu. À la ravine des Cabris-Saint-Pierre, décès de Madame Nayougom, reine Marguerite, née Dubar, épouse de Monsieur Albert Patat. Madame Nayougom, reine Marguerite, née Dubar, épouse de Monsieur Albert Patat. Décès survenu hier à l'âge de 83 ans. Le convoi mortuaire sortira de son domicile au 17, chemin Louis-Nayougom, à la ravine des Cabris-Saint-Pierre aujourd'hui. La bénédiction aura lieu au centre funéraire sud à 12h30 aujourd'hui, suivi de la crémation. À Saint-André, décès du bébé Lachimi Elias. Décès du bébé Lachimi Elias, fils de Monsieur Lachimi Eric et de Madame Keloufi Fatia. Décès survenu dimanche 17 à la naissance. La bénédiction aura lieu en l'église de Saint-André à 13h demain après-midi. L'inhumation se fera au cimetière de Chamborne. À Silaos, décès de Madame Daride, Marie-Madeleine, née Drula, dite Rosemonde. Madame Daride, Marie-Madeleine, née Drula, dite Rosemonde, décès survenu hier à l'âge de 84 ans. Le convoi mortuaire sortira de son domicile au 210, chemin Daride-Maillot, à Silaos aujourd'hui. La bénédiction aura lieu en l'église de Silaos. À 15h cet après-midi, l'inhumation se fera au cimetière du même lieu. À la Chaloupe Saint-Leu, décès de Monsieur Dijoux, Jean-Pierre Martin. Monsieur Dijoux, Jean-Pierre Martin, décès survenu hier à l'âge de 71 ans. Le convoi mortuaire sortira du centre funéraire de Stella Saint-Leu aujourd'hui. La bénédiction aura lieu en l'église de la Chaloupe Saint-Leu à 16h cet après-midi. L'inhumation se fera au cimetière du même lieu. À la Saline Saint-Paul, décès de Madame Alamel Moutama Angela Mardaille, dite Madame Tironé Charmant Marchand ou Toutoute. Madame Alamel Moutama Angela Mardaille, dite Madame Tironé Marchand ou Toutoute. Décès survenu hier à l'âge de 79 ans. Le convoi mortuaire sortira de son domicile au 89, rue Salomon, Eucalyptus, à la Saline Saint-Paul demain. La bénédiction aura lieu en l'église Sainte-Thérèse d'Avila à 14h45 demain après-midi. L'inhumation se fera au cimetière de la Saline. À Saint-Joseph-Carros, décès de Monsieur Waro Éric Jean-François dit Ticaf. Monsieur Waro Éric Jean-François dit Ticaf, décès survenu hier à l'âge de 59 ans. Le convoi mortuaire sortira de son domicile au 53, rue de la Chapelle à Carros Saint-Joseph. Aujourd'hui, la bénédiction aura lieu en l'église des Lianes à Saint-Joseph à 15h cet après-midi et l'inhumation se fera au cimetière des Lianes. À la Saline Saint-Paul, décès de Madame Souprayen Mestri, Rancapin Modelli, Yasmina Christina. Madame Souprayen Mestri, Rancapin Modelli, Yasmina Christina, décès survenu hier à l'âge de 51 ans. Le convoi mortuaire sortira de son domicile au 3, rue André Meillin, à la Saline Saint-Paul aujourd'hui. La bénédiction aura lieu en l'église de la Saline Léo à 15h cet après-midi, suivi de la crémation au centre funéraire de Commune Prima demain. À Saint-Joseph, décès de Monsieur Folio Jean-Daniel. Monsieur Folio Jean-Daniel, décès survenu aujourd'hui à l'âge de 64 ans. Le convoi mortuaire sortira de son domicile au 21 rue Casal à Saint-Joseph. Le lieu, la date et l'heure des obsèques vous seront communiqués ultérieurement. Au tampon, Pondive. Décès de Monsieur Waro, Luciano, dit Michou. Monsieur Waro, Luciano, dit Michou, cadre supérieur au CHU de Saint-Pierre. Décès survenu aujourd'hui à l'âge de 58 ans. Le convoi mortuaire sortira de la maison d'éveillé du tampon demain. La bénédiction aura lieu en l'église Notre-Dame de la Salette, à Pondive, à 13h30, demain après-midi, l'inhumation se fera au cimetière de Bras de Ponto. Freedom, pour vos avis et communiqués, un seul numéro, le 02 62 41 51 51.
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2: Et vos prochains avis et communiqués à retrouver cet après-midi dans Trafic avec Bobby aux alentours de 16h50. Et tout de suite, on marque la pause. Et juste après, le journal de la mi-journée.

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11: Midi passé de 23 minutes et tout de suite, nous allons retrouver le journal. Et ce journal est préparé, présenté par vous, Christophe Damo, bonjour.
12: Bonjour Julie, bonjour à tous. Les trafics de drogue sont en train de prendre des dimensions hallucinantes à La Réunion et dans la zone. 815 kilos d'héroïne ont été récemment saisis sur un navire qui était dans la zone océan Indien. Les contrôles se renforcent, nous y reviendrons. La suppression des PEC continue à susciter des réactions et les élus sont pointés du doigt. Vous entendrez vos réactions. Dans le baromètre de ce matin, nous avons parlé des toilettes et des envies pressantes, notamment dans les embouteillages. On entendra là aussi un extrait de vos réactions. La cagnotte du Frido quotidien est tombée. Marie-Claire a remporté tout à l'heure les 400 euros de la cagnotte du Frido quotidien. On y reviendra et on l'entendra. Météo, la tendance s'inverse cet après-midi. Le soleil sera de retour dans le sud bulletin à la fin de cette édition.
11: Et avant de commencer ce journal, nous avons une information là avec Marina pour une maison en feu. Marina, bonjour.
13: Oui, bonjour. Voilà, je vous appelle parce que là, il y a une maison en feu sur Bois de Coco, chemin Margosier, à Saint-Louis. Donc là, je voulais juste savoir si, parce que comme les pompiers prenaient quand même un peu de temps à arriver, quoi.
11: Oui.
13: Donc voilà.
11: Donc les pompiers ne sont pas encore sur place.
13: Comment?
11: Les pompiers ne sont pas encore arrivés?
13: Ben là, il y a quand même un sapeur-pompier qui est là, avec les gendarmes aussi qui viennent d'arriver.
11: Ouais.
13: Donc, voilà.
11: Mais c'est une maison qui a pris feu?
13: Oui, qui a pris feu, oui.
11: D'accord. Et il y a d'autres maisons à côté?
13: Oui, il y a quand même des maisons aussi à côté, oui.
11: D'accord. Et là, vous voyez vraiment le feu, hein? Il n'y a pas de...
13: Oui, parce que moi, j'habite juste en face, en fait.
11: D'accord. Et les pompiers sont sur place, les gendarmes également?
13: Oui, voilà, oui.
11: D'accord. Et les propriétaires de cette maison, ils ont été informés?
13: Oui. Parce qu'en fait, les propriétaires de la maison n'étaient pas là et on était obligés, de les appeler pour qu'ils viennent, quoi.
11: D'accord, ok. Donc on est du côté de Saint-Louis, Bois-Neuf-Coco, chemin Margosier, c'est ça?
13: Oui, voilà, c'est ça.
11: Ok, une maison en feu, les gendarmes sont sur place, les pompiers également, les propriétaires ont été informés?
13: Oui.
11: D'accord, ok. Donc là, le feu va être maîtrisé. Merci beaucoup, en tout cas.
13: Il n'y a pas de souci, merci beaucoup.
11: À bientôt, Marina. Donc, on vous rappelle quand même cette information. Une maison en feu du côté de Bois-Neuf-Coco, chemin Margosier. Nous sommes là du côté de Saint-Louis. Si vous pouvez éviter le secteur, n'y allez pas. Les pompiers sont sur place ainsi que les gendarmes. Et c'est ainsi qu'on retrouve maintenant votre journal.
12: Oui, Julie. Donc, après cet incendie, on le rappelle, donc à Bois-Neuf-Coco, chemin Margosier, les pompiers sont sur place. La maison est en flammes, nous disait-elle. Et si vous êtes dans le secteur, appelez-nous 02 62 41 51 51. Et je vous le disais, dans les titres, la zone océan Indien et La Réunion sont en train de devenir une véritable plaque tournante de la drogue. La marine nationale a encore frappé fort dans la zone. C'est la quatrième saisie de drogue en un mois dans notre zone maritime. Le 15 mai dernier, un navire suspect a été intercepté avec 815 kilos d'héroïne. 815 kilos d'héroïne qui ont été saisies. En un mois, ce sont plus de 4,4 tonnes de stupéfiants au total qui ont été mis hors circuit. Les forces armées de la zone sud de l'océan Indien intensifient clairement leur présence en mer pour protéger la région. Et justement, la lutte contre le narcotrafic se renforce sur l'axe Paris-La Réunion, cette fois-ci donc dans les airs. Mardi dernier, à l'aéroport d'Orly, 55 agents, douaniers, équipes cynophiles et policiers ont mené un contrôle intégral de 2 vols à destination de La Réunion. Au total, 759 passagers et 808 bagages de soute ont été passés au crible. Plus de la moitié des voyageurs ont fait l'objet de fouilles approfondies. L'opération s'est déroulée sans incident. Les autorités préviennent donc, ces contrôles vont donc se renforcer et bien sûr continuer. Je vous le disais, la pression des contrats PEC, la suppression, pardon, des contrats PEC, ça continue de faire réagir. Vous avez été nombreux à nous appeler et le message est clair. Pour vous, ces contrats ont une vraie utilité et les supprimer, c'est une décision avant tout politique. Mais ce qui vous met le plus en colère, c'est l'attitude des élus. Ils savaient depuis 2025. Ils auraient dû se battre bien plus tôt. Pourquoi avoir attendu? C'est la question que vous vous posez. Et bien sûr, elle mérite une réponse. On écoute.
13: Qu'il a pas un contrat à PEC. La rentrée, ça va pas se faire. Ça, c'est sûr. Qu'il sache, ça va accueillir les marmailles le matin. À 10h, qu'il sache sortir la mise en place, servir les marmailles, la pause méridienne, nettoyer le réfectoire, la cantine, jusqu'à 15h. Et ensuite, on revient à 16h pour nettoyer les classes et les toilettes.
1: Depuis 2025, ils savaient la baisse des contrats. Si toutes les maires, avec les cumuls des mandats qu'ils ont, qui mettent leurs indemnités dans une corbeille, eh ben, ils gagnent financer les contrats.
13: Ils ont fermé les yeux parce que c'est à cause d'eux. Ils sont quand même quelqu'un qui est là pour nous représenter, madame. C'est pour ça que je vous dis, c'est non assistance en personne en danger pour les 6000 emplois qui vont rester sur le carreau. Je ne dis pas faire ça pour toute la population, mais les gens concernés. Parce qu'on doit avoir des réponses. Il y a des devoirs, madame. On est en France et je suis outrée.
14: Au bout de 2-3 mois, ils ratent un à-haut, mais pour donner un contrat tech. À moi, il dit, ça mange de vomi, quoi. C'est politique, voilà, c'est politique.
12: Et vous, qu'est-ce que vous en pensez? Bien sûr, vous pouvez continuer à en débattre. 02 62 99 12 00. Le carburant qui flambe, les fins de mois qui tirent, le gouvernement a entendu le message. Le Premier ministre Sébastien Lecornu a annoncé hier plusieurs mesures concrètes. La plus parlante, la prime carburant doublée, qui passera de 300 à 600 euros. Le SMIC, lui, va également augmenter très prochainement. Les agriculteurs et les pêcheurs gardent leurs aides. Et Sébastien Lecornu l'a promis, pas de hausse d'impôts. Une crise mondiale, dit-il, mais personne ne sera laissé sur le bord de la route. Freedom, il est 12h30. Merci d'être avec nous et bon appétit si vous êtes à table. De l'eau dans ces murs, c'est ce qu'a constaté une habitante de Saint-Gilles-Léo au chemin d'Ennemont. Une fuite d'eau d'origine inconnue. Elle a questionné son voisin, mais ce n'est pas lui, et elle ne sait plus à qui s'adresser.
15: J'ai un problème d'eau chez moi. Il y a l'eau qui sort chez mon voisin, qui atterrit chez moi. Le problème, il me dit que c'est pas son eau. C'est le chemin d'Ennemont. Alors, c'est pour leur dire, si c'est possible de vérifier chaque habitant qui habite là. C'est un chemin familial, tout le monde se connaît. Est-ce que vous pouvez vérifier? Parce que cette eau vient chez nous, ça fait déjà 2 semaines. Que je le vois passer entre le mur qui me sépare de moi et de mon voisin. J'ai déjà aussi vu la créole et ils m'ont dit qu'il n'y a personne, on a appelé pour cette eau. C'est-à-dire qu'ils ne savent pas. Ils n'ont pas d'informations par rapport à cette eau. Et c'est ma maison qui m'inquiète parce que ils commencent à avoir des mousses blanches tout le long du mur. Et si personne fait le nécessaire pour que cette eau s'arrête, moi je ne connais pas la maison. Comme j'ai des enfants asthmatiques aussi, il y a des personnes âgées aussi. Et même mon père qui a 70 ans, qui va derrière, il peut très bien se casser quelque chose. Est-ce que les gens de chemin de mont peuvent faire le nécessaire?
12: Voilà, donc la question est posée, le message est lancé. Est-ce que les habitants du chemin d'Ennemont peuvent faire le nécessaire? Ça se passe, je vous le rappelle, à Saint-Gilles-Léo. Vous savez, Freedom 2, c'est la bande-son de votre quotidien, c'est la radio musicale qu'on écoute toute la journée. Et parfois, une mélodie s'installe dans votre tête, Julie, et là, impossible de mettre un nom dessus parfois. Ni le titre, ni l'artiste, ça vous parle. Est-ce que ça vous parle, Julie? Est-ce que ça ne vous parle pas?
11: Non, donc j'appelle Freedom.
12: D'accord. Alors c'est exactement ce qui est arrivé à l'auditrice que vous allez entendre. Elle nous a appelé pour qu'on l'aide à mettre un visage et un nom sur une chanson qui tournait en boucle dans sa tête.
16: Commence pas, j'ai dit à ma petite femme, quand lui voit un béret accroché à son, au mur, et lui dit que c'est pas son béret, c'est la femme, il dit c'est une casserole que son père m'a donnée, des trucs comme ça. Au fur et à mesure de l'histoire, lui demande, parce qu'après lui voit un cheval dans l'écurie, lui demande quoi le cheval il fait dans l'écurie, et lui demande quoi le cheval il fait dans l'écurie.
17: J'ai vu un cheval dans l'écurie où je mettais le mien.
11: On apprécie, hein.
17: Tu m'expliquais, il y a un cheval dans l'écurie à la place de mon bidet.
16: Ça, je n'ai jamais vu. Et là, pas longtemps, je parlais avec ma belle-sœur, et puis je dis, il y a une très belle chanson qui raconte l'histoire, ben, certainement, de quelqu'un qui boit.
12: Et donc, le mystère est résolu, Julie. La chanson qui trottait dans la tête de notre auditrice, c'est Graham Allwright, le chanteur néo-zélandais. Arrivé néo-zélandais avec son célèbre titre « Ça, je ne l'ai jamais vu », un nom retrouvé et aussitôt des souvenirs ont ressurgi, comme nous l'explique ce fidèle auditeur de Freedom 2.
18: Graham Allwright, qui est un chanteur néo-zélandais, a vécu à La Réunion en 1973, pendant un an. Il a connu mon frère à cette époque-là, que ça me rappelle beaucoup de souvenirs douloureux. Enfin bon, c'est comme ça l'avenir. Moi je finirai ma vie ici, parce que je suis là depuis 86 et il n'est pas question que j'aille ailleurs.
14: Ça nous donne de l'émotion et ça nous rejette à l'instant qu'on écoute dans disons 30-40 pas temps en arrière. Et moi j'ai le disque 33 tours, quand il chante, quand on écoute, ça vous donne de l'émotion, ça vous emporte. J'aime la musique qui a un sens, qui a un texte. Il y a encore de la bonne musique, mais on n'entend plus du tout.
12: Incroyable, hein. Fou, hein. Et dire que Graham Allwright, il a vécu pendant un an à La Réunion. Vous savez, il a même construit un bateau en béton au port de La Réunion.
11: Oui.
12: Graham Allwright. Allez, un mot sur le baromètre de ce matin. On a parlé d'un sujet très simple, mais qui pose beaucoup de problèmes, Julie. Les toilettes publiques sales ou fermées, toilettes absentes dans certains commerces ou cabinets et l'envie pressante dans les embouteillages. On connaît tout ça. Vous avez connu ça déjà, vous?
11: Oui.
12: Oui. Alors, dites-nous dans quel état sont les toilettes? C'est des questions qu'on vous a posées ce matin. Les toilettes publiques, pourquoi certains lieux n'en proposent pas? Et comment vous faites quand l'envie devient urgente, par exemple dans les embouteillages? Autant de questions qu'on vous a posées sur les toilettes et on écoute vos réponses.
14: C'est le mari là-bas côté de l'aéroport. Les nains toilettes, bien là. Mais monsieur Laurent, dedans. Tu dis pas monsieur de quoi. Donne toilette. Et crier. Et quelqu'un, ouvre la toilette. Monsieur de quoi, c'est dedans. Il a joué avec le taquet. Mais il dit, le taquet de réchappe d'où demain. Il dit, écrit quelqu'un. Ça me fait rire quand j'entends tout ça. Moi, une fois, je suis allée en ville à Saint-Louis. Ma fille était beaucoup malade. Elle avait vomissement et diarrhée et tout. J'arrive auprès d'un magasin. Bonjour madame, est-ce que ma fille est malade? Je peux rentrer? Vous avez une toilette? Oui. Est-ce que je peux rentrer pour ma fille parce qu'elle est pas bien? Vous savez ce que la dame a répondu? Ben, c'était le moment du ramadan, donc elle peut pas.
19: Une fois, j'étais avec ma petite fille sur Saint-Pierre. On faisait les magasins, mais après, la petite fille connaissait les enfants. Bon, elle dit, je vais aller aux toilettes, mamie. Elle dit, on va voir la mairie. La mairie était ouverte. J'ai demandé, la dame m'a dit non, on donne pas les toilettes.
14: On avait pris dans le clair Bitola en 2018. M'avait dit, ma nièce, je veille la porte, et la porte la ferme tout seul. Vraiment, il était commencé à stresser, mais monsieur, la gueule ouverte, la batte avec ses pas sur le dos. Il a dit, madame, bouge pas. Ben, après, la porte la gueule ouverte. C'est pas ça, mais rempli dedans.
20: Maman a passé une matinée dans un environnement commercial, hein, un secteur où il y a plusieurs magasins. Ben, elle a passé une matinée à chercher pour aller faire pipi, toilette. Tous les magasins, meubles, décorations, peu importe, hein, refusent oui. Les toilettes. Il y a où la pointe?
12: Fou, hein. En tout cas, vous pouvez continuer à nous parler des toilettes publiques 02 62 99 12 00. Notez que ce week-end, le RSMA de La Réunion fête ses 65 ans et ouvre ses portes au public. Samedi et dimanche, le quartier Suaco à Terre Sainte accueillera les visiteurs pour découvrir les 35 filières de formation proposées aux jeunes réunionnais au RSMA. Restauration, BTP, informatique, sécurité, autant de métiers qui permettent à 80% des volontaires de trouver un emploi après leur passage au RSMA. L'entrée est libre, animation et jeux pour les enfants et Frédo Rivière suivra l'événement pour nous et interviendra en direct. Un rendez-vous donc à ne pas manquer au RSMA à Terre Sainte à Saint-Pierre. Et puis, pour terminer ce journal, Julie, la cagnotte du Frido quotidien est encore tombée. Marie-Claire a remporté tout à l'heure les 400 euros de la cagnotte du Frido quotidien. Marie-Claire est une fridelle de Frit Freedom et elle est même abonnée au quotidien, donc elle reçoit le quotidien tous les jours.
0: Nous avons Marie-Claire. Monsieur Nadrago, Juno, bonjour. Allô?
21: Allô?
0: Bonjour, nous sommes bien chez Marie-Claire? Bonjour Marie-Claire.
21: Que ça fait?
0: C'est Jean-Gio.
21: Quel Jean-Gio encore?
0: Jean-Gio, vous connaissez plus Jean-Gio, vous connaissez plus à moi?
11: Elle allait raccrocher là.
0: Jean... Allô? Marie-Claire, c'est Jean-Gio, vous connaissez plus Jean-Gio?
21: Mais
0: pas lui, ouais. Ah non, ou pas lui, il est dans le téléphone. Ou pas que c'est, il est vraiment.
21: Non.
0: Petit moustache, là. Jean-Jo, c'est un petit moustache, c'est couette, là. Marie-Claire. C'est Radio Free Pomme.
21: Ouais, voilà.
0: La radio de la liberté avec la colombe.
21: Ouais,
0: mais voilà. Mais voilà.
21: Quotidien.
0: Marie-Claire.
11: Est-ce que vous êtes là, le quotidien?
21: Bien sûr, moi, non.
11: Non. Page 11. Quel est le titre de l'article?
21: Niska est gradué à Saint-Denis ce soir.
11: Vous laissez?
21: Ouais.
11: Vive à Pouette-Pouette, vive à Pouette-Pouette.
12: Bravo à, en tout cas Marie-Claire qui est repartie avec les 400 euros de la cagnotte du Frido quotidien. Julie.
11: Oh oui. Tout de suite on passe à la météo avec Sika.
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11: De toute façon, même s'il fait pas beau chez Marie-Claire, là, il fait beau, là.
12: Voilà.
11: Quoi qu'il arrive,
12: exactement.
11: Il fait beau.
12: Elle était de Saint-Paul, me semble-t-il,
11: oui.
12: C'est ça.
11: Oui.
12: Alors, en tout cas, bravo, Marie-Claire. Alors, cet après-midi, la tendance s'inverse un petit peu. C'est-à-dire que ce matin, on a eu des averses sur le sud et le soleil revient sur la façade sud de l'île. Le sud-est connaîtra quelques petites averses, mais encore de belles périodes ensoleillées, notamment sur Saint-Pierre, Saint-Benoît et Saint-Denis. Température de saison, hein, 28 à 30 degrés sur le littoral, 21 à 23 dans les cirques, 12 à 13 degrés au Maïdou et au Volcan. Vous saviez, on parlait de Grimmel White tout à l'heure dans le journal, et il a construit un bateau en béton au port de la Réunion, et malheureusement le bateau il a coulé quand on l'a mis à l'eau. Il avait dépensé des fortunes, et il était aussi un grand copain avec le docteur Briand, un psychiatre décédé, très connu, hein, il s'est suicidé. Et Grimmel White, il a d'ailleurs fait une chanson sur la Réunion, Julie.
11: Oui.
12: Est-ce que vous avez eu, vous, une histoire de pipi dans les embouteillages à nous raconter?
11: Alors, rien à voir du coup.
12: Je passe coq à l'âne, mais j'aime bien.
11: C'est ça? Non.
12: Non.
11: Vous savez jamais... des choses sur moi, en fait, c'est ça?
12: Vous n'avez jamais grandi dans un grand embouteillage, je sais pas, sur la 4 voies de Sainte-Marie au niveau de la ravine des chèvres. On attend, ça n'avance pas. Et là, on se dit, mon Dieu, j'ai envie de...
11: Mais je vous ai jamais raconté cette histoire, c'est bizarre là.
12: Ah oui, j'ai des dons. J'ai des dons, vous voyez. Ça vous est déjà arrivé.
11: Et je vous jure que oui, ça m'est déjà arrivé. À l'endroit où vous me dites et tout, ouais.
12: Ah ouais?
11: Ouais, je vous jure. Je voulais pas raconter cette histoire, donc c'est très bizarre là ce que vous me dites.
12: Et comment vous avez fait?
11: Bah j'ai attendu. Ensuite j'ai pris la sortie du centre commercial. Et voilà. Ouais. Mais j'étais à deux doigts de faire de ma culotte, hein. Je vous jure que c'est vrai. Ouais. C'est très embêtant.
12: Ça vous est jamais arrivé de faire la culotte?
11: Ah non. Non. J'ai pu me retenir suffisamment longtemps.
12: Est-ce que les toilettes, vous avez vu les toilettes à la radio? Est-ce qu'elles sont convenables?
11: Oui, ça va.
12: Max nous a rejoint. Parce qu'on va lui poser une question tout à l'heure.
11: Ah, lui aussi, vous voulez savoir s'il a fait pipi?
0: Moi, j'ai la solution pour ne pas faire pipi dans sa culotte.
12: C'est quoi?
11: Ah, c'est quoi?
0: Ouais, moi, j'ai la solution, mais...
12: Vous mettez une couche?
0: Non, même pas, mieux que ça. Non, mais c'est une vraie solution.
11: La solution.
0: Non, non, j'ai la solution.
11: Ouh.
0: Et je pense que personne, on devrait même faire breveter ça.
2: Alors dites-nous.
0: Franchement, comment ne pas faire pipi dans sa culotte? Est-ce que vous savez?
11: Comment faire?
2: Bah dites-nous.
0: Non, sérieux, vous savez pas?
11: On se retient.
0: Comment ne pas faire pipi dans sa culotte? La question est simple.
2: Bon, on se retient.
11: Oui, bah oui, on se retient.
0: Bon. Non.
2: Pour les femmes qui ont des culottes urinaires et les hommes qui ont des problèmes de prostate.
11: Ok.
0: C'est bon?
11: Ouais,
0: on peut passer à autre chose?
11: D'accord.
2: Non, allez. Mais vous n'avez pas répondu. Est-ce que les toilettes de la radio sont convenables?
11: Oui.
0: Est-ce que les toilettes de la radio sont quoi?
2: Convenables. Sont convenables.
11: Ça dépend à quel moment de la journée. Ça dépend à quel moment de la journée.
0: Grand matin, ça dépend. Oui, oui, ça dépend. Alors, il suffit juste d'être malin.
11: Ça dépend après qui on va. Ça dépend.
0: J'oserais pas dire ça comme ça, mais c'est à peu près ça. Il faut jauger un peu les horaires.
11: C'est ça.
0: Non, c'est un peu partout pareil, hein, de toute façon.
2: Mais avouez, Julie et Max, qu'on est quand même bien lotis, parce que ici à la radio, on a deux toilettes.
0: Trois.
2: Ah, oui, c'est vrai. Trois, parce qu'il y a notre toilette au sous-sol, au rez-de-chaussée. C'est vrai, exact. Trois toilettes, et notamment en haut, là où on a les studios.
0: Après, je raconterai pas l'histoire, mais avant, il y en avait deux. Hein.
2: Oui, avant, il n'y avait que deux.
0: Et il y a un gars appelé Christophe Damois, il était croix, il avait trois.
2: Non, mais là, maintenant, on a trois. Alors,
0: je vais pas raconter l'histoire.
2: Pour les hommes et pour les femmes. Et il y a même un urinoir pour les hommes,
11: ouais.
2: Comme à l'aéroport et comme
0: savoir.
2: Dans les...
0: de raconter tout ça, les gens ils vont finir par tout savoir.
2: Ben oui, on a même un urinoir. Ben c'est plus pratique, ça évite de mettre à côté.
0: Alors l'urinoir, c'est un peu problématique pour les filles. Surtout avec la tendance que donne Patrick Bruel.
11: Et vu l'agencement et de Flavie commencer... Ouais.
0: Imagine Flavie Flamand vient se laver les mains au lavabo.
11: Ouais.
0: Et tu as Patrick Bruel qui est en train de faire pipi.
2: À l'urinoir.
0: Qu'est-ce qui se passe?
2: Il se décale légèrement.
0: Imagine que Patrick Bruel n'a pas fini d'attacher sa ceinture. Qu'est-ce qui se passe? Flavie Flamand porte plainte contre Patrick Bruel.
11: Eh bah oui.
0: C'est comme ça.
11: Donc faites attention, messieurs. Maintenant, on peut vite porter plainte.
0: Moi, j'ai pas fait pipi là-bas, moi. Détends-toi.
11: Il y en a qu'un que je sais qui fait pipi là-bas.
2: Non, mais avouez quand même que c'est la classe d'avoir un urinoir à la radio.
0: Pardon.
11: Ou la classe.
2: C'est quand même la classe.
0: La classe.
11: Non, pas forcément. Hein.
0: Non. Pas forcément, non.
11: Parce qu'il y a plein de fourmis partout. Parce qu'il y en a qui savent pas viser.
0: Non, l'urinoir. Même dans l'urinoir. Non, c'est pas quelque chose de propre, hein, l'urinoir.
11: Bah non.
0: Vous savez ça?
11: Et il y a des fourmis partout. Hein. Moi, je vous le dis.
0: Il y a des poils aussi.
11: Bon, ça, je sais pas, parce que je regarde pas quand je passe à côté.
0: Il y a des gouttelettes.
11: Mais je vois plein de fourmis, par contre.
0: Il y a des gouttelettes. Ben, les fourmis, ils mangent quoi, d'après vous?
11: Oui, mais j'ai pas envie de regarder, en fait.
0: Non, les fourmis, ils aiment quoi? Ils aiment.
11: Ah, c'est
0: l'amour. Les fourmis, ils aiment quoi? Le sel ou le sucre?
2: Ils aiment le sucre.
0: Les mecs, ils sont diabétiques ici, à croire.
11: Hein. Ah là! Coup de doigt.
0: Non, mais l'urinoir, c'est pas top. Hein. Il y a même des poils partout. Hein. Il y a des gouttelettes et tout. Hein.
11: Donc c'est pas la classe. Moi, je vous suis pas là-dessus.
2: C'est pas la classe.
0: Moi non plus.
2: Vous pouvez pas connaître, vous pouvez pas faire dans un urinoir.
0: Si, si, mais.
11: Ah oui, mais non, mais quand je vais aux toilettes, je vois.
2: Vous regardez?
11: Ah non, mais je vois.
0: Non, mais qui sait qu'à minuit. Non, mais qui te dit qu'à minuit, elle est pas allée faire pipi dans l'urinoir?
2: Bon, comment ça fait?
11: On peut faire pipi debout, les femmes, hein.
0: Non, vous pouvez, les filles, l'urinoir, c'est, vous pouvez monter dessus aussi, hein.
11: Beurre. Mais déjà, sur les toilettes, on rabat la cuvette pour pas, se mouiller.
0: C'est dégueulasse.
11: Question d'hygiène. Donc, on va pas s'asseoir sur l'urinoir.
0: Tu prends la battante de toilette avec tes mains et tu rabats le truc
11: comme
0: ça?
11: Non, moi, je prends toujours un papier.
0: Ah, ok.
11: Calac.
0: On sait d'amour, on va finir par tout savoir.
2: Tout savoir. Et, attendez, Max, et Julie. Il paraît que pour les embouteillages, il y a une solution parfaite.
0: Mmh. En vente en station-service.
2: Je sais pas si c'est en vente.
0: Si, si.
2: En station. Ah, c'est en vente en station-service.
0: Ouais, j'ai même vu c'est un client de chez nous, je crois qu'on peut dire. Hein, je peux dire? C'est un client de chez nous, S-Center.
2: D'accord.
11: Attends, je sais c'est pas ce qu'il va dire.
0: Un manchon.
11: Ah, oui, moi je pensais que c'était que en pharmacie.
2: Alors, il existe c'est une poche spéciale.
0: Ah, peut-être que le truc là, c'était pour verser de l'huile dans le moteur, alors.
2: Une poche spéciale que l'on vend dans le commerce. Pour faire pipi dans sa voiture.
11: Une poche.
2: Ouais.
11: Ouais.
2: Une petite poche. On fait pipi dans une petite poche.
11: Oui, mais même parce que quand on est attaché, on est dans les embouteillages, il faut quand même.
0: Non, mais nous les mecs, on a
11: détacher,
0: pas ce problème-là.
11: Clac, clac, clac, clac, clac. C'est pas peut-être pratique en fait, parce qu'il faut que nous les femmes
2: mais de toute manière l'histoire de pipi c'est plus
11: pas,
2: c'est
11: toujours
0: des pratiques pour les mecs. C'est fou ça quand même, comment on est con. Mais je te dis, on est con, hein. T'as pas un mec, un créateur de véhicules automobiles qui a pensé, ou de transport en commun, ouais. Qui a pensé comment on pouvait faire transport en commun, faudrait peut-être éviter pour l'hygiène. Mais
2: ah non, mais dans les
0: transports une bagnole,
2: en commun,
0: tu peux pas faire pipi dans ta bagnole.
2: Dans les transports en commun ici, on n'en voit pas, mais en métropole, les bus sont équipés de
0: toilettes.
2: De toilettes, vous avez des flexibus.
0: Non, mais dans ta bagnole,
2: des très longues
0: si tu payes une bagnole 30, 40, 50 000 euros, il y a même pas les toilettes à l'intérieur.
11: Ouais.
0: Tu chies dans ton froc.
11: Ouais, j'allais dire que le.
0: Imagine, t'as mangé un massalé, ça a tourné la nuit.
11: Ouais, parce que des fois, c'est plus. Voilà, c'est pas où qui commence.
0: Et là, t'es dans les embouteillages, t'es transpiration froide comme ça. Tu te rappelles?
11: Là, on peut serrer tout ce qu'il y a à serrer ou qu'il y a pas.
0: Là, et ce sont des spasmes. Donc, de temps en temps, ça vient, de temps en temps, ça repart. Et là, t'es comme ça, dans les embouteillages. Et là, t'as la voiture d'à côté, la femme est en train de rigoler, le mari et tout, il rigole. Et toi, t'es en sueur, tu fais comme ça, là. Et la voiture de devant n'avance pas, t'es dans des embouteillages.
2: Tu vas faire passer l'envie.
0: Une espèce de bouillon qui fait glou glou glou glou glou comme ça dans ton ventre.
11: Oh, purée. Retiens, concentration.
0: Si tu lâches une caisse, c'est mort.
2: Aïe. Allez.
11: Parce que c'est pas une caisse qui va sortir.
2: On va parler d'autre chose.
0: C'est la caisse, c'est ce qu'il y a dedans.
11: On va parler d'autre chose. On conclut la météo?
2: Allons-y.
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11: J'avais oublié qu'on était encore dans la météo.
2: Non mais moi j'ai envie de revenir sur Marie-Claire, la gagnante du Frido quotidien.
11: La classe.
2: La classe. Marie-Claire, elle fait,
0: bah ouais.
2: Elle me fait, vous savez à qui elle me fait penser?
11: À qui?
2: Elle vous fait penser à qui, Max?
0: Elle était toute rigolote, hein.
11: Oui.
0: Moi, j'ai adoré.
11: On a Marie-Claire. Plein d'auditeurs comme ça, des fois, là.
0: Ouais, je vois, ouais.
2: Moi, Marie-Claire, elle m'a fait penser
11: Vivi.
2: À Virginia.
11: Ouh!
2: Virginia, dont le rire avait fait rigoler la réunion tout entière. Je sais pas, Julie, vous n'étiez peut-être
0: pendant
2: pas.
0: Pendant des années, hein.
2: Là, mais Max, vous vous en souvenez?
0: Ouais, on était en Frido Mignon avec Francky ce jour-là.
2: Ouh. Exactement. Et je vous propose de réécouter le rire de
11: juste le rire parce que moi
2: Virginia.
11: J'ai adoré ça.
2: Ouais.
3: Ça me croit pas.
0: Ça, c'est vraiment le rire de qui est plus marrant. Mais et Virginia, elle a un rire, mais il y en a pas deux comme ça.
2: Ouais. Mais Virginia, c'est la plus grande vedette de la Réunion.
0: Carrément.
2: Vive Virginia.
0: Il y a eu un article et tout sur elle.
2: Allez, encore un petit. Mettez-nous
0: encore une dose.
2: Le format long là. Allez, la dose plus longue.
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7: Nous avons de l'argent pour vous ce matin.
3: Ça me croit pas.
7: Là, l'argent pour vous, Virginia.
11: Ça me croit pas.
0: Non, mais elle n'y croyait pas vraiment. Jusqu'à la fin. Hein.
2: Mm-hmm.
0: Jusqu'à la fin, elle rigolait. Elle nous prenait pour des charlatans, quoi.
11: Mais je veux dire qu'elle a continué à parler, tu sais. Elle a continué.
0: Non, mais en fait, on savait plus quoi faire. Ce jour-là, imagine à où arrive, t'es là, on veut donner un mot de l'argent. Lyrie, elle dit, ouais, me crois pas, au moins. Ah, ouais, c'est ça. Et elle raccroche pas, s'il te plaît.
11: Oui, c'est ça.
0: Ah.
11: Et ouais.
0: Et c'est de là, mais le rire, tu te fends de rire parce qu'elle a un rire pas comme les autres.
11: Ouais.
0: Un rire, comment on dit? Communicatif.
11: Ah, carrément.
2: Un rire communicatif. Hein là, un rire drôle.
0: Communicatif.
2: Et un rire communicatif. Ouais. Donc là, c'est vraiment la recette pour eux.
0: Mais son
2: pour
0: rire à elle, tu pourrais reconnaître parmi mille rires,
11: oui.
0: Quoi.
11: Oui.
0: Ouais, ouais.
11: Oui. Oui.
0: Et elle fait désormais, depuis ce jour-là, partie de l'histoire de la radio, quand même.
2: Exactement.
0: Parce que c'est Virginia, quoi. Il n'y en a pas deux, quoi.
2: Ouais. Ouais.
11: Moi, je l'imagine bien dans un endroit où il ne faut pas rire.
0: Où
11: tu emmènes Virginia avec toi.
0: Voilà. Et tu dis, on t'appelle pour te donner de l'argent.
2: Non, mais il y a des endroits mieux. Quand vous allez, si vous êtes croyant, quand vous allez à la messe, par exemple.
0: Ah, moi, je suis pas là. J'ai quitté le navire, moi.
2: Ça vous est déjà arrivé d'avoir un fou rire quand je vous laisse, quand le prêtre dit, voilà, corps du Christ livré pour nous, tout le monde fait
0: un silence. Ah, ça, je connais.
11: Pas à ce moment-là, non.
0: Quand t'as un fou rire, mais ça va pas, toi, quoi.
2: Moi,
0: il n'allait pas à la messe avec lui, hein.
11: Bah, non.
0: À la messe,
11: non, pas du tout. Je n'irai pas à la messe avec lui.
0: Mais j'espère.
11: Une fois, j'allais à l'église avec lui. Je vous jure, j'étais à l'église avec lui. À un moment donné, il était là-bas. Il revient.
0: C'est vrai?
11: Mais il fait quoi, en fait? Pourquoi?
0: Non, le gars, tu sais ce qu'il cherchait, il cherchait la confiture pour manger avec le
2: style. Non,
11: il était curieux.
2: Parce que dans des lieux comme ça, quand il faut pas rire et que un il commence à rire et qu'on voit qu'à côté d'où, bon là il rit aussi, mais tu connais pas pourquoi et il arrête plus. C'est...
0: Ah moi non, la fait rire à mon église, moi c'est quand la dame de la chorale a chanté, elle chantait faux.
2: Ah bah alors non, fais pas ça devant moi.
11: Et en plus elle chante plus fort que tout le monde.
0: Alléluia.
11: Généralement celle-là elle chante plus fort que tout le monde. Imagine dans l'enterrement.
2: Virginia, c'est la plus marrante.
11: Oui.
0: Virginia, vous êtes à l'écoute, on vous aime toujours.
2: Allez, mettez-nous en part. Le petit cours,
6: Virginia. Ça m'y croit pas, ça.
0: J'aime bien ça. Ça m'y croit pas, ça.
2: Vive Virginia et Marie-Claire, en tout cas.
11: Non, mais franchement, qu'elle vous appelle.
0: Marie-Claire, c'est une bonne aussi, hein. Une bonne gagnante, hein.
11: Elle était là, du genre, dépêche, hein, quoi. À deux doigts,
0: Ouais. En gros, 400 euros, fais vite, quoi.
11: Voilà. Non mais incroyable.
0: On a fait quand même gagner la cagnotte.
2: Je crois qu'on est parti pour bien rire là pour ce long week-end puisque c'est le week-end de Pentecôte.

0: C'est aujourd'hui?
1: La sainte des causes désespérées.
0: Ah, d'accord. Ben, où c'est vraiment désespéré?
2: Qui parle de lui?
1: Allez, passez un bon week-end avec nous, bien sûr.
0: Toujours.
2: Lundi férié, non?
1: Bah, lundi c'est férié.
0: Ouais.
2: Bah, non, t'es lundi de la Pentecôte, non? C'est on lundi de la Pentecôte.
1: Non, non, non. La loi a changé. Le lundi de la Pentecôte est redevenu férié. Sauf que, on doit toujours une journée, on doit toujours une journée de solidarité. Et l'employeur prend, quand il veut, la journée de solidarité.
2: Bon, à mardi, alors, les gars. Je sais pas qui c'est qui bosse lundi, mais à mardi.
0: Il viendra pas lundi.
2: Bah, tu dis que c'est férié, donc à mardi.
1: Oui, mais les fériés, mais les pas fériés, vous? On doit gagner l'Esprit Saint avec la colombe. Lundi, la colombe vient déposer l'Esprit Saint sous tête, bon enfant.
0: Où l'a aidé à Valiou, là?
1: Donc lundi, fou, viens.
2: Lundi, Pentecôte. Le diable à sorte de son corps.
0: Misure. Calmez-vous.
2: À l'instant, il déchire sa chemise.
0: Quand il faut aider à Valiou, il n'y a pas l'idée. Quand il faut aider à Valiou, il n'y a pas la souvenir.
2: Si vous venez à Valiou, la prochaine fois, il y a rien à faire ici, là. On rajoute Saint-Esprit avec.
0: Vous savez quoi? Vous faites rire même Virginie.
3: T'as un micro à part, là.
4: Partez, Christophe Zabon.
0: C'est ça, partez.
1: À lundi.
0: Allez, il est déjà 12h54. Alors, maman, est-ce que ça vous est déjà arrivé d'avoir un fou rire au moment pile où il fallait pas? Il fallait pas rire, il fallait bouger, mais c'était plus fort que vous, c'est parti en cacahuète après, et c'est un moment que vous n'oubliez pas, que vous n'oublierez jamais. On peut en parler. Est-ce que vous avez un rire communicatif? Est-ce qu'il y a quelqu'un dans votre famille qui a le rire? Alors là, dès que cette personne commence à rire, bah là c'est parti, hein. Toute la famille, il peut retenir. 02 62 99 12 00. Et encore un gros gros bravo à Marie-Claire. Freedom, bonjour.
5: Le rire. Alors là,
0: c'est... Allô. Éteins la radio.
5: J'ai pu retenir.
6: Voilà, elle est bon.
0: Non, éteins la radio, m'a dit.
6: Voilà.
0: Génial. Alors, dis-moi pourquoi on appelle.
6: Eh, à mon fin de compte, ce matin, fin de compte, on dirait Nina Kayakana, voilà, moi, dans mon camion, avant mon sacoche. Et du coup, dedans, il y avait une clé de voiture, permis de conduire, toutes mes papiers, en fin de compte.
0: D'accord.
6: Quatre cabiers.
0: Quel endroit, ça, hein?
6: Entre Saint-Louis et Saint-Pierre.
0: Mm-hmm.
6: Et du coup, nous l'avons direct, hein, non?
0: Oui, oui.
6: Et du coup, entre Saint-Louis, Saint-Pierre, parce que, comme on a regardé mon application... le banque Millet, il y en a eu un prélèvement qui fait un bureau de tabac sur Saint-Joseph.
0: Ok, on a fini de mettre opposition à la carte, hein?
6: Voilà, ma fin verrouillée.
0: Ok, très bien. À quel nom les papiers?
6: De Guigné, Jean-Sébastien.
0: Jean-Sébastien, ok, très bien. Donc, s'il nous retrouve quoi que ce soit, des papiers au nom de Guinée, Jean-Sébastien. De toute façon, la carte peut être n'importe où, hein. Vous nous dites que la carte a déjà été utilisée, d'ailleurs.
6: Voilà.
0: Vous avez réussi à mettre temporairement à opposition.
6: Ouais, voilà.
0: Ok, très bien. Et comment ça s'est passé, du coup? C'était dans votre camion?
6: Voilà, c'est dans le camion. Du coup, je pense comment tu fais mon livraison. Soit la porte a du mal verrouillé, et du coup, il pense que le voleur, il est arrivé, il a rentré, il attrape mon sacoche à partir avec.
0: Mais en fait, on en a vraiment les yeux partout, en fait.
6: Voilà.
0: Ouh là là. Donc, ok, très bien. Vous laissez votre numéro de téléphone, Sébastien?
6: Oui, alors c'est 06 92 49 54 04.
0: 06 92 49 54 04.
6: Voilà.
0: Donc c'était ce matin et vous avez été la personne a attendu que vous étiez en livraison, justement.
6: Voilà.
0: Et il s'est approché du véhicule et il a récupéré la sacoche, il a chippé la sacoche.
6: Voilà, il a chippé.
0: Et du coup, pour les clés, tout ça, vous allez faire comment? C'est des clés de maison?
6: Non, c'est les clés de voiture.
0: Aïe.
6: Du coup, là, je suis obligé d'appeler quelqu'un là pour refaire une clé sur place.
0: Ah, vous n'avez pas les doubles?
6: Non, le double aussi, j'ai perdu. Donc, du coup, c'était la seule clé qui est restée là, mais là, du coup, mais après la voiture où elle est en sécurité.

0: c'est dans l'entreprise, mais...
1: Oui, mais là, il faut quand même faire le double des clés, quoi.
0: Là, voilà.
1: Oh là là.
0: Savoir pour faire une clé.
1: Mais il est incroyable. En fin de compte, aujourd'hui, soit travailler, il faut vraiment que la sacoche l'ait avec ou que...
0: Voilà.
1: Tout là en sécurité, mais il est grave, monsieur. Où t'es en train de vivre quoi?
0: Les vêtements.
1: D'accord.
0: Enfin, les vêtements dans les EHPAD, dans les restaurants et tout. Et en plus, nous, les très grands matins sur la route, mais je pense que le fait qu'il faut encore un peu noir, il y en a de moins en profit, toi.
1: Ben oui, mais à un moment donné, il donne plus ou moins envie de travailler. En fin de compte, il vole ou de courage.
0: C'est ça, c'est ça.
1: On lève grand matin où ça va faire les livraisons, en plus dans les EHPAD et tout ça, me veut dire oh, oh là là, les gens, il est désagréable. Donc là, d'où le vol de la sacoche avec tous les papiers à l'intérieur, au nom de Guinée, Jean-Sébastien, si on voit quoi que ce soit, si on retrouve quoi que ce soit, on appelle au 06 92 49 54 04 ou sinon on nous appelle directement au 02 62 41 51 51. Monsieur, bon courage pour la suite.
0: Merci, merci beaucoup.
1: Et puis si besoin, de toute façon, vous pouvez nous rappeler, hein, il n'y a pas de souci là-dessus. Ok?
0: Ok, il n'y a pas de souci.
1: Bon, à bientôt, monsieur.
0: Merci.
1: Au revoir. Mais c'est dingue, hein, aujourd'hui, on ne peut plus faire confiance en rien, à rien. Donc même en allant travailler, il faut tout fermer à clé, tout verrouiller. C'est dingue, hein? Mais en tout cas, voilà, si vous retrouvez des papiers au nom de Guinée, Jean-Sébastien, vous nous appelez au 02 62 41 51 51 ou sinon, vous appelez directement Sébastien. Au 06 92 49 54 04. Dans un instant, 13h, on va retrouver un flash d'information, le flash de la 2PRL. Et nous, on se retrouve bien évidemment juste après au 02 62 99 12 00. Et puis, les trouver, c'est toute la journée sur notre antenne. Donc, n'hésitez pas, le 02 62 41 51 51.
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3: Bonjour à tous, Emmanuel Macron soutient l'abrogation du code noir, des textes qui n'ont plus aucune valeur juridique mais devenus selon lui une trahison de ce qu'est la République. Déclaration hier du président lors d'une cérémonie organisée à l'Élysée pour les 25 ans de la loi Taubira reconnaissant la traite et l'esclavage comme crime contre l'humanité. La proposition de loi visant à abroger définitivement le code noir sera examinée le 28 mai prochain à l'Assemblée. Il transportait plus de 800 kilos d'héroïne. Un navire a été intercepté dans la zone maritime sud de l'océan Indien. L'opération s'est déroulée le 15 mai dernier sous l'autorité du préfet de La Réunion dans sa fonction de délégué du gouvernement pour l'action de l'État en mer. Il s'agit de la quatrième prise de stupéfiants en un mois dans la zone pour un total cumulé de plus de 4,4 tonnes de divers produits stupéfiants. Alexandre Lai Kanchong prend la tête du Sydney, le syndicat mixte de traitement des déchets ménagers du nord et de l'est de la Réunion. Le maire de Sainte-Suzanne a été élu hier à l'unanimité, il était le seul candidat. De nombreux défis l'attendent dans un contexte de tension autour de la gestion des déchets. Il devra notamment gérer le dossier délicat du futur site d'enfouissement pour anticiper la fermeture du site actuel de Bel Air à Sainte-Suzanne qui arrive à saturation en 2027. Une matinée dédiée à l'Europe et la coopération régionale au jardin de l'État. Plus de 300 jeunes sont venus participer au village d'animation organisé par le département dans le cadre des 80 ans de la départementalisation et du joli mois de l'Europe. Une conférence sur les 40 ans d'Europe à La Réunion se tiendra également en fin de journée dans l'hémicycle du département. Et puis du foot avec la finale de la Coupe de France ce soir. Elle oppose deux équipes qui ont vécu une saison radicalement différente. Lens qui a fini deuxième et Nice qui a fini barragiste et dont le maintien en Ligue 1 n'est toujours pas acquis. Plusieurs joueurs ultramarins seront sur la pelouse et notamment le lensois réunionnais Wesley Saïd. Très bonne journée à tous.

0: François, Marche tout droit, cette chanson qui date de 1963. Les Beatles, c'est dans un instant, et vous pourrez également entendre Daisy. Y aura qui encore? Ah, Elvis Presley, c'est chouette ça. En tout cas, on pense à vous sur Freedom 2. Merci d'avoir choisi Freedom. Il est 13h, passé de 3 minutes à La Réunion.
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0: 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Marmel, les sujets les libres. Tu peux venir là, parle de tout ce que ça tu veux. Tout à l'heure dans le journal, enfin la fin du journal en tout cas avec Christophe Damo, vous avez pu entendre le rire de Virginia. Est-ce que ça t'y souvient de ce grand moment quand même, avec son rire là? Alors, juste pour vous rafraîchir un petit peu les idées, on va juste se remettre ça un petit peu là.
1: Oh, la petite musique qui fait du bien.
2: Chut, chut, chut. Allez, attention.
3: Allô?
1: Oui, bonjour,
3: bonjour
1: madame.
3: Bonjour.
1: C'est Radio Freedom, vous connaissez?
3: Non.
1: Vous connaissez pas Radio Freedom?
3: Arrête de me planter avec moi, oui.
1: Non, madame, c'est Francky Freedom, en direct à la radio.
3: Ah, ben, je ne connais pas.
1: Vous connaissez pas? Est-ce que vous connaissez le jeu sur l'antenne qui appelle le Frido quotidien?
3: Non.
2: Est-ce qu'on a le quotidien ou de case, madame?
3: Ma poche à moi.
2: Ah, vous connaissez combien on vient de perdre? 14 400 euros. Madame, les vrais en plus. Vous connaissez Max?
3: Non, ça passe du bien, hein?
0: Non, c'est pas Juliana, non, non.
3: Je ne connais pas mon enfant.
2: Oh, et où ça où habite, madame?
3: J'habite la Rabine Blanche.
2: Vous ne connaissez pas du tout Radio Freedom?
3: Non, je ne pas aller, mais moi, non, moi, je vois Radio Freedom, je ne connais pas.
2: Donc là, vous pensez que c'est une blague?
3: Ah, ben, micro, c'est une blague, moi. Oui.
2: Mais là, il y a un problème, nous n'avons de l'argent pour vous ce matin.
3: Ça ne croit pas, hein.
2: Virginia, Midiao, c'est Max Radio Freedom avec Francky. On a l'argent pour vous, Virginia.
1: Virginia.
0: Écoutez, mais la
3: Virginia.
2: Virginia, Miguel, puis te nier au fur et à moi.
0: 14 000 euros la perte aujourd'hui.
3: Dans la grosse tête,
1: moi,
3: Miguel,
1: pas ça, moi.
0: Ah, gros, ah non, oh, t'es Virginia, si vous voulez, à l'écoute. Si ça t'y connais, Virginia, dis un rappel à nous, là. 02 62 99 12 00. Non, mais excellent ce moment. Est-ce que vous en souvenez? Est-ce que vous étiez à l'écoute de la radio à ce moment-là? Est-ce que ça t'y connais, Virginia? Est-ce que vous avez été à côté d'elle? Appel à nous. 02 62 99 12 00. Il y a des moments comme ça. Ou sinon, il y a des moments marquants à la radio que vous n'oublierez jamais. Allez, on peut, aujourd'hui, vendredi, nous peut, hein, une petite après-midi de nostalgie avec vous, là. Est-ce qu'il y a des moments radio que vous n'oublierez jamais? Des moments pépites, comme on les appelle. Appelez-nous. Allez, c'est le moment nostalgie sur la radio. 02 62 99 12 00. Freedom, allô?
4: Oui, bonjour, madame Julie.
0: Bonjour.
4: Alors, mais le sujet est libre.
0: Oui.
4: Alors, mais je vais parler un petit débat, à mon avis, sur la réunion première hier soir. Mm-hmm. Alors, il y avait un débat sur ma cause, là, pour l'histoire de l'esclavage, et qui a été possibilité, et la loi Taubira, normalement, et la France, il reconnaît crime contre l'humanité. Mm-hmm. Hein? Mais moi, je vois, ça, c'est un truc inutile, parce que quand il regarde, hier soir, des en réunion première, que ça, ils servent. C'est vrai, des six papiers, la France, il a inscrit comme quoi crime à humanité, mm-hmm. Mais quand on regarde aujourd'hui le contexte, la madame, mais qui sait comment la réunion est ici. Donc, l'esclavage moderne n'est là. Donc, comme il dit au gros poste, qui sait, ses responsabilités, on a quatre directeurs, direction ses oreilles. Mais critique pas, moi, mais il faut dire la vérité, comment il est, madame.
0: Donc, raconte-nous pour vous les très hypocrites de mettre ça en avant aujourd'hui, alors que nous, les toujours esclaves aujourd'hui.
4: Mais bien sûr, madame.
0: D'accord.
4: Esclaves, parce que, me donne un exemple, madame. Quand ça y serve, dis-moi que ça y serve, je viens faire un grand débat, comme quoi, l'esclave, moi, je ne l'ai pas connu, mais ça l'est dans notre sang, nous, tout, voilà, le créole, là, la réunion, là, le rayonné, là. Nous, on a laissé en esclavage dans notre sang. Comment la garde le bon outil, la montrer, madame, elle ne connaît pas sous la vie. Comment la garde le bon outil, que ça, bonne blanc, là, l'a fait avec nos bonnes ancêtres. Ben, moi-même, ma parole, je madame, mon larme, là, qu'on nous a mangé, comme il voit mon racine, comment, aujourd'hui. Et quand on voit la France, aujourd'hui, il reconnaissait un papier, crime en humanité. Mm-hmm. Et quand aujourd'hui, ouah, les 20, écoute bien, madame, pour, moi, il me demande pas l'argent, moi, la France, le bon dirigeant, là, qu'il me dit, où ça, je peux pas, l'histoire de l'esclavage, là. Quand ça, t'es fallu demander la France pour réparation, c'est pas l'argent. Tu vois, les 7 députés avec les 7 sénateurs, il y en a bonne inutile, là. Mm-hmm. Aller là-bas, fait voter, dit, voilà, pour réparation, c'est que la France, le bon colon, l'a fait, nos bonnes ancêtres, nous demandons aux autres, il faut les rayonner, il y en a des postes à responsabilité, la Réunion. Et quand on voit aujourd'hui, regarde, mon enseignant, l'obligé quitte notre famille, madame, quitte notre famille, aller enseigner en France. Et là, comment on appelle ça? Là, on appelle ça, les pas l'esclavage, madame?
0: Ouais, donc, en fin de compte, nous fait comme si que nous avance, comme quoi, voilà. L'esclavage, ça, c'était dans le temps avant, il faut se rappeler, etc. Alors qu'aujourd'hui, d'une autre façon, nous l'est toujours esclaves et nous l'est toujours enchaînés.
4: Oui, nous l'est toujours enchaînés, mais est-ce qu'on a fait une vie, quand les de l'Assemblée là-bas, ou bien bon, et le préfet, on a fait une vie, un préfet noir, la Réunion. Et qui ça, il cautionne ça. C'est le bon 24 Zélie, il cautionne ça. Donc, c'est autres, les bon gros, l'hypocrite, le bon Zélie, si les autres, ils oublient, ou ça, les autres, ils ont satiré, pour qu'on ait, c'est l'argent ira, les autres, madame Zélie. Oui. Toi, tout ça, la regarde où, là? Regarde le 24 mai, nana, là. Là, les autres postes, les pleins, là, par 4-5 mandats, les autres, nana. Et là, après, je viens faire l'intéressant, fait pression avec le préfet pour 800 euros pour plaider pour bonne contre-paix. Mais comment on appelle ça, madame? C'est ça qui cochonne. Pour moi, aujourd'hui, nous les donnons l'esclavage même. Mais seulement l'esclavage moderne, la pile à scène. Mais l'esclave, pour nous payer, c'est le petit toujours et payé, madame. Mais on avait encore d'autres choses pour dire, m'a rappelé lundi après, pour l'histoire, et le nouveau président syndicat mixte. Mmh. Il y a redonné après Miracos. Mais qui ça, il y a ça, madame? L'argent, voici la Réunion, on est dans l'argent, hein? Et qui ça, il y a l'enfouissement, la Réunion?
0: Ouais.
4: Ses oreilles, madame. Qui ça, il ramasse l'argent, il donne dividende avec une multinationale? Ses oreilles? C'est pour ça, média ou comme ça, madame. Le banzeli, les complices, parce qu'il y a l'argent à gagner. Voilà. Et m'y revient après, m'y conclut, madame. Ben, moi, me dis un petit coup, de mon appel un petit coup, demande un petit coup, que ça, ils servent reconnaissance par la loi française, reconnaissance crime en humanité. Aujourd'hui, on est dans l'esclavage moderne. Grâce au bon Zélie. Voilà ce que m'en avait à dire, madame. Après, m'y conclut, comme on la regarde, ça, y a ça, madame, m'y connaît pas sous la vie, voit comment la vie, les outils, hein. Okay, ben, moi-même, m'en a plus de mots à dire. Et là, quand il garde le bon, moi, m'appelle bon couloune, moi. Quand ça vient, fait d'ici un plateau de télé, ou dit là où, là, vous êtes là, fait un grand affaire, vous êtes là. Ah, la reconnu crime comme humanité. Mais aujourd'hui, comme il donne, madame, longtemps, dans le colonial, hein, après, il compris. Écoute bien, il avait 4% des hexagones oreilles. Aujourd'hui, il y a 18% à la Réunion. Hein? Ça personne ne dit pas rien.
0: Oui.
4: Comme média, oh, ah là là, qui ça, il gouverne la Réunion, rien que les oreilles. Voilà ce que m'en a dit, madame. Les complicités des nos élus à la Réunion.
0: Eh bien, merci beaucoup, madame. Monsieur.
4: Merci.
0: Merci, à très bientôt, au revoir. Et on rappelle quand même la loi Taubira, qui a été adoptée le 21 mai 2001. On s'en souvient, mais là, monsieur nous dit que c'est un peu hypocrite de la part de certaines personnes de parler de ça, alors que, justement, aujourd'hui, d'une certaine façon, on est encore esclaves. On a toujours les chaînes 02 62 99 12 00. Est-ce que vous avez vu, justement, hier soir, ce mini-reportage? Est-ce que vous avez été touché, comme monsieur? Il nous dit, c'est les larmes lui ont monté. Voilà. 02 62 99 12 00. Freedom, allô?
5: Oui, bonjour.
0: Bonjour.
5: Alors, moi, ça se peut dire la même continuité du monsieur, en fait.
0: Ouais.
5: Tu as totalement raison. Mais moi, je vais préciser une chose encore plus précise. Aujourd'hui, à La Réunion, il y a 162 500 oreilles, comme le monsieur disait, à La Réunion, qui ne sont pas natifs de l'île.
0: Oui.
5: Monsieur, ces 162 000 qui sont à La Réunion, il y a 107 000 qui sont cadres, madame. Et 14 000 créoles cadres. Est-ce que ça l'est normal?
0: Mais monsieur, où sont là, tiens, le bon chiffre là, hein?
5: Mais c'est les chiffres de l'INSEE. N'importe de qui, vous, n'importe de qui peut trouver ça, madame.
0: Mm-hmm.
5: C'est pas des histoires inventées, là. Donc aujourd'hui, nous l'est toujours dans l'esclavage. Tous les postes clés à La Réunion, les dans les mains des oreilles de l'hexagonaux.
0: Mais monsieur, d'accord, ok, mais entends ce que vous dites. Mais pourquoi? Ça veut dire que le petit paillette...
5: Il y a 135 000 créoles en métropole. D'accord? Et 4000 cas de créoles en métropole. C'est la honte. Les politiciens locaux, nos élus, que depuis des années, en train de, amène à nous par le bout du nez, par cette politique mensonge, c'est des complices. Parce que tout cela est dans la franc-maçonnerie, et ils ont un seul but, c'est amener ce projet au but. Et les créoles, ils les plus jouent des esclaves, madame. Aujourd'hui, regarde la fonction publique dans l'éducation nationale. Combien des oreilles les professeurs à la Réunion et à nous créoles, allez crever dans la servante? Mais vous trouvez ça normal, Zach? Dis-moi, est-ce que vous trouvez ça normal, madame? En 2012, il y a eu 84 mutations policières à la Réunion, dont 4 créoles dans le 84. Mm-hmm. C'est normal? La réponse est non, toujours. Eh ben, tout ça, là, n'est pas normal. Il faudrait que les créoles nous rouvrent un peu l'intelligence, un coup les oreilles, et nous descendent un coup dans le chemin, nous reprendre une vie en main. C'est nous qui commandons notre pays.
0: Mais justement, monsieur...
5: Au rayonné, pas aux gens d'ailleurs. L'emploi local au rayonné, l'emploi en France aux Français, l'emploi des Africains aux Africains. Point barre. Merci, madame.
0: D'accord, bon, il n'y a pas moyen de discuter, c'est bien dommage. Mais en tout cas, est-ce que ça veut dire que le petit réunionnais, Lille, il n'est pas capable justement d'être patron, le petit paillette là. Il n'a pas le droit d'être président, il n'a pas le droit d'être en l'air. 02-62-99-12-00. Est-ce que ça veut dire que nous n'a point, nous n'est pas intelligents, suffisamment intelligents, nous gays pas, nous arrivons à des postes à responsabilité? Pourquoi nous a besoin toujours de que le grand patron, il sorte là-bas, je ne sais où, il vient ici à la Réunion pour diriger à nous? Freedom, allô?
6: Bonjour.
0: Bonjour.
6: J'espère que ce qui se passe en direction de Saint-Louis, il y a un gros embouteillage, ça ne roule plus du tout, c'est bloqué dans la direction Saint-Louis. Là.
0: Direction Saint-Louis, on est où là? La 4 voies d'où là?
6: De Saint-Louis, direction Saint-Louis, Saint-Pierre-Saint-Louis. C'est bloqué, ça ne roule plus là.
0: D'accord, ok. Donc 4 voies de Saint-Pierre en direction de Saint-Louis, de gros embouteillages à prévoir, ça ne roule plus du tout.
6: Ça ne roule plus, c'est bloqué à fond là, ça ne roule plus. Hein.
0: Mais quoi, arrivez donc?
6: Ah mais qui est pas, peut-être d'en aller, il s'est mangé peut-être. Allez.
0: Ouais, merci beaucoup monsieur. Si vous avez plus d'informations, appelez-nous hein, sur la 4 voies de Saint-Pierre, en direction de Saint-Louis. De gros embouteillages, apparemment ça ne roule plus. 02-62-41-51-51. Prédom, bonjour. Allô? Allô, allô?
7: Oui, allô, oui, bonjour.
0: Bonjour.
7: Oui, alors un petit paillette, ce préfet, t'as vu, paillette Gilbert, t'es préfet en France, pas ici, mais t'es préfet, c'est un petit paillette même.
0: Mais pourquoi la Réunion n'arrive pas à être en l'air?
7: Ah si, on est en l'air, madame. T'as beaucoup de cadres à la Réunion qui sont venus, qui sont repartis. Il y a eu le recteur, il y a eu la directrice de Manès, comment s'appelle là, je me rappelle plus de son nom là, qui était à la RS, je crois. Mm-hmm. Elle était réunionnaise. Après, il y en a d'autres qui sont peut-être plus dans l'ombre. Actuellement, il y en a à la préfecture, il y en a dans la police, il y en a dans les hôpitaux, il y en a dans la fonction médicale, il y en a plein. Ouais. Mais malheureusement, pour nous peut-être, pour être cadre, eh ben, il faut aussi avoir eu le courage d'étudier. On ne peut pas être cadre si on n'a pas fait de grandes études, si je ne me trompe pas non plus. Hein.
0: Mais ça veut dire que là, le réunionnais, enfin, il y en a... La plupart ne poussent pas les études suffisamment loin pour arriver à des postes à responsabilité?
7: Madame, je pense que oui. Sinon, il y en aurait beaucoup plus.
0: Alors, madame, je vous fais patienter deux petites minutes, s'il vous plaît. Hein. Je vais juste sur la route, mais je vous retrouve juste après. Gaëtan avec nous. Gaëtan?
8: Oui, bonjour. Je voulais répondre à la question de monsieur par rapport à l'embouteillage en direction de Saint-Louis.
0: Oui.
8: En fait, c'est à des deux, la neutralise une voie. Par rapport, il y a un camion qui était en train de changer sa roue juste avant le pont de la rue Saint-Étienne sur le côté. Et donc, ouais. Du coup, la voie de droite était neutralisée. Et voilà, l'embouteillage remonte jusqu'à station à Rayapin.
0: D'accord. Mais en tout cas, où la fine passée, où?
8: La fine passée, eh bien, en tout cas, ouais, il roule un peu mieux à l'approche de l'endroit où il a rétréci, mais voilà, en gros vendredi comme ça, c'est aussi tout le monde sur la route, ça rentre de casse, c'est en week-end. Et là, il est normal que, il n'est pas normal, mais bon, après, il arrive ça, avec le camion, Et voilà. Du coup, c'est pour ça. Avec le panneau d'affichage, pourtant, il dit que la voie était neutralisée.
0: Ah bon? D'accord, ok. Bon, ben, en tout cas, c'est signalé. De gros embouteillages à prévoir en direction de Saint-Louis. On est là du côté de la, depuis Saint-Pierre, en fin de compte, sur la 4 voies de Saint-Pierre, il y a, enfin, sur le pont de la rivière Saint-Étienne, pardon. Voilà. On va sur le pont de la rivière Saint-Étienne, il y a un véhicule avec le pneu éclaté. Donc, le chauffeur est en train de changer la roue. La DRR a neutralisé une voie et, des embouteillages à prévoir en direction de Saint-Louis.
8: Mais après, là, comme ils viennent passer, on dirait que l'intervention est terminée. Mais okay, les plots étaient encore là. Mais voilà, il y a la ronde a déjà été changée, mais ils pensent qu'elle va être débloquée d'ici dans un instant, normalement.
0: C'est ça, le temps qui repart.
8: Voilà, exactement.
0: Et bien, merci beaucoup, en tout cas.
8: De rien.
0: À bientôt, Gaëtan. Belle journée à vous. Donc, on rappelle cette information. La DRR est sur place. Hein. On est là du côté du pont de la rivière Saint-Étienne. Il y a eu un véhicule qui neutralise une voie de circulation, la voie de droite. Donc, du coup, on vous demande un peu de patience en direction de Saint-Louis, des embouteillages à prévoir. 02 62 41 51 51. Madame, merci d'avoir patienté. Donc, vous nous dites que juste, il y a beaucoup de Réunionnais qui ne poussent pas forcément les études plus loin pour arriver à des postes à responsabilité.
9: Mais oui, mais c'est sûr, parce que la population de la Réunion, elle augmente. La Réunion prend de plus en plus d'importance sur le plan national, même sur le plan mondial. Il y a de plus en plus de fonctions qui se créent. Mais, je suis obligée de dire comme je pense. La haute fonction, nécessite aussi de hautes études. Et après, en même temps, il y a aussi beaucoup de Réunionnais qui ont un niveau d'études très élevé, mais qui ne souhaitent pas du tout revenir à la Réunion, notamment chez les militaires, notamment dans c'est les enseignants aussi, des chercheurs. Et deux préfets, je crois qu'on en a eu deux, un Duchemal, je crois, ou trois, je ne sais plus trop bien, sous-préfet l'autre. Mais après, en ce moment, là, le nom ne me revient plus, mais dans la presse, on en parlait il n'y a pas longtemps. Il y a un Réunionnais de souche réunionnaise qui est dans la haute fonction, dans les hauts postes de la police à la Réunion, de la préfecture. Il y en a. Mais pour arriver cadre, c'est un choix de vie. Est-ce qu'on veut être cadre à la Réunion ? Est-ce qu'on est déjà installé en métropole et on préfère y rester ? Après, il y avait récemment une émission, les Réunionnais du Monde.
0: Oui.
9: Sur, je ne sais plus quelle chaîne de télé locale, mais enfin, j'ai suivi de temps en temps et j'ai été effarée de voir combien de Réunionnais diplômés, des diplômes, qui ont choisi de vivre et de mettre leurs compétences et leur savoir-faire au service d'autres pays.
0: Mais c'est ça, pourquoi ils ne reviennent pas forcément en France ?
9: Ils n'ont pas envie, madame. Moi, dans mes relations, je ne dirais pas dans ma famille, c'est peut-être pas, voilà. Mais il y a des jeunes, encore jeunes, des quarantaines, quand ils reviennent en vacances à la Réunion, ils voient comment le climat social, économique, ça s'est tellement dégradé, qu'ils n'ont plus envie et qu'ils n'ont pas envie de refaire leur vie ici. Ils viennent en vacances régulièrement, tous les deux ans, tous les ans, pour certains, mais jamais, ils nous disent que jamais ils reviendraient travailler à La Réunion dans les conditions que d'aujourd'hui, alors que quand ils sont partis il y a 20 ans, La Réunion était vraiment le paradis.
0: Mais oui, mais là c'est dommage, c'est-à-dire que là, nos enfants, ils sont en train de si jamais ils veulent un poste à responsabilité, enfin pas s'ils veulent, mais en tout cas, l'herbe est plus verte ailleurs.
9: Ils visent.
0: Voilà, pour viser haut. Pour arriver vraiment à un haut niveau, il faut aller ailleurs et pas forcément rester sur son île. C'est dommage quand même.
9: Alors je vous donne un cas bien précis parce que c'est ma petite fille. Elle a fait de très longues études en métropole et en Europe. Aujourd'hui, elle a choisi de travailler, de s'installer et d'acheter à Amsterdam.
0: C'est plus avantageux pour elle vraiment ?
9: Non, c'est pas plus avantageux, mais elle ne se retrouve plus à La Réunion.
0: Ah.
9: Quand elle vit en vacances, elle ne se retrouve plus. Ce n'est plus la Réunion de ses 18 ans, de ses 15 ans, de sa jeunesse. Donc elle ne se retrouve plus. Et c'est un choix bien précis, même si elle est loin de sa famille.
0: Mais qu'est-ce qu'elle retrouve plus
9: de toute fibre filiale, familiale. Elle a choisi de vivre dans un pays européen.
0: Oui, mais qu'est-ce qu'elle retrouve plus ici ?
9: Elle ne retrouve plus la tranquillité déjà. Elle me disait, mamie, quand j'étais jeune, je prenais le bus à Saint-Denis, j'allais à la plage à Saint-Gilles, je rentrais par le dernier bus et je rentrais en sécurité. Aujourd'hui, je ne peux plus le faire, même si je suis accompagnée.
0: Elle ne se sent plus carrément en sécurité.
9: En sécurité, voilà, c'est la sécurité. Vous avez dit le mot pour moi, c'est la sécurité qui fait que. Et je trouve ça regrettable. Et beaucoup de réunionnais, de la trentaine, la quarantaine, qui ont fait leurs études dans l'espoir de revenir, et qui, après, enfin, être revenus un an ou deux, sont repartis. Parce que le climat social, le climat, je sais pas trop, ce qu'on appelait, nous, notre paradis à La Réunion, ben peut-être n'y est plus. Pas pour nous, pas pour moi, je suis trop vieille pour avoir des regrets, je vis avec mon temps, mais pour celui qui a laissé un certain cadre de vie, une certaine valeur de vie, pour partir et dire un jour je reviendrai, ben non, ce n'est plus ça.
0: Mais après, pourquoi c'est pas...
9: Les Français, les Européens, il a le droit de choisir là où il veut, travailler aussi, hein, où il veut s'installer aussi, hein.
0: Mais oui, mais pourquoi pour nous ça ne nous suffit pas, c'est pas paradisiaque, c'est pas un rêve de venir travailler à La Réunion, alors que pour d'autres...
9: Parce que les conditions de travail dans lesquelles on va se retrouver ne seront plus les mêmes qu'on avait envisagées quand on est allé faire ses études. Probablement. Mmh. Quand vous voyez l'enseignement à La Réunion, madame, par rapport à Paris, par rapport à la banlieue parisienne, par rapport à certaines grandes villes de France, il y a encore quelques années, on était enseignant. Ben, c'était vraiment un métier d'amour. Aujourd'hui, quand on entend ce qui se passe dans les écoles, dans les lycées, dans les collèges, ben, attendez quelques années encore, vous allez voir qui vous a encore enseigné à La Réunion.
0: Oui.
9: Vous allez voir. Quand on lève la chaise sur le professeur, on essaie d'étrangler sa prof parce pour un mot, pour une remarque.
0: Ben, aujourd'hui, ça fait peur parce qu'on entend de plus en plus qu'il y a des enfants qui vont à l'école avec des armes.
9: Un enfant de 6e, 5e qui lève la main chez un professeur.
0: Oui.
9: Mais ça va où?
0: Donc en fait, les métiers qui nous faisaient rêver avant...
9: J'irai un petit peu plus loin et après je vous quitte. Quand on entend des faits divers, comme le lancement de galets sur les ponts...
0: Oui.
9: C'est vrai qu'en métropole, la sécurité, il n'y en a pas non plus. Du moins dans les grandes villes. En province, on est encore plus ou moins tranquille. Dans pas mal d'endroits, voilà, en Europe, peut-être aussi les grandes villes, mais on y vit assez bien. Quand on entend le lancement de galets, cette semaine encore, ce week-end encore, il y a eu... Madame, ça fait peur.
0: Oui.
9: Vous êtes jeune, vous êtes sur la route le soir, à 20h, 21h, c'est pas si tardif que ça. Eh bien, vous prenez un galet, vous risquez de mourir sur votre siège de voiture. Qui a envie, mentalement parlant, d'envisager ça dans son parcours quotidien? Personne, madame. Donc c'est la façon dont la vie a évolué chez nous qui fait que pour être cadre, déjà il faut avoir eu le courage de faire de longues études et en même temps se dire venir à La Réunion pour vivre les mêmes conditions que ce que je connais là-bas, ben ça vaut pas le coup.
0: Oui, une fois qu'on a quitté, on a fait les formes.
9: Le coût de la vie.
0: Ouais. Ben merci beaucoup en tout cas, madame.
9: Parce que le coût de la vie, ben on a beau dire qu'on vit avec, on est obligé nous, mais si on a le choix de vivre mieux ailleurs avec les mêmes revenus, ben le choix est vite fait aussi.
0: Oui.
9: Alors il faut pas seulement dire vivement que il faudrait peut-être pour nous que vivement La Réunion n'ait que des cadres réunionnais, ce serait une gloire, ce serait vraiment exceptionnel. Mais pour arriver à prendre les places de cadre à La Réunion, Eh ben, il faut aussi faire des études, en raison. Et quand on voit aussi le niveau des études, ben ça baisse de plus en plus. Enfin, cette année, il y a quelque chose qui me réjouit, c'est que les fautes d'orthographe vont quand même compter pour quelque chose au bac.
0: Oui, enfin.
9: Oui, enfin. Peut-être que ça va éliminer certains aussi, hein.
0: C'est ça, effectivement.
9: On va pas éliminer quelqu'un qui a de bonnes notes à cause de son.
0: Il perdra des points et voilà.
9: Des points, il perdra peut-être la mention. Enfin, je sais pas. Enfin, j'étais contente quand j'ai entendu ça parce que je dis enfin, peut-être qu'au fur et à mesure, on reviendra à un peu en arrière, mais cette fois-ci pour la bonne cause.
0: Ça relèvera un peu le niveau. Merci beaucoup en tout cas, madame. Belle journée à vous. 02 62 99 12 00 pour vos réactions. Normalement, si, ils peuvent arriver à des postes à responsabilité, sauf qu'eux, ils préfèrent aller ailleurs, parce que c'est mieux, c'est plus avantageux pour eux. Aujourd'hui, La Réunion ne fait plus forcément rêver. 02 62 99 12 00. Madame nous parle également de sécurité. Freedom, bonjour.
10: Allô?
0: Oui, bonjour.
10: Oui, bonjour. Oui, merci de me donner la parole. J'aimerais réagir sur ce que vient de dire la dame là qui vient de passer. Concernant les réunionnais diplômés en métropole. Moi-même, j'ai de la famille, j'ai des enfants qui sont hyper diplômés et qui ne peuvent pas revenir à La Réunion. Alors qu'elle raconte pas de conneries, parce que les conditions, si vous voulez, d'embauche à La Réunion pour les expats Parce qu'on dit qu'il n'y a plus d'expatriés, sauf qu'il y a toujours les expatriés. Les conditions d'embauche à La Réunion pour les oreilles dont on parle sont pas les mêmes que les Réunionnais qui reviennent au pays.
0: Ah, on ne demande pas les mêmes, d'accord.
10: Ah, il faut qu'elles se renseignent avant de raconter des conneries comme ça. Parce que les conditions, si vous voulez, les conditions financières, avantages et autres, sont pas du tout les mêmes.
0: D'accord.
10: D'accord. Bon, alors, qu'elle arrête de raconter des conneries. Et des hyper diplômés, il y en a beaucoup en métropole.
0: Oui, mais justement, ils préfèrent aussi rester là-bas. Mais quand ils viennent ici, pourquoi ils n'ont pas de poste?
10: Ben, y a, les postes sont réservés, si vous voulez, ici à La Réunion, il y a des réseaux. Il y a des réseaux qui existent, d'accord? Entre copains, coquins, il se passe le message pour les postes disponibles. Parce que vous avez des institutions ici à La Réunion, jamais vous allez voir apparaître des offres d'emploi. Jamais. D'accord? Et c'est par réseau. Et moi, je peux vous dire, au niveau des avantages qu'ont ces personnes-là, au niveau du logement, des indemnités, des majorations, tout s'en suit, ce sont pas les Réunionnais qui en bénéficient.
0: Donc en fait, là, vous êtes en train de nous dire que pour un poste, par exemple, n'importe lequel, mais à responsabilité, on a quelqu'un qui vient d'ailleurs et un natif, donc un Réunionnais pur souche qui est parti faire ses études ailleurs. Donc les deux ont exactement les mêmes diplômes, etc. Mais ils n'auront pas les mêmes avantages.
10: Exact.
0: À venir travailler ici.
10: Exact. Et ça, je peux vous dire, hein, renseignez-vous, demandez à d'autres personnes, vous allez voir, ils vont vous sentir la même chose. La même chose.
0: Mais est-ce que le Réunionnais qui va travailler ailleurs, donc là par exemple madame c'était à Amsterdam, par exemple en Suisse, en Belgique, etc. Est-ce que, pas équivalent, mais est-ce qu'on s'en sent quand même à peu près dans ce schmilblick? C'est-à-dire qu'on est capable de gagner quand même très très bien sa vie ailleurs?
10: Après, si vous voulez, elle citait le Catanies ou je sais pas quoi, à Amsterdam. Bon, c'est peut-être un choix de vie aussi, hein, parce que bon, vous savez, il y a beaucoup de jeunes qui regardent pas le côté financier, le côté avantage et tout s'en suit, mais qui regardent le côté bien-être. Parce que peut-être qu'elle a des amis, des copains, ou j'en sais rien, moi. Mmh. Mais bon, moi, tout ce que je peux vous dire, aujourd'hui, quand on regarde là, au niveau de l'administration en général, est-ce que vous avez vu, vous, quand il y a des reportages et autres, des réunionnais affichés devant les médias, etc., etc., des postes à responsabilité?
0: Ouais.
10: Pendant un moment, si vous voulez, moi je reviens juste sur quelque chose. Il y a quelques années, il y a le président de région qui a fait, l'ancien président de région qui a fait tout un cinéma en disant que oui, maintenant ce sera la préférence régionale. Est-ce que vous avez vu, vous, l'application de cette préférence régionale?
0: Oui.
10: Où c'en est?
0: Donc en fait, c'est juste des bouches d'yeux, en fait.
10: Blabla.
0: Ouais, c'est du blabla.
10: C'est tout. Et moi, je peux vous dire, bon, moi je suis déjà retraité, hein, d'accord? Et j'ai travaillé dans l'administration du sens suit. Moi, je peux vous dire que la majoration de nos salaires n'étaient pas du tout les mêmes que les Goyards de France.
0: Mm-hmm.
10: C'est tout. Et ces gens-là bénéficiaient des logements, des fonctions, des plein de choses, et qui s'en sortent. Parce que sous prétexte qu'ils viennent de loin. Hein. En fait, il y a un monsieur qui a parlé tout à l'heure, et j'ai vraiment apprécié, il a parlé d'un langage simple. Aujourd'hui, là, si vous voulez, là, on dit que l'esclavage n'existe plus, etc., etc. Mais non, l'esclavage existe toujours.
0: Oui.
10: L'esclavage moderne. On n'a plus les chaînes dans nos pieds, mais psychologiquement, nous sommes toujours dominés par d'autres personnes qui viennent d'ailleurs.
0: Donc, en fin de compte, oui, c'est vrai qu'il était...
10: Tous les postes.
0: Oui, parce qu'il avait commencé son intervention avec la loi Taubira et il nous a dit que finalement c'était juste de l'hypocrisie finalement.
10: C'est des conneries. Moi je vous dis franchement, il y a 100 ans quand j'ai regardé ça, j'ai été à ma télévision.
0: Ah, oui.
10: Moi c'est de la connerie en bâton. Arrêtez de nous faire croire des choses qui n'existent pas. Là ils sont en train de reconnaître, etc. Parce que ça fait la quatrième année de suite, je crois, qu'on sort cette connerie-là. Pourquoi faire? pour dire que bientôt il y aura les élections, etc., etc. Mais oui, on vous comprend, on vous suit, on vous aide, on vous aime. Mais on vous aime à couper dans le cul, oui.
0: Mais monsieur, avant de conclure, parce qu'on a beaucoup d'appels, juste une question, une dernière question pour vous. Est-ce qu'aujourd'hui on peut permettre à nos jeunes réunionnais, pour pouvoir s'en sortir, est-ce qu'on peut quand même les garder à la Réunion, faire leurs études à la Réunion pour qu'ils restent ici? Parce qu'une fois partis, ils peuvent plus revenir, apparemment.
10: Mais exactement.
0: Est-ce qu'il y a moyen pour que nos enfants arrivent à un poste à responsabilité demain? Est-ce qu'il y a assez de formation? Est-ce qu'il y a assez d'études? Est-ce qu'il y a assez de... Je sais pas, mais madame, à la Réunion.
10: Bien sûr, il y a des possibilités. Il y a des possibilités. Et moi, je peux vous dire, moi, je connais plein de jeunes, parce que j'arrive quand même à voyager de temps en temps. Je connais plein de jeunes qui pleurent parce qu'ils n'arrivent pas à revenir à la Réunion, parce qu'ils n'ont pas les mêmes conditions d'embauche à la Réunion.
0: Wow.
10: C'est tout. Il n'y a pas à se leurrer. Et je suis sûr qu'il y a des gens qui vont dire, ah ouais, mais s'il y a des racistes, ça n'a rien à voir. Ça n'a rien à voir. Mais le problème, c'est que si vous donnez 10 000 euros à quelqu'un pour venir ici, donc vous pouvez donner aussi à la créole 10 000 euros pour qu'il garde son poste à la Réunion.
0: Oui.
10: Voilà. Merci madame de m'avoir écouté.
0: Waouh. Ben, merci beaucoup monsieur, à très bientôt, au revoir. 02 62 99 12 00, on peut en parler sur notre antenne de cette réalité, hein, souvent évoquée à la Réunion d'ailleurs, le pistonnage, le réseau justement, les postes qui sont réservés pour d'autres. On a quand même le sentiment que nos jeunes à la Réunion n'ont pas forcément les mêmes chances que d'autres. 02 62 99 12 00, Freedom, allô ?
11: Oui, bonjour.
0: Bonjour.
11: Oui, je souhaitais intervenir moi aussi, si c'est possible.
0: Oui, vous pouvez juste enlever le haut-parleur avant.
11: Pardon ?
0: Le haut-parleur, est-ce que vous pouvez l'enlever, s'il vous plaît ?
11: Oui, bien sûr, excusez-moi. Maintenant, c'est bon ?
0: Oui.
11: Oui. Je souhaitais aussi réagir sur la thématique là que vous êtes en train d'aborder, en l'occurrence par rapport aux réunionnais sur des postes à responsabilité ici, localement.
0: Je vous écoute.
11: Alors en fait, moi je rejoins ce que dit l'auditeur précédent, il est très très compliqué pour les réunionnais, on parle de jeunes, mais c'est valable pour la génération d'avant et pour toutes les générations en fait, d'obtenir des postes à responsabilité ici à La Réunion. Et on a beau être diplômé, surdiplômé. Je vais prendre mon exemple, on parle de la fonction publique mais on parle aussi du privé. Moi je suis revenu de métropole avec un diplôme d'ingénieur. J'ai postulé dans différentes entreprises, de grandes entreprises, hein. Je ne vais pas les citer, mais voilà. Et on m'a proposé des postes à responsabilité, des postes que j'occupais d'ailleurs avant de partir en métropole pour obtenir le diplôme d'ingénieur et de revenir, avec un salaire beaucoup plus élevé. Et là, en revenant de métropole avec un diplôme, on me proposait un salaire inférieur à celui que j'avais avant de partir.
0: Waouh ! Et pourquoi ça ? Et
11: On me donnait. Alors le prétexte c'était la DRH me disait que, eh ben vous avez un véhicule de service, c'est même pas un véhicule de fonction, un véhicule de service. Donc ça veut dire que c'est un véhicule dans lequel je pouvais pas emmener mes enfants ni quoi que ce soit.
0: Oui.
11: J'avais un téléphone et donc ça devait compenser. Je dis mais attendez madame, avant de partir, j'étais déjà cadre, j'avais un salaire supérieur à celui que vous proposez et vous croyez vraiment que je suis allée en métropole me former, bon bien sûr pour des raisons personnelles aussi, mais faire un peu de temps en métropole et revenir à La Réunion pour avoir un salaire inférieur, mais vous rêvez ou quoi ?
0: Oui.
11: Et quand on leur tient ce discours-là en revanche, parce que bien sûr ce sont pas des locaux hein, qui vous tiennent ce discours, quand on leur tient ce discours-là, et là elle m'a remercié, elle m'a dit je sais très bien madame que vous allez rebondir, et comment je vais rebondir ? Mais bien sûr. Mais il n'y a pas que les postes. Et oui, j'ai rebondi parce que j'ai repassé le diplôme ici. Et du coup, je suis rentrée dans la fonction publique. Le concours. Mais il n'y a pas que les postes. Il y a aussi les banques. Il y a aussi tout un tas de choses.
0: Mais pourquoi c'est compliqué d'avoir un poste ? Je ne comprends pas.
11: Ben parce que c'est fermé, c'est faux. Effectivement, le discours politique aujourd'hui est de dire que les postes sont ouverts et qu'on peut postuler et nanana. Mais on ne vous prend pas. Alors en plus, moi j'ai moi je dis que c'est une chance puisque je suis d'origine tamoule et que ben bien sûr j'ai la peau noire. On vous prend pas parce que vous ne pouvez pas être chef en étant noir.
0: Ah et en plus c'est le délit de faciès. Ah ouais.
11: Je suis désolée de parler crûment, mais c'est ça la réalité. Et il faut arrêter qu'on nous dise mais oui vous avez ceci cela. Moi je suis experte dans mon domaine. Je suis revenue à La Réunion et on m'a débarqué de mon poste. C'est dommage que je ne puisse pas citer des noms parce que je l'aurais fait volontiers. Mmh. Et on m'a débarqué de mon poste en me disant que je ne pouvais pas le continuer.
0: Mais si vous avez les compétences, madame, vous avez les compétences, vous avez les diplômes, vous avez...
11: Mais oui, mais ça sert à rien, madame. C'est juste la couleur de la peau, la couleur de vos yeux, et voilà. Et comme disait le monsieur tout à l'heure, moi, j'avais remarqué, quand j'étais dans une autre administration, quand je suis revenue de métropole, il y a plus de 10 ans de ça, autour de la table, dans une réunion de cadres, on était deux réunionnais avec la peau noire. Deux. Et sur, je sais pas moi, une réunion qui regroupe 30, 40 cadres. C'est pas normal. Et nos politiques, là, qui sont forts pour dire que oui, la priorité régionale, préférence régionale, ceci, cela, eux-mêmes, dans leurs propres administrations, des collectivités territoriales, sur les meilleurs postes, ils prennent des métros.
0: Wow. Mais là, du coup, vous pouvez même pas vous défendre ni rien du tout, en fait.
11: Non. Y a pas de défense de quoi que ce soit, de ci, de ça.
0: Mais non, mais madame, vous pouvez vous défendre. Enfin, je veux dire, vous êtes native d'ici, vous êtes... Je sais pas quoi. La préférence, enfin, comme nous disait cet auditeur tout à l'heure, en fait, ça ne compte pas. C'est sur le papier, non. On nous dit, on nous fait... Non. On nous vend du rêve. Mais en fait, on nous vend de la cendre.
11: Voilà. On nous vend de... Enfin, oui, je pense que c'est un gros mensonge, un gros leurre, en fait. On fait croire que... Mais comme je vous dis, on ne l'applique même pas dans les propres collectivités, c'est pas appliqué. Alors ne parlons pas des services et des directions de l'État.
0: Et vous travaillez aujourd'hui ?
11: Oui, je travaille encore. Je n'ai pas encore la chance d'être à la retraite, mais au fil de l'expérience et de mon parcours, je peux vous assurer que je l'attends avec impatience. Mais voilà, c'est vraiment, vraiment, vraiment difficile. Et moi, la dame qui parlait tout à l'heure, je sais pas, elle parle de la jeunesse, de ci, de ça. Moi, j'ai des enfants aussi hein, qui sont partis se former, qui sont revenus. Et il y en a encore même une qui est encore en étudiante actuellement. Et je peux vous assurer que pour eux, c'est pas non plus la panacée. Hein. Et il faut pas croire qu'ils ont plus de facilité que nous. Hein. De notre génération, j'entends. C'est pas vrai.
0: Mais avant de nous quitter, madame, est-ce que vous pensez que si demain vous quittez la Réunion, vous allez en métropole, est-ce que vous pensez que on va dire grossièrement, est-ce que vous allez être prise au sérieux? Est-ce qu'on va quand même vous donner votre chance? Jamais vous n'êtes pas prise, c'est parce que vous faites pas le taf, quoi.
11: Non, en métropole, dans certaines régions, j'ai vécu en métropole. Dans certaines régions, effectivement, on va privilégier les compétences. Mais malgré tout, comme je vous dis, il y a l'histoire de la couleur de la peau qui nous suit encore hein, et mm-hmm. qui dit voilà quoi. Moi, j'ai un nom malbar, d'accord, mais j'ai un nom d'épouse qui passe un peu mieux. Et ben en métropole, dans certaines régions, si j'annonçais mon nom malbar, et ben on me répondait pas. En revanche, si je donnais mon nom d'épouse, et ben là effectivement, j'avais la chance d'obtenir un entretien ou un rendez-vous.
0: Mais même que là-bas, ça passe pas. On peut l'entendre encore peut-être. Mais ici, à La Réunion, on préfère avoir un bonjour Madame Moirot que bonjour à Madame, je sais pas moi, Samba Souridi.
11: Ah ben, mais je peux vous assurer. Hein. Ceux qui ont eu... alors, après, ça dépend des établissements et ça dépend de la fonction... Enfin, ça dépend des entreprises, ça dépend d'un tas de trucs. Par exemple, si on regarde... Moi, j'aimerais qu'un jour, on fasse une vraie étude là-dessus. Que, par exemple, Freedom, prenez le temps, hein, continuez à cette émission-là. Vous appelez toutes les directions de l'État, des collectivités, tout ça, demandez à parler aux directions de chaque service. Et vous allez voir quel nom on vous donne et quelle origine ont ces gens-là. Vous faites un tableau et vous verrez. Oui. C'est vite fait, hein. C'est très vite fait. Mais par contre, si vous regardez dans l'éducation nationale, où il y a l'un des plus gros employeurs après l'hôpital, je pense. Et ben, effectivement, au niveau de l'éducation nationale, il y a beaucoup de réunionnais. Et il y a beaucoup de réunionnais qui vont atteindre aussi des postes de chef d'établissement ou des postes de chef d'établissement pour les lycées, pour de proviseurs, de principal pour les collèges. Mais après combien d'années? Après combien d'années?
0: Oui.
11: Quand ils sont presque à la retraite, en fin de carrière, ils obtiennent ces postes-là.
0: Donc en fait, vous nous dites vraiment qu'il y a un réseau là-dedans et que c'est des postes déjà réservés. Et non,
11: c'est une volonté de l'État, moi je pense. Je suis fonctionnaire, j'ai un droit de réserve, c'est vrai. Mais c'est la vérité, c'est que c'est une volonté de l'État de ne pas mettre des fonctionnaires à des hauts postes, mais des réunionnais. Regardez, par exemple, prenez le cas de l'ARS, il n'y a pas si longtemps. Est-ce qu'on a mis un réunionnais à la tête? Non, on a pris un Guadeloupéen. Non, mais attendez, mais il n'y avait pas de réunionnais capable de piloter l'ARS? Diplômé pour diriger l'ARS? Vous allez me faire croire ça?
0: Bah en tout cas, là, on met un doigt, le doigt sur quelque chose, là. Bah en tout cas, merci beaucoup, madame.
11: Mais je vous en prie, et continuez votre émission, c'est très bien.
0: Merci, à très bientôt, au revoir, et bon courage pour la suite, 02 62 99 12 00. Est-ce qu'on ne marmaille demain, ils pourront accéder à des postes à responsabilité, même si le nom, c'est, je sais pas moi, Chan Sichu, si c'est le nom, c'est Samba Souridi. Ça sonne mieux, peut-être, d'avoir un waro, un paillette, 02 62 99 12 00. Freda Malo?
12: Alors oui, bonjour madame.
0: Bonjour.
12: C'est monsieur Gabriel Leport.
0: Oui.
12: Je suis handicapé. Excusez-moi de dire ça. Il y a une toilette à Bazar Leport, ancien Bazar Leport là.
0: Oui.
12: Eh bien madame, il n'y a pas de but pour le petit besoin là, suivez bien.
0: Oui.
12: Et à côté, il y a marqué handicapé, madame mon carte. Mon carte handicapé. Madame, mon carte handicapé, tout ça. La porte ou pas?
0: Ah bon? La porte est bloquée?
12: Il peut payer 20 centimes pour rendre le toilette, il vient pas là-dedans sur moi.
13: Et toilettes handicapées.
12: Toilettes handicapées.
0: Et les toilettes, celles que les normales publiques pour tout le monde, ça les ouvrira à tout le monde?
12: Ouais, pipi.
0: Ça y paye pas?
12: Pipi. Non. Et pour handicapé, il faut payer. Non.
0: Ah d'accord, donc si vous voulez porter un handicap, il faut payer pour aller aux toilettes.
12: Oui madame.
0: Ah ouais, et là si on n'a pas 20 centimes, on peut pas accéder.
12: Oui, mais là moi j'ai fait de mon lait, c'est pas de bout de petit, moi 76 ans.
0: Monsieur, non. Ou t'es obligé de faire pipi d'autre linge?
12: Oui, après il me l'a marre doucement, malheureusement, et puis mon garçon avec moi, il me l'a marre doucement, il y aurait de loin, lui-même. Mais là, doucement, on risque à la case, je m'assemble mon lait pour le bain et tout. Première fois, moi, ça donne pas là. Madame, je ne sais pas comment on m'appelle, mais. Pendant 76 ans, fais-moi ça.
0: T'es monsieur, ben, quoi, ça. Mais il y a quelqu'un qui surveille la porte? Il y a quelqu'un à l'entrée ou pas?
12: Non, madame.
0: Mais les 20 centimes, vous les donnez à qui?
12: Non, on ne l'a pas donné, moi, il n'y a pas 20 centimes, je vois.
0: Oui, mais on les donne à qui, normalement? Il y a quelqu'un devant?
12: Non, la propre personne, madame. La propre personne.
0: Donc, en fait, quand il fallait les glisser dans la porte, il y a une fente?
12: Oui, mais madame, pour avoir le 20 centimes, pour glisser à la porte, on m'a pas vu.
13: Pour handicapé.
12: Pour handicapé, on m'a pas vu aucun trou pour lui mettre le pièce dedans.
13: En fin de compte, directement, il y en a le.
0: Passe un même petit coup, le monsieur, là.
14: Allô, oui, bonjour.
0: Bonjour, monsieur, qu'est-ce qui se passe?
14: Oui, en fin de compte, le truc, là, c'est que pour aller pissoir, les gratuits. Mais pour aller dans les toilettes handicapées, il faut mettre 20 centimes pour ouvrir la porte.
0: D'accord.
14: Et le truc, c'est que il y avait vraiment un envie très pressant pour aller aux toilettes, mais il n'y a pas gagné, en fin de compte.
0: Vous êtes son fils, c'est ça?
14: Voilà.
0: D'accord. Oui, mais monsieur, d'accord, le pissoir, mais là, par exemple, vous avez une femme où ça va dans les toilettes handicapées, ou ça va dans les toilettes normal, là, de base. Est-ce que ça allait payant, ça?
14: Oui, c'est 20 centimes pour rentrer.
0: Ah d'accord, ok. On a juste le pissoir que les gratuits.
14: Voilà. Et encore, il tombe en face l'immeuble.
0: Ah ouais. En fait, et en plus, il est mal placé.
14: Voilà. Il est très, très mal placé.
0: T'es, mais il est incroyable.
14: Ben, ça allait dans la ville au port.
13: Ancien bazar.
0: Et il n'y a personne sur les lieux pour récupérer cet argent, c'est-à-dire qu'on n'a pas personne pour...
14: Non, on n'a pas... En fin de compte, tout le bon truc, même pour moi m'avait envie d'aller pisser, ma partie pisser, il était possible pour moi, mais on n'a pas de l'eau pour dire « Oh, va couler, pour jeter tout à l'égout, bon truc comme ça. » Mais en fin de compte, comme il est un handicapé, il voulait aller dans les toilettes handicapées,
0: ouais.
14: Seulement il faut payer. Et le truc, il est fermé. Il n'a pas un faux. Vous connaissez, la plupart du temps, il faut 20 centimes pour mettre dedans. S'il n'y en a 20 centimes, les faisables. Mais comment ça se fait que pour les personnes, ils pisser normalement, oui. Les gratuits, et comment ça se fait que pour les handicapés, il faut payer? C'est ça, je ne comprends pas.
0: Donc les toilettes, alors, mais il comprend plus là. C'est des pas porteurs de handicap, les gratuits.
14: Voilà. Et c'est pour handicapés, il faut payer.
0: Seulement la porte pour les personnes handicapées, les fermer, les bloquer parce que il faut payer.
14: Voilà.
0: D'accord. Payer. Et du coup, c'est quoi le mécanisme? C'est-à-dire que vous glissez dans la fente de la porte et ensuite où il peut détaquer, c'est ça?
14: Voilà. Mais normalement, pour un handicapé ou mais que pas, hein, pour des personnes qui ça va en ville, au port, il doit être gratuit. Mais là, non, là. En fin de compte, pour les personnes, les normales, normales façon de parler, mais pour les personnes handicapées, faut ils payent 20 centimes pour rentrer dans les toilettes.
0: Oui, mais là, monsieur l'a fait pipi sur l'idée.
14: Ah ben voilà, c'est ça le truc.
0: Donc si on est là, quelqu'un est là, ou dit, on peut essayer de trouver une solution, discuter avec la personne.
14: Mais là, non, là, c'est que. En fin de compte, le truc, moi, mal à essayer de mettre 20 centimes dedans, le truc, il ne rouvre pas toujours. Hein.
0: Ah, vous n'avez quand même 20 centimes avec vous?
14: Oui, m'avait 20 centimes, mais il ne rouvre pas. Et le truc, il écrit 20 centimes dessus, mais quand vous essayez ouvert, il ne rouvre pas du tout.
0: Si, monsieur, et là, le papa, tout gêné, le pauvre.
14: Ben, et bon, voilà.

0: Et en fin de compte, là, Ligue, en fin de compte, quand, bah, comment dire ça, Ligue est pas marche vite. En fin de compte, quand il marche, il est lent.
1: Oui, donc le temps d'attendre pour que vous rouvre la porte, il a eu le temps de faire ce lit. Ouais. Au lieu de réfléchir à justement aller dans d'autres toilettes. Ouais. D'accord.
0: Voilà. Et... Mais en fin de compte, là, ça, il marche vite, mais t'es trop tard.
1: Oui, mais dans son handicap là, il n'a pas gagné à aller plus vite que la musique non plus, quoi. Oui.
0: Voilà, oui, c'est ça.
1: Ton papa n'a quel âge?
0: 76.
1: Incroyable.
0: Ben déjà, les biens que il fait l'effort marcher pour aller marcher pour un ou pour aller à un petit magasin, un truc comme ça. Mais après, quand on arrive dans un endroit où il y a une toilette, normalement, il doit être public et faut payer pour rentrer.
1: Ouais.
0: Et c'est ça la casse à nous ce matin, en fin de compte.
1: Non, mais même s'il est payant, au moins mettre quelqu'un ou bien peut-être, sans contact aujourd'hui, qui s'en a encore la monnaie, celui ou bien machin, t'es bien.
0: Oui, c'est ça le truc en fin de compte.
1: Parce que là, ce monsieur-là de 76 ans, il est obligé de faire pipi sur lui, le pauvre. Et après, il a marché jusqu'à chez lui pour changer.
0: Voilà, c'est ça. Ben, t'es gagné, puis prends le bus.
1: Incroyable.
0: C'est ça le truc en fin de compte. Hein.
1: Oh là là. Bon, ben, en tout cas, nous. Ouais, le coup de gueule, c'est un vrai coup de gueule là pour le coup. Hein. Oh là là.
0: Non, mais après, là, en fin de compte, nous dit merci, monsieur le maire du port.
1: Et monsieur a ouri, mais à moi, il fait pas rire, moi, du tout, là. Mi pense qu'il n'aurait pu être mon pépé, n'aurait pu. Mais il est incroyable, quand même.
0: Non, mais rit, façon de parler.
1: Oui, il est nerveux, monsieur, mais il comprend bien.
0: Il comprend. Mais rit, façon de parler, mais il trouve que c'est une injustice, en fin de compte, toi. Ben, où il est là, ben, normalement. De nos jours, où doit être plus pour les personnes âgées. Et là, en fin de compte, quand on regarde bien, les personnes âgées, les abandonnées.
1: Ouais. Ouais. C'est toujours Suzette que nous tire, hein.
0: Ah, bah oui, bah. Après, comme vous dit, Miri, mais Miri jeune, quand
1: ouais.
0: même.
1: Vous ne dites pas comment il appelle?
0: Gabriel.
1: Gabriel, ok. Ben, monsieur Gabriel, si on a d'autres coups de gueule, ou appelle à nous, hein. Pas possible ça, allons faire honte un peu la ville du port, donc n'importe quoi.
0: Où les au port ou en fin de compte?
1: Qui ça?
0: Ah où?
1: Ah non.
0: Ah bon, non, la façon aux causes, c'est comme si c'était quelqu'un du port.
1: Ah non, comme Midia, la mine a l'impression que c'est mon pépé et que, ben, il est offusqué quoi. Il n'est pas possible, il est en colère pour lui.
0: Non, oui, mais comprends, oui.
1: Oh.
0: Ah bah oui.
1: Ben en tout cas, monsieur, il n'a même plus dit rien.
0: Faut, en fin de compte, nous va voir la façon que va avancer, on va voir ce que Sabana va dire.
1: C'est ça. S'il y a quelqu'un là de la mairie qui peut appeler à nous.
0: Voilà. S'il y a un mouvement de mieux, nous va téléphoner à vous. S'il y a un mouvement, il n'est pas bon, nous va retéléphoner à vous.
1: Nous fait comme ça, monsieur.
0: Voilà.
1: À bientôt.
0: Allez, à bientôt. Merci beaucoup.
1: Mais de rien, au revoir. Ôtez nous pense à monsieur Gabriel. Monsieur Gabriel a 76 ans. Est-ce que vous aussi, vous êtes déjà allé aux toilettes, ben là, nous parle du bazar du port, hein, mais qui est fermé, surtout pour les porteurs de handicap. Pour les porteurs de handicap, à chaque fois, nous tire dessus Zot, hein, mais il est incroyable quand même. Monsieur était obligé de faire pipi sur lui, de rentrer chez lui à pied, parce qu'il a pas pu prendre le bus, de rentrer chez lui à pied pour prendre sa douche, se changer. Et ensuite repartir. Il a 76 ans, porteur de handicap. Il marche difficilement. Et les toilettes payantes et fermées. Mais il n'est pas possible. 02 62 99 12 00. Freedom, allô? Allô?
2: Oui, bonjour.
1: Bonjour, monsieur.
2: Ben, mais t'es pas trouvé. Hein.
1: Que ça l'a trouvé?
2: Et moi, t'es dans le cas Saline Déo.
1: Ouais.
2: Et moi, on a trouvé un cas à ta banque avec le code dedans.
1: Ok.
2: Et puis, il y en a des trois papiers, par exemple, pour l'officin.
1: Ouais.
2: Et midi, m'a téléphoné, mais j'ai un mon appel.
1: Mais à quel nom?
2: Wawa Marie-Annick.
1: Wawa?
2: Ben, Marie-Annick.
1: Marie-Annick, ok, très bien. Alors, ou dis pas nous, c'est quelle banque, comme ça, si elle y appelle à où, vu qu'on a le code avec?
2: Mais non, je me crois, je suis là, la banque, mais bon, Mario Carter, maintenant, le code dedans.

0: de mimatele și io
1: c'est ça, par contre elle va donner où sa pièce d'identité ou bien elle va dire où c'est quoi le nom de la banque. Mais bon,
0: c'est parce qu'il y a le code dedans.
1: Voilà, comme ça on donne pas à n'importe qui. Donne à nous le numéro de téléphone, monsieur.
0: 06 92 46 63 01.
1: 06 92 46 63 01.
0: Nous, comme moi, tous, on carte dans le code des dons, mais ma père, il tracasse pas rien sur mon carte là. Hein.
1: Ouais, génial. Ben, merci beaucoup, en tout cas. Wawa Marianic.
0: Oui.
1: Les noter pour nous.
0: Allez.
1: À bientôt, belle journée. Donc, les trouver, c'est toute la journée. Sur l'antenne au 02 62 41 51 51. Et madame Wawa Marianic, on a retrouvé votre carte bleue. Vous pouvez appeler au 06 92 46 63 01. Dans un instant, on va retrouver, dans quelques secondes, nous allons retrouver le flash d'information et nous vous retrouvons juste après. On parle de travail, on parle de nos enfants qui n'ont pas la possibilité d'accéder à un poste à responsabilité ici à La Réunion. Ils n'ont pas forcément les mêmes avantages proposés à d'autres. On peut en parler au 02 62 99 12 00. Et est-ce que quand on part, nous, ailleurs, est-ce qu'on a les mêmes chances que d'autres? Ou est-ce que c'est plus avantageux justement pour nous de travailler ailleurs? On peut en parler également sur notre antenne au 02 62 99 12 00. Il est 14h à La Réunion. Voici le flash d'information.
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3: Bonjour à tous, c'est Emmanuel Macron. À Bruyères-le-Châtel, le chef de l'État fait le déplacement au sud de Paris pour annoncer une enveloppe d'1,5 milliard d'euros pour soutenir le secteur du quantique et des semi-conducteurs français. Déjà hier, les États-Unis ont annoncé un plan d'investissement de 2 milliards de dollars pour soutenir les grosses entreprises de la tech comme IBM. Les nouvelles aides carburant ne plaisent pas à tout le monde, elles ne sont pas à la hauteur, selon Marine Le Pen, invitée de BFM TV. La chef de file du Rassemblement National plaide pour une baisse des taxes sur les carburants. Hier, en fin de journée, le gouvernement a présenté les nouvelles mesures d'accompagnement pour les Français, prolongement des aides grands rouleurs jusqu'en août et indemnités kilométriques revalorisées pour les aides à domicile, entre autres. Dans le même temps, les négociations patinent entre l'Iran et les États-Unis. Selon les Émirats, les chances d'arriver à un accord sur le détroit d'Ormuz sont réparties à 50-50. Les Émiratis assurent que les Iraniens ont raté beaucoup d'occasions ces dernières années à cause d'une tendance à surestimer leurs cartes. Ce matin, le secrétaire d'État américain Marco Rubio évoque une légère avancée. Retour en France avec les victimes de Betarame qui souhaitent rencontrer le pape Léon XIV qui sera en France en septembre prochain. Il devrait passer par Lourdes, même si l'information n'a pas été encore officiellement annoncée par le Vatican. À cette occasion, le collectif des victimes de Betarame sollicite une audience avec le souverain pontife. Lourdes étant à quelques kilomètres du collège lycée privé impliqué dans un scandale d'agression sexuelle sur des élèves. 65 gardes à vue hier à Paris, elles concernent des supporters ultra de l'OGC Nice. Ils étaient une centaine sur la voie publique près du quartier du canal Saint-Martin, cherchant à en découdre avec les badauds selon la préfecture de police de Paris. Une rixe a éclaté, on compte aussi 6 blessés. Des armes par destination mais aussi des cagoules ont été retrouvées sur les individus interpellés. Et puis d'ailleurs l'OGC Nice qui affronte le RC Lens ce soir en finale de la Coupe de France et du foot. Le match est prévu au Stade de France, coup d'envoi à 21h. Voilà pour l'actu, très bonne journée. Bonne journée à tous.

0: L'amour, c'est romantique. Alors là, on nous ramène en quelle année ça? En 1973. Oh, pas mal. Gilbert Bécaud dans un ancien Pierre Perret qui se prépare aux zones également. Et puis, vous pourrez également entendre qui dans un instant, Freddie Mercury. Joli, joli, joli, joli, là, ce qui vous est préparé, présenté avant 15h. 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Et si vous êtes à Saint-Philippe, 87.2, et puis à Saint-Joseph, 106.6. Merci d'avoir choisi Freedom, 14h, passé de 4 minutes à La Réunion.
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0: 99 12 00, ce qui vous fait parler cet après-midi. Nous allons parler de nos enfants qui sont forcés de quitter leur famille pour aller travailler ailleurs. Des diplômés justement réunionnais qui reviennent ensuite à la Réunion, mais qui n'ont pas forcément de poste, qui n'ont pas de travail. Les postes de direction, d'encadrement, de haute fonction publique qui sont souvent donnés à des gens venus d'ailleurs. 02 62 99 12 00. Pourquoi ça? On parle aussi de cette différence par rapport au nom de famille qui dérange, à la couleur de peau qui dérange, à ces postes déjà réservés. On parle de piston, on parle de réseau. 02 62 99 12 00. Freedom, bonjour. Allô?
1: Oui, bonjour.
0: Bonjour.
1: C'est Michel.
0: Bonjour Michel.
1: Voilà, j'appelle de Saint-André. Mm-hmm. Alors, c'est pour retrouver le titre de chanson, s'il vous plaît. Est-ce que c'est possible?
0: Oui, entendu sur Freedom 2.
1: Sur Freedom 2, oui. C'était hier. Et quand j'ai entendu dans la voiture, il était 14h46. Donc, ça a juste commencé un peu avant. C'est une chanson anglaise. Et c'est une femme qui chante.
0: Ailleurs, lire le 21. Mm-hmm. 14h... Combien, pardon?
1: Eh bien, c'était 46 sur la voiture que j'ai attendu la chanson.
0: 40.
1: Et puis en cours. 14h46.
0: En anglais, hein?
1: C'était en français. Oui, en anglais.
0: Alors, on va cliquer par-ci, cliquer par-là, on va trouver. On va trouver la pépite quand même. D'accord. Et du coup, c'est une chanson que vous ne connaissiez pas?
1: Je ne connaissais pas. J'avais déjà entendu, j'avais déjà dansé dessus et j'avais oublié. Donc, revenu comme ça, je suis bien, il faut que je retrouve.
0: Ah, ça vous a rappelé des souvenirs?
1: Oui.
0: Ça vous a rappelé des souvenirs? Alors, attendez, on écoute la petite pépite qui est passée.

0: Oh là là, monsieur, monsieur, monsieur.
1: C'est très bien, c'est bien, hein. C'est vraiment bien. Quand on danse là-dessus, oh là là. Alors donc, j'avais oublié le titre, mais est-ce que c'est possible de me le dire, s'il vous plaît?
0: Top of the World.
1: Top of the World?
0: Ouais.
1: D'accord. Et c'est qui chante?
0: Carpenters. Carpenters.
1: Comment c'est écrit, s'il vous plaît, monsieur? Là, je...
0: C-A-R.
1: C-A-R, oui.
0: P-E-N.
1: P-E-N, Carpen, oui.
0: T-E-R-S.
1: C-E-R-S. Ben voilà, c'est très bien.
0: Et du coup, vous me dites que vous la connaissiez, mais que c'est... là, ça ne vous revenait pas.
1: Ben oui, j'ai entendu ça, parce que nous, on danse dans une association et on met ça souvent. Mais ça fait un bon bout de temps qu'on n'a pas dansé. J'avais complètement oublié.
0: Oui.
1: J'ai entendu la musique hier. Oh là là, j'ai dit, ben écoute, je retrouve, je vais apprendre à danser encore en tout.
0: Ah ouais, c'est une chanson dans, quand même qui date, enfin en tout cas, c'est des frères et sœurs ça, je oui. crois, d'ailleurs.
1: Ah ben là, je sais pas si ils sont ou pas, mais...
0: Parce que c'est un duo ça, mais c'est des frères et sœurs, si je me trompe pas, qui chantent.
1: Oui, c'est ça. Ouais.
0: Ouais.
1: Et là-dessus, on peut danser en ligne.
0: Ah bon, comment vous dansez en ligne là-dessus, vous?
1: Ah ben, y a une
0: ça m'intrigue, là.
1: C'est même quoi la chorégraphie, enfin, je ne sais pas que je retrouve, mais oui, c'est une danse en ligne, ça. On peut danser aussi normalement, hein.
0: Oui,
1: normalement,
0: oui.
1: Ça, c'est comment on appelle ça? C'est une rumba ou un boléro, même comme ça. Mmh. Mais on peut danser en ligne aussi.
0: Oh ouais, pas mal. Donc vous êtes fan de ça, vous?
1: Oui, j'aime bien.
0: De danse en ligne?
1: Oui, j'aime bien la danse en ligne.
0: D'accord. Et quand... En fait, c'est une association, c'est ça?
1: Oui, on est dans une association et puis donc on se regroupe de temps en temps, une fois ou deux par semaine, et on apprend à danser sur plusieurs morceaux comme ça. Et chaque morceau, il y a une chorégraphie. Il faut apprendre par cœur et puis après, ben voilà, on danse à plusieurs groupes. Et c'est bien quand on connaît bien.
0: Oh, mais c'est voilà. Génial ce que vous faites.
1: Voilà, et puis on est des seniors, quoi. On est à la retraite, bon, on passe tout le temps comme ça. Danser, puis voilà.
0: Mais ça doit être quand même, parce qu'il faut être coordonné, faut voir avec les autres, oui. etc.
1: Bien sûr, voilà, mais il faut apprendre, et puis il faut bien réfléchir, ça fait travailler la mémoire,
0: oui.
1: Et puis ça permet de sortir de ce, et puis de ce, ne pas rester tout seul, et puis de garder un peu de souplesse, de faire un petit peu de sport sur la danse.
0: Ah, voilà. Oui. Non, parce que mine de rien, ça fait jouer la mémoire, ça fait jouer la coordination.
1: La mémoire, et parce tout... que quand on fait ça, il faut pas qu'on oublie. On connaît bien, et puis il y a les gestes, on tourne à droite, on tourne à gauche. Ben, il faut bien connaître. On peut se tromper, il y en a qui se trompent aussi, mais quand on se trompe dans la chorégraphie, ben, on rattrape.
0: Ah oui, mais surtout que là, vous êtes en groupe, donc c'est vrai que de se tromper, ben, voilà. Tout le monde va se... On va voir que vous.
1: Ben, bien sûr, en plus, quand on fait par exemple des fêtes, ça nous arrive de faire des démonstrations. Quand il y a une fête, par exemple, à la commune ou bien, je sais pas, la fête des mères, on demande de venir faire une présentation. Voilà. Donc là, il faut pas se tromper. Donc, on s'entraîne, on s'entraîne, mais ça peut arriver. Alors voilà, quand ça arrive. Là.
0: Et en plus, vous faites des représentations, mais c'est génial!
1: Non, on fait pas de représentation. Ça nous arrive, par exemple, pour la fête des mères, eh bien, si la mairie, je sais pas, la mairie ou la commune ou n'importe quelle station nous demande de venir faire une démonstration pour les mamans, un truc comme ça.
0: Mais c'est ça, mais c'est génial, monsieur.
1: Voilà, oui. Et même pour la fête, par exemple, une fête à la commune, un truc comme ça, on présente au public.
0: Moi, je trouve que ça fait classe de dire qu'on est tous là pour la même chanson et on connaît tous les mêmes pas.
1: Il faut aimer, oui, voilà. C'est bien, c'est un peu comme un truc de sport et puis une chorégraphie. Et voilà. Mais non, c'est bien. Si on aime ça, c'est intéressant.
0: Eh bien, inventez une chorégraphie là-dessus, là, et ensuite, on va vous suivre.
1: D'accord, enfin, je vais demander au chef de nous. Mais quand même, de connaître, puisqu'on a déjà dansé ça. Mais moi, j'oublie, hein. Il faut que je repeigne.
0: Bah, chiche.
1: Voilà.
0: Chiche, vous nous envoyez la vidéo et je filme toute l'équipe de Freedom en train de danser.
1: D'accord, ok, je vous enverrai ça dès que possible.
0: À bientôt, monsieur.
1: Merci, au revoir.
0: À bientôt, au revoir. Carpenters, j'espère que je le prononce bien. En plus, ma fille disait qu'en anglais, comme ça, l'appelle Max. Oh là là! Alors, c'est un duo quand même qui date de 1900, dans les années 70, hein, c'est un frère et une sœur qui chantent. C'est pas mal quand même, la danse en ligne. Waouh, j'aime bien. Freedom, allô? Allô?
2: Oui, bonjour.
0: Bonjour.
2: Ça va et vous?
0: Ça va, ça va.
2: Oui, comme vous étiez en train de parler pour l'équipe diplômes, les réunions, tout ça.
0: Vous n'avez pas moyen du tout d'arrêter la voiture, là?
2: Impossible.
0: Ah mince. Bon, ben allons-y.
2: Je sors de Saint-Pierre.
0: Ok, ok.
2: Là, je suis sur la route du littoral.
0: On fait avec.
2: Oui, ben voilà, il n'y a pas de privilège pour les réunionnais. C'est toujours pour les autres. Et c'est plus facile pour les autres qui arrivent pour avoir le poste que pour un réunionnais qui est diplômé. En fait, le diplôme réunionnais, il n'a pas de valeur.
0: Bah c'est un diplôme français.
2: Mais non, il n'a pas de valeur parce que le diplôme métropolitain, et il arrive supérieur.
0: Mais monsieur, mais c'est le même diplôme.
2: Mais écoutez, c'est comme ça, parce qu'on est noir, on n'a pas... Voilà. On est réunionnais, mais notre diplôme n'a pas de valeur.
0: Oui, mais là, c'est comme si vous diriez que le bac que mal a passé n'est pas équivalent à celui que l'y passe là-bas en métropole.
2: Ben non. Pour le même poste, vous postulez avec un oreille. Par contre, quelque chose de vous dit, quelque chose... Les gens t'excès ailleurs. Non, il faut dire le métro, postel. La personne qui sort de France, qui arrive à La Réunion, il est supérieur à nous. Sur le même poste. Pour le même diplôme. Et pas pour le même salaire. Parce que lui, son salaire est supérieur à la nôtre.
0: Ouais.
2: Mais ça se passe tous les jours. Mais les gens... Même vous vous cachez un petit peu derrière comme quoi vous ne connaissez pas. Et ça, c'est depuis longtemps, c'est comme ça.
0: Oui, mais monsieur, c'est un peu scandaleux. Je veux dire, aujourd'hui, on est en 2026, de se dire que celui qui sort ailleurs, là, vous me dites que le métropolitain, il est toujours au-dessus de nous, alors que nous, on est chez nous.
2: Mais comme la dame l'a dit, même les politiciens sont véreux. Ils sont au courant de ça. Même eux, ils prennent les gens de l'extérieur. Même eux, ils parlent préférence, pas l'allié, pas la... Non,
0: oui.
2: C'est eux les premiers véreux, c'est eux. La dame tout à l'heure qui a parlé, elle a raison. C'est eux les premiers véreux. La route du littoral qui a été faite à 10 millions, qui était à la tête.
0: Oui.
2: Il y avait un rayonnet. Voilà. Il y avait bien M. Didier Robert qui était là.
0: Oui, mais monsieur, à un moment donné, enfin, je veux dire, c'est gros comme une maison, ça se... Enfin, je sais pas, mais aujourd'hui...
2: C'est gros comme une maison, c'est plus gros que le volcan. Mais tout le monde dit, on n'a pas vu.
0: Mais pourquoi c'est devenu normal aujourd'hui de se dire, on a un monsieur... Monsieur Payette va vous recevoir dans son bureau, Monsieur Delacroix va vous recevoir dans son bureau... Je veux dire, c'est devenu normal.
2: Il n'y aurait pas. Aujourd'hui, on est en train de nous boucher les yeux. Je vais vous donner un petit exemple. J'ai travaillé 15 ans là-bas. Des grandes surfaces. Ils se croient que, ouais, aujourd'hui, on donne la chance aux jeunes. Mais ils ont divisé la paye par deux.
0: Oui.
2: Pour le même poste qu'ils donnent aux jeunes d'aujourd'hui, ils ont divisé la paye par deux. Ils n'ont pas de véhicule. Eux, ils ont véhicule, maison, en attendant qu'ils trouvent une maison, l'hôtel, ils ont tout. Mais sauf qu'aujourd'hui, on nous fait croire, ouais, mais on donne la chance aux jeunes, on va faire entrer les jeunes, on va faire ci, on va faire... Non ! Les dames, comme ils vous disent, pour le même poste. J'ai une anecdote, parce que mon frangin devait venir travailler sur la route de littoral. On lui a dit, si tu viens à La Réunion, t'as pas besoin de maison parce que ta famille habite là-bas, donc t'as pas besoin de maison. Tu vas habiter chez ta famille. T'as pas besoin de la prime d'éloignement parce que ben t'es chez toi. Tu comprends?
0: Mais oui, mais monsieur, mais si par exemple moi je vais faire, parce que vous direz-moi que le diplôme en métropole est plus fort que celui à La Réunion. Donc moi, il est réunionnaise, mais ça va en métropole, oui. Il passe mon diplôme là-bas.
2: Oui.
0: Comment ça se fait que m'y peut plus revenir ici à La Réunion alors que m'a été formé là-bas, m'y est diplômé de là-bas? Normalement, il doit traiter à moi.
2: Non, on peut revenir, sauf que l'idéal, on vient, on la prend la prime d'éloignement, on la prend la prime que tout le monde y gagne, d'installation, de tout ça, parce que l'idéal, on vient chez vous.
0: Ah bah oui, mais monsieur, à un moment donné, nos élus, s'ils se battent pas pour ça, je vois pas pourquoi ils se battent aujourd'hui, quoi.
2: Nos élus sont complices de ça. Arrêtez de dire nos élus, ils sont complices. Nos élus, c'est Et c'est des complots. C'est comme Hitler, les gars qui étaient contre, et ils disaient, on n'était pas au courant, on n'a pas vu.
0: Mais comment ils peuvent être complices de ça alors que c'est eux qui mettent en avant justement quand ils nous parlent de la préférence régionale, donc il faut absolument qu'on se batte pour ça, etc., etc. Pourquoi vous me dites qu'ils sont complices?
2: Depuis le temps que les politiciens parlent de les préférences régionales, là, vous avez vu quelque chose qui a bougé?
0: Oui.
2: C'est, madame, tout le monde... demain, là, vous voulez faire de la politique? Levez une guerre, vous êtes politicien.
0: Donc en fait, tout ça, c'est de la mascarade, en fait.
2: C'est tout le monde. C'est pour ça que les gens, aujourd'hui, qui sont... Ils disent que... Non, longtemps, on était obligés, parce que nos parents étaient obligés d'aller voter, obligés de faire, parce qu'ils dépendaient de où ils travaillaient. La nouvelle génération, ils s'en foutent. Il va pas voter, et j'ai rien à foutre de vous. Il dit directement. Avant, vous pouvez pas le dire.
0: Mais oui, mais nous l'est pas plus, nous l'est pas moins, mais monsieur, à un moment donné, faut arrêter de prendre de moins pour couillon, non?
2: Mais il est toujours comme ça, même. La chose tout simple, ils ont pas fait grève, les politiciens. Ils sont venus devant la préfecture pour dire le contrat PEC et tout. Mais ils sont pris pour des cons. Tout simplement.
0: Ouais.
2: Ils savaient qu'ils ne vont pas avoir plus, mais comme ils ont promis des gens des choses, ils vont dire on va venir, pourquoi ils n'ont pas bloqué la route? Pourquoi ils n'ont pas fait une grande manifestation? Pourquoi ils n'ont pas fait un opération escargot? Pourquoi? Expliquez-moi, madame.
0: Donc c'est juste du cinéma.
2: C'est pour ça que les gens sont au courant.
0: Ouais.
2: Tout le monde est au courant. C'est juste pour dire qu'on a fait quelque chose. Vous avez vu, on a fait quelque chose, mais on n'a rien eu. Le gouvernement a dit on peut pas. Voilà. C'est comme pour l'essence. Madame Bello, il a fait un pataquès. Je vais voir tout le monde. Mais après, à la fin, il faut dire, lui aussi, il est emmerdé, il peut pas. Et voilà. C'est la peinture, comme dit Créole, ou les épines à nous. Voilà. C'est toujours le même.
0: Eh ben, on va retenir ça. Merci, monsieur. On a énormément d'appels et c'est vrai qu'on vous entend pas très bien. Mais merci beaucoup d'avoir pris deux petites minutes, là, sur votre route pour nous en parler. 02 62 99 12 00. Monsieur nous parle de mascarade. Ces politiciens, qui sont de mèche, finalement, avec tout ce qui se passe. Ils savent très bien les problèmes qu'on a aujourd'hui, mais, ils ne font rien. Freedom, bonjour. Allô?
3: Oui, bonjour.
0: Bonjour.
3: C'est Freedom?
0: Oui.
3: Voilà. Là, j'ai eu le téléphone, j'allais dire la même chose que ce monsieur, mais je vais être un peu plus bref. D'accord?
0: Mm-hmm.
3: Alors, c'est très bien d'avoir mis Macron au pouvoir. Une fois, deux fois. Et maintenant, on réclame des choses que Macron a mises en place, alors que Macron a toujours dit, c'est vous qui m'avez mis en place, vous avez voté pour moi. Donc maintenant, je fais mon travail. Pourquoi les élus... Ils se sont tous rassemblés devant la préfecture. Ça sert à rien. Parce que M. Macron a décidé comme ça, son premier ministre, pareil, et tous les députés qui vont là-bas, ils vont leur faire la même chose. Ok, pas de problème, ils font du bruit ici, mais arrivé à Paris, il n'y a plus rien, il n'y a plus de bruit. Tout est en silence là-bas, et c'est d'accord, il y a un peu qui dort, mais c'est comme ça. Donc, vous pouvez vous déplacer tous les jours, aller barrer la route, quoi que ce soit, c'est trop tard. Il fallait, comme je disais depuis Hollande qui est rentré là, qu'on fait pas barrage pour une politique. On va voter en conscience de soi-même. Mais quand on fait barrage, s'ils ont des idées un peu machin, les grands élus d'ici à Réunion là, et puis les autres en métropole aussi, c'est pareil. Les autres départements d'outre-mer, c'est la même chose. Au lieu de faire des barrages politiques, il y a de la place dans les îles, sur les terres, tout ça, faites de la place pour faire un barrage, pour capter l'eau, pour les agriculteurs, les planteurs et tout ça, les éleveurs et tout ça. Ça, c'était à faire un barrage. Mais maintenant, c'est trop tard.
0: Donc en fait, aujourd'hui, on ne se bat pas pour les bons combats, en fait.
3: Voilà, mais c'est trop tard, ça, maintenant. J'avais toujours dit, depuis Hollande est rentré, je dis, on va vers un mur, et derrière ce mur, quand ça va casser, c'est un gouffre. Voilà. Il y aura un gros trou, Eh bien, comme nous, ici à La Réunion, on a un gros cratère volcanique, donc tout le monde va tomber dedans, c'est tout. Maintenant, ça ne sert plus à grand-chose de pleurer, de quoi que ce soit, vous acceptez, vous acceptez pas, c'est pareil. Un point, c'est tout. Et nos élus, ils sont payés bien comme il faut, ils ont l'avion gratuit, ils ont l'hôtel gratuit, ils ont tout gratuit, ils ont chauffeur et tout. Mais ils ont rien à foutre, ils vont faire un tour à Paris, ils vont voir des amis, ainsi de suite, là, 2-3 heures de machin au... Ah non.
0: Donc vous rejoignez ce qu'a dit cet auditeur tout à l'heure, c'est-à-dire que tout ça c'est que de la mascarade. Ils font comme si ils se battent pour nous, mais
3: l'esclavage, même pour l'esclavage, tout le monde qu'ils ont des patrimoines aujourd'hui qui étaient dans la politique depuis X années, eh ben c'est la même chose. Et ils vont replacer là bientôt là, on aura là la même chose. Et ça se prépare déjà. Hein, ça se prépare. Mais tant que les gens décident pas de changer de stratégie ou de direction, c'est fini. On va remettre les mêmes qui ont volé depuis X années. Je cite pas de nom. Il y a des ministres qui étaient convoqués au tribunal la fois dernièrement. On n'entend plus parler. Mais par contre, il y a des sources qu'il y en a qui sont en Belgique, en Suisse, en affaire comme ça. Mais ils ont tout à côté. Mais là, on les entend plus du tout là pour l'instant.
0: Mais là, monsieur, justement, avec la manifestation qui s'est passée la dernière fois là, personne ne s'est déplacé. Est-ce que vous pensez que les gens, les Réunionnais, aujourd'hui, ils ouvrent les yeux justement?
3: Ben, ils devraient rouvrir encore plus que ça.
0: C'est-à-dire, ouvrir plus, c'est quoi?
3: Allez, je mets pas 100 poissons. Allez, 80 poissons. Il faut que ces Réunionnais-là, qui rouvrent les yeux et qu'ils voient qu'ils sont en train de s'engouffrer aussi. Mais les autres, ils s'engouffrent pas, hein, les élus. Ils s'engouffrent pas, au contraire, ils sont en train de... le repas qu'ils prennent ou la boisson qu'ils prennent, c'est pas comme le nôtre, hein, parce qu'ils prennent du poids. Voilà, je rigole un peu parce que c'est comme ça.
0: C'est plus calorique.
3: Voilà, c'est plus calorique. Et il y en a même qui oublient qu'ils ont des droits et des devoirs, machin, oui. Ils sont des citoyens comme nous. Et ben, il y en a qui oublient qu'ils ont des droits et des devoirs aussi. Voilà.
0: Et ben, merci beaucoup, monsieur. À très bientôt. 02 62 99 12 00. Vous appelez au scandale. Vous pouvez nous appeler au 02 62 99 12 00. Allô?
4: Allô?
0: On éteint.
5: Allô, oui, bonjour.
0: Bonjour.
5: Mais passe pour une annonce, m'a perdu mes papiers.
0: Comment on l'a fait?
5: M'a parti à la pharmacie, me la mettre dans mon portefeuille et mes rois de mes portefeuilles.
0: Donc, ou la perte de carte vitale, c'est ça?
5: Hein?
0: Ou la perte de la carte vitale?
5: Carte vitale, PMI, carte grise, la banque pour la banque et tout.
0: D'accord, la CB, la pièce d'identité, la totale, le capital. Ou perdre pas un, ou perdre toutes.
5: Mais perdre toutes, moi, quand ils perdent toutes.
0: Quel nom, les papiers?
5: Jean-Hugues Waro.
0: Jean-Hugues. Jean-Hugues, ben, où ça, peut-être, il est Jean-Hugues?
5: Ben?
0: Où ça, peut-être, il est?
5: Vous l'avez retrouvé?
0: Ah, moi, m'a pas retrouvé rien, moi, m'y pose la question aux auditeurs. C'est depuis quand, ce matin?
5: Non, m'a parti à la pharmacie lundi.
0: Lundi.
5: Ce matin, m'a repassé là-bas pour décider, je m'avais pas oublié là-bas.
0: D'accord. Et c'est la pharmacie de quel endroit, ça? Hein?
5: Vincent Doux.
0: Hier soir, moi, t'es invité. Bon, ben, si quelqu'un a retrouvé les papiers au nom de Jean-Hugues Waro, on nous appelle au 02 62 41 51 51. Monsieur, rappel à nous ce soir, entre 19 et 20 heures.
5: Mais ils répondent pas du tout.
0: Si, ils répondent. Les...
5: Non, mais ils disent non.
0: Ben, moi, ils disent oui, moi.
5: m'a fini faire. Combien de fois m'a fini essayer de faire? Hier soir, je passe combien de temps ma laisse sonner.
0: T'inquiète pas, là, de toute façon, la fine passe à l'antenne. Si jamais quelqu'un retrouve quoi que ce soit, il appelle à nous. Et puis, il veut dire, on continue à essayer d'appeler ce soir dans le créneau dédié pour pouvoir laisser votre numéro de téléphone. Et vous inquiétez pas de notre côté, en tout cas. On a pris vos coordonnées. Donc, appelez-nous si vous trouvez quoi que ce soit, des papiers au nom de Jean-Hugues Waro. N'importe quel papier, vous nous appelez au 02 62 41 51 51.
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0: l'ange qu'on appelait Marie.
1: 02 62 99 12 00. Freedom, bonjour.
2: Allô, oui, bonjour.
1: Allô?
2: Oui, allô, oui.
1: Oui.
2: Oui, bonjour, madame.
1: Bonjour.
2: Téléphone pour le contrat avec ça.
1: Oui.
2: Oui, ah, ben, là, par contre, hein, bien entendu, hein, toutes les informations que je passe des vos défauts. Hein.
1: Mm-hmm.
2: Ben, là, dit comme ça, et emploi compétence pour 5 ans.
1: Emploi compétence pour 5 ans, d'accord. Vous avez entendu ça?
2: Ben, je ne peux pas moi, comme ça, et comme radical, j'aimerais comment contrat avec ça éliminé parce que le gouvernement met le contrat compétence en place depuis 5 ans.
1: Ah! Oui.
2: Donc, je ne connais pas ici les vrais et les faux, parce que nous entend parce qu'avant, on avait contrat à l'avenir.
1: Ouais.
2: C'est comme ça.
1: Oui.
2: Et avec le contrat en place jeune.
1: Mm-hmm.
2: Mais comme il dit, il veut enlever le contrat PEC, il veut mettre contrat en compétence. C'est pas ça, il va demander un contrat PEC en formation, et là, il passe un contrat compétence pour 5 ans.
1: Bon, en fin de compte, c'est comme si que Banal avait trouvé une alternative parce que ça enlève le contrat PEC, en fait.
2: Ben, je ne connais pas si c'est vrai, moi, mais ben, j'ai entendu ça, et ce que tout le monde a entendu pareil que moi, je ne connais pas, mais mon camarade a dit, moi, ça, dit comme ça, et il enlève le contrat PEC, mais il fait un contrat compétence.
1: Mm-hmm.
2: Est-ce que c'est vrai, des fausses, un top, c'est...
1: Non. Ah, ben nous, on va voir ce qu'on pense et surtout ce que les gens ont vraiment entendu.
2: Mais
1: justement, est-ce que c'est pas enlève un dispositif, bon, que n'était pas forcément efficace, hein, parce que de base, c'était avec une formation et après avoir un vrai métier derrière. Pourquoi ça n'a pas garde ce dispositif-là et juste fait en sorte que ce que l'était dit au tout début, ce qui était là de base, tu fonctionnes. Pourquoi ça, tu changes juste les noms comme ça
2: Ben, ça, on connaît, ça fait bonnes habitudes à ça, ça dépend pas nous, madame.
1: Oui, mais aujourd'hui, monsieur, on a énormément de personnes que tu comptes sur ce revenu-là. Et comment ça va faire demain?
2: Ah, ben là, aucune idée.
1: Et à où, là, on a un contrat à PEC ou?
2: Ben, à moins de finir au mois de juin.
1: Ah ouais, et après, qu'est-ce que ça va faire?
2: Ben, mais que ça se dit, et bien, jusqu'à moins pas d'emploi.
1: Mm-hmm.
2: Et mais regarde s'il y a vraiment le petit contrat et compétent, ça, il existe vraiment.
1: Ben oui, mais monsieur, pourquoi on enchaîne des petits contrats comme ça? Et pourquoi je sais pas, on professionnalise pas dans un travail et que vous cherchez à avoir un CDI, c'est pas possible?
2: Si vous connaissez le nom de travail, ma fin de mon vie, c'est qui dit que vous m'invitez chauffeur de bus? Je fais quoi lourd, camion aussi.
1: Mais monsieur, là, dans la poids de travail?
2: C'est pas ça, madame. C'est quand le matin, là, ou là, le matin, où vous puis conduire. Où vous faites un autre cas de métier. Il peut arriver parce que tout le monde est comme ça. Il peut changer, il lève le matin, il ne vit plus ce métier-là, il fait d'autres métiers.
1: Ben oui, mais là, vous préférez enchaîner des petits contrats que même si vous n'aimez pas forcément au travail.
2: C'est pas question que, par exemple, on va commencer à passer permis pour aller avec le butin. Déjà, pour permis, c'est pour une autorisation rouler sur la route. Donc, il veut dire que le plus roule avec des gros véhicules, et mieux autorisé rouler sur la route avec des gros véhicules. Mais jamais dit dans le cadre du travail.
1: Oui.
2: Ouais, on comprend. C'est là déjà un point que maman avait compris ça. Donc, 18 ans, maman a dit comme ça, bon, ben, ma partie d'armée, ma gueule de permis, de bon. Voilà, je vais peut-être mieux des camions, peut-être mieux des minibus, moins planer, qui connaît. Voilà.
1: Oui, parce que ça, c'est un corps de métier qui recherche ça quand même, non?
2: Non, c'est pas. Il y a respect à vous. Quand la passe permis poids lourd, je ne passe dans ma tête si c'est pour métier. Je passe dans ma tête et je me prends un poids lourd, un bus pour moi rouler, personnellement. Un PMI, il est fait pour autorisation rouler sur la route.
1: Oui, mais pourquoi on ne l'a pas fait ce PMI-là avec ce PMI-là, pourquoi on l'a pas lancé à où pourquoi c'est pas de métier aujourd'hui? Être chauffeur de bus, il plaît pas où?
2: Ben, il n'y a rien à voir si je suis chauffeur de bus.
1: Ou poids lourd, comme on veut, mais ce PMI-là, pas tout de monde, Nena.
2: Madame, comment expliquez-vous ça? Nena de monde, là. Et de monde, sur le terrain. Nena du métier dans la main.
1: Oui.
2: Hein? vous lèvez un matin, vous vivez ce métier-là, vous faites un autre métier.
1: Oui, ben oui.
2: Donc, moi, je suis sur le bus, après, moi, j'ai tombé jardinier. Vous comprenez, jardinier. Et après, nettoyer des couleurs, des ménagers, tout ça, là, tout. Et après, moi, j'ai fait un autre cas de métier, moi, j'ai passé une formation, moi, j'ai parti travailler à l'hôpital. Voilà la différence.
1: Ah ouais.
2: De mon vie, mais il est comme ça. Mais les mini peintres de carrossier, mais les peintres de bâtiment aussi.
1: Ou les polyvalents.
2: Après, là, moi, là, moi, là, travaille, là. Par exemple, là, quand les peintres de carrossier, là, mon tour est mort, comme à 53 ans. Parce que qui respire, gaz toxique.
1: Oui.
2: Je crois que ça reste deux métiers, là, toute mon vie. Pour moi, respire un bon produit toxique, là, 53 ans, mais il
1: non, ben, fais pas ça, mais fais autre chose. Par exemple, jardinier ou tu n'aimes pas.
2: Attends, on va faire pas où je fais le bus. Sinon, il a son problème aussi.
1: Ah, ben, dans tout le métier, 40, oui.
2: 43 ans, 44 ans, là. Voilà, c'est mon gosse, là, madame. Connais que c'est pas ça. Ou bien plus marché parce qu'il y a un RTA-type dans la zone gauche. Après, ça va plus sur l'embrayage.
1: Oui, mais dans tout le travail, monsieur Nena, son. Oui,
2: justement, même moi, maladie qui arrête un métier, on reprend un autre métier, on reprend un autre métier. C'est mon retraite comment.
1: Oui, vous préférez, voilà, c'est une préférence de votre part de dire que vous préférez savoir tout faire et dans ça ou dans non. Tout.
2: Alors.
1: D'accord. Non, mais moi c'était juste pour comprendre, hein, ma part.
2: Dans mon capacité me dit bien.
1: Hein. Bien sûr.
2: Comme ça, mes capacités policier, docteur, pompier, t'as quand même ton capacité d'intelligence, etc. On comprend là.
1: D'accord.
2: Ben oui. Ben, à moi, si je reviens, si moi, j'ai entendu une contrat compétence, je passe le message à mon camarade d'un contrat avec là, mais, garde bien une contrat compétence, un renouvellement, contrat 5 ans de mon Europe pour foutre contrat avec dehors. Allez, à autres, pour ben, un contrat compétence. Alors, le politique là.
1: Ouais, mais ça a retourné au même problème, mais bon, on va voir.
2: Ben oui, ben, écoutez, à nous dehors, pour prendre d'autres monde dedans après, c'est même pas jubilité que je gagne comme ça le contrat.
1: Oui. Et en tout cas, merci beaucoup, monsieur.
2: Allez, bon.
1: À bientôt. Au revoir. Alors, monsieur, lui, c'est un petit peu tout faire. Hein. Il est très, très polyvalent et il préfère avoir une vie comme ça, justement, à pouvoir faire un petit contrat par ici, un petit contrat par là-bas, que de se poser dans un CDI et de finir sa vie là comme ça. Non, il est pas intéressé du tout. 02 62 99 12 00. Qu'est-ce qui va remplacer le contrat PEC? Est-ce que ce sera une bonne idée? Freedom, bonjour. Allô?
3: Allô?
1: Bonjour?
3: Allô, oui, bonjour.
1: Oui, m'écoute à où?
3: Ok, bah, en fait, j'ai une petite information, c'était pour voir si c'était vrai. En fait, j'ai entendu parler qu'il y a un poteau d'électricité qui a brûlé mardi sur Saint-Benoît. Est-ce que c'est vrai? Abondance.
1: À l'abondance, d'accord, bah, je ne sais pas.
3: Ok, bah est-ce que si vous savez ou quelqu'un il connaît, il peut rappeler à moi.
1: Et pourquoi il intéresse à vous?
3: Bah parce que. Quelqu'un l'a dit à moi?
1: C'est quoi?
3: Quelqu'un l'a dit à moi?
1: Quelqu'un l'a dit à vous, mais pourquoi il intéresse à vous de savoir si le poteau l'a brûlé à l'abondance?
3: Bah pour voir, parce que si ma famille habite là-bas, mais je veux voir si banal a fait. Nena le Wi-Fi.
1: Ah d'accord, et pourquoi vous voulez savoir si Banana a la Wi-Fi?
3: Parce que Miguel est pas bon à jouer.
1: Ah voilà, d'accord. Donc on a de la famille du côté de l'abondance. Et vous voudrez savoir s'il a encore du réseau là-bas. C'est ça?
3: Oui, c'est ça.
1: Et vous êtes avec qui là?
3: Ben, je suis tout seul.
1: Ah, j'entends des voix derrière, c'est moi ou il y a la télé peut-être, c'est ça, la radio?
3: Il y a la télé, ouais, il y a la télé.
1: La télé, d'accord. Et du coup, quand vous parlez de votre famille, c'est de qui on parle là, les parents?
3: Ça peut être des parents, comme des cousins, des cousins.
1: D'accord. Et vous pouvez pas vous déplacer sur place?
3: Non, j'ai pas de voiture.
1: Ah, et vous habitez où?
3: Je suis cafétéenne.
1: Où ça?
3: J'habite à la plaine des Cafres.
1: À la plaine des Cafres, d'accord. Mmh. Et vous n'avez pas la possibilité de prendre le bus?
3: Si, mais il faut payer, quoi.
1: Ah, vous n'avez pas l'argent?
3: Non, ça va pas.
1: D'accord. Et depuis lundi, vous n'avez pas de nouvelles de la famille? Alors, par contre, excusez-moi, Ounena lui parle, hein?
3: Non.
1: D'accord. Bon. Bah, en tout cas, on demande à la famille, enfin, à des gens qui habitent peut-être du côté de l'abondance, s'ils peuvent nous dire, les gens qui habitent du côté de l'abondance, est-ce qu'il y a du réseau, est-ce qu'ils ont le Internet, en tout cas, de leur côté, parce que ils donnent plus de nouvelles depuis un petit moment. C'est ça? D'accord. Bah, à bientôt.
3: Merci, au revoir.
1: Au revoir. 02 62 99 12 00, les sujets sont libres. Freedom Dial, bonjour, allô?
4: Allô, bonjour.
1: Bonjour. On est à la radio, Ethan, la radio d'hier.
4: Oui. Là, on est bon?
1: Oui.
4: Moi, si vous parlez un peu mieux quand le monde parle un peu là, vous devez réagir un peu aussi.
1: Oui.
4: Par rapport à tout ça, je trouve que la situation est un peu bâclée, en gros, sous vide, m'a dit. Hein.
1: C'est-à-dire?
4: Et comme il est mal parti, comment il fait que ça?
1: C'est quoi qui est mal parti?
4: Pour les sujets de discussion, il parle pour les enfants, pour les parents, les personnes âgées, les associations, le service public. Tout ça, faut mettre bien quartier à table et garde bien comme il faut. Mais il n'y a pas trop, mais juste pour dire ça, quoi.
1: Mais oui, mais ça veut dire que nous, les mal partis, mais nous, où ça, nous, ça va?
4: Ça va, venir réagir un coup, mettre dossier sur la table.
1: Monsieur, allez plus loin dans ce que vous voulez dire, parce que là, il comprend une merde.
4: Il comprend une merde dedans, l'affaire. Il dit à ça d'informer, mais il comprend une merde.
1: Mais oui, mais monsieur, on parle de quoi? De l'avenir de nos enfants?
4: Oui, parce que les graves, ici, dans les dômes, de tous les dômes, bientôt va déchaîner, et quand va arriver en France, ce sera trop tard.
1: Mais on croit que nous va rebeller un jour?
4: Mais qui est pas si rebelle, mais en tout cas, ça sera le foutre à la faillia.
1: C'est quoi?
4: Foutre à la faillia.
1: À foutre la faillia?
4: Oui.
1: D'accord. Ah, ou foutre faillia, ou alors?
4: Moi, vous pas faillir rien, moi, à mon connu, hein.
1: T'as longtemps, m'a pas encore entendu l'expression, là. Allons, full faillir.
4: En forme.
1: Monsieur, on est marrant. À bientôt.
4: À bientôt,
1: au revoir. T'as longtemps, m'a pas encore entendu l'expression, là. Allons, full faillir. 02 62 99 12 00. Allô? Allô?
5: Oui, allô?
1: Oui?
5: Oui, bonjour, c'est Freedom.
1: À nous-mêmes.
5: Bonjour. Excusez-moi, on a trouvé un carte d'identité ce matin à Saint-Louis.
1: Ok.
5: À côté du Gabier, à côté de la gare Saint-Louis.
1: Mm-hmm. À quel nom?
5: Julie Marie Sabine.
1: Marie Sabine, ok. Le nom de famille, c'est Julie?
5: Oui.
1: Ok, très bien. Et du coup, cette personne peut vous appeler à quel numéro?
5: 0693.
1: Ouais.
5: 31-01-98.
1: 06-93-31-01-98.
5: Tout à fait.
1: Génial, c'est noté.
5: Voilà.
1: À bientôt.
5: La carte est valable jusqu'en 2035. Alors, vous savez.
1: Ah oui, en plus, c'est des démarches, ça, pour aller faire refaire la carte d'identité et tout ça. Oh là là. Voilà.
5: Moi aussi, j'ai perdu un portefeuille. J'ai tout perdu dedans et il fallait tout refaire. Maintenant, quand je trouve, je vous appelle pour. Mais la personne au courant, parce que Radio Freedom, il donne toujours l'espoir.
1: Et ben, en tout cas, c'est bien gentil. Voilà. Merci, monsieur.
5: Allez, bonne journée à vous. J'espère qu'elle me contactera.
1: Oui, j'espère aussi. Au revoir.
5: Bonne
1: journée, au revoir. Donc Julie, Marie, Sabine, vous avez égaré votre pièce d'identité. Ça a été retrouvé par un monsieur, un gentil monsieur, et il vous demande de l'appeler au 06 93 31 01 98, dans le doute, vous nous appelez, hein, 02 62 41 51 51. Frida Malo?
6: Oui, bonjour madame.
1: Bonjour. Allô? Oui, bonjour.
6: Bonjour madame, bonjour Frida. Tu peux passer une annonce?
1: Une annonce de quoi?
6: Pour un événement à la nuit des musées.
1: La nuit des musées? Par contre, est-ce que vous pouvez arrêter votre véhicule pour que vous entendez bien?
6: Oui, d'accord. Le temps de trouver une place.
1: Ouais.
6: Parce que je suis dans la montagne. Je vais trouver là.
1: Oui.
6: Voilà, j'y suis.
1: La nuit des musées, ça nous intrigue, ça.
6: Ben, vous connaissiez pas la nuit des musées?
1: Ah, oh, mais si, mais j'aimerais bien que vous, vous me disiez plus.
6: Ah bon. Ben, la nuit des musées, il y a énormément d'événements.
1: Oui. C'est demain, ça, si je me trompe pas.
6: Oui, demain soir.
1: Oui.
6: Et donc, nous fait les notes, c'est au petit train de la Réunion.
1: Alors, du coup, vu que vous avez arrêté le véhicule, est-ce que vous pouvez enlever le kit main libre?
6: Le haut-parleur.
1: Génial.
6: Allô?
1: Oui.
6: Voilà. Ben, nous, on fait la nuit des musées chez nous, à la Grande Chalon, avec le petit train de la Réunion. Ce sera la première fois depuis des décennies qu'il roule la nuit. Pas un grand parcours, hein, je dis tout de suite. Hein,
1: mais madame, on vous entend moins bien, là. Vous avez enlevé le haut-parleur, là?
6: Oui.
1: D'accord, parce que là, on a la...
6: Ah, ben...
1: C'est sourd.
6: J'ai enlevé le contact. Ça va mieux?
1: Ouais, mieux.
6: Ah, c'est mieux. Donc, demain soir, nous, on s'est roulé le petit train. C'est depuis des décennies qu'il n'a pas roulé la nuit. C'est pas un grand parcours, mais...
1: Alors, madame, ouais. Vous savez quoi? Le standard va vous rappeler tout de suite, là, parce que c'est dommage de pas trop bien comprendre. C'est sourd quand vous nous parlez.
6: C'est bizarre parce que là je suis arrêtée, j'ai plus de micro, j'ai plus rien.
1: Vous savez quoi, le standard vous rappelle tout de suite. D'accord?
6: D'accord, merci.
1: Comme ça vous revenez parce que c'est vrai que là c'est dommage qu'on vous comprenne un petit peu pas trop bien. Alors du coup on parle de la nuit des musées, alors qui se tiendra demain soir, donc du coup demain samedi si vous avez rien de prévu. C'est vrai que un petit peu partout sur l'île, hein, que ce soit du côté de la Cité du Volcan, musée Stella Matutina, ou encore là pour le petit train, c'est pas mal quand même. Vous connaissiez vous? En tout cas, vous pouvez nous appeler au 02 62 99 12 00. Il y a des visites guidées, tout ça la nuit avec les marmailles. Ça fait une petite sortie en famille. C'est pas mal. Donc, vous nous appelez au 02 62 99 12 00. Vous avez peut-être participé à cet événement l'année dernière. On peut en parler. Tout de suite, on continue par ici. Freedom, allô?
7: Allô?
1: Oui, bonjour.
7: Oui, bonjour. C'est Monsieur Elma de Saint-Benoît.
1: Oui.
7: Bon, voilà. Mais vous devez parler pour de toilettes chez le docteur.
1: Oui.
7: Bon. Alors, donc, me raconte un petit peu de le côté de mon docteur. Moi, mon docteur est à Braphysi. J'ai commencé à partir depuis l'an 2000.
1: Alors, monsieur, par contre, il entend très très mal, hein.
7: Bon, c'est moi la fenêtre. Bon.
1: Alors là, déplace à haut un petit peu.
7: Voilà. Alors, là, moi, la fenêtre, carrément.
1: Ouais, elle est mieux.
7: Bon. Alors, donc, depuis l'an 2000 que mis ça, docteur Braphysi. Et mon docteur était un docteur connu. Bon, sa femme est occupée la pharmacie. Alors donc, tous les midis, sa femme y amenait à manger à ce docteur. Bon, passons pour ça. Mais ce temps-là, il y avait deux files de docteurs, des gens pour aller au docteur. Mmh. Voilà. Mais il y avait toilette. Et maintenant, ils n'ont pas supprimé les toilettes. Les toilettes maintenant c'est fermé, c'est juste pour les sécuritaires et les docteurs. Alors les gens qui viennent là-bas maintenant, il n'y a plus de toilettes pour les gens qui viennent là-bas.
1: Les patients n'ont pas droit aux toilettes?
7: Voilà. Alors où on rentre, madame?
1: Mais monsieur, alors, il est impossible ça.
7: Et maintenant aussi j'ai remarqué qu'ils ont plus de clients comme auparavant aussi.
1: Ah ben oui monsieur, il est important.
7: Vous vous rendez compte? Là, un gars comme moi, il habite sur un bassin bleu, Sainte-Anne. Mais ça, c'est mon docteur. Il prend deux bus. Depuis moi, à la retraite, il prend deux bus pour aller là-bas.
1: Mm-hmm.
7: Et alors, vous vous rendez compte, il arrive là-bas, il faut attendre au moins 4 heures, 5 heures pour aller autour. Mais pendant ce temps, si vous avez besoin de toilettes, qu'on fait?
1: Mais monsieur, mais bien sûr, mais c'est le grand monde qui vient chez le docteur qui attend.
7: Mais invente un peu quand même. Bon, disons un homme. Il va cracher un petit peu dans le coin pied de bois, il va le passer. Mais une femme, comment il fait?
1: C'est...
7: Voilà. Et comme il dit où? Auparavant, c'est OK. OK. Là, maintenant, les toilettes, c'est pour eux tout seuls. Alors, donc, nous, là, il y a un problème.
1: Mais est-ce que dans des endroits comme ça, il y a l'obligation d'avoir des toilettes pour les patients?
7: Ouais.
1: Est-ce qu'il y a l'obligation?
7: Logiquement, oui. Tous les autres machins de docteurs comme ça va, vous n'avez pas. Voilà. Maintenant, docteur Dufoy, bah, pas non, mais ça va pour les lunettes, là. Ben, il a son toilette à un côté. Et voilà, pas tant. Et alors, mais ici, comme il est où, auparavant, il y avait les toilettes, les toilettes, ici, il y avait tous les clients, tout le monde. Maintenant, ils ont supprimé le, ils veulent plus de bassin, les toilettes, c'est que pour eux.
1: Mais oui, mais c'est quand même un établissement qui reçoit du public, monsieur. Vous pouvez pas non plus dire que vous n'avez pas de toilette pour les patients. C'est...
7: Voilà, et je suis très content que j'ai la ligne parce que mon docteur là, il écoute toujours Radio Fouet. Donc, chaque fois, il me dit, oh, je vous ai entendu hier, je vous ai entendu hier. Bon, alors donc, il va bien entendre.
1: Mais monsieur, est-ce que si par exemple, on arrive là-bas et que vous dites, ben, excusez-moi, est-ce que vous pouvez avoir la clé pour les toilettes, madame va dire non?
7: Mais oui, les fermer.
1: Oui, mais si vous demandez la clé, il dit non.
7: Mais, comme il dit où, auparavant, tu n'es pas fermé. Bon, maintenant, ils ont fermé, oui, de façon, le toilette pour eux.
1: Oui, mais c'est pas ça ma question. Ma question, c'est si vous demandez la clé, est-ce que Bana, il dit non.
7: Ah, ben, à mon avis, moi, je me demandais, mais du moment qu'il a fermé, pour moi, donc, il était non. Voilà.
1: Parce qu'on a des médecins, effectivement, ils ferment la porte parce qu'on a des gens qui viennent et qui viennent utiliser les toilettes. Mais si on demande la clé ou les patients, t'es là.
7: De toute façon, les gens qui viennent pas au machin, ils ne peuvent pas marcher dans les toilettes parce que les toilettes, l'entrée est en dedans à côté du secrétaire.
1: D'accord.
7: C'est uniquement pour les gens.

0: Bah, c'est ça, elle est un peu compliquée. Bah, en tout cas, merci beaucoup, monsieur Elma. On va voir avec les auditeurs. 02 62 99 12 00. Les toilettes dans les lieux comme là, par exemple, monsieur nous parle de son médecin traitant. Est-ce qu'il a l'obligation d'avoir justement des toilettes ouvertes pour ses patients ou pas du tout? 02 62 99 12 00. Frédéric Malo.
1: Oui, bonjour.
0: Bonjour.
1: Allô, vous m'entendez?
0: Oui.
1: Oui, alors j'appelle par rapport à ce monsieur-là. C'est pas vrai du tout. Moi-même, ça va à Brassidy, chez le médecin. C'est vrai qu'à un moment donné, c'était fermé par rapport à la période Covid.
0: Ah.
1: C'était fermé au public, voilà. Mais maintenant, il est ouvert. Le cabinet a été refait à neuf. Elle a été repeint et tout. Et les toilettes, les totalement ouvertes. C'est pas vrai. C'est pas que réservé pour les médecins et les secrétaires. Pas du tout.
0: D'accord, d'accord. Oui, et même de toute façon, s'il est fermé, on peut demander la clé, dans tous les cas.
1: C'est même pas à clé.
0: Allez, même pas à clé, d'accord.
1: C'est même pas à clé, non. Les toilettes, c'est où ça avait été d'habitude depuis avant, dans le temps où Dr. Kuning est décédé. Nadotte l'a repris la place. Et comme il dit, elle a été fermée à la période des Covid, parce que c'était interdit au public. Les toilettes.
0: Bon, il fait longtemps, il n'y a pas encore les toilettes alors.
1: N'y pense aussi.
0: Il n'y a pas encore allé chez le médecin.
1: Il est ouvert. Il a toujours été mon médecin, m'a toujours été là-bas pour moi et mes enfants. Et c'est pas du tout ce que l'ira. C'est pas juste la réalité.
0: Eh bien, nous rétablit la vérité.
1: Voilà. Voilà, merci beaucoup.
0: Merci, madame. À bientôt.
1: Ah ben,
0: au revoir. 02 62 99 12 00. T'es monsieur Elma, allez un peu médecin. Ou viens raconte à nous une histoire depuis Covid. Et dans Malo.
2: Bonjour.
0: Bonjour.
2: Ben, je parle pour le. Je pensais pas que je gagnais tout de suite.
0: Oui.
2: Eh ben, je suis émue. Bonjour.
0: Bonjour.
2: Eh bien, voilà. Je parle pour les bâtiments, pour le. La, oh là. Pour les rénovations de la maison. Il y a une dame avec un monsieur, il a parlé de ça.
0: Oui.
2: Eh bien, moi, j'ai eu mes 23 000 francs, 23 000 euros. La deux ans de ça, elle a bien arrangé ma salle de bain, elle a bien refait mon plafond, elle a recouvert des hausses.
0: Madame, vous pouvez éteindre la radio derrière ou la télé?
2: Non,
0: s'il vous plaît.
2: J'éteins tout de suite, tout de suite.
0: Oui.
2: J'ai éteint la radio, mais la radio allumée, la télé, je pensais pas gagner tout de suite.
0: Inquiète pas, madame, nous attendons.
2: Oui. Oui. Et alors, les bienfaits, ma maison.
0: D'accord.
2: Je suis contente de moi. Même le département, je le remercie, les travailleurs et tout.
0: Ah, ça d'accord.
2: Tout l'électricité, la salle de bain et tout, pour 23 000 euros. Elle a remis le cabinet, elle a mis un joli carreau, elle a mis une petite chaise pour moi, s'il y a des bancs pour tenir et tout.
0: En combien de temps on a refait votre habitation?
2: Ben, tout de suite, il a commencé le 1er mai, il m'était un peu dessus. Il me dit oui, le mercredi, il ne travaille pas, l'après, il ne travaille pas. Et les travailleurs disent, madame, si vous voulez, je viens travailler le jour qui ne fait pas. Ben, j'ai gagné ma maison, il commençait en mai. En août, m'a reçu, tout bien fait, bien propre, tranquille.
0: Oh, trop bien!
2: Très, très bien, madame, je suis fière de moi tous les jours. Je regarde ma belle salle de bain. Dehors, j'avais peur de manger encore parce que quand la pluie tombe, je pense que le toit, il coule toujours. Mais il ne coule plus, mais j'avais peur, il m'avait tombé souvent.
0: Ah.
2: Il a bien fait mon travail. Du 1er mai, en août, il a rendu à moi ma maison intacte, propre, jolie et tout.
0: Donc, c'est un bon dispositif qu'ils ont mis en place.
2: Comment?
0: C'est un bon dispositif qu'ils ont mis en place, en fait. Là, par exemple, pour vous.
2: C'est bon, un bon entrepreneur, des travailleurs qui travaillaient très bien.
0: Ouais.
2: Eh bien, elle était contente.
0: Ah ben, c'est génial. Et là, du coup, maintenant, on va prendre une douche, bien comme qu'il faut.
2: Assise, dessus la petite chaise.
0: Ah, ah.
2: Déjà une chaise dans ma salle de bain. Mais là, elle a installé une petite chaise, une barre pour tenir, la douche en haut. Oh là là, un joli lavabo, le vieux lavabo. Et le cabinet bien fait.
0: Oui.
2: Le cabinet, il bouge un peu. Mais là, elle dit, m'inquiète pas, il ne cassera pas. Mais bien fait. Je suis contente, madame. Hier, on a entendu une dame avec un monsieur, la pauvre. Il dit, ben, elle a tombé dessus des mauvais entrepreneurs.
0: Oui, oui. Mais après, c'est comme partout, m'y pense, hein. Où peut tomber une pomme pourrie?
2: Oui,

0: tout cas, madame, Raoul est bien content. Nos petites chaises.
1: Ma petite chaise.
0: Mani beignet ou de case.
1: Comment?
0: M'y prépare mon sac, Mani beignet assise.
1: Ah, bien, ou même le toilette aussi. Il donne l'envie de faire pipi quand il rentre dedans, tellement les propres les jolis.
0: Il donne envie de faire pipi, j'aime bien cette expression. Et ben, Midiaou, à bientôt pour un petit pipi.
1: À bientôt alors. Au revoir, merci.
0: Au revoir. Elle est bonne celle-là. À bientôt pour un petit pipi. Allez, il est presque 15h à La Réunion. On va retrouver le journal d'Europe 1. Et puis, nous, on se retrouve demain. D'accord? Demain très tôt. Donc, préparez vos chansons parce qu'on vous retrouve très très tôt demain matin. Enfin, très tôt. À partir de 6h pour vos dédicaces au 02 62 99 14 00. Donc, préparez vos chansons. La patineuse t'appelle à moi et dit à moi, t'es, il rappelle plus c'est quoi la chanson. Non. Hein. Bon, interdit. Allez, rendez-vous demain. Belle après-midi à l'écoute de Radio Freedom. Et le rendez-vous tout à l'heure dans Trafic, ça va être avec Bobby. 02 62 99 12 00. Tout de suite, Europe 1.
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3: Bonjour à tous et merci d'écouter Europe 1 Info. On est ensemble jusqu'à 15h pour de l'info, du débat et des entretiens politiques. On commence bien sûr par le grand journal de la mi-journée. À la une, en ce vendredi 22 mai. Revoilà les zones à faible émission. Au lendemain de l'annulation de leur suppression par le Conseil constitutionnel, quelles sont vos réactions? Qu'en pensez-vous? Europe 1 vous tend le micro dans les rues de Paris. Alors selon vous, le gouvernement doit-il proposer une nouvelle loi pour supprimer ces ZFE? C'est la question Europe 1 du jour. Vous pouvez donner votre avis sur le site et l'appli Europe 1. Pour l'instant, c'est le oui qui l'emporte à une grande majorité. Les images sont d'une grande violence. Une rixe impliquant des supporters de l'OGC Nice a éclaté hier aux abords du canal Saint-Martin à Paris. 6 blessés, 65 interpellations. On y reviendra avec les infos du service police-justice d'Europe 1. La politique, Gabriel Attal, presque candidat à la présidentielle de 2027, annonce imminente pour l'ancien Premier ministre qui est dans l'Aveyron. Déplacement suivi par Europe 1. Nous serons en direct dans un instant. Connaissez-vous le syndrome de l'accent étranger? Si ce n'est pas le cas, vous le découvrirez avec le docteur Millot dans sa chronique santé. Rendez-vous dans un quart d'heure. La tendance météo avec vous, Géraldine Amon, bonjour.
4: Bonjour Clélie.
3: C'est l'été.
4: Eh oui, puisque le soleil va briller sur tout le territoire cet après-midi et tout le week-end. Il va faire très chaud aussi, hein, plus de 30 degrés dans la moitié sud avec des pointes à 35 degrés en Aquitaine, 25 à 29 degrés sur la moitié nord. Météo complète sur Europe 1 à la fin du journal.
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3: Les zones à faible émission sont de retour. Les parlementaires avaient choisi de les abroger lors du vote de la loi de simplification économique le 15 avril dernier. Mais coup de théâtre, hier, le Conseil constitutionnel a censuré le vote. Les 43 ZFE s'appliquent donc de nouveau dans plusieurs grandes agglomérations, ce qui déplaît à de nombreux automobilistes. Reportage Europe 1 de Laura Legault dans une station essence à Paris.
5: Mathéo, 18 ans, est dépité. Son véhicule diesel est considéré comme trop polluant, donc de nouveau interdit de circuler dans la capitale.
6: Ça nous bloque quand même, on risque des amendes, donc c'est compliqué, hein, parce que si on a une vieille voiture diesel, on peut pas aller à Paris, si on n'a pas les moyens, on peut pas acheter une voiture essence ou quoi.
5: Impossible pour lui d'acheter une nouvelle voiture, pas les moyens, surtout quand les prix du carburant sont aussi hauts. Pour Lofty, le retour des ZFE arrive au mauvais moment.
6: Déjà que les gens ont du mal à s'en sortir, déjà que l'essence est à 2 euros, si on rajoute en plus aux ZFE en plus, j'ai l'impression qu'on se manque un peu des francs. Donc c'était pas le moment d'en rajouter en fait.
5: Avec les allers-retours du gouvernement, le conducteur de VTC est perdu.
6: C'est pas clair aussi, parce qu'on comprend pas. D'un côté, ils voulaient le supprimer et maintenant ils reviennent dessus, donc on sait plus.
5: Incompréhension aussi pour Sylvie, 68 ans. La retraitée est en colère contre le Conseil constitutionnel qui a censuré le vote des parlementaires.
7: C'est de la démagogie. Le pays est paralysé par le Conseil constitutionnel et d'autres qui ne sont pas au gouvernement, qui ne représentent pas la France, mais qui bloquent le pays vraiment.
5: Tous ces automobilistes sont persuadés d'une chose, leur ras-le-bol finira par se faire sentir dans les urnes l'année prochaine.
3: Merci Laura Legault. Et on le rappelle, ce retour des ZFE a été rendu possible par une décision du Conseil constitutionnel. Jacques Serret, ce Conseil constitutionnel avait notamment été saisi par une partie du camp présidentiel.
8: Oui, car Emmanuel Macron lui-même avait fait des zones à faible émission un totem. L'un des dispositifs les plus marquants de son bilan dans le domaine de l'écologie. Souvenez-vous du coup de gueule du chef de l'État l'an dernier, quelques jours seulement après que les députés aient voté la suppression des ZFE à l'Assemblée.
9: Le discours que j'entends en ce moment, ces dernières semaines, m'énerve au plus haut point. On voudrait revenir en arrière surtout en disant non, abandonnons l'écologie, nos ambitions, pour préserver l'économie. Faux. Donc faut pas revenir en arrière, faut pas détricoter ça.
8: Un cri du cœur qui avait eu de l'écho dans le camp présidentiel. Pas moins de 70 députés du bloc central avaient saisi le Conseil constitutionnel. aux côtés des écologistes et des socialistes en espérant justement de faire tomber le texte sur la base du cavalier législatif, manière d'aller chercher la victoire devant les sages plutôt que d'admettre la défaite dans l'hémicycle, un déni de démocratie aux yeux d'une partie des oppositions. Marine Le Pen demande désormais à Yael Braun-Pivet de remettre à l'ordre du jour de l'Assemblée la suppression des ZFE pour que la représentation nationale puisse à nouveau s'exprimer.
3: Jacques Serret du service politique d'Europe 1.
5: Et avant ce grand week-end prolongé, les prix des carburants restent au plus haut dans les stations-service du pays.
3: Pour y faire face, le Premier ministre a annoncé hier la prolongation et l'élargissement de mesures déjà présentées, notamment pour les grands rouleurs. Ces automobilistes doivent toucher 100 euros dans les prochaines semaines au lieu de 50 euros. Les aides à domicile rejoignent aussi la liste des secteurs déjà aidés par l'État, comme le BTP, les transporteurs, les pêcheurs ou encore les agriculteurs. Parmi les déçus, les dépanneurs et les taxis. À partir du 1er octobre, les chauffeurs bénéficieront d'une aide à l'achat allant jusqu'à 5500 euros pour un véhicule électrique, ainsi qu'une avance sur le remboursement de la TICPE, la taxe intérieure de consommation sur les produits énergétiques. Mais par rapport aux autres secteurs, les taxis s'estiment lésés. Reportage de Mathieu Prior.
10: Patrick est chauffeur de taxi depuis 6 ans. Il roule en hybride et l'aide à l'achat d'un véhicule électrique ne le fera pas changer de voiture.
11: Ok, l'électrique, ok. Ce qu'il faut, il nous faut passer en électrique et derrière, on va être taxé. On connaît le manège maintenant, donc je passerai par l'électrique. Ça va rien changer du tout, c'est toujours pareil avec eux. Donc, qu'ils nous aident ou pas, ça sera toujours pareil.
10: Guillaume attend son prochain client. Il a écouté les annonces du gouvernement hier. Selon lui, l'avance sur le remboursement de la TICPE est un écran de fumée.
12: Avancer, mais c'est pas donné. Donc, c'est pas de l'aide finalement. Ils pouvaient aller peut-être un peu plus loin pour aider les gens, mais je sais pas, soit ils veulent pas ou ils peuvent pas.
10: Chauffeur depuis 27 ans dans la capitale, Sébastien, lui, n'y croit plus.
13: Quand on regarde combien on paye, de 50 euros, maintenant on paye 100 euros pour faire le plein. Franchement, la plupart même de mes collègues, moi-même, on pense d'arrêter ce métier parce qu'on peut plus travailler comme ça. Tous nos bénéfices, ça revient sur l'essence, la consommation, les taxes, c'est pas très très clair.
10: Le sexagénaire espère toujours que le gouvernement finira par changer d'avis et baissera les taxes sur le carburant.
3: Il est 13h06, Clélie Mathias vous informe sur Europe 1 et dans la suite du journal des nouvelles violences à Paris en marge d'un match de foot.
5: Oui, ça s'est passé cette nuit à quelques heures de la finale de la Coupe de France qui aura lieu ce soir et qui verra s'opposer Nice à Lens au Stade de France. Une centaine de hooligans niçois qui se trouvaient dans un bar du 10e arrondissement a déambulé dans les rues de la capitale. Bonjour William Molinier.
14: Bonjour Clélie, bonjour à tous.
5: Nuit de chaos, de la casse sur la voie publique. Et des blessés.
14: Oui, 6 blessés, dont une personne transportée à l'hôpital dans un état d'urgence absolue. Selon les premiers éléments de l'enquête, il s'agirait non pas de supporters de football, mais de simples badauds. L'un d'entre eux a reçu un coup de couteau au niveau du dos. Il est peu après 23 heures quand ce groupe de supporters niçois quitte un bar du canal Saint-Martin. Ces hooligans se montrent virulents, vindicatifs, visiblement prêts à en découdre. Une rixe éclate, ils reprennent la route, puis une nouvelle altercation avec des passants. Finalement, les supporters sont interceptés aux alentours de minuit par la police. 65 individus sont interpellés. Les policiers saisissent des gants coquets, des protège-dents, des cagoules, un couteau à pain avec une lame de 20 cm de long. Des incidents qui surviennent à quelques heures seulement d'un match à risque. Nice contre Lens en finale de la Coupe de France ce soir. Match classé au niveau 3 sur une échelle de 5 par les autorités. 2200 policiers et gendarmes seront déployés ce soir aux abords du Stade de France, mais aussi dans les gares franciliennes où des supporters sont susceptibles de se croiser.
3: Merci William Molinier du service police-justice d'Europe 1. Et la politique avec un nouveau candidat.
5: Oui, pour l'élection présidentielle de 2027, Gabriel Attal est sur le point de franchir un cap politique. L'ancien Premier ministre est en ce moment à Mur de Barrez dans l'Aveyron et il devrait officialiser sa candidature à la présidentielle dans les minutes qui viennent. Bonjour Arthur Delaborde.
15: Bonjour Clélie, bonjour à tous.
5: Et vous êtes sur place pour Europe 1.
15: Exactement, et c'est même désormais officiel. Gabriel Attal est bien candidat à la présidentielle. On entend ici la Marseillaise qui résonne. L'ancien Premier ministre vient de l'annoncer donc à Mur de Barrez dans l'Aveyron, village de 700 habitants devant une centaine de personnes réunies ici autour du maire renaissance de la commune. Gabriel Attal vient tout juste donc risque de prononcer les mots. Et pour son image de candidat, eh bien, il a choisi de faire une rupture avec eh bien, cette image parisienne qui lui colle à la peau, en montrant un homme donc de terrain face à Édouard Philippe. Gabriel Attal veut marquer sa différence, apparaître comme celui qui bouge, qui va au contact dans son entourage. On rappelle qu'ils ont fait un parallèle de plus en plus régulier avec Jacques Chirac en 1995, le challenger omniprésent face au favori qui gère son avance.
3: Merci beaucoup Arthur de la Borde du service politique d'Europe 1. Et on rappelle donc que Gabriel Attal vient de se déclarer candidat à la présidentielle de 2027.
16: Et cette vague de chaleur à présent, on en parlera dans la météo dans un instant, mais la France va connaître des records de température dès aujourd'hui.
3: Il commence vraiment à faire chaud un peu partout. Les Bretons aussi cherchent le frais. À Béton, on retrouve la correspondante d'Europe 1, Sandrine Prioul, les pieds dans l'eau ou presque.
17: Effectivement, je me trouve en lisière de Rennes, cuvette urbaine qui ne va pas tarder à atteindre les 30 degrés à l'ombre. Nous sommes déjà à 26 ici, autour de l'étang où chacun a chaussé sa casquette, bien évidemment, et se prépare un beau week-end ensoleillé. Et comme tout Breton, quand vient la chaleur, chacun s'apprête à aller mettre les pieds dans l'eau.
18: Alors on attend la réponse d'une cousine, là on va peut-être aller la rejoindre à Saint-Malo. Comme la plupart des Rennais, quoi, c'est Saint-Malo. Mais bon, c'est vrai que c'est brutal comme changement de température, quoi.
19: Oui, ça fait du bien quand même. C'est plus agréable quand même, le soleil, le moral est bon, meilleur aussi. La pluie, ras-le-bol aussi.
20: Peut-être une petite baignade ce soir ou lundi.
17: Le petit bain, vous savez combien elle est?
20: Non, mais ça, c'est pas grave.
21: 16 peut-être. Quelque chose comme ça.
20: Originaire de Guérande, enfin, on allait à la Turbelle, donc ça va, on n'est pas habitué à la Méditerranée non plus.
21: On est bien à cette fraîcheur de la mer.
20: Premier bain, on verra. Si ça saisit pas trop les pieds, on ira plus loin.
17: Il y aura 8 à 10 degrés d'écart dans l'air entre Rennes et la côte ce week-end. 15 degrés en revanche si vous trempez vos orteils dans la Manche. Encore un peu fraîche pour le premier bain breton.
3: Merci beaucoup Sandrine Prioul.
16: Mais reste bonne quand même.
3: Ça va, une fois qu'on y est, c'est très bien.
16: C'est ce qu'on dit, paraît-il.
3: Il est 13h10 sur Europe 1 et c'est le dernier jour des qualifications de Roland-Garros.
16: Le début du tournoi principal approche donc à grands pas dans 2 jours et l'excitation est bien présente chez les spectateurs rencontrés ce matin par Charles Bouchain, Porte d'Auteuil pour Europe 1.
22: Dans les allées de Roland-Garros, Antoine se balade entre les cours annexes. Le jeune homme de 26 ans pense déjà au début du tournoi.
23: Bah, c'est un souvenir d'enfance où depuis que je suis petit sur Roland-Garros, donc à chaque fois c'est la même émotion, j'aime trop. J'y retourne lundi, donc j'ai hâte aussi.
22: Avec lui, son ami François-Xavier, il espère voir cette année des surprises et pourquoi pas françaises.
24: Je suis français, j'aimerais beaucoup Arthur Fils, bien évidemment, c'est tout à fait logique. Mais sinon, ce que j'attends forcément, c'est une confirmation de Sinner sur le fait que quand il n'y a pas Alcaraz, c'est lui qui doit tout gagner en fait, principalement.
22: Les deux fans de tennis suivront la quinzaine de manière assidu, tout comme Jérémy et son fils Léo, 11 ans. Père et fils ont un petit rituel.
25: Ben moi, quand je rentre, je fais mes devoirs et après, je me pose un peu dans le canapé et quand il arrive, il allume la télé et là, je pose mon téléphone et je regarde Roland-Garros.
22: C'est une habitude que vous avez prise de toute façon depuis qu'il est petit, je suppose.
26: Oh, c'est une musique qu'on a depuis 5-6 ans, depuis qu'il a commencé le tennis. Ouais. Je l'avais déjà un peu avant, mais amplifié depuis que le petit joue, carrément.
22: Les devoirs de Léo devront donc être faits avant qu'il puisse regarder son joueur favori, Novak Djokovic. Le Serbe affrontera dès dimanche le français Giovanni Mpeci Pericard.
3: 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La bourse tout de suite.
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3: La bourse avec Claire Lemaître. Bonjour Claire.
27: Bonjour Clélie.
3: Le CAC 40 choisit la carte de l'optimisme.
27: Oui, les marchés préfèrent se raccrocher aux signaux encourageants dans les discussions de paix au Moyen-Orient. Washington parle de progrès, alors les chances d'un compromis rapide semblent très minces, mais le CAC 40 gagne 0,3%. Du côté des valeurs, ça remonte pour Stellantis, sanctionné hier après les annonces autour de son plan stratégique. L'action reprend 2%. Ubisoft, qui avait été secoué aussi, gagne du terrain. Une belle hausse de 12% pour l'éditeur de jeux vidéo. La plus forte baisse sur le CAC 40, elle est pour Total Energy avec un titre qui perd 1,7%. Et puis du rouge aussi pour le luxe avec Kering notamment qui cède un peu plus de 1%. C'est du vert en Europe. Londres gagne 0,4, plus 0,8 pour Francfort, plus 0,3 à Paris pour le CAC 40, 8114 points.
3: Merci Claire. 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

0: Bonjour à tous, Bobby, trafic jusqu'à 19h02 62 99 12 00, le standard est ouvert, les auditeurs répondent aux auditeurs aussi. On parle de ce que vous voulez, 02 62 99 12 00. Il y aura un Freedom Mobile à 110 euros cet après-midi. Il y aura une émission dans l'émission, le droit de parole avec Madame Aude tout à l'heure, 17h-18h, au 02 62 99 12 00. Bon après-midi, bon week-end et bonjour. Allô?
1: Allô, oui, bonjour.
0: Bonjour madame, bienvenue.
1: Oui, merci, c'est gentil Bobby.
0: Oui.
1: Moi je me trouve dans une galère pas possible.
0: Qu'est-ce qui se passe?
1: J'ai un coup de gueule à faire passer contre tout le monde, en fait.
0: Oui.
1: En fait, je me sens mal, mais je me sens bien et je me sens fatiguée.
0: Je me sens mal, je me sens bien et je me sens fatiguée.
1: J'en ai marre de me battre contre les papiers, contre courir à droite, à gauche. J'en ai ras-le-bol.
0: Alors, expliquez-nous ce qui se passe.
1: J'ai une galère pour avoir un logement. Ça fait un an qu'on crie au secours, qu'on a un logement qui est insalubre, qui coule. On ne sait plus quoi faire. On en a ras-le-bol. On n'est pas suicidaire parce que je ne suis pas seule, que j'ai mes enfants qui m'aiment. Et ça, je remercie le ciel, merci. Mais franchement, là, on en a ras-le-bol. Ce matin, on se réveille, on est dans une piscine. Si je vous envoie les photos, Bobby, vous allez... Peut-être pas pleurer parce que ça vous concerne pas, mais nous on en a marre. On en a marre, on sait pas quoi faire. On sait pas quoi, on sait plus vers qui crier. On en peut plus.
0: Vous me parlez de votre logement qui depuis un an est insalubre?
1: Oui, un an qu'on est en galère, un an qu'on a une casse qui coule, un an on est rentré depuis le mois de janvier 2026, que la case coule, elle est un an, on crie au secours. Un an, depuis le 25 décembre, on n'arrête pas. Mon numéro est enregistré, je vous ai déjà appelé, on a déjà essayé de taper à toutes les portes. Mais là, hier soir, la pluie, elle est tombée, quand on s'est réveillé, eh ben, une piscine dans la cuisine, quoi.
0: Ah, d'accord, donc ça dépend de la météo. Alors, vous vous réveillez ce matin, il y a de l'eau dans la cuisine, mais l'eau de pluie entre par où?
1: Eh bien, par le toit. On a essayé de mettre du silicone, on a essayé de mettre... enfin, bref. On a fait des photos, on a appelé à plein d'agences, on a appelé même à votre service de soir pour trouver un logement parce qu'on travaille, qu'on peut prendre un loyer entre 600 et 800 euros. On a un contrat de travail, on voudrait déménager, on n'en peut plus, on a fait des photos. Là, on a envoyé les photos à monsieur le maire, quoi. On ne sait plus à qui taper, on hésitait, on va aller appeler un conseiller d'homme.
0: Dans quelle commune vous êtes?
1: Passer un bon coup de gueule. Et si ça passe, ça passe, ça passe, ça casse pas.
0: Dans quelle commune vous êtes?
1: Tampon.
0: Au Tampon, oui. Et c'est un logement, un appartement ou une case à terre?
1: Non, c'est une maison à terre.
0: Oui. Et un logement social?
1: Non, c'est pas un logement social. On travaille, on n'a pas de logement social, on n'a même pas le droit. On a fait un numéro de logement social, on n'a pas le droit.
0: Ah, vous louez avec un particulier?
1: Oui.
0: Oui.
1: Malheureusement, le logement social endormi, on va dire, enfin bref. Mais voilà, c'est un vrai coup de gueule. Si vous savez quelque chose qui peut nous aider, là, on aimerait bien. On n'en peut plus.
0: Mais et vous êtes sûr que vous n'êtes pas éligible pour les logements sociaux ou du semi-social?
1: Non, on a déjà tapé à toutes les portes. On a déjà. Alors, on nous dit qu'on a le droit à un loyer entre 600 et 800 euros parce que ce qu'on gagne. Bref, on en a marre.
0: Vous avez alerté le propriétaire par rapport...
1: On est en train de ramasser de l'eau, on n'en peut plus. je me disais, Bobby, il est quelqu'un de trop bien, il faut que j'appelle dans l'émission de Bobby, parce qu'il travaille avec Madame Haute, c'est mon dernier cri, là, je suis pas suicidée, et je veux pas mourir, et j'ai encore des enfants derrière, mais là, j'en peux plus, on en a marre, on a vraiment, vraiment marre. La maison, là, elle coule de partout. On a des vidéos, on a des photos. On a mis des cols, des tout. On a tapé dans tous les endroits.
0: Mais madame, travail, quand ce réveil, là... Madame, vous vous réveillez ce matin, il y a de l'eau dans la cuisine. Là, on n'est pas dans la saison des pluies. On est le 22 mai. Il pleut beaucoup moins que pendant la saison des pluies. Et comment c'était pendant la saison des pluies?
1: Ah ben, on n'était pas encore là, ça fait à peine un an, on n'était pas encore là. La maison a coulé, mais elle coulait pas autant. On avait mis comment ça s'appelle, le top 4 sur le col et tout, ça coulait pas autant.
0: Parce que vous m'avez dit que là, ça fait un an, que vous habitez là.
1: Un an, on n'en peut plus.
0: Oui, donc décembre, janvier, février, il devait y avoir de l'eau dans la maison tous les jours, presque.
1: Partout, une piscine. Et mon fils qui se rigole et qui a 13 ans, qui baigne dans la... Il me dit, oh là, on n'a pas besoin d'aller à la piscine, on n'a pas d'eau, on a la piscine à la maison.
0: Ah, eh bien, lui, il a de l'humour. Et le propriétaire, vous l'avez averti?
1: Ah ben, déjà, il faudrait savoir le joindre. Enfin, bref. Non, mais là, c'est un coup de gueule, hein, j'en pouvais plus. J'ai dit, voilà, je vais me dévider un petit peu sur Freedom. Peut-être que les gens vont atteindre mon appel au secours. Et j'appelle le soir pour demander si vous avez un logement entre 600 et 800 euros. On a un contrat de travail. On n'attend pas le 6 pour manger. On n'attend pas le 6 pour avoir les allocations. Enfin, je sais pas, je comprends plus, là. On est une galère, là, on n'en peut plus.
0: Mais madame, si vous envisagez de déménager, ce qui peut-être serait une bonne idée, mais entre 600 et 800 euros, vous trouverez un loyer, un logement bien, je veux dire, pas avec ces problèmes d'infiltration.
1: Chez quelqu'un, on demande un chien, on dit, ah, mais non, on ne prend pas votre chien. Ah bon, notre chien, il n'est pas... Ah bon? Bon. Il n'y a pas de cours. Ah, oui, il n'y a pas de cours. On en a visité plein, Bobby, franchement. Là, si je vous ai appelé, parce que je sais qu'on peut discuter avec vous, que je sais que vous avez la logique simple. Là, c'était mon dernier recours. Là.
0: Mais madame, vous ne pouvez pas rester. Vous avez commencé en disant un coup de gueule contre le monde entier, tout le monde. Mais vous n'êtes pas bien dans ce logement, vous ne pouvez pas rester, c'est pas possible.
1: On interpelle toutes les portes. Et si je vous envoie toutes les photos, tout ce qu'on a fait, on travaille, on n'est pas au RMI, on n'attend pas un logement, voilà, on attend un logement normal.
0: Il y a deux salaires là.
1: On n'a rien.
0: Vous avez deux salaires dans le foyer.
1: Exactement.
0: Oui. Je vous apprends pas. C'est peut-être pas une nouveauté, hein, ce que je vais vous dire, mais il faut pas rester là, il faut déménager. Là,
1: oui,
0: mais un an que vous subissez ça.
1: Mais on ne sait plus comment faire. On ne trouve pas. On tape à toutes les portes, mais on ne trouve pas.
0: Oui. Et c'est la première fois que vous vivez une telle situation?
1: Ça fait en un an, deuxième fois. Parce que j'ai appelé une fois quand on venait d'arriver, quand on a fait les travaux, on trouvait que c'était bien. On disait peut-être qu'on pourra. Mais ouais, ça a déjà fait un an, non?
0: Et là, il n'y a que la pluie qui vous ennuie? Je veux dire, quand il ne pleut pas, c'est
1: la
0: bon?
1: Maison, la cour, non, il n'y a rien. La cour, rien. Elle n'a rien. Même mon chien, il est fatigué de cette situation. Mais non, on n'en peut rien. On n'a pas de cour, on n'a rien. On n'en peut plus, là, de cette situation, en fait. On va travailler, on est obligé d'enfermer mon chien dans le garage. Non, on n'en peut plus de cette maison. Là, c'était vraiment le dernier appel. Je sais même pas, parce qu'on ne va pas suicider. Hein. Faut pas croire, on n'est pas suicidé. C'est le dernier appel au secours, on va dire.
0: Mais madame, bien sûr, si quelqu'un a un logement pour vous, vous pouvez payer un loyer jusqu'à 800 euros, on a bien compris. Mais il faut... il faut que ce soit au tampon.
1: Oui, tampon, pendive, bras creux, bras tantôt.
0: Oui.
1: J'ai j'ai encore trois secteurs que je travaille, je suis prestataire, oui.
0: Et il faut qu'il y ait une cour. Et vous avez un chien.
1: Ouais, exactement.
0: À combien vous êtes?
1: À deux. Et mon chien.
0: Il y a des enfants?
1: Ah non.
0: D'accord, deux salaires, pas d'enfants?
1: Non. Oui, il y a les petits-enfants qui viennent quand même.
0: Parce que vous m'avez dit tout à l'heure que vous aviez un fils qui a 13 ans?
1: Oui, les petits-enfants.
0: Les petits-enfants?
1: Oui, c'est les petits-enfants, je suis mamie.
0: D'accord, oui. Si quelqu'un a une maison à vous louer au tampon, on peut vous joindre à quel numéro? On va faire une exception.
1: Urgent.
0: Oui, laissez votre numéro de téléphone, exceptionnellement.
1: 06 92.
0: Oui.
1: 69 44 63.
0: 06 92 69 44 63. Besoin urgent.
1: Deux chambres.
0: Comment?
1: Deux chambres, une petite cour, urgent, garage, avec ma voiture, bien sûr.
0: Oui. Ah oui, d'accord. Donc, il faut qu'il y ait une cour, une place où mettre la voiture à l'intérieur, dans un garage. Deux chambres et loyer maximum 800 euros. Bon. Le 06 92 69 44 63.
1: On a déjà vu les agences et tout, valeront notre salaire. Comme on dépasse les 1006, ils disent qu'il faut qu'on. Le loyer ne dépasse pas 800 euros. Après, Mme Haute nous a déjà dit aussi qu'il ne faut pas que, voilà, on soit surendetté.
0: À deux, voilà. À deux, vous avez 1 600 euros de loyer? À deux, vous avez 1 600 euros de revenus?
1: Ben oui.
0: Oui.
1: Ça fait 2007, lui et le mien.
0: Ah, d'accord, oui. Donc 2007, peut-être...
1: Il y a jusqu'à 800 euros.
0: 2007, on ne peut pas monter jusqu'à 900?
1: Non, l'agence... Enfin... je ne vais pas vous donner les noms des agences que j'ai visitées, je ne sais pas si j'ai le droit.
0: Non.
1: Mais Oshim, Nadine, c'est tout tampon. Ils nous ont dit qu'il ne faut pas que ça dépasse 800 euros.
0: Bon, après, si vous ne passez pas par une agence, mais directement avec le propriétaire, et si le propriétaire accepte, c'est peut-être que ça peut marcher. En tout cas, si on a quelque chose à vous proposer, 06 92 69 44 63. Bon courage, madame.
1: Merci beaucoup.
0: Allez.
1: Merci, Bobby.
0: Merci, au revoir. 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Les sujets sont libres. Allô?
2: Oui, Bobby, bonjour.
0: Bonjour.
2: Entends-moi bien là?
0: Oui. C'est plutôt tendance, ça. Quand il arrive à l'antenne, entends-moi bien ou là? Oui, mais entends-moi bien.
2: Oui, mais peut revenir chez la manifestation mercredi, là?
0: Oui, les maires, devant la préfecture.
2: Oui, pour moi, c'est de la manipulation et la récupération politique, Bobby. Et pire et simple, Madame Bello en tête, hein. Et il faut savoir que en 2022, quand elle est rentrée à la région, où elle était encore présidente de l'association, elle travaillait encore avec dans les emplois verts. Mais elle a fait supprimer quasiment tous les chantiers emplois verts de la Réunion pour mettre en place un nouveau système. C'est-à-dire, anciennement, depuis Madame, j'ai signalé que c'est Madame Sud qui l'a mis en place, le dispositif emploi vert en 1996. Et moi, j'ai démarré en 96, j'ai travaillé pendant 20 ans, de 1996 à 2006. Donc, m'y connais, comme du créole, que ça m'entend de causer, hein. Ça, c'est pour la parenthèse. Donc, quand elle est rentrée en la région 2022, et avant, les associations, une association pouvait m'expliquer aux autres parce qu'il est important. Et pour les gens qui n'ont pas travaillé dedans, ils ne connaissent pas le système, comment il se passe. Avant, une association pouvait présenter deux ou trois projets, remplir un dossier, déposer à la région et être validé par la région. Et quand Mme Bello est rentrée, elle a supprimé ce système-là. Et c'est elle qui présente dans une commune, il dit on a un tel chantier. Et les associations dans cette commune-là, il fait un appel à projet pour un chantier. Et des fois, on en a 5-10 associations qui postulent pour un projet. Donc, après, elles choisissaient l'association qui est en connivence avec elle, politiquement parlant. Et donc, voilà un petit peu comment se passait le système emploi vert. Et en dernier, là, en 2026, il n'y avait presque plus du tout les contrats aidés, sauf quelques contrats PEC.
0: Alors justement, au du contrat PEC comme précarité en cours, il y en a qui disent que c'est justement pour tenir les gens dans la précarité, ces contrats-là, et justement qu'il y en ait moins, c'est peut-être une bonne chose pour que les gens aient des contrats, pourquoi pas, hein, c'est le rêve, le contrat, un CDI, un vrai contrat de travail, avec un bon salaire, plutôt qu'un contrat de 22 heures où il faut étirer le diable par la queue tous les mois.
2: Oui, et moi j'avais dit ça hier matin, que c'est la manipulation, la récupération politique pour maintenir justement les gens dans un système de dépendance vis-à-vis de la région, emploi vert, le système emploi vert, et de précarité. Donc, j'ai les gagnants à 100%, au lieu d'embaucher des gens payés par la commune, par les fonds communaux, et je préfère utiliser ces contrats-là, que l'État y donne, et souvent, des fois, moi, je travaille...
0: Mais monsieur, est-ce qu'on peut compter encore sur les mairies? Il y en a beaucoup qui disent qu'il faut réduire la voilure, parce que sinon, on peut pas continuer à être le premier employeur sans augmenter les impôts. Je parle des mairies, là. Hein. Est-ce que les mairies vont toujours pouvoir être faire le boulot de Pôle emploi?
2: Le système économique à La Réunion, il est quand même restreint géographiquement, etc. Ne l'est pas comme en Europe, en France, et qu'il y en a les pays voisins, Europe à côté, il y en a un marché économique et des emplois un peu partout, dans l'industrie, etc. Dans le commerce, l'artisanat, etc. Ici, nous les restreint au niveau économique, hein, au niveau du marché de l'emploi. Donc, le système de contrôle, vous connaissez, la mairie, c'est le premier pourvoyeur d'emploi dans une commune, hein. Ou le courant de ça. Donc, et aussi le problème, c'est quoi? C'est les politiciens, les maires, je t'utilise ça justement comme levier électoraliste. C'est-à-dire, je t'y fais cette politique l'élection à partir de ces contrats-là. Je dis, viens, vote pour moi, m'a donné un contrat, etc. Ouais, mais un contrat, c'est l'État qui paye. Et l'État, c'est qui? C'est tout le monde. Et aujourd'hui, Bobby Mir revient aussi à le problème au gouvernement.
0: Pour conclure, hein, oui.
2: Pour terminer. Mm-hmm. Voilà. Et où l'on a mis en temps les informations sur Europe 1 ce midi, ce matin, il dit que le gouvernement, il voudrait bien aider les gens qu'elle est dans la crise au niveau de la vie, etc. Les camionneurs, les restaurateurs, un peu tout le monde, hein, tous les corps de métier. Mais le problème, c'est quoi, Bobby? C'est les caisses sont vides. Il dit que les caisses de l'État sont vides. Mais même, il fait une proposition.
0: Pour les gros rouleurs, il a trouvé 700 millions d'euros là, à injecter.
2: Bobby, vu qu'il y a une là-dessus, il dit moi, maintenant, la solution, Bobby. Je n'ai pas dans le gouvernement, je n'ai pas député, je n'ai pas bien, pas rien. Moi. Mais je suis un citoyen lambda. Mais seulement, on a 50 ans de notre bataille dans la politique et je suis bien placé pour connaître. Et les propositions, c'est quoi? C'est quoi la solution? Supprimer 50% des postes de députés. Et bon, comme Radno à l'Assemblée nationale, c'est ridicule, M. Bobby, c'est ridicule. Il y en a 7 députés fantômes à la région Bobby, à l'Assemblée nationale. 7 députés fantômes, 3-4 sénateurs qui font rien, ils qui dorment. C'est des boucs qui ont 70 ans, ils s'accrachent, gros bon, le chat qui a mis cette carrière là-bas sur le banc du Sénat, où il y en a, gros bon, comment on appelle ça, les membres du gouvernement, les ministres, toutes les aides, tous les moyens financiers, toutes les aides d'amnité que j'ai pu percevoir pendant j'étais mandat et après, y compris le président de la République. Au moment, et tout ça ne peut pas supprimer, Bobby. Ça, c'est sur le plan métropolitain, national. Mmh. Sur le plan local, région, département supprimé, à supprimer. Un seul, d'ailleurs, je crois, en 81.
0: L'Assemblée unique. Hein. Oui.
2: Voilà, l'Assemblée unique. Moi, je suis dans la bataille, moi, hein, mais je tiens à dire ça quand
0: même. Et on conclut, hein.
2: C'est député de Mouguin, quand je ne connais pas que ça dit. Mmh. Mais loin de là, hein. Et supprimer la région département. Supprimer les intercommunalités. Là, aujourd'hui, à mettre Bougomel, M. Tizan, il vient guérir, il a mettre le président de Sydney. Il est déjà encore vice-président de la Sudan. Et ça, c'est un jeune maman, hein. Il a dit, bon, non, ce n'est pas bon, on met de nouveau. Vous comprenez? Madame le maire, c'est Marie, pareil, il est la région, Bobby. Il est la région, il est vice-président de la région, il est maire. Et il est à la Sinon. Vous comprenez? Et c'est tout ça, c'est des marionnettes de Madame Bello. C'est Madame Bello qui tient les ficelles.
0: Merci.
2: Cinq députés, Madame Bello. Cinq députés marionnettes de Madame Bello. Bobby, où ça nous ça va dans un pays comme La Réunion? Ils marchent tête en bas, Bobby. La Réunion, les créoles, toute la journée, comme si bien écoute à joie, des fois, ils doivent éteindre la radio, mais puis écouter ici. Si. Quand ça, j'ai des problèmes, ah oui, vous connaissez, Bobby. Madame Intel, j'ai m'attendu un son hier, hier, voilà. Ou bien, par où passe à moi ça? Voilà, j'ai des préoccupations, Bobby.
0: Non, mais monsieur, il faut aussi, des fois, être capable de parler, de penser, un petit peu à des choses agréables, sinon on va droit dans le mur, hein, si on ne parle que des problèmes tout le temps et jamais un petit peu de choses agréables et légères, comment on va faire?
2: Bobby, mettez Amine là-dessus pour dire la priorité des priorités, c'est quoi? C'est mettre le manger dans... C'est bataille pour le manger.
0: Et trouver du travail. Trouver du travail pour tous ceux qui veulent travailler. Merci, monsieur.
2: Mickey Amine, vous voulez seulement terminer? Voilà, Mickey Amine, en disant que la dignité d'un homme et d'une femme, Bobby, l'honneur d'une femme et d'un homme, c'est de travailler. C'est pas d'écouter la chanson et Canal Plus toute la journée, attendre le RSA ou bien les allocations familiales, Bobby. Vous voulez pas un peuple, vous voulez pas un réunion, pas digne d'être réunionnais et réunionnaise, Bobby. Merci beaucoup de m'avoir écouté, Bobby. Bon après-midi.
0: Bon après-midi, merci monsieur. Le 02 62 99 12 00. Oui, et puis le monde est tellement triste que des fois, la musique, il faut aussi peut-être des fois, si on tourne le bouton, vous écoutez Freedom 2 et là vous avez accès aux informations sur Freedom 2 par exemple en ce moment.

Et cadeau, l'Eurovision 1983, c'est la chanson qui passe sur la radio musicale Freedom 2. Il y aura tout à l'heure les bonnets M. Et puis David et Jonathan, est-ce que tu viens pour les vacances? C'était en 1988 et ça avait aussi été un tube à l'époque. 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
11: Radio Freedom, le 02 62 99 12 00. Les auditeurs répondent aux auditeurs. On vous donne la parole. Allô?
12: Allô Freedom, vous
11: oui.
12: Entendez bien?
11: Bonjour madame. On va essayer, oui, allez-y.
12: Je parle?
11: Oui, bah oui. Bonjour, vous appelez pourquoi?
12: Oui, j'appelle parce que demain c'est la nuit des musées et comme on fait un événement à Grand-Loup avec le petit train en nocturne, ben, je voulais juste informer le grand public. Et vous remercier Freedom aussi parce que tout le temps, vous êtes là.
11: Oui, la nuit des musées. Et il y aura quoi exactement à la Grande Chaloupe?
12: Ben, il y aura ce sentier de train qui fait rouler le train en nocturne. Ça fait des décennies qu'il n'a pas roulé en nocturne. Et bon, après, on a un petit peu d'amusement comme ça. Restauration, une exposition, voilà.
11: Et puis, oui.
12: Juste, voilà.
11: Et ce train, il reste les voies de chemin de fer à la Grande Chaloupe, mais il va rouler d'où à où, le petit train?
12: Il ne fait pas un grand trajet parce que on n'a pas encore toutes les autorisations. Il roule du tunnel, de la sortie du tunnel Ravinachat jusqu'à la gare. Parce que c'est la nuit, on ne veut pas trop prendre de risques. C'est la première fois depuis plusieurs années, depuis des décennies même, donc voilà. Il faut que les gens soient très prudents. Et,
11: Oui, il va rouler sur 300 mètres, quoi.
12: Non, 1 km 200.
11: Là, il y a 1 km 200 entre la sortie du tunnel et la gare?
12: Ah oui.
11: 1 km 200?
12: Oui, oui. On le fait tout le temps.
11: Oui.
12: Ouais, je crois, j'espère que je ne me trompe pas.
11: Oui, ben, peut-être.
12: Mais pas 300 mètres, ça c'est sûr. Hein.
11: Oui.
12: Ouais, non, pas 300 mètres.
11: Oui. Donc ça sera demain soir.
12: Oui, à partir de 18h.
11: Oui. Et événement gratuit.
12: Oui, mais pour le frais, il faudra payer. Parce que...
11: Ah non, madame, il n'y a pas de réseau. Il n'y a pas de réseau là.
12: Ah, il n'y a plus de réseau.
11: Oui, il y a énormément de coupures.
12: Ah, c'est bizarre, ouais. Bon,
11: Comment?
12: Ben, je vous remercie, Florence.
11: Oui, je vous remercie. Et rendez-vous est pris pour demain, donc, à la Grande Chaloupe.
12: Voilà, merci beaucoup. Frédéric.
11: Merci, au revoir. 99 12 00, bonjour.
13: Oui, allô?
11: Oui, bonjour.
13: Oui, bonjour.
11: Oui.
13: Maria, tu vois où je suis? Je vous appelle parce que j'ai retrouvé un permis de conduire.
11: Oui.
13: Sur, je pense, sur le parking d'Aquanor.
11: Permis de conduire, à quel nom, s'il vous plaît?
13: Alors, Monsieur Pélissier.
11: Je n'ai pas compris.
13: Pélissier. P-E-L-I-2-S-I-E-R.
11: Oui.
13: Vincent Mathieu.
11: Au nom de voilà. Monsieur Pélissier.
13: Vincent Mathieu.
11: Trouvé à Saint-Denis.
13: Non, je retrouve. Trouvé à Saint-Denis, sur le parking d'Aquanord.
11: Oui.
13: Et donc, ben, c'est en ma possession. S'il veut récupérer son permis, je ne sais pas comment.
11: Permis de conduire.
13: Donc, moi, je suis en face d'Aquanord, j'ai un snack. Donc, il veut venir récupérer ça là, je pense.
11: Oui, il avec peut ça. Vous appeler aussi, Monsieur Pélissier, Vincent oui. Mathieu.
13: Oui, je vous laisse mon numéro.
11: Oui, s'il vous plaît.
13: 06 92.
11: Oui.
13: 66. 35. 88.
11: 06 92 66 35 88.
13: Voilà, on est en face d'Aquanord.
11: Et on peut laisser l'annonce. Et on peut laisser l'annonce sur le site aussi. On va la laisser sur notre site freedom.fr.
13: D'accord.
11: Et vous faites. Vous avez quoi dans votre stand?
13: Ben, on fait à manger, on fait des repas.
11: Oui.
13: Les sandwichs à emporter sur place.
11: Et Aquanord a repris du poil de la bête, là, depuis la réouverture?
13: Oui, ça va. Enfin, c'est pas ma clientèle.
11: Ah oui.
13: Oui, mais on a quelques, mais c'est pas.
11: Vous êtes pas dans
13: Aquanord, en fait.
11: D'accord. Vous êtes dans l'un des stands qui a, quand on descend devant l'aquapark, Aquanord, bien ah, sûr. Oui. Devant le skatepark, c'est ça? Quand on sort du boulevard sud.
13: On est plus bas, on est pas loin du lycée, Rontenay.
11: Oui.
13: On est en face d'Aquanord. La route de la digue, là.
11: Oui, autrement, le lycée du Butor, pas loin.
13: Plus en haut.
11: Oui.
13: C'est où il y a le lycée professionnel. Nous, on est où il y a le lycée professionnel. Mmh. Et où il y a pas loin du vélodrome.
11: Oui.
13: Voilà.
11: Eh bien, votre numéro de téléphone, encore une fois, c'est le 06 92 66 35 88.
13: Voilà, c'est ça.
11: Oui. Merci.
13: Merci à vous, bon après-midi.
11: Merci, bon après-midi.
13: Merci,
11: au revoir.
13: Au revoir.
11: 02 62 99 12 00, les auditeurs répondent aux auditeurs. Les sujets sont libres. Allô? Allô? Dis allô, on enlève le haut-parleur, s'il vous plaît.
14: Ah oui, attendez.
11: Oui.
14: Oui, allô, bonjour. Du coup, ben, si on appelle à deux, c'est parce que ben, m'a perdu mon chien hier soir sur 3 maout un peu et il me voulait savoir si je peux aider à mon tour retrouver à l'heure. C'est parce que on est des affiches partout sur 3 maout, sur les réseaux Facebook, tête alerte, patin cavale, tout ça, et il ne trouve pas rien, aucune nouvelle, rien du tout. Et la radio, si je peux passer une annonce pour moi, s'il vous plaît.
11: Mais c'est plutôt chien volé ou perdu?
14: Au départ, je pensais qu'il était juste perdu, mais je pense plutôt que c'est un vol. Et c'est pour ça que j'ai porté plainte à la gendarmerie, là. Mais j'ai allé déclarer mon vol de chien à la gendarmerie.
11: Oui.
14: Avant, on m'a passé l'appel à vous.
11: D'accord. Un chien de quelle race?
14: C'est un staff, caractéristique d'un staff, mais croisé, il voit que croisé.
11: Au tampon, je crois.
14: Au tampon, c'est ça, à 3 mois.
11: Oui. Depuis hier soir.
14: Depuis hier soir, oui.
11: Il a quel âge?
14: Il a 15 mois.
11: Adulte, donc. Si quelqu'un l'a trouvé, 02 62 41 51 51. Et nous, ensuite, on va mettre une annonce sur la radio.
14: Merci beaucoup.
11: D'accord, allez, merci, bon courage.
14: Merci, au revoir.
11: Au revoir, et puis vous pouvez nous rappeler ce soir, entre 19 et 20 heures. Freedom,
15: allô?
11: Bonjour.
15: Oui, bonjour Bobby, bonjour tout le monde.
11: Oui.
15: Quand on a fait le concours Saint-Valentin sur Freedom.
11: Oui.
15: On a gagné, en parenthèse, un séjour, un week-end dans un hôtel.
11: Bien, oui.
15: Alors, le week-end était. Le bon était valable. Enfin, il est valable pour 6 mois, il y a moins. J'ai dit, bon, en ce moment, comme on a des travaux à faire, et puis quand ça a pris, m'a téléphoné. Et là, un mois, me téléphone l'entreprise, mais il ne répond plus.
11: Ah bon? L'entreprise ne répond plus.
15: La
11: Saint-Valentin, elle fait 2 mois, quoi.
15: Non, elle ne compte pas, non.
11: La Saint-Valentin, c'était il y a 2 mois.
15: Oui, il y a
11: 3 mois, oui.
15: 2 mois. C'est ça, Mio. Il y a un mois, il appelle pour réserver, mais la petite personne, il tombe, j'ai répondu, il répond pas moi.
11: Rappelez-moi le nom de l'entreprise avec qui on a joué.
15: C'est Cabane Céleste, je crois. C'est au tampon là-bas.
11: Oui.
15: Ben, et... oui, ben, vous voulez appeler pour réserver, mais comment il fait? Parce que là, il m'appelle tous les deux jours, il m'appelle, il répond pas.
11: Mm-hmm. Bon, s'il y a quelqu'un de la Cabane Céleste, s'il y a quelqu'un qui veut bien prendre contact avec nous, alors, puisque vous dites qu'ils répondent pas, 02 62 41 51 51.
15: Ah, d'accord. Et puis, comme moi, là, j'ai juste des informations pour le week-end, hein. Vous voulez savoir que ça l'est compris dans le week-end, quoi.
11: Oui.
15: Tout ce qu'il y a à gagner, ou bien à payer, je sais pas moi.
11: Et quoi l'avait dit à où quand vous l'a joué?
15: Je me rappelle pas, parce que la dame a que la réservation, c'est tout, et puis la pointe des tailles là-dedans.
11: Ah, ben, je crois qu'il y avait repas et tout, hein.
15: Oui, justement, mais c'est pour ça que ma fille, la contractée par Internet. Elle a dit, elle est au palais, pas compris dedans, petit déjeuner, pas compris dedans. Ça me sonnait, mais bon, il commence à dire qu'il y a quelque chose avec vos parents.
11: Oui, alors, logiquement, il y a les repas. Est-ce que vous pouvez rappeler tout de suite le 02 62 41 51 51?
15: Ok, d'accord. Merci.
11: On assure un suivi de ça parce que vous avez gagné et en plus vous avez 6 mois pour profiter de votre week-end. Donc ouais. On s'en occupe.
15: D'accord, merci beaucoup.
11: Je vous en prie. Bon week-end.
15: Merci. Au revoir, merci.
11: Merci, au revoir. 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Allô?
16: Oui, bonsoir, bonjour.
11: Oui. Bonjour, oui. Attendez un petit instant, s'il vous plaît, on va sur la route. Et direction Saint-André avec Régis. Normalement, on aurait dû avoir Régis pour une conduite à risque à Saint-André. Le radioguidage 02 62 41 51 51 et à Saint-André, un automobiliste là avec une conduite dangereuse. On va le retrouver dans quelques instants. Freedom, bonjour.
17: Bonjour, je suis une étudiante du collège de la ligne des bambous. Et une amie à moi et moi, on voulait faire l'expérience d'appeler Freedom.
11: Ah bah, expérience réussie, vous êtes sur Freedom. Vous pouvez patienter un tout petit instant? Oui. Vous pouvez patienter un tout petit instant? On va sur le service radio-guidage et tout de suite après, on vous retrouve. Régis. Bonjour.
18: Oui,
11: Régis. Oui.
18: Voilà, c'était pour signaler, il y a une voiture un peu bizarre sur la route, là. C'est une Mégane couleur marron.
11: Oui.
18: Et un coup, il va à droite, un coup, il va à gauche, mais on dirait le monsieur, il est un peu fatigué, hein, apparemment. Hein?
11: Sur la 4 voies de Saint-André?
18: Oui, voilà.
11: Dans quel sens?
18: Il est rentré à Sainte-Marie, mais il va continuer tout droit vers Saint-André.
11: Donc, dans le sens Saint-Denis, Saint-Benoît?
18: Voilà, exactement.
11: Oui. D'ailleurs, et lui, il a un coup
18: à 60 à l'heure sur la route.
11: Il roulait à 60, un coup à gauche, un coup à droite?
18: Voilà, on voit qu'il n'est pas dans un état normal.
11: Ah ouais, non, effectivement.
18: Voilà.
11: Bon.
18: Je l'ai suivi 2 km, mais moi-même, j'avais peur.
11: Ah bon? Voilà. Vous étiez derrière ou devant?
18: Oui, il était derrière lui. Je l'ai suivi jusqu'à faire la convenance, mais après, j'ai sorti de la direction Sainte-Marie, mais il n'était pas normal, hein?
11: Oui.
18: Mais là, il y a un coup, il va sur la voie de droite, un coup, il va sur la voie de gauche, un coup, il va sur la piste cyclable. Ah, c'est très dangereux.
11: Bon, Mégane de couleur marron sur la 4 voies de Saint-André dans le sens Saint-Denis-Saint-Benoît. Le conducteur fait un peu n'importe quoi, il roule trop lentement aussi.
18: Voilà, et puis ils sont à deux, mais c'est un peu bizarre leur comportement, hein, c'est très bizarre.
11: Ah ouais, c'est sous l'emprise de choses pas catholiques, vous pensez?
18: Si c'est de l'herbe ou bien une petite verre, mais apparemment ils sont pas normaux.
11: Oui, les deux?
18: Les deux, peut-être les deux aussi, voilà, vous avez raison.
11: Oui. Merci, voilà. Régis.
18: Je vous trouve bien.
11: Merci. Au revoir. Information pour les auditeurs de Freedom 2. Attention, signale une conduite étrange sur la 4 voies de Saint-André dans le sens Saint-Denis-Saint-André.

0: En ligne.
1: À madame Adras Marie-Suzette.
0: Oui. C'est qui madame Adras?
1: Ma mamie. C'est sa mamie.
0: D'accord. Bonjour à votre mamie, madame Adras.
1: Mamie Suzette.
0: Oui. Et c'était un pari d'appeler la radio et d'avoir la ligne?
1: Non, on voulait juste tester l'expérience. Il faut combien de choses?
0: D'accord. Aïe, l'expérience. L'expérience est réussie. Vous avez eu la ligne. On vous a entendu. On sait que votre mamie s'appelle madame Adras. Et on vous souhaite une bonne après-midi. Oui, tentez l'expérience. 02 62 99 12 00, le standard pour rejoindre Radio Freedom. Est-ce que c'est moins risqué qu'une expérience en loge avec Patrick Bruel? Je ne sais pas. A priori, oui. Oui, c'est moins risqué. Voilà, c'est comme ça qu'il faut comprendre. Radio Freedom, le 99 12 00. Bonjour. Allô.
2: Oui, Bobby.
0: Oui, bonjour.
2: Bonjour, Jean Duport.
0: Ah, votre voix reconnaissable entre mille. Oui.
2: Ah ben oui, Bobby. Ben Bobby, au port, c'est très chaud, toujours.
0: Toujours, oui, c'est vrai. La journée, hein, le soir, il commence à faire bon.
2: Le soir, il change un petit peu. Hein.
0: Vous avez la clim, vous?
2: Oui, oui, oui.
0: Et vous l'utilisez encore la nuit?
2: Non, non, non, pas du tout.
0: Parce que ça va, le soir, ça va.
2: Là, ça va, elle est bon.
0: Oui.
2: Parce que j'ai ouvert un petit peu le volet et c'est bon. Hein? Mais par contre, la zone, il sauve bien, c'est très chaud encore. Hein?
0: Oui.
2: Mais en plus, pour ranger le jardin, pour repartir 6h le matin, 18h le soir, parce qu'il n'y a plus de l'eau.
0: Comment ça? Il y a des coupures d'eau?
2: Non, elle donne, il ne faut pas chef de l'eau.
0: Ah, des restrictions, oui. Ben, faut pas trop servir, oui.
2: Parce qu'il a point de l'eau, le jardin, pour repartir à 6h le matin,
0: oui.
2: Le soir à 18h. C'est le petit jardin pour repartir le matin. Sans quoi...
0: Ben, c'est pas mieux d'arroser après 18h?
2: Oui, oui, en principe, oui.
0: Ouais,
2: même, le matin, à 6h, c'est bon, hein. Il fait un petit peu de bruit, mais il est arrosé.
0: Oui.
2: Pas un gros jardin, mais un petit jardin. Un petit jardin. Il arrose. Ou bien, moi, il me fait un petit coup pour le grand Chiafa sous permis.
0: Oui.
2: Ou bien, le grand Chiafa, c'est incroyable. Ou bien, tous les jours, c'est augmente tous les jours. Hein. Ah oui. Hein. La paille ne augmente pas, l'essence augmente, le gazon augmente, l'eau augmente, l'EDF augmente, le loyer augmente, le salaire est pareil. Mais le grand Chiafa, c'est pareil, c'est pas qu'à nouveau bien.
0: Alors, qu'est-ce que vous avez constaté comme augmentation récemment?
2: Oui, par exemple, un boîte de thon à l'eau, même à l'huile, ça a augmenté. Même un sachet de café, ben oui, même un boîte de grains.
0: Oui.
2: Ah oui, oui. Même le fruit avec le pomme, avec les oranges, avec le mandarine, c'est bien 95, les jambes, ben, c'est pas cadeau, hein. Alors, ben, moi, je suis au traitement, vous dire. Ça peut aller quand même, hein.
0: Mais concrètement, la boîte de thon, elle est passée de combien à combien, là?
2: Mais par exemple, un boîte de thon à l'huile, ça est passé à 1,95€, c'est près, 2€, disons. Ben. Ah oui.
0: Mais avant, c'était combien?
2: Ben, avant, quand même, pas 1€, 1,10€, 1,20€. Ça dépend, ouais. Dans la marque encore, vous venez. Ce qu'il y a, pareil, la boîte de sardine, pareil.
0: Oui.
2: 1€, ouais, mais ça vous monte bien. Hein. Même le papier toilette, même monsieur tout, ça vous monte tous les jours. Oui. Quand on prend un ticket, quand on regarde, il y a une grande différence. Hein.
0: Oui. Mais comment on nous fait?
2: Un boîte d'haricots, c'est 3 euros, vous bien.
0: Ah, mais vous avez les boîtes là, oui, c'est vrai que le prix normal. Après, si vous les prenez quand elles sont en promo, on est plus près des 2,25€, non?
2: Oui, oui, à peu près ça, oui.
0: Oui.
2: 2,25€. De retourne. Ils sont passés 3 euros, vous bien.
0: Oui.
2: Ouais. Ben voilà. Ça augmente tous les jours. Mais le salaire, bon, pas vos vies. Le salaire est pareil.
0: Oui.
2: Moi, c'est un petit peu. Moi, je suis un délégué syndical, mon vos vies. Ouais, les camarades travaillent dans l'entreprise, à gauche, à droite. Ben, quoi, moi, le salaire ne bouge pas. Et le gazole augmente, les chances. Les possibles premiers gens, ils augmentent encore vos biens.
0: Oui.
2: Les gars, ils augmentent. Voilà, vos vies. Mais tout si je vous bien, ben, bientôt, il débarque un coup Freedom pour un coup Camille. Du Camille, vous montez un peu les travailleurs Freedom aussi.
0: Ah bon?
2: Ben oui, pourquoi non, vous
0: oui.
2: C'est un petit peu plaisant, vous bien, vous bien. Ben vous bien, promis d'un tout bonjour, c'est l'équipe de socle.
0: Oui, allez, bonjour et bon après.

0: l'après-midi, parce que là, ben, les 16 heures.
1: Ben bon, allez, bon, à très bientôt, au revoir.
0: À très bientôt, merci. Il est 16 heures. C'est Europe 1 qu'on va retrouver pour un flash. Il y aura la Moukatali tout à l'heure et la Libre Antenne qui va revenir entre 16 et 17 heures, 17 heures, 18 heures. Et bien sûr, une émission consommation avec Madame Aude. Je vous rappelle les émissions pour la semaine prochaine, mercredi prochain. Madame Aude va recevoir des personnes de la Caisse d'allocation familiale. Et jeudi prochain, des personnes de la SHLMR. Ça y est, c'est le carillon, il est 16 heures.
2: Présenté par Émilie Dez. Bonjour Émilie.
3: Bonjour Clélie, bonjour à tous. Gabriel Attal officialise sa candidature à la présidentielle de 2027 en visite dans l'Aveyron. Il dit vouloir proposer un projet d'avenir et d'espoir aux Français. Gabriel Attal, devenu plus jeune Premier ministre de l'histoire de la République en 2024. Le 30 mai, il tiendra son premier grand meeting à Paris. Son rival dans le bloc central, Édouard Philippe, s'est lui déclaré candidat dès septembre 2024. Marine Le Pen estime que le Conseil constitutionnel contraint la démocratie. Les sages ont annulé la suppression des zones à faible émission. Ils estiment qu'elles n'ont pas été votées dans les bonnes règles. Les ZFE sanctionnent les ménages les plus pauvres et font de l'écologie punitive, assure l'eurodéputé Manon Aubry sur Europe 1 et CNews. Le gouvernement doit-il proposer une nouvelle loi pour supprimer les ZFE? C'est la question du jour sur le site et l'application Europe 1. Après une première baisse en avril, la consommation de carburant a de nouveau diminué en mai de 14% sur un an. Les prix à la pompe s'envolent depuis le début de la guerre au Moyen-Orient. Le gouvernement a annoncé de nouvelles aides ciblées, des aides de 710 millions d'euros pour les travailleurs les plus touchés par la crise. Des responsables émiratis estiment à 50-50 les chances d'un accord entre l'Iran et les États-Unis sur le détroit d'Ormuz. Ils étaient là pour casser. 65 personnes ont été interpellées et placées en garde à vue après des incidents hier soir à Paris, des violences qui impliquent des supporters niçois. 6 personnes ont été blessées, dont une gravement. Des armes blanches et des gants coquets ont été découverts. La ministre des Sports déplore une honte pour l'image du football. Elle affirme que des mesures seront prises contre ces individus. L'OGC Nice et le RC Lens s'affrontent ce soir en finale de la Coupe de France. Match à suivre à 21h au Stade de France. La rencontre est classée à risque avec un important dispositif de sécurité mis en place. Plus de 2000 policiers sont mobilisés. Les deux enfants âgés de 4 et 5 ans retrouvés seuls au bord d'une route au Portugal ont été placés au sein d'une famille d'accueil. Leur mère et son compagnon ont été arrêtés à Fatima, dans le centre du pays. Soupçonnés de maltraitance, de mise en danger et d'abandon, ils doivent être prochainement entendus par un juge portugais. Le parquet de Colmar, d'où est originaire la mère, a ouvert une information judiciaire. Le maire de la ville assure que la mère des enfants s'était installée à Colmar de manière assez récente et qu'elle travaillait dans le milieu hospitalier. Trois animateurs du périscolaire, deux hommes et une femme, vont être présentés à un juge aujourd'hui. Ils sont soupçonnés de gestes à caractère sexuel sur une vingtaine d'enfants de trois écoles parisiennes. 44 enfants ont été entendus par la brigade de protection des mineurs. Et puis un alpiniste britannique a gravi l'Everest pour la 20e fois. C'est un record pour un non-népalais. Depuis le début de la saison de printemps, plus de 600 alpinistes ont atteint le toit du monde. L'Everest culmine à 8849 mètres.
4: 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La minute dionysienne. À cause du conflit au Moyen-Orient, la ville de Saint-Denis vient en aide aux familles les plus modestes avec ce coup de pouce de 40 euros pour compenser les dépenses supplémentaires de carburant. Une aide concrète face à l'augmentation du coût de la vie sous forme de chèque alimentaire pour les foyers éligibles. Avec des trajets pour aller au travail, pour les enfants ou les courses du quotidien, le budget carburant pèse de plus en plus lourd. Erika Barrage, maire de Saint-Denis.
5: Vous mettez les 40 euros en plus, ça n'était pas prévu dans votre budget dans l'essence. Nous, on vous les rend quelque part pour que vous puissiez aller acheter à manger pour vos enfants. On ciblait vraiment ces personnes qui travaillent et qui arrivent à être sanctionnées de façon injuste et forte par rapport à la hausse du carburant.
4: Les remises de chèques sont actuellement en cours et les inscriptions restent ouvertes. Pour bénéficier du chèque coup de pouce, rendez-vous à l'adresse coupdepoucedionysien@saintdenis.re. Les demandeurs devront fournir une copie de leur pièce d'identité, la carte grise du véhicule au nom du demandeur, le dernier bulletin de salaire ainsi qu'un justificatif de domicile.
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8: Dans un instant, la Moukatali, mais d'abord un appel important qu'il faut traiter en priorité, bien sûr. Marie, à Saint-André, elle a avec elle un enfant. Bonjour Marie.
9: Oui, bonjour. Voilà, chemin à la gare à Saint-André.
8: Oui.
9: Il y a une dame, je suppose qu'elle est saoule, hein, ou elle est sous l'effet des médicaments. Elle marche au milieu de la route avec un petit garçon.
8: Une dame qui marche au milieu de la route avec un petit, avec un enfant.
9: Avec un enfant de, allez, je dirais 4-5 ans.
8: Oui.
9: Alors, il faut faire très attention parce qu'il y a beaucoup de voitures et ben, c'est dangereux quoi, pour eux déjà et puis pour les automobilistes.
8: Mmh. C'est en pleine ville de Saint-André, enfin dans le chemin de la gare.
9: Oui.
8: Et mais est-ce que les gens ont essayé de lui parler, ont tenté de...
9: Ben non, il n'y a personne qui a essayé. Le petit garçon, je vois qu'il râle. Je pense que c'est sa mamie. Et je vois qu'il tire, ben, il tire sa mamie sur le trottoir, quoi. Mais elle reste au milieu avec le petit garçon.
8: Oui. Donc, il se peut que ce soit la mamie de l'enfant oui. qui voudrait l'amener vers le trottoir et elle qui marche au milieu.
9: Au milieu de la route.
8: C'est à double sens, là?
9: Oui, à double sens.
8: Oui.
9: Bon, là maintenant, je ne sais pas ce qu'elle fait par rapport. Je suis dans mon travail, donc j'étais obligée de rentrer au plus vite. Mais j'espère que les automobilistes, s'ils voient, ils pourront vous rappeler pour vous donner d'autres informations.
8: Bien sûr, on lance un appel aux gens de Saint-André, du côté du chemin de la gare. Et appel aux automobilistes, attention à cette dame avec un enfant au milieu, dans le chemin de la gare, à Saint-André. Merci beaucoup, madame.
9: Mais je vous en prie, au revoir.
8: Merci, au revoir. Information pour les auditeurs de Freedom 2, on vient de nous signaler un comportement à risque dans le chemin de la gare à Saint-André. C'est une dame qui ne serait pas bien, elle marche au milieu avec, elle tire par la main un petit enfant, un petit garçon de 4 ou 5 ans. Est-ce que c'est son petit-fils ou on ne sait pas. En tout cas, cette dame marche au milieu dans le chemin de la gare à Saint-André. Si vous avez des informations, merci de faire le 02 62 41 51 51. C'est le moment de retrouver la Moukatali. On va parler du bilan de santé par téléphone. Est-ce une arnaque? On va parler de Freedom qui est merveilleux, d'infidélité. Et aussi des personnes sur les Vespa, les motos, mais à trois sur une Vespa. Voici la Moukatali. Voici la Moukatali. Donc, les messages que vous avez laissés sur le répondeur enregistreur de la Moukatali, c'est le 02 62 21 08 08.
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11: Oui, bonjour Moukatali. Mais moi Moukatali, au sujet que je ne connais pas si c'est de l'arnaque, hein. Il téléphone à où dans les 7 heures à haute case pour faire un bilan de santé. Et il demande à mon copain comment lui dort, quelle tenue lui porte. Est-ce que ça l'est dedans le bilan de santé? C'est de l'arnaque ou pas ça? Faites-moi savoir s'il vous plaît. Merci.
4: Allô, Moukatali? Ah, mais Freedom, ça, les meilleurs vivres, oui, moi, ça. Tout de fait, quand on te donne chemin, mon téléphone Freedom. Eh, Canada, donne chemin, téléphone Freedom. Fait carré, couillon. Mais, tout de fait, Freedom. Freedom, les meilleurs vivres. Ah, c'est le meilleur. Mais demande où ça, ils sortent, ces Freedom-là, pour être meilleurs vivres comme ça. Dans le monde, là, point. À nous, la Réunion, nous, les riches. Moukatali, nous, les riches. Là, pas où? À où, Moukatali? Oui, où? Qui, où? Parce que, Moukatali. Mais, la Réunion, tout le monde, les riches ici. Si arrive en affaire, Freedom. Freedom, il occupe tout le sol. Si de l'eau l'a coulé par là, Freedom. Ah, Freedom partout, partout, partout, partout. 100 millions d'autres en affaire, bravo. Bravo, Freedom. La pointe d'autre, c'est juste plus fort, Freedom. Voilà, vous Katali. Freedom, le meilleur. Allez.
12: Bonjour, Freedom. Mon Katali, juste pour mon message va être passé. Le message adresse à Ben Pompi. Ben Saint-Denis partout. Il prend un bouc marié là. Tu vois, il y a un beige bouc de monde. Tu vois, ça le bouc de marié, quoi. Il n'y a pas besoin d'être bouc au bien téléphone chalet tropical le soir. Et c'est un p*** ben requin. Je me pose la main des autres. Qui a moi qui vient d'être négatif. Ça point, on a point sentiment, quoi. Prends bouc les autres, bouc qui travaille. L'espèce, vous avez entendu mon message. C'est pas une forme catin. Ça point, on prend le bouc de monde comme ça. Chez le monde, non. On va voir, yes, je suis.
13: Oui, la Moukatali, bonjour. Voilà, mais arrive du vélo, là. Mais viennent vivre vraiment un père de famille, vraiment inconscient, au Cap Laoussé, avant de rentrer sur la tunnel La Marianne. Un père de famille, chez un Vespa, à trois dessus, avec le petit marmaille, à peine si la tête il dépasse le guidon. Monsieur, madame, c'est vrai, peut-être, ça a point le moyen de déplacer, ça doit être obligé, mais ces conneries, comme ça, je te fais éviter, si ça l'a tombé, ça fait un accident, ça a tiré ma petit marmaille, là, il est mort. Ça va ne plus chez radio, après, il y a de l'argent, ah, le bouc te roule trop vite, ah, le bouc te finit de boire, ça va être toujours un prétexte. Arrête un peu, toi, tu es des personnes âgées, tu es comme assez âgé, hein. Comment tu peux être inconscient comme ça à trois chiens moto, de chiens Vespa? L'assurance, je suis à passe, hein. Mais espèce que je l'ai au courant et sois plus prudent. Allez, au revoir.
14: Salut la Réunion, enfoiré.
8: Et pour nous laisser vos messages, vous nous appelez, vous les laissez sur le répondeur enregistreur, le 02 62 21 08 08.

0: 16h13. Bonjour, bienvenue si vous nous rejoignez. C'est la libre antenne, le 02 62 99 12 00. Une ligne se libère. Et puis, je rappelle que tout à l'heure, on nous a signalé qu'à Saint-André, dans le chemin de la gare, il y avait une dame qui pourrait être une grand-mère, la mamie d'un petit garçon qu'elle tient à bout de bras. Ils marchent, tous deux marchent dans la rue de la gare à Saint-André, au milieu de la route. La dame marche au milieu de la rue de la gare. Prudence, 02 62 99 12 00. Allô?
1: Oui, allô?
0: Bonjour.
1: Oui, bonjour, monsieur.
0: Oui?
1: C'est qui, Farid?
0: Bobby, vous êtes en direct.
1: Ah, Bobby, oui. Excusez-moi. Parce que ce matin, parce que j'habite chez la route Ilaos, au Petit Serré, exactement.
0: Oui.
1: Et puis, je suis descendu à Saint-Louis, j'ai trouvé une carte d'identité. Et j'ai appelé tout à l'heure, et la dame, elle m'a rappelé, je sais pas comment elle a fait pour... Elle a dû vous contacter pour qu'elle ait mon numéro de téléphone.
0: Ah oui, bah, quand vous appelez, votre numéro s'affiche, et nous, on vous a rappelé, c'est normal. En tout cas, c'est super sympa d'appeler. C'est une carte d'identité que vous avez trouvée sur la route de Silaos?
1: Non, à la gare Saint-Louis.
0: À la gare
1: Saint-Louis, à côté d'un gabier.
0: Oui.
1: Et puis, je l'ai ramené chez moi. J'ai appelé le 51-51 ce matin. J'étais bien reçu, par contre.
0: D'accord. Merci pour Isabelle qui est là le matin.
1: Voilà.
0: Oui.
1: Et puis, elle m'a rappelé tout à l'heure. Et demain matin, je vais la descendre sa carte d'identité. Saint-Louis, j'habite sur la route Ilaos.
0: Ah, on a retrouvé la dame qui a perdu la carte d'identité, alors?
1: Oui, elle m'a rappelé, parce qu'elle a dû vous avoir appelé.
0: Oui, d'accord.
1: Je l'ai recontacté, puis demain matin, je vais descendre, et puis je vais lui rendre sa carte.
0: Oui, c'est chouette.
1: J'irai direct, s'il n'y a pas de pluie, parce que je suis en moto.
0: Oui.
1: Sinon, je prends le bus et puis on va se donner rendez-vous à la gare.
0: Ça c'est la solution. Vous avez une moto, donc quand le temps, la météo est pas bonne, vous prenez le bus. Et le bus, il passe souvent sur la RN5?
1: Maintenant, avec tous les travaux qu'il y a en ce moment, ça fait plus d'un an, c'est compliqué. C'est compliqué pour prendre les horaires de bus. Hein. Compliqué. Hein.
0: Oui.
1: Des fois, on a 45 minutes, ils vous disent 45 minutes de coupure, mais il y a l'hélicoptère qui vient poser le matériel sur la falaise, c'est juste à côté de chez moi, ça.
0: Oui, on annonce des micro-coupures de 45 minutes, mais des fois, ça dure plus longtemps.
1: Oui, quand l'hélicoptère vient poser tous les filets, poser les gars en haut, ça fait plus d'une heure.
0: Hein. Oui.
1: Ouais.
0: Oui. Bon.
1: Je serais bien content de rencontrer cette dame demain matin.
0: Elle le sera encore plus, je pense. C'est gentil,
1: oui,
0: hein.
1: Parce que sa carte d'identité, c'est jusqu'en 2036, hein, vous voyez.
0: Oui, elle vient de l'avoir. Ou elle l'a eu en 2021, peut-être, je ne sais plus.
1: Quelle, la vôtre?
0: La sienne, la dame.
1: Non,
0: 2026 ou 2021?
1: Non, 2035.
0: Oui, mais la date de délivrance.
1: Ça expire en 2036.
0: Oui.
1: Voilà.
0: Bon, c'est gentil. Merci beaucoup, monsieur.
1: Non, mais c'est moi qui vous remercie parce que je pense que Radio Freedom, ça fait valoir des personnes de retrouver quelque chose et les gens, ils sont contents et c'est pour ça qu'ils vous adorent aussi.
0: Et moi, c'est grâce à vous. Hein? C'est grâce à des gens comme vous.
1: Oui, mais vous savez, il y a 3 mois, j'ai raconté ça ce matin à la dame qui m'a accueilli. Il y a 3 mois, j'ai perdu mon portefeuille, mes cartes bleues, mon permis, tous mes papiers, tout. Et il y avait plus de 200 euros dans mon portefeuille jusqu'à maintenant.
0: Ah là là.
1: Ah non,
0: on tombe pas toujours sur des gens super, on tombe pas toujours sur des gens comme vous, mais bon, là la dame qui a perdu sa carte d'identité, elle a de la chance, c'est tombé, c'est vous qui êtes passé par là après.
1: Ouais, mais il y a quand même des voyous.
0: Eh oui.
1: Mais oui, ça me... Et pourtant, je suis un réunionnais et j'ai commencé à travailler depuis l'âge de 13 ans. Je suis à la retraite maintenant.
0: Oui.
1: Vous voyez, je suis grand cœur. J'ai vécu 32 ans en métropole. Et quand je vois des trucs comme ça, ça me fait mal au cœur.
0: Oui. Bien sûr, c'est triste.
1: Ouais. Là, bon, ben, je vous laisse. Et puis, merci de m'avoir accueilli et de m'avoir écouté. Et j'espère pour la dame, ça va lui faire plaisir aussi.
0: Je pense aussi. Allez, merci.
1: Allez, bonne soirée à vous.
0: Merci. Bon après-midi. Au revoir. JP, maintenant, pour une voiture en panne. Bonjour, JP. On est à Saint-André. JP ?
2: Allô, Bobby, oui, bonjour, c'est JP là. Je vous téléphone là, pour un camion, un semi-remorque qui est en panne dans le chemin en sortant la gare de Saint-André.
0: Oui.
2: Et puis il y a le couloir de bus aussi que les véhicules sont obligés d'emprunter pour pouvoir traverser des semi-remorques. Parce que j'ai vu le conducteur qui est en train de téléphoner, je sais pas si on appelle son patron, mais ça fait un embouteillage.
0: Oui, c'est proche de la gare de Saint-André?
2: Oui, en sortant de la gare Saint-André, dans le rond-point, là, il y a un rond-point sortant de la gare Saint-André, là.
0: Oui.
2: Tout de suite, à droite, en roulant tout droit pour aller prendre le deuxième rond-point, il y a le semi-remorque qui est en panne, là.
0: Oui. Bon, alors, semi-remorque en panne, sortant de la gare de Saint-André. Le chemin de la gare, il est loin?
2: Le chemin de la gare, ben, c'est juste à côté même, en sortant le rond-point, en quittant la gare, il y a le rond-point, et après vous prenez le chemin tout de suite pour aller...
0: Parce que tout à l'heure, on nous signalait une dame qui marchait au milieu de la rue, dans le chemin de la gare, la rue de la gare.
2: Ça, je sais pas, j'ai entendu à la radio, mais... ça,
0: vous l'avez pas vu. Bon, le camion en panne, le semi-remorque...
2: Voilà, je suis chauffeur de bus, je suis arrivé à la gare de Saint-André, et là, j'ai appelé pour dire quoi, que voilà, il y a le semi-remorque qui est en panne dans le couloir, sur le chemin de voiture, mais il y a le couloir de bus, et les véhicules sont obligés de bifurquer pour le couloir de bus pour dépasser le poids lourd, quoi.
0: Le semi-remorque est en panne à Saint-André, au rond-point, en sortant de la gare de Saint-André.
2: En quittant le rond-point de la gare.
0: En quittant le rond-point de la gare. Merci pour vos informations.
2: Ok, d'accord. Allez, au revoir, Bobby.
0: Merci. Bon week-end. Au revoir. Information pour les auditeurs de Freedom 2, un semi-remorque en panne en sortant du rond-point de la gare de Saint-André. Sorti du rond-point, le semi-remorque en panne, ça peut provoquer un ralentissement dans ce secteur. Tous les radioguidages au 02 62 41 51 51. Et j'ajoute que tout à l'heure, on signalait une dame d'un certain âge qui marchait au milieu de la rue. Au milieu de la route, dans le chemin de la gare, justement, à Saint-André, avec elle, il y avait un petit garçon de 4 ou 5 ans. Vos informations au 02 62 41 51 51. Freedom, la libre antenne. Allô?
3: Oui, bonjour.
0: Bonjour.
3: Je vous appelle, en fait, je voulais évoquer un point.
0: Oui.
3: J'ai entendu l'auditeur qui disait que...
0: Il faudra peut-être vous déplacer un peu à la maison, aller vers une fenêtre pour qu'on l'entende mieux. Il n'y a pas trop de réseau.
3: Ok, ça marche. Ouais. Là, ça va mieux?
0: Merci.
3: Oui, alors, du coup, j'ai entendu un auditeur qui disait que toutes les décisions qui sont prises à La Réunion, ça vient de Paris et qu'à La Réunion, en gros, en quelque sorte, on ne décide pas de grand-chose. Et c'est encore le gouvernement qui décide pour La Réunion. Et je suis assez surpris de ce commentaire, de cette réaction, parce que pour moi, c'est vrai qu'on a fêté il n'y a pas longtemps la départementalisation, on a fêté les 80 ans. Et je me dis, si on analyse ces 80 années qui sont passées, on peut se dire, qu'est-ce qui s'est réellement passé? Les 40 premières années, on va dire qu'il n'y a rien qui s'est fait réellement. Les 40 années qui ont suivi, il y a eu commencé à avoir un changement. Et là, depuis une vingtaine d'années, on voit un changement quand même qui s'opère, qui bouleverse l'économie réunionnaise et l'aspect aussi social de La Réunion. Mmh. Et moi, je me dis, on ne peut pas dire que c'est... Enfin, en tout cas, si c'est le cas, que ce soit le gouvernement français qui décide pour La Réunion, ce serait pas normal, parce que la loi, il faut rappeler que la loi de décentralisation de 82 a enlevé la tutelle de l'État sur les collectivités. C'est-à-dire qu'on a donné plus de pouvoir aux collectivités pour que les collectivités prennent des décisions dans le domaine du logement, de la formation, certains domaines. Si aujourd'hui les collectivités n'arrivent pas à prendre des décisions et qu'ils attendent toujours que ce soit l'État français qui décide pour eux, ça pose un vrai problème, quoi.
0: Vous demandez à quoi a servi la départementalisation?
3: À quoi ça sert la loi de décentralisation? Parce que la loi de décentralisation a donné plus de pouvoir aux collectivités, puis on a enlevé justement la tutelle de l'État sur les collectivités. Avant, c'était le préfet qui regardait si les collectivités appliquaient bien les lois qui étaient décidées par le gouvernement français. Et en 82, on a enlevé cette responsabilité-là. On a libéré cette tutelle, en fait, en quelque sorte. Donc, on a donné plus de responsabilités aux collectivités dans le domaine de la formation, du logement. Et quand j'entends aujourd'hui des maires qui disent effectivement, quand on construit des logements sociaux, ils n'ont pas grand-chose à dire, et que c'est le gouvernement qui leur impose la population qui doit être logée en priorité dans ces logements-là, moi, je sais pas, je me dis, quand est-ce que les pouvoirs politiques de La Réunion vont vraiment prendre la responsabilité, ils vont vraiment se faire entendre, et pour qu'on puisse avancer aussi, de façon à ce que on ne sera pas toujours là à se plaindre pour dire qu'on n'arrive pas à se faire entendre. Lorsqu'il y a des jeunes qui finissent leur QS à l'université, on leur dit « mais il n'y a pas de poste pour vous, il faut partir en métropole ».
0: Mais c'est pareil dans tous les départements de France et de Navarre, non? Le problème c'est que nous, on est à 10 000 km, donc c'est un peu plus difficile. Mais quand vous êtes dans la Creuse et vous faites des études, vous pouvez être muté à Paris ou à Marseille, vous n'avez pas votre mot à dire.
3: Je pense que j'ai habité pendant assez longtemps dans une région de France. Mm-hmm. Souvent, c'est vrai que les gens, quand ils finissent leur QSS, ils pouvaient être mutés sur le département. Parce que le département était assez grand. Et souvent, ils pouvaient être mutés sur le département. Mais, bien souvent, les gens avaient quand même une mutation dans le département. Et en France, quand vous vous déplacez, vous avez quand même un TGV, vous pouvez rentrer le soir. Vous savez, moi, j'habitais à Strasbourg, j'allais des fois à Paris, je prenais le TGV le matin, je rentrais le soir, hein.
0: Oui.
3: Il y avait 500 kilomètres. Hein. Mmh. Et donc, il y a des choses qui est faisable en France. Il y a des choses qui n'est pas faisable quand vous habitez à La Réunion et qu'on vous mute en France. Vous pouvez pas dire que vous allez rentrer tout le week-end. Vous êtes obligé d'attendre que l'année se termine en disant « Est-ce que je pourrais rentrer à la fin de l'année scolaire pour passer des vacances éventuellement ?» Et quand vous allez demander une mutation, entre-temps, le poste a été occupé. Et quand vous demandez une mutation, on va vous dire « Mais attendez, il faut attendre qu'il y a des places qui se libèrent. » Et comme les postes sont occupés, vous n'avez pas une place aussi rapidement. Et que ça pose un vrai problème, en fait. Quand on dit aux gens, mais allez en France, parce que ça va vous permettre d'avoir des compétences, acquérir des compétences pour pouvoir revenir après, est-ce que c'est vraiment la bonne solution?
0: Mais quand les policiers, quand ils sont entrés dans la fonction publique, ils ont signé un contrat, et sur le contrat, il est bien marqué en gros, que c'est pas eux qui choisissent le lieu de travail. Alors c'est très embêtant quand on est de La Réunion, c'est vrai, mais on peut pas choisir son affectation, sinon ça serait de l'anarchie, non?
3: Mais en fait, je pense qu'il faut avoir un regard différent aujourd'hui sur La Réunion, du fait de la distance, en fait. Il faut avoir un regard différent parce que il faut reconnaître une chose. Il y a 40 ans, il y avait peut-être des gens qui n'étaient pas formés à La Réunion. On avait besoin des personnes, de certaines compétences qui n'existaient pas, en fait. Et donc, effectivement, on a envoyé des gens de métropole, de France, à La Réunion. Ensuite, il y avait quelques possibilités qui étaient données à des Réunionnais de partir vers la France, les préposés, les facteurs, les policiers, tout ça, on leur disait, il y avait des concours qui s'ouvraient à eux, qu'il fallait pouvoir partir parce qu'il y avait des postes qui s'ouvraient là-bas. Mais aujourd'hui, je sais pas, le nombre de postes de policiers qu'il y avait à La Réunion à l'époque, je pense que ça a dû tripler, peut-être ça a dû augmenter quand même beaucoup plus par rapport à il y a 40 ans.
0: Oui.
3: Donc il y a un besoin aujourd'hui sur le territoire. Aujourd'hui, je pense qu'il fallait se pencher sur la question de savoir éventuellement, et là c'est un domaine qui relève des collectivités, que ce soit la formation par rapport aux besoins des emplois qui vont se créer, de se dire qu'il y a des emplois qui se créent dans certains domaines. Qu'est-ce qu'on fait? Est-ce qu'on anticipe? On forme des gens dans ce domaine-là pour qu'on ne soit pas confronté à une pénurie de personnes et qu'on est obligé de chercher en France. Si vous vous rendez compte qu'effectivement vous avez besoin d'un nombre de policiers sur le territoire parce que l'évolution fait qu'on en a besoin, vous n'attendez pas que vous allez chercher en métropole, en France, vous formez des gens. Vous formez des gens sur le territoire pour que justement on puisse occuper ces postes-là. Parce qu'aujourd'hui, nous, on a une situation géographique qui est pas aussi simple que ça.
0: Oui, c'est pas un avantage que d'être à 10 000 kilomètres de Paris. Donc, vous dites que on devrait donner plus de possibilités, plus de droits aux Réunionnais pour qu'ils retournent au pays.
3: Oui, ça c'est sûr, mais après il faut réfléchir aussi différemment, il faut réfléchir comment à la Réunion on fonctionne, comment à la Réunion on prend des décisions, comment se faire entendre, ne pas attendre que effectivement que les autres décident pour nous à la Réunion. Et si on, parce qu'aujourd'hui regardez, chaque fois que vous avez un parti politique à la Réunion, le leader il se trouve en France. Tous les partis politiques qui sont à la Réunion, ils sont rattachés à un parti politique qui existe en France. Souvent, il y a le leader qui vient à la Réunion, qui fait une campagne, qui tourne. Et souvent, nos partis, nos élus ici à la Réunion, ils dépendent des partis politiques. Ils ne sont pas.
0: Complètement... Oui, mais enfin, dans toute la France, c'est comme ça. Hein?
3: Oui, mais on a l'impression que nous, on est encore à la merci de ceux qui décident.
0: Ouais.
3: On est rattaché à des partis, mais on a l'impression qu'on n'a pas de pouvoir parce qu'on ne se fait pas entendre. Quand vous êtes en France dans un parti politique, vous êtes sur un territoire français, vous êtes actif tout le temps, on vous entend, on vous voit à la télé, on en parle de vous, vous faites des actions, on sait qui vous êtes. Demain, il y a le gouvernement, ce parti politique est au pouvoir, on va nommer quelqu'un au gouvernement parce qu'on le sait qui il est. Vous avez déjà vu beaucoup de Réunionnais être nommés, même si on a des partis politiques qui ont été au pouvoir. Vous avez déjà vu beaucoup de Réunionnais et être nommé au gouvernement français depuis que on a le statut de département.
0: Et Margie-Sudre, oui.
3: Oui, c'était un cas. Mm-hmm. Mais pourquoi n'en parle pas assez. On n'est pas assez présent.
0: Je dois aller sur le service radio Guidage. Monsieur, je vous remercie d'avoir appelé.
3: Merci.
0: D'autres vont intervenir peut-être après. Merci. Le radio-guidage avec Jessie dans un instant pour une disparition. Mais d'abord, Teddy, sur le pont Vinsan, qu'est-ce qui se passe, Teddy?
4: Oui, bonjour.
0: Bonjour.
4: C'est pour vous informer qu'il y a une voiture sur le pont Vinsan en montant via Saint-Denis. Avant le pont Vinsan, quand on l'a sorti...
0: Ah oui, dans la montée U2, route Julie, NRL vers pont Vinsan.
4: Voilà, voilà. Et ça surprend en fin de compte.
0: Oui, sur la voie de droite?
4: Oui.
0: À quelle hauteur?
4: Juste avant, on passe sous le pont pour aller via...
0: Ouais, à l'endroit où la vitesse est limitée à 70 km/h et voilà. Devant il peut y avoir les jumelles.
4: Voilà, voilà.
0: Oui. Bon, donc, c'est en montant de la NRL vers le pont Vinsan, une voiture en panne sur la voie de droite. Oui. Merci beaucoup d'avoir prévenu. Merci, au revoir. Information pour les auditeurs de Freedom 2, une voiture en panne avant la fin de la montée vers le pont Vinsan quand vous sortez de la nouvelle route du littoral sur la voie de droite, avant le rétrécissement de 2 à 1 voie, prudence automobiliste qui circulait en direction du pont Vinsan. Tous les radioguidages au 02 62 41 51 51. Bonjour Jessie.
5: Oui, bonjour.
0: Oui, appel pour une disparition.
5: Oui,
0: on parle là de la disparition de votre papa.
5: Oui, de mon papa.
0: Oui.
5: Il s'appelle Cyril André.
0: Oui.
5: Et que du coup, depuis hier soir, 19h30, il est sorti du Colosse de Cambuston à Saint-André. Et il n'est pas rentré depuis, et voilà. Et toute la journée, on a cherché, on n'a pas trouvé. Et on est très inquiet pour lui.
0: Il est parti à pied ou en voiture?
5: À pied.
0: Oui.
5: Et il est vêtu d'une veste rouge, blanc et noir. Un pantalon gris-noir et une savate bleue et une casquette beige. Il fait à peu près 1m77, 1m70 à peu près.
0: Oui, pantalon gris-noir, c'est savate, casquette beige. Il a les cheveux blancs?
5: Oui, les cheveux blancs, oui.
0: Oui. Il mesure combien?
5: Ma soeur me dit 1m67, mais moi je vois un petit peu plus grand, je dis à peu près 1m70, 1m75.
0: À peu près 1m70, 1m75, de corpulence moyenne.
5: J'ai lunettes aussi, voilà, j'ai oublié de dire qu'il portait des lunettes aussi.
0: Oui, il est de corpulence moyenne?
5: Non, on dit, non, pas gros, pas... Non, pas gros.
0: Oui. Et il est de quel type?
5: Malbar.
0: Donc, est parti du Colosse à Saint-André, oui, depuis le Colosse à Saint-André, hier, en début de soirée.
5: Oui, à 19h, 19h30 à peu près, et il n'est pas rentré depuis hier soir. Et là, on a cherché depuis ce matin, on était en train de chercher, on n'a pas trouvé jusqu'à maintenant.
0: Il n'a pas de téléphone sur lui?
5: Non, il n'a pas de téléphone, il est diabétique, il est malade, voilà.
0: Oula, oui.
5: Et il n'a rien mangé depuis hier, et là, on ne sait pas s'il a mangé aujourd'hui, et il n'a pas pris ses médicaments avec lui, voilà, c'est ça le gros souci pour nous.
0: Bon, alors, on lance un appel général aux gens du Colosse à Saint-André. Si on a vu votre papa, il se prénomme André?
5: Oui, dit Cyril, parce qu'il y a certaines personnes qui l'appellent Cyril aussi.
0: Oui, oui. André dit Cyril. Il a quel âge?
5: pardon.
0: Il a quel âge? 71 ans. Oui.
5: Oui.
0: Type Malbar, les cheveux blancs. Il est diabétique. Il doit prendre des médicaments.
5: Oui.
0: Il est parti. Il a pas de téléphone. C'est un bon marcheur?
5: Pas vraiment, parce que comme il est diabétique, il est plus essoufflé très vite.
0: Oui.
5: Hier soir, ma soeur m'a dit qu'il était un peu fatigué qu'il avait vu.
0: Bon, donc si on pense avoir vu votre papa hier soir ou ce matin, aujourd'hui, on peut vous joindre à quel numéro?
5: Je peux donner mon portable.
0: Oui, le portable que vous utilisez, oui.
5: D'accord, 06 92
0: oui.
5: 41 31 97.
0: Oui, 06 92 41 31 97.
5: Oui, c'est ça.
0: Bien. Jessie, rappelez-nous tout à l'heure, on refait un point avant la tombée de la nuit. De notre côté, si on a des nouvelles, on vous appelle aussi, d'accord?
5: D'accord, j'appelle vers quelle heure?
0: Vous pouvez appeler vers 18h15.
5: D'accord, il n'y a pas de souci.
0: D'accord,
5: c'est comme ça.
0: À tout à l'heure. Et rappelez-nous si vous avez des nouvelles, bien sûr.
5: Oui, bien sûr, il n'y a pas de souci.
0: Merci, au revoir.
5: Merci beaucoup. Allez, au revoir.
0: Information pour les auditeurs de Freedom 2. Depuis hier, en début de soirée, on est sans nouvelles de André. Il a 71 ans. André, que certains appellent Cyril, il est de type Malbar, mesure environ 1m70. Il a les cheveux blancs, il porte des lunettes. Il était vêtu d'une veste rouge, blanche et noire, d'un pantalon gris-noir. Il porte des savates. Il est parti du lieu-dit Le Colosse à Saint-André hier, en début de soirée. Si vous avez des informations, vous pensez l'avoir vu, merci d'appeler la radio au 02 62 41 51 51. La suite après la pause.
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0: 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Radio Freedom, allô?
1: Allô, oui. Allô?
0: Bonjour.
1: Oui, bonjour.
0: Oui.
1: Oui, je voulais m'exprimer un petit peu sur, depuis ce matin j'entends que ça, les problèmes de mutation.
0: Oui.
1: Bon, moi-même j'étais enseignante, et donc les mutations, les mutations concernent tous les mesures de mutation, concernent aussi bien, concernent tout le territoire français. Que ce soit la France, que ce soit la Martinique, la Guyane, etc., c'est sur le même principe. C'est-à-dire, supposons que un professeur d'un collège demande sa mutation. Bon, alors d'abord, les mutations ne sont pas systématiques. Il faut que le titulaire demande sa mutation. S'il ne demande pas, il reste sur le poste. Tant qu'il ne demande pas, il reste sur le poste. Donc il faut d'abord qu'il y ait des postes libres. D'accord? Bon. Alors, s'il y a un poste libre, voilà. Bon, ce poste est mis donc est proposé. Et maintenant, alors il y aura beaucoup plusieurs personnes qui voudront venir sur ce poste. Supposons que ce soit un Zoraï, comme on dit, un Martiniquais, un Réunionnais, et je sais pas moi, un autre, un Guadeloupéen. Il mute pour la Réunion, d'accord? Eh bien, qui aura ce poste? Ils sont à quatre, il faudra bien choisir un, d'accord?
0: Oui.
1: Eh bien, c'est celui qui aura le plus de points en fonction de son ancienneté. Moi-même, j'ai demandé ma mutation, j'ai dû attendre 3 ans à la Réunion pour avoir une mutation de poste sur le territoire même de la Réunion. Il faut d'abord qu'un poste se libère.
0: Mais vous parlez de 3 ans, là. Il y en a qui attendent depuis 10, 20 ans, il paraît.
1: Monsieur, et c'est pareil dans le cas inverse. Moi, je connais des métropolitains qui ont voulu regagner, il y en a plusieurs, hein, qui ont voulu regagner la métropole. Eh bien, il y a un couple qui a attendu 10 ans. Il y a un autre couple, la femme a eu la mutation, donc la femme est partie, et le mari est resté avec les enfants, ici à La Réunion, avant qu'il ait sa mutation 3 ans après.
0: Oui.
1: Il ne faut pas croire que les mutations se font comme ça. C'est fonction du nombre de points, comme on dit, et ce nombre de points dépend surtout de l'ancienneté. Plus vous êtes ancien, plus vous avez le poste avant quelqu'un d'autre. Et c'est pareil pour tous les Français. On est Français. On est Français. Les Martiniquais sont Français. Les Maoris sont Français. Donc, s'ils demandent un poste, il faut qu'ils soient sûrs qu'ils aient un nombre de points, donc d'ancienneté, supérieur au nombre de points au nombre de points proposés par un autre qui demande lui aussi le même poste.
0: Bon, donc, vous trouvez normal et qu'on ne puisse pas choisir.
1: Ah mais monsieur, moi-même quand je suis sorti de l'école normale là, on m'a pas demandé de choisir, on m'a dit voilà, il reste deux postes, il reste un Saint-Suzanne, un Saint-Louis, d'accord? Donc ça c'est ma première année. Bon,
0: oui.
1: J'ai pas le droit de choisir, donc j'ai pris Saint-Suzanne. La deuxième année, il fallait que je participe au mouvement. Bon, moi j'ai demandé une dizaine de postes, par ordre de préférence, d'accord? Bon, j'ai eu le dernier, c'est-à-dire au collège Sainte-Marie. Ben, j'ai pris. Il ne faut pas croire qu'on... Parce qu'au collège de Sainte-Marie, il y avait un poste qui était libéré. Supposons qu'il n'y ait pas eu de ce poste libéré et qu'il y avait un poste libéré, je ne sais pas moi, à Salazie. Eh bien, j'aurais pu avoir Salazie. On ne choisit pas son poste, on propose. On propose. Vous voyez comme le parcours sup. Vous voyez le parcours sup pour les élèves de terminale. Il demande plusieurs oui. Universités, etc. Bon, en général, je crois que c'est 10. Hein.
0: Mais voilà. Vous, enfin, il y a peut-être quand même quelque chose qui doit avoir sa place dans les données du problème. Vous avez eu votre poste, vous avez accédé à l'emploi il y a quelques dizaines d'années. Aujourd'hui, il y a un manque d'enseignants. en France. Donc, c'est peut-être la donne a peut-être changé. C'est peut-être un peu plus.
1: D'enseignants. Supposons qu'un professeur de, je sais pas, d'anglais, il demande sa mutation pour la Réunion. D'accord? Bon. Il y a un autre qui sort de la fac, qui est professeur d'anglais aussi. D'accord? Bon. Il y a un poste qui se libère sur Saint-Clotilde. D'accord? Qui est-ce qui aura le poste? Eh ben, ce sera le français qui aura la plus grande ancienneté. Et ça, c'est valable aussi pour la police, hein. Moi, j'ai connu des gens qui sont restés 19 ans avant de réintégrer la Réunion. C'est comme ça que marche la fonction publique. Et je comprends pas pourquoi Huguette Bello ne dit pas la vérité aux professeurs, aux instituts qui sortent de l'école normale. Et que, voilà. Il n'y a pas une préférence régionale. La façon d'affecter des postes est la même, quel que soit le...
0: Des deux côtés, métropole, Réunion, c'est pareil.
1: Oui, c'est okay. Pareil.
0: Merci,
1: c'est
0: pareil. Merci madame.
1: Voilà, merci.
0: Merci, bonne soirée. 99-12-00, allô? Allô? Allô?
2: Allô?
0: Oui, bonjour.
2: Bonjour.
0: Ah non, c'est l'écho. Votre numéro se termine par 80... 16. Allô?
2: Allô?
0: Oui, bonjour.
2: Monsieur Bobby, attendez, s'arrêtez.
0: Ah oui, bah arrêtez, puis enlevez le Bluetooth, s'il vous plaît. Après, on passe aux avis et communiqués. On a encore un peu de temps.
2: Quoi?
0: Comment?
2: On n'a plus rien, moi, là.
0: Là, ah, merci. Oui.
2: Là, on apprend le téléphone. Hein,
0: oui.
2: C'était mal l'affaire. Justement, puisque tu parles de ça. Monsieur Bobby, ma TV soulève un petit... Bon, attends, moi, là, il grince pas rien, là.
0: Ah non, mais on t'entend très bien, là.
2: Voilà, ma TV soulève un petit... Je ne sais pas si c'est un problème, hein, mais c'est quelque chose que moi, l'a vu, en fait, aujourd'hui, et souvent, des fois, m'y voit ça. Ma TV parlait des voitures... comment on appelle ça? Des voitures... comment on appelle ça, là? De police, là, mais pas sérigraphie, là, les voitures...
0: Banalisées,
2: voilà, oui. Là, le mot. Mais vous devez savoir, hein, ce midi, on a vu quelque chose, encore, sur le boulevard Léopold Rambaud, hein, mais il y en a trois voies, là, pour aller vers Saint-Suzanne, là.
0: Oui.
2: Mais monsieur Bob...
0: J'ai entendu jusqu'à monsieur Bob, et ça a coupé. Monsieur, je vous entends plus... Là, non, on va tout reprendre. J'ai entendu jusqu'à monsieur Bob...
2: Monsieur Bob.
0: Voilà. Et ça a été coupé.
2: Bob. Ah, pas c'est monsieur Bob.
0: Non, vous avez été coupé en plein élan. Ne quittez pas, s'il vous plaît, c'est un danger sur la route. Le danger est signalé par Jean. Bonjour.
3: Oui, bonjour. Je signale, il y a un Yuski tout blanc, tout joli, qui descend la quatre voies de tampon, mais sans se montant, mais sans se au milieu. Il est en train de descendre.
0: Oh là, oui, il est face aux voitures qui montent dans le sens Saint-Pierre-le-Tampon.
3: Voilà.
0: Face au trafic,
3: il
0: oui.
3: C'est un Yuski tout blanc.
0: Oui.
3: Il voilà. Est toujours en plus, donc j'ai peur pour le propriétaire. Hein.
0: Voilà, c'est un chien qui s'est échappé depuis peu, peut-être. Automobiliste qui circulait dans le sens Saint-Pierre-le-Tampon, prudence.
3: Il est en direction direction Saint-Pierre, il va descendre.
0: Oui.
3: Et il est en direction vers ligne que de niveau 400, je pense.
0: Vers tampon 400.
3: Voilà.
0: Merci,
3: au revoir.
0: Et prudence. Information pour les auditeurs, les automobilistes qui prennent la 4 voies du tampon dans le sens Saint-Pierre-le-Tampon. Attention, face à vous, vers le tampon 400, un Husky qu'on a vu tout à l'heure. Un Husky blanc, tout blanc. Il descend du côté gauche, côté terre-plein central, mais il est sur les voies qui montent vers le tampon. Prudence et 02 62 41 51 51. Alors monsieur, on vous entendait très bien, ensuite on a été un petit peu coupé. On va dire qu'on en était à je veux parler des voitures banalisées. J'en ai vu dans la rue Léopold Rambaud.
2: Oui, voilà, les voitures. Midi, hein, c'était une voiture de police. Hein.
0: Oui.
2: Monsieur Bobby, les autres là en intervention, c'est des véhicules d'urgence, tout ça et tout. Après, une souci, hein, comme les pompiers, tout ça, on nous laisse passer, il n'y a pas de problème. Hein. Mais monsieur Bobby, voilà le véhicule comme on l'a vu cet après-midi-là, mais il ne connaît pas s'il était en intervention, qu'on était en train de faire, mais il suppose qu'il était en intervention. Mais voilà l'homme comme ça parmi les véhicules, la rue Léopold Rambaud, avec trois voies, mais il demande à moins. S'il blesse quelqu'un là, comment il fait là?
0: s'il est en intervention.
2: Monsieur Bobby, ouais. mais d'accord, moi, mais Monsieur Bobby, le policier était au, je ne connais pas, le policier était au volant. Ben lui, cela, l'homme monte les voitures, les forces, le passage, mais pas possible.
0: Mais est-ce qu'il y avait un gyrophare et un deux tons?
2: Il avait un deux tons, Monsieur Bobby, mais la circulation là, il y a beaucoup de voitures. Mais d'accord, avec vous, il connaît que ce soit du moins qu'il est prioritaire, qu'il laisse aller passer, d'accord. Mais il n'est pas possible de rouler comme ça, mais s'il blesse quelqu'un, comment il fait?
0: Oui.
2: Là, par exemple, hein, bon, mais d'accord, on a le SAMU, on a les pompiers, bon, bah, oui, effectivement, vous êtes là pour le temps, on voit dire moins que les gendarmes et les policiers, il y a des interventions, que vous êtes les rapides aussi. Alors, déjà, qu'on appelle Azot, et Azot, il arrive 3 temps après, ou bien, vous êtes, il vient pas, mais là, il comprend pas maintenant comment un monde peut rouler comme ça. Mais s'il y a blesse, s'il y a bat dans l'auto, s'il y a blesse un monde, par exemple, mais c'est bon, il y a bat son monde, comment il fait mon là, mais il bat, mais comment il fait?
0: Bah, il y a les assurances pour ça, non?
2: Mais non, mais oui, mais s'il y a blesse, moi, comment il se passe là?
0: Oui, enfin bon, il y a les interventions qui, des fois, dans la vie, bah, c'est important que la police soit rapidement sur un site, ou alors c'est une filature, je sais pas. Mais
2: quand il faut tu arrives sur un site rapidement, tu mets 3 temps pour arriver, tu prends le temps, tu viens pas. Mais moi, me pose moi la question, s'il y a blesse à moi, ou bien il y a blesse à mon un truc comme ça, le loto, droite, gauche, l'islalom entre les voitures, et encore, pas une allure raisonnable, une allure, mais vraiment, vive allure, S'il y a battre dans l'auto, ben, il blesse le monde dedans. Peut-être qu'il blesse, ils sont ensemble. Mais ils battent le dans l'auto, ils blessent le monde est dans l'auto, les sûr. On a maman dans l'auto, on est nerveux, je sais pas quoi ça. Mais comment il se passe ça, qui sait, comment ils ont fait ça après, comment on sort à dons là?
0: Oui.
2: Mais franchement, mais la fin de vie, hein, m'y voit souvent. Bon voilà, mais là seulement la vue cet après-midi là, ben il était fort par contre, hein. Ah oui, il y avait trop télé, c'est pas le gars trop filmé, connaît pas quoi, mais Ali était pas mauvais, hein. Ah, Ali était bon, il était. Il était droite, gauche, au milieu, à gauche, à droite, il fonce devant, il y a frein, il y a fond. Ben, mon ami, regardez, il me dit, ben, mon ami, ben, me connais pas, moi, hein, franchement, les vrais autres, les véhicules d'urgence, ça prend une souci là-dessus, hein, là-dessus, il n'y a pas de problème. Mais mon ami, me connais pas, moi, quel degré d'urgence il est là pour les rouler en gaz, c'est, ben, j'ai fouté.
0: On ne saura peut-être pas. En tout cas,
2: après,
0: merci.
2: Là,
0: très rapidement, hein.
2: Oui. Mon préfet dit, mais souvent, la micro, hein, c'est bon véhicule police, c'est comme ça, on va en compte, hein. Et c'est la police, en fin de compte, souvent, il fait bon cadeau, enfin, comme ça, hein. Mm-hmm. Cowboy, comment souvent. Souvent,
0: ah bon?
2: Oui.
0: OK. Merci, monsieur.
2: Allez, au revoir, monsieur.
0: Merci, monsieur. Bonne fin d'après-midi. Il est 16h51, on passe aux avis et communiqués. Voici les avis de décès avec Muta Décès.
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0: À Saint-Denis-la-Montagne, un décès de monsieur Rougemont Joseph Norbert, agent du département à la retraite, domicilié route des Goyaviers, PK12, à la Montagne, à Saint-Denis. Monsieur Rougemont Joseph Norbert, décès survenu mercredi 20 mai à l'âge de 73 ans. Le convoi mortuaire sortira du centre funéraire de Prima demain. La bénédiction aura lieu en l'église de Saint-Bernard à 10h demain matin. L'inhumation se fera au cimetière de la Léproserie à la Montagne. À Saint-Benoît, décès de Monsieur Adelaire Georges-Marie. Monsieur Adelaire Georges-Marie, décès survenu mercredi 20 mai à l'âge de 57 ans. Un recueillement aura lieu en la chapelle du centre funéraire de Prima à 9h30 demain matin et sera suivi de la crémation au crématorium de Prima. En métropole, décès de Monsieur Rateau Joseph Yvon Christian. Monsieur Rateau Joseph Yvon Christian, fils de Monsieur Rateau Joseph Auguste Yvon et Madame Abélard Marie-Judith, décès survenu en métropole lundi 18 mai à l'âge de 63 ans. La bénédiction aura lieu en métropole en l'église Notre-Dame du Sacré-Cœur à Armentières à 10h demain matin. À Petite-Île et à Saint-Pierre, décès de Monsieur Potin Joseph Malus, originaire de Petite-Île. Monsieur Potin Joseph Malus, décès survenu jeudi 14 mai à l'âge de 82 ans. Le convoi mortuaire sortira du centre funéraire sud, Line Paradis à Saint-Pierre, où se tiendra une veillée à partir de 18h30 aujourd'hui. La bénédiction aura lieu en la chapelle du centre funéraire sud à 13h demain après-midi. L'inhumation se fera au cimetière de Saint-Pierre. À Saint-Pierre, décède Monsieur Tantal Henri-Claude, dit Chaton. Monsieur Tantal Henri-Claude, dit Chaton, décès survenu hier à l'âge de 63 ans. Le convoi mortuaire sortira du centre funéraire sud, Line Paradis à Saint-Pierre, demain. La bénédiction aura lieu à la chapelle du centre funéraire sud à 11h demain matin et sera suivie de la crémation. À Saint-Benoît, décès de Monsieur Barry Watts Guy Antoine, fils du roi Caf, domicilié à Saint-Benoît. Monsieur Barry Watts Guy Antoine, décès survenu mercredi 20 mai à l'âge de 77 ans. Le convoi mortuaire sortira de la maison d'éveillé de Brapanon demain. La bénédiction aura lieu en l'église de Sainte-Suzanne à 11h demain matin. L'inhumation se fera au cimetière de Sainte-Suzanne. À la Saline, Saint-Paul, décède Madame Bénard, Ginette Iris, domiciliée à l'EHPAD des Alizés à la Saline, Saint-Paul. Madame Bénard, Ginette Iris, décès survenu hier à l'âge de 95 ans. La famille est priée de contacter les pompes funèbres PF2 au 02 62 22 50.

0: Alamel Moutama Angela Mardaï, dite Madame Tyrenée Marchand ou Toutoute, décès survenu hier à l'âge de 79 ans. Le convoi mortuaire sortira de son domicile au 89 rue Salomon Eucalyptus à la Saline Saint-Paul demain. La bénédiction aura lieu en l'église Sainte-Thérèse d'Avila à 14h45 demain après-midi. L'inhumation se fera au cimetière du même lieu. À Saint-Joseph, décède Monsieur Folio Jean-Daniel. Monsieur Folio Jean-Daniel, décès survenu aujourd'hui à l'âge de 64 ans. Le convoi mortuaire sortira de son domicile au 21 rue Casala à Saint-Joseph demain. La bénédiction aura lieu en l'église du Butor à Saint-Joseph à 15h demain et l'inhumation se fera au cimetière du Butor à Saint-Joseph. Au tampon Pont-d'Yves, décès de Monsieur Waro Luciano, dit Michou, cadre supérieur au CHU de Saint-Pierre. Monsieur Waro Luciano, dit Michou, décès survenu aujourd'hui à l'âge de 58 ans. Le convoi mortuaire sortira de la maison d'éveillé du tampon demain. La bénédiction aura lieu en l'église Notre-Dame de la Salette à Pont-d'Yves à 13h30 demain et l'inhumation se fera au cimetière du Bras de Ponto au tampon. À Saint-Pierre, décède Monsieur Rigbourg Joseph Axel, dit Jojo. Monsieur Rigbourg Joseph Axel, dit Jojo, décès survenu mercredi 20 mai à l'âge de 80 ans. Le convoi mortuaire sortira de la salle des veillées aux avirons mardi. La bénédiction aura lieu en l'église des Avirons à 10h mardi et le corps sera ensuite rapatrié en métropole. Au tampon, décès de Monsieur Chanlave Léon. Monsieur Chanlave Léon, décès survenu hier à l'âge de 90 ans. Le convoi mortuaire sortira de la maison d'éveillé du tampon demain. La bénédiction aura lieu en l'église de Trois-Mars à 14h30 demain. L'inhumation se fera au cimetière de Saint-Pierre. Au tampon, décès de Monsieur l'Allemand Sébastien, dit La Boule. Monsieur l'Allemand Sébastien, dit La Boule, décès survenu mardi 19 mai à l'âge de 42 ans. Le convoi mortuaire sortira de la maison d'éveillé du tampon demain. La bénédiction aura lieu en l'église du centre-ville du tampon à 13h demain. L'inhumation se fera au cimetière de Terrain-Fleury au tampon. Et à Piton-Saint-Leu, décès de Monsieur Yassapoulé Jean-Bernard. Monsieur Yassapoulé Jean-Bernard, décès survenu aujourd'hui à l'âge de 62 ans. Le convoi mortuaire sortira de son domicile au 6 bis rue du Père Tabaillé, lotissement Les Frangipaniers à Piton-Saint-Leu, où la veillée va débuter à partir de 20h ce soir. La bénédiction aura lieu à l'église de Piton-Saint-Leu et l'inhumation se fera au cimetière du même lieu. Pour les avis de décès, Freedom, le 02 62 41 51 51.
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0: Et communiqué de l'établissement français du sang, l'EFS Île-de-la-Réunion vous informe qu'il y aura une collecte mobile demain aux Avirons, au gymnase du centre-ville des Avirons de 8h à 13h demain, samedi 23 mai. Le numéro de téléphone pour joindre et prendre rendez-vous avec l'établissement français du sang, c'est le 02 62 90 53 92, l'EFS Île-de-la-Réunion. 02 62 90 53 92. Le prochain rendez-vous avec les avis est communiqué demain matin avec Julie. Et ce sera aux environs de 6h50 demain matin. Bonne fin d'après-midi. Dans un instant, 17h en simultané sur Freedom 2 et sur Freedom Le Flash avec la 2PRL, le flash local. Tout de suite après, il y aura le droit de parole avec Madame Aude.
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2: Bonsoir à tous, une pétition pour demander à la municipalité d'agir. À Saint-Paul, les parents d'élèves de l'école maternelle de l'étang se mobilisent après avoir constaté la présence de rats dans l'établissement.

0: Depuis plusieurs mois, des excréments auraient été observés ainsi que des traces de morsures et d'urine. Face au risque de leptospirose, les parents s'inquiètent. La mairie fait savoir qu'un prestataire spécialisé dans l'éradication des rongeurs va intervenir. La situation pourrait être réglée selon elle d'ici mardi. Le préfet de La Réunion à Saint-Benoît, Patrice Latron, a fait le déplacement pour faire un bilan des travaux de reconstruction engagés après le passage du cyclone Garance l'an dernier. Trois projets sont en cours avec l'aide de l'État, l'église de Sainte-Anne, le gymnase Christophe Ramon et l'école primaire Raphaël Lélie. Selon le maire de Saint-Benoît, les travaux avancent mais pas assez vite, en cause notamment d'un manque de financement. On rappelle que le cyclone avait fait 5 morts et près de 50 000 sinistrés. Une nouvelle condamnation dans une affaire de trafic de stupéfiants. Trois personnes détenues depuis un an et demi ont été reconnues coupables aujourd'hui par le tribunal de Saint-Denis. Il s'agit de deux hommes et d'une femme. Cette dernière, âgée de 21 ans et d'origine congolaise, était une mule. Elle transportait l'équivalent de 500 000 euros de marchandises dans sa valise. Elle a été condamnée à 3 ans d'emprisonnement et plus de 500 000 euros d'amende. Dans ce contexte, une importante opération de contrôle a été menée à l'aéroport d'Orly à Paris cette semaine. 759 passagers de deux vols à destination de La Réunion ont été contrôlés. Une opération pour maintenir la pression sur les filières de narcotrafic selon les autorités. Et puis la Croix-Rouge lance ses opérations de collecte à partir d'aujourd'hui sur toute l'île. Jusqu'au 31 mai, près de 300 bénévoles seront mobilisés pour récolter des dons alimentaires, mais aussi des vêtements ou encore du matériel de secours. Des opérations primordiales pour l'association qui constate une hausse importante de la précarité, notamment chez les étudiants. Selon elle, un Réunionnais sur trois vit aujourd'hui sous le seuil de pauvreté. Très bonne soirée à tous.
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0: 05, standard ouvert, c'est le droit de parole, émission consommation. Bonsoir Madame Aude.
1: Bonsoir Bobby, bonsoir à tous.
0: Ravi de vous retrouver jusqu'à 18h, dernière émission de la semaine pour l'émission consommation.
1: Ouais.
0: Et le standard, le 02 62 99 12 00. Pour les questions, on y va Madame Aude?
1: Ouais.
0: On y va. Freedom, bonsoir.
2: D'accord.
0: Bonsoir.
2: Oui, bonsoir.
0: Bonsoir madame.
2: Voilà, je voudrais savoir si vous avez eu un appel aujourd'hui pour des clés de voiture trouvées à Saint-Paul sur le grand parking parallèle à Chaussée Royale, s'il vous plaît.
0: Alors, toutes les annonces pour les objets trouvés passent sur l'antenne et sont postées sur le site freedom.fr. Je pourrais pas vous dire là, en tout cas. Sur freedom.fr, pour vérifier. Et puis vous pourrez, on lance un appel, si les gens ont trouvé des clés, il faut qu'ils nous appellent. Et puis vous pourrez nous rappeler entre 19 et 20 heures ce soir, s'il vous plaît.
2: D'accord, donc là vous allez lancer un appel, c'est ça?
0: Là, vous êtes à l'antenne, donc on a entendu que vous avez perdu vos clés à Saint-Paul. Si quelqu'un les a trouvées, il faut appeler la radio 02 62 41 51 51.
2: D'accord, et moi je vous rappelle entre
0: 19 et 20 heures.
2: Alors c'est sur le parking, le grand parking parallèle au à Chaussée Royale à Saint-Paul.
0: Oui, rappelez-nous ce soir entre 19 et...
2: Du Scott.
0: Oui madame, pour les clés perdues, rappelez-nous entre 19 et 20 heures.
2: Oui, je vais consulter le site.
0: Voilà.
1: Bonne soirée madame.
2: Monument de France, le porte-clés.
0: Oh, merci beaucoup. Merci, au revoir madame.
2: Au revoir.
0: Ouais, bon, les gens sont bien embêtés quand ils ont perdu leur clé.
1: Oui, mais enfin, bon, j'allais dire une bêtise.
0: Non. Bon, le standard pour l'émission consommation, le droit de parole, le 02 62 99 12 00. Avant un appel, une question pour une personne en instance de divorce. Je suis en instance de divorce et mon mari a quitté la maison et je paye les charges et les mensualités. Je voudrais savoir, au moment du partage, comment faire pour récupérer l'argent que j'ai mis dans cette maison?
1: Qu'elle se rapproche de son notaire.
0: C'est le notaire qui pourra bien faire les calculs et la conseiller.
1: Ouais.
0: Oui, parce que là, si j'ai bien compris la question de notre auditrice, elle est en train de... Au final, elle aura payé plus que monsieur, donc le notaire devra en tenir compte.
1: Ouais.
0: Bien. 02 62 99 12 00 pour poser vos questions. On va rester encore sur une question sur internet. Horaire de salle de sport. Bonjour Madame Aude. Ma salle de sport a modifié les horaires d'ouverture et décide de fermer le dimanche. Puis-je résilier sans préavis mon abonnement à la salle de sport?
1: Absolument pas.
0: On peut pas, on est...
1: Ben non. C'est pas ce que fait la salle, c'est pas dramatique. Elle peut toujours y aller. Elle peut peut-être demander une résiliation puisque il y a le dimanche fermé, mais de là résilier, non.
0: Résilier purement et simplement, c'est non. Bien, nous allons sur le standard. C'est le droit de parole. Allô?
3: Oui, allô?
0: Oui, bonsoir monsieur.
3: Je suis bien chez Freedom.
0: Oui, vous êtes dans l'émission de Madame Aude. Elle vous écoute.
3: Oui, bonjour. Je vous téléphone pour quelque chose de totalement différent, mais j'ai trouvé sur la route du côté de Sans Souci des papiers d'une personne. Il y a ses cartes bleues, sa carte d'identité, tous ces documents.
0: Pour en trouver, on va faire une exception, bien sûr.
1: Surtout pas des papiers importants.
0: Des papiers que vous avez trouvés dans les Hauts-de-Saint-Paul sur la route de Sans Souci.
3: C'est ça, tout à fait à proximité du lycée agricole.
0: Oui.
3: Pas tout à fait à côté, mais sur la route qui y mène.
0: Et c'est au nom de ?
3: Christophe Lacaze.
0: Christophe Lacaze.
3: Lacaze, L-A-C-A-Z-E, et apparemment c'est une personne, je crois, qui habiterait au port.
0: Oui. Alors, monsieur Christophe Lacaze, pour récupérer les papiers, il peut vous joindre à quel numéro?
3: Au 06 93.
0: Oui.
3: 06 25 05.
0: 06 93 06 25 05.
3: Voilà.
0: S'il entend le message, c'est bien. Si quelqu'un le connaît, on peut noter pour lui le numéro. Ce sont les papiers, des papiers très importants, au nom de monsieur Christophe Lacaze. On les a retrouvés sur la route de Sans Souci, pas loin du lycée agricole.
3: C'est ça, voilà.
0: Merci monsieur.
3: Avec grand plaisir, bonne journée.
0: Bonne soirée, au revoir.
3: Au revoir.
0: L'annonce sera aussi à retrouver sur le site freedom.fr. Droit de parole, allô?
4: Oui, bonjour.
0: Bonjour madame.
4: Je voudrais parler à Madame Aude.
0: Madame Aude vous écoute, oui.
4: Oui, c'est à propos de l'allocation logement.
0: Oui, madame.
4: Voilà, je voudrais... Ça fait un an et demi, la demande, 6 fois déplacée à la CAF au beau séjour, voir avec le propriété et tout, et à ce jour, ils nous disent toujours que tout est complet et le dossier va prendre ça, du temps. Ça fait un an et demi, je suis embêtée avec ça.
0: Madame Aude.
1: Ben, je oui. comprends pas, ça fait un an et demi.
0: Mais vous êtes embêtée.
1: Elle aurait tout fait comme il faut et elle aurait pas droit à son allocation logement, qu'elle se rapproche d'une assistante sociale. Parce que là, si vraiment elle a droit à l'allocation, il y a un problème.
4: Oui, il y a un problème parce qu'à chaque fois que j'y vais sur place, on me dit ça va, le formulaire, tout est bon, ça va être réglé, ça va être réglé. Bah... Et ça fait un an et demi.
0: Ah, mais il y a forcément un problème parce que madame Bode, ça prend pas un an et demi pour toucher les appels.
1: Ah, non, il y a un gros
4: voilà,
1: problème.
4: C'est ça que je comprends pas. Moi, je suis embêtée avec cette histoire avec la CAF.
1: Oui, non, madame, je vous ai bien compris, mais malheureusement, je ne pense pas que ni Bobby ni moi, on a une solution pour vous, mais si vous avez droit à l'allocation logement, je dis bien si vous avez droit à l'allocation logement, et que ça ne peut pas durer un an et demi, il faudra vous rapprocher d'une assistante sociale ou d'un franc service pour regarder votre dossier.
0: Une assistante sociale ou vous rapprochez d'une maison France Service. Je crois qu'à Sainte-Marie, il y en a.
4: Il y en a une au beau séjour. J'ai été aussi.
0: Ah. Non, mais c'est pas possible, madame. Il y a quelque chose qui coince.
4: Oui, parce qu'à côté de la CAF, au beau séjour, il y a maison de France.
1: Non, madame, je peux pas vous dire mieux, si ce n'est que c'est pas possible que si... Vous avez droit à la location, que ça prenne un an et demi, il y a un problème quelque part.
0: En général, ça prend un mois ou deux.
1: Ah oui, tout juste.
4: Oui, mais oui. À chaque fois, ils disent, bon, tout est complet, vous avez le droit, vous aurez votre allocation.
0: Bon,
4: du mois, et après, il n'y a plus rien qui rentre.
0: Non, mais voilà. Je voudrais rappeler que mercredi 27 mai, Madame Aude va recevoir les personnes de la CAF. Vous pourrez poser la question directement aux gens de la CAF mercredi.
4: Merci, c'est très gentil à vous.
0: Merci, au revoir madame.
4: Merci beaucoup à vous tous.
0: Merci, au revoir madame. Oh. 02.
1: Elle peut quand même se rapprocher d'une assistante sociale très vite.
0: Voilà. 02 62 99 12 00. Une ligne se libère. Freedom 99 12 00 hein, pour vos questions. Il faut laisser sonner lorsque vous nous appelez. Laisser sonner suffisamment longtemps. L'opérateur coupe au bout d'un moment, c'est vrai.
1: Mais bon. Ça, c'est le vendredi, ça.
0: Ça, c'est... Oui. Alors, 02 62 99 12 00. Avant de continuer, question concernant un litige avec l'opérateur EDF. Madame Aude, bonsoir et merci pour vos émissions. Après avoir communiqué notre relevé de consommation à EDF, nous continuons de recevoir des factures sur des consommations qui sont estimées. EDF ne tient pas compte du relevé qui a été envoyé. Que faire ?
1: Cette formule, comment on dit
0: les estimations ?
1: Oui, c'est tout à fait normal.
0: Oui. Mais
1: Il y a une régularisation après, beaucoup plus tard.
0: Oui. Donc, et les factures qui sont estimées sont à payer comme les factures sur relevé, hein, c'est-à-dire qu'il y a des dates limites et on doit les payer. On peut pas dire, oh, mais c'est une estimation, moi je paye
1: non,
0: pas.
1: Non. Et vous savez, souvent, le définitif, moi, c'est au bout d'un an.
0: Ah, c'est-à-dire qu'on relève tous les ans?
1: Oui, non, définitivement.
0: Oui.
1: Mais
0: une fois par an.
1: Voilà, l'évaluation, ça se fait tous les mois ou tous les deux mois. Il faut payer, c'est normal.
0: Oui. Et donc, attendre qu'il y ait le relevé, quoique le compteur communicant, ça devrait se faire automatiquement, devrait.
1: Il n'y a pas de problème.
0: Bon.
1: L'EDF ne risque pas de nous oublier.
0: Bonjour Madame Aude, j'ai acheté un article non conforme sur un site de vente de particulier à particulier. C'est une flagrante contrefaçon. Après discussion avec le vendeur, il a fini par m'envoyer sur les roses. Lui, il est pas là avec ça. Madame Aude, comment on fait là quand on a acheté de particulier à particulier et c'est une contrefaçon?
1: Bah, il va porter plainte si c'est d'info.
0: Porter plainte, oui. Bah oui, parce que...
1: C'est interdit.
0: Oui. Donc, allez porter plainte. Et ensuite, vous pourrez nous dire aussi ce que c'était. Hein. C'est sur un site de vente de particulier à particulier, mais on ne connaît pas c'est quoi l'article.
1: Ouais.
0: 02 62 99 12 00 pour le droit de parole. Avant de continuer, Madame Aude, Jérémy nous demande par rapport à une trottinette électrique, est-ce que c'est une bonne alternative par rapport aux augmentations de l'essence? C'est vrai que l'essence ne cesse d'augmenter, Madame Aude. Est-ce que vous approuvez ceux qui choisissent d'opter pour la trottinette électrique?
1: Alors c'est vraiment la question idiote, parce que je ne vois pas comment je pourrais profiter une ou l'autre chose sous prétexte que l'argent, l'essence coûte plus cher.
0: Mais c'est-à-dire qu'il y a des gens qui touchent à peine de quoi payer le carburant là en ce moment avec toutes ces augmentations, ils ont beaucoup de mal.
1: C'est pas un problème de consommation, je suis désolé. Ça, c'est les problèmes sur l'économie, etc. Maintenant, faire un choix entre la trottinette et la voiture, c'est chacun choisit ce qu'il veut.
0: Oui. Et si vous permettez que je fasse un commentaire, s'il choisit la trottinette électrique, il faut mettre quelques dizaines d'euros dans un bon casque aussi.
1: Ah oui, et puis l'assurance.
0: Elle est obligatoire.
1: Vous savez d'ailleurs, moi ce qui me rend malade, c'est tous les accidents avec trottinette.
0: Oui.
1: Moi ça me perturbe, Je trouve que c'est un choix, c'est bien ce que j'ai dit au départ, un choix et il faut vraiment réfléchir à son choix. Moi je peux pas me lancer, moi, dans un choix personnel.
0: Oui, et puis conseiller à quelqu'un d'aller prendre la trottinette électrique si après il a un accident et tout, les conseillers sont pas les payeurs, ça...
1: Exactement.
0: Ce n'est pas sans risque.
1: Exactement, et vous savez de quoi je parle.
0: Et vous savez que je sais de quoi je parle aussi. Bon, pour les plus petits, et on est encore bien loin de leur donner une trottinette électrique, c'est une question concernant une crèche. Une crèche privée qui ferme un jour pour faire le pont. Elle ferme parce qu'il n'y a qu'un enfant ce jour-là dans la crèche. Est-ce que ce jour de fermeture non prévu au contrat sera à payer à la fin du mois?
1: Là, je ne connais pas le type de contrat, mais là, il faut aller voir le responsable de la crèche, du prix.
0: Parce que si on peut utiliser un mot dur, c'est un peu arbitraire. On décide de fermer, on n'accueille pas les enfants... Et ensuite,
1: un enfant, d'ailleurs je ne sais pas pourquoi un, c'est pour ça que je me réfère au contrat. Mmh. Est-ce que le contrat permet cette affaire de un candidat quand il y a des fêtes?
0: Oui, et est-ce qu'il va falloir payer alors que l'enfant n'a pas été accueilli?
1: Là aussi ça dépend du contrat, parce que vous avez des contrats qui ne sont pas au jour, mais au mois. Et c'est pas du tout la même chose.
0: Oui.
1: Donc j'insiste, voyez bien les termes de votre contrat que vous avez signé, parfois sans lire. Je sais quoi je parle.
0: Oui, c'est vrai.
1: Et il y a un problème, vous pouvez aussi voir la directrice de la crèche, si c'est pas le cas, en disant, moi je veux envoyer mon gosse.
0: Et ils sont bien obligés d'ouvrir. Enfin, ça, c'est en principe.
1: Ouais. Oui. Mais encore une fois, le contrat, les termes du contrat.
0: Un internaute nous sollicite sur les bureaux de validation de jeux. Le débitant a refusé de faire mon jeu sous prétexte qu'il était débordé. En a-t-il le droit? Je précise que le ticket que je voulais valider s'est avéré gagnant, mais il n'a pas été validé. Bah, enfin, il n'est pas gagnant.
1: Ouais, ça c'est comment dit Père Noël qui dit ça. Donc j'ai pas de réponse à ça.
0: Ouais. Non mais imaginez, c'est rageant, imaginez.
1: Non, mais Bobby, c'est n'importe quoi. Imaginez-vous, comme par hasard, le numéro est gagnant. Vous allez croire ça, vous?
0: Bah, c'est ce qu'on m'écrit. Moi, c'est écrit noir sur blanc.
1: On peut écrire n'importe quoi, Bobby.
0: Oui.
1: Hein.
0: Bon, enfin, si le débitant, le buraliste, sous prétexte qu'il est débordé, il n'a pas le temps de valider vos tickets, est-ce que je dis une bêtise si je dis qu'il faut aller ailleurs la prochaine fois, Madame Aude?
1: Ben, vous avez dit pour moi, Bobby.
0: Bon. Allez, le standard, le 02 62.
1: Plus direct que moi, bravo.
0: Bien. 02 62 99 12 00. Pour poser vos questions. Allô?
5: Oui, bonjour.
0: Bonjour, madame.
5: Oui, donc, du coup, j'avais appelé ce matin par rapport à un souci de chien.
0: C'est-à-dire, le souci, c'est quartier. Quoi?
5: Alors, le souci, c'est que j'habite dans un quartier, on va dire, calme, d'habitude.
0: Oui.
5: Sauf qu'il y a quelqu'un qui a entreposé des chiens sur un terrain. Et les chiens, il y en a beaucoup. Et ça aboie, et ça hurle. Toute la journée.
1: Alors, madame, vous avez, excusez-moi de vous interrompre, je crois, oui, Bobby, qu'il y a une dame remarquable, d'ailleurs, qui assure des...
0: Par rapport aux animaux maltraités, oui.
1: Voilà, voilà, donc il faudrait lui donner le téléphone de cette dame qui va faire un plaisir d'être efficace et d'appeler notre auditrice.
0: S'agit-il d'animaux maltraités, madame? Non.
1: Bah oui.
5: Je ne sais pas, monsieur, parce que je vois, j'ai pas la vision, moi. J'ai que le bruit. Mais bon. Comme ça hurle là, oui. Ça m'étonnerait qu'il soit bien traité. Hein.
0: Ah, alors on pourra vous communiquer, si vous voulez bien rester à l'écoute, on pourra vous communiquer le numéro de madame Vanessa Germain.
1: Voilà.
5: Ok.
0: Oui, vous restez à l'écoute de la radio, s'il vous plaît.
5: D'accord, je vais noter ça.
0: Oui. Et on vous donnera le numéro tout à l'heure. Hein.
5: D'accord, donc ce sera après l'émission alors?
0: Ça peut être pendant l'émission, oui, on vous donnera le numéro.
5: D'accord, ok, je reste à l'écoute, monsieur.
0: Voilà, merci.
1: Et merci, merci. De votre attention.
5: Soirée.
1: Vous aussi.
0: Bonne soirée, au revoir.
1: Si tout le monde réagissait pareil, je dis bravo.
0: Une véritable calamité, hein, ces animaux maltraités.
1: Oui. Oui, oui, ou abandonné dans le cas de madame.
0: Oui.
1: Non, non, et cette dame que j'ai écoutée à plusieurs reprises sur vos antennes, Bobby, je dis bravo.
0: Bien. 02, nous donnerons son numéro tout à l'heure. 02 62 99 12 00. Allô?
6: Allô, oui, bonsoir.
0: Bonsoir, madame.
1: Bonsoir.
6: Oui, bonsoir, madame. Excusez-moi de vous déranger. J'ai appelé
1: me dérangez
6: un
1: pas.
6: Petit peu plus avant pour savoir parce que j'avais un logement qui coule.
0: Oui.
6: J'avais un petit peu des problèmes en sachant qu'on ne sait pas comment faire pour se déparpouiller dans cette situation. En fait, on travaille, mais
0: voulez-vous,
6: un logement.
0: Voulez-vous dire exactement à madame Aude c'est quoi le problème avec le logement?
6: Eh ben, ça coule. C'est un logement qui n'a pas de toit, qui n'a pas de rien, qui coule, quoi. Quand la pluie tombe, on est.
1: Non, mais.
6: Enfin, bref, vous voulez trouver une solution, mais à la
0: mais merde. Votre logement n'a pas de toit?
6: Il y a de toit, mais ça coule.
0: Madame Aude.
6: Et moi, je voulais demander à madame Aude, est-ce que, gentiment, sans faire de. Parce que quand on est rentré, enfin voilà, on a fait tout à la merde et tranquillement. Je voulais savoir, mais madame Haute, comment fait-on pour savoir si on peut sortir de ces guépiers, on peut de trouver un autre logement? Comment
1: alors, madame,
6: on a des fichiers de paie et on n'arrive pas à trouver le logement.
1: Alors, madame, dans votre cas, il faut voir votre bailleur.
6: Oui.
0: C'est un particulier ou c'est un bailleur social?
6: Privé.
0: C'est un bailleur privé, oui.
1: Ouais. Et si ça coule vraiment, comme vous dites, vous avez la possibilité.
6: Alors on a des photos, on a les preuves à la suite.
1: Madame, là, vous m'écoutez. Vous voyez
6: on
1: la
6: a même déjà sollicité le maire, on n'en peut plus.
1: Madame, vous appelez la CAF qui va envoyer un contrôleur qui va certainement déclarer votre logement insalubre, qui va vous permettre de ne plus payer.
6: Oui, ben, on va pas dire on s'en fiche pour pas dire les gros mots, mais nous, on voudrait trouver un autre logement. On voudrait se
1: ben, madame,
6: on
1: je
6: sais pas comment interrompre un contrat
1: non, madame,
6: pour aller à notre côté, quoi.
1: Madame, vous m'imaginez, moi, faire votre recherche de logement?
6: Ben non. On voulait savoir si nous, on a le droit d'interrompre un contrat à la BAB.
0: Ah, mais le locataire, alors la question, madame Aude, notre auditrice est locataire. Un locataire part quand il veut, non?
1: En donnant son préavis.
0: Oui.
1: Encore
0: non.
1: Faut-il.
6: On
1: va conclure, madame. Encore faut-il que vous ayez payé, donné la situation que vous avez à à votre bailleur. Si tout est verbal, vous ne pourrez pas quitter comme
6: ça. Non, il faut toute preuve à l'appui en plus.
0: Bon, mais... Madame, si vous n'êtes pas satisfaite, vous pouvez, il y a un préavis et vous pouvez partir du logement. C'est ce que Madame Haute dit.
6: Ils nous disent que si on part, ils nous baissent la caution et tout, on est mort.
1: Non, madame. Là, on rentre. Rapprochez-vous d'un France Service qui va vous aider pour partir. Si vous avez, comme vous venez de me dire, que vous avez prévu. Prévenu votre bailleur, vous avez la possibilité de partir.
6: Oui. Mais où ?
0: Mais dans un autre loyer ?
6: Ben où ? On ne trouve pas.
1: Non, madame, on va s'arrêter là parce que je ne veux pas m'énerver, c'est vendredi.
0: Bon, madame, il faut chercher un autre loyer si vous n'êtes pas satisfaite du logement que vous occupez.
1: C'est élémentaire, Bobby. On se rapproche d'une assistante sociale. Et puis, vous savez, on répète tout le temps sur Bobby dans les émissions de Francky toute la journée. Comment faire pour faire des demandes de logement social? Et surtout, dans le cas de madame, il semblerait qu'elle ait vraiment la possibilité de prouver que ce qu'elle dit est vrai. Elle pourrait être prioritaire pour avoir un logement.
6: J'ai déjà envoyé pour le maire. Toute preuve à la pluie.
1: Madame, le maire n'a rien à voir dans le logement.
6: Ah bon.
0: Voilà, madame.
6: Ok.
0: Merci et bon courage.
6: Merci beaucoup.
0: Au revoir.
1: Bobby, pourquoi je suis catégorique? On sait que si on a des problèmes comme ça, il y a première chose... la possibilité de faire déclarer insalubre de manière à ne plus payer. Je crois que ça, tous nos auditeurs sont au courant. La deuxième chose, s'ils sont pas au courant, ils vont voir France Service qui va se faire un devoir avec gentillesse de leur dire ce qu'il faut faire. Maintenant, pour avoir un nouveau logement, c'est pas vous ni moi qui allons trouver le logement, Bobby. C'est la personne qui fait ses demandes de logement. Et là aussi, elle peut se faire aider par une assistante sociale si elle ne sait pas faire.
0: Il faut qu'elle bouge, il faut qu'elle demande de l'aide.
1: Bien
0: et
1: sûr.
0: Il ne faut pas qu'elle reste dans cette maison, puisqu'on parle de maison qui serait insalubre.
1: Oui, et puis en plus, il semblerait, d'après ce qu'elle dit, que ça coule de partout.
0: Oui.
1: Donc, ça peut être, c'est pas possible. Et si vous voulez pourquoi je suis catégorique, c'est que sur Freedom, toute la journée, on dit ce qu'il faut faire. Alors, quand on me dit qu'on sait pas quoi faire, vous avez compris la suite.
0: Bon. Madame Audon, on va marquer la pause.
1: Ouais.
0: On se retrouve tout de suite après les appels, le 02 62 99 12 00. À tout de suite.
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10: 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Votre émission Droit de parole, une émission consommation, Madame Aude.
11: Ouais.
10: Et le standard de la radio, le 02 62 99 12 00. Et une ligne qui se libère, profitez de l'occasion. 02 62 99 12 00. Allô?
12: Allô.
10: Bonsoir madame.
12: Bonsoir madame. Bonsoir Francky.
11: Bonsoir oui. Madame.
12: Oui. Oui. M'appelle parce que moi c'est une personne âgée, mais vit dans un logement senior. Et le logement senior, c'est un logement que n'a pas personne bien nettoyé. Et on n'a pas de concierge. Il y a des loges, il y a des escargots, et il y a des herbes partout. Et c'est nous-mêmes qui font le ménage dans l'immeuble. C'est nous qui nettoie et tout. Donc, voilà, je comprends pas, c'est admissible. Étant donné que moi, je suis malade, j'ai 25 de tension, j'ai 25 de tension, j'ai de l'asthme, je suis asthmatique, je fais des crises d'angoisse, des crises de phobie, je suis handicapée. Donc, c'est à moi de nettoyer les parties communes. Même dans les escaliers, ça sent le pipi. Quelquefois, les ascenseurs sont en panne. Et il y a des personnes qui veulent rentrer, c'est comme si c'était un moulin. Les personnes donnent les numéros du portail aux gens. Il y a des jeunes qui rentrent, qui viennent ici, qui fuient des cigarettes, je ne vais pas lui dire le nom, et qui font des scandales, et ils sortent après.
10: Oula.
12: Nous, j'ai fait un mail à mon bailleur en expliquant la situation. Et le bailleur nous envoie balader.
10: Ouais, oui, oui, c'est Madame Aude, pas facile.
11: Ah non, non, moi, vous savez,
12: j'ai fait une demande de mutation pour quitter ce logement, étant donné que je
11: madame,
12: peux supporter ça, étant donné que j'ai fait la tension.
11: Madame, j'ai vu toutes les
12: maladies. Je suis rentrée avec talent deux fois, quoi, de ça.
10: Attendez, Madame Aude, Madame Aude vous répond. Madame Aude.
11: Non, mais j'ai laissé Madame raconter toutes ces maladies et tout ça. Les logements réservés aux seniors, c'est quelque chose en général qui est très suivi. Me dire que les espaces sont pas séparés, que quelqu'un donne la possibilité de rentrer. Là, c'est pas le bailleur, c'est ceux qui habitent dans l'immeuble qui donnent la clé à n'importe qui pour rentrer. Maintenant, il faut que madame fasse un courrier. Madame. Madame, oui. Ça oui. C'est pas mon problème, ça c'est un problème avec les locataires.
10: Comment ?
12: Je le sais, madame, je le sais ça.
11: Voilà, donc pour conclure, vous faites un courrier recommandé à votre bailleur pour expliquer ce qui se passe. Mais, si vous êtes la seule dans l'immeuble, vous aurez du mal à obtenir. Il faudrait que tous les locataires qui sont dans votre cas, oui, co-signent la lettre.
10: Oui.
12: Oui.
10: Parce que si vous êtes toute seule, ça va être difficile.
12: Oui, je comprends, parce qu'il y a une seule personne ici, elle passe son temps à tout le temps se plaindre à la FEMADER en disant « Ah, la FEMADER, oh, ceci, oh, cela, ceci, cela. » Elle se plaint tout le temps avec la FEMADER. Et après, la FEMADER nous appelle en nous disant « Bon, il faut pas faire ça comme ça, il faut pas faire ça comme ça, il faut pas utiliser de l'eau dehors. Il y a de l'eau dehors, ils sont venus fermer le robinet. Ils ont mis un bouchon dessus qu'on ne peut pas utiliser l'eau pour arroser les parties communes en dehors. Comment on fait, nous, on utilise de l'eau dans notre maison. En plus, c'est chaud, c'est de l'eau, elle est chère. »
10: Mais vous utilisez normalement, pardon Madame Baudin, mais normalement vous utilisez l'eau, le robinet qui est dans les parties communes, pour quoi faire?
12: Ben, normalement, nous, quand on a signé notre bail, on a demandé est-ce que on peut planter, par exemple, si on veut planter quelque chose, par exemple, des piments, un peu de brinjel ou un truc comme ça, ce qui veut cueillir, après il cueille, parce que nous, on est des personnes âgées.
11: Ah ouais.
12: On peut prendre, on demande.
11: Voilà, Bobby, je préfère que Madame appelle le matin dans l'émission de Bobby, ou vous, à sa partie à 6 heures.
10: Bon, parce que c'est vrai que là, normalement, c'est bien géré, hein, les résidences pour seniors.
11: Mais bien sûr, les seniors, j'ai eu l'occasion d'y aller, non pas en contrôle, mais pour voir des gens, c'est vraiment bien fait. Je vous dis pas que c'est parfait, Bobby, hein, mais...
10: On s'éloigne un petit peu de la consommation.
11: Ouais,
10: vous pourrez nous rappeler, on parlera de tout ce qui va, de tout ce qui ne va pas et de tout ce qui va, parce qu'il y a des choses qui vont bien aussi peut-être dans la résidence.
11: On pourra
10: en parler si vous le voulez bien, madame, d'accord?
11: Maintenant que c'est locataire, donne mes clés, ça c'est à vous de dire, il faut pas faire.
10: Voilà.
11: Mais là, le bailleur n'a rien à voir là-dedans.
10: Voilà, merci madame. Bonne soirée. Droit de parole, le 02 62 99 12 00 pour vos questions. Allô?
0: Allô, bonsoir monsieur.
11: Bonsoir.
0: Et bonsoir madame.
10: Bonsoir madame.
0: Et voilà, j'ai déjà téléphoné à Freedom pour mon problème de l'ASPA, là, le dossier que j'avais fait.
11: Oui, vous êtes à la retraite madame?
0: Non, je ne suis pas à la retraite, je suis au RSA. Là, comme l'assistante sociale a rempli un dossier de l'ASPA pour moi, et ça fait 2 mois que je ne perçois rien. Et là, ce matin, la CAF, la dame m'appelle et me dit que le dossier de l'ASPA, ça compte pas. Et là, il faut que j'aille à la Sécu pour faire une demande de l'ASPA. Et là, pendant ces 2 mois-là, j'ai rien. Madame Hunt, je fais la manche.
11: Oui, madame, est-ce que quel âge vous avez?
0: Eh bien, j'aurai 65 ans, le 29.
11: Donc, il faut d'abord faire une demande de retraite.
0: Ben, j'ai déjà fait la demande de retraite. La Sécu a refusé.
11: Refusé quoi?
0: La demande. Elle a dit que j'ai pas le droit parce que j'ai pas travaillé déclaré.
11: Non, non, madame, la retraite, qu'on ait travaillé ou non, on a droit à faire sa demande de retraite. Et à partir de là, on fait sa demande d'ASPA.
0: Ben c'est refusé, madame Hod. J'ai eu le papier comme quoi c'est refusé la demande de retraite.
10: Non mais, je comprends pas, on peut pas laisser quelqu'un sans rien.
11: Ah oui, c'est presque inhumain. Vous avez vu une assistante sociale, madame?
0: Ben justement, l'assistante sociale, là, elle fait le dossier, après quand j'aille la voir, elle me dit qu'il faut attendre, et là, la CAF me dit que l'assistante sociale devrait m'orienter vers la Sécu, et elle m'a envoyé à la, comment, CCAS, et CCAS, la CAF me dit que c'est pas CCAS qui traite les dossiers. Mais là, je comprends plus où aller, madame Hod, je ne sais plus.
10: Madame Odin, c'est...
11: Ah, je suis gâté ce soir, Bobby.
10: Oui, non, mais l'ASPA...
11: La demande de sécu, c'est à la sécu, et la demande d'ASPA se fait après. Et ce que je comprends pas, c'est que madame dit qu'on lui a dit qu'elle peut pas faire sa demande de retraite.
0: Non, j'ai reçu un courrier comme quoi la sécu me dit que c'est refusé la demande de retraite parce que j'ai pas travaillé.
11: Madame, allez voir une... vous avez déjà vu une assistante sociale?
0: Ben, c'est elle-même qui a rempli le dossier. Et quand j'ai emmené les papiers comme quoi c'est refusé, et bien là, tout de suite, là-même, elle a fait la demande de l'ASPA. Et là, je ne sais plus où aller, quoi faire.
10: Bon.
11: Ben, Bobby, je ne connais pas.
10: Les délais, c'est 6 mois en général, hein, pour instruire les demandes
11: sûr.
10: Pour l'ASPA.
11: Et puis,
0: oui, mais là, il faut que j'aille à la Sécu pour refaire la demande, monsieur Bobby.
11: Bon. Eh bien, il faut y aller, madame, si on vous a dit de faire.
0: Oui, mais pendant ce temps, madame Hod, je ne reçois rien.
10: Et est-ce que vous avez des personnes qui, pendant ce temps où vous avez rien, je ne sais pas, vos enfants, des amis, des...
0: Monsieur, franchement, vous dire, les enfants, personne ne m'aide, personne.
10: Oui.
0: Je suis abandonnée de mes propres enfants.
11: Oui, alors on n'est pas là. Pour l'instant, on ne peut pas laisser madame sans revenu. Oui. Normalement, l'assistante sociale devrait s'occuper de ça pour que soit le RSA continue, enfin je sais pas, mais il y a quelque chose à faire. On fait le cas de madame est totalement inhumain.
0: Oui.
10: Alors ce qu'on va faire, on garde votre numéro de téléphone.
0: Monsieur Bobby.
10: Oui, et on verra peut-être qu'on peut faire le lien aussi avec les personnes de la CAF.
0: Qu'on va... Non, plus que ça, Monsieur Bobby.
11: Non, c'est pas la CAF, Bobby, c'est la Sécu.
10: Ah, c'est la Sécu, c'est vrai.
0: Euros, là.
10: Comment, madame?
0: J'ai une dette de loyer à 605 euros et la personne de la SIDA, elle m'appelle, elle me dit quand est-ce que je viens payer, ben je paye avec quoi?
10: C'est combien de mois de loyer? Ça représente combien de mois de loyer?
0: Ben, c'est le mois passé et ce mois-là, ça fait 605 euros.
10: Oui.
0: 300 euros et quelques.
10: Oui, madame Aude.
0: Le mois d'avril et le mois de mai.
10: Oui, madame Aude.
11: On pourrait parler pendant 3 heures. Dans le cas de madame, il faut qu'elle reparte à la Sécu, comme on lui a dit. Et là aussi, peut-être se rapprocher d'un France Service, voir si on peut l'aider.
10: D'urgence, aller dans une maison France Service.
11: Ouais,
10: et bien
11: sûr,
10: vous rapprocher de la Sécurité Sociale.
11: Ah, on lui a dit, il faut qu'elle aille.
10: Voilà, madame.
0: D'accord.
10: Bon, voilà,
0: merci,
10: bon courage.
0: Et merci, monsieur Bobby.
10: Merci, au revoir, madame.
11: Parce que, pour moi, c'est une situation qui ne devrait jamais exister.
10: Jamais, voilà, jamais ne... Non. Droit de parole, le 02 62 99 12 00. Allô?
1: Allô?
10: Allô? Oui, bonsoir.
11: Bonsoir.
1: Oui, bonsoir.
10: Oui.
1: J'ai un petit souci avec le DF, là. Il y a un an de cela, qu'il y avait Bellal ou l'autre, là, je ne rappelle plus, là, ça a tout cassé chez moi, quoi. Et le DF est passé chez vous, en direct, comme Madame Audi fait tous les soirs, là.
10: Oui.
1: Et ben, il a dit, monsieur le directeur de l'EDF a dit qu'on va être indemnisé pour ce que le courant a été coupé pendant 12 jours chez nous. Eh ben, moi, pendant ces 12 jours, j'ai pas de courant. Ben, mon congélateur, tout ce qu'il y avait dedans, j'étais obligé de trapper. J'étais de certaines choses. J'ai partagé avec mes voisins. Et j'ai la télé qui était cramée parce que quand ils ont remis la télé, eh ben, j'ai oublié de brancher. Ben, ça a fait sauter ma télé. Alors, il a dit qu'on sera indemnisé. Et là, moi, pendant ces 12 jours, j'ai pas de courant. J'ai rien dit. Et là, j'ai un problème parce que ma voiture roule plus. Eh ben, j'ai un problème pour aller de Saint-Rose pour aller payer sur Saint-Benoît. J'ai déjà reçu un mot comme quoi il faut payer. Et eux,
10: payer quoi?
1: Pendant 15 jours, j'ai...
10: Alors attention, n'allons pas trop vite en besogne. J'aimerais dire à Madame Aude, quand EDF a dit qu'il allait avoir une indemnisation, ça ne portait pas, si ma mémoire est bonne, ça ne portait pas sur le contenu du congélateur.
11: Bien sûr.
10: Ça portait sur le nombre de jours où on est resté sans abonnement. C'est ça, Madame Aude?
11: Oui, c'est la
1: location. Oui, mais c'est ce que je demande.
10: Mais monsieur...
1: Je rembourse pendant ces 12 jours.
10: Excusez-moi, mais 12 jours sans abonnement, ça doit faire 3 euros ou 5 euros.
11: Voilà, on ne rembourse pas, on diminue, point.
10: Voilà, on diminue. Et un jour d'abonnement à EDF, ça doit faire 30 centimes, je ne sais pas, voilà. Si c'est 9 euros le mois.
11: Voilà.
10: Donc, c'est vraiment très peu, 12 jours.
1: Ah bon? Et moi, pendant ces 12 jours, je ne sais pas, je ne sais combien. Eux, quand ils remboursent, ils payent que 3 euros?
10: Non, monsieur. En fait, quand il y a des aléas comme ça, catastrophe naturelle, si l'opérateur dit on va faire un geste, et si vous êtes resté un mois sans électricité, eh ben on va vous enlever un mois d'abonnement. C'est pas un mois de consommation d'électricité qu'on enlève, mais un mois d'abonnement. Et l'abonnement, c'est quelques euros. C'est ça, madame Aude?
1: Ouais. Il y a un gros souci alors. Parce que là, je vais mettre du photovoltaïque. On m'a dit par mois, je paye 10 euros de location le compteur. Alors, nous, on paye beaucoup, et eux, ils remboursent à 1000. À ce moment-là, je vois peine qu'ils passent à la radio pour dire des bêtises. Alors, moi, j'ai pensé qu'ils allaient me rembourser. En plus de plus, j'ai téléphoné au mois de novembre, en mois de mai, l'année dernière. On m'a dit, j'ai donné mes coordonnées et tout. Après, il m'a dit, bon, regarde ça. J'ai retéléphoné au mois de novembre. Oui, monsieur, on est en train de regarder. Ben, jusqu'aujourd'hui, novembre, décembre, janvier, février, mars, avril.
10: Il y a peut-être eu un chouïa en moins sur votre facture, mais bon, il faut pas s'attendre à des 1000 et des 100.
11: Ouais.
1: Non, je veux pas tout ça, mais au moins, je sais pas, moi, 100 euros pour 12 jours, bon, ben, moi, ça va. Je vais pas demander 10 millions. Ça sert à rien du tout. Vous voyez, parce que nous, à Sainte-Rose, en toute sincérité, à Sainte-Rose, si on nous donne, par exemple, 100 euros, ça ne sort pas de la poche EDF ni de l'État. Parce qu'on a les éoliennes, on a les photovoltaïques, on a tout ça qui donne le courant ici, le 3 bacs, ça donne courant. Ça sort de la poche quiconque personne. Alors, s'il nous fait un geste de donner 50 euros, c'est bon, on nous donne sur la facture 50 euros, c'est pour l'indemnisation que vous avez eue l'année dernière. C'est super.
10: C'est peut-être pas comme ça que ça se fonctionne et que l'on en soit au pied d'une éolienne ou un endroit où il n'y a pas du tout d'outils de production. Le kilowattheure est au même prix et on est traité de la même manière. Merci monsieur. Bon, on sait qu'il y en a qui ont subi des coupures d'électricité très longues avec les derniers cyclones qui y sont passés.
11: Ouais.
10: Mais les indemnisations, faut pas croire non plus que c'est 100 euros qu'on va enlever sur la facture. Ça marche pas forcément comme ça.
11: Ouais.
10: Merci monsieur. Droit de parole 99 12 00. Allô. Coupez le son de la radio, s'il vous plaît.
11: Allô.
10: Terminaison 25. Allô. Bon, 99 12 00. Allô.
13: Oui, allô.
10: Oui, bonjour.
11: Bonsoir.
13: Oui, bonjour, excusez-moi de vous déranger. Je suis monsieur David Gérard. C'est pas pour intervenir, mais je suis le directeur de la retraite et d'action sociale de la CGSS de l'IA de la Réunion. Et j'ai entendu l'auditrice en détresse qui vient juste d'appeler madame Aude par rapport à sa demande de prestation. J'avais essayé de récupérer son numéro déjà la semaine dernière. Elle était déjà intervenue et j'avais réussi à la joindre. Pour la rassurer et l'accompagner, parce qu'en fait, il y a des amalgames qui sont faites. Je ne veux pas parler sur la radio, mais juste que je puisse intervenir très rapidement.
11: Excusez-moi, c'est la dame qui disait qu'on lui avait refusé sa retraite.
13: Exactement.
11: Oui, alors là, monsieur...
13: Madame, bonjour, je suis venu à sa retraite.
11: Je vous connais de réputation, toujours prêt à rendre service, mais...
13: Oui.
11: Ce qu'on va demander à notre auditrice, c'est de passer, Bobby, comment s'appelle votre numéro?
10: Appelle.
11: La dame rappelle.
10: On a le numéro de la dame, hein, donc
11: oui,
10: si monsieur appelle
11: avant,
10: le stand.
11: Avant de donner le numéro, Bobby,
10: oui.
11: Je préfère que la dame nous rappelle au standard.
10: Voilà. Donc on demande à la dame qui a appelé tout à l'heure, elle n'a aucun revenu. On lui demande d'appeler le 02 62 41 51 51.
11: Et elle va passer tout de suite.
10: Voilà.
13: Parfait. Je voulais juste préciser que madame, je l'avais déjà entendu la semaine dernière, j'avais récupéré un numéro.
11: Je vous ai très bien compris. Je vous remercie d'ailleurs.
13: Merci beaucoup.
11: De l'aider.
13: Avec plaisir.
11: Je vous expliquerai une autre fois
13: la subtilité quand on n'a pas travaillé durant sa carrière professionnelle. Et en effet, c'est normal que ça passe par une CCAS pour une intervention en métropole, parce que ce n'est pas une demande d'ASPA, c'est une demande de SASPA, c'est beaucoup plus particulier.
11: Voilà, en tout état de cause, que cette dame nous rappelle sur ce numéro où elle va passer tout de suite.
10: Mais je ne sais pas vous voulez la reprendre à l'antenne?
11: Non,
10: elle
11: passe par le cadre.
10: Ah, qu'elle passe par le standard, oui, on
11: le
10: fait
11: standard.
10: Comme ça. Oui.
11: C'est mieux, Bobby, hein. C'est ce que vous faites toujours.
13: Voilà, et je ferai une intervention en urgence avec une assistante sociale dès lundi.
11: Merci pour elle.
10: Vous êtes directeur du pôle retraite?
13: Je suis monsieur Gérard David, Bobby, je viens de temps en temps droit de parole aussi. Je suis Gérard David, directeur retraite.
10: Oui.
13: Voilà.
10: Très bien, merci et merci beaucoup. On vous rappelle pour vous donner le numéro de cette auditrice, elle est au standard en ce moment.
13: Voilà, et pouvez-vous l'envoyer à la direction de communication de la CGSS.
11: On a compris.
13: Merci beaucoup.
11: Bonne soirée.
10: Merci, bonne soirée. Au revoir. Très gentil, monsieur David Gérard, qui nous contacte. Avant de continuer sur le standard, madame Aude, encore une histoire d'EDF. Et tout à l'heure, vous avez dit une chose. L'opérateur ne nous oublie pas, et pourtant. Bonsoir madame Aude, je viens de me rendre compte que je ne reçois pas de facture EDF. Je pensais que c'était ma femme qui était prélevée, elle me dit qu'elle aussi, elle a aucun prélèvement, elle n'a fait aucun règlement. Cela fait plusieurs mois que nous n'avons aucune facture. Que faire?
11: Eh ben, appelez l'EDF pour demander s'ils sont en prix, ils ont pris sommeil.
10: Appeler l'opérateur, donc.
11: Bien sûr. D'ailleurs, je trouve que monsieur, ça a été fini. Heureusement qu'il vérifie pour que le nombre de mois sans paiement dure trop.
10: Oui. Parce qu'après, quand il faut tout payer d'un coup...
11: Remarquez qu'après, on peut exiger peu à peu. Mais moi, je préfère que monsieur rappelle dès lundi, non pas lundi, lundi c'est férié, dès mardi, pour régler ce problème. Oui. En disant, est-ce que vous m'offrez le courant? Vous comprenez?
10: Le mec, elle se renseigne, oui.
11: Voilà, non, très vite.
10: Bonjour, j'ai acheté des bouteilles de vin sur un site internet. Lorsque les colis sont arrivés, au niveau du poids, ça m'avait pas l'air normal. Une fois ouvert, il y avait deux bouteilles cassées. Qui est responsable, madame Aude?
11: Eh ben, la personne qui a commandé, il n'y a pas.
10: Le livreur, j'imagine que le constat a été fait lorsque le livreur était parti.
11: Ouais, d'ailleurs, vous avez l'achat du vin. Comme ça, je m'interroge.
10: Oui.
11: Alors que quand vous pensez comment il y en a dans toutes les boutiques spécialisées, le vin. Donc là, monsieur pourra pas grand-chose.
10: Bon, attention avec ces commandes. Il y a des boutiques qui ont pignon sur rue, comme vous le dites souvent.
11: Et Bobby, il y en a qui font... Moi, je regarde les publicités sur vos ondes. Il y a des prix parfois très intéressants. Hein.
10: Autre question en ligne. Depuis 2024, j'avais 450 euros d'eau à payer. J'ai fait une demande d'aide sociale et il s'avère que...
11: Attendez, pour 450 euros d'eau?
10: 450 euros d'eau à payer en 2024.
11: Il n'y a pas une fuite?
10: L'histoire ne nous dit pas s'il s'agissait d'arriérés déjà à l'époque ou d'une facture. En tout cas,
11: donc
10: une dette.
11: C'est différent, oui.
10: Une dette de 450 euros en 2024. J'ai fait une demande d'aide sociale. Elle n'a jamais été payée. Des frais s'ajoutent tous les mois. Je ne sais plus quoi faire.
11: Eh ben, se déplacer, voir qu'est-ce qui s'est passé pour avoir cette dette. Et faire, si cette dette se vérifie, demander un échéancier. Mais il n'y a pas obligation d'obtenir l'aide sociale.
10: Bien.
11: Et si on compte là-dessus... Eh ben, ça va augmenter. Donc, se déplacer, régler ce problème, et en général, il y a des dégrèvements,
10: on peut trouver des solutions pour payer moins.
11: Par rapport à la situation de la personne. Vous avez des gens qui sont vraiment, comment dire,
10: dans les difficultés, voilà.
11: En très grandes difficultés.
10: Oui.
11: Il faut croire que, il faut là, aller voir, voir pourquoi cette somme augmente aussi.
10: Et ne pas laisser traîner les choses, vous l'avez dit.
11: Absolument pas.
10: Le droit de parole, allô?
14: Allô, oui, bonjour.
10: Bonjour, madame.
14: Madame Aude et Bobby.
10: Oui.
14: Voilà, j'ai une question pour mon ami. En fait, il est handicapé et il a pris une mutuelle le 8 avril. Le 8 avril, et quand il a essayé d'aller chez un médecin ou un truc comme ça, il n'avait pas de carte, ils n'ont pas envoyé de carte, la mutuelle n'a pas envoyé de carte pour lui, donc il n'a pas pu aller chez le médecin et puis prendre ses médicaments. Maintenant, il a eu la SI à 100%, il est exonéré complètement, donc déjà, il était mécontent parce qu'il n'avait pas eu sa carte, il appelle la mutuelle et puis ils disent, ben non, il y a eu un souci ou je sais pas quoi, le premier mensualité, il a payé avec 2 mois offert normalement. Mais il n'a pas pu bénéficier de ces trucs normalement. Donc, entre-temps, il a eu son 100% ALD et exonéré. Maintenant, il veut mettre un CM là-bas. Il a envoyé par voie dématérialisée, pareil, son papier.
11: Attendez, madame, excusez-moi. Si je comprends bien, le problème a été réglé.
14: Le problème a été réglé, mais eux, ils veulent... Alors, lui, maintenant, il veut mettre fin à ce contrat-là. Déjà parce qu'ils n'ont pas honoré la prestation non plus, donc il a payé comme quoi dans le vide aussi. Mais ils ont refusé. Ils refusent sa résiliation. Comment faire?
11: Je ne comprends pas, madame.
14: Et le 8 avril, il a signé tout en par voie dématérialisée. On a payé les 50 euros qu'il fallait payer. Il avait 2 mois offert normalement. Mais quand il est parti chez un médecin ou dans je ne sais pas quoi, il n'a pas pu parce qu'il n'avait pas sa carte de mutuelle.
11: Non, madame, c'est quoi les 2 mois offerts? C'est quoi ça?
14: Ben, c'était ce qu'ils offraient en fait pour la souscription. Il y avait 2 mois aussi offerts dedans.
10: Ah.
14: En fait, le premier paiement, il fallait payer et après, il y avait 2 mois normalement offerts. Donc, c'est-à-dire, il prélève
11: non, madame.
14: Pas le mois là.

0: Si vraiment.
1: Parce que par la métropole, il n'y a pas de trucs ici, en fait.
2: Oh là. Ouh là là là.
1: Ils font la pub, hein, ils font la pub et il y a plein de gens. Parce que moi aussi, je suis chez eux, il n'y a pas eu de problème comme ça, mais là, ils veulent pas. Ils refusent carrément la résiliation.
2: Histoire de l'année, on s'engage pour un an.
1: Oui, parce qu'ils font plein de suites, tout ça. Donc, ben, la personne, elle a signé par voie dématérialisée, tout ça. Elle a fait le premier paiement. Et là, ben, quand
0: non,
1: il,
0: madame, ben, il est pas... Non, madame, j'ai compris. Mais là, je m'interroge comment il va faire au bout d'un an.
1: Oui, ils disent qu'il faut attendre un an. Ben, il ne va pas attendre un an.
2: Ben non, mais alors, attendez, on a signé avec une mutuelle. On s'est engagé pour un an. Ensuite, on a la LD, on veut résilier la mutuelle. Mais ça ne se passe pas forcément aussi simplement, madame Aude.
0: Exactement, madame.
1: Ben, je par suis exemple, désolé. Par exemple, on a un cas, on a la,
0: madame,
1: à un moment donné,
0: madame, excusez-moi. Même pour vous faire de la peine, je vous ai répondu par rapport au cas de votre, votre ami handicapé.
1: Oui.
0: Vous comprenez?
1: Oui.
0: Et je peux pas vous dire autre chose, madame.
2: Donc, il y a un engagement.
1: Vous attendez un an?
2: Madame, en fait, pour dire les choses simplement et un petit peu brutalement, excusez-moi, il y a un contrat signé. Dans le contrat, il est prévu une durée d'engagement de un an.
0: Ouais, ouais.
2: Donc, l'organisme qui fait signer ce contrat est en mesure de dire, mais vous avez signé pour un an, il faut rester un an.
0: Mmh.
1: D'accord.
0: Et surtout, non, madame, non, non, je préfère être honnête avec vous et n'oubliez pas de faire un courrier recommandé pour résilier le moment venu.
1: D'accord, ok. Ben, on vous remercie.
2: Merci. Au revoir, madame.
1: Bonne soirée, au revoir.
0: Si vous voulez, moi, je vais pas néguer, dire du mal de ce qui se trouve en métropole, mais il y a tellement sur place.
2: Oui.
0: Hein, vous êtes d'accord avec moi?
2: Complètement. Et on pignon sur rue.
0: Voilà, voir, discuter, etc. Donc, je me dis, rien de tel que d'aller sur place. Parce que là, c'est loin, la métropole.
2: Oui. Le dernier appel. Allô?
3: Oui, bonsoir, Bobaï.
2: Bonsoir, madame. Bonsoir, monsieur. Oui.
0: Bonsoir, monsieur.
3: Madame, bonsoir.
0: Oui.
3: Oui, naturellement, c'est moi, s'il vous plaît, si possible.
0: Je vous écoute.
3: Il habite du côté local.
2: Attendez, ne quittez pas, s'il vous plaît, on va sur la route. Le radioguidage avec John, un accident à Fleurimont. Bonsoir John.
4: Oui, bonsoir, oui, c'était pour prévenir les automobilistes qu'il y a un accident Fleurimont à côté Pizzeria Paolo.
2: À côté de la pizzeria Paolo, oui.
4: Voilà, dans le croisé, motard à tir. Il a eu un choc avec la voiture, donc ben, allant encore dans le chemin, mais le motard, il est assisté vers de bonnes points d'année.
2: C'est un motard conscient, hein?
4: Il est conscient.
2: Qu'est-ce qu'on en a d'autre dans la pizza Paolo? Qu'est-ce qu'on en a d'autre à côté?
4: Ben, il y a un petit bazar juste en face.
2: Ah oui.
4: Et
2: oui.
4: Je crois que plus loin, il y en a qu'à Divelle.
2: On connaît bien l'endroit, madame Aude.
0: Oui.
2: Fleurimont, dans les Hauts de Saint-Paul, beaucoup de circulation encore, on passe par là pour aller à la Saline Léo, par exemple.
0: Et donc,
2: embouteillage, là, avec cet accident, un motard est impliqué. Merci.
4: Voilà.
2: Merci, au revoir, monsieur.
4: Allez, bonne soirée, au revoir.
2: Bonne soirée.
0: Au revoir.
2: Et monsieur, alors, on prend rendez-vous pour mardi, si vous le voulez bien. On pourra pas, hein, il va être 18h.
0: Ok, Bobby.
2: On vous contacte mardi, monsieur, d'accord?
3: Ok, bon, merci.
2: Ah, super, merci monsieur. Vous pourrez poser votre question, on aura du temps. Merci madame Aude, c'est bien, on vous dit bien à mardi.
0: Ouais Bobby, et vous, vous continuez à travailler.
2: Oui, oui, à mardi madame Aude, merci.
0: Bisous.
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5: Ça fait exceptionnel de beau temps avec ce soir une finale de Coupe de France qui arrive et on rendra hommage à Lens. Vous savez que Lens, longtemps, a porté les couleurs d'Europe 1 avec le FC Nantes d'ailleurs dans les années 70. Donc on pourra écouter les corons en hommage aux Lensois et puis on écoutera peut-être aussi une chanson niçoise. Mais avant cela, c'est Émilie Dez qui nous rappelle les titres. Bonjour Émilie.
6: Bonjour Pascal, bonjour à tous. Après une première tentative infructueuse mi-avril, l'Élysée a été perquisitionnée hier dans le cadre d'une enquête sur l'organisation des cérémonies d'hommage au Panthéon. Au cœur des investigations, les conditions d'attribution de certains marchés publics à la société Shortcut Events, société chargée entre 2002 et 2024 d'organiser ces cérémonies de panthéonisation. Gabriel Attal a officialisé sa candidature à

0: La présidentielle de 2027 en visite dans l'Aveyron, il dit vouloir proposer un projet d'avenir et d'espoir aux Français. Gabriel Attal, devenu le plus jeune Premier ministre de l'histoire de la République en 2024, le 30 mai, il tiendra son premier grand meeting à Paris. Son rival dans le bloc central, Édouard Philippe, s'est lui déclaré candidat dès septembre 2024. Marine Le Pen estime que le Conseil constitutionnel contraint la démocratie. Les sages ont annulé la suppression des zones à faible émission. Ils estiment qu'elles n'ont pas été votées dans les bonnes règles. Les ZFE sanctionnent les ménages les plus pauvres et font de l'écologie punitive, assure l'eurodéputé Manon Aubry sur Europe 1 et CNews. Le gouvernement doit-il proposer une nouvelle loi pour supprimer les ZFE? C'est la question du jour sur le site et l'application Europe 1. Après une première baisse en avril, la consommation des carburants a de nouveau diminué en mai de 14% sur un an. Les prix à la pompe s'envolent depuis le début de la guerre au Moyen-Orient. Le gouvernement a annoncé de nouvelles aides ciblées, des aides de 710 millions d'euros pour les travailleurs les plus touchés par la crise. Des responsables émiratis estiment à 50-50 les chances d'un accord entre l'Iran et les États-Unis sur le détroit d'Ormuz. Ils étaient là pour casser. 65 personnes ont été interpellées et placées en garde à vue après des incidents hier soir à Paris, des violences qui impliquent des supporters niçois. 6 personnes ont été blessées, dont une gravement. Des armes blanches et des gants coquets ont été découverts. La ministre des Sports déplore une honte pour l'image du football. Elle affirme que des mesures seront prises contre ces individus. L'OGC Nice et le RC Lens affrontent ce soir en finale de la Coupe de France. Match à suivre à 21h au Stade de France. La rencontre est classée à risque. Plus de 2000 policiers sont mobilisés. Et puis les deux enfants, âgés de 4 et 5 ans, retrouvés seuls au bord d'une route mardi au Portugal, ont été placés au sein d'une famille d'accueil. Leur mère et son compagnon ont été arrêtés à Fatima, dans le centre du pays, soupçonnés de maltraitance, de mise en danger et d'abandon. Ils doivent être prochainement entendus par un juge portugais. Le parquet de Colmar, d'où est originaire la mère, a ouvert une information judiciaire. Le maire de la ville assure que la mère des enfants s'était installée à Colmar de manière assez récente et qu'elle travaillait dans le milieu hospitalier.
1: Merci beaucoup, chère Émilie Diaz. Vous aimez le football, Émilie ?
0: Oui.
1: Est-ce que vous allez regarder ce soir la finale entre Lens et Nice ?
0: Non.
1: Ah, ben vous, et si vous ne l'aimiez pas, alors
0: J'aime certaines, enfin une équipe.
1: Quelle équipe vous aimez ?
0: Marseille.
1: Ah, oui, effectivement. Donc, Marseille en finale, c'est moins fréquent.
0: Oui, voilà, je regarde pas beaucoup le foot.
1: À 16h03, bonjour à tous.
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3: 16h10. 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
8: 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Maintenant, il fait rien pour nous. T'es, ça les misérables, ça.
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10: Que ça m'agace. Akunamatata, qu'elle dit la dame. Un petit message sur la Mukatali, et puis voilà. 02 62 21 08 08.

0: Radio Freedom, la libre antenne, le 02 62 99 12 00 avec l'arrivée du quintet. Je crois qu'il va falloir attendre au moins que la course démarre, et parce que c'est en nocturne, on est vendredi, il faudra attendre encore un petit peu. Il y en a qui se bousculent là pour que je leur donne l'arrivée du quintet. Allez, la libre antenne, 02 62 99 12 00. Allô?
1: Oui, bonsoir monsieur.
0: Bonsoir.
1: Voilà, j'avais entendu sur votre antenne qu'il y avait une association qui s'occupait des gens, des fois, quand ils étaient dans la difficulté, qu'il y avait un décès vers la métropole.
0: Pour les rapatriements, oui.
1: Non, c'est quelqu'un qui est décédé là-bas, et puis la personne voudrait partir.
0: Ah, pour les billets, le forfait deuil, peut-être. Il existe avec au moins deux compagnies.
1: Oui.
0: C'est pas pour un rapatriement, hein, c'est pour avoir...
1: Non, c'est Réunion Métropole, ouais.
0: Pour avoir un prix sur le billet d'avion.
1: Ouais, forfait deuil, vous dites?
0: Je crois que ça s'appelle le forfait deuil chez des compagnies.
1: Oui.
0: Attendez, restez en ligne, s'il vous plaît.
1: D'accord.
0: Et puis ceux qui ont pu en bénéficier pourront témoigner aussi, ça va vous aider. Mais restez en ligne un instant, je vous prie. Cet accident à Fleurimont, on n'est pas loin d'une pizzeria. Allô? La pizzeria, oui. Paolo. Oui, bonsoir madame.
2: Oui, c'est ça. Bonsoir. Donc, y a eu une moto qui a été percutée par une voiture.
0: Oui.
2: Juste au niveau de la pizzeria où il y a le contrôle technique à Fleurimont, sur la rue Joseph-Hubert.
0: Le contrôle technique qui est sur la droite en montant.
2: Pizza Paolo,
0: oui.
2: Ouais, c'est en plein centre de Fleurimont.
0: Et le motard est conscient?
2: Il était assis et les pompiers viennent d'arriver et les gendarmes aussi.
0: Oui. Les pompiers sont sur place, les gendarmes sont là, le motard était assis. Et la circulation, ouais. Ça se passe comment?
2: Ah ben là, c'est bouché. Hein.
0: Oui.
2: C'est bouché, on ne peut pas descendre vers la piste pour prendre un raccourci vers la savane. C'est fermé là.
0: Oui, vers, comment s'appelle la compagnie? Vers Élie Lagon, là-bas, on peut pas passer là-bas.
2: C'est ça, on avait un accès où on pouvait prendre la rue Joseph-Hilbert pour aller vers Élie Lagon. Donc cette rue-là, elle est plus accessible.
0: Oui.
2: Parce que l'accident a eu lieu juste au niveau de l'intersection.
0: Merci beaucoup pour vos informations. Ça s'est produit tout juste à côté de Pizza Paolo.
2: Voilà.
0: Merci, bonne route.
2: Merci, au revoir.
0: Au revoir. Information pour les auditeurs de Freedom 2 sur la route de Fleurimont, près de la Pizza Paolo. Il y a eu cet accident, un motard est impliqué dans un accident. Les secours sont sur place, les gendarmes sont aussi sur place. Toutes vos informations sont les bienvenues au 02 62 41 51 51. Monsieur, merci d'avoir patienté.
1: Oui, je suis toujours là.
0: Pour la question que vous posez, pour un billet d'avion, pour quelqu'un qui veut aller aux obsèques en métropole, c'est quoi le lien de parenté entre le défunt et celui qui veut voyager?
1: C'est son épouse.
0: Oui.
1: Ils sont séparés, mais bon, lui, il est revenu ici, elle est restée là-bas, et puis bon, ben... Là, elle est décédée, lui, il aimerait partir, mais il a un peu de soucis financiers, quoi. Le billet est quand même excessif en ce moment, alors...
0: Ce que j'avais retenu de l'époque où on pouvait trouver des billets à 1300 ou 1500 euros, avec le forfait deuil, on était plus près des 700 euros. Mais mieux que ça, je ne sais pas, hein, je sais pas, on demande. On demande aux auditeurs, et il faut voir aussi les compagnies qui jouent le jeu.
1: D'accord. Et vous avez les compagnies qui jouent le jeu
0: De mémoire, mais vraiment, je pose la question aux auditeurs, là, tout de suite, et les auditeurs qui peuvent vous aider, s'il vous plaît. 02 62 99 14 00. De mémoire, il y avait Air Austral et Corsair, au moins ces deux compagnies qui jouaient le jeu, si on peut parler comme ça.
1: D'accord.
0: Ça permet de ne pas avoir le billet à un tarif qui est fonction des classes de réservation.
1: Ok.
0: Mais d'avoir, on va dire, un prix. Mais bon, ça coûte quand même plusieurs centaines d'euros.
1: C'est sûr, oui. Et ben, je vais lui communiquer. Et puis je lui dis de rester à l'écoute de Freedom. Moi aussi, je reste à l'écoute.
0: Oui.
1: S'il y a des gens qui sont passés par là et que bon, ben, ils ont des informations à donner pour l'aiguiller, ça serait bien.
0: Oui, ils peuvent faire le 02 62 99 14 00. Mais il y a un mais. Et il y a un problème. Dans le cas de votre connaissance, monsieur,
1: Oui.
0: Officiellement, c'est pas la famille. Vous voyez ce que je veux dire? J'ai peur que ça bloque, hein.
1: C'est pas la famille, comment ça? Ben, c'est son épouse, c'est sa famille, non?
0: Vous m'avez dit que c'était son épouse.
1: Oui.
0: Ils sont officiellement séparés.
1: Oui, officiellement séparés, oui, mais ils sont pas divorcés.
0: Ah, attendez, 99 14 00, s'il vous plaît, des conseils. Allô?
3: Oui, Bobby, normalement, il y a la carte bleue.
0: La carte bleue?
3: Oui, avec la carte bleue, on peut faire une demande pour se faire indemniser le voyage pour cause de décès.
0: Vous pouvez expliquer?
3: S'il a la carte bleue, la plus forte, la plus haute carte bleue,
0: oui.
3: Celle avec qui on peut aller n'importe où, avec la carte. Eh ben oui, il faut faire une demande auprès au service carte bleue.
0: Monsieur, vous entendez cette explication?
1: Oui, oui, j'entends, oui.
3: Mon fils, il est militaire, hein, et son papy est mort à la Réunion. Mais en plus, il a su au dernier moment, lui, il a fait la demande, ils lui ont payé son voyage, il est arrivé juste pour l'enterrement.
0: D'accord, avec la carte bancaire.
3: Oui. Ben oui, il y a des assurances dessus qu'on ne connaît pas.
0: Oui. Pour aller.
3: Exemple, quand on perd ses clés de voiture, c'est pareil.
0: Oui.
3: On peut les faire refaire avec l'assurance de la carte bleue.
0: Très bien.
3: Il y a plein de petites choses comme ça. Il faut que les gens se mettent un petit peu au courant de la carte bleue, tout ce qu'elle est capable de faire.
0: Et toutes les possibilités de faire jouer l'assurance, ouais. Les assurances. C'est merci,
3: ça.
0: Madame.
3: C'est ça. Voilà, merci.
0: Merci, au revoir. Et pour le fameux forfait deuil, ceux qui en ont profité, le standard reste ouvert, c'est le 02 62 99 14 00. Donc, il vous dit qu'ils n'étaient pas officiellement séparés?
1: Non, ils sont pas divorcés, non. Ils sont séparés comme ça, de gré à gré, parce que ça n'allait plus, mais
0: oui.
1: Officiellement, non, parce que là, c'est pareil. Il faut qu'ils passent chez le notaire pour toute démarche, parce que ils étaient encore officiellement, ils sont mariés, quoi.
0: Oui, oui, oui, d'accord. Donc on lui demandera certainement des justificatifs. Maintenant, s'il y a les auditeurs qui peuvent donner d'autres conseils, 02 62 99 14 00, c'est comme ça que ça fonctionne. Bon courage à votre ami, monsieur.
1: Bien, je vous remercie.
0: Merci, au revoir.
1: Au revoir.
0: 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Allô?
4: Oui, allô, bonsoir.
0: Bonsoir, madame.
4: Ah, oui, en fait, je suis à la recherche d'un modèle homme pour mon examen pour mardi prochain.
0: Ah, dans la coiffure?
4: Oui, c'est ça.
0: Oui, parce qu'il me semble qu'on avait déjà parlé de ça cette semaine. Vous avez appelé en milieu de journée, je crois.
4: Non, c'est la première fois que j'appelle.
0: Alors, il y en a beaucoup qui sont à la recherche de beaucoup de modèles. Cherche modèle homme. C'est quoi le critère? C'est à La Réunion, hein?
4: Oui, c'est ça.
0: Je pose la question parce que je vois que vous appelez d'un mobile de là-bas, de métropole.
4: Oui, c'est sur La Réunion et c'est sur Sainte-Marie.
0: Oui.
4: Et il faut avoir les cheveux lisses, ondulés.
0: Oui.
4: Il faut avoir maximum 3 cm dans la nuque et au-dessus des oreilles.
0: D'accord. Un homme?
4: Oui, c'est ça.
0: Oui. Et mardi, il faut être disponible à quelle heure?
4: Alors, il faut être sur Sainte-Marie pour 9h30, au lycée Isabelle Hamelin à Duparc.
0: Oui. Et chaque élève, chaque apprenti doit fournir son modèle.
4: C'est ça.
0: Ouais. Quel est votre numéro de téléphone?
4: C'est le 07.
0: Oui.
4: 84. 02 79 35.
0: 07 84. 02 79 35. C'est l'occasion d'avoir une coupe gratuite. N'est-ce pas?
4: Oui, c'est ça.
0: Oui, et puis d'être le modèle et de vous permettre de réussir. 07 84 02 79 35. Je vous souhaite une très bonne soirée.
4: Merci à vous aussi. Au revoir.
0: Merci. Au revoir. 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Allô?
5: Allô, Monsieur Bobby?
0: Oui, bonsoir, madame.
5: Bonsoir, Monsieur Bobby.
0: Oui.
5: Voilà, je vous appelle au sujet des chats.
0: Oui.
5: Des chats qui traînent dans la cour, je ne sais pas si c'est des chats errants ou... j'en sais rien, mais ils sont toujours, ils viennent toujours venir dans ma cour.
0: Ah, les chats, ils sont dans la rue, mais ils viennent dans votre cour, et ils font leurs besoins dans votre cour, c'est ça?
5: Voilà, oui.
0: Oui, à quel endroit?
5: À l'entre-deux.
0: Oui. Et vous pensez que c'est les chats errants ou les chats du voisin qui se promènent, qui passent de cour en cour?
5: Peut-être que c'est les chats du voisin qui passent de cour en cour.
0: Oui. Et qu'est-ce que vous voudriez savoir?
5: Peut-être que je voudrais savoir s'il y a une maison qui pourrait ramasser ce chat-là.
0: Ah, ramasser les chats?
5: Oui.
0: Oui, on parle des fois de ramasser les chiens errants. Pour les chats, c'est un peu plus rare, un peu plus difficile aussi, peut-être. Je ne sais pas, il y en a vraiment beaucoup à l'entre-deux?
5: Ah oui, il y en a beaucoup, hein?
0: Oui.
5: Des chats noirs, des chats gris, ils se battent entre eux.
0: Des chats sauvages?
5: Des chats sauvages, mais je pense que, j'en sais rien, mais je ne sais pas pourquoi.
0: Et vous avez des rats aussi dans la cour?
5: Des rats, non, je pense pas.
0: C'est peut-être grâce aux chats. C'est bien les chats. Enfin, pour les rats, hein.
5: Pour les rats?
0: Bon. Ben oui, quand il y a des chats, il n'y a peut-être pas des rats.
5: Ah, d'accord.
0: Non, normalement, les chats, ils sont censés chasser les rats. Quoiqu'aujourd'hui, ils chassent les croquettes. Bon, si on a, je sais pas, moi, c'est une association qui pourrait ramasser les chats errants à l'entre-deux. C'est l'appel que vous lancez.
5: Oui.
0: Mmh. Ben, l'appel, la question est posée. Bon courage.
5: Ben, je vous remercie beaucoup.
0: Je vous en prie.
5: Et
0: au revoir.
5: Je vous dis bon week-end.
0: Bon week-end, madame. Merci.
5: Merci.
0: Au revoir. Un week-end avec le lundi de Pentecôte. Un long week-end pour certains.
6: Bonsoir, monsieur Bobby.
0: Bonsoir.
6: Il y a un petit problème, un numéro plus 33, il y a un téléphone ici. Ce dernier téléphone, à moi, des fois, là, il répond, il pose que des questions, des aides, de la lumière, on construit ensemble, on vérifie ensemble. Il dit, madame, vous l'avez là, non? Après, il a accroché. Le numéro commence, il dit, le numéro?
0: Ben, dis-moi juste le début.
6: 30, plus 33.
0: Oui.
6: 948.
0: Oui.
6: 70.
0: Oui.
6: Il pose ma question sur ma consommation de la lumière. Il dit, allons faire ensemble nous des limites. Il dit, madame, vous l'avez là, Anna, et l'accroché. Semaine dernière, pareil. Il rappelle à moi ici. Ma voisine ici, pareil. Enfin, quand tous les jours, il appelle à nous.
0: Et vous n'avez pas encore compris que tous les jours, il ne faut pas appeler la même personne là-bas, là?
6: Mais c'est ça, mais il appelle à moi semaine dernière. Et là, ouais. Il appelle à moi, il me dit, ma mère est chiffrée dans mes beaucoup, comment il va rester chez nous?
0: Et quelle question il pose à vous exactement?
6: Il pose la question, bonjour madame, je suis, c'est pas Aurélie, c'est pas comment, elle demande comment là, pour la consommation d'électricité que me consomme, pour des aides, et il me dit, ah bon, on va vérifier ensemble, il dit, bon là, là, Anna, elle est massée.
0: Ah, et après, ben il raccroche.
6: Il raccroche vite fait,
0: ouais.
6: Les numéros président, moi, pour les accrocher.
0: Oui.
6: À la prochaine fois, il me dit téléphone à moi, numéro 99200, comment il va attraper à où?
0: Ben, on va appeler directement ici, nous va rigoler un peu.
6: Ben, justement.
0: Oui.
6: Ben, les bombes, monsieur Bobby?
0: Les énergies. Alors, on connaît, c'est pas forcément une arnaque, hein, mais quand on connaît pas, il vaut mieux pas, ah, vaut mieux pas donner d'informations.
6: Ben, la plus 33, il fait pas le téléphone de monde, comment? La semaine dernière, je vous appelais, madame, et on n'a pas pu parler. Donc, je vois juste j'appelle pour la consommation des SDF. Donc, on va vérifier ensemble. Madjoula, elle a un acte, elle a son téléphone de moi. Après, elle-même, elle a accroché. Mais tu veux mon numéro? Elle a raccroché. Peut-être que donne 1200, moi?
0: Ouais, donne-lui le 02-62-99-12-00.
6: Mais la prochaine fois, midi, allez. Ben,
0: après, merci, M. Bobby. Après, c'est peut-être du démarchage légal depuis la métropole, hein. Et il affiche plus 33. Ouais. Bah, tant qu'on donne pas d'informations, numéro de carte vitale, numéro de sécurité.
6: Information. Mais dis madame,
0: voilà.
6: Tout là, Anac, bah, allez marcher, ouais, pas avec moi, hein.
0: Allez marcher.
6: Allez marcher.
0: Allez, bonne soirée.
6: Allez, merci.
0: Au revoir. Radio Freedom, allô?
7: Oui, allô, bonsoir.
0: Bonsoir, madame.
7: Alors, je travaille dans un centre de kiné.
0: Oui.
7: À Saint-Denis. Une demoiselle a oublié sa carte lycéenne.
0: Oui.
7: Elle s'appelle Romilie Cassandra. Et elle va au lycée professionnel de Julien Rontenay.
0: R-O... Romilie, R-O-M-I-L-Y.
7: Oui, c'est ça.
0: Oui. Elle va au lycée Rontenay.
7: Pardon ?
0: Elle va au lycée Rontenay, elle s'appelle Romilie Cassandra.
7: Voilà.
0: Oui.
7: Donc, il faut qu'elle repasse au centre Isis, il appelle.
0: Chez le kiné ?
7: Oui, le kiné.
0: Ça s'appelle comment ? Le centre comment ?
7: Le centre Isis.
0: Isis, oui.
7: Oui. Voilà.
0: Et est-ce que vous pouvez laisser le numéro de téléphone ?
7: De
0: votre numéro, non. On va lui dire de passer directement au centre Isis.
7: Je dois là, puisque hier soir, j'y étais, et il est toujours à la même place.
0: Mais c'est pas une patiente de votre cabinet ?
7: Ben, c'est sûrement, puisque la carte est là.
0: Oui.
7: Moi, je connais pas, hein, je travaille là-bas, c'est-à-dire je fais le ménage.
0: D'accord, oui.
7: Voilà.
0: Bon. Donc, la lycéenne, mademoiselle Cassandra Romilly, il faut repartir chez le kiné, le centre Isis, pour récupérer votre carte de lycéenne.
7: Voilà.
0: Bah, c'est gentil, madame, merci.
7: De rien, au revoir.
0: Très bonne soirée, au revoir.
7: Merci, à vous aussi, au revoir.
0: Merci. 02 62, vous connaissez madame Cassandra, mademoiselle Cassandra Romilly, dites-lui d'aller récupérer sa carte de lycéenne au centre Isis, le cabinet de kiné. Freedom, allô ?
8: Oui, c'est moi, bonjour.
0: C'est vous, bonsoir.
8: Oui, bonjour, monsieur, je vous appelle. Oh, attendez, je me garde, parce que sinon on ne va pas se comprendre.
0: Oh, oui. Qu'est-ce qui se passe ?
8: Ah, je me suis payé un trottoir.
0: Bon, oula !
8: C'est pas grave.
0: On l'a presque entendu, le coup de trottoir, là.
8: Ben oui, c'est ça.
0: Oh là là, la jante va bien ?
8: Bon, je verrai ça.
0: Oui.
8: Ouais, je verrai. Pour l'instant, ça roule. Qu'est-ce que je veux dire pour les gens qui appellent, qui ont des rats?
0: Oui.
8: Prenez du poivre fin. Une boîte de...
0: Excusez-moi, voulez-vous dire les gens qui ont des rats ou les gens qui ont des chats?
8: Non, des rats.
0: Des rats, oui.
8: Ils sont embêtés par les rats.
0: Oui.
8: Eh ben, faut leur dire qu'ils prennent du poivre, ils mettent à leur passage ou dans les trous où ils passent. Et ben, après, il n'y a plus de rats, il n'y a plus rien.
0: Ah bon, c'est un répulsif, ça fonctionne bien?
8: Ah oui, ça les fait éternuer. Moi, j'en ai eu, je peux vous dire, parce que j'avais un poulailler, alors j'avais des rats, des visiteurs.
0: Oui.
8: Et donc, j'ai mis ça et puis il n'y a plus rien.
0: Et il faut utiliser beaucoup de poivre.
8: Ah oui, bon, il faut pas avoir la main légère, il faut avoir la main très lourde.
0: Oui, et ça revient cher.
8: Après, on n'est plus embêté, hein. Mmh.
0: Oui, mais je veux dire, il faut quoi, un kilo, deux kilos de poivre pour traiter une cour?
8: Oh non, vous savez, les petites boîtes, les boîtes en plastique,
0: oui.
8: Qui fait à peu près 10 cm de long, là, vous voyez?
0: Oui.
8: Bon, ben, on prenait 3-4 comme ça.
0: Donc, du poivre fin, hein, là où passent les rats.
8: Là où passent les rats, et surtout dans leurs trous.
0: Oui.
8: S'il y a des trous dans la cour, il faut mettre ça, et puis après, vous êtes tranquille. Pas besoin de mettre de poison ni de machin, parce que le poison, ben, c'est dangereux pour les autres animaux. Avec ça, c'est super.
0: Oui. Et la dame qui a appelé tout à l'heure, moi j'ai parlé des rats, mais elle est ennuyée par des chats qui viennent dans sa cour. Elle ne veut plus voir les chats errants dans sa cour. Vous avez une solution pour ça?
8: Je dirais une bêtise, bon suivez.
0: Très drôle.
8: Très drôle. Non, là, j'ai rien pour contre les chats.
0: Oui. Et vous m'appelez de La Réunion, là?
8: Non, j'appelle de métropole, moi, de la bonne ville d'Evreux.
0: Evreux, oui, oui.
8: Dans le 27.
0: En train d'écouter la radio sur Internet et vous êtes arrêté précipitamment, vous avez pris le trottoir.
8: Oui, je me suis payé un trottoir pour vous faire plaisir. Rendez compte.
0: Bon, c'est...
8: Bon, ça va. On est sous le soleil, il fait chaud aujourd'hui, on va pas gueuler après le trottoir. Non.
0: Oui, bah, il fait particulièrement chaud aujourd'hui, hein, mais alors on pourrait battre des records de température aujourd'hui, un peu partout en France.
8: Oui, et même demain, ça va être pire encore.
0: Bon, ben voilà.
8: La semaine dernière, il faisait 15 degrés, et là, il fait facilement 12 de plus, quoi.
0: Oui, 27, 30 degrés peut-être aujourd'hui à Évreux, beaucoup plus dans le sud.
8: Oui, plus dans le sud. Nous, en Normandie, on est encore un petit peu, disons, assez privilégié, question chaleur. Il ne fait pas si froid que ça l'hiver. Et en été, bon, ben, il fait juste chaud. Là, je viens de faire une marche avec mon petit-fils. J'ai même pas bu d'eau en rentrant, tiens.
0: Bon, ça va encore.
8: Mais voilà, monsieur.
0: En tout cas, c'est très gentil. C'est très gentil de nous appeler de si loin. Pour la technique, là, pour le répulsif, pour les rats, merci beaucoup.
8: Oui, autre chose.
0: Oui.
8: Il y a une dame qui vient d'appeler aussi, qui parle des aides, tout le machin, téléphone. Un peu toujours gueulé, c'est un disque. C'est de l'intelligence artificielle, alors on peut pas leur répondre, on peut pas machin, parce qu'à la fin, moi j'ai déjà fait, hein. À la fin, il vous dit, ben, on vous rappellera dans quelques jours, si vous voulez bien, c'est pour les panneaux solaires, les...
0: Ah, les tentatives d'hameçonnage, là, oui.
8: Le hameçonnage, oui, justement.
0: Oui.
8: Et bon, ben, quand c'est comme ça, elle raccroche, et puis après, c'est tout. Non, il faut même pas essayer de parler, parce que c'est un disque.
0: D'abord, le robot qui appelle, et ensuite... Ensuite, ça, il tâte le terrain et ensuite, il y a un opérateur qui va prendre l'appel.
8: Ouais. Si jamais ça sonne, pour savoir si c'est ça, il faut laisser faire, il faut laisser dire. Et après, il va vous poser une question. Est-ce que vous êtes propriétaire ou machin? Répondez par oui ou par non.
0: Oui.
8: Si vous répondez pas, il raccroche.
0: Voilà, c'est peut-être... Après, c'est pas forcément une arnaque, mais on va dire qu'on n'a pas envie et qu'on n'est pas obligé de répondre à ces questions-là. Mais c'est peut-être une enquête. Et des fois, il y a des sondages radio aussi. On peut répondre la vérité. On vous demande quelle radio, quelle chaîne de télé vous regardez. Répondez juste la vérité. Ça, c'est pas de l'arnaque.
8: Oui, bien sûr.
0: Oui.
8: Oui. Mais pour le... Non, c'est souvent de l'arnaque, hein, parce qu'ils viennent... Ils vous prennent tous vos papiers, parce que c'est déjà arrivé à plein de gens. Ils prennent tous vos papiers, ils font les papiers pour se faire rembourser de la... Vous payez qu'un euro, l'euro symbolique, comme ils vous disent.
0: Et les aides de l'État, c'est eux qui les empochent.
8: Et ils les empochent, et après ils vous font un grand bras d'honneur, émerdez-vous, ils vous connaissent pas.
0: Oui.
8: Vous pouvez toujours porter plainte... Ici, c'est arnaque langue.
0: Et les histoires du compte. Et les histoires du compte formation.
8: C'est pareil.
0: Oui.
8: Bon, enfin, moi, j'ai plus besoin de formation. Je suis largement retraité. Mais il faut faire très attention.
0: En tout cas, merci. Oui. Merci beaucoup d'avoir appelé depuis Évreux. Comment s'appelle le petit-fils?
8: Le petit-fils, il s'appelle Dorian.
0: Dorian, ben on le salue, il vient de faire une marche avec vous. Et vous reprenez la route, attention, prudence.
8: Quand il était petit, c'est moi qui le sortais, maintenant c'est lui qui sort le mieux.
0: Allez, merci monsieur.
8: Bonne soirée, au revoir. Mon prénom c'est José.
0: José, merci.
8: Allez.
0: Bonne soirée.
8: Ah ben, ça roule bien, donc ça va.
0: Oui. Allez, bonne route.
8: Il n'y a pas de la lourde. Bonne route, merci.
0: Merci. Voilà, il nous appelle. Il s'est arrêté hein, pour appeler. Il nous appelait depuis Évreux. Jessie. Ça fait 24 heures qu'on est sans nouvelles du papa de Jessie au Colosse à Saint-André. Jessie ?
9: Oui, bonsoir.
0: Oui, bonsoir Jessie. Toujours aucune nouvelle ?
9: Oui, on est toujours à la recherche. Voilà, on va sur la rivière des Roches pour voir s'il n'est pas là-bas.
0: Mais vous connaissez les endroits qu'il a l'habitude de fréquenter à proximité de la maison ?
9: Non, pas vraiment. Il ne sort vraiment pas.
0: Oui. Alors, il s'appelle André, mais...
9: Il part tout le temps en voiture, c'est pour ça, c'est... Mais là, comme il est parti sans la voiture, il est parti à pied, et c'est pour ça qu'on ne sait pas vraiment où il est, parce que c'est pas facile de chercher sans voiture. Il vient avec la voiture. On repère la voiture, c'est mieux que...
0: Oui.
9: Voilà.
0: Il s'appelle, votre papa s'appelle André, mais à Saint-André, au Colosse, beaucoup l'appellent Cyril.
9: Oui, on va dire tout le monde, André et Cyril, les deux.
0: Oui, il a 70 ans, il est,
9: 71.
0: Il était 71 ans, pardon, il mesure 1m70,
9: oui.
0: Il porte toujours des lunettes,
9: oui.
0: Il est de type Malbar,
9: oui.
0: Et là, ce qui, bon, ça fait 24 heures qu'il est parti à pied, il est diabétique, il prend des médicaments.
9: Oui, voilà, et il n'avait rien mangé hier, et aujourd'hui, on ne sait pas s'il a mangé ou pas.
0: On demande aux gens de Colosse, aux gens de Saint-André.
9: Il n'est pas comptable non plus, on ne peut pas le joindre pour dire au moins où il est, on ne sait pas du tout.
0: Oui, on lance un appel général aux gens de Saint-André, ouvrez l'œil, si vous voyez un monsieur d'environ 1m70, 1m75, vous nous disiez cet après-midi, type Malbar, il a 71 ans, les cheveux blancs, il s'appelle André ou Cyril.
9: Il porte une casquette beige, si on voit pas les cheveux.
0: Une casquette beige, il porte des savates.
9: Oui.
0: Et on n'a pas de nouvelles depuis 24 heures.
9: Oui, c'est ça.
0: Laissez une nouvelle fois votre numéro de téléphone, Jessie.
9: Oui, 06 92
0: oui.
9: 41 31 97.
0: 06 92 41 31 97. Il connaît beaucoup de gens, Colosse ?
9: Oui, sur Combustion, oui, j'ai beaucoup de gens, oui. Un peu partout, on va dire oui.
0: Voilà, il est peut-être resté chez des amis, on ne sait pas. Mais
9: voilà.
0: Les gens qui ont des informations, il faut absolument vous les donner.
9: Oui, voilà, si au moins s'il est chez quelqu'un, au moins, de nous dire au moins, comme ça on est rassuré déjà. Mmh. Parce que comme il est diabétique aussi, il faut qu'il prenne son médicament et il mange un truc ou il boit un truc.
0: Bien sûr, les médicaments, ça, c'est en mangeant. Et, voilà. Et là, ça fait 24 heures qu'il ne les a pas pris, si ça se trouve. On peut avoir remarqué un homme, votre papa, qui peut être faible s'il a rien mangé.
9: Oui, voilà.
0: Il faut absolument appeler la radio 02 62 41 51 51 si on le voit. Jessie, on va lancer des appels.
9: Oui, merci.
0: Et si vous apprenez quoi que ce soit, rappelez-nous, d'accord ?
9: Oui, bien sûr, il n'y a pas de souci.
0: Merci, toute la soirée, ce soir, et j'espère qu'on n'aura pas à le renouveler demain. J'espère qu'on aura vite des nouvelles, Jessie. À tout à l'heure.
9: D'accord, à tout à l'heure.
0: À plus tard, merci. Information pour les auditeurs de Freedom 2, on est toujours sans nouvelles d'un homme qui a 71 ans, il mesure environ 1m70, il est de type Malbar, il est diabétique, il porte des lunettes, une casquette de couleur beige, vêtu hier au moment de son départ, hier en début de soirée, il est parti du Colosse à Saint-André, vêtu d'une veste rouge, blanche et noire, d'un pantalon gris noir, il porte des savates, il est de type Malbar. Il a 71 ans, il s'appelle Cyril ou André ou Cyril. Si vous avez des informations, merci d'appeler la radio 02 62 41 51 51.
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0: 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Radio Freedom, allô.
1: Allô, bonsoir.
0: Bonsoir madame.
1: Excusez-moi, j'aimerais... en fait, il y a une dame tout à l'heure, elle a appelé pour la mutuelle.
0: Oui.
1: En fait, il faudrait lui dire de... Il faudrait qu'elle sache la LD correspond à quoi. Et suite à ça, elle peut envoyer à la mutuelle. Comme quoi, elle a ses prises en charge, qui sont prises en charge totalement, en fait.
0: Oui, et ça fait sauter le contrat, simplement, selon vous? Parce que elle veut résilier sa mutuelle, et elle a de bonnes raisons de le faire, d'accord?
1: Oui.
0: Mais malheureusement, ça ne se passe pas comme ça.
1: Bah, en fait, moi, j'ai mon oncle qui était dans une mutuelle. Et il a basculé sur la CMU.
0: Oui.
1: Et du coup, on m'a juste demandé le papier comme quoi maintenant il était à la CMU.
0: Est-ce que il avait souscrit le contrat depuis plus d'un an avec la mutuelle?
1: Oui.
0: Dans le cas de la dame, ça fait moins d'un an. Dans un contrat, il y a une durée d'engagement. C'est ce qui doit être problématique.
1: Ou sinon, ce qu'elle peut faire, c'est changer son contrat. C'est-à-dire prendre le mois le plus petit qu'elle est en fait.
0: Mm-hmm. Mais et c'est sûr que c'est possible, ça, quand on a moins d'un an d'âge?
1: Pour moi, c'est possible parce qu'elle n'a pas à payer, en fait. Étant donné que c'est une ALD. C'est une affection du corps. C'est pas.
0: Je comprends parfaitement ce que vous dites, madame, mais est-ce que vous comprenez que. Imaginez, vous gérez une mutuelle. Je viens et je signe un contrat. Je m'engage pour payer pendant un an 100 euros par mois. Accepteriez-vous, au bout d'un mois, de revoir ma cotisation à zéro ou de résilier alors que vous pouvez me retenir pendant un an?
1: Mais après, par exemple, moi, ce qui m'est arrivé, c'est la mutuelle d'entreprise. C'est que j'étais dans une mutuelle avec mon compagnon et j'étais obligée de me basculer sur la mutuelle de l'entreprise où je travaille.
0: Oui.
1: Donc, ils m'ont enlevé sur la mutuelle de mon compagnon.
0: Que vous aviez depuis plus d'un an aussi.
1: Oui, c'est vrai.
0: Oui.
1: Donc, voilà, après, ils sont... Mais normalement, il faudrait qu'elle sache exactement par rapport à l'ALD, parce que les ALD, ça correspond à plusieurs catégories, en fait. Mm-hmm. Ça peut ne pas avoir une prise en charge pour d'autres maladies. C'est-à-dire, par exemple, quelqu'un qui en a l'aidé pour tout ce qui dit cardio, tout la prise en charge cardio va être prise en charge, oui. Mais si c'est un truc autre que la cardio, ça va pas être pris en charge.
0: Oui.
1: Faut qu'ils comprennent ça aussi.
0: Effectivement. C'est l'ALD, oui, mais les autres problèmes de santé à côté, pas forcément.
1: Voilà, c'est ça. Donc, il faut qu'elle le sache bien par rapport à ça. Mmh. Et qu'elle voit ça. Ou sinon, baisser sa mutuelle, rester dans cette mutuelle-là et revoir peut-être sa cotisation en moindre, en fait.
0: Oui.
1: Expliquer sa situation et prendre la plus simple, en fait.
0: Si c'est faisable, oui. Tout faire pour sortir le minimum d'argent, bien sûr.
1: Voilà.
0: Oui.
1: Donc, de voir comme ça.
0: Merci pour elle.
1: Je vous en prie.
0: C'est une dame qui a appelé tout à l'heure. Merci, bonne soirée, bon week-end.
1: Merci à vous aussi, au revoir.
0: Au revoir. Radio Freedom, allô?
2: Allô, bonsoir Bobby, passe ma radio, s'il te plaît.
0: S'il te plaît.
2: Allô Bobby, comment il est?
0: Comment il est, vous?
2: Y a vous pas?
0: Parfait.
2: Ah, c'est moi que Denis, allez. Bobby, j'aurais dit nous garder un peu ce que va se passer dans la réunion là, ce qui va arriver. Mais c'est très grave, parce que dans certaines personnes, ils cachent à nous beaucoup de choses, le peuple rayonnait.
0: Qu'est-ce qu'on nous cache? Dites-nous.
2: La maladie, mon coq.
0: Quoi, la maladie?
2: La maladie qui réapprend directement là, en Afrique, Mayotte, surtout Mayotte, l'a impacté.
0: Vous parlez de quoi?
2: Il fait réfléchir. Hein.
0: Vous parlez de quoi exactement?
2: Parce que l'hiver, là, pourquoi bien arriver? Ou quand l'hiver a bien rentré là, tout voyager, elle sort là-bas, là. Au moins, du coup, ça part à contenir maladie.
0: Non, mais vous parlez du risque de propagation de l'épidémie d'Ebola à Mayotte, là?
2: Tout à fait. Mais là, on bien tient le point, ouais, parce que si Mayotte, nous parle pas d'Afrique, moi. L'Afrique était un coup d'étang, là, il sort. Là, l'Ebola en Afrique, et là, tous les problèmes étaient résolus, et là, la lève surface, et tout voulait normal, nous.
0: Bon, là, le foyer épidémique se trouve en République démocratique du Congo, à Mayotte. Il se prépare. C'est vrai que là, on parle d'un virus avec un taux de mortalité pouvant atteindre 50%. C'est pas rien. Mais comment ça, la maladie qui va arriver à La Réunion c'est...
2: Ben, Bobby, nous, les proches de la maladie, mon sang, on n'a pas compris encore que c'est déjà passé là, que c'est déjà arrivé à l'avenir là, l'hiver astral arrive à La Réunion là. On voit pas ce qui va arriver, là, par là, nous, les rats, là, par là, nous, moustiques. Là, nous, encore, il y a avion encore. Oui. Tout cela est normal, à mon sang. Puis donc, vraiment, elle est là pour écouter à nous. Ou le quelqu'un de formidable, ou le quelqu'un de bien. Mais aujourd'hui, nous, on est combat à jouer à face qui va arriver chez La Réunion. Et tout ce que l'être en fait aujourd'hui, la fête, amuser, manger, boire là. Est-ce que vraiment, je dis, reconnaît ce qu'est un médicament ou un vaccin pour traiter tout le peuple rayonné, d'abord. Et Mayotte ensuite. Pas le Congo qui est pire.
0: Y a pas un virus qui existe ou plusieurs vaccins qui existent contre Ebola?
2: Demande, docteur, est-ce qu'il peut expérimenter là? Et gens qui trouvent pas un vaccin, comment ils trouvent un vaccin? Il faut des vaccins. Pour le sida, c'est pareil. Aujourd'hui, la tisane, il passe avant tout.
0: Ouais, enfin, pour le sida, on n'a pas de vaccin, hein.
2: Bah, la point vaccin, mais la maladie, il pas pour 3 heures pour 4 heures, on est d'accord, là? La maladie, il est pas pour 3 heures pour 4 heures. Est-ce que j'y vais arriver, là? Si vraiment, on a un anticorps très faible, là, il en bat à out directement, hein?
0: Oui.
2: L'anticorps joue un grand rôle, mon sang, parce que si on prend, ou là, il s'est consommé. Déjà, on me connaît, la donne, il y a quelque chose, ça va arriver pour La Réunion. Et je suis en bonne soirée, tiens, bon, avec.
0: Le député Estelle Youssoufa qui a dénoncé, je cite, l'impuissance des autorités qui veulent minimiser le problème. Donc, pour vous, Mayotte devra faire face à l'arrivée d'Ebola sur son territoire.
2: Ben bien sûr, mon cher Freedom, mais bien sûr, il est déjà dans la danse. Il n'est pas à l'abri. Il n'est pas à l'abri, mon sang, il n'est pas à l'abri.
0: Oui, enfin, avec les bidonvilles, les coupures d'eau et la densité de la population.
2: Moi, pas si Mayotte, excusez-moi, coup de parole, mais m'a fait les voyages aussi, moi, inquiète pas. M'a fait Madagascar, m'a fait Mayotte, m'a fait ailleurs encore, je veux dire comme ça. Toutes les épidémies qui arrivent là, ce qui est vraiment là, il faut avoir vraiment un médicament. Pas du jour au lendemain, hein, parce que là, ça va impacter La Réunion. Sur 1000%, ça va impacter.
0: Bon. J'espère que vous vous trompez.
2: Nous boisons une tisane, tranquille, en fonction de ce qui vraiment va arriver.
0: Ouais, enfin, tisane pour Ebola, bon, ok. Allez, bonne soirée, monsieur.
2: Ah, aussi pareil, tiens, Bobek.
0: Merci. Radio Freedom, le 99-12-00. Allô?
3: Allô?
0: Bonsoir.
3: Oui, bonsoir, Bobby.
0: Oui.
3: Me rejoins un petit peu le commentaire de ce monsieur qui vient de passer, là. Hein,
0: oui.
3: Avec le virus d'Ebola à Mayotte. Mais je pense que La Réunion aussi doit faire attention parce que avec tous les mouvements qu'il y a entre Mayotte et La Réunion, et voilà quoi. Donc, je pense que nous peut être ce qui est amené à recevoir ce virus sur notre territoire aussi, hein.
0: Oui.
3: Ouais. Voilà.
0: Mais vous pensez vraiment que là il y a des risques, et particulièrement à Mayotte avec la densité de la population, les bidonvilles, les coupures d'eau?
3: Ah oui, et puis je veux dire, bon, sans stigmatiser non plus, mais voilà, beaucoup de Mahorais là-bas, la pointe, il faut avoir une bonne hygiène de vie, ça, la pointe forcément une bonne hygiène de vie, et il y en a beaucoup qui rentrent ici à La Réunion, et le virus va vitement propager. Hein.
0: Oui.
3: Ouais. Je pense qu'il faut vraiment nous faire attention, voilà.
0: Bon. C'est pas rassurant, ça, hein?
3: Ah non, c'est un peu peur. Hein. Ouais, c'est pas. Ouais. Mais bon. Tant que l'État, il fait pas rien, nous sera. Si. Tant que l'État, il protège pas Mayotte de tous les arrivées qu'on a avec l'Afrique, tout ça, sur le territoire maoré, nous l'impacter parce qu'il y en a beaucoup de va-et-vient entre Mayotte et La Réunion. Donc, on n'est pas protégé du tout, hein.
0: Il y a beaucoup de gens qui disent là, en ce moment que le virus Ebola peut atteindre la France en passant par Mayotte. Oui.
3: Ah oui, oui, ouais. C'est possible aussi, ouais. Mais bon.
0: Bon, merci monsieur.
3: Allez, merci.
0: Merci, au revoir. Le 02 62 99 12 00. Allô?
3: Non.
0: Les autorités françaises jugent le risque d'implantation très faible à Mayotte. 99 12 00. Allô?
4: Oui, allô, bonsoir.
0: Bonsoir, madame.
4: Bonsoir, j'aurais besoin d'un renseignement, si c'est possible.
0: Oui.
4: Donc, voilà, bah, j'explique un petit peu du fait que je viens de savoir que je suis diabétique, là. Et donc, le médecin me propose de mettre de l'insuline rapide pour me faire perdre 8 kilos et pour que je revienne en pré-diabète.
0: Oui.
4: Donc, je voulais savoir s'il y a des personnes qui ont déjà mis ça pour me rassurer un peu.
0: Tout de suite, on a quelques minutes. 02 62 99 14 00. Vous venez d'apprendre que vous êtes diabétique, diabète de type 2.
4: Oui, voilà.
0: Et le médecin vous propose quel traitement? De l'insuline pour perdre 8 kilos.
4: Voilà, de l'insuline rapide.
0: 02 62 99 14 00 pour répondre à cette question. Est-ce que c'est faisable? On a en ligne une dame qui vient d'apprendre pour son diabète. Allô?
4: Allô?
0: 99 14 00. Allô? Non, c'était sans doute pas pour ça. Pour répondre, on peut appeler tout de suite la radio. En ce qui vous concerne, comment vous vivez avec ce diabète? Comment vous avez pris la nouvelle?
4: Ben, du fait, ben, j'ai fait une prise de sang et donc on a trouvé que je suis diabétique. Mais après, il me dit c'est génétique, que ma grand-mère est diabétique, ma maman est diabétique. Donc, il faut que je surveille ça vraiment de très près.
0: Le 02-62-99-14-00, Freedom, allô?
5: Oui, Bobby, bonsoir.
0: Bonsoir.
5: Oui, et bonsoir la dame là aussi.
0: Oui.
5: Bonsoir, c'est gentil. Donc, oui, ça m'était arrivé. C'est pré-diabète qu'elle a dit, non?
0: Là, elle est diabétique maintenant.
5: Voilà, c'est pas pré-diabète.
4: Mais le médecin veut me faire perdre du poids avec de l'insuline rapide pour que je revienne en pré-diabète.
5: Ah, d'accord. Parce que moi, c'est pré-diabète et c'est surtout l'alimentation.
4: Oui, ben ça, j'ai déjà fait, j'avais perdu, mais j'ai repris. Et donc,
5: c'est surtout l'alimentation. Vraiment beaucoup, beaucoup de légumes, et éviter tout ce qui est fromage, éviter tout ce qui est boisson sucrée. Vraiment, éviter, même pas, c'est interdit. Quand on dit éviter, c'est interdit. Hein. Fromage, boisson sucrée, le pain blanc, plus du tout, pain complet. Les fruits, il faut faire attention aussi parce que les fruits sont très sucrés. Donc, éviter aussi les fruits. Mais voilà, donc beaucoup de légumes. De la viande blanche.
4: Plus de sucre, hein. Ça fait plus de 2 ans, je ne prends plus de sucre du tout.
0: Mais l'histoire de prendre de l'insuline pour perdre très rapidement du poids, c'est un programme que vous aviez déjà, connu?
4: Non, pas du tout.
5: C'est pré-diabète et avec les restrictions comme ça, ça redevient normal. Voilà, vraiment éviter tout ce qui est, pas éviter, interdire tout ce qui est soda, tout ce qui est pain blanc, tout ce qui est gâteau, c'est un peu dur, mais c'est comme ça, il faut.
4: Oui.
0: Merci.
5: Ça va descendre, mais je sais pas, moi c'est pré-diabète, hein. Je sais pas ce que c'est, mais j'ai pas trop entendu. Les pré-diabètes, c'est ça, hein, vraiment descendre, éviter tout ce qui est des gâteaux, fritures, vraiment que des, enfin que, c'est un peu dur, mais vraiment des légumes, s'acheter un cuit-vapeur, faire des légumes, s'acheter un, comment on appelle, faire la viande blanche, faire un tout petit peu de sel, un tout petit peu, voilà, et ça va descendre. C'est vraiment l'alimentation.
0: Et il ne faut pas laisser le diabète s'installer. Voilà un petit peu le message. Merci, madame.
5: Je connais pas, mais après, peut-être j'ai perdu un peu le, parce que j'ai pas entendu tout. Mais ceux qui sont en pré-diabète, c'est ça et qui fait descendre.
0: Merci, madame.
5: Qui fait descendre vraiment.
0: Merci beaucoup.
5: Allez.
0: Bonne soirée. Encore une réaction. Madame est diabétique depuis peu de temps, apparemment. Allô?
6: Allô?
0: Bonsoir, madame.
6: Oui, bonsoir. J'appelle pour la dame, pour l'insuline.
0: Oui.
6: J'ai,
4: J'ai une petite question pour là. C'est une injection qu'il a proposée une fois par semaine ou c'est de l'insuline tous les jours? Parce que souvent les patients confondent.
1: Oui, c'est une fois par semaine.
4: Donc c'est pas de l'insuline, c'est un médicament contre le diabète, pour le diabète qui fait perdre, qui favorise la perte de poids, mais c'est pas de l'insuline parce que l'insuline ça se met, c'est des injections qu'on fait tous les jours. Et ce médicament-là, si vous avez du diabète, effectivement, c'est les fameuses les injections dont on parle, Ozempic, Trulicity, etc., qui font perdre du poids assez rapidement. Voilà. Et on sait que le diabète, il est lié au sucre, mais il est aussi lié au surpoids et à l'obésité. Donc, les gens qui sont sous ces traitements-là, effectivement, perdent du poids assez rapidement. Et donc, parfois, on peut voir les diabètes ça a une grande efficacité sur le diabète. Donc je sais pas si vous êtes en surpoids ou...
5: Mon médecin m'a dit, non, du fait de moi, j'étais en pré-diabète, j'ai perdu 13 kilos. Mais ma diabète, comme je suis quelqu'un très en stress et tout ça, c'est revenu. Après, je surveille mon alimentation et tout, et donc là, il m'a proposé de mettre, parce que du fait, on perd 8 kilos, et il me dit, c'est à vie, on ne reprend plus. Pour que je repasse en pré-diabète, et je ne suis pas diabétique.
4: Vous êtes pré-diabétique, mais il n'y a pas de diabète.
5: Non, maintenant je suis diabétique, mais il veut me faire perdre les 8 kilos pour que je repasse en pré-diabète.
4: Est-ce que vous êtes en surpoids?
5: Ben non, pas vraiment.
4: D'accord.
5: Bon, après, j'ai quelques kilos quand même à perdre, je ne sais pas tellement, mais bon, pour mon âge, ça va mon poids, mais du fait que le médecin, il veut absolument me faire repasser en pré-diabète pour que j'ai pas la diabète du fait.
4: Et vous avez beaucoup de médicaments pour le diabète actuellement?
5: Ben là, il m'a donné... Là, je fais le traitement avec les comprimés, là.
4: En fait, parfois, les injections, on les propose aussi. Si vous avez déjà beaucoup de médicaments, plutôt que de rajouter un autre médicament, ben parfois, ça fait enlever d'autres médicaments, ce qui fait que vous avez juste cette injection une fois par semaine, plus éventuellement un médicament comme la metformine en général. Et c'est vrai que la perte de poids est associée à vraiment la diminution, voire la disparition du diabète.
0: Voilà, on lui a dit, le médecin lui a dit qu'il faut perdre 8 kilos rapidement pour ne pas être diabétique.
4: Ça dépend. Voilà. C'est vrai que ça fait perdre du poids, mais ça, 8 kilos, je sais pas sur quoi il s'est basé, mais si vous avez 8 kilos à perdre, après rien ne dit que déjà il faut voir comment vous allez tolérer ce médicament, le met à petite dose, on l'augmente progressivement. Après, c'est sûr que la plupart des gens, en tout cas, qui ont ces injections, il faut les mettre petit à petit et c'est bien toléré. Et c'est vrai qu'on voit, des effets assez positifs sur le poids. Et si vous perdez du poids, c'est vrai que le surpoids est associé au risque de diabète. Donc c'est sûr qu'en perdant des kilos, ça va que améliorer le diabète. Après, comme disait la dame avant, c'est sûr que après, c'est vrai qu'il y a des gens qui continuent des fois de manger n'importe quoi et qui, avec cette injection, réussissent à perdre du poids. Mais c'est vrai qu'il faut quand même prendre les bonnes habitudes et éviter tout ce qui est soda, gâteau, sucre transformé, parce que ça, c'est sûr que qu'on soit diabétique ou pas, c'est pas terrible pour la santé.
5: Je surveille beaucoup mon alimentation, mais après c'est le stress et tout ça, le mode de j'ai beaucoup de soucis et tout ça, donc
0: le stress ça peut peser dans la balance. Et puis il y a aussi le facteur héréditaire.
5: Aussi, et puis ma famille, c'est ma maman est diabétique, ma grand-mère était diabétique. Donc ils m'ont dit, si moi je ne surveille pas comment je mange, et si je ne surveille pas automatiquement, je serai diabétique. Donc
4: j'ai pas le choix. On n'est pas tous égaux. Vous avez beau des fois faire tout ce qu'il faut, et malheureusement, il y a l'hérédité qui joue, et votre diabète est fort.
5: Et comme je ne sais pas si j'ai ça, donc m'y préfère, si m'y peut essayer de gérer ça, je préfère, parce que ce n'est pas une maladie très chouette à voir.
4: Voilà, je sais bien. Mais l'injection, après, si elle n'est pas forcément... Alors, la perte de poids, l'injection, si on vous la met, en tout cas, ça ne veut pas dire que vous l'aurez forcément à vie. On peut l'arrêter à tout moment. Et puis ensuite, la perte de

0: poser?
1: J'aime bien, comme la Freedom, parce qu'en général, les patients ne peuvent pas nous poser les questions qu'ils posent à la radio.
0: Oui.
2: J'avais peur de prendre, de mettre ça sur moi, parce que, bon, déjà, je suis passée près de la mort en 2024, donc j'ai un peu peur de me lancer dans des trucs comme ça. Donc, je dis, ah non, ben, je vais appeler Freedom, parce que je suis sûre que je vais avoir des réponses pour me rassurer.
1: Donc, ces médicaments sont pas, au contraire, ça dit, chez les patients diabétiques, encore une fois, il y a beaucoup de polémiques autour de ces médicaments parce qu'ils sont utilisés chez les gens non diabétiques pour perdre du poids, etc. Mais par contre, chez les gens diabétiques et ou en surpoids, ça a vraiment montré une belle efficacité. Et puis après, il faut penser à toutes les complications du diabète qui suivent derrière. Donc, non, moi, je peux, après, oui, voilà. Je connais pas votre dossier et puis j'ai pas vu, je sais pas, votre, index de masse corporelle, je ne sais pas si vous êtes en surpoids ou pas, mais si vous la conseillez, je pense que ça peut être que bon pour vous. En tout cas, ce qui est sûr, c'est que oui, vous allez perdre du poids et votre diabète il va chuter, ça c'est certain.
2: Après, mon médecin il m'a dit non, c'est au contraire, c'est bon pour la santé, c'est bon, c'est mon médecin depuis il y avait des années, je suis avec lui, donc après, il fait un peu confiance à mon médecin. Mais après, je dis non, je préfère poser la question quand même sur Freedom pour...
1: Bien sûr, et puis ça, c'est que de toute façon, quand on met un médicament, on peut à tout moment les... Enfin, si vous le tolérez pas, si ça se passe pas bien, si vous avez des questions, on peut à tout moment l'arrêter, changer. C'est pas parce qu'on donne à un moment un médicament qu'on est obligé de le prendre à vie. Et surtout, si jamais vous avez des effets secondaires, il faut pas hésiter à en parler à votre médecin, au contraire. On vous oblige jamais à prendre des médicaments, mais il faut que voilà, on trouve un bon deal entre un médicament qui vous convient.
0: Le bon deal entre le médicament qui convient, le médicament qui va vraiment faire du bien. On se souvient tous de ce médicament qui était resté longtemps sur le marché et avait fait beaucoup de dégâts, le Mediator.
1: Le Mediator.
0: C'est donc.
2: Ça, oui.
0: Est-ce qu'on a suffisamment de recul aujourd'hui quand on prescrit un médicament? On est sûr qu'il n'y aura pas d'effets secondaires, qu'il n'y aura pas de problème? On peut être sûr?
1: Ah bah non, non, non, on n'est pas sûr. Après, là, on a le peu d'années qu'on a au compteur avec ce traitement, en tout cas, on a un recul, on va dire, à moyen terme pour dire qu'il n'a pas d'effets néfastes, comme par exemple on a pu entendre avec le Mediator. Oui. Et le Mediator a quand même pas mal servi de leçon au labo pour quand même plus sévir sur certains. Après, oui, ça reste de l'inconnu quand même à long terme. C'est pas un médicament qu'on connaît depuis 20 ans non plus.
0: Mmh, oui. En tout cas, je vous remercie. Merci, docteur médecine. Vous êtes médecin généraliste. Merci beaucoup d'avoir appelé.
2: De rien.
1: Merci beaucoup.
0: Bonne soirée. Merci. Madame, merci d'avoir appelé. Puis faites attention à vous. Marchez aussi, c'est très important, la marche.
2: Bah, oui, je fais du sport. J'essaie de faire tout pour que je ne vienne pas diabétique.
0: Oui. Allez. Merci, bonne soirée.
2: Merci à Freedom. Bonne soirée.
0: Bonne soirée. Et puis embouteillage depuis le rond-point du Centaure vers Fleurimont à cause de l'accident de moto à côté de la pizzeria Paolo. Ça roule plus du tout maintenant. On remercie Elisabeth qui nous signale que les gendarmes font la circulation. L'ambulance et les pompiers sont sur place. Il y a des débris sur la route. Le camion de remorquage est aussi sur place. 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
1: Il est 17h et Émilie Dez est là et elle va nous donner les titres.
2: Bonjour à tous.
1: Bonjour Émilie.
2: Un nouveau cas d'antivirus a été confirmé chez un membre d'équipage du MV Ondius. Il s'est isolé depuis son arrivée aux Pays-Bas, assure l'OMS. La Française, testée positive, est toujours en réanimation. Selon la ministre de la Santé, le foyer d'antivirus qui s'est déclaré à bord du navire de croisière a fait 3 morts. L'Élysée a été perquisitionnée dans le cadre d'une enquête sur l'organisation des cérémonies d'hommage au Panthéon. 2 juges se sont rendus au palais présidentiel. Hier, une première perquisition avait été refusée en avril dernier. La justice

0: Il s'intéresse aux conditions d'attribution de plusieurs marchés publics à la société Shortcut Events, société chargée entre 2002 et 2024 d'organiser ces cérémonies de panthéonisation. Gabriel Attal a officialisé sa candidature à la présidentielle de 2027. En visite dans l'Aveyron, il dit vouloir proposer un projet d'avenir et d'espoir aux Français. Gabriel Attal, devenu le plus jeune Premier ministre de l'histoire de la République en 2024, le 30 mai, il tiendra son premier grand meeting à Paris au sein du Bloc central. Édouard Philippe s'est lui déclaré candidat dès septembre 2024. Les ZFE sanctionnent les ménages les plus pauvres et font de l'écologie punitive. C'est la réaction de l'eurodéputé Manon Aubry sur Europe 1 et CNews. Le Conseil constitutionnel a rejeté la suppression des zones à faible émission. Le gouvernement doit-il proposer une nouvelle loi pour les supprimer? C'est la question du jour sur le site et l'application Europe 1. Les Français continuent de piocher dans leur livret A. Ils lui préfèrent d'autres produits d'épargne bien plus rémunérateurs. L'encours a reculé d'1,28 milliard d'euros, le pire mois d'avril pour le livret A depuis 2009. Son taux de rémunération a été divisé par deux en un an. La mère des deux jeunes enfants retrouvés seuls au Portugal a été arrêtée, son compagnon également. Ils sont soupçonnés de maltraitance, de mise en danger et d'abandon. Les deux enfants âgés de 4 et 5 ans ont été placés au sein d'une famille d'accueil avant leur retour en France. Le ministre de l'Éducation annonce saisir le bâtonnier de l'ordre des avocats du barreau de Paris. Il estime que l'avocat chargé de défendre le prédicateur Abdelhakim Sefrioui a failli à la déontologie en salissant la mémoire de Samuel Paty. L'avocat aurait déclaré en public que le professeur décapité procédait à la discrimination des élèves musulmans. Et puis 65 personnes ont été interpellées et placées en garde à vue après des violences commises hier soir à Paris, des violences qui impliquent des hooligans niçois. 6 personnes ont été blessées, dont un gravement. Des armes blanches et des armes par destination ont été découvertes, des cagoules et des gants coquets également. L'OGC Nice et le RC Lens s'affrontent ce soir en finale de la Coupe de France. Match à suivre à 21h au Stade de France. La rencontre est classée à risque. Plus de 2000 policiers sont mobilisés.
1: Et vous disiez, vous donniez des nouvelles de la française qui est toujours en réanimation. Mmh. Parce qu'on nous reproche parfois de ne plus parler d'une information, de la laisser, de l'oublier 8 jours après qu'elle a été donnée. Et c'est vrai que cette dame qui est positive à l'antivirus et qui est encore en réanimation, plus personne n'en parle dans la presse. Donc c'est bien que vous ayez effectivement donné cette information. Merci Émilie Desouriendrey à
0: 17h30. Je reviens tout à l'heure.
1: Bon, on vous fera une petite chanson, on fera la petite chanson.
2: Y est, j'ai déjà quelque chose.
1: D'abord bonjour.
2: Bonjour Pascal. Oui,
1: comment
2: bonjour.
1: Il va
2: il va très bien, je vous remercie
1: qu'est-ce
2: d'être avec vous.
1: Qu'est-ce qu'il va faire ce week-end?
2: Ce week-end, comme il va faire beau, je vais faire du jardinage, remettre le spa, le barbecue, enfin tout ce qu'il faut pour l'été, quoi.
1: Parce que vous avez un spa dans votre jardin?
2: Oui, un modeste spa avec un pot d'eau et quelques bulles, oui.
1: Ah, ça, il n'y a pas de modeste spa. Et vous allez faire un barbecue?
2: Aussi, oui.
1: Vous allez donc inviter Sandrine Rousseau?
2: Ah non, pas du tout, j'invite que des amis.
1: Vous allez demander un steak de cadavre, peut-être. Qu'est-ce que vous faites sur votre grille de barbecue?
2: Ah, une belle côte de bœuf, comme il se doit, avec quelques saucisses.
0: Bien patriarcal.
1: Et vous invitez des amis, donc vous invitez Laurent Tessier, peut-être? Bonjour Laurent Tessier. Ah,
3: bonjour à tous.
1: Comment ça va? C'était formidable ce matin, votre chronique. Hein.
3: Oui, vraiment. Vous allez pouvoir écouter tout ce qui s'est dit le 14 avril 2015.
1: Exactement, les archives que vous êtes allé dénicher sur l'antenne d'Europe 1 de Jean-Pierre Lecoq qui annonce tout, c'est d'ailleurs terrible pour Emmanuel Grégoire, et les réponses pleines d'arrogance, de suffisance et d'incompétence, disons-le, d'Anne Hidalgo, sont assez intéressantes à écouter. Qu'est-ce que vous allez faire ce week-end, Laurent Tessier?
3: Un cadavre de vache, pour rendre hommage à Sandrine Rousseau.
1: Bon, et vous serez là lundi, pour...
3: Évidemment, toujours présent.
1: Bon, vous ne faites pas le pèlerinage de Chartres cette année?
3: Non, je serai avec vous.
1: On était avec Charlotte Dornelas, et elle sera à Chartres, et on essaiera pourquoi pas de la joindre, parce qu'on en parlera d'ailleurs lundi de ce pèlerinage tout à fait intéressant. Il est où, Monsieur Omar?
4: Bonjour Pascal.
1: Comment ça va Monsieur Omar?
4: Eh bien écoutez, tout va bien, bientôt le week-end.
1: Qu'est-ce que vous allez faire ce week-end?
4: Ce week-end? Ah je sais pas, j'ai des propositions, faut que je...
1: Vous avez des propositions?
4: Oh là là.
1: faut
4: que j'établisse le week-end ce soir.
1: Ah oui, mais quel type de proposition, malhonnête?
4: Non mais pour sortir ce soir, samedi soir, bon bref, faut que je m'organise.
1: C'est-à-dire qu'à 17h06, vous ne savez toujours pas ce que vous faites ce soir?
4: Non.
1: Mais vous allez
4: sûr, j'irai au parc de Sceaux, c'est un rituel.
1: Bah oui, au parc de Sceaux, vous y allez, mais pas ce soir.
4: Il y a le match ce soir en plus.
1: Ah oui, il y a le match, donc qu'est-ce que vous faites ce soir?

0: C'est Wendy qui vous rejoint dans votre émission Les Petites Annonces jusqu'à 20h. Si vous avez des annonces à passer de vol, de perte, de dons, de location et puis des recherches également, nous sommes ensemble jusqu'à 20h. C'est le créneau. Les vols et les pertes 02 62 99 12 00. Pour vos annonces diverses, les recherches, les dons, les locations ainsi que les ventes 02 62 99 14 00. Et puis le stand pour les trouver et le radioguidage 02 62 41 51 51. Pour le radioguidage, je vous rappelle deux informations. Donc, première information, la disparition de André, dit Cyril, dans le secteur de Saint-André, plus précisément Cambuston. Cyril, André est disparu depuis hier soir 19h. Sa famille n'a plus de nouvelles. Il est parti du parc du Colosse à pied. Il est diabétique. Il porte une veste rouge et blanche et noire, un pantalon gris-noir. Il a des savates pigeons, une casquette beige, des cheveux gris, il mesure 1m70, donc si vous l'avez aperçu, vous appelez le 02 62 41 51 51. Et puis nous avons également cet accident à Florimont, donc à côté de la pizza Paolo, beaucoup d'embouteillages dans le secteur, la route est quand même bloquée, ça roule pas du tout, les gendarmes font la circulation, ambulances et pompiers sur place ainsi que camions de remorquage, donc faites très attention aussi quand vous passez sur place parce qu'il y a des éclats de verre sur la route, mais patience à vous qui êtes dans ce secteur, voilà, ça va se remettre petit à petit, les pompiers, les camions de remorquage, tout sont sur place. Et puis, si vous avez des informations, 02 62 41 51 51. On est ensemble jusqu'à 20h pour vos petites annonces. Radio Freedom, bonsoir.
1: Oui, bonsoir, j'appelle pour une perte de pièce d'identité.
0: Oui, vous avez perdu ça où et quand?
1: Ben, c'est pour mon mari, je sais pas, il se rappelle pas d'avoir perdu. Voilà, il a aucune idée.
0: D'accord. Il sait pas non plus quand est-ce qu'il l'a perdu.
1: Non plus.
0: D'accord.
1: On vient de se rendre compte parce qu'on voyage le 10 juin et c'est très très court pour refaire une pièce d'identité.
0: D'accord. C'est sur quel nom la pièce?
1: Alors, Retourissa, je vous appelle.
0: Oui.
1: Et à eux.
0: Oui.
1: T-O-U.
0: Oui.
1: R-I-2-S-A.
0: Retourissa, et le prénom?
1: Erwin Steven. Alors, Erwin, E-R-W-I-N-G.
0: I-N-G, Steven.
1: C'est ça.
0: D'accord. On vous appelle sur quel numéro, madame, si on a retrouvé la pièce d'identité?
1: Alors, le 06-92.
0: Oui.
1: 38-21-90.
0: 06-92-38-21-90. Je vous invite à mettre l'annonce sur le site de freedom.fr, madame.
1: D'accord.
0: Et puis restez à l'écoute de la radio. Si jamais quelqu'un a retrouvé la carte, la personne appellera au standard 41 51 51.
1: Ok, ça voilà. Marche.
0: Merci, bonne soirée à vous.
1: Merci beaucoup.
0: Au revoir.
1: Bonne soirée à vous.
0: On continue pour les vols et les pertes. Freedom, bonsoir.
2: Oui, bonsoir.
0: Oui.
2: J'appelle pour un perdu.
0: Oui, vous avez perdu quoi?
2: Oui, voilà, j'étais à Rennes-Marquette cet après-midi vers 16h et j'avais acheté une robe et un gilet. J'avais accroché avec le chariot et en allant remettre le chariot en place, j'ai oublié le sac avec le chariot et donc quand je suis retournée, ben c'était plus là.
0: D'accord, donc c'est un sac de linge.
2: Oui, voilà, il y avait une robe et un gilet dedans.
0: D'accord. Run Market, où ça, madame?
2: Du parc. Le parking de derrière. C'était vers les 16h comme ça.
0: D'accord. On vous appelle sur quel numéro, madame?
2: 06 92 78 08 35.
0: 06 92 78 08 35.
2: Oui, voilà.
0: Très bien. L'annonce est passée, madame.
2: Je vous remercie.
0: Je vous en prie, bonne soirée, au revoir. On va aller direction le standard avec un trouvé. Freedom, bonsoir.
3: Oui, bonsoir.
0: Bonsoir.
3: Je vous appelle parce que j'ai trouvé une carte bancaire à la Pointe du Diable.
0: Oui.
3: Donc ce soir, il y a environ une heure. Donc c'est au nom de Chelsea Caroupin. Chelsea Caroupin.
0: Alors.
3: Et c'est une carte Visa de Sumeria. Sumeria.
0: Caroupin, Chelsea. D'accord. Voilà.
3: Donc je ne laisserai pas mon numéro de téléphone. Simplement, la carte bleue, on l'a laissée au Carrefour Grand Large.
0: Déposée au Carrefour Grand Large. D'accord.
3: Elle sera gardée un mois.
0: Ok. Sera là-bas pendant un mois. C'est, vous savez pas, après, au bout d'un mois, je pense qu'ils vont la renvoyer à la banque.
3: Alors là, je ne sais pas. Je pense que c'est une banque en ligne, ça. Hein. Donc, je ne sais pas. Honnêtement, je n'ai pas demandé.
0: D'accord, ça marche. Bon, bah, la formation est passée, madame.
3: Bon, bah super. Très bonne soirée.
0: Merci, bonne soirée à vous aussi.
3: Allez, au revoir.
0: Au revoir. Une carte bancaire qui a été retrouvée à la pointe du diable au nom de madame Caroupin Chelsea. Donc, si madame est à notre écoute, vous pouvez récupérer la carte au Carrefour Grand Large. La carte restera là-bas pendant un mois. Voilà. Et donc, ça sera une annonce à retrouver également sur le site de freedom.fr. 02 62 99. On va aller sur la route. Et on va retrouver Serge pour nous signaler un danger. Serge, bonsoir.
4: Oui, bonsoir. Ben, moi, c'est pas bien sûr qu'il y a un vélo, il traverse. Enfin, qu'on est danger, je veux dire, parce que vite, n'a peine pas à rien.
0: Oui.
4: Il n'est pas éclairé.
0: Vélo sans lumière, quel côté?
4: Pont Payette.
0: Sur le pont
4: Payette. Jean Payette, excusez-moi.
0: Sur le pont Jean Payette. Dans quel sens de circulation?
4: De tampon Bérive.
0: Sans tampon Bérive.
4: Et là-bas, il n'est pas éclairé du tout, et les voitures roulent tellement vite. Là, on a beaucoup de circulation en plus.
0: Il n'y a pas du tout de lumière dans le secteur?
4: Ah non.
0: D'accord.
4: C'est que des ravines, en fait.
0: Ok, d'accord. Bon, ben...
4: même pas après, parce que voilà, il faut arriver à Bérive quand on voit la lumière.
0: D'accord. Et même le cycliste, lui, il n'a pas de gilet, rien pour...
4: Non.
0: D'accord, ok. Bon, ben, on signale l'information, un vélo sans lumière sur le pont Jean Payette, dans le sens tampon Bérive.
4: Voilà.
0: Ok, très bien. Merci beaucoup.
4: Parce que même pour moi, c'est un danger, parce que... Si vous êtes bien quand même, c'est vite, tu vas
0: pas. Ah oui, non, mais vous avez bien fait, monsieur.
4: Ben voilà.
0: Merci beaucoup.
4: Allez, merci, bonne soirée.
0: Bonne soirée, au revoir.
4: Allez, au revoir.
0: Freedom, il est 19h, passé de 14 minutes. Information pour les auditeurs de Freedom 2. Faites très attention, on nous signale un vélo sans lumière sur le pont de Jean Payette. Dans le sens tampon Bérive, le secteur n'est pas du tout éclairé. Le vélo, lui, circule également sans lumière, sans gilet. On le voit vraiment pas. Donc faites très attention. Je rappelle, vélo sans lumière sur le pont Jean Payette dans le sens tampon Bérive. Pour toute information, le 02 62 41 51 51. 02 62 99 14 00, les annonces diverses. Freedom, bonsoir.
5: Allô, oui, bonsoir, Freedom.
0: Allô?
5: Oui.
0: Oui, allô. Oui, bonsoir.
5: Bonsoir, Freedom. Voilà, c'est pour une petite annonce, s'il vous plaît.
0: Oui, je vous écoute.
5: Alors, je vends un catalyseur.
0: Alors, il y a du bruit derrière vous, c'est la radio qui est allumée?
5: Attendez. Et là, vous m'entendez mieux?
0: Oui, merci beaucoup, je vous écoute.
5: Oui, je vends un catalyseur neuf, jamais utilisé, pour 208 diesel.
0: D'accord.
5: Je vends à 450 € et ça vaut plus de 500 € neuf.
0: D'accord.
5: Et je suis visible à la plaine Saint-Paul.
0: Sur la plaine Saint-Paul, d'accord.
5: Et je vends aussi une table en bois de rose. À 1 000 €, je l'ai acheté 3 000 € et c'est une occasion à saisir, couleur acajou.
0: Couleur acajou, d'accord.
5: Et mon numéro de téléphone, c'est 06 92 94 51 45.
0: C'est ça.
5: 06 92 94 51 45.
0: Très bien, l'annonce est passée.
5: Merci beaucoup.
0: Je vous en prie. Bonne soirée.
5: Au revoir.
0: Merci pareillement. Au revoir. 02 62 99 12 00. Les vols et les pertes. Freedom, bonsoir. Allô?
6: Oui, allô?
0: Oui.
6: Bonsoir.
0: Oui, bonsoir, madame.
6: Oui, ça serait pour une perte, s'il vous plaît.
0: Je vous écoute. Vous pouvez couper la radio derrière,
6: oui,
0: s'il vous plaît.
6: Ça y est, madame.
0: Merci beaucoup.
6: Ça y est.
0: Je vous écoute.
6: Oui. Oui, j'ai perdu ce matin, autant pour moi. Une paire de lunettes soleil et vue.
0: Solaire et vue, d'accord.
6: Et, de marque, je peux donner la marque?
0: Oui, bien sûr.
6: Oui, Maojim.
0: D'accord.
6: Oui, je ne sais pas si quelqu'un vous a déjà appelé pour vous annoncer.
0: Alors, avec moi, non. Il faut regarder sur le site de freedom.fr. Toutes les annonces passent dessus.
6: J'ai pas justement ce
0: D'accord, vous n'avez pas accès au site?
6: Non.
0: D'accord.
6: J'ai perdu ça ce matin et il devait être vers 11h, 11h30.
0: Où ça exactement, au tampon, madame?
6: Au tampon, devant une petite surface. Est-ce que je peux citer la
0: surface? Oui, bien sûr.
6: Magasin?
0: Oui, bien sûr.
6: C'était devant le Super U au centre-ville.
0: D'accord. Devant, oui. Devant le Super U centre-ville.
6: Okay. Oui.
0: La paire de lunettes est comment, madame?
6: Ben, violet.
0: Oui.
6: Voilà. Enfin, pas tout à fait violet, mais il y a du violet dedans.
0: Hein. D'accord. Ok. On vous appelle sur quel numéro, madame, si on a retrouvé votre père?
6: 06 92 03 32 21.
0: 06 92 03 32 21.
6: C'est ça.
0: Voilà, vous pouvez mettre la... non, vous n'avez pas accès.
6: Non.
0: Oui, parce que si... Alors, si jamais vous avez quelqu'un, madame, qui peut mettre l'annonce pour vous sur freedom.fr.
6: Ok.
0: D'accord, sinon, restez bien à l'écoute de la radio. Si on l'a retrouvé, ben, la personne vous appellera, ou sinon, la personne rappellera le standard 41 51 51.
6: Bien. Et moi, je vous rappelle au 41 51 51.
0: Non. C'est si jamais quelqu'un a retrouvé votre paire de lunettes et qu'elle appelle Freedom, elle appellera le 41 51 51 et passera à l'antenne.
6: D'accord. Ok.
0: Voilà.
6: Ok. Et moi, je serai au courant par 41 51 51. Comment je vais être
0: Alors, il faut rester à l'écoute de la radio. Après, moi, si ça passe avec moi et qu'on me parle d'une paire de lunettes, je ferai.
6: Ok.
0: Je ferai le nécessaire. Mais si ça tombe avec un collègue, par exemple, c'est pour ça qu'il faut rester à l'écoute de la radio.
6: D'accord. Il y a des heures pour ça.
0: Les trouver, c'est tout au long de la journée. Oui.
6: Bien.
0: Et après, c'est dans tous les cas, tous les trouver, c'est à retrouver sur le site de freedom.fr.
6: Bien.
0: Voilà.
6: Je vous remercie.
0: Je vous en prie, madame.
6: Une bonne soirée.
0: Merci pareillement.
6: Merci, au revoir.
0: Au revoir. 02 62 99 14 00. Freedom, bonsoir.
7: Oui, bonsoir.
0: Bonsoir.
7: En fait, moi, c'est pas une vente.
0: Vous êtes en train de conduire, monsieur?
7: Attends. Vous m'entendez mieux, là?
0: Allez-y.
7: Attends, je vais être sur le.
0: Oui, merci.
7: Pour vendre une pompe à gasoil.
0: Oui.
7: 2 litres 5, tu as beau.
0: D'accord.
7: Ça sort sur un camion Hyundai H1, mais je ne sais pas si ça va monter sur les autres Hyundai ou pas.
0: D'accord.
7: Donc, du coup, moi, je vends à 250 euros à discuter. Mon numéro, c'est le 0693-81-68-93.
0: D'accord.
7: 83-81-68-93, c'est dans le secteur de la rivière Saint-Louis.
0: Sur la rivière Saint-Louis. Ok, voilà. Très bien. Ça marche.
7: Merci beaucoup.
0: Merci à vous. Bonne soirée. Au revoir. 02 62 99 12 00 Freedom, bonsoir.
8: Oui, allô?
0: Oui, bonsoir.
8: Bonsoir, ma fait pour une perte.
0: Oui, je vous écoute.
8: Ma perte, comment on appelle ça? Donc, mon portefeuille.
0: Mm-hmm.
8: Et n'avait permis de conduire.
0: Oui.
8: Carte vitale, carte d'identité. Et carte bancaire, ma fille fait la machine à mettre à arrêter pour l'arrêt.
0: D'accord.
8: Oui.
0: C'est sur quel nom les cartes?
8: Waro Jean Hugues.
0: Waro Jean Hugues. A-U ou E-A-U à Waro?
8: E-A-U.
0: E-A-U. D'accord. Waro Jean Hugues, quel secteur?
8: Hein?
0: Vous avez perdu ça dans quel secteur?
8: Vincent Do.
0: À Vincent Do.
8: J'ai perdu ça dans la pharmacie. Parce que là, je suis tombé dans la pharmacie.
0: D'accord. Vous avez essayé de contacter la pharmacie?
8: Oui, ma fille allait voir, on avait plus. Avec moi.
0: D'accord, très bien. Donc, un portefeuille avec des cartes, des papiers au nom de M. Waro Jean-Hugues, perdu dans les secteurs de Vincent Dour. On vous appelle sur quel numéro, s'il vous plaît?
8: 06-92-26-34-24.
0: 06-92-26-34-24.
8: Oui, merci.
0: Je vous en prie. Bonne soirée à vous. Au revoir.
8: Merci.
0: Radio Freedom, bonsoir.
9: Allô?
0: Oui, bonsoir.
9: Oui, bonsoir.
10: Allô, oui, bonsoir.
0: Oui, bonsoir. La change de voix.
10: Oui. Non.
0: La voix l'a muée d'un coup.
10: Non, on attend fait le malin et madame prend son téléphone en même temps la mienne pour essayer de garder que c'est gay l'anime au mieux.
0: Ah, ben il préférait à mesure.
10: Bah oui, c'était la gay l'anime, il passe le téléphone.
0: Mais. Miko Tao.
10: Non, c'est Mivon Tiguan, TD Bleu Motion.
0: Alors, on a le haut-parleur ou pas?
10: Non, on m'avait enlevé.
0: Ah, d'accord. Vous vendez quoi?
10: Un Tiguan, une voiture.
0: D'accord.
10: Un SUV.
0: Oui.
10: Un TDI Bleu Motion. Et technique, ok. Mivon 7500 à débattre. Le prix est vraiment à débattre.
0: D'accord.
11: Il est beaucoup discutable sur place. Et après aussi, ils m'y vendent une Camaro V8 contrôle technique, ok. Il y en a 45 000 km. Et ils m'y vendent 35 000 euros à débattre. Ou sinon, ils échangent contre camion ou mini-pelle ou 4x4 ou camion 7,5 tonnes. Et toute position bienvenue.
0: Mm-hmm.
11: Et après aussi, ils m'y vendent une moto GS. Et en très bon état général, m'y vend 7000 euros à débattre. Le prix, il est beaucoup à débattre aussi.
0: Mais c'est une concession chez où, quoi?
11: Il y a aussi m'y vend une BM, un 640D X-Drive.
0: Oui.
11: Un 13 chevaux d'origine, contre technique, ok, des clés et tout. Et ça m'y vend 35 700 à débattre.
0: D'accord.
11: Et les visibles sur Saint-Tizanne, bras pistolet. Mon numéro de téléphone, c'est 06 93 30 93 53.
0: 06 93 30 93 53.
11: 53.
0: Ok, très bien.
11: Merci, bonne soirée.
0: Merci, bonne soirée à vous. Au revoir. 02 62 99 14 00. Freedom, bonsoir.
12: Bonsoir.
0: Oui.
12: M'y appelle pour. Je suis à la recherche de feuilles de cocotier, s'il vous plaît. Si il y en a quelqu'un qui veut tailler ses cocotiers, il est intéressé par les feuilles.
0: D'accord.
12: Alors, je serai joignable au 06 93 63 03 70.
0: Oui, vous êtes, vous pouvez vous déplacer sur jusqu'à quel secteur?
12: Alors, Petite-Île, Saint-Joseph, Saint-Louis et
0: secteur Tampon. D'accord, secteur sud.
12: Voilà.
0: D'accord. Et qu'est-ce que vous allez faire avec les feuilles de cocotier? Vous allez les tresser?
12: Oui, c'est ça. Alors, je fais des petits paniers, je fais aussi... mais là, c'est surtout pour une toiture de toilette sèche.
0: Une toiture pour?
12: Toilette sèche, de toilette sèche.
0: D'accord. Et vous avez appris ça comment? Avec la famille ou bien c'est, vous avez appris tout seul?
12: Bah, tout seul, ça. Enfin, là, il y a quand même pas mal de temps que j'ai appris à tresser.
0: D'accord. Et ça vous prend combien de temps pour tresser des feuilles comme ça?
12: Une feuille entière, on va dire une demi-minute.
0: Une demi-minute?
12: Ouais.
0: Ah ouais, vous êtes rapide.
12: Ouais, ouais.
0: Moi j'ai essayé un jour, j'ai eu du mal. Hein.
12: Ah ouais.
0: Ah ouais, mais ça se voit que ça fait longtemps que vous faites ça quand même. Hein.
12: Pas mal aussi le cocotier. Je travaille pas mal les feuilles de cocotier, on va dire.
0: D'accord, ah, quand même, franchement, chapeau, une à deux minutes pour tresser. Ok, très bien. Ben, alors, des numéros de téléphone, 06 93
12: 63 03 70.
0: Très bien, merci beaucoup.
12: Merci à vous aussi.
0: Bonne soirée, au revoir. 02 62 99 14 00, Freedom, bonsoir.
13: Bonjour, madame.
0: Bonsoir. Alors, mi-entend ou mal, monsieur?
13: Quoi?
0: Mi-entend ou mal? Non, mais entends pas où. Là, coupe la radio déjà, coupe la radio, tire le haut-parleur.
13: Attends, je coupe la radio.
0: Oui. Et si on a le haut-parleur, tire le haut-parleur.
13: Non, quand je parle le haut-parleur.
0: Ok, ben là, les mieux, merci beaucoup.
13: Bonjour, madame, je suis Michel Cadenet à Bretagne, j'ai des plantes d'avocat à vendre, c'est 1m20 hauteur à 20 euros.
0: Plantes d'avocat?
13: Des plantes d'avocat.
0: Oui.
13: Des bons avocats, ça fait 1m20 hauteur. Je vends à 20 euros.
0: D'accord. Vous êtes sur quel secteur?
13: À peu près une quinzaine, à peu près.
0: Mm-hmm. Vous êtes
13: à la Bretagne.
0: À la Bretagne, ok.
13: 06-93-70-52-52.
0: C'est ça, 06-93-70-52-52.
13: Oui, voilà.
0: Très bien. Merci, monsieur.
13: Merci, madame. Au revoir.
0: Bonne soirée à vous. Au revoir.
13: Merci. Au revoir.
0: 02 62 99 12 00, les vols et les pertes. Freedom, bonsoir.
14: Bonsoir. Est-ce que je vais vous déranger, hein? C'est-à-dire, moi-même, j'ai fait la perte avant-hier, hein? C'est-à-dire, on va pas tout mettre la poubelle dehors. Le petit chien, là, ça reçoit sans porte attention.
0: Aïe, aïe,
14: les mâles noirs. Un an à 6 mois à peu près. Et la personne qui retrouve, par exemple, c'est Raman, a même mis derrière une récompense. Mmh. Et mon numéro, c'est...
0: Alors, monsieur, ça trouve vite, doucement. Sur quel secteur rouler?
14: Pas métier pour
0: Il n'y a pas de souci. Sur quel secteur rouler, monsieur?
14: mon malinois, hein, c'est-à-dire, moi, la mettre à poubelle, les dehors, tout, moi, pas porte attention, les gars sont mais comme ils rentrent dans la coma, puis trouver du tout.
0: Oui, le
14: mal. La personne, par exemple, qui chez la personne, il ramène à moi, le petit chien, hein, mais d'ailleurs, il recompense, et c'est-à-dire, il habite rue de François de Mailly, à côté bureau, la TCO.
0: Rue François de Mailly, c'est quel secteur ça?
14: Comment?
0: François de Mailly, c'est quel secteur ça?
14: Les trois bassins.
0: Trois bassins. D'accord. Oui. Le chien, les comment, monsieur?
14: Les un peu rouge, un malinois un peu rouge, un petit peu noir, 9-6 mois environ.
0: Malinois, rouge et noir.
14: Oui.
0: Vous l'a fait la teinture sur lui ou quoi?
14: Oui.
0: Il est rouge.
14: Moi, pas gagné du tout. Les fauves, un petit peu fauves aussi, moi pas petit.
0: Ah, fauve. Vous dites rouge, vous l'atteignez son poil ou quoi? Ouais, bête, elle est au rouge.
14: Mais c'est pas même.
0: Ça garde un volcan ou quoi? Bête, elle est au rouge, comment?
14: Moi pas pitié.
0: Il n'y a pas de souci.
14: Mon numéro, les 06 92 74 91 42.
0: Le chien a un collier ou pas?
14: Non, moi je c'est tout ma gaïmette.
0: Ah là, les pucées?
14: Oui,
0: pucées.
14: Je les recompense, voilà. Si la personne ramène à moi, hein.
0: D'accord, 06 92 74 91 42.
14: Avec moi, mais je ne vous en moque pas. Non, mais madame, il y a moi, je ne m'entends pas que pour dire ça, il peut pas avec moi. Attends, pas ça.
15: Allez.
0: Oui, bonsoir madame.
15: Elle comporte trop. Et le chien est pucé.
0: D'accord, le chien est pucé, mais pas de collier.
15: Non, pas de collier.
0: D'accord, ça c'est important.
15: La retirer, mais pour remettre dedans, mais après la pas de temps.
0: Voilà, non, mais être pucé c'est important, comme ça, si quelqu'un le retrouve, pourra l'emmener chez le vétérinaire et le vétérinaire pourra retrouver.
15: Oui, le vétérinaire va finir de voir, mais bon, jusqu'à maintenant, on va dire, l'annonce, parce que Yann avait téléphoné, mais comme jusqu'à maintenant, on ne voit pas.
0: Alors, malinois, fauve et noir, 6 mois, c'est un mâle ou une femelle?
15: Fauve et masque noir.
0: C'est un mâle ou une femelle?
15: Femelle.
0: Femelle, d'accord. Ouais. Rue François de Mailly, à trois bassins, pas de col.
15: Rue François de Mailly, et près de la TCO, le bureau de la TCO.
0: D'accord, ça marche. Numéro de téléphone, 06 92 74 91 42.
15: Voilà.
0: Très
15: et,
0: bien.
15: Et puis, la récompense, la personne, s'il gagnera, il ramène. Hein.
0: Est-ce que vous avez mis une annonce sur le site de freedom.fr?
15: Oui, même dame la mettre.
0: Oui.
15: Mais bon, après, il doit mettre la photo.
0: Là. Oui, voilà. Avec la photo du chien, c'est mieux.
15: Oui, on a fait une prévision, machin aussi. Et puis, c'est une ça là. Ben, je sais que vous ne connaissez pas comment aider. Jusqu'à maintenant, on a pu le trouver. Ouais.
0: D'accord. Ben, l'annonce l'est passée, madame.
15: D'accord, merci. Normalement, elle n'est pas publiée sur le Freedom, ça, là.
0: Pardon?
15: Elle n'est pas publiée sur la page Freedom.
0: Alors, pour les pertes, c'est vous qui devez mettre les pertes. Nous, on met les trouvées sur le site de freedom.fr.
15: Ah, d'accord.
0: Voilà.
15: D'accord.
0: C'est vous qui mettez les pertes avec une photo du chien, là, de préférence, ça sera mieux.
15: Ouais, d'accord. Merci beaucoup.
0: Je vous en prie. Bonne soirée à vous. Au revoir.
15: Merci pareil. Au revoir.
0: Freedom, il est 19h, passé de 30 minutes. Une courte pause et on reprend vos annonces juste après.
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0: 19h31 à La Réunion, merci d'être à l'écoute de Freedom, le 02 62 99 12 00 pour les vols et les pertes, 02 62 99 14 00 pour vos annonces diverses, le standard radio-guidage disparition trouvé, 02 62 41 51 51, je vous rappelle la disparition de André, on l'appelle également Cyril, il a disparu depuis hier soir 19h30 dans le secteur de Saint-André, il est parti à pied, ils étaient à Colosse, il est est parti à pied de Colosse. André est diabétique, il porte une veste rouge, blanc et noir, un pantalon gris-noir, des savates pigeon. Il a une casquette beige et des cheveux blancs en dessous. Il mesure 1m70, si vous l'avez aperçu. Vous composez le 02 62 41 51 51. Et si vous avez des informations concernant cet accident à Fleurimont, est-ce que l'accident est toujours présent? Comment ça circule? Comment ça roule? Parce que les dernières informations que nous avons eues, c'était bloqué, ça ne circulait pas. Donc si vous avez des informations concernant cet accident à Fleurimont, côté Pizza Paolo, vous nous appelez 02 62 41 51 51. 30 petites minutes pour passer vos annonces. Radio Freedom, bonsoir.
19: Allô, bonsoir.
0: Oui, bonsoir.
19: Je vous téléphone pour pas passer une annonce, mais j'ai entendu un monsieur que tout à l'heure, il vendait un moteur Hyundai H1. Il y a deux messieurs qui étaient passés avant et il était le troisième, enfin avant le troisième quoi, avant que les deux messieurs étaient passés.
0: Le monsieur qui vend plusieurs voitures?
19: Non, c'est pas ça. Le monsieur, lui, il vend un moteur Hyundai H1.
0: Alors, attendez, je regarde. Pompe à gasoil, 2 litres 5 turbo, Rivière-Saint-Louis. C'est pas ça?
19: Rivière-Saint-Louis, c'est ça.
0: C'est ça
19: Rivière-Saint-Louis, ils vendent un moteur, je crois,
0: alors,
19: 50 euros.
0: C'est une pompe à gasoil, 2 litres 5.
19: Ah, c'est une pompe à gasoil?
0: Oui, c'est une pompe à gasoil qui vend.
19: Ah, d'accord. Non, moi, je cherche un moteur Hyundai H1.
0: Ben, vous pouvez passer votre annonce, monsieur, si jamais quelqu'un a...
19: Voilà, je cherche un moteur Hyundai H1, s'il y a quelqu'un qui vend ou le faire, ou soit un moteur Mitsubishi L200.
0: D'accord.
19: Si y en a quelqu'un qui vend, moi, je suis un preneur. Je vous laisse mon numéro de téléphone.
0: Oui.
19: C'est 06 92
0: oui.
19: 25
0: oui.
19: 78 54.
0: Vous êtes sur le secteur de la rivière Saint-Louis aussi?
19: Non, je suis de Saint-Leu.
0: Sur Saint-Leu.
19: De Saint-Leu, à Grandfonds.
0: D'accord, ça marche, monsieur.
19: Voilà, si quelqu'un qui vend un moteur, pas trop cher, ben, je suis preneur.
0: Ok, très bien, l'annonce est passée.
19: Allez, au revoir.
0: Merci,
19: allez,
0: bonne au revoir. Soirée à vous, allez, au revoir. On va aller au standard avec Annie-Claude. Annie-Claude, bonsoir.
20: Oui, allô, bonsoir.
0: Oui, bonsoir.
20: Oui, mes téléphones pour ma fille. Normalement, il doit rentrer à la maison à 18h30. Elle n'a pas encore rentré du tout.
0: D'accord. Alors, elle s'appelle comment votre fille?
20: Mélina.
0: Mélina, d'accord. Elle devait rentrer à quelle heure?
20: 18h30.
0: Donc là, ça fait une heure qu'elle n'est pas rentrée.
20: Non.
0: Elle a un téléphone sur elle? Vous avez essayé de l'appeler?
20: Non.
0: Pas de téléphone. D'accord. Quel secteur, madame?
20: Sur l'étang salé.
0: L'étang salé. Elle est habillée comment, est-ce que vous savez?
20: En sécurité.
0: Habillée sécurité. Elle sort du travail?
20: Non, au lycée.
0: D'accord. Habillée en sécurité. Donc c'est en noir alors?
20: Oui, le pantalon est noir et les nanas un pull noir actuel et un sac noir et le soulier en sécurité en fait.
0: Pantalon noir, pull noir, sac et basket sécurité.
20: Oui.
0: D'accord. Elle est comment physiquement?
20: Un petit peu, pas trop court, pas trop grand, un petit peu costaud.
0: D'accord.
20: Et elle porte une lunette, c'est une lunette de vue en fait.
0: Une lunette de vue. Et elle est typée comment?
20: Claire.
0: D'accord. Les cheveux, les comment, madame?
20: Ramassés.
0: Les cheveux attachés, d'accord.
20: En chignon, en fait.
0: Est-ce qu'elle a des signes distinctifs ou pas? Piercing, boucle d'oreille, tatouage?
20: Non, pas du tout.
0: Non?
20: Pas du tout.
0: D'accord. Elle était à pied ou bien elle a pris le bus?
20: Normalement, elle prend le bus, mais elle a fait un téléphone le lycée, le ATNA, elle a fini son retour, en fait.
0: D'accord. Et vous savez pas du tout où elle pourrait être?
20: Non, pas du tout.
0: D'accord. Donc, on recherche. Elle a quel âge, Mélina, madame?
20: 17 ans et demi.
0: 17 ans et demi. On lance l'appel, madame. Voilà, on va tout faire pour la retrouver. Mélina, 17 ans et demi, elle devait rentrer à 18h30. Donc, elle a quitté son centre de formation de l'étang salé, c'est ça?
20: Non, en fait, il s'agissait de temps pour...
0: Lycée Tampon, d'accord. Lycée du Tampon. Donc elle a quitté le lycée du Tampon à 18h30, elle n'est pas rentrée depuis, elle devait prendre le bus. Elle habille en sécurité, donc pantalon noir.
20: Pantalon noir.
0: Pull noir.
20: Comment explique ça? Les parrains un peu en... Comment explique ça? Ah, oh, mais arrive, t'explique comment...
0: Oui, c'est...
20: Pantalon
0: c'est...
20: en sécurité, noir, le rendu noir et pull noir. Et un sac noir aussi, tout en noir.
0: Tout en noir, oui, oui.
20: Oui.
0: Rendu en noir, d'accord. Donc elle est un peu costaud, vous avez dit. Elle porte des lunettes de vue, clair de peau, cheveux attachés. Elle mesure combien à peu près?
20: 1m60,
0: je ne dis pas de bêtises. 1m60, d'accord.
20: Mm-hmm.
0: 1m60, et elle prend le bus, et mêle la compagnie de bus. Vous avez essayé de les contacter, madame?
20: Non, on m'a pas du tout le numéro de téléphone de le bus.
0: Vous savez quel bus elle doit prendre normalement ou pas?
20: Non.
0: Non? D'accord. Donc elle sort du...
20: Nous laisser contacter les copines qui lui ont ensemble. Je te dis, la fin de sortie le lycée en fait.
0: Et elle a pas du tout de téléphone sur elle?
20: Non.
0: Non, d'accord. Alors, sac et Rangers, donc vraiment habillé tout en noir, le sac aussi est noir, un peu costaud, lunettes de vue, clair de peau, cheveux attachés. Elle mesure 1m60. On vous appelle sur quel numéro, madame, pour
20: son... Celui-là, en fait.
0: Oui, vous voulez que je le donne?
20: 06, oui, s'il te plaît.
0: Oui, 06 93 85 34 06. Est-ce que vous avez prévenu la gendarmerie, madame?
20: Non, ben, ma téléphone est avant et il a connu savoir que le gendarme peut téléphoner.
0: Oui, d'accord. On lance l'appel, on vous rappelle après 20h, madame, dans une petite heure pour avoir des nouvelles. Et on passe l'annonce également pour les auditeurs de Freedom 2.
20: D'accord.
0: Et n'hésitez pas à nous contacter, hein, 41 51 51, si vous avez des informations, d'accord. Si vous l'avez retrouvé, n'hésitez pas à nous rappeler. D'accord?
20: D'accord. Ok, ça marche.
0: Voilà. Bon courage à vous, madame.
20: Merci, allez, au revoir.
0: Au revoir. Freedom, il est 19h passé de 38 minutes. Information pour les auditeurs de Freedom 2, je vous signale la disparition de Mélina. Donc c'est Annie-Claude, sa maman, qui nous a appelé. Mélina, elle a 17 ans et demi. Elle est sortie du lycée du Tampon à 18h30. Mais depuis, plus de nouvelles. Elle n'est toujours pas rentrée. Elle habite à l'Étang Salé. Donc elle devait prendre le bus du Tampon pour aller jusqu'à l'Étang Salé. Elle est habillée tout en noir. Donc linge de sécurité. Donc pantalon noir, le haut noir, le pull noir, des rangers noirs également. Avec un sac également noir. Physiquement, elle est un peu costaud. Elle mesure 1m60. Elle porte des lunettes de vue. Elle est claire de peau avec les cheveux attachés. Donc, mesure 1m60. Si vous l'avez aperçue, vous appelez sa maman au 06 93 85 34 06 ou le 02 62 41 51 51. Je profite aussi d'ailleurs pour vous rappeler la disparition de André dans le secteur de Cambuston, parti hier soir depuis le parc du Colosse à 19h30. André porte une veste rouge, blanc et noir, un pantalon gris noir, savate pigeon. Il porte une casquette beige et a les cheveux blancs. Il mesure 1m70. Si vous l'avez aperçu, vous appelez le 02 62 41 51 51. 0262, on continue sur le standard avec un trouvé par ici. Freedom, bonsoir.
1: Oui, bonsoir.
0: Bonsoir.
1: J'ai trouvé une carte bancaire, une carte Visa.
0: Oui.
1: Donc je suis un peu désolé parce qu'en fait j'ai trouvé hier après-midi et je suis désolé, j'ai oublié d'appeler hier soir.
0: Il n'y a pas de souci, monsieur. Le principal c'est que vous appelez, vous inquiétez pas.
1: Sait-on jamais si la personne, si elle n'a pas fait opposition?
0: Oui.
1: Je vous donne le nom de la personne?
0: Oui, merci, s'il vous plaît.
1: Averianov.
0: Alors, vous pouvez me l'appeler, s'il vous plaît?
1: A-V-E-R-I-A-N-O-2-F.
0: 2-F, d'accord. Et le prénom?
1: Ingrid.
0: Ingrid, d'accord. Vous avez trouvé ça où?
1: Chemin Sommer.
0: Quel secteur, ça?
1: C'est vraiment entre Saint-Gilles et la rue du...
0: Alors, ça coupe un petit peu, monsieur. Entre Saint-Gilles et...
1: Et la route du théâtre, en fait. Hein.
0: Et la route du théâtre, d'accord. Ok. Donc, secteur Léperon.
1: Non, c'est plutôt Saint-Gilles-les-Bains.
0: Saint-Gilles-les-Bains, d'accord. Saint-Gilles et la route du théâtre, donc carte bancaire au nom...
1: Chemin Sommer, je ne sais pas si c'est le 1 ou le 2, par contre, vous.
0: Chemin Sommer.
2: Oui, sûrement, Summer.
0: J'ai vraiment du mal à vous entendre puisque ça coupe.
2: Ah, je suis désolé.
0: Chemin Summer. Donc, des cartes bancaires au nom de madame Averianov Ingrid. On vous appelle sur quel numéro, s'il vous plaît, monsieur?
2: 06 93.
0: Oui.
2: 87. 02. 50.
0: 06 93 87 02 50.
2: C'est ça.
0: Voilà. On peut mettre l'annonce sur le site de freedom.fr?
2: Oui, ben en fait, j'ai voulu essayer, puis je me suis dit que j'allais appeler. Donc.
0: Oui, on mettra l'annonce directement, on s'en charge, ne vous inquiétez pas.
2: C'est ton jamais, j'espère.
0: Merci beaucoup, monsieur. Merci, bonne soirée à vous, au revoir. Une carte bancaire qui a été retrouvée du côté de Saint-Gilles, donc au chemin Summer, donc entre Saint-Gilles et la route du théâtre. Carte bancaire au nom de madame Averianov Ingrid, vous appelez le 06 93 87 02 50. Annonce à retrouver sur le site de freedom.fr. 19h42 à La Réunion, on est toujours dans vos petites annonces. 02 62 99 12 00 pour les vols et les pertes. 02 62 99 14 00 pour vos annonces diverses. Et puis les trouver comme monsieur, les radioguidages, les disparitions. 02 62 41 51 51. Freedom, bonsoir.
21: Allô, bonsoir.
0: Oui, bonsoir.
21: Prends une petite annonce, s'il vous plaît.
0: Oui.
21: Moi, je fais du petit boulot de maçonnerie. Et du carrelage, avec douche italienne aussi, mi-fait. Après, si on a des canalisations d'eau pour l'eau pluviale aussi, mi-fait aussi.
0: D'accord.
21: Après, les allées en béton et les clôtures aussi.
0: D'accord.
21: Et le secteur, c'est Saint-Benoît jusqu'à Saint-André. Bah, il peut contacter moi au 06 93 03 31. 69.
0: 06 93 03 31 69.
21: Ça même. Merci beaucoup. Bonne soirée.
0: Merci à vous. Bonne soirée. Au revoir. On va aller par ici. Freedom, bonsoir.
22: Oui, rebonsoir.
0: Pour
22: donner des nouvelles, ma fille a rentré.
0: Ah, c'est Annie-Claude, c'est ça?
22: Oui, c'est ça.
0: Ah, super.
22: En fait, le bus en retard. Comment je fais ça? Le bus en panne.
0: Ah, ok, d'accord. Et c'est dommage quand même qu'elle n'a pas un petit téléphone pour vous prévenir.
22: Non.
0: Bon, ben, bonne nouvelle alors.
22: Oui.
0: Donc, elle est bien rentrée.
22: Oui, il va m'arriver.
0: Bon, ben, ça va, plus de peur que de mal, madame.
22: Oui.
0: Bon, voilà. C'est bon, vous êtes soulagée?
22: Un petit peu, quand on revient un petit peu là.
0: Ben oui, le temps de vous remettre des émotions, parce que vous étiez vraiment très inquiète quand même.
22: Oui, parce que c'est le premier fois que ça m'a en fait.
0: Ben oui, en plus la pauvre, c'est vraiment indépendant de sa volonté, quoi. C'était vraiment pas de sa faute, c'était le but.
22: Elle est arrivée transpirée, cool.
0: Peut-être qu'elle a entendu l'annonce sur Freedom, elle a couru vite.
22: Non, elle a monté à pied en fait, elle a traversé à pied en fait, elle m'a dit.
0: Mais est-ce que vous voulez pas lui donner un petit téléphone, madame? Comme ça, elle pourra vous prévenir la prochaine fois qu'elle a un téléphone.
22: En fait, il oublie son téléphone à la maison.
0: Ah, bah voilà. Et ben là, vous lui dire, Mélina, on n'oublie plus le téléphone parce que maman, elle est tracassée après, hein.
22: Oui, c'est ça.
0: Après, il a les cheveux blancs.
22: Elle a
0: déjà. Ah, ben voilà. Mais il a encore plus. Mais elle a toujours dit petits enfants, petits tracas, grands enfants, grands tracas.
22: Ah,
0: ben oui. Ah, ben il veut bien comprendre, madame. Bon, ben bonne nouvelle. Merci beaucoup, madame, de nous avoir appelé.
22: Merci. Bonne soirée.
0: Merci. Bonne soirée à vous. Au revoir.
22: Merci, allez, au revoir.
0: Bon, ben une très bonne nouvelle. Information pour les auditeurs de Freedom 2, très bonne nouvelle, Mélina a été retrouvée. Hein. Mélina, c'était sa maman qui nous avait appelé là il y a quelques minutes, 17 ans et demi, parce qu'elle n'avait plus de ses nouvelles. Eh bien, elle est rentrée, le bus était en retard, donc malheureusement, elle n'avait pas de téléphone pour prévenir sa maman, mais elle est bien rentrée. Voilà, merci à tous. Et puis, je vous le rappelle, hein, un numéro à votre disposition, le 02 62 41 51 51. Allez, 02 62 99 12 00, il nous reste 15 petites minutes. Freedom, bonsoir. Allô?
23: Allô?
0: Oui, bonsoir.
23: Oui, bonsoir. Vous avez pas un perte, s'il vous plaît?
0: Oui, vous avez perdu quoi?
23: J'ai perdu mon portefeuille ce matin, moi, chez Forain Saint-André. Il avait carte d'identité, carte bancaire, carte vitale.
0: Oui.
23: Total, alors.
0: Oui, ok, quel nom?
23: Waro Marie-Benoît, Nebab.
0: Waro Marie-Benoît, d'accord.
23: Oui.
0: Au marché forain de Saint-André.
23: Ce matin, oui.
0: D'accord. On vous appelle sur quel numéro, madame, si on a retrouvé?
23: 0693 04 93 04 10 87.
0: Oui, je vous invite. Est-ce que vous avez mis l'annonce sur le site de freedom.fr, madame?
23: Comment?
0: L'annonce sur le site de freedom.fr.
23: Il faut m'y mettre? Comment il se passe?
0: Alors, si vous avez accès à Internet, vous allez sur freedom.fr et sur le site, vous avez une petite rubrique en haut pour les annonces. Vous allez sur poster une annonce et vous pourrez poster l'annonce de votre perte.
23: D'accord.
0: Voilà. Merci. Je vous en prie. Bonne soirée à vous, madame. Oui. Au revoir.
23: Allez, au revoir.
0: 02 62 99 14 00. Freedom, bonsoir. Allô?
3: Bonsoir.
0: Oui, bonsoir.
3: Oui, j'aurais une annonce à passer, s'il vous plaît.
0: Oui, je vous écoute.
3: Bon, voilà. J'ai un F4 meublé et je souhaiterais me vendre tous les meubles. Donc, voilà.
0: D'accord. Vous avez quoi comme meuble dedans? C'est beaucoup, il y a beaucoup de choses.
3: C'est complet, c'est complet. Il y a trois chambres complètes. C'est-à-dire, il y a une chambre avec une armoire.
0: D'accord.
3: Avec des chambres de chevet. Après, il y a les deux autres chambres. C'est avec un lit plus commode.
0: D'accord.
3: Il y a machine à laver. Il y a un salon, il y a une table, plus à manger, plus 6 chaises. C'est complet, quoi.
0: Oui, il y a vraiment beaucoup de choses. Donc, les prix seront à voir avec vous. Hein.
3: Voilà, voilà.
0: Ok, vous êtes sur quel secteur?
3: Je vais pratiquer des petits prix, donc, mais par contre, c'est à récupérer sur place, hein, je ne pourrais pas livrer si les personnes se décident, quoi.
0: D'accord, vous êtes sur quel secteur?
3: Saint-Joseph, à Pâques-à-Mouton.
0: D'accord, très bien. On vous appelle sur quel numéro, s'il vous plaît, monsieur?
3: 06 92 60 65 55.
0: 06 92 60 65 55.
3: C'est ça.
0: Très bien.
3: Merci.
0: Je vous en prie. Bonne soirée, au revoir.
3: Au revoir.
0: Radio Freedom, bonsoir. Allô?
4: Allô, bonjour.
0: Oui, bonsoir.
4: C'est pour vendre des voitures.
0: Alors, vous êtes sur le mauvais numéro, madame. Il faut appeler le 99 14 00, s'il vous plaît.
4: 99 14 00.
0: Voilà.
4: On a essayé plusieurs fois, mais ça met ligne occupée.
0: Oui, c'est parce que je suis en ligne. Il faut laisser le téléphone sonner, madame.
4: Ah,
0: d'accord. Merci.
4: Et puis, je voudrais savoir, là, c'est le bonheur. Là, on peut appeler tout de suite.
0: Vous appelez tout de suite. J'essaye de prendre un maximum de personnes avant la fin. D'accord?
4: D'accord.
0: Voilà, oui. Je vous en prie. 02 62 99 14 00, Freedom, bonsoir.
5: Allô, bonsoir nous tous.
0: Oui, bonsoir tout seul.
5: Ouais, merci. Il m'y appelle là, moi tu fais une petite annonce un peu spéciale, c'est envers nos élus. Est-ce qu'il m'en a le droit?
0: Oula, là où il est dans le créneau des annonces.
5: Oui, c'est une annonce quand même, hein, c'est pour la sécheresse.
0: Oui, mais m'y invite à haut, rappel à moi après 20h, 99 11 00 directement, d'accord?
5: 99 11 00.
0: Voilà, l'ami essaye de prendre un maximum de monde avant la fin. C'est bon? Merci beaucoup. Allez, au revoir.
5: Allez, au revoir.
0: Oui, si vous voulez discuter, hein, que ce soit de politique ou quoi que ce soit, vous avez la libre antenne tout à l'heure, 99 11 00. Freedom, bonsoir.
6: Bonsoir.
0: Oui.
6: Vente, oui, j'ai des seaux plastiques à vendre.
0: Des seaux en plastique?
6: Oui, il y a des choses, j'ai vendu un peu, mais il reste encore un peu quoi vendre pour faire le jardin pour planter.
0: D'accord.
6: Et mon téléphone 06 93 03 97 82.
0: Vous êtes sur quel secteur?
6: Dans le sud.
0: Dans le sud? Et vous vendez à combien les seaux en plastique?
6: Ben, 40 de seaux, à 40 euros toutes.
0: À 40 euros l'ensemble?
6: Oui.
0: Ok, d'accord. 06 93 03 97 82.
6: Ok.
0: Très bien.
6: Okay, merci beaucoup.
0: Merci. Bonne soirée à vous. Au revoir. Radio Freedom, bonsoir.
24: Allô?
0: Oui, bonsoir.
24: Oui, bonsoir.
0: Oui, je vous écoute.
24: Monsieur Rodamouté.
0: Monsieur, coupe la radio, s'il vous plaît, derrière.
24: Oui, j'ai la télé. Minute? Ah, bon.
0: Oui. C'est pour vendre?
24: Oui, vendre.
0: Oui, je vous écoute. Vous vendez quoi?
24: Moteur Hyundai,
0: d'accord. Oui. Ben, ah, on a un monsieur qui recherchait un moteur de Hyundai tout à l'heure.
24: Oui, j'ai entendu. Et justement, c'est pour avoir son numéro.
0: Ah, d'accord. Alors, 06 92
24: 06 92
0: 25
24: 25
0: 78
24: 78
0: 54
24: Merci, madame.
0: Voilà. Est-ce que vous ne voulez pas laisser votre numéro de téléphone toujours, monsieur, pour
24: si,
0: le moteur
24: si.
0: Oui, allez-y.
24: C'est le 30.
0: Oui.
24: 06 92. Mm-hmm. 30. 41 75.
0: C'est ça. Et vous êtes sur quel secteur, vous?
24: Saint-Denis.
0: Sur Saint-Denis. Et c'est un moteur Hyundai comment?
24: H1.
0: H1. Ok, bah, voilà. C'est ok. Très bien.
24: Ça voilà, d'accord.
0: Merci, monsieur.
24: Merci.
0: Bonne soirée à vous. Au revoir.
24: Oui.
0: Radio Freedom, bonsoir.
7: Allô, bonsoir.
0: Oui, bonsoir.
7: C'est pour passer des annonces, s'il vous plaît.
0: Oui, je vous écoute.
7: Alors, c'est pour vendre 3 voitures.
0: Oui.
7: Il y a un Santa Fe.
0: C'est quoi?
7: Une voiture Santa Fe.
0: Oui.
7: Puis j'ai un Tucson. Et un minibus.
0: D'accord, Tucson, minibus, ok. Et vous vendez à combien?
7: Alors, la Tucson est à 3 000 euros.
0: Alors, 3 000 euros. Ok.
7: La Santa Fe, elle est à 6 500, mais on peut négocier.
0: 6 500, ok. Et le
7: la minibus, elle est à 4 000 euros. Elle vaut plus, mais là, comme c'est urgent, je la mets à 4 000 euros.
0: D'accord. Les voitures sont en bon état?
7: Oui.
0: D'accord. Contrôle technique ou pas dessus?
7: Alors, il y en a deux qui ont, il y a une qui n'a pas.
0: D'accord. C'est laquelle qui n'a pas de contrôle technique?
7: Alors, c'est la minibus, mais on peut passer s'il faut.
0: D'accord. Ok. Mm. Ça marche. Vous êtes sur quel secteur?
7: C'est à Saint-André.
0: Sur Saint-André. Très bien. Et on vous appelle sur quel numéro, s'il vous plaît?
7: Celui que j'appelle, là, 06 93
0: mm-hmm.
7: 81
0: oui.
7: 68 61.
0: 06 93 81 68 61.
7: Oui.
0: Très bien, madame. Tucson 3, oui, c'est bon, j'ai bien noté les prix. Ok, très bien. C'est bon pour nous.
7: Merci.
0: Merci. Bonne soirée à vous. Au revoir.
7: Merci. Au revoir.
0: Radio Freedom, bonsoir.
8: Oui, bonsoir, madame. Excusez-moi de déranger à vous.
0: Ah, ne m'inquiète pas.
8: Oui, serait possible de passer une petite annonce, s'il vous plaît?
0: Bien sûr.
8: Voilà. Donc, voici mon annonce. C'est que je vends un 4x4 Nissan Navara.
0: Nissan Navara, d'accord.
8: Oui, 2 litres 5.
0: 2 litres 5.
8: Diesel, bien entendu. Hein.
0: Mm-hmm.
8: Double cabine.
0: Mm-hmm.
8: Noir avec du gris, bon, à certains endroits, quoi. Là, je pourrais pas vous dire plus.
0: D'accord.
8: Donc, mon prix, c'est 9 000 euros à débattre.
0: 9 000 euros à débattre. Il y a contrôle technique et tout ça dessus?
8: Les arceaux sont gris. Le noir, le 4x4, les arceaux sont gris.
0: D'accord. La voiture est en bon état, il y a le contrôle technique et tout ça dessus?
8: Le contrôle technique, j'ai fait dernièrement, c'est OK.
0: OK.
8: Voilà.
0: Ok. Elle a combien de kilomètres?
8: Combien de kilomètres elle a? 94 000 et quelques.
0: Ah
8: hein,
0: oui.
8: Donc, voilà.
0: Elle a pas roulé, ça.
8: Non, bah pas du tout, madame, pratiquement pas. Je suis la seule à utiliser et je faisais. Il y a que moi qui prenais ce véhicule.
0: D'accord.
8: Mais là, je suis à un certain âge et puis j'ai des petits soucis de santé. Je peux plus conduire, je préfère éviter.
0: Mm-hmm.
8: Donc j'aurais souhaité trouver quelqu'un. Pouvoir faire acquisition avec quelqu'un de sérieux, bien entendu. Hein?
0: D'accord.
8: Voilà. Et donc, je vous laisse mes coordonnées.
0: Oui, vous êtes sur quel secteur, si vous voulez?
8: Je suis sur le secteur de Saint-Louis.
0: Saint-Louis, d'accord. Allez-y pour le numéro, madame.
8: Donc, je vous donne mon fixe. Hein?
0: Oui.
8: C'est le 0262.
0: Oui.
8: 77.
0: Mm-hmm.
8: 93.
0: Oui.
8: 22.
0: 02 62 77 93 22.
8: Voilà. Toute personne qui serait simplement d'être intéressée serait bienvenue.
0: D'accord. Très bien.
8: Un entretien et puis même venir sur place. D'abord un appel pour savoir où je suis pour que je puisse donner mon adresse. Et si la personne veut bien se déplacer et venir sur place, ce serait l'idéal hein, pour s'en rendre compte vraiment.
0: Ok. Très bien, madame.
8: Voilà. Écoutez, il me reste plus qu'à vous remercier.
0: Hein, je vous en prie.
8: De vos, votre travail que vous faites hein, en ce qui nous concerne. C'est très aimable à vous. et je vous remercie beaucoup.
0: Je vous en prie, madame. Bonne soirée.
8: Bon week-end, madame.
0: Merci, pareillement.
8: Merci, au revoir.
0: Bonne soirée à vous.
8: Et merci, au revoir. Surtout, au revoir.
0: Je vous en prie. 19h56, le temps d'un dernier appel, et ensuite, on passera à votre soirée. Eh ben non, on va aller sur la route avant. Radio Freedom, bonsoir, oui, bonsoir, Goyavier, excusez-moi.
9: Oui.

0: Oui, ils sont sur la...
1: Sur la même voie, donc sur la voie qui va vers Saint-Pierre. Hein. Ah mince, on a perdu la communication. Hugo Davier ? Ah mince.
0: C'est bon ?
1: Ah oui, c'est bon, on a été coupé. Ils sont sur la voie pour aller vers Saint-Pierre, les deux. Hein.
0: C'est ça, oui.
1: Ok, très bien, ça marche. Bon, on passe l'information.
0: Allez, ok, bonne soirée tout le monde.
1: Merci, bonne soirée, au revoir.
0: Bonne soirée, au revoir. Allez, au revoir.
1: 19h57, information pour les auditeurs de Freedom 2, on nous signale deux véhicules arrêtés en panne dans le secteur de Manapani, pour en direction de Saint-Pierre. Nous sommes dans la ligne droite, dans la grande ligne droite avant la source Lucas. Les deux véhicules sont arrêtés sur la même voie de circulation, les feux de détresse allumés. Donc prudence dans le secteur, levez le pied. Et si vous avez des informations radio guidage, un seul numéro, le 0262 41 51 51. Est-ce que j'ai le temps de... Oui, on prend un dernier appel très rapidement. Radio Freedom, bonsoir. Allô ?
2: C'est moi. Oui, bonsoir.
1: Oui, bonsoir. Voilà. Très rapidement avant les informations.
2: Oui, c'est pour vendre une Honda Civic. Voilà. À l'état.
1: Oui.
2: Il y a des petites réparations à faire dessus. Mm-hmm. Je vous donne mon numéro de téléphone, s'il vous plaît.
1: Oui.
2: 06-92-94-76-91.
1: Combien de kilomètres la voiture ?
2: Pardon ?
1: Combien de kilomètres la voiture ?
2: 1900, voilà.
1: 1900.
2: En
1: tiré, ouais. Ok, 1900.
2: C'est pour 1900, je suis pas courbe. Bon, parce qu'il n'y a pas de 2000 kilomètres. Hein.
1: D'accord, ouais. Ok. Sur quel secteur ?
2: De la possession.
1: La possession.
2: Oui.
1: D'accord, la voiture roule très bien, contrôle technique, ok ?
2: Non, elle est en panne, voilà, c'est pas... Je vends à l'État, la personne prend comme ça, je vends à 400 euros.
1: À 400 euros, ok, très oui. Bien. 06 92 94 76 91.
2: C'est ça, très merci. Merci,
1: bonne soirée, au revoir. Allez, au revoir. Votre émission pour les petites annonces, c'est terminé. Je vous invite à appeler ou à rappeler demain entre 19h et 20h pour vos annonces. Hein, c'est tous les soirs de 19h à 20h. Et puis le radio guidage, le numéro tout le temps, 24h sur 24, 7 jours sur 7, 02 62 41 51 51. Si vous avez des vols, des disparitions, des trouvés, vous nous appelez sur ce numéro ainsi que des radio guidages. Tout de suite, les informations avec la DOPRL et on se retrouve après pour votre émission de chaleur tropicale. Je vous dis à tout de suite, il est 20h à La Réunion.
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4: Bonsoir à tous, c'est officiel, Gabriel Attal s'est lancé dans la course à l'Elysée. L'ancien Premier ministre et président du groupe Renaissance à l'Assemblée a déclaré sa candidature aujourd'hui depuis les murs de Barrès dans l'Aveyron. Si l'élection se tiendra dans un peu moins d'un an, en avril prochain, on compte désormais une dizaine de candidats en lice, Jeanne Billard.
5: Oui, dont un autre ancien Premier ministre d'Emmanuel Macron, Édouard Philippe, et l'ancien ministre de l'Intérieur, Bruno Retailleau. Il a récemment été désigné par les adhérents des Républicains, de même que Jean-Luc Mélenchon portera la candidature. Mais de nombreuses incertitudes planent toujours, notamment au RN, où Marine Le Pen saura début juillet si la Cour d'appel confirme la peine d'inéligibilité dans l'affaire des assistants parlementaires européens. Dans ce cas, Jordan Bardella sera le candidat du parti. Incertitude également au PS, puisque François Hollande et Raphaël Glucksmann pourraient briguer l'investiture, alors qu'Olivier Faure préférait une primaire unique à gauche.
4: Primaire de la gauche, hors les filles, qui compte déjà 4 candidats, dont l'écologiste Marine Tondelier, tandis qu'à droite, le maire de Cannes, David Lisnard est pour l'instant le seul à défendre un tel processus. Tous rêvent de l'Elysée, le palais présidentiel qui a été perquisitionné hier dans le cadre d'une information judiciaire. Le parquet national financier s'intéresse aux conditions d'organisation des dernières cérémonies de panthéonisation, toutes attribuées à la même société. C'est la réunion de la dernière chance en Iran. Les médiateurs qataris et pakistanais se rendent à Téhéran dans le cadre des négociations avec les États-Unis. Les Américains qui anticipent déjà un échec des discussions et le secrétaire d'État américain Marco Rubio demande à réfléchir à un plan B dans le détroit d'Ormuz. L'OMS annonce un nouveau cas d'antivirus. Il s'agit d'un membre d'équipage du MV Ondius débarqué à Tenerife et rapatrié aux Pays-Bas. Le malade était isolé, il est désormais hospitalisé. On compte donc 12 cas signalés et 3 morts. Et puis le foot, la finale de la Coupe de France oppose ce soir le RC Lens à l'OGC Nice au Stade de France. Le coup d'envoi est à 21h. Très bonne soirée à tous.

0: Le timing est parfait. On commence l'émission Chaleur Tropicale et on a une chanson d'amour. Un homme amoureux, Gérard Layani, avec son titre Emmeline de 1982.
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0: Ce qui vous attend sur Freedom 2 durant toute cette heure musicale jusqu'à 21h, Michel Sardou avec son titre Je vous ai bien eu. Il y aura Téléphone aussi, un peu de ton amour, Bobby Lapointe. Billy, Lambert, Wilson, Les Lionceaux, tout ça, ça sera sur Freedom 2 de 20h jusqu'à 21h. Les fréquences pour écouter votre radio musicale à plein tube et sans pub, hein, pas de publicité, hein, des informations locales, des radioguidages, des informations nationales également. Le 99.4 du côté de Salazie, le 102.4 à la Saline, 102.7 Saint-Leu ou encore le 102.5 du côté de Saint-Pierre. Freedom, il est 20h passé de 4 minutes. Place tout de suite à votre émission Chaleur Tropicale, messieurs, mesdames.

0: Allez, bonsoir à tous, messieurs, mesdames, ça y est, place à votre émission de rencontre. On est ensemble jusqu'à minuit pour passer vos annonces, pour discuter, pour rigoler. Voilà, on est ensemble tout au long de la soirée. Le 02 62 99 12 00, messieurs, les numéros ne changent pas. Hein. 02 62 99 13 00 pour vous, mesdames. La libre antenne, le 02 62 99 11 00. Les messages aussi, on n'oublie pas le canal SMS pour nous envoyer des petits messages gentils, parfois méchants, mais c'est pas grave. 06 92 91 5000. Et puis le standard, je vous le rappelle, vous êtes prioritaire, le 41 51 51. Si vous avez des informations route à nous communiquer, des disparitions, des vols, des trouvés également, vous composez le 02 62 41 51 51. On est ensemble jusqu'à minuit. Donc j'espère vraiment que je vais vous porter chance et que vous allez trouver l'amour ce soir. Radio Freedom, bonsoir.
1: Oui, bonsoir.
0: Bonsoir.
1: C'est pour faire une petite annonce.
0: Oui.
1: Voilà, je m'appelle Michael.
0: Oui.
1: J'ai 40 ans, je suis un homme créole, pour 1m73, pour 75 kilos.
0: Vous voulez sur haut-parleur?
1: Non.
0: Non, d'accord. Où ça vous habite?
1: Saint-Leu.
0: Ok.
1: Je suis un homme très sérieux.
0: Tout le temps, il dit ça. Hein?
1: Non, c'est vrai. Franchement, il est vrai.
0: Il est vrai? Oui, ouais. Mais comment il peut savoir s'il est vrai? Comment, bonne madame, il peut savoir qu'il est vrai? Pourquoi faut croire à où absolument? C'est quoi le truc en plus qu'on n'a parmi les autres?
1: Parce qu'il n'aime déjà pas jouer avec sentiment de personne.
0: Oui, mais ça, tout le monde, il dit ça. Hein? Pour gagner le monde côté lit, tout le monde, il dit ça. Là où pour attirer madame, là où ça dit tout, là où ça dit où les romantiques, où acheter fleurs, où fait massage, où fait que manger, où fait ménage, où trompe pas, où les fidèles. Tout le temps il dit ça, après quand il trappe madame là.
1: Non.
0: Comment il fait pour croire à où? Faut passer au détecteur de mensonges. Il nous devrait mettre en place un détecteur de mensonges directement à l'antenne. Mais ça demande pas de technicien. Hein, technicien, si ça t'écoute à moi là, mettez un petit coin de détecteur de mensonges directement à l'antenne, à voir si bon gars là il dit la vérité ou pas. Là, ça trappe 2-3, là.
1: Ah non.
0: C'est un peu bizarre, ça trappe 2-3, là. Bon, on peut y demander si quand il passe l'annonce. Michael, c'est quoi le truc qu'on est là en plus? Par rapport aux autres, c'est quoi le petit truc qu'on est là en plus? Qu'est-ce qui fait qu'une femme pourrait craquer pour toi?
1: Oulala. Après, Michael est pas trop, et après, voilà, la suite avec elle.
0: Michael, vous connaissez pour une bonne qualité? Arrête à Oudon. Dis à moi, mais connais mon bonne qualité, c'est quoi? Mais il est gentil, mais il est joli, mais il est généreuse, on voit? Ah, où c'est quoi de bonne qualité? Ouais, dis un peu.
1: Vous êtes très gentil.
0: Vous voulez être très gentil?
1: Oui.
0: Oui, mais tout donne beaucoup de monde que les gentils. C'est quoi le truc qui fait qu'un. Je sais pas, moi, le tantin, il faut à moi, Michael. Ça, il y a ce truc, il faut m'y appeler à lui.
1: Non, mais très gentil, mais voilà. Après.
0: Ou plus grande qualité, c'est la gentillesse?
1: Après, moi, même, ouais, gentil, très gentil. Après, ouais. Après, c'est ouais, plus de parler avec elle en téléphone pour l'instant et après voir la suite avec elle. Après, comme il dit, ben, j'ai ma maison, j'ai mon travail, mais aucun alcool n'y boit pas, il fume que la cigarette. Pour l'instant, il peut déplacer en moto, pas trop loin.
0: Pas trop loin, c'est-à-dire jusqu'à où?
1: Aller en gros jusqu'à Saint-Gilles.
0: Ok.
1: Après, s'il est plus loin, ben, il prend le bus. S'il a un ou deux enfants, pour moi, ça ne me dérange pas.
0: Vous les motivez pour trouver l'amour ou pas?
1: Oui.
0: Jusqu'à quel point vous les motivez pour trouver l'amour?
1: À 100%.
0: 100%? Vous dites là où habite Saint-Leu, Nina Tantine, si là où c'est ma fatie appelle, là où ça va elle?
1: Ah ben pour moi oui.
0: Où ça va elle? Ah ouais, vous les bien motivé. C'est Nina Tantine, il appelle là où il habite en France. Est-ce que vous êtes capable de prendre l'avion ou est-ce que vous voulez prendre l'avion pour aller voir elle?
1: Là elle est un peu trop loin.
0: Ah ben vous n'êtes pas bien motivé. Mais c'est un homme qui veut trouver l'amour, là. Il est prêt à faire des kilomètres, à aller au-delà des frontières pour trouver sa dulcinée. Après, peut-être que Dulciné n'est pas à La Réunion, Michael. Peut-être que Dulciné est ailleurs, il est en métropole, il est à Dubaï, les je sais pas moi, à Miami, je sais pas moi. Peut-être que Dulciné n'est pas ici.
1: Après, il veut tenter, nous va bien voir.
0: Donc, vous les prêts à prendre l'avion pour aller voir elle?
1: Oui.
0: Oui? Oui. Ah, vous la dire, nous, on a 5 minutes, là, vous avez, oui, c'était. Mitakina ou Michael, Mitakina.
1: Oui. Après, c'est plus Cafri, Malbarès, Créole.
0: Et en plus, il y a des critères. Ben là, où restreint ou te choix, là, où restreint le truc, là? Pas bon? À cause de l'exigence, comme à. Prends tout, Michael! Pourquoi le physique? Faut pas baser sur le physique. Des fois, on connaît, on peut trouver le plus joli Cafrine, le plus joli Malbarès, mais mentalement, le tantine n'est pas bon. Alors qu'un tantine qui correspond pas du tout à autre critère, ben là, le tantine n'est pas fait, ni prend soin de où, ni soutient ou tout.
1: Le point, c'est pas le physique qui compte, c'est le cœur.
0: Ben voilà, mais pourquoi mettre Cafrine, Malbarès et tout ça? Mais pas! Dis-moi, il prend tout. À moi, c'est un gars, il prend tout, mais pas sur le feeling.
1: Après, c'est pas plus de ce cœur, c'est pas la beauté, c'est un homme qui compte. Hein.
0: Mm-hmm. Donc, si elle est un tantine, il y a bien appel à où ou cause avec elle alors?
1: Oui.
0: Ok.
1: Après, c'est entre Saint-Pierre ben, jusqu'à la montagne ou Brabadon.
0: Mm-hmm.
1: Après, ben, c'est entre 40 à 52 ou 53, ça sera les bienvenus pour moi.
0: Ok.
1: Après, c'est dans son travail. Moi aussi, maintenant, mon travail.
0: On a des enfants, Michael?
1: Non.
0: Ou il aimerait avoir des enfants?
1: Oui.
0: Mais rentre plus jeune, Michael! 50, 52 ans, finalement, arrive en ménopause!
1: Allez,
0: Michael, où veux-je en faut rendre madame 50, 52 ans? Rendez madame 25 ans, 30 ans?
1: Allez, allez, 40 ans!
0: Michael, 40 ans, les trop vieux, ça, et le ménopause commence à arriver. Prends plus jeune! Mais les vrais, Michael! Ou prenez madame 40 ans, la ménopause y arrive! Là où ça fait des enfants avec elle, ça dit, ah non, mais il veut pas, l'horloge biologique, bon médecin, ça fout la pression, le madame.
1: 40 et 48.
0: Bah, bon, ça pas des enfants, Michael. Moi, Mizaou, rode à partir de 30 ans, Michael.
1: 30?
0: Mais si vous voulez des enfants, Michael, ou ça pas fait des enfants avec madame 40 ans, t'es quand même?
1: 30 et 44.
0: Voilà, 30 et 44. Là, les bons, là où ça gagne des enfants, ça gagne un tac, un paquet. Après, ça sera bonne bébé freedom. Là, les bons, ou rendez madame 40 ans, 15 enfants, ou gagne. Ça gagne son enfant, elle a fini avec son bonnes ex. Après, on sera emmaillé avec le bon enfant, on sera emmaillé avec l'ex. Le papa, les enfants, ça n'y voit où, après, ça n'y embête à où. Vaut mieux, on a des enfants, tout seul, Michael. On a pas un lax pour nous embête à où?
1: Après, comme il dit, ben, il aime faire le sport, la marche, le vélo. Après, voir la suite plus avec elle.
0: Ok.
1: Et après, ben, il prend des appels, des messages. Et
0: des MMS aussi?
1: Oui. Et mon numéro de téléphone, c'est 06 92 34 16 93. 06 92 34 16 93.
0: Il y a un petit accent là, non? Apparemment, entendu un petit accent.
1: Non.
0: Non? Je sais pas, apparemment, entendu un petit accent. Bah, c'est 93.
1: Non.
0: 06 92 34 16 93. Ouais. Non, on n'a pas un petit accent du sud là?
1: Non.
0: Ah, bah, excuse-moi, pardon alors. Allez, merci Michael, bonne soirée.
1: Bonne soirée.
0: Allez, bye bye.
1: Bye bye.
0: Allez, on va aller du côté du standard avec une madame. Madame, bonsoir Sabrina.
2: Bonsoir. Écoute, mais appelle à Zot, un petit peu en kikiné, mais que pas trop qui appeler.
0: Ah ben, appelle à une raison, à nous-mêmes, il tire autant kikinement là.
2: Voilà.
0: Nous dékikinons ou nous.
2: Il tire bien même.
0: Nous tire le dékikinement nous.
2: En fait, moi, j'ai plus sur le tampon, hein, et puis ma voisine est partie depuis au moins 2 semaines.
0: Oui.
2: Et là, le problème, c'est qu'elle laisse son chat en l'air, et là, le chat, elle est en train de miauler, en train de casser mes oreilles. Mais sur moi, le pauvre animaux, il est sans l'eau, sans manger, il est enfermé là-haut. Mais que pas qui appeler.
0: Alors, elle est partie il y a 2 semaines, et elle a laissé son chat, c'est ça?
2: Ouais, elle a laissé son chat. Là.
0: Oh, bichette.
2: Ouais.
0: Et le chat, depuis 2 semaines, il est pas du tout sorti?
2: Du tout.
0: Mon Dieu.
2: Du tout, du tout. Donc, la mal est embêtée, mais il ne connaît pas qui appeler, mais il ne connaît pas quoi faire, parce que ça fait chier à moi toute la nuit, pardon.
0: Non, mais après, oui, parce qu'on entend miauler, mais est-ce qu'il y a quelqu'un qui vient nourrir le chat ou pas?
2: Non, du tout, il n'y a personne qui vient là.
0: Mais t'es bien, le chat, ça veut dire que là, le chat, depuis 2 semaines, il n'a pas de manger.
2: Oui, il est à l'abandon, là.
0: Oh, total. Petit cœur.
2: Ouais. C'est triste, hein?
0: Ah ben oui. Mais quand on part en vacances comme ça, il faut trouver quelqu'un pour nourrir les animaux quand même, c'est
2: triste. Oui, mais moi je suis bien d'accord, hein. Maman elle était sortie dans ma courbe pour ramasser la mienne, hein, parce que voilà, la mienne est jouée dehors là-bas. Mon casque rentre à coup de casement, il fait noir. Et puis entend, il miaule, et c'est un crève-cœur en vrai.
0: Ben oui, on n'a pas du tout le contact de la voisine.
2: Du tout, parce qu'on a de très mauvais rapports avec elle.
0: Aïe.
2: Donc.
0: Parce qu'après, elle laisse le chat là même pour ficher à eau.
2: Oui, mais que l'y fiche à ma madame, c'est une chose.
0: Oui, mais pas le chat. Le chat, il est pour rien, le pauvre. Trouve une autre façon de ficher à eau, quoi.
2: Ben, le chat, mon bidiaou, c'est un être vivant.
0: Ben oui.
2: Hein. Il a besoin de manger, il a besoin de boire, il a besoin de voir la lumière à un moment donné. Donc, fais pas ça.
0: Bah oui, même pipi caca, t'es là, il doit sentir mauvais dans la case. Hein.
2: Non, ça c'est son problème.
0: Pipi caca, imagine, elle y rentre son casse, pipi caca partout.
2: Bah rien que ça même, mais s'il a pas parti fouiller dans les provisions et tout ça.
0: Mon Dieu. Là, qu'est-ce qu'il faut faire? Bah, nous demande aux auditeurs si Bona, il peut appeler 99 14 00 là tout de suite, voir avec les auditeurs que ça il peut faire. Est-ce qu'il appelle l'association? Est-ce qu'il appelle pompier?
2: Bah, je sais pas. Et puis, maman n'a pas la radio, puis écoute pas d'autres.
0: Oui, bah, justement, on nous lance l'appel 02 62 99 14 00. S'il y a des auditeurs qui peuvent venir, ben, qu'est-ce qu'il est possible de faire là? Il y a la voisine de madame, elle est partie il y a 2 semaines et elle a laissé son chat, personne vient le nourrir. Donc, non, Diego, il ne dira pas ça. Diego, peut dire moi des bêtises.
2: Ben, dis, va faire rire un petit peu.
0: Diego l'a dit, vous connaissez la chanson Toucher la chatte à la voisine?
2: Ah oui, mais ça l'a mis
0: tout. Diego l'a chanté ça dans mes oreilles, il a fait toucher.
2: Non. Je touche pas de la fête contre moi, Messi.
0: Alors attendez, il y a quelqu'un qui nous appelle sur le 14. Par contre, j'arrive pas à voir la ligne. Alors attendez, ah, c'est par ici. Ah mince, non, j'ai raccroché madame. Diego, rappelle madame pour moi, s'il vous plaît. Mince, m'a fait une erreur de manipulation. Oh là là là là. Mince, c'est des choses qui arrivent. Attends madame, nous rappelle à vous tout de suite, Sabrina. Excuse-moi, pardon. Ah, mais ça. Missagen l'a fessé. Non, il finit par 34 le numéro, s'il te plaît. Ah là là là là là là. Mon Dieu Seigneur. On est là le numéro? Oui, ah, excuse-moi Sabrina. Madame, bonsoir, excuse-moi, elle m'a raccroché avec Sabrina. Oh mon Dieu Seigneur. Tape sur mon doigt.
3: Allô?
0: Oui, bonsoir madame.
3: Bonsoir.
0: Oui, bah attends, attends, parce que m'a la raccroché sans faire exprès avec Sabrina, m'a fait une mauvaise manipulation. Diego, il rappelle elle tout de suite. C'était pour madame, c'est ça? Allô?
3: Oui, c'est
0: alors attends. Oui, Sabrina, excuse-moi Sabrina. Attends, Sabrina, il revient, madame. Attends. Diego, dis-moi où ça il est. Bouge pas. Il bloque le truc, madame. Ça me raccroche à vous aussi. Sabrina, elle est par ici. Sabrina, excuse-moi. Oh mon Dieu.
2: Oui, c'est pas grave.
0: Excuse-moi. Néna, une madame que là avec nous pour donner à vous des conseils. Madame, les bons, Sabrina, elle est revenue. Nous écoute à vous.
3: Allô, bonsoir tout le monde. Et appelez les pompiers parce qu'il y a une fois, il y avait un chat qui était pris sur les toits. Les pompiers sont venus les sauver.
2: D'accord, très bien.
0: Sur le toit, mais est-ce que ça se passe pareil?
3: Appelez les pompiers.
0: Ça se passe pareil si le chat est enfermé chez quelqu'un?
3: Ben, il va machin défoncer la porte.
0: Aïe, aïe, aïe, ben c'est la voisine, quand ça rentre son case. Mais les pompiers, ils peuvent faire quelque chose pour elle.
3: Il y a un être vivant, il faut le sauver.
0: Ben oui, il faut faire quelque chose, parce que depuis 2 semaines comme ça. Donc appelez les pompiers, du coup.
2: Très bien, merci beaucoup, bonne soirée à tout le monde.
0: Merci, madame.
2: Au revoir.
0: Au revoir.
2: Au revoir.
0: Alors, attendez. Les deux la raccro... Ah bah mince, bah les deux la partie. Ah là là, bah mince. Bon, bah les deux la partie. Bon, il faut appeler les pompiers, Sabrina. Voilà. Appelle les pompiers, et bah Bona, il fera le nécessaire. Le standard pour un trouvé. Freedom, bonsoir. Non? Si? Freedom, bonsoir. Allô? Oui, bonsoir.
4: Bonsoir.
0: Oui, bonsoir. Comment allez-vous?
4: Ça va bien, merci. Et vous?
0: Oui, ça va, merci. Vous avez trouvé quelque chose?
4: Oui, une carte bancaire.
0: Oui. Quel secteur?
4: Sainte-Suzanne.
0: À Sainte-Suzanne, d'accord. Sur quel nom la carte, s'il vous plaît?
4: Alors, la carte, c'est au nom de Marie.
0: Oui.
4: Et puis Loïs.
0: Et puis, vous pouvez m'appeler le nom?
4: Alors, E-P-I-L-O-I-S.
0: Épiloïs-Marie, d'accord.
4: Voilà.
0: Trouvé à Sainte-Suzanne aujourd'hui même?
4: Aujourd'hui même, oui.
0: Aujourd'hui, d'accord. Alors, si vous gardez la carte avec vous, hein.
4: D'accord.
0: Enfin, non, c'est une question.
4: Je sais pas, parce que c'est le week-end.
0: D'accord.
4: Je sais pas si je garde avec moi ou si je la dépose à la banque à Sainte-Suzanne, je sais pas.
0: D'accord, ok. On lance l'appel. Si madame est à notre écoute, elle appellera le standard 02 62 41 51 51 et puis on lui transmettra votre numéro de téléphone.
4: D'accord.
0: D'accord. Est-ce qu'on peut mettre l'annonce sur le site de freedom.fr?
4: Oui, bien sûr.
0: Ouais, ok, super. Oui, oui. Bon, merci beaucoup, oui. Madame.
4: Je vous en prie. Merci et bonne soirée.
0: Merci, bonne soirée à vous. Au revoir. Donc une carte bancaire qui a été retrouvée du côté de Sainte-Suzanne. Une carte au nom de Madame Épiloïs-Marie. Si madame est à notre écoute, vous appelez le standard 0262 41 51 51. On vous donnera le numéro de madame et puis annonce à retrouver sur le site de freedom.fr. 02 62 99 12 00 Radio Freedom, bonsoir. Allô?
5: Allô?
0: Oui, bonsoir.
5: Tu
0: Oui, c'est moi-même.
5: C'est Popeye,
0: comment il est Popeye?
5: Vous connaissez moi?
0: Il fait longtemps pas eu au téléphone.
5: Ben non, mais après tu connais Wendy, tu connais...
0: Et mi-entend ou mal, comment ça se fait? Il coupe. Change téléphone. Il coupe.
5: Là, elle est bon,
0: il est pas bon.
5: Attends, on saute de l'eau. Il est pas tombé dans la frigo. C'est ça.
0: Ah là là là là, comment il fait avec une communication pareille là?
5: Comment il fait?
0: À où le téléphone est gâté?
5: Non, mon téléphone est gâté, moi.
0: C'est le réseau, les gâtés, alors, c'est l'opérateur. Ah, mais on peut être dans les hauts, dans les bas, si on est un bon opérateur avec un bon téléphone, il capte ça.
5: Ah non, bon téléphone, il fait
0: ça. Comment il défend son téléphone? On a un iPhone, ou là?
5: Il est bon, là?
0: Non, il est pas bon.
5: Ah, oui.
0: Mais il entend ou mal?
5: Oui, hein?
0: Il entend, mais déménage, c'est plus simple.
5: La mère va un petit peu la lune, les soins d'euros, c'est moi.
0: Vous voulez passer à l'annonce?
5: Bah oui, bien sûr.
0: Mais va décrypter alors.
5: Voilà, pour pas y avoir une petite annonce tranquille, voilà, avec une femme à mon âge, 65 ans, et voilà.
0: Ok.
5: Ça rembouille, hein?
0: Oui, au rang d'une madame de haute l'âge, 65 ans.
5: 65 ans, oui, tout court, voilà. Et après, tu connais, c'est dire que... Bon,
0: Hé, Popeye, quoi fait Benoît?
5: Non, je ne connais plus, je ne t'aurai plus l'oublier.
0: On t'aura plus, la petite nouvelle, on va peut-être son numéro?
5: Non. Après, tu connais, c'est chacun que... Non.
0: Qui ça y conspire? C'est où il conspire avec elle ou c'est elle qui conspire avec vous?
5: Non, mais... Ah, quoi?
0: C'est elle qui conspire avec vous ou c'est vous qui conspire avec elle?
5: Non, c'est... Elle a mon numéro.
0: Oui.
5: Elle a mon numéro. Elle est pas dans moi du tout.
0: Ah là là là là, Koussou l'a fait. Popeye.
5: Hein?
0: Koussou l'a fait comme bêtise.
5: Ah oui.
0: Ah, c'est une madame, il appelle plus ou du jour, le lendemain, c'est qu'on l'a fait une bêtise. Quelle bêtise vous l'a fait? Vous la trompe à elle?
5: Compagnon est doux et calme.
0: Vous êtes peut-être trop doux alors, c'est pour ça. Vous connaissez, bonne madame, il y a un petit peu les machos là, quand il tient à votre pète et tout ça là. Peut-être qu'on est trop doux, Popeye.
5: Popeye, quand même, non.
0: Hein?
5: Ah oui, voilà. Oui, voilà. Bien sûr. Non, tu vois, c'est. Non, ben voilà, mais là, par contre, non, c'est souvent, mais voilà, s'il a quelqu'un, il intéresse. Popeye, là. Voilà. Il n'y a pas la main, c'est bien. D'accord?
0: Oui, appelez aussi quel numéro?
5: 06 93.
0: Oui.
5: 48. 23.
0: Non, c'est l'inverse. 43 28. vous avez appelé plus haut, connaît plus de numéro de téléphone. Risque à Pouladel, 48 23.
5: Attends. La moi. Oui, alors, 43, 28, c'est quand tu es là.
0: Oh là là là là, comment il fait? Belle la faute sur moi, allez à haut.
5: On dit non, mais pas la faute sur moi.
0: Presque à poule a donné le mauvais numéro à Benoît pour ça, il appelle plus haut.
1: Quoi?
0: Rescapou la Delou, le mauvais numéro. À Benoît.
1: Non. Benoît, c'est un autre affaire. En gros, j'en ai pas compris. Bon, bah, Wendy, bah, écoute, bah, voilà, tu vois, bah, écoute, bonne soirée, bonne continuation de ton travail.
0: Bah, merci. Voilà. Bonne soirée à vous.
1: Là, on va dire,
0: Là où la frais?
1: Ah, bah oui.
0: Ah, là, là, là, là.
1: Ah, mais reste dans votre silence, moi.
0: Mais je sais pas, mettre ta couverture pour dessus ou mettre un pull
1: là, non, là moi dehors, moi avec ma veste, mais quand t'allais comme ça, moi c'est mon lit là, ils vont mettre deux couvertures là.
0: Ou habites-tu la hausse?
1: Hein?
0: Ou habites-tu la hausse?
1: Non, pas si la hausse, c'est tapage.
0: Ah, mais ça, Diego, ça, il couvre. Diego, il y a des soyons d'oreilles. Ah, t'es.
1: Quoi?
0: Ça, Diego, ça, il habite-tu la hausse? Diego, il n'entend pas d'oreilles. Ah. Diego, les oreilles, ça se lave comme les fesses, hein. Hey, Nene, mon y appelle sous le 14. Attends un petit coup. Non, mon y appelle sous le 14. Freedom, bonsoir.
6: Bonsoir, Wendy. Bon. Hey, quand ça peut pas, il vous raconte à où là.
0: Vas-y, appelle Pully.
1: C'est
0: Benoît. Hey, ben voilà, on a vu, Benoît, l'est là.
1: Hey,
6: mardi, elle a dû l'appeler. Et là, aujourd'hui, il appelle.
1: On regarde mon numéro, on regarde mon numéro.
0: T'es Popeye, mardi où l'a appelé?
6: Oui, non, lundi.
0: Lundi où l'a appelé Popeye?
1: Avec Guy Benoît?
6: Oui, avec Prisca.
0: Ah, où l'a appelé avec Prisca ou qu'on est passé une annonce par semaine donc?
6: Écoute, allez-moi.
0: Ah, Benoît, tu fais coca au lit? Benoît, vous allez conspirer avec vous, fais coca tout le temps.
1: Ah, ben Dieu. arrête les affaires.
0: Mais quoi, mais c'est la vérité, c'est une annonce par semaine.
6: Bien
0: collé, voyons. Collant
6: l'air.
1: Ah, voilà. Non.
0: Benoît, tout le temps collé, collant l'air, collant l'air.
6: Papa, je suis en collé, collant
1: l'air. Quand dit collant l'air.
0: Oui, collant l'air, sous l'en collé, collant l'air.
1: Non, dis-elle, comment c'est. Elle n'a pas la main, elle n'est pas au mon numéro, elle n'a pas la main, c'est tout.
0: Benoît, tu veux appeler Ali?
6: À quoi? Hein?
0: Tu veux appeler Ali?
6: À quoi, comment m'a besoin, non?
0: Mais elle a dit où t'es.
1: Wendy.
0: Oui.
1: Non, mais t'as pas la balle, là.
6: Au filoir, pas mis tes vannes le zombo.
1: Hein, quoi?
6: Au filoir, pas mis tes vannes le zombo.
1: Ben bien sûr, pourquoi pas?
0: Ah, ben elle a pas Benoît, t'as téléphone là-haut, hein? Benoît, s'il veut pas lire.
6: Normalement,
1: c'est
6: les messieurs, ils appellent les madames.
1: Elle vient m'écouter à moi, alors.
6: Wendy.
0: La galanterie, non.
6: Wendy,
0: oui, ces hommes, ils appellent madame.
1: D'accord. Oui.
0: Ben oui, regarde, même quand bonne madame, il passe les annonces, qui ça y appelle. C'est les hommes qui appellent.
1: Non, ben pas grave, voilà. Ah oui, c'est quoi ça?
0: Benoît, Popeye, il est pas bien là. Elle a dit où l'appelle Ali, où l'appelle Ali, ou l'a dit tout à l'antenne.
6: Non, mais.
0: Fais coq Ali.
6: À chaque fois, elle m'appelle Ali deux fois quand elle est avec Pesca là. On a dit avec. Popeye, il y a moi et Pesca. Ben. Il a dit. Pesca, vous allez appeler Ali sur le 80. Non, moi, j'ai appelé le 80, le 41. Le 41, 51.
0: Oublié,
6: et après,
0: oui,
6: il donne à moi son numéro. Et après, il y avait mon numéro, lui.
0: Ouais. Ouais, vu comment il écoute à
1: Popeye.
0: Benoît, il écoute à où bien?
1: Oui.
0: Ouais, vu. Il occupe à où, l'a vu? Comment il occupe à où?
1: Et après, il faut causer, c'est tout.
0: Mais Benoît, comment ça se fout, l'a pas appelé Ali?
6: Hein?
0: Comment ça se fait où l'a pas appelé Ali depuis lundi? Il réclame.
6: Une fois, mais il y a besoin
0: un peu de compagnie, il y a frais, il y a dit.
6: Oui, compagnie, mais après, on connaît, compagnie, après, on connaît. Non. Je parle. Et moi, lui, il en a 65 ans, et moi, on a 10 ans sur lui.
0: Pas grave, ça, n'a point d'âge.
1: Benoît,
6: je fais avec mon mari et après moi.
1: Benoît, et après, c'est pas là qui compte, c'est le cœur qui compte.
6: Voilà.
0: Écoute, Ali, c'est le cœur qui compte.
6: C'est quoi?
0: Benoît, Popeye Radio, c'est le cœur qui compte.
5: Bien sûr.
6: Attends, je t'en attends.
0: On t'entend pas?
6: Attends. J'ai du mal à vous entendre.
0: Ah, Popeye Radio, c'est le cœur qui compte. Il n'entend pas.
6: Oui.
0: Popeye Radio, c'est le cœur qui compte.
5: Bien sûr, c'est le cœur, c'est pas là.
6: Oui, mais c'est au rang où comptait. Pardon.
5: Où les doux?
6: Les hommes, ça m'intéresse plus.
0: Elle m'en a aussi où les doux.
6: Hein?
0: Elle m'en a aussi où les doux.
6: C'est quoi?
0: Elle m'en a aussi où les doux, Popeye. Allez goûter si vous voulez savoir s'il y est doux.
6: Allez, t'es doux avec mon bonhomme marié, mais avec les autres, je ne crois pas.
0: Avec les autres, où les pas doux?
6: Non.
0: Ah, on a raison. On a raison.
6: Non.
0: Doux que pour un seul homme.
5: Tous les doux, voilà, les chaparons de la beauté. Regarde, voilà, c'est le café qu'on me dit.
6: Oui, bon. Mais ça fait qu'une femme de 75 ans, Popeye.
5: Attends, dis-moi.
0: Et voilà, au cousin, ça fait avec un femme 75 ans.
6: Bien, comme ça, que ça fait avec une femme 75 ans.
5: Ou bien le plaisir?
6: Pas du tout.
5: Ah, oh, ben voilà. Non.
6: Non, la purée, rien, ça m'intéresse. Ni l'amour, ni ce là-bas, non.
5: Attends, mais c'est pas comme en cochon, parce que les parlent.
0: On connaît ou
5: Oui, voilà. Benoît.
6: Oui.
5: Connais-moi, Kao. Dis-moi.
0: Benoît, dis-moi, Kao, l'irréalise ou trêve. Vous voulez voyager?
6: Ah, non.
0: L'irréalise ou trêve-vous?
6: Ah, non, pas du tout.
0: Envoyez un chèque par la poste, Popeye. Envoyez un chèque par la poste. En recommandé, hein, comme ça, nous, les cieux qui arrivent. Après, Benoît, là, ou partagez avec moi notre douce voyage ensemble.
5: Eh, hey, Benoît, m'a dit rien à faire. Ça, il manque à où un homme pour faire plaisir à où, pour toucher à où.
0: Femme-là, pas besoin de ça, lui.
6: Femme pour faire plaisir à où, mais moi, pas besoin de déjà, moi.
0: Dis-lui donc, Benoît. Dis-lui donc.
6: Déjà, il manque à où, il appelle lundi, ou aujourd'hui.
0: Finjaou, Freedom, c'est la radio de la vérité. Dis à Ali Benoît.
6: Finjaou, ah oui, la belle prochaine.
0: Eh, de toute façon, comme il dit là, c'est celui qui dit qui y est. Hein.
6: Voilà. Ah oui, ça fait une radio. Il dit tout.
5: Hein? Oui. Je veux quelqu'un à côté de tout pour caresser à où, pour donner.
0: Pas besoin de ça, Ali. Les caresses, elles sont tout seules.
6: Ah, où l'a besoin, t'es Popeye? Arrête, dis, mets le tien, si moi, ou là, arrête.
5: Non, elle n'est pas le tien.
6: Ah, où l'a besoin?
0: Où passe l'annonce lundi? Où passe l'annonce vendredi? Lundi, où rentre Benoît?
5: Eh, Benoît, ne vous casse pas, Ah, où si vous venez de ça, ou là, une petite caresse?
6: Non. Ah, où là, on m'a voulu,
5: Quoi? Mon nom, moi.
6: Ah, où là, on m'a.
5: Eh, Benoît.
6: Ah, ben, il m'a pris, à moi, il m'a plus besoin, ça peut être.
0: Pourquoi Benoît s'appelle plus ou Popeye?
6: Alors.
5: Benoît.
6: Oui.
5: Moi, 9 ans, moi, pourquoi tu as un coup?
6: Qui s'en dit à où?
5: Ouais,
6: ça l'a dit à où t'es? À où? Comment? À où la visite, quoi? À où la visite?
0: À où appelle la visite, ou la visite, ça a appelé dans un instant.
6: Arrête.
0: Bon, allez, bisous de Popeye, bisous de Benoît.
6: Bisous.
0: Benoît, bisous, merci beaucoup, gros bisous.
6: Bisous, ma chérie.
0: Allez, bye. Allez, 20h34, une courte pause et on reprend vos annonces.
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1: 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Donc rendez-vous demain hein, pour tous les fans de Georges Moustaki. 02 62 99 12 00, on va aller du côté du standard. Freedom, bonsoir. Allô?
2: Oui.
1: Bonsoir.
2: Oui, Wendy, bonsoir. Tu vas bien?
1: Ça va ou même?
2: Ça va, ma Wendy. Wendy, dis-moi, j'ai d'habitude tous les ans appel Freedom.
1: Oui.
2: Ben là, ce soir, je voulais vous faire savoir que je vous appelle parce que c'est un anniversaire mariage de 27 ans de mariage avec la radio, grâce à la radio Freedom.
1: Oh! Grâce à Chalet Tropical. 27 ans de mariage?
2: Oui, 27 ans aujourd'hui.
1: Vous connaissez les noces de quoi?
2: Les noces, je sais pas.
1: Noces d'acajou.
2: Oh là là.
1: Noces d'acajou, mais c'est beau, 27 ans de mariage.
2: Oui.
1: Comment l'a-ce passé? Qui ça la passe l'annonce?
2: Au fait, c'est moi qui avais passé l'annonce. J'ai passé l'annonce parce qu'à l'époque, ça me plaisait. J'entendais et tout, j'écoutais. J'ai observé, puis bon ben, j'ai passé une annonce. J'ai eu quand même 7 à 8 messieurs qui m'a pas répondu, mais je veux dire, j'ai pris la liste. Et au deuxième venu, dans la voix de cette personne-là, il me plaisait. Donc, on s'est discuté au téléphone. Auparavant, il y avait la cabine téléphonique, hein. On a discuté au téléphone près de 7 à 8 jours, hein. Et après, il voulait me voir, il voulait me rencontrer, me donner un rendez-vous, c'est normal. Moi aussi, je voulais le voir. Et après, on s'est donné, 15 jours après, on s'est donné un rendez-vous, on s'est vu. Ben, je le plaisais, il me plaisait, ben, c'était l'amour, quoi. Hein. Ça a commencé tout de suite, l'amour, hein. Pas l'amour, autre chose, mais l'amour. Et bisous,
1: oui, reste. Oui. Oui, pas le premier soir.
2: Non, pas le premier soir.
1: Mais là, pendant 15 jours, où t'es, ça va, cabine téléphonique pour appel à
2: lit? Non, c'est lui. Moi, j'habitais sur le port, lui habitait sur Saint-Denis. Mais tous les soirs, il m'appelait à la cabine. Aussitôt, il n'avait plus de carte, il allait reprendre une autre carte. Il m'appelait. On restait depuis 9h du soir jusqu'à 2h du matin.
1: Oh, ben Mouna, ben si ça, c'est pas de l'amour.
2: Justement, il m'a raconté comment il était. Mais dans sa voix, là, tu vois, il parlait. Je voyais qu'il y avait la vérité, qu'il y avait du sérieux. Je dis, je me trompe pas.
1: Oui.
2: Je suis sûre que je me trompe pas. Mais j'étais hâte d'aller le voir. Puis on a donné un rendez-vous à l'hôtel à Saint-Denis. Et c'est là qu'on a fait la connaissance. Et après, bon, ben, on a parlé. Il travaillait à Saint-Denis. Moi, j'étais sur le port. Il venait me voir le week-end. Bon, ben, c'était comme ça au fur et à mesure avec le temps, hein. Et puis, bon, il ne m'a pas lâché du tout, hein. Moi non plus, ben, on a fait une petite fiançaille parce que lui, sa famille, tu vois, des gens longtemps, là, il fait toujours une petite fiançaille, il est entré connaître la famille.
1: Mm-mm.
2: On a fait une fiançaille, quand même, 70 personnes. C'est là qu'il a annoncé, il va bientôt marier avec sa femme, c'est sa femme de sa vie. Et après, on a attendu 2 ans. Ben on a préparé le mariage, on s'est mariés, et aujourd'hui, ça fait 27 ans, ben je l'adore, je l'aime comme il était. C'est quelqu'un de sérieux, travailleux, gentil. Oh là là, je veux pas le perdre, il veut pas me perdre non plus, mais c'est beau, parce que on s'aime comme le premier jour.
1: C'est beau.
2: Ah, comme le premier jour. Mmh. La seule chose que je regrette, je n'ai pas pu lui donner un enfant, parce que moi, j'étais une femme que j'étais déjà casée, j'avais déjà 5 enfants.
1: Mm-hmm.
2: Et après, c'était la séparation. Et après, au moment que je l'ai rencontré, il n'avait pas d'enfant. Et moi, je ne pouvais pas faire d'enfant parce que j'ai fait une négature. Mais il a accepté quand même. Il a soigné tous mes petits-enfants.
1: C'est beau ça quand même, le fait qu'il a accepté que ben, tu ne voulais plus d'enfants alors que lui, il en voulait. C'est beau,
2: oui,
1: quand même.
2: Oui, mes enfants, avec quoi? 13 ans, mm-hmm. 14 ans, 8 ans. Il a pris la charge, il a occupé comme si c'était ses enfants. Même en grandissant, il a cherché la maison pour mes enfants, à l'école et tout. Il est allé voir le maire et discuter pour mes enfants. Maintenant, tous les enfants se trouvent en métropole, sont bien situés, ils travaillent dans des hôpitaux, ils travaillent dans des grandes surfaces et tout. Et nous deux, on est tous seuls à la maison. Mais j'ai pas pu lui donner un bébé. Ben, il a compris, il dit bon, ben. tu vois la vie commencer, tu ne sais pas demain, quand tu es avec quelqu'un, jamais tu vas le quitter. Mmh. Et après, bon, ben, ça arrive des choses que tu ne peux pas accepter. Moi, mon mari m'avait trompée, j'ai vu la preuve, ben, je n'ai pas pu supporter. Le lendemain, j'ai quitté.
1: Non, mais au moins avec lui, tu vois que ben, quand l'amour est vrai, ben, vous pouvez surmonter tous les obstacles et... Et il n'y a rien qui peut vous séparer, quoi. C'est beau quand même, moi, je trouve. Il a accepté les 5 enfants, il les a éduqués comme si c'était ses enfants. C'est
2: voilà,
1: beau.
2: Voilà, ça, c'est sûr.
1: De toute façon, on l'a toujours dit, le papa, ce n'est pas celui qui met dedans, hein, c'est celui qui élève les enfants.
2: Ça, oui, bien sûr, bien sûr. En plus, il a fait pour les enfants et il a fait pour les petits-enfants aussi. Donc, l'amour n'a pas d'âge. Parce que lui, là, à l'heure actuelle, il a 55 ans. Moi, j'ai 66 ans, Wendy.
1: Ah oui, 11 ans d'écart.
2: Ah oui, 11 ans d'écart, hein, mais c'est pas ça qui... Là, j'entends maintenant à la radio, les femmes, les hommes appellent, il faut une femme qui a une voiture, qui conduit.
1: Ben, c'est de bon temps de tantine, la bonne galère, où ça?
2: Mon Dieu, comment on veut les femmes, il fouille pas.
1: Faut le gars à la raison,
2: ah oui,
1: faut le gars, il travaille.
2: Ah oui, ah oui. Ben, à l'époque, c'était pas ça du tout, c'était... On tombait sur des gens sérieux qui voulaient vraiment faire la rencontre d'une copine, aimer. Ils avaient leur choix, hein, s'ils ne plaisaient pas.
1: C'est vrai que c'est plus du tout la même génération. Hein, quand on regarde d'avant et aujourd'hui, c'est plus du tout la même chose. Hein.
2: Oui, moi je tiens mon mari parce qu'il n'a pas changé, il n'a pas changé du tout. Il est pareil. Là, on vient de manger, là, on a fait une petite table ronde, là, avec un... Voilà, j'ai mis j'ai mis de l'agneau au four avec des haricots verts. J'ai fait un petit rougail d'avocat et puis j'ai fait un petit peu de grain. On a mis une bouteille à table. Là, son ventre est plein. Là, je ne m'y cause pas, mais ça doit m'y mettre. Oh, tête à tête.
1: C'est beau.
2: Mais j'écoute jusqu'à maintenant Freedom. Hein. Ah, j'écoute depuis en 96, 97, j'écoute. Ma radio ne ferme jamais. J'ai une radio dans la chambre, une radio dans le salon. Quand je vais travailler, j'arrive, je rouvre, je vous écoute. Tous les soirs.
1: C'est beau. Donc, vous vous êtes rencontrés en 1999
2: 1996.
1: D'accord. Ah oui, oui, non, parce que oui, c'est que 27 ans. Oui, non, parce que moi, je prends les années de mariage pour les années de...
2: On a vécu 4 ans ensemble, le temps de faire le fiançailles, après le temps de préparer pour le mariage.
1: Voilà, donc vous êtes rencontrés en 1996 et vous vous êtes mariés en 99.
2: Voilà, c'est exactement ça.
1: Okay.
2: C'est exactement ça.
1: Les calculs sont bons, Kevin.
2: Oui, ah oui, c'est vrai. Ben voilà, ben, tous les ans, Diego me connaît, tout me connaît, toute l'équipe Freedom me connaît, mais bon, je ne peux pas me dire, je ne peux pas appeler. Il fallait que j'annonce pour partager avec vous qui est nouvelle, qui ne connaît pas.
1: Diego l'a dit, il fait plus de 10 ans, là, promet à lui un gâteau, un pâté, je sais pas quoi.
2: Non, mais amène son gâteau patate, moi.
1: Mais il a dit, il fait 10 ans, il attend, toujours pas là.
2: Oui, mais quand m'arrivait ma sonnée, il disait, moi, il veut patate, il disait, moi, il veut comment colotte là. Et comment, ouh là là, pâté créole, quoi ça,
1: pâté créole. Mais Diego, aussi, vous connaissez pas que ça vous veut. Il a dit, il préfère, Diego, il préfère pâté créole.
2: D'accord, oui, Madonna, il se pâté créole.
1: Ah oui, parce que là, maman. Là où c'est Guébal au ventre, là, tout le monde fait son pâté créole. Là, il veut son pâté créole. Là, là, parce que bon Dieu.
2: Ah oui, parce qu'il traîne, ça fait longtemps.
1: Ouais, il bute 10 ans.
2: Ben Wendy, ben merci beaucoup. Freedom continue. Et puis aujourd'hui, si j'ai trouvé, les femmes ont ralenti. Il y a beaucoup de femmes qui ont ralenti, qui téléphonent plus Freedom. Hein.
1: C'est ben oui, parce qu'aujourd'hui, comme on disait tout à l'heure, c'est plus du tout pareil. Est-ce qu'aujourd'hui, on peut encore trouver l'amour comme ça? Est-ce que c'est plus du tout la même génération?
2: Oui, on peut vraiment, c'est à trier aussi. On peut, après aussi. Mais de côté, c'est pareil. Tu entends des hommes qui disent les femmes aiment l'argent, ils rencontrent une femme. Quand ils rencontrent, ils commencent à demander paye ça pour ça. Enfin, on n'a pas de preuves. Il y a des hommes qui disent des femmes, oui, moi je veux que tu as ça. Il fait fuir les femmes aussi. Mais ça a complètement dégrené, moi, Freedom. Hein. Ah, je voulais savoir, est-ce que tu as les nouvelles de Madame Dakatine? J'aimais cette femme.
1: Ben, Madame Dakatine, ça fait un moment que je ne l'ai pas eu au téléphone. Madame Dakatine, si tu nous écoutes, tu peux appeler, s'il te plaît, Madame Dakatine.
2: Elle était en métropole, elle est venue vacances à la Réunion.
1: Oui, ben, elle revient, je crois, au mois de mai, ben, ce mois-ci.
2: Oui.
1: Ah, ben, elle est peut-être en vacances à la Réunion, d'ailleurs. Il me semble qu'elle revient au mois de mai, au mois de juin, je crois.
2: Oui, sous lance un petit message, elle appelle, mais écoute-elle ce soir.
1: Mais il lance l'appel. Madame Dagatine, appelle à nous, s'il vous plaît.
2: Merci, oui, dis merci.
1: Est-ce que vous voudriez une musique pour l'anniversaire de mariage? Mirofa ou de musique? Quelle musique vous y aime?
2: Oh là là, miam ma chèmre, miado, parce que miado Apollonia.
1: Apollonia.
2: Le jeune la maille, nanana.
1: Alors, c'est quoi le titre, vous connaissez ou pas?
2: Puis Apollonia, oh là là, tu vas trouver ça, je vais vous redonner un petit lien, mais...
1: Ah, c'est Zordino la mariée. Oui, les bons Milena, Zordino la mariée.
2: Zordino la mariée.
1: Voilà, ben Mamet Sapou. Les bons Mamet Sapou, vous êtes deux.
2: Mais, ah oui, c'est gentil. Merci Wendy, bonne soirée à toi, bientôt.
1: Merci, gros bisous, vous êtes deux.
2: Bisous, au revoir.
1: Allez, bye bye.
2: Au revoir, merci.
1: C'est beau, 27 ans de mariage grâce à Chaleur Tropicale. Donc vous voyez, on peut trouver l'amour à Chaleur Tropicale, mais c'est vrai qu'aujourd'hui, c'est plus du tout comme avant. Hein. Donc il faut que les annonces, je sais pas, de retrouver un petit peu... Les choses d'avant, ils aiment trop l'argent, ils aiment trop l'auto aussi. Charretter un peu avec ça. S'ils prennent le bus, si ça va à pied, pas grave. Comment t'es fait dans le temps avant? T'es ça va avec charrette et tout ça, t'es ça va à pied. Mais voilà, fais pareil. Il est pas grave ça. C'est n'importe quoi l'auto, n'importe quoi, n'importe quoi. Ok, ok, les prix l'ont augmenté. Mais alors, il est pas grave. Allez, nous mettre un petit morceau d'Apollonia pour Céline.

0: t'as dit, même si n'a pas l'auto, l'essentiel c'est bien dans l'amour. Écoute, écoute Apolloniaz. Arrête de moi une bonne tartine, bonne gagne à l'argent. Elle travaille. Si ça n'a pas l'argent, elle travaille.
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0: Joyeux anniversaire de mariage, nos amoureux. Oh là là là là, c'est beau. Moi, j'aime les histoires là qui commencent grâce à chaleur tropicale. Moi, j'aime ça. Allez, on y va. 02 62 99 200 0. Freedom, bonsoir.
2: Oui, bonsoir Wendy.
0: Bonsoir.
2: Ça va bien?
0: Ça va ou même?
2: Oui, ça va très bien.
0: Ah, tant mieux. Si voilà. Vous l'êtes bien, moi l'est bien.
2: Voilà, tout le monde va bien.
0: Tout le monde l'est bien.
2: Voilà.
0: Qu'est-ce que ça fait un petit peu ce week-end là?
2: Ben, je sais pas Wendy, normalement on va camper.
0: Ah oh, chouette, camper où ça?
2: Dans les de on va dire dans le dessert François.
0: La fricoque là?
2: Pas grave. Il y en a en couverture, mais il manque couverture pays.
0: Ah, vous vous êtes couvert au pays pour ce week-end?
2: Voilà, c'est génial.
0: Ah.
2: Très beau.
0: Mais faut retrouver Madame Yum la marche.
2: Ah, déjà ça, il y en a.
0: Ou Guépantel, si jamais elle est fatiguée, ou Guépantel.
2: Oui, on a assez à force pour toi.
0: Tout le long de la randonnée?
2: Non, mais ça dépend. On monte un petit bout, nous mangeons un peu goyavier, nous regardons un petit peu dans les hauts. Quand...
0: Ou mange goyavier, pauvre goyavier, ou mange Ali, pauvre goyavier.
2: Ah, mais il y a d'or goyavier.
0: Oui, il y a d'or goyavier. Goyavier, ça mange. Vous connaissez l'un d'autres, il appelle goyavier. Goyavier, ça mange goyavier. Comment il fait? Il n'a plus de goyavier après.
2: Il y a d'or en gelée, en couverture, machin.
0: Ah là là là là. C'est quoi le prénom?
2: Moi, c'est Willy.
0: Willy.
2: Voilà, je suis de Saint-Denis.
0: Mm-hmm.
2: J'ai 49 ans. Je suis de type métisse-créole. Et ce soir, on me dit, je suis à la recherche d'une charmante dame âgée de 30 et 60 ans.
0: Ok.
2: De type Mabarès, Cafrine ou Créole.
0: Mm-hmm.
2: On va dire d'abord, c'est pour faire connaissance, une amitié et plus infinité.
0: Qui aime la marche aussi, alors, du coup.
2: Et qui aime la marche, qui aime le vélo, qui aime le sport.
0: Voilà. Parce que Willy, il va faire des randonnées. Il va faire une randonnée ce week-end, il a besoin de sa couverture au pays.
2: Et j'adore la randonnée.
0: Voilà.
2: Ben voilà, Wendy, ben je travaille, je peux recevoir, je peux me déplacer. Je suis de Saint-Denis, une femme assez sympa, gentille, voilà quoi.
0: Et c'est quoi le truc que tu as en plus par rapport aux autres?
2: Ce que j'ai en plus aux autres, ça veut dire, tu me dis ça comment là?
0: Ben le petit truc que tu as en plus, non, pas, il n'est pas encore 22h30. Qu'est-ce que tu as en plus? Qu'est-ce qui fait qu'une madame, je sais pas moi, le truc que tu as en plus qui ferait que madame te choisit toi au lieu des autres?
2: Ben ça dépend. Déjà une approche amicale. On va dire sur une partie sur une conversation. Mm-hmm. La conversation ça passe bien, si le physique ça passe bien, ben après on verra si ça. On peut donner un rendez-vous et puis on verra si ça va ou pas.
0: D'accord, mais ça répond pas à la question. C'est quoi le truc que tu as en plus là? Parce que les femmes, tu sais, il y a beaucoup d'hommes qui appellent le soir dans l'émission.
2: Oui.
0: Voilà, vous c'est la plupart, c'est tout le temps les mêmes trucs que vous dites. Toi, quel truc tu pourrais dire de différent des autres qui donneront l'envie aux femmes de t'appeler? C'est quoi le truc que tu as en plus par rapport aux autres?
2: Ah ben le truc en plus.
0: Moi, je pose des questions de philosophie ici. T'es là, il passe le bac là.
2: Moi, ce qui m'attire plus chez une femme, c'est ses yeux.
0: C'est vrai? Tu es attiré par les yeux d'une femme?
2: Ouais.
0: C'est quoi qui te plaît?
2: Ses yeux. Comme moi, j'ai les yeux marron clair. J'aimerais bien avoir les yeux comme moi, quoi. Un peu comme moi.
0: D'accord.
2: Voilà. Et aussi, avec les cheveux, j'aime bien les grands cheveux.
0: Oui, mais tu réponds pas à ma question, Willy.
2: Pas encore.
0: Pas encore. Réponds à ma question. Après, c'est pour toi que je dis ça, hein, parce que les femmes, tout le temps, elles entendent les hommes, tout le temps, ils disent la même chose dans les annonces. Il faut dire des choses différentes. Tu vois, qui donne l'envie aux femmes de t'appeler. Qu'est-ce qui fait qu'on t'appellerait toi et pas un autre?
2: Ben, je sais pas. Ben, déjà, comme je viens de te dire, ça va dépendre de la conversation. Qu'est-ce qu'on a à dire en face ou au téléphone? Sur un sujet, par exemple, je sais pas, on peut se déboucher sur tous les sujets qu'on peut partir dessus. Hein.
0: D'accord.
2: Voilà. Ben, ça dépend du sujet qu'on va aboutir.
0: Ok.
2: Voilà.
0: Mais c'est bon, ben laisse ton numéro, Willy.
2: Alors, c'est le 06 92 92 28 33.
0: 06 92 92 28 33.
2: Voilà, Willy, je te souhaite une bonne soirée, une bonne continuation.
0: Merci, pareillement, bonne soirée, au revoir.
2: Au revoir.
0: 02 72 99 12 00, Freedom, bonsoir.
3: Oui, bonsoir Freedom.
0: Oui, à nous-mêmes. Oui, les seuls et l'unique.
3: Oui, voilà, je me présente, c'est Frédéric de Saint-Denis. Mm-hmm. Donc voilà, je suis quelqu'un créole blanc, quelqu'un non fumeur, non buveur, quelqu'un sérieux, quelqu'un qui travaille, quelqu'un que des sincères. Je recherche quelqu'un de bien, quelqu'un qui a beaucoup de discussions, quelqu'un que des sérieuses. Donc ouais, je suis quelqu'un pas marié surtout. Je suis quelqu'un, j'étais quelqu'un concubinage. Mm-hmm. Donc je recherche quelqu'un. Plusieurs pareil.
0: En couple combien de temps?
3: J'ai fait sa vie.
0: Ta plus grande relation, c'était combien de temps?
3: Enfin, 8 ans.
0: 8 ans, ah oui.
3: Voilà. Donc, voilà. Donc, je suis, quand je travaille, bon, je suis quelqu'un, je travaille où je suis, je suis bien placé dans le milieu.
0: Ok, tu as beaucoup d'argent?
3: Comment, quand même pas. Non. Bon, après, bon, je travaille quand même. Voilà.
0: Je sais pas, tu as dit que tu es dans un milieu, tu es bien placé.
3: faut dire comme qu'il est. Faut pas dire n'importe quoi, mais bon, faut dire comme qu'il est.
0: Ok.
3: Donc voilà, je recherche quelqu'un qui travaille ici, si possible. Bon, après, si elle travaille pas, ça me dérange pas. Mm-hmm. Au moins, si possible. Bon, après, je conduis, j'ai ma voiture. Donc voilà, je suis...
0: Ça te dérangerait d'être avec une femme qui travaille pas?
3: Non, ça me dérange pas. Du moment qu'elle est sincère, sérieuse, compréhensive.
0: Oui, mais tu dis que tu préfères qu'elle travaille, mais si ça te dérange pas.
3: Qu'elle travaille, c'est mieux pour moi aussi. Tu sais, dans un couple, quand les deux travaillent, c'est mieux.
0: Oui.
3: Voilà, mais après, si c'est quelqu'un de bien, quelqu'un de compréhensible, je comprends, hein.
0: Oui, tant qu'elle reste pas à la maison, à rien faire.
3: Et voilà, quelqu'un débrouillard, quelqu'un que les matures dans sa tête, qu'elle sait ce qu'elle veut, et puis voilà. Quelqu'un qu'elle est assez ouverte. Qu'elle a une bonne éducation. Voilà, surtout. Et donc, ben voilà, j'accepte un enfant ou deux, pas plus. Bon, après, bon, boire avec modération, j'accepte aussi. Bon, moi, je fume pas. Bon, j'aime pas trop la cigarette. J'aime pas trop le dos de cigarette. Bon, après, si elle fume, bon, je comprends. Je peux pas la défendre, mais bon, ça va. Bon, après, tant...
0: On va acheter pastille à menthe.
3: Voilà.
0: On va rafraîchir son haleine.
3: Voilà, donc, voilà. Donc, tranche d'âge de 40 jusqu'à 50 ans, ou un petit peu plus.
0: Tu as quel âge, toi?
3: Qui, moi? Mm-hmm. J'ai 48.
0: 48, ok.
3: Voilà, donc, quelqu'un de sérieux, je dis bien, quelqu'un de sincère, quelqu'un de compréhensif, quelqu'un ouvert d'esprit et qu'elle sait ce qu'elle veut. Je suis pas quelqu'un de carré, quand même pas, mais je suis quelqu'un, je dis comme je dis, je suis franc, donc voilà.
0: Et c'est quoi le truc que tu as en plus par rapport aux autres? Qu'est-ce qui fait que ça soit toi et pas un autre?
3: Ben moi, quand je dis par rapport aux autres, bon, je mélange pas les torchons avec Siavette, il faut dire comme qu'il est. Mm-hmm. Donc, ben moi, je suis quelqu'un, je préfère dire, ben, quand je recherche quelqu'un, c'est quelqu'un de sincère, quelqu'un de compréhensif, quelqu'un. Je dis pas que la personne est vraiment heureuse, mais il y a quelques côtés un petit peu malheureuses, mais bon, il faut être à l'écoute de la personne, il faut donner beaucoup de conseils. Voilà.

0: moi un petit peu de rondeur. Je dis qu'elle soit Catherine Mabarez ou autre de la préférence, on l'a bienvenue.
1: Oui.
0: Voilà. Ben, plus de renseignements, je vous laisse mes coordonnées.
1: Oui, mais n'empêche qu'il n'y en a pas un qui sait répondre. On dirait que je pose une question de dissertation philosophique.
0: Oui, voilà.
1: Non, mais vous tournez autour du pot. Je dis le truc, parce que les femmes, elles nous écoutent. C'est quoi le truc, genre le truc que vous avez en plus, qui fait que la dame, l'auditrice, elle va t'appeler toi et pas un autre?
0: Ben, comment dire un peu plus dans, enfin, après, comment dire ça? Ben, je ne peux pas vous dire trop plus en plus.
1: Ben, il faut dire, parce qu'il y a beaucoup d'hommes qui appellent le soir.
0: Oui, voilà.
1: Il faut réussir un petit peu à sortir du lot, à dire oui, ben madame, elle va m'appeler pour telle raison.
0: Oui, voilà, mais bon, après, bon, comment vous dire ça? Bon, après, comme je vous dis, la personne qu'elle voit, ben, c'est à ses goûts. C'est ses goûts. Faut pas dire aussi que je suis musclé, or que après, tu es pas musclé, ou bien que tu es beau comme un top modèle, or que tu es pas beau, ou bien tu es mince, et quand tu fais croire, tu dis que tu es mince, alors c'est gros.
1: Bon,
0: faut la personne découvre, et puis voilà, c'est chacun son goût. Faut pas faire un film dans la tête de dire bon voilà je recherche quelqu'un je fais comme ça et quand j'arrive devant je suis déçu. Voilà.
1: Okay. Laisse le numéro Frédéric, les informations ça a commencé.
0: Ok vite. Merci. Ben je laisse mon numéro, c'est 06 92 73 68 45.
1: 06 92 73 68 45. Merci.
0: Non sérieux je dis bien.
1: Ça marche. Voilà. Merci. Bonne soirée.
0: Merci, au revoir et bon week-end.
1: Merci. Allez Freedom, il est 21h. On retrouve dans quelques instants les informations avec Europe 1 et ensuite on reprendra la suite de vos appels. Messieurs, répondez à la question. Aux petits tôles autour du pot. C'est comme Bonne Miss Réunion quand ils demandent à Zot. Qu'est-ce qui fait qu'on choisit, qu'on votera pour vous au lieu d'une autre? Bonne Aguirre, répondre à la question. Mais réponde aussi, maman! Il est pas possible. Pourquoi vous êtes tout autour du pot comme ça? C'est quoi le truc que Zot Nena en plus qui fait que bonne madame, ça dit m'y appelle Ali et m'y appelle pas Ali? Voilà. Répondre à la question. Vous avez, 15 minutes. Allez, Freedom, il est 21h.
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0: récente de ces enfants français de 4 et 5 ans abandonnés au Portugal au bord d'une route par leur mère et son compagnon. Le couple a été arrêté hier, l'enquête ne fait que débuter. Et puis cette question vertigineuse, aimeriez-vous vivre éternellement? On en parlera à 20h10 avec mes invités, le docteur Laurent Alexandre et Alexandre Tsikopoulos, spécialiste de l'IA, co-auteur de Vivre 1000 ans quand l'IA règne et la mort recule, rêve ou cauchemar. On en parlera donc, et la tendance météo avec vous, ma chère Marlène Duré.
1: Bonsoir Marlène. Stéphanie, on fait le plein de crème glacée et de sorbet ce week-end.
0: Ça va bien ça.
1: Température estivale et du ciel bleu partout pour ainsi dire.
0: Enfin, à tout à l'heure.
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0: 2200 policiers et gendarmes sont donc mobilisés ce soir à Paris pour sécuriser la finale de la Coupe de France. Nice contre Lens au Stade de France. Match à haut risque, classé 3 sur 5 par les autorités. Déjà hier soir, des incidents en plein cœur de la capitale. Bonsoir William Molinier.
3: Bonsoir Stéphanie, bonsoir à tous.
0: Alors ce qui s'est passé, William, cette nuit, c'est ni plus ni moins qu'une nuit de chaos.
3: Oui, il est peu après 23 heures dans le quartier du Canal Saint-Martin à Paris. Un groupe de 150 supporters niçois quitte le bar où ils ont passé une partie de la soirée. Dehors, ils se montrent virulents, prêts à en découdre. Une rixe éclate avec, semble-t-il, des passants. Le groupe reprend la route, puis une nouvelle altercation. Les policiers finissent par réussir à intercepter ces hooligans. Il est aux alentours de minuit. 65 suspects sont interpellés. Les forces de l'ordre saisissent des gants coquets, des protège-dents, des cagoules et même un couteau à pain avec une lame de 20 cm de long. Plusieurs victimes ensanglantées sont prises en charge par les secours. Elles ont reçu des coups de tesson de bouteille. L'une d'entre elles a été poignardée au niveau du dos. Au total, 6 personnes ont été blessées. Une victime a été transportée à l'hôpital dans un état d'urgence absolue.
0: Et on en vient à cette histoire effroyable, celle de ces deux garçonnets français retrouvés dans une forêt au Portugal. Ils ont été placés en famille d'accueil avant leur rapatriement. Leur mère et son compagnon, soupçonnés d'avoir abandonné ses enfants de

0: après 5 ans sont entendus ce soir par un juge portugais, Caroline Baudry.
1: Oui, et c'est en chantant que cette femme, cheveux bruns au carré et robe à motif, arrive menottée tout à l'heure au tribunal. Hurle son compagnon, petite lunette, short et t-shirt gris dans cette vidéo diffusée par un grand quotidien portugais. Cette femme de 41 ans vivait à Colmar avec ses deux fils dont elle avait la garde. La famille ne faisait l'objet d'aucun signalement selon le maire de la ville. Mais au-delà des faits très graves dont le couple est accusé, leur profil interroge. Elle, sexologue diplômée, se décrit comme une spécialiste des psychotraumatismes dans sa dernière publication sur LinkedIn consacrée à la sexualité. Elle propose de recevoir entre autres des enfants et adolescents accompagnés de leurs parents. Lui est un ancien gendarme. L'homme de 55 ans aurait quitté ses fonctions en 2010. Selon nos confrères du Parisien, il est condamné la même année pour harcèlement et violence conjugale sur son ex-compagne. Et ses réseaux sociaux montrent des publications très complotistes, tendance antisémite. Le couple a été interpellé hier à la terrasse d'un café à 200 km du bois où les deux garçons ont été abandonnés la veille, les yeux bandés. C'est en pleurs, mais en bonne santé qu'ils ont été retrouvés avec des vêtements, de l'eau et des gâteaux dans leurs sacs à dos respectifs.
0: Merci Caroline Baudry, que de révélations et on se dit que l'enquête ne fait que débuter. Merci Caroline. Dans l'actualité également, un nouveau cas d'antivirus a été confirmé chez un membre d'équipage de MV Ondius. Il s'est isolé dès son arrivée aux Pays-Bas sur l'OMS. La Française testée positive, elle est toujours en réanimation selon la ministre de la Santé. Le foyer d'antivirus qui s'est déclaré à bord du navire de croisière a fait, je vous le rappelle, 3 morts. Et puis on parle maintenant d'un fait rarissime. Le palais de l'Élysée a été perquisitionné cette semaine. Perquisition dans le cadre d'une enquête sur l'organisation des cérémonies d'entrée au Panthéon. La justice s'intéresse aux conditions d'attribution de plusieurs marchés publics liés à ces grands hommages nationaux, Jacques Serret.
2: Oui, deux juges d'instruction accompagnés d'enquêteurs de la brigade financière ont perquisitionné hier des bureaux de l'Élysée. Au centre des investigations, les conditions d'attribution de marchés publics liés aux cérémonies de panthéonisation organisées ces dernières années sous Emmanuel Macron. Des cérémonies qui auraient coûté chacune autour de 2 millions d'euros à l'État. Les enquêteurs s'intéressent notamment à la société Shortcut Events, chargée depuis plus de 20 ans d'organiser ces grands hommages nationaux de Joséphine Baker à Missak Manoukian. L'information judiciaire ouverte porte sur des soupçons de favoritisme, prise illégale d'intérêt, corruption et trafic d'influence. Le mois dernier, une première tentative de perquisition avait échoué. L'Élysée avait opposé l'article 67 de la Constitution qui protège le chef de l'État pendant son mandat. Cette fois, la présidence assure avoir permis aux magistrats de procéder à cette perquisition. La dernière perquisition au palais de l'Élysée remontait à juillet 2018 dans l'affaire Benalla.
0: Jacques Serret du service politique d'Europe 1. On parle maintenant de la fin d'un faux suspense. C'est désormais officiel. Gabriel Attal se lance dans la course à la présidentielle. Pour sa déclaration de candidature, l'ancien Premier ministre a choisi le village de Mure de Barèze, une petite commune bucolique de l'Aveyron, avec un objectif: montrer un visage plus proche du terrain et commencer à installer le duel avec Édouard Philippe, Arthur de Laborde.
3: Un drapeau bleu-blanc-rouge accroché aux fenêtres, une centaine d'habitants réunis par le maire Renaissance de ce village de 700 habitants, le décor est soigneusement choisi. Sans surprise, Gabriel Attal officialise sa candidature.
4: Parce que moi, je n'en peux plus de cette politique française où c'est 50 nuances de gestion du déclin et on explique matin, midi et soir aux Français que tout a vocation à être pire. Non, au contraire, on peut avoir des vies meilleures. Et oui, c'est pour toutes ces raisons, c'est parce que j'aime profondément la France et que j'aime profondément les Français que oui, j'ai décidé d'être candidat à la présidence de la République.
3: Une mise en scène qui rappelle les débuts de campagne de Jacques Chirac, la ruralité, la proximité, les bains de foule et déjà un adversaire en ligne de mire, Édouard Philippe. En croisant un bébé dans les rues de l'Aveyron, difficile de ne pas penser à celui qui veut lui aussi incarner l'avenir.
4: Bon allez, à bientôt, au revoir. Au revoir Édouard.
3: Une campagne permanente s'ouvre pour gommer son image de candidat parisien.
4: Je pense que l'important, c'est pas tant d'où on vient, mais c'est où on veut aller, où on veut emmener le pays.
3: Hyper communicant, l'ancien Premier ministre est désormais lancé pour tenter de réduire son retard dans les sondages face à Édouard Philippe.
0: Arthur Delaborde du service politique d'Europe 1. Le livret A est-il toujours le placement préféré des Français? Eh bien, pas forcément. Avec son taux peu attractif d'1,5%, il a enregistré un quatrième mois de décollecte consécutif en avril, avec un montant record, Barthélémy Philippe.
5: Oui, l'encours du livret préféré des Français a fondu d'1,3 milliard d'euros au mois d'avril, du jamais vu depuis 2009. La baisse du rendement, avec un taux ramené de 2,4 à 1,5% depuis février 2025, explique en partie les arbitrages des détenteurs de livret A. Découragés par la perspective d'intérêts peu attractifs, une partie d'entre eux privilégie l'assurance vie ou d'autres produits d'épargne. Mais le contexte économique, entre flambée des prix d'énergie et retour de l'inflation, est aussi en cause, selon Philippe Crevel, directeur du Cercle de l'épargne.
6: Il y a des ménages qui sont contraints à de puiser sur leur livret A pour faire face à leurs dépenses courantes, avec l'inflation, en particulier du carburant. Des collègues, ça veut dire qu'il y a plus de sorties que de rentrées. Donc, il y a des retraits pour faire face à des dépenses courantes et puis de la réallocation sur des produits plus rémunérateurs.
5: Si l'inflation persiste, voire s'amplifie, la Banque de France pourrait revaloriser le taux du livret A de 1,5 à 1,8% au mois d'août, sans pour autant garantir un retour massif des épargnants.
0: Barthélémy Philippe du service économie d'Europe 1. Le début du tournoi principal de Roland-Garros, dont Europe 1 est la radio officielle, approche à grands pas, à 2 jours du coup d'envoi. L'excitation est bien présente chez les spectateurs. Charles Bouchain a tendu son micro d'Europe 1 dans les allées du tournoi. Reportage.
7: Dans les allées de Roland-Garros, Antoine se balade entre les cours annexes. Le jeune homme de 26 ans pense déjà au début du tournoi.
8: Bah, c'est un souvenir d'enfance où depuis que je suis petit sur Roland-Garros, donc à chaque fois c'est la même émotion, j'aime trop. J'y retourne lundi, donc j'ai hâte aussi.
7: Avec lui, son ami François-Xavier, il espère voir cette année des surprises et pourquoi pas françaises.
9: Je suis français, j'aimerais beaucoup Arthur Fils, bien évidemment, c'est tout à fait logique. Mais sinon, ce que j'attends forcément, c'est une confirmation de Sinner sur le fait que quand il n'y a pas Alcaraz, c'est lui qui doit tout gagner en fait, principalement.
7: Les deux fans de tennis suivront la quinzaine de manière assidu, tout comme Jérémy et son fils Léo, 11 ans. Père et fils ont un petit rituel.
10: Bah moi, quand je rentre, je fais mes devoirs et après je me pose un peu dans le canapé et quand il arrive, il allume la télé et là, je pose mon téléphone et je regarde Roland Garros.
7: C'est une habitude que vous avez pris de toute façon depuis qu'il est, il est petit, je suppose.
11: Oh ouais, c'est une habitude qu'on a depuis 5-6 ans depuis qu'il a commencé le tennis. Ouais. Je l'avais déjà un peu avant, mais amplifié depuis que le petit joue, ouais, carrément.
7: Les devoirs de Léo devront donc être faits avant qu'il puisse regarder son joueur favori, Novak Djokovic. Le Serbe affrontera dès dimanche le français Giovanni Mpeci Pericard.
0: Charles Bouchain pour Europe 1 et tout de suite c'est le point sur les marchés.
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0: Mon cher Didier Mo, bonjour. Comment bonjour, ça Stéphanie. Se passe sur les marchés en cette fin de soleil, cette semaine ensoleillée?
13: Oui. Bon, c'est du soleil aussi.
0: Voilà, est-ce qu'il y a du soleil sur les marchés?
13: C'est bien. Ça se passe plutôt pas mal. Plus 0,37%. Sur la semaine, ça fait quand même plus 2%. Donc, ça remonte à 8116 points sur le CAC 40. Un marché calme, hein, globalement. Toujours à l'écoute de la situation au Moyen-Orient. Il y a certains espoirs d'accords de paix qui ont fait légèrement baisser le pétrole. On revient autour des $104 le baril. Ça reste timide, hein. C'est toujours au-dessus des $100. En bourse, le secteur des puces électroniques reste très recherché, toujours avec l'intelligence artificielle en ligne de mire. On a Soitec plus 6%, on a STMicro plus 5%. L'automobile remonte aussi, Stellantis, après la présentation de son nouveau plan d'attaque. Stellantis plus 3% à 6,50€. Valeo aussi plus 2,5%. Ça monte un petit peu partout en Europe. Bruxelles plus 0,7%. Milan plus 0,7% aussi. Madrid plus 0,1%. Le CAC 40 plus 0,37% ce soir à 8116 points.
0: Merci Didier Hamon.
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0: Et maintenant un point sur la météo. Encore un week-end de 3 jours, ma chère Marlène. Oui. J'avais oublié, un week-end de la Pentecôte sous le soleil et la chaleur. Ça y est, enfin.
14: Et oui, alors l'air chaud a continué de se propager aujourd'hui du sud-ouest vers le nord. Vous avez remarqué, hein, la barre des 30 degrés a été franchie jusque dans les pays de la Loire, l'intérieur de la Bretagne et même en Normandie. Et le blocage anticyclonique va se mettre en place à partir de demain. Hein, le fameux dôme de chaleur qui agit comme un couvercle. Les températures vont continuer à monter, les nuits sont plus courtes aussi. Alors, petite exception quand même dans le Finistère et le Cotentin demain, qui affichait aujourd'hui 28 degrés. Le vent bascule, c'est un vent de mer qui va faire baisser la température à Cherbourg et à Brest, et qui afficheront respectivement 22 et 24 degrés. Ailleurs, il fera 25 au Havre, 28 à Caen. Près de la Méditerranée, comptez 26 à 31 degrés avec 28 à Cannes. Partout ailleurs, on est plutôt sur une fourchette

0: 4 à La Rochelle. Un épisode de chaleur qui va se poursuivre jusqu'à la fin du mois, a priori. Dimanche, il fera 30 à 32 dans la plupart des régions, jusqu'à 34, même 35 degrés du sud-ouest vers les Pays de la Loire. Et cela pourrait être le dimanche le plus chaud jamais enregistré pour un mois de mai depuis le début des mesures, en tout cas à l'échelle nationale.
1: Merci ma chère Marlène Duré. Restez avec nous dans quelques instants. On va s'intéresser à ce bilan exécrable, il n'y a pas d'autre mot. Mozart a été assassiné une fois encore. Ça fera plaisir à Eric Revel que nous recevrons en tant que débatteur, puisque la Commission européenne vient de publier des chiffres permettant de faire un bilan anticipé du bilan d'Emmanuel Macron. Eh bien, c'est pas fameux. On en parle dans quelques instants sur Europe 1 avec mon invité François Pierrard, fondateur de l'Observatoire Hexagone.

0: Allez, il est 21h15 à La Réunion. Merci d'être à l'écoute de Freedom. On continue vos annonces. Le 02 62 99 12 00. Messieurs, mesdames, 02 62 99 13 00. La libre antenne, le 99 11 00. Les petits messages que je lirai, vous le savez, hein, rendez-vous message, c'est aux alentours de 22h10, après les informations, 06 92 91 5000. Et puis le standard pour nous informer de tout ce qui se passe sur la route, parce que nous informer, c'est vous informer, vous nous appelez 02 62 41 51 51. Je vous rappelle pour les radioguidages, enfin surtout pour disparition, que nous sommes à la recherche. Jessie est à la recherche de son papa André du côté de Saint-André. On l'appelle également Cyril. Il a disparu depuis hier soir 19h30. Il est parti à pied depuis le parc de Colosse. Il est diabétique. Il porte une veste rouge, blanc et noir, un pantalon gris noir, savate pigeon, casquette beige, cheveux blancs et mesure 1m60. Donc si vous l'avez aperçu, vous appelez le 02 62 41 51 51. Et puis justement, on va aller retrouver Jessie pour avoir des nouvelles, voir si ils ont pu l'apercevoir quelque part. Jessie, bonsoir. Allô ?
1: Oui, bonsoir.
0: Oui, bonsoir. Alors dites-nous, est-ce que vous avez des nouvelles de votre papa ?
1: On n'a toujours pas de nouvelles. On est en train de chercher, personne n'a des nouvelles, voilà, on attend. On est parti sur Saint-Benoît, Sainte-Marie, Sainte-Suzanne, Saint-André, Sainte-Anne et tout, mais...
0: Et il n'y a pas un endroit où il pourrait aller ou bien où il aime aller ?
1: À ma connaissance, non.
0: D'accord.
1: Et est-ce que... J'ai l'habitude d'être chez moi aussi, chez ma petite sœur, mais sinon, on ne voit pas du tout.
0: Et est-ce qu'il est bien sorti du parc ou bien est-ce que vous pensez qu'il aurait pu rester à l'intérieur ?
1: Non, parce qu'il est sorti du parc, parce que ma soeur a vu. Mais après, ce matin, très tôt, on est parti le revoir. Et il y a son petit-fils aussi qui est parti le voir encore tout à l'heure. Il n'y a personne là-bas.
0: D'accord. Ok, donc il est vraiment sorti du parc, alors.
1: Oui, voilà.
0: Donc il est sorti du parc, c'était hier soir à 19h30, hein ?
1: Oui, à 19h30, oui.
0: D'accord.
1: On n'a pas de nouvelles depuis.
0: D'accord. Vers 19h30. Alors pour la description, je l'ai redit, mais je vous laisse la redire pour tous les auditeurs là qui nous écoutent.
1: Oui, voilà, il porte un casquette beige, un veste rouge et blanc, un peu noir dessus, un pantalon gris noir, savate bleue, et il porte des lunettes. Il a à peu près 1m70, 1m75. Il a 71 ans, type de Malbar.
0: Type Malbar. Ok. Alors, casquette beige, veste rouge et blanc, pantalon gris, savate bleue.
1: Voilà. S'il n'a pas les casquettes, par contre, il a les cheveux blancs.
0: Cheveux blancs.
1: Et c'est pour savoir, est-ce qu'on peut donner le nom de famille ? Parce que peut-être certains, ce n'est pas trop le prénom. Si on donne peut-être le nom de famille.
0: Oui, bien sûr, vous pouvez, bien sûr.
1: Oui, voilà, c'est Monsieur Poli.
0: D'accord, Monsieur Poli. P-O-L-Y ?
1: Oui, voilà, P-O-L-Y.
0: Donc André et son petit nom gâté, c'est Cyril, hein ?
1: Non, c'est son deuxième prénom, mais après on appelle Vével, mais...
0: Ok, donc André, Cyril et Zézel pour le nom gâté.
1: Non, c'est un petit surnom malbar, on dit Vel.
0: Ok, d'accord. Mais on l'appelle plus sur quel nom, André ou bien Cyril ?
1: André.
0: André, d'accord, oui, ok, oui. Ça marche. Et il a quel âge, vous avez dit ?
1: 71 ans,
0: d'accord. Et il est diabétique, c'est ça, hein ?
1: Oui, il est diabétique. Oui.
0: Et il n'a pas du tout de médicaments avec lui ?
1: Non.
0: D'accord, donc il risque de faire une crise quand même, là, s'il n'a pas de médicaments ?
1: Oui, voilà, parce que l'infirmière est passée ce matin.
0: Oui.
1: Et les deux petits-enfants ont dit qu'il est sorti, parce que comme il était petit, on ne peut pas dire à les enfants de dire ce qui s'est passé, comme leur maman n'était pas encore là.
0: D'accord. Ouais, en plus, là, c'est dangereux, du coup, s'il prend pas ses médicaments,
1: voilà,
0: et qu'il est tout seul.
1: On ne sait pas aussi où il est. Il a beaucoup de vent. Il fait froid aussi.
0: Oui, surtout qu'il fait froid. Il fait froid aussi, voilà. Quand même, en ce moment. Et si, depuis hier soir, il est dans la rue...
1: Voilà, c'est ça. C'est au moins, s'il est chez quelqu'un, au moins la personne dit, au moins, qu'il est en sécurité. Comme ça, on est...
0: Ben, on espère vraiment qu'il est chez quelqu'un et qu'il n'est pas dans la rue. On continue à lancer l'appel toutes les heures. Donc, André porte une casquette beige, veste rouge et blanc, pantalon gris noir, savate bleue, des lunettes. S'il n'a pas de casquette, ses cheveux sont blancs. Il mesure 1m75, type Malbar. Il a 71 ans, il est diabétique. Est-ce qu'il a une façon un petit peu de marcher, oui ou non? Il marche.
1: On va dire s'il est vraiment fatigué, il va râler un jambe.
0: D'accord.
1: Gauche ou droite, si tu veux. Un jambe droite.
0: Si fatigué, il râle la jambe.
1: S'il est très fatigué, voilà. S'il va vraiment, vraiment marcher longtemps, il sera très fatigué.
0: La jambe droite, vous avez dit, hein?
1: Oui, c'est ça.
0: La jambe droite. D'accord. Et il n'a pas de bracelet, de bijoux, quelque chose comme ça?
1: Non.
0: D'accord. Ok.
1: Non.
0: Bon, ben on relance l'information, comme je vous ai dit. Vous n'hésitez vraiment pas à nous appeler, madame, si vous avez des informations. Vous êtes prioritaire, vous appelez sur le 41 51 51.
1: D'accord.
0: Merci beaucoup. Et puis s'il y a des personnes qui l'aperçoivent, ils nous appelleront au standard et nous, on vous contactera immédiatement.
1: D'accord.
0: Bon courage, je vous en prie, bon courage à vous, madame.
1: Merci, au revoir.
0: Au revoir. Pardon. Information pour les auditeurs de Freedom 2, nous sommes toujours à la recherche de André. André, il a disparu depuis hier soir vers 19h, 19h30 à Saint-André. Il est sorti du parc de Colas à pied. C'est très inquiétant parce qu'il est diabétique, il n'a pas ses médicaments avec lui, puis il fait froid aussi. Il a 71 ans, il est vêtu d'un pantalon gris noir, une veste rouge et blanc. Savate bleue, casquette beige. S'il n'a pas sa casquette, il a des cheveux blancs. Il porte des lunettes, mesure 1m75, type Malbar. Donc il a 71 ans. Et s'il est vraiment bien fatigué, il râle la jambe droite. Donc voilà, ouvrez l'œil, vous qui êtes du côté de l'Est, du côté de Saint-André. Si vous apercevez André, vous composez immédiatement le 02 62 41 51 51. Il fait froid en ce moment. Et puis, je vous le rappelle, il est diabétique, il n'a pas de médicaments, donc c'est quand même très urgent, très important, en espérant qu'il soit chez quelqu'un. Mais si vous l'apercevez, 02 62 41 51 51. Allez, on reprend vos annonces, 02 62 99 12 00, messieurs, mesdames, 99 13 00. On va aller par ici. Freedom, bonsoir.
2: Oui, bonsoir.
0: Bonsoir.
2: Bonjour.
0: Allô ?
2: Cette fois, c'est une annonce.
0: Oui.
2: Je me rends compte.
0: Eh, mais on entend pas où ? Quoi, c'est plus fort ?
2: Passer un message pour passer un petit moment avec une femme.
0: C'est comment on appelle ?
2: Dan.
0: Hein ?
2: Dan de septembre.
0: Dan ?
2: Oui.
0: D'accord. Quel âge vous avez, Dan ?
2: 45.
0: 45. Dan,
2: oui.
0: Ça pose une question, répondre. C'est quoi le truc qu'on est en plus par rapport aux autres? Quoi? Beaucoup rire. Mais non, mais les vrais. Parce que les beaucoup à passer là, non, c'est les autres, tout ils disent la même chose à la fois. Je pèse, je mesure, je fais ci, je fais ça. Mais il faut gagner des marques à autres, un peu des autres annonces. C'est quoi le truc qui fait que madame s'appelle à où et ça pas appelle à notre?
2: Ah là là.
0: Mais comment ça tu me racontes l'amour? C'est quand ils ont posé une question, ça te répond pas à la question. Je me connais pour ça, faut faire pour moi. L'ami essaye d'azote, même pas de t'y mettre de l'eau dans autre vin, de t'y aide à moi. Ah bah tant pis pour autres. Marmaille. Tu sais, Eric, t'es où là?
2: Ah, mais tout seul, moi.
0: Mais sûr?
2: Oui.
0: Pareil, m'ont entendu un monde ricoté où là?
2: Ah ouais,
0: C'est une madame ça, hein?
2: Ah.
0: On est un madame les cachettes?
2: Non, pas du tout.
0: Non? On est un copain les cachettes?
2: Non, pas du tout, non. Personne. C'est le téléphone, c'est pour avoir un peu de compagnie.
0: Ok. Ben, m'y écoute à vous?
2: Elle a 45 ans et moi je cherche une femme, pas seulement moins intime, peu importe le physique, voilà, du moins il a un bon cœur.
0: Vous voulez pas de sérieux alors?
2: Non, pas un petit moment intime, quoi. Voilà.
0: Ah bah non, bah c'est vous-même qui riez, les vrais en plus.
2: En tout cas, voilà, Mais pas de préférence.
0: Et les moments intimes où ça y partage ça dans la voiture, la case, dans le carocan, où ça y fait ça? Hein?
2: À la maison, pas déplacer, même pour recevoir.
0: Ah, ou pour recevoir. Il fait pas ça dans le carocan alors?
2: Non.
0: Non? Sur Capoloto. Sur Capoloto, non, il fait pas sur Capoloto?
2: Non, le ton n'a point.
0: N'a pas l'auto? Qu'est-ce que
2: le ton n'a point.
0: Ben, qu'est-ce que ah, ben, fais ça sur moto alors?
2: Oui, ben.
0: Ou a fait une baptise ou de moto?
2: C'est trop fort.
0: Est-ce qu'on a fait une baptise ou de moto?
2: Non, non.
0: Ah, ben voilà, ben, c'est l'occasion, fais ça sur la moto.
2: Oui, ben, s'il vient, oui.
0: Là, là, elle est bon là, ou met à ou devant, elle y met elle derrière, elle est en face de l'autre, et les autres, ils font ça dessus la moto, comment?
2: Ah, on connaît bien,
0: mais bon, ou alors mettre elle assise dessus guidon et puis elle ou fait elle des trucs après.
2: Trop fort pour moi.
0: Est-ce que vous l'avez fait dans une cabine d'essayage?
2: Jamais, non, on ne prend pas le risque de faire ça dans une cabine d'essayage.
0: Bah pourquoi? Pourquoi on ne prend pas le risque? Il ne fait pas rien ça.
2: On va foutre des autres bien.
0: Mais il faut faire ça discrètement. Ah, ou s'il ne fait pas remarquer, si vous fait remarquer.
2: Il faut y vite faire. Hein.
0: Et dans le bus, on fait ça dans le bus?
2: Même pas, non.
0: Mais vous faites ça rien coup de case ou
2: à case,
0: mais t'as un peu de piment dans la relation là, t'es. Là, allez, la souris chaude là-bas, elle a dit où la souris chaude n'est pas le vice. T'es bien vrai, la souris chaude n'est pas le vice, n'est pas bon truc comme à aller la souris chaude là-bas.
2: Ah, pas besoin d'aller là-bas, ouais, déjà un peu ton sauf là-bas.
0: La première place Saint-André là-bas, il fait sa fille là.
2: Ah, pas
0: Saint-Rose à la plage d'Alas. Vous connaissez la plage d'Alas ou plage d'Alas à Saint-Rose?
2: Mmh.
0: Toute bonne Saint-Rose, il connaît la plage d'Alas. Appelle à moi un petit coup là, bonne Saint-Rose, plage d'Alas. Bonne, il connaît sa zote. Il fait des affaires là-bas, mon nom. On a pris une petite plage Saint-André là, un petit coin, un petit forêt, un petit affaire comment?
2: Pas tout fait.
0: T'es Saint-André, tout ça des affaires, Nina. On a pris un petit endroit où Gérald le tentier?
2: Si, on a l'endroit, ben oui, non.
0: Ah, bah alors, on fait ça dans le pied de bois là-bas. Seulement, confonde pas ou de bois avec un autre bois. Hein. Ça fait mal à elle, là, seulement. Bon, et de quel âge vous veux? Quelle tranche d'âge vous veux?
2: Moi, à partir de 35 à maximum 50.
0: Ouais.
2: Oui.
0: Mais on a une préférence ou pas? Non, pas de préférence. Non, vous l'avez dit, pas de préférence. Ah, on fout. Tant qu'on en a le tantine. Ah, on parle que ça.
2: Le moment de cause vient avec.
0: Ah oui. T'as autant coûté un autre moment intime, le bon.
2: Voilà.
0: Bah, il est bon. Bah, il a son numéro, Dan.
2: 06-93-86-20-07.
0: 06-93-86-20-07.
2: Oui, c'est ça.
0: Bah, il est bon. Merci beaucoup.
2: Merci à vous d'avoir parlé.
0: Je t'en prie. Bonne soirée. Bye bye.
2: Au revoir.
0: Radio Freedom, bonsoir. Allô.
3: Bonsoir.
0: Bonsoir.
3: Comment allez-vous?
0: Ça va bien, merci. Toi?
3: Ça va. Quand même vendredi.
0: Et à cause où tu vous voyez? Non, vous vois pas. Tutoie-toi.
3: Je tutoie?
0: Ben il vieillit quand on vous voit.
3: Comment tu vas?
0: Comment ça va, merci. Ah, là, il préfère comme ça. Comment tu vas?
3: D'accord.
0: Ah, ou comment ça va?
3: Il est là, quand même, vendredi, péril.
0: Un travail cette semaine, là?
3: Ah, oui.
0: Ah, après l'effort, le réconfort?
3: On pourrait dire ça.
0: Ce week-end, travail?
3: Oui, demain, oui.
0: Aïe, lundi, férié, lundi, travail?
3: Oui, lundi, non. Mais justement, le travail demain, pourquoi t'as lundi?
0: Ah là là, gars, la bonne gratte, le fesse comme à nous, vient travail lundi, à autres travaillent pas, autres.
3: Ah,
0: ah oui. nous travaillons vendredi, samedi, dimanche, lundi. À autres, non, mais pour attraper le jour férié, ils travaillent pas lundi.
3: Ben oui.
0: Bonne fainéant, va. Vous êtes fainéants.
3: Ah ouais,
0: si, vous êtes fainéants, vous travaillez pas le lundi, vous êtes fainéants. T'es pas possible, t'es.
3: Bah, mon patron veut pas
0: le travail. Bah, lui décide. Ah, où il décide si lundi vous allez travailler, ça travaille. À cause, patron, il décide pour vous.
3: Ah, mais travaille, moi.
0: Bah, allez travailler lundi alors. Dialité, patron, chef, m'a besoin. Dialité, chef, m'a besoin le rôle là. Fait travailler moi lundi, t'es quoi ça fait?
3: Non, mais travaille chez moi.
0: Ah, vous travaillez chez vous?
3: Bah, oui.
0: Qu'est-ce que vous faites?
3: Ben, il y a des écoles à faire chez moi en fait. Et on profite qu'il travaille pas justement parce qu'après. Toute la semaine, le travail. Le week-end, tu respires pas un petit peu. Vraiment. Mais du coup, comme lundi, travaille pas. Ce week-end, il s'en profite un peu, travaille un peu chez moi.
0: Vous sortez pas ce week-end?
3: Non.
0: Vous sortez pas un peu? N'a pas de camarade pour sortir avec?
3: Camarade, il connaît rien. Il connaît rien qu'on a là. Dans mon affaire, quoi.
0: Ah ouais?
3: Ah.
0: Quoi, sérieux?
3: Ah, vous connaissez un camarade comme là?
0: Ben, il existe encore des vrais amis.
3: Il y en a des vrais, oui, il y en a encore, mais il gagne contre les doigts de la main.
0: Ah, on est là-haut, des vrais amis?
3: Oui.
0: Big up! big up, les vrais!
3: Mais il y en a encore des vrais, oui.
0: Ah.
3: Encore des vrais à côté de moi, oui.
0: Mais vous sortez pas exact le week-end, non?
3: Non.
0: On travaille trop.
3: C'est pas que je travaille trop, c'est que... Mon envie de sortir avec madame.
0: Bah, mais t'es sûr, ça? Mais t'es sûr? Et il a toujours dit les pattes avant les femmes.
3: Ah, non. Non.
0: Les menteurs?
3: Avec moi, moi.
0: Ah, la toute bonne gâte, et sortent les pattes avant les femmes, les menteurs, alors?
3: Ah, non. Ah, moi, personnellement, à côté, moi, je mange pas ça.
0: Ah, ou c'est la femme avant?
3: Ah.
0: Vous faites pas ça, madame, en priorité?
3: Ou à comme il dort au chaud le soir, là.
0: Oui.
3: Mon camarade dort à côté moyen.
0: Ah, mais on peut demander à Ir, est-ce qu'il dort à côté Ouli?
3: Ah, non,
0: il suffit de demander, hein. Là, si un petit camarade est intéressé par Ouli qu'on connaît pas, là, ou demande à Ir s'il veut pas dort à côté Ouli, fait un petit câlin.
3: Mais il voudra pas non plus. Ah, ah t'es là, les 100% hétéro, c'est pas...
0: Mais un câlin, c'est rien, t'es juste un petit câlin pour chauffer où il prend de bras, comme un... C'est rien.
3: Ah.
0: C'est juste un petit câlin.
3: Bonne câlin, bon, ça laisse tomber. Vous me mirez célibataire. Ah oui, vous me mirez.
0: Ben là, imagine, nous rencontrons madame. Le madame, c'est un travesti. Et vous connaissez pas. Imagine là, vous passez une bonne soirée et tout ça. Là, vous ramène elle ou de case. Quand il arrive pour baisser le pantalon, vous voyez un bazooka.
3: Ben, Mika, ben, il m'y a envoyé comme il y a rentré.
0: Ben, à cause de vous, il a passé un bon moment avec. C'est pas grave. T'es à cause de comment profiter un peu, maman. Il a toujours dit, faut pas mourir au couillon, faut tout tenter dans la vie, on n'a qu'une seule vie.
3: Ça, par contre, ça m'y tentera jamais.
0: faut jamais dire jamais. Hein.
3: Oui, faut jamais dire jamais, c'est vrai.
0: Un.
3: Mais par contre, bonne tête comme ça, m'y préfère éviter.
0: Parce qu'on est encore jeune, quel âge on a?
3: 43.
0: Mais on est encore jeune. T'en as où dans quelques années?
3: Jeune, mais non, bonne tête comme ça, non mais...
0: Attends, là où qu'on sera à la retraite, où voudra bien profiter vraiment?
3: Retraite?
0: Ben,
3: loin.
0: Ben justement, là, c'est pour ça où dire quand c'est comme ça, là où veut profiter, qu'on sera à la retraite, on va voir si on change pas d'avis. Va rappel à nous le soir dans le chalet tropical, vas-y, où roi d'un bonhomme.
3: Ça y marche, je crois que t'es moins ça.
0: T'as ma mi-tante quand même. Essaye de dévier un petit peu le bord, ouais.
3: Il tente rien à rien.
0: Ah, ben. Parce que les Nénat de Boug, il écoute, les intéressés par Bonne Boug, là.
3: C'est quoi?
0: Nénat des messieurs qui évalent à nous, les intéressés par des messieurs. Si Bonna, ils sont une petite ouverture, là, Bonna, il appelle à où?
3: Ben, je les ai oubliés. Mais pourquoi donne mon numéro? Mais je les ai oubliés.
0: C'est quoi le prénom?
3: Cédric. Ouais.
0: Donc on veut quelque chose de sérieux là, Cédric?
3: On pourrait dire ça, oui.
0: On pourrait dire ça, c'est-à-dire?
3: Bah après, si la personne y veut une aventure.
0: Ah, on veut pas vraiment de sérieux une fois qu'on dit ça alors?
3: Non, c'est pas question.
0: Si on te veut vraiment du sérieux, on aurait dit oui, mais il veut du sérieux.
3: Oui, mais il veut du sérieux, mais personnellement, maintenant, si la personne n'y veut pas du sérieux, il veut du simple planage. Mais il est célibataire.
0: Pardon. Et vous connaissez des fois bonne plane.
3: Mais il est célibataire, mais dans mon cas, si maintenant la personne veut juste une aventure, il dérange pas moi. Mais par contre, moi, mes chiens disent sérieux.
0: On a des enfants?
3: Mes chiens, c'est une personne avec qui, ben, on peut discuter, on peut sortir, on peut aller boire un verre avec, et... Voilà quoi.
0: Ok, où c'est Webit?
3: Papa non.
0: Ok.
3: Ouais. Dans l'Est.
0: Ok. Il fait frais là, non? Pas frais?
3: Il commence, ouais. Il commence.
0: Un frais coq là?
3: Et là, vous...
0: À défaut, c'est oui, coq, c'est l'Afrique coq à ouf.
3: Vous viennent de ça, mais ça trouve mon vitré, mais ça sort dehors, m'a refaire le vitré, m'a rendu à cal. Non, les bruits en plus.
0: Non, il se fait vraiment en ce moment, seulement.
3: Non, mais en plus, mais les sortes chers, mais ils sortent. Mais il faut pas aller avec vous, mais il m'a rouvert avec le bébé très mal, il dit, oh, un instant.
0: Ou les torses nus?
3: M'a fermé le bébé très mal en direct.
0: Ou la tablette chocolat ou pas, ou mettre au torse nus comment?
3: La fonde.
0: La fonde, aïe, aïe, aïe. Pour autant, il fait pas chaud, oui, il n'a pas soleil, comment ça, la fonde?
3: Après, si le madame 26 ans, il est bout d'autres. Les gros oreillers.
0: Mais... les oreillers avec, comment ils appellent ça? Connais bonnes oreillers, les allongés là, bonnes... comment ils appellent ça? Bonnes oreillers là, allongés.
3: Et comment ils appellent encore vraiment ça? Ou si ils appellent la pièce comme ça?
0: Mais ça même, connaît cette bonne femme enceinte, il prend là.
3: Et...
0: non. Non, comment ils appellent là? Boudin, voilà, des boudins. C'est boudin même, ils appellent? Boudin?
3: Quoi?
0: Si, oreiller boudin, il appelle. Héloïse, il dit à mon boudin.
3: Ah, elle a ton.
0: Si, coussin boudin, c'est ça même. Pour regarder, ah. Si. Ouais, mais j'ai un coussin boudin.
3: Non, par contre, là, exagère plus trop. Ouais.
0: Mais t'es, les vrais, regarde sur internet, tape coussin boudin. C'est bon, coussin. Boudin même, il appelle comment? Coussin boudin.
3: C'est bon,
0: coussin, vous mettre entre les jambes là, pour dormir.
3: Ah non.
0: Mais si, on est là, du coup, on est dans un oreiller normal et on est dans un oreiller boudin.
3: Ouais, on pourrait dire.
0: C'est quoi, c'est la télé allumée derrière là, que c'est quoi ça?
3: La télé, ça.
0: La télé.
3: On regarde un peu la télé.
0: Qu'est-ce que vous regardez?
3: Une émission sur une voiture de collection.
0: Ah là là, ouais, ça y est, voici les bouts, ça. Mon Dieu.
3: Ben, c'est le moment de l'émission préférée, en fait.
0: Là, il aimerait bien qu'un jour, les gars, ils appellent à moi, ils disent, moi, il y a pour regarder le film Barbie.
3: Barbie,
0: t'es, ça allait bien, ça, Barbie.
3: Aïe, aïe, aïe.
0: Quoi, aïe, aïe, aïe, la bonne gars, il regarde ça, la bonne gars, il aime ça.
3: C'est bon, maman, il y a des...
0: Non, Barbie, c'est un film, il a fait un film Barbie.
3: Oui, il me connaît.
0: Ah, ben, comment on connaît?
3: Ben, parce qu'il me connaît, ma fille, une ville extrême, il en est.
0: Ah là là, bon, mais on bête à où un peu. Allez, passe toute l'annonce, Cédric.
3: Pas grave, mais même quand il y a un bête à moi un petit peu, parce qu'il fait quoi, j'ai préféré la bouche.
0: Alors attends, bouge pas. Mais reprends ouf, mais ça va sur la route.
3: Ok.
0: Et on va rejoindre Stéphanie. Stéphanie, par ici, bonsoir.
4: Allô, oui, bonsoir.
0: Bonsoir, oui, je vous écoute.
4: Je m'appelle à Saint-Joseph, il y a une sortie de route, je crois, au niveau du pont de Manapani-les-Bains.
0: À Saint-Joseph.
4: Je ne sais pas si vous avez eu l'information.
0: Non. Enfin, on a reçu tout à l'heure, Mana. On a reçu deux voitures en panne du côté du pont de Manapani.
4: Ah, d'accord.
0: Alors, attendez. Ah non, même pas. C'était. Ah non, même pas. C'est... Les voitures en panne, c'était à la ligne droite avant la source, Lucas. Donc, non, c'est pas du tout. Ok.
4: Là, c'est la voiture est en direction de Saint-Pierre-Saint-Joseph et sur le côté gauche.
0: Saint-Pierre, Saint-Joseph, voie de gauche.
4: La voiture est sur le côté de gauche et du coup, il y a d'autres voitures qui sont arrêtées pour le voir.
0: D'accord. Donc
4: il pleut beaucoup sur le secteur.
0: Il pleut, la pluie tombe.
4: Oui.
0: D'accord.
4: Donc il faudra ralentir.
0: Alors, une sortie de route à Saint-Joseph au niveau du pont de Manapani.
4: C'est une sortie de route, oui.
0: Dans le sens Saint-Pierre, Saint-Joseph, sur la voie de gauche.
4: Voilà, c'est ça. Il y a d'autres voitures qui sont là.
0: Comment c'est niveau circulation? Est-ce que ça bouchonne ou pas?
4: Ça circule. Donc après, j'ai vu passer un gros camion. Donc je sais pas si... Là, moi, j'ai déjà arrivé au point des terrasses. Donc,
0: D'accord, ok. Ouais. Bon, on passe l'information. Ça circule pour le moment.
4: Ok.
0: Vous savez pas si la personne est blessée?
4: Non, j'ai vu beaucoup de voitures arrêtées, mais je ne sais pas du tout.
0: D'accord, ok, super. Ben, merci beaucoup, Stéphanie.
4: Bonne soirée.
0: Merci, bonne soirée. Au revoir. Information pour les auditeurs de Freedom 2, on nous signale une sortie de route du côté de Manapani. Donc nous sommes au niveau du pont de Manapani dans le sens Saint-Pierre-Saint-Joseph. Le véhicule se trouve sur la voie de gauche. Faites très attention parce que la route est glissante, la pluie tombe dans le secteur. Pour l'instant, la circulation, ça va, il n'y a pas d'embouteillage. Mais levez le pied, soyez tout de même prudent. Et si vous avez des informations, 02 62 41 51 51. Allez, on retourne avec Cédric. Merci d'avoir patienté, Cédric.
3: Oui, t'inquiète. C'est pas grave.
0: Alors.
3: Les informations, mais pas savant.
0: Ben, bien sûr, toujours. Et ça, t'es pas content, des milliers d'ailleurs.
3: Ah, ben, c'est pas grave, ça. Et, moi, personnellement, il est sur la route quasiment tous les jours. Il arrange, à moins que comme il écoute Freedom, connaître tout ça, on a un petit problème, mais. Du coup, Miguel, est-ce qu'il veut pas aller plus vite?
0: Ah, ben oui, il est important, là, où là, où il a besoin de savoir, où ça n'est dans l'embouteillage et tout ça.
3: Mais dis-moi, c'est un petit radio, il sort créole, ça. Ah oui, il dépend d'état créole, j'ai du coup, aussi la route.
0: Paris créole, il dépend tout le monde.
3: Il dépend tout le monde, ouais.
0: Donc, Cédric, vas-y, continue ton annonce.
3: Donc, ben, moi, c'est Cédric, mais il a 43 ans. Célibataire 100%.
0: Ok.
3: Mais non, moi, c'est moi. Mais il est indépendant. Après, que ça me peut dire encore. Mais il est typé malba, un typé bata chinois, j'ai à côté.
0: Ok, on a dû bridé. Ça veut dire que là, coup, souris, aux yeux les fermés.
3: Malheureusement, oui. Et là, vous verrez à moi, mon Dieu, les fermés.
0: Elle ne voit plus rien.
3: Et il voit, mais bon.
0: Eh ben, du coup, c'est ce qui fait ton charme, non?
3: On pourrait dire.
0: Ça peut être ça, le petit truc en plus que tu as par rapport aux autres.
3: Peut-être.
0: Ah ben. Est-ce que tu es déjà sorti avec des filles qui t'ont fait des compliments sur tes yeux?
3: Ah oui.
0: Ah, ben voilà, c'est ça le petit truc en plus que tu as. Tu vois, tout le monde a un petit truc en plus. Toi, c'est tes yeux. Ou fait yeux doux facilement.
3: Les yeux, les fossettes.
0: Ah, on a fossettes. Vous l'avez vu? Ah, ben voilà, les yeux doux. Bonne madame, il aime fossettes, ça. Les jolies, les fossettes.
3: Mais j'espère.
0: Ah. Ou Dieu, les quelles couleurs?
3: Marron foncé.
0: Aïe, aïe, aïe, mettre lentilles.
3: Ah, alors ça va. Un marbre comme moi avec lentilles.
0: Les yeux chinois avec yeux verts.
3: Les yeux chinois avec lentilles, quelle lentille? Quelle couleur aime ça mettre maintenant?
0: Mettre vert, bleu, mais connais pas. Ou rouge, mettre rouge. Il passe bien ça, rouge.
3: Arrête,
0: rouge, ça couleur malbain, ça, mettre yeux rouge.
3: Non. Non, les bons, les miennes. Miennes, la mienne, moi.
0: Ben, les bons. Ah là là. Bon, et quel type de.
3: Mais tu fais malbain, avec un petit trait chinois sur le côté. Des côtés de mon grand-père, côté de ma maman. Et moi, je recherche une madame, pas un homme, pour une relation sérieuse, suivie, type, on va dire, créole ou bien métissée, malbaraise. Ouais, une métissée malbaraise, et très très moi aussi. Âgé à peu près de mon âge, parce que plus jeune, mais ça va faire le bébé sitter.
0: Ah ben, la bonne madame, n'a pas des enfants.
3: Non, elle va pas parler aux enfants. Elle va pas parler au bébé sitter pour les enfants.
0: Ah, bébé sitter quoi, pour veiller à elle?
3: Ouais.
0: Ouais, des fois, c'est bonne madame, 40 ans, 50 ans, l'obligé de veiller. Arrête à Oudou.
3: Si Nena a des enfants, il dérange pas, moi. À moi-même, il y en a deux.
0: Ok.
3: Donc, à moi personnellement, il dérange pas. La mienne, les grands, moi. La mienne, le premier, a 21 ans, la deuxième, a 18 ans. Donc.
0: Ah oui, oh bah oui. Wow.
3: La mienne, les majeurs, est vaccinée. Comme Mizo, une madame créole ou bien métissée.
0: Oui.
3: Le physique. Mais il n'est pas trop recherché sur le physique.
0: Ok, donc peu importe s'il est mince, s'il n'a des rondeurs.
3: S'il n'a des rondeurs, il est mieux.
0: Ah, on préfère des rondeurs.
3: Ça va.
0: Ok.
3: On pourrait dire ça.
0: Ok.
3: Par contre, il précise tout de suite, il fume, il ne boit pas. Il a mon travail, comme il dit, il a mon chez moi. Il peut recevoir, il peut déplacer. Enfin, on va se déplacer pour l'instant, ça sera un peu compliqué parce que la voiture est au garage, mais bon.
0: Pas grave, on a le bus.
3: Quand même.
0: Prends le bus.
3: Ouais, mais on peut emprunter ta voiture aussi, c'est pas grave.
0: Ah, bah, elle est bon.
3: un camarade, comme dit vous-même, mais il y a encore un camarade qui peut dépendre à moi encore.
0: Ok.
3: Voilà, c'est à peu près tout ce que je viens à dire.
0: Mm-hmm. Ben, laisse votre numéro.
3: Alors, à moi, c'est le 06 92. Et attends, je vais dire exactement le numéro parce que il vient sur le téléphone.
0: Ah là là. Ah là là.
3: Le numéro, mal à point, on t'attend pour la
0: sortie. Tout le temps, bon gars, il sort à moi ça. Tout le temps. Mais il vient de changer de numéro, mais il connaît pas mon numéro. Mais écris le numéro, tu suis un papier. Quand il change de téléphone, le numéro, il reçoit une facture avec le numéro de téléphone dessus.
3: Il vient de rappeler le papier.
0: Ah.
3: Alors, moi, c'est le 06
0: 12. Oui.
3: 28.
0: Oui.
3: 46. 52.
0: Voilà, c'est bien. Messieurs, prends exemple, là, chatbook, il ne connaît pas le numéro, là. Garde votre facture côté autres. 06 92 28 46 52.
3: Ça me...
0: Voilà, c'est bien. Merci, Cédric.
3: Après, mesdames, il y a tant de t'appels. Mais les gars, comment dire ça? Mais les souriants, mais ils aiment plaisanter, mais ils aiment causer. Ben, voilà.
0: Ok, merci.
3: Mais si madame l'intéressée, n'hésite pas à appeler. On va faire connaissance déjà et après on verra la suite.
0: Ça marche. Merci. Bonne soirée.
3: Merci à toi. Bonne soirée à toi.
0: Allez, bye bye.
3: Merci, bye bye.
0: 02 62 99 12 00. Bonsoir.
5: Oui, bonsoir.
0: Bonsoir.
5: C'est Fred de Sainte-Marie.
0: Oui.
5: Voilà, c'est pour passer une annonce rencontre sérieuse.
0: Mm-hmm.
5: Voilà. Fred de 51 ans. Je rechercherai une femme entre 40 et 55 ans, créole blanche préférence. Et moi, je suis créole métissé, créole brun, on va dire.
0: Mm-hmm.
5: Voilà. Et je préfère préciser que je suis tatoué. J'ai des tatouages.
0: C'est bien, ça.
5: Et ça dépend.
0: C'est bien, oui, il y en a qui n'aiment pas ça.
5: Voilà. Donc, je préfère préciser ça.
0: Mm-hmm.
5: Et je suis quelqu'un de posé. Je sais qu'est-ce que je veux et où je veux aller.
0: Ok.
5: Voilà. Après, pareil, je rechercherai une femme posée et elle aussi, elle savent ce qu'elle veut, quoi.
0: Et c'est quoi le truc que tu as en plus parmi les autres?
5: Le truc que j'ai en plus.
0: Ouais.
5: Parmi les
0: autres, qu'est-ce qui fait qu'une femme devrait te choisir, toi et pas un autre?
5: Je suis très attentif et à l'écoute.
0: Ok, d'accord.
5: Voilà, et je suis très très très câlin.
0: D'accord, tu te mets à la place de la dame.
5: Voilà.
0: Mais vous l'avez vu, messieurs, il n'est pas compliqué de répondre à une question. Mais pose la question depuis le début, ben là il tourne autour du pot. Répondre à la question, elle est simple. Oh là là.
5: Ah ben si j'ai bien répondu, je vous remercie.
0: Mais oui, mais tu as répondu. Le truc en plus pour toi, si c'est être attentionné, être à l'écoute, bah voilà, c'est bien.
5: Ben il faut... oui.
0: Okay.
5: Donc, comme j'ai dit, je cherche une femme créole blanche. Hein.
0: Mm-hmm.
5: Voilà. Et région, on va dire, de la possession à Saint-André.
0: Ok.
5: Voilà, c'est plus pratique pour se voir plus souvent.
0: Ok.
5: Voilà, on va pas se mettre ensemble maintenant, mais voilà, une relation qui va partir, c'est sur faire connaissance et se voir le plus souvent possible.
0: D'accord.
5: Voilà, faire de plein de choses ensemble, quoi.
0: Tu aimerais faire quoi, toi?
5: Ben, j'aimerais bien, je sais pas, m'en sortir, aller boire un verre, manger quelque chose, tout simplement s'asseoir sur un fond de mer, écouter la mer aussi.
0: Est-ce qu'il y a des rêves que tu aimerais réaliser
5: Des rêves que j'aimerais réaliser oui et non. On va dire des rêves, après tout seul, on va pas faire grand-chose. C'est rêver d'avoir quoi quand on est tout seul. On va dire peut-être faire des projets à deux.
0: Oui, mais après que ça soit tout seul ou bien même en couple, est-ce que tu as des rêves que, je sais pas, des trucs que tu aimerais faire que tu as pas encore fait?
5: Je sais pas, peut-être repartir en voyage aussi.
0: Ah, ça c'est bien.
5: Des endroits que j'étais, j'aimerais bien revoir.
0: Et il y a une destination que tu aimerais aller, que tu peux encore aller?
5: Peut-être la métropole.
0: Ok.
5: Voilà.
0: Tu veux pas encore aller en métropole?
5: Si.
0: Ah.
5: Voilà, peut-être repartir en métropole et voilà, rendre visite aux amis et à la famille aussi, peut-être.
0: Ok, d'accord.
5: Voilà. Donc, je laisse mon numéro de téléphone. Mm-hmm. C'est le 06 92 33 84 15.
0: Ça, même. 06 92 33 84 15.
5: Merci, bonne continuation.
0: Merci pareillement, bonne soirée.
5: Merci.
0: Au revoir. 02 62 99 12 00. Freedom, bonsoir.
6: Oui, bonsoir.
0: Bonsoir.
6: Oui, en fait, je suis David Dujan.
0: Ou Nalo haut-parleur.
6: Non, pas du tout.
0: Non, je t'entends mal. Cause plus fort.
6: Ah,
0: oui. Sois pas timide, je mange pas. Je peux pas manger à travers le téléphone. J'ai déjà essayé, mais j'y arrive pas. Je peux pas manger.
6: Ouais, c'est un petit, je suis en train de manger.
0: Ah non, moi j'ai déjà mangé. Vous connaissez quoi ça va manger?
6: Ah.
0: Vous connaissez quoi ça va manger? Maman bichique Diego. Diego, donne-moi son bichique pour manger.
6: Diego, tu vas là?
0: Oui, Diego, elle est là. Elle a donné moi son bichique pour manger.
6: Écoute, il attend de prendre la route.
0: Il aime trop, il aime à nous trop, il veut pas. Mais il s'est dit des coups, il dit, mais Diego, beaucoup ça pour retraite, il veut pas. Il a dit à nous, mais il veut pas, mais il aime à Zod, ça manque à moi. On voit quand il est en congé, Bougla, il ennuie Ali, tout le temps il envoie à nous messages pour demander à nous que ça nous fait, tout le temps il envoie à nous numéro quinté, tout ça. Mais je Bougla, il est accro Freedom. Tout le temps, même quand il est en congé, quand il est en arrêt, tout le temps, il est là sans être là.
6: Mais t'as dit en ligne.
0: Mais il veut pas, Ali, c'est un Bougla timide, ça.
6: Mais t'as dit en ligne.
0: Mais nous l'a essayé, il gagne pas. On a fait une baise hier, coup de pied dans le dé. Hier, le bouga vient même parier un boomerang. Mais jeté, il veut pas aller, il veut rester la même. Il aime trop Freedom.
6: Ah bon?
0: M'y jure. Non mais, on rigole, mais m'y jure, les vrais.
6: Il rigole, faut mieux rigoler. C'est un jeu, mais m'y chote pas, hein. C'est un jeu de cette là. Mais puis il manque de la cour là.
0: Oui.
6: Ben, vous mettez tout sur le piémont.
0: D'en rebaptiser Diego. Nous va baptiser le piémont Diego. Ah, maman a dit le geôlier plus là, là. Mais achetez rien de glace Diego. Mais remplis mon congélateur, bonne boudou Diego, là. Bonne boudou, ils vont dans le supermarché. Mais remplis mon congélateur, boudou. Comme ça, chaque fois qu'il mange, je me pense à Diego.
6: Mais le piémont est toujours là.
0: Le piémont, est-ce que le piémont, là encore là. Mais connais la piédicci, la piémont ici Diego? La piémont, Moi, jamais fait attention. Les devants, quand ils rentrent, ils me voient pas clair. Pourtant, il y a lunettes, hein. Moi, jamais fait attention. Le piémont, il est là.
6: Non, parce que tu travailles à Freedom aussi, moi.
0: Ah! Où tu travailles, Freedom?
6: Oui. Où tu travailles agent de sécurité.
0: Ah, ouais! Ah, donc, vous connaissez le système. Comment il se passe, alors?
6: Ben, un petit peu, ouais.
0: Diego, il a connu un agent de sécurité. Il appelle David, ou? Oui, Diego a dit oui, il est connecté sur lui.
6: Ouais, Pascal aussi.
0: Pascal, on connaît. Non. Bah aussi, on connaît. Allez, Diego, il connaît tout le monde, c'est un ancien, ça. Ouais. Ali est là avant même Radio Freedom, t'es créé, il était la même, lui. Il connaît où ça, Pascal, il travaille. En plus, il connaît où ça, Pascal, il travaille, Stuart. Oh, j'étais nénène. Ça, mais juste, c'est un bout qui connaît la vie de tout le monde, ça. Ah t'es, ça y est, me l'a dit la fée, ça t'es mouna. T'es, y'a mon équipe de moun.
6: Il a
0: deux boules de cristal, il garde dans son deux boules de cristal tous les jours. Tous les matins quand il lève, il garde son deux boules de cristal, il voit l'avenir, il voit tout le monde dedans.
6: Mais il a seulement un boule ou bien deux boules?
0: Non, il a deux boules, ben comme Diego, s'il a un boule, il est handicapé, hein. Pour ça, on marche sur le côté, Diego, on marche sur un côté, comment il penche dessus un côté. Mais comprends bien, c'est parce qu'il manque un boule.
6: Des fois, il dit, ouais, faut le compter, ben là, il fait le trottoir, et il penche un petit peu, et pour ça.
0: Ben, vous me dites, il penche, je me dis que parce qu'il était, ouais, il était comment se fait vieux, mais en fait, c'est parce qu'il n'a rien qu'un boule de cristal, il n'a point deux, ben, il comprend mieux. Bon, là, on a un, il pèse plus lourd que l'autre. Mais un est plus rempli. Tout le temps, mais il dit, Diego, mais il est sûr, ou pas ça l'annonce, dessus Chaleur Tropicale, toute madame y appelle là-haut. Il y veut pas. Ça c'est bouclé bon pour marier ça, il veut pas.
6: Ouais.
0: Comment il fait?
6: Non.
0: David, où l'a fait une goûter son bon plat ou?
6: Hein?
0: Où l'a fait une goûter son bon plat, Diego?
6: Ben oui, mais ça fait.
0: Ah ben il fait que vous manger, lui.
6: Ouais.
0: Bougla, il parle, Bougla, moi si j'étais mariée, mais je veux plus. Mais il a raison, laisse pour nous, parce qu'après, si la madame, le madame, ça fait son jaloux, la fait, là, qu'on s'en fait, que manger tout le temps, pousade tous les soirs, nanani, nanana, nanana, nanana. Restez célibataire, Diego, pas besoin de madame.
6: Diego l'a dit, en fin de compte, là, parce qu'un peu, il mange pas cabri, un peu, il mange pas poulet, un peu, il mange pas porc.
0: Oui.
6: Chacun, quand il est marié, chacun, il mange son paquet.
0: Diego est marié, puis ça, fait marié une fois, marié, puis ah, il est bon comme il est. Hein. Il fait que manger pour nous, il est bon. Non, mais laissez-le comme ça, parce qu'après, là, madame s'animaille, après, ça fait son cri de jalousie et tout ça, il est bon.
6: Mais pas où, quand même?
0: Hein?
6: Pas où, ça marié, quand même?
0: Non, marié, pas moi, mariage, pour que...
6: Non, pas, ça pas marié.
0: Non?
6: Marié.
0: Ah, marié, pas moi, il gaspille de l'argent pour rien.
6: Non, marié.
0: Ah, marié, marié. Marié, pas moi, non, marié, pas moi.
6: Ouais.
0: Bon, allez, passe toute l'annonce, parce que les informations commencent bientôt, là.
6: Ouais, bon, en fait, des femmes de la Réunion, de Métropole, pour dialoguer, s'il y a affinité, quoi.
0: Quel âge vous avez, David?
6: 49 ans.
0: 49 ans, ok.
6: Oui, voilà.
0: Donc, ça habite?
6: Sainte-Marie.
0: Ok.
6: Mais je suis à 1m81 pour 80 kilos.
0: Mm-hmm.
6: Et du type café malbain, et puis voilà. Bon.
0: Et quel type de femme ouronne?
6: Peu importe.
0: Peu importe.
6: Mais comme il dit, femme de métropole, même de la Réunion, pour dialoguer.
0: Ah, Lily connaît ouais. Comment il se passe le bonnes annonces, t'es là, il y a travaillé, t'es là. Il connaît le vice de la t'es là, il connaît toutes affaires, Lily, il est pas bon. Ok. Et où déplace ou reçoit?
6: Tu recevras, déplacer aussi, tu recevras encore un jeune et puis voilà.
0: On est toujours agent de sécurité aujourd'hui ou pas?
6: Non, pas du tout.
0: D'accord. Ou l'a changé complètement de métier ou bien c'est un truc qui ressemble un petit peu à agent de sécurité?
6: Non, mais je travaille pour Paul.
0: Pour Paul?
6: Paul emploi.
0: Paul. Eh ben, elle est bien! Comme ça, demande si, ou si une madame il y a de travail, voit qu'elle trouve travail, ouais, elle est bon.
6: Non, comme

0: Non, non, non, pas du tout.
1: Pourquoi on veut pas avoir moins?
0: Non, non, non, non, non.
1: Eh, on connaît là, Soudien a fait vex. Non, mais écoute, vous connaissez Soudien a fait vex à moi. À moi, il a juste dessus un bouton, appuyé dessus, hein. Alors, fais attention à ce que vous dites, vex pas moi, parce que il a appuyé le bouton ou laisse même pas de numéro de téléphone à l'antenne.
0: C'est pour Adiego, oui.
1: Ah là là, ah là là. Ah bon, alors, il fait préférence comme alors. Ça bataille, non? Ça bataille pour Diego. Diego, ça bataille pour où, là? Pas de trappe à où, là? Laisse-nous Diego tranquille, ou? Bon, ben, les bons David, laisse le numéro de téléphone.
0: Ok, merci beaucoup. 06 93 80 30 02.
1: 06 93 80 30 02. Là, et là, du coup, là, on est en signe, là, on connaît comment faut protéger Ali, on a le bonne technique.
0: Si on passe à la pharmacie avant.
1: Pourquoi la pharmacie?
0: Bah, vous.
1: Mais non, mais c'est demain où là, besoin de défendre un tantine, là, où connaît c'est quoi le bon geste à avoir, comment faut trapper le gars et tout ça, là. Kung fu. Ou café ça fait comme ça, ou?
0: Ouais. Mais déjà.
1: C'était un petit ouais, ça, hein.
0: déjà, mis un petit appel.
1: Ça marche. Bon, allez, David, les informations, ça a commencé. Bonne soirée. Allez, bye bye.
0: De même.
1: Samy est sur les monteurs, ça, quand Bonne Boogie dit, Mina déjà des appels. Est-ce que les vrais amis chier ça, les monteurs, ça, tu fais genre. C'est les monteurs, ça, tu fais genre, ça, on a l'appel, parce que sinon, on a l'appel, là, nous, on entend le bip bip derrière, quand on a un double appel. Ça, les monteurs, hein, prend un double appel, ça. Allez, il est 22h, tout de suite, les informations avec la 2PRL, on se retrouve juste après.
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3: Bonsoir à tous. Ils sont arrivés au tribunal de Setúbal au Portugal, elle en chantant, lui en criant « Je vous aime ». La mère et le beau-père des deux garçons de 3 et 5 ans retrouvés abandonnés au bord d'une route nationale sont entendus par les autorités portugaises. Arrêtés hier, ils pourraient être placés en détention provisoire après leur audition. En France, Gabriel Attal a officialisé aujourd'hui sa candidature à la présidentielle de 2027 lors d'un déplacement dans l'Aveyron. L'ancien Premier ministre, élu Renaissance des Hauts-de-Seine, avait déjà annoncé la tenue d'un meeting le 30 mai. C'est un crash d'hélicoptère qui avait fait 10 morts sur le tournage de l'émission Dropped en Argentine. 11 ans après, 3 producteurs et le responsable de sécurité de l'époque, ainsi que la société de production ALP, sont renvoyés devant le tribunal correctionnel pour homicide involontaire. Cet accident avait notamment causé la mort des athlètes français Camille Muffat, Florence Artaud et Alexis Vastine. Gros couac ce matin à l'aéroport Charles de Gaulle et au départ des Eurostars en gare du Nord. De nombreux passagers ont connu d'importants ralentissements au moment du contrôle des passeports, certains ont même manqué leur train. En cause, une panne du système de vérification des titres d'identité. Selon la SNCF et Aéroports de Paris, cité par Ouest France, l'incident est clos. Dans l'actualité internationale en Ukraine, les opérations de sauvetage se poursuivent dans la région de Louhansk. Des frappes de drones ukrainiens ont fait au moins 6 morts, 15 disparus et 40 blessés dans un lycée de ce territoire occupé par la Russie. Moscou dénonce une attaque ciblée contre la population civile. Les sports, 4 joueurs français ont passé les qualifications et disputeront le tableau principal de Roland-Garros. Il s'agit de Pierre Hugerbert, Luka Pavlovic, Kyan Jacquet qui ont rejoint Thomas Forel qualifié hier. En revanche, il n'y aura pas de Française supplémentaire dans le tableau féminin. La dernière en lice, Harmonitane, a été éliminée au troisième tour de qualification. Et puis coup d'envoi dans une heure sur la pelouse du Stade de France entre Nice et Lens. Les deux équipes tenteront de décrocher la Coupe de France, ce qui serait une première pour les Lensois. Les Niçois, eux, ne l'ont pas gagné depuis 29 ans. Bonne soirée à notre écoute.

Little Birds, Kaya, Chant de marin, Marie avec son titre Soleil. Vous pourrez aussi écouter Oussanoussava, des millions d'années, David et Jonathan, Bella Vita. Tout ça, ça sera sur Freedom 2 jusqu'à 23h. 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Et

Ah oui, allez, il est 22h06, ça y est, l'heure approche de plus en plus. Est-ce que vous sentez cette petite odeur de chaleur? Chaleur, est-ce que vous sentez cette chaleur? Ça arrive bientôt, ça arrive. Avant de reprendre les annonces avec vous, les annonces de rencontre, on va aller lire les messages que vous avez envoyés. 06 92 91 5000. Accompagne.

Alors Wendy, en ce qui concerne le mariage, il y a ceux qui sont dehors et qui veulent y entrer, et puis il y a ceux qui sont dedans et qui veulent s'en sortir. C'est vrai, c'est vrai, c'est vrai. C'est vrai. Il y en a beaucoup qui aiment braver l'interdit et qui sont attirés par les personnes qui sont mariées. C'est fou.

0: Vous voulez quoi? Vous voulez voir le message? C'est Héloïse qui nous rejoint, qui me tape sur l'épaule, qui me fait peur, ça va pas? Vous voulez que je fasse une crise cardiaque, Héloïse?
1: On dirait que ça serait pas mal, ça.
0: Je non, mais dis donc, vous me faites du bouche à bouche après?
1: Ah non, beurre.
0: Est-ce que vous savez réanimer?
1: Je sais animer, mais pas réanimer.
0: Vous crois. Voulez voir quoi?
1: Le conducteur pour Jessie qui recherche son papa.
0: Vous voulez que je vous l'envoie? Je vous l'imprime si vous voulez.
1: Je veux juste l'horaire.
0: Nous avons Héloïse qui travaille beaucoup. 21h17.
1: Merci.
0: De rien, je vous en prie. J'ai quoi en échange?
1: Devant le camion.
0: Je sais même plus où j'en étais. Héloïse, elle m'a perturbée dans mes messages. Je sais plus où j'en étais, Héloïse. Oh là là. Bonsoir ma belle Wendy, c'est Tim Alvarez de Bois d'Olive pour te faire un gros bisou et toute l'équipe de Freedom, merci beaucoup. Coucou Wendy, les hommes gagnent pas répondre la question, alors voilà, je t'écoute jusqu'à minuit. Pourtant ma question elle est simple, c'est quoi Zot Nena de plus que les autres? Qu'est-ce qui fait que madame y appelle à haut, y appelle pas une autre? Il n'y a rien de compliqué dans ma question, mon dieu. Bonsoir Zot tout, Toté, les quelqu'un il doit être chiant lui, en plus on pose question, on n'a pas la capacité de répondre. Ah là là, ben oui, ben, qu'est-ce qu'on veut? Disons, m'y pose une question du bac philosophie. Bonsoir Wendy, c'est Julia de Saint-Joseph. Gros bisous à toute l'équipe de Freedom. Maître de fait à soir 23h, dispersion bien à l'antenne avec vous. Bah, ça allait son case là. Bah, ça allait, puis écoute pas nous ça. Bah, ça allait son case. Bah, ça, il cherche des tutos sur YouTube comment se dévirger. Coucou ma belle Wendy, c'est Fab de Saint-Jean. Gros bisous à la plus belle femme, petite fofolle. Bisous, bonne soirée. Bonsoir ma belle Wendy, c'est Rosa de Saint-Joseph. Je t'écoute jusqu'à minuit comme d'hab. Je te fais un gros bisou. Gros bisous à toi Rosa. Bonsoir Wendy, fais péter ce soir pour nous réchauffer. Il fait froid, c'est là-haut. Sautez. Attends, Marie, mais bien pour. T'en as où? Bonsoir Wendy, m'y aime ou bien, mais ou parle trop. Et aussi de dire aux gens, arrête de crier pour le froid, jamais content. Zot l'a pas eu assez la chaleur. JB, la fine arrive, elle est là, nous cause, nous casse le cuit, là, arrête à ou. Donc tout ça parce qu'on l'a pas gagné la ligne. Arrête à ou, fais pas le salaud quand même. Gros bisous JB, m'y aime à ou. M'écoute à ou jusqu'à minuit ma belle, Miss du Sud, merci beaucoup. Coucou Wendy, Chantal du Paris, des Michel, bisous.

0: message pour le moment. Bonsoir Wendy, tous les hommes les menteurs, il dit qu'il n'y cherche pas d'aventure. Et ensuite, quand Finn gagne le bonbon, il supprime notre numéro et après il dit c'est le fable pas sérieuse. Oh t'es ! Madame est en colère là, hein ? Ah, ça fait la bébête là. Oh là là, ça fait la bébête. À genoux, à genoux, babe. Allez, nous reprend les annonces. 02 62 99 12 00, messieurs, mesdames. 02 62 99 13 00, la libre antenne, le 99 11 00, dans 15 petites minutes, là, ça y est, on va pouvoir allumer le feu, allumer la braise, enflammer l'antenne, enflammer la radio, enflammer la réunion, enflammer aussi la métropole, enflammer tout le monde, voilà, 22h30, vous savez que c'est l'heure fatidique, donc ceux qui ont les oreilles un petit peu chastes, là, à 22h30, vous savez qu'il faut couper, qu'il faut aller dormir, ça y est. Départ du quintet dans 15 minutes, nous dit Diego. Donc je vous donnerai les résultats du quintet dans 15 minutes. 02 62 99 12 00. Freedom, bonsoir.
1: Bonsoir.
0: Bonsoir.
1: Rebonsoir. Entends-moi ?
0: Rebonsoir ? Pourquoi rebonsoir ?
1: Bon, mais dis-moi bonsoir, mais redis bonsoir.
0: Ah !
1: Ben oui.
0: Ok, ok.
1: Mes recherches, les recherches pas, mais présente à moi.
0: Ben oui, présente à vous déjà, ça serait bien quand même.
1: Bah, il y a une question vous proposer, mais il aimerait bien poser à moi après.
0: Ben, mais va poser la question, présente à vous avant, inquiète pas. Il pose la question, tout le monde, moi, on n'a pas rien, il file.
1: Oui, à moi, c'est Patrick, et mes recherches à l'aventure pour ce soir, avec une femme.
0: Quel âge, Julina ?
1: 53 ans.
0: 53 ans. Patrick, la fine de Rod, son réponse, là.
1: Hein ?
0: Ou l'a triché, Patrick ? On a eu tout le temps pour Rod ou de réponse, ou l'a triché ?
1: Non.
0: Ou la réfléchir. Ben si, parce qu'on veut bien poser la question, ça veut dire qu'on a déjà la réponse.
1: Non, non, ben on pose la question sur le bon mot de l'homme, ou si comment pour la forme téléphone à moi et à nous.
0: Alors Patrick, ben c'est quoi le truc qu'on est là en plus ? Qu'est-ce qui fait qu'une femme y appelle à où, il appellerait pas un autre ?
1: Ben moi, on a mon numéro de téléphone.
0: C'est ok, c'est
1: ben,
0: quoi ?
1: Mais quitte mon numéro de téléphone, ça pas téléphone là ou là, ça téléphone à moi.
0: Oui, mais c'est quoi le numéro de téléphone ?
1: Ben 06 92 le 10 77 52.
0: C'est bien, on connaît. Et c'est ça le truc en plus que vous n'avez là ?
1: Ben oui, ben c'est le seul. Ben, comment il fait pour téléphone à moi ?
0: Mais non, mais.
1: Il n'a pas mon numéro de téléphone.
0: Ben oui, il faut lui appeler. Ben Diego, il prend lui, inquiète pas pour ça. Ou...
1: Ah, ben oui.
0: Si vous donne pas là, Diego, il prend le numéro pour lui. C'est pour ça qu'il ne veut pas marier, Lina, toute madame Pouli.
1: Ah non, marier, non, ça va pas, oui.
0: On veut pas marier ?
1: Ça, c'est le dernier d'arrière au pire.
0: Pourquoi on veut pas marier ?
1: Bah parce qu'elle ne veut pas marier, les elle intéresse pas moi.
0: Vous l'a jamais marié?
1: Ouais, ou pas nana une forme là, comment on a fait? Ouais, mais ça elle m'a dit où ça les dents, les baisers pour en sortir, ça les
0: non, c'est les pas madame, c'est Marcus qui envoie ça.
1: Les pas grave.
0: Là dit le mariage, je demande les dedans, il veut sortir, et demande les dehors, il veut rentrer.
1: Et ben alors, est-ce que c'est quoi le plus meilleur? Bon, les libres.
0: Et les vrais seulement, hein? Les vrais, hein, les vrais, ce que les dit, ce mois. Hein?
1: C'est nous, pourquoi de bobo pour notre corps?
0: bonne gars, elle est pas sérieuse, au tronc de madame, là.
1: Bah, pourquoi on peut dire, c'est des gars, mais peut dire.
0: Parce que Mylène est antine, solidarité féminine.
1: Bah oui, mais je suis des côtés.
0: Non, après, la bonne madame, non, la bonne madame aussi, l'infidèle.
1: Si pour marier, écoute bien, là où vivons en couple, vous vivez bien, ou la maman, vous fait grandir, vous allez manger, tout, oui, d'accord. Demain matin, on décide de marier, et à propos de votre femme, coup de fusil ou coup de couteau, qu'il s'y va où?
0: Ah là là.
1: Autant reste comme vous voulez. Et ou même vous venez dire pour qu'elle se file l'argent dans la ville.
0: Eh bien oui, le mariage, il dépense un tas d'argent, ça.
1: Ah, voilà. Et comme la crise, vous baisez là, non, on n'aura pas d'aventure, mais ouais, bon. Là.
0: Fais crédit pour payer le mariage.
1: Fait crédit, oui.
0: Mais il a de monde, il fait crédit pour marier, m'y jure.
1: Ah ben, moi, les comptes, vous autres, hein. Au contraire, ils ont fait crédit pour marier, si le gars fait encore un crédit pour divorcer, faire, on fait ben, le prix de dons, hein.
0: T'es dit divorcer, il coûte pas autant, ça, il coûte pas beaucoup d'argent, ça.
1: Ah oui, mais il faut aller devant le tribunal.
0: Il faut prendre un avocat.
1: Il faut payer l'avocat, tout ça là-bas, non?
0: Mais l'avocat, il trouve dans une grande surface, dans le magasin là-bas, pas trop cher, 2 euros la pièce.
1: Ah, mais là, les avocats, les sur pied pour gâter.
0: Ah ben juste...
1: Les avocats pour gâter. Quand le monde est pour casser, là, ça va là où tous les films gâtés. Et pourtant, je suis le pied, là.
2: Ah,
1: et,
2: ben, c'est le bon avocat, les gâtés aussi, comment il fait
1: Ah, ben, on voit bien comment il, le monde tourne. Autant.
2: Ah, ou l'a jamais marié, ou
1: Non, non.
2: Non ou l'a pas envie de marier non plus, à ce que m'y voit.
1: Non, ma fin de ménage, tout ça, mais marié, même, je ne dis pas marié.
2: Bon, ah, il n'est pas la peine, hein, madame, il compte dessus, ou pour mettre à ou à genoux, alors
1: Non, moi-même, pour essayer de comprendre, moi, les tuyaux, non.
2: Ah, vous mettez à ou à genoux, mais pour autre chose.
1: Oui, mettez à moi à genoux, pour faire d'autres choses, et comme ça, dans l'église, mais tu vois.
2: Oui.
1: Bah oui, encore, moi, les chrétiens, comme tout le monde, aussi, ça, l'église, ça, tout le monde. Mais c'est bien à ou, pour faire ça, même, ou mettre à genoux à terre, pour faire d'autres choses.
2: Ben, ça, même, mettez à ou, mettez à ou à genoux, pour faire autre chose. Mais ah, pas pour demander en mariage.
1: Ah non, non, pas de mon mariage, ça va, vous. Bon, après ça, la mariée, ben, il souhaite les autres, mais il après ça, hein. Et ça, lapin, ben, pas besoin de les rôder aussi. Ah ben oui, mais si pour rôder, pour qu'elle ben, pour pleurer, après, c'est pas rien.
2: Il est vrai, que, parce que quand on pose la question de mon les mariés, quand on demande à les autres, c'est quoi le mariage, il change, ben, il dit, bah, rien, c'est juste qu'en fait, la plupart du temps, c'est par rapport aux impôts. Mais en fait, il change pas rien d'autre vie de couple, en fait. Ben, la vie de couple est pareille. Il change pas rien.
1: Non, mais le fait de prendre le nom de l'autre personne.
2: Bah, il y en a deux, trois, ils portent pas le nom. Il y en a deux, trois, ils marient vraiment par rapport aux impôts, quelque chose comme ça. Il y en a un tas de madame, il prend pas le nom de votre mari.
1: Et après, il n'a pas trop le choix aussi. Il n'a pas de forme, il n'a pas rien. Bon, je te dis, écoute, salut, marié. De l'envie, il voit d'autres choses. Et après, quand ils tombent sur le bon truc, en fin de compte, ils tombent sur le mauvais truc. Il y en a ça aussi dedans. Et après, bah, on ne peut pas dire où. Moi, je me reprends dedans, là. Moi, il beaucoup mieux.
2: Non, moi, il pas là-dedans. Ah, oui, il est bon comme
1: ah,
2: lui.
1: Ah, non, moi, il pas dedans. Il y a des ça, les mariés, mais je suis le meilleur.
2: Parce qu'il paraît de mon les mariés, n'est la menotte. Les menottés. Il ne peut faire rien.
1: Ben, on peut pas dire où, ben, il n'est pas marié.
2: Il ne peut pas dire où. Mais on connaît pas de mon les mariés côté où?
1: Bah, tout le monde côté de moi, les mariés, vous connaissez maintenant, ça quel poisson, on connaît.
2: Ah, et banana menotte ou pas?
1: Ah non, on n'a pas menotte, moi.
2: Non, les gens que les mariés côté où? Est-ce que banana est menotte?
1: Ah, mais elle peut pitié dans l'auto, tout cas.
2: Ah, ben, vous l'avez vu? Là, soi-disant, il est marié pour le meilleur et pour le pire. Là, regarde, là dans le pire, comment il est? Il essaye d'or dans l'auto.
1: Non, bon, mais Michel, ma bouche, il me raconte, mais il connaît quelques histoires, bah, qui est tombée.
2: Eh ben, racontez un peu, mais il veut savoir, mais curieuse, racontez un peu. À cause, non.
1: Ma garde pour moi.
2: Mais t'es garde pas pour où ici, dit tout t'es là.
1: Non, ma garde pour moi. Car, après, comme il dit, ça va marier, il m'en est content. Ça,
2: juste un histoire alors, juste un.
1: Non, raconte pas rien. Ma garde pour moi. Connaissez Guébéman, après, il connaît.
2: Qui c'est Guébéman?
1: Moi, je me vois qu'à tête d'affaires, non, on est bon, c'est bon. Mon ami recherche ici une femme pour faire aventure. Elle est dans le sud, si possible.
2: Ok.
1: Dans le sud, je veux parler sur côté de tabac. Moi.
2: On habite dans le sud où?
1: Mais dans le sud même, ouais. Okay. Il habite la Réunion, mais dans le sud. Bon, vas-y, moi, le sud est grand. Il faut compter Saint-Louis, Saint-Salé, Saint-Louis, Saint-Pierre, Saint-Joseph, Tampon. Et c'est bon. Pas trop loin de ça.
2: Ok.
1: Ah, moi, c'est juste l'aventure et après l'avoir. Bah, comme ça.
2: Ah, ou la remarqué, ou là, ou les pains, ou l'envie d'être casé, ou veut profiter, ou.
1: Hein?
2: Ou veut profiter, ou la envie d'être casé, d'avoir une madame, une maille d'autre pied.
1: Non, c'est que. Moi, c'est. Bon, bref.
2: T'es mes causes, ah, ou pourquoi l'a pu causer?
1: Non, oui, ah, ou l'envie de connaître tout le vrai. Ouais.
2: Mais il est curieuse, bah, cause, ah, ouais, ou. Que ça fait, ou l'a souffert en amour, ou quoi?
1: Hein?
2: Ou l'a souffert en amour ou quoi?
1: Oui.
2: Oui? Quand ça arrive à toi?
1: Oui, on veut connaître tout. Mais je pas où. Ah, oh, tu continues comme on pèse un album où ils vendent ça partout. Non.
2: Il fait pas l'album, moi, mais il garde tout pour moi. Mais dis pas personne.
1: Non, à plat, mais ça quitte à où, mais quitte mon numéro de téléphone, encore une fois.
2: Oui.
1: Et après, ça écoute à où, à baise un petit peu le feu.
2: Ah, oui, il aime quand ils mettent de feu ou?
1: Ben, au moins l'honnête.
2: Ben, allume un peu le feu alors. Commence à allumer un petit peu de feu.
1: Une manière de causer, il plaît à moi parce que on est franche. Et Nénat Fombier, c'est pas.
2: Ah, pas grave ça.
1: Et Nénat Bonhomme aussi, c'est pas non, mais c'est la vérité. Ah, je suis là, tiens, pour deux jours, ben, nous boit dedans et finions ensemble.
2: Ah, oui, boit dedans.
1: Ben oui,
2: bon dedans, ben, et puis là, que c'est tiré à la droite, bon dedans.
1: Ben, j'ai bon dedans, mais merde, David. Ben, comme les morts.
2: Oui.
1: Ici, avant quoi ça?
2: Hein? Ah ben, je ne connais pas, moi.
1: Ben, ici, il y a plus ça.
2: Ah, qui dit à où? Qui dit à où bonne mort? Qui dit à où bonne mort, ici, plus ça?
1: Ah, ouais, comme ça, arrivons, on est là, bon Dieu, Dieu, quoi, là, c'est compliqué, là. En bas, quoi, là, touché. On a touché ça, là, zizi, boubouk. On a touché zizi, quoi, là, c'est. Ah, ouais, elle est pas ici. Ah, où qu'on a fait?
2: Vous pensez qu'il fait un tri? Vous pensez quand il arrive là-haut, il fait un tri?
1: Ben, peut-être il plie pioche, hein? Nous connaissons pas, nous connaissons pas.
2: Rescap, quand ça va là-bas, il fait des soirées pour adultes et tout ça, on connaît pas.
1: Putain, imagine là-haut, mais ben, toi, Nien, nous venons pas nous voir, les nôtres, tout d'accord?
2: Ah, ben oui.
1: Mais m'aimerais bien retrouver là-haut, moi.
2: Ah, lui faute de fait, lui fait l'émission chaleur tropicale là-haut.
1: Ben oui, la chaleur tropicale, voilà, là au moins, nous les vivons, nous corps, nous rires, nous amuse à nous, tant de nous gagne. Ben, quand les morts, ils pleurent, après, ils entendent plus parler. Vous êtes d'accord avec moi?
2: Oui, oui, oui.
1: Et non, ben après, ça, qu'elle est là, ce point de vue, d'accord? Bon, de toute manière, moi, mis ça qui est mon numéro de téléphone encore une fois, et après, mis ça écoute à où, mettre un peu à cadence.
2: Mais bon, on a pas un petit sujet pour moi tout à l'heure?
1: Non, mais, bah, où sous là, j'avoue, là, dedans. Hein, où l'on
2: dit. Largue la sauce!
1: Comment on dit? Elle dit, fait pète, ben, je l'ai pas collé, elle dit, fait péter.
2: Pète le champagne, largue la sauce!
1: Voilà, ben, dedans, on va voir, ça, elle est contente, elle est contente, elle est pas contente, parce que ça même, je comprends. Allez, Miki Tao, Miki, mon numéro de téléphone.
2: Oui, bon, allez.
1: 06 92 10 77 52. Et Miki Tao, une bonne soirée, pour le fait.
2: Merci, à vous, pareil, bonne soirée.
1: Ouais, pareil.
2: Allez, bye bye.
1: Bye.
2: Ça fout de feu, même là, dans 5 minutes, il arrive pour Zot là, bouge pas Zot, dans 5 minutes. Garde bien l'heure, il est 24, bientôt 25. Dans 5 minutes, il fout de feu. Mais il prend encore une, deux annonces, et après, nous fout de feu. Radio Freedom, bonsoir.
3: Allô.
2: Allô.
3: Bonjour.
2: Ouais, comment il est?
3: Bien.
2: C'est là ou même?
3: C'est un nom, je me tiens de voilà.
2: Oui.
3: Attends, tout de suite.
2: Ah, où c'est qui où?
3: Ah ouais,
2: oui.
3: Jean-François.
2: Jean-François?
3: Ouais.
2: Ah ouais, Moundou.
3: Hein?
2: Ah ouais, Moundou, vous. C'est André. Ça t'endrait en forme, voilà, ça t'endrait.
3: Non, forme là.
2: Ah, elle est en forme, lui. Éteins la radio, Jean-François.
3: Ah, mais belle, tu bouges.
2: Mais coupe ton boyau, sinon. Coupe la radio.
3: Coupe ton boyau, là.
2: Mais coupe ton boyau. Coupe la radio, mais coupe ton boyau.
3: Attends, il entend encore?
2: Non, il est bon, il entend bien.
3: Bah, il est bon.
2: Mais quelle manière vous rendez, là, Jean-François?
3: T'es une grande forme à soi, là.
2: Rien que pour à soi?
3: Bah.
2: Ah. Ouais, vous la ferez? La ferez du coca où?
3: Ah, à mon coca.
2: Ah, où coca? Ah, où coca frais?
3: Ah, mon
2: coca. Vous voulez pas coca autre chose? Est-ce qu'on veut pas coca autre chose? Ah, ou la salière? À cause de la salière, comment? Il fait combien de temps? Ou la chaud?
3: Vous êtes chaud?
2: Bah, allez dehors, prends un peu l'air.
3: Ah non!
2: Diego, pourquoi c'est que moi en même temps?
3: Ah, mais je trouve mal.
2: Oui, quelle madame ou rôde la pou?
3: Rôde du Caffrine.
2: Du Caffrine? Ou rôde pas une smal barrez?
3: Ah, bah barrez, on veut pis.
2: Pourquoi on veut pis?
3: On veut du chinoise.
2: On veut chinoise? Mais pourquoi on veut plus mal barrez? Quoi ça mal barrez a fait à où?
3: Ben rien.
2: Ben alors, mais beaucoup veut plus Malbarès. Malbarès est joli, ça?
3: Eh, le roux, joli.
2: Le roux?
3: Ben, le roux, le roux.
2: Vous voulez le roux? Pourquoi goûter le roux?
3: Il est trop.
2: La blonde, on l'a fait goûter, la blonde?
3: La blonde, le roux gagné.
2: On peut encore gagner aussi, bête, mais Jean-François, qu'est-ce qu'on l'a fait pendant tout ce temps?
3: Comment on fait, moi?
2: Mais Jean-François, comment on fait?
3: Ben, je ne comprends pas, moi.
2: Quelle âge on est là, Jean-François?
3: 48 ans.
2: Mais Koussou l'a fait en 48 ans.
3: Même, même, c'est ça. Même, 50, 60.
2: Mais on s'en fout de ta taille. taille. On s'en fout de la taille, nous, on veut pas savoir la taille et le poids, on s'en fout de ça. Tu peux être gros, mince, grand, petit, on s'en fout. C'est pas ça qui compte. Moi, je veux savoir comment ça se fait que tu as 48 ans, tu as jamais goûté les blondes et les malbaraises, là. Comment ça se fait? Les rousses. Mais pourquoi la honte? Ben, mets-toi la fille à toute bouche, on va arrêter de bégayer.
3: Ah,
2: couvre la bouche. Mettre un affaire d'autre bouche. Je connais pas moi. Mettre ça tout veut d'autre bouche.
3: Ah, c'est ça.
2: Crevette, ouvre la crevette, mettre un crevette d'autre bouche.
3: Ah.
2: Vous veux pas crevette?
3: Non.
2: Saucisse. Vous veux pas un saucisse?
3: Ah, saucisse, normal.
2: Mais... sucette, vous veux pas un sucette pour mettre d'autre bouche?
3: Un sucette
2: meilleur. Un sucette meilleur.
3: Ah,
2: oui,
3: ah, oui, ça, hein? Ah, tu aimes
2: pas ça? Alors, il pose à vous la question, t'es là, par où il pose à moi la question? On change pas les rôles ou?
3: Merci, c'est normal.
2: Oui. Et du coup, là, vous voudrez une rousse?
3: Bah.
2: Vous voulez une rousse?
3: Non, veux une Catherine.
2: Vous voulez une Catherine?
3: Ben, c'est normal, mais pour laquelle?
2: Pourquoi absolument?
3: Ma barrelle, c'est un petit comorienne.
2: Et pourquoi? C'est quoi? Pourquoi on veut ça absolument? On veut pas un autre?
3: Bah, on ne choisit pas.
2: Non, ne choisit pas.
3: Mais c'est gros. Mais. 80 kilos.
2: Hein?
3: On a 80 kilos.
2: On a 80 kilos. Ma dit, oh, mais on fout de ça. Mais on veut pas savoir combien de kilos on fait.
3: Ah, mais c'est bien. Bah, moi, maigris pas moi-même.
2: Ben oui. Maigris, grossis, fais ça tout vu. Ou... Hein?
3: N'y a rien d'alcool.
2: Oula, arrête l'alcool?
3: N'y a rien d'alcool, si vous trouvez un beau trentine.
2: Ah! Ah, ben faut trouver un bon trentine pour vous alors.
3: Bah, Sam, Joe, n'y a rien. N'y a pas à qui, n'y a rien.
2: Ou boire
3: un petit verre.
2: Ou boire un petit verre, un petit guiguine?
3: Ouais.
2: Et qu'on sait au bois.
3: Ben, mon verre, vous, l'instant.
2: Hein.
3: Ah, vous m'arrêtez. Bon, allez, ma vie.
2: Ben, allez, bon.
3: Bien, bien.
2: Ben, allez, bon, Jean-François. Ben, allez, bon.
3: Ah, on me dit, tant qu'il écoute à moi. Si, ben, il comprend moins.
2: Laisse votre numéro de téléphone. Ben, il appelle à où?
3: Ah, t'as ma dao.
2: Ah, oui, t'as mon téléphone.
3: Bon, ça me donne.
2: Dame mon téléphone, dame.
3: Tu sais, je comprends 12.
2: Oui.
3: Donc,
2: 74,
3: 51,
2: 91. Ça, même. 0692, 74, 50, 91.
3: Merci.
2: Il est bon. Merci, Jean-François. Bisous. Bonne soirée.
3: Ah, aussi, pareil.
2: Bye bye.
3: Merci.
2: Allez, bye bye. Allez, une courte pause et ensuite nous passons aux choses sérieuses.
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0: Allez, il est 22h31 avant que j'oublie. La bourrique. Oh, la bourrique. La bourrique est sortie, la bourrique. Ouh là là là là là là. Prends un papier, un stylo. Note ça bien, parce que me donne une fois, pas deux. Note bien. C'est bon, vous avez le papier stylo? Arrivée du Quintet Plus de Vincennes, aujourd'hui. Il fallait cocher les numéros 11, 5, 13, 7 et le numéro 8. 11, 5, 13, 7 et le numéro 8. Voilà pour la boulique. Allez, nous on passe aux choses sérieuses là maintenant. Là, les bons 22h32, fin des passes de 2 minutes déjà là. D'habitude, je me fais un compte à rebours. Là, pas fait compte à rebours. Nous passons aux choses sérieuses. Libre antenne 99 11 00. Freedom, bonsoir.
1: Bonsoir, comment il est là?
0: Ah, ça va? Je lui reconnais la voix.
1: Mais oui, l'ambiance est folle.
0: Comment il est?
1: Aïe, aïe, aïe.
0: Mais même pas encore commencé, mon ami. Attends, 22h30, parce qu'après, il tape sur mon doigt.
1: Mais tiens, là, il commence juste, là.
0: Là, il commence, là. Ma fille gagne 2 minutes de retard, déjà, là. Elle est pas bon, là.
1: Midi, ok. Aïe, aïe, aïe.
0: Ça, Jean-François, ça, il cause trop.
1: Ben, ouais, vraiment. Ben, si vraiment, j'en ai testé ailleurs, là. Mon Dieu, combien de femmes célibataires, ça fait une trousse à de boug.
0: Ah, vous les célibataires, où?
1: Ah, bien sûr.
0: Vous voulez pas un boug?
1: Ah, non, non, non, merci bien. Ah,
0: pourquoi?
1: Parce que mon fille, elle m'est parlé.
0: Ou la fille mariée?
1: Moi, elle est mariée, moi, divorcée.
0: Ah, vous veut plus remarier? Et le mariage, il est nul,
1: ah,
0: ça?
1: Non, non, non.
0: Hein? Quand ça l'a changé, le mariage, toute vie de couple?
1: Ben, dans mon couple, que mon lèche a pris ma cousine. Ben, après, il est là, mes deux enfants, quand même, mes deux enfants, les bien placés.
0: T'es, il y a pas un petit coup de cousine?
1: Oui.
0: Oh, le salaud.
1: Ah oui, cochon,
0: Midian. Oh, il est cochon, il est parti avec la cousine.
1: Midian, ok. Ben, après.
0: Le chouchoute est meilleur, pourtant c'est la même famille, non? Chouchoute est pareil, non?
1: Ah, ben oui, tout chouchoute est pareil.
0: Ben, c'est la famille, la chouchoute, la famille est pareil, il a pas une préférence, pourquoi il y a pas.
1: Il défonce pas, il défonce pas, elle est pareille.
0: Ah, ben, il y a pas de défoncé, on dirait. Ah ouais, le chouchoute, les cousines, le cousine, t'es meilleur pour défoncer.
1: Il dit, ok, mais après, le cousin a parti, et après, il a parti dans l'espace là-bas, et il a eu l'Alzheimer.
0: Aïe, aïe, aïe. Du coup, il rappelle plus, il a parti trapout de cousine.
1: Non, il ne rappelle plus.
0: Il ne rappelle plus qu'elle chouchoute, t'es meilleur.
1: Ah non, non, il ne rappelle plus rien, il ne rappelle plus que l'été serré, que les lâches.
0: Ben la foudialité, t'es à moi, il avait meilleur chouchoute.
1: Ah non, non, non, non, ça peut aller, maman. C'est plus la paix.
0: Mais on a des enfants avec lui.
1: Ah si, on a deux beaux enfants, les deux déplacés. Ma fille, mon garçon, on a mon garçon, les dans un bon métier.
0: Mm-hmm.
1: Et après, ma fille, ben, elle a repris la terre à son papa.
0: Ok, d'accord.
1: Si, si, elle a repris le terrain de son papa.
0: Donc là, il est marié, puis il ne met plus en couple rien là, alors.
1: Ah, il est marié, puis rien, là. Bon, je n'ai jamais trouvé un bon monde, mais bon. Mais après, elle, comme on l'a, que ça, maman. Dis, carte, moi.
0: Oui, carte. Comment ça, oui, carte?
1: Ah, mais carte, mais garde pas, moi. Parce que tu vois, comme il passe littoral, là.
0: Oui.
1: Tu vois, quand tu traverses le phare.
0: Oui.
1: Mais continue mon chemin.
0: Mm-hmm.
1: Ben, il y a plein de radis là, tiens. Il faut pas téléphone pour l'homme, pour trop quelqu'un.
0: Ben, les meilleurs appellent Freedom.
1: Oui, mais on connaît les meilleurs, mais après, les pleins de radis, mais dis, on est plein, les pleins.
0: Où traverse ta route, où gagne trouve la monsieur, ou?
1: Ah, mais traverse la route, mais je pense que je ne pas faire rien, moi. Mais continue mon chemin.
0: Mais là, n'est-ce qu'il bougie drague à où donne chemin, ou prend pas?
1: Si, il a déjà eu.
0: Ah, ben alors.
1: En question, s'il est à l'écoute ce soir, me dit un petit bonsoir, mais il ne veut pas.
0: Comment il appelle?
1: Il m'a pas demandé son prénom.
0: Aïe, aïe, aïe, aïe, aïe.
1: C'est encore le meilleur, le pire.
0: Mais vous connaissez quel monde, vous ne connaissez pas comment il appelle?
1: Non, mais tu pas les chants, non, moi.
0: Ah là là, ben, tu nous gâtes alors, Denis, tu nous gâtes. Là, comment il fait pour savoir que c'est lui?
1: Hein?
0: Comment il fait pour savoir que c'est lui si on ne connaît pas son prénom?
1: Ah, ben, il a entendu, là. Oui.
0: Il écoute Freedom?
1: Ben oui, il entend ma voix.
0: Ben, dis à lui, appelle.
1: C'est la voix qui compte.
0: Eh, hey, monsieur, appelle, 99 14 00, appelle un coup. Monsieur, si vous reconnaissez la voix et le rire, là, appelle 90. Parce qu'elle rire comme un arrière-ken ici.
1: Voilà, voilà. Mais après qu'on n'est pas prêt, n'est pas prêt, hein.
0: Un.
1: Il faut être prêt pour avoir un homme de sa vie.
0: Ah, on n'est pas prête.
1: Non, on n'est pas prêt.
0: On a raison. Moi, il n'y a pas avec bonhomme, là, t'es.
1: Ah, non.
0: Non. Là où les bien
1: oui,
0: célibataires,
1: oui,
0: bonne.
1: Oui,
0: ah, oui, bonne boucle, Sanisa, walali, walala. Sorte pas si, ou ça ou les, avec qui ou les, mettre pas le linge, mettre un pantalon, mettre. Ah, t'es. Arrêtez un peu. Allez, bonne bread. La route camarade.
1: Là, examen transmis mon match, là. Que ça va me faire? Ça ou les?
0: Après, on appelle Freedom, là, on connaît la fin d'arrivée. Bonne madame, il appelle Freedom. Vous êtes bouclé pas content parce que vous êtes appelé Freedom. T'es ben madame, là, il fait ce qu'il veut, lui.
1: Ah, non, ma frère est bouclé, moi.
0: Ah, ben non, mais prends pas bouclé.
1: Moi, je suis dame chez mon boug.
0: Camille sous le boug.
1: Bien sûr. Freedom, c'est tout pour moi.
0: Freedom, voilà. Freedom, c'est sous des enfants, sous le mari, c'est tout.
1: Ah oui, Freedom, c'est tout pour moi. Moi, mais
0: vous l'a pété?
1: Hein?
0: Vous l'a pété?
1: A fêté quoi?
0: M'a entendu. Vous l'a pété?
1: Ben non.
0: M'a entendu.
1: Non, c'est mon savant. Écoute.
0: Mais entends pas, m'a entendu.
1: C'est mon savant. Ben.
0: Ça, Diego, ça, l'a pété, là. On l'a entendu jusqu'à Théa, là. La mange trop longue.
1: Diego, bonjour. Bonjour. Tu es Freedom, la joie avec, hein?
0: Ah, ben toujours. Eh ben,
1: ouais,
0: où ça dit ça va, hein? Où ça va, où?
1: Hein? Qui ça vous parle avec
0: Héloïse. Héloïse, ça va.
1: Demandez si ça va.
0: Où ça dit ça va. Il rentre son cas, il est fatigué.
1: Oh.
0: Il commence ni trop chaud pour elle. Elle rentre son cas.
1: Ah, où? Des fois, nous croyons que c'est l'hiver, là. Des fois, c'est un coup chaud. Des fois, c'est un coup froid. Des fois, tu peux rattraper la grippe là-dedans.
0: Mm-mm.
1: Ouais. Fais attention, hein.
0: Qu'est-ce qu'on fait un peu ce week-end, là?
1: Ben, tu sais, moi, j'ai rien fait, hein, puisque je suis plutôt en deuil.
0: Ah, ou en deuil?
1: Ouais. Ah. M'a été invitée dans l'association pour la fête des miens et tout. Ben, je pars pas. Non, je pars pas, je respecte. J'ai un respect quand même sur moi et dans tous les lieux.
0: D'accord. Ouais. C'est quelqu'un d'un proche les décédés?
1: Oui, c'était. Je sais pas que dire, ma fille va décider à moi. C'était le premier mois de ma fille.
0: D'accord.
1: Et après, c'était ma copine tout près de moi, dans Saint-Usanne.
0: D'accord. Ben, mes condoléances.
1: Merci. Ben voilà, je peux pas. Je suis habitée, hein.
0: Mm-hmm.
1: Mais après, ben, je peux pas y aller. Et j'ai déjà fait mon dessin de la fête des miettes. On a été invité dans l'association. On a fait un encadrement. On a fait la peinture. On a fait tout. Mais je peux plus y aller.
0: Ouais. C'est jusqu'à quand on est en deuil, là?
1: Ben, 15 jours quand même.
0: 15 jours, d'accord. On vient de commencer ou bien ou les deux sur la fin?
1: Non, on est quand même dans le milieu.
0: D'accord, ok.
1: Dans le milieu.
0: Ouais. Bon, c'est juste pour un temps après.
1: Oui, c'est juste pour un temps. Mm-hmm. Voilà.
0: Mais elle est bien, au moins on fait pas tout le temps avec Freedom.
1: Voilà, bravo Freedom. On est là.
0: Même Freedom. Dans le deuil, on est là.
1: Nous, Freedom, bravo.
0: Pour le meilleur et pour le pire, on est là.
1: Pour le meilleur et le pire, je suis mariée avec toi, Freedom.
0: Bon, allez, mon Capri, mais fais-moi de gros bisous.
1: Mais bon, je te coupe pas pour écouter les autres, hein, ok?
0: Ça marche. Allez, bisous.
1: Bisous, je t'aime.
0: À moi aussi, Mia Maou.
1: Freedom, je vous aime.
0: Allez. Okay, merci, bye bye. Allez, nous, ça va du côté du standard, enfin, du 99-13-00 plutôt, avec une madame Freedom. Bonsoir.
2: Bonsoir.
0: Comment ça va?
2: Ça va. Et toi?
0: Moi, ça va très bien.
2: Ah,
0: toi, mais entends pas où? Les tissus au parleur?
2: Non, on
0: n'est
2: pas
0: sur parleur. Ah, mais il entend où un petit peu mal? Est-ce qu'on est là? On est là? On a un kit main libre ou pas? Ou est-ce qu'on a des écouteurs?
2: Non.
0: Non?
2: Non, mais comme elle est un peu dans les hauts.
0: Ah, bah mets ta roue dans les bas. Baisse ta roue un peu, allonge la roue à terre.
2: Ah, bah mais allonge à terre, ah. Il faut trouver un madame pour qu'elle ait la roue dans les bas.
0: Ou rodin madame?
2: Oui, rodin madame.
0: C'est quoi?
2: Cool. Madame, elle m'enseigne, ça qui veut.
0: Comment on appelle? C'est quoi cool, le prénom?
2: Moi, c'est Camille.
0: Camille, d'accord.
2: Oui. Et bah, moi, elle est dans la région Nord.
0: Oui.
2: Et, je recherche une femme.
0: Oui.
2: Plus pour une aventure, parce que j'avais tenté, des relations, mais bon, ça n'a pas fonctionné.
0: D'accord.
2: Là, c'est
0: le plus d'oreilles,
2: il y a
0: quelque chose. Ah, bien sûr, quand ça ouf, il un peu l'antenne, il fait frais, là. Il chauffe ça, donc.
2: Ben, justement, là, le col est en feu, le col en
0: dessus. Aïe, tant il est en ovulation. Tant il a besoin de coquer, il est en ovulation.
2: Ah oui, mais quand il est en ovulation, il a besoin de coquer.
0: Mais là, du coup, rode madame, là, elle a besoin...
2: Là
0: où rode madame, là où elle a besoin de bon coup de langue, là.
2: Ah, elle a beaucoup de langue, beaucoup de doigts, beaucoup de toutes affaires. Là, il faut le frisson, là, il faut des gratte con.
0: God save you, toute, là.
2: Ah oui, là, toute, l'équipe, là, toute, le madame et Lucia, il fait massage, il fait bisous dans le cou, il passe la langue, il met les doigts, il nanagone, là, tout ce qu'il veut.
0: Comment on fait pour bien lécher une femme?
2: Eh ben écoute, tu passes la langue sur le clito, tu descends sur les lèvres et tout, et puis après là c'est un petit jeu de langue, et au fur et à mesure tu utilises les doigts en même temps pour papouiller tout autour, tu fais bien monter les frissons, la chaleur toute. Et quand la femme elle est bien excitée là, tu vois là, ça commence à bien mouiller et tout. Et ben là, tu positionnes bien tes doigts et je t'assure, la femme elle connaît le plaisir ultime, la jouissance ultime, elle gicle.
0: Ah ouais, elle gicle carrément. Mais en tant que fille là, parce que tu sais les filles quand ça a des ongles et tout ça, comment tu fais pour pas faire mal à une fille quand tu la doigtes?
2: Bah, comment tu as les ongles, il faut faire avec la pulpe du doigt. Tu vas pas viser vraiment avec l'ongle.
0: Ok. Oui.
2: Et il faut que tu trouves le point G. Le point G, quand tu as les doigts dans la chatte, plus ou moins préciser, c'est à peu près à 2 cm sur le plafond.
0: Ok, mais faut pas dire trop fort, bonne bougla, il connaît pas le bon point, j'ai où c'est il est là.
2: le bon nom là, ce n'est pas assez patient pour trouver.
0: Ça t'y veut aller trop vite.
2: Ça t'y veut aller trop vite. Le bonhomme là, faut comprendre, allez, lui pense à son plaisir.
0: C'est vrai, alors que nous les femmes. Non, mais après, il y a des hommes qui pensent beaucoup au plaisir de la femme aussi.
2: C'est vrai. Mais, nous, moi, je suis une femme, donc tu connais ton corps.
0: Oui.
2: Et c'est plus facile à trouver sur le corps qu'une autre femme.
0: C'est vrai, c'est beaucoup plus facile en tant que femme ou pas?
2: Oui, c'est plus facile en tant que femme de trouver le point de plaisir utile.
0: Et est-ce que les femmes sont plus douces que les hommes?
2: Oui, il n'y a rien à voir. Il n'y a rien à voir. La foule, ça les... Ah, ils sont bons, les forme et tout. Ah,
0: je t'entends, je t'entends un peu mal, Camille. Remets-toi par terre. Rallonge-toi par terre, Camille. Tu étais bien par terre là. Je vais te trouver une femme qui va venir te lécher en même temps. T'inquiète.
2: Alors attends. Je me fais tout de suite allonger alors.
0: Oui, allonge-toi. Allonge-toi et écarte les jambes, t'inquiète pas.
2: Voilà, je suis allongée, les jambes écartées, sans culotte.
0: Ah ah ah, le petit qui en l'air. Ah là là, et c'est dommage, mais il y a du mal en ton haut, Camille, c'est dommage.
2: Pourtant, madame, moins dehors pour qu'il entend moins mieux.
0: Ah là là là. Et tu as toujours aimé les femmes ou bien c'est venu du jour au lendemain?
2: Bah écoute, non. Au début, c'est vrai que j'ai eu des relations avec des hommes.
0: Ouais.
2: Mais tu sais, à chaque fois, c'était pas pour moi, on va dire. Parce qu'à chaque fois, ça s'est mal passé.
0: Ok. Mais ça s'est mal passé sexuellement ou bien dans le cœur niveau sentiment?
2: Bah déjà ma première fois avec un homme, ça m'a calmé mon envie pendant plus de 8 mois. J'ai pas voulu avoir d'acte sexuel.
0: Mais pourquoi? Il était comment le gars?
2: Je pense qu'il a voulu aller trop vite, ça m'a fait mal,
0: Ah là là, tu as vu ça? À cause d'un gars, tout le monde est pénalisé.
2: Et puis, après, j'ai connu d'autres mecs. Et après, on va dire, c'était bien, mais c'était pas, tu vois, t'avais pas l'extase, connaître le grand frisson, connaître c'est quoi l'orgasme et tout. Chouette, quoi.
0: Ouais.
2: C'était pas ça. Et le truc, c'est que c'était vraiment sans m'y attendre, en fait. J'ai passé une soirée avec une amie. Et après, en force de discuter, elle me dit, les pieds et tout, si j'ai déjà testé, non. C'est vrai que je trouve les femmes, elles sont belles, elles sont attirantes, les femmes. Mais j'avais jamais tenté le coup, quoi. Et elle m'a dit, écoute, si tu sais te faire, moi, je te montre et tout. Et franchement, la nana, elle m'a changé de bord, hein.
0: En un coup de langue, le temps s'il a déviré.
2: Pas rien qu'un coup de langue, hein. Elle avait des magnifiques coups de langue.
0: Donc la première fois que tu as joui, c'était avec une femme?
2: Oui, la première fois que j'ai vraiment connu la jouissance et que j'ai chiclé, c'était avec une femme.
0: Oh là là là là là là. Bon, pour toutes les femmes qui n'ont jamais connu d'orgasme, mettez-vous du côté des femmes, hein.
2: Et le truc, c'est que souvent, on a l'idée de dire oui, non, mais tu sais, il y a des femmes fontaines, on n'est pas ce type de femme, etc. Bon, toutes les femmes, écoutez-moi bien, toutes les femmes, vous avez votre point G et vous pouvez chicler comme les femmes fontaines. Toutes les femmes en sont capables.
0: Mais oui, toutes les femmes sont fontaines, c'est juste bonne gale, c'est pas bonne capable, c'est bonnes hommes incapables.
2: Ah bah oui, c'est bon, ça va. Ah ou Wendy, gicler, vous connaissez quoi?
0: Non, m'y connais pas, c'est quoi gicler?
2: Othé, vous connaissez pas?
0: Camille, comment il fait? M'y connais pas, c'est quoi gicler, Camille?
2: Othé, Wendy,
0: quelle sensation? Explique à moi quelle sensation Nena, là, Camille.
2: Bah, tu sais, c'est un lâcher prise, mais couplé.
0: Ouais.
2: Tu sais, c'est... Je pense que ce que les amis ils doivent ressentir quand ils s'éjaculent, quoi.
0: Oui.
2: C'est un truc, mais ça... Oh là, t'as l'impression que ton cerveau, ton corps est déconnecté. Tu as l'impression que... Tu es anesthésié.
0: Ouais.
2: Tu as un plaisir, mais ultime. Moi-même, la première fois que j'ai connu ça, c'était magnifique.
0: Mais est-ce que tu sens la jouissance, arriver ou bien ça arrive d'un coup?
2: Non, tu sens arriver. C'est ça fait comme parce que c'est ça passe dans le même conduit que le pipi, en fait. mais c'est de la cyprine, c'est pas d'urine.
3: Oui.
2: Et le truc, c'est que tu sens comme si que tu sens comme si que tu te remplis, comme si que tu comment dire ça, tu as un orgasme décuplé fois 10 et tu sens comme si que ça gonfle au niveau de l'intérieur de ta vessie. C'est même pas ta vessie en fait, tu sens bien que c'est différent.
3: Ouais, t'as la choupette qui gonfle quoi.
2: À l'intérieur, ça gonfle, ça gonfle, ça gonfle, ça contracte, ça contracte. Et au début, là, tu mouilles transparent. Et après, tu mouilles blanc. Je sais pas, ça devient laiteux.
3: Mais comment ça, tu mouilles blanc? C'est bizarre.
2: Tu mouilles, ça devient laiteux. Ça devient comme de la crème.
3: Ah ouais? Mais pourquoi?
2: Et bah, c'est avec l'excitation, le plaisir. Et après, quand tu appuies sur ton point G, tu te laisses aller, tu te déconnectes, tu te laisses aller, tu lâches prise, tu te détends, mais comme si tu as fait 15 heures de yoga d'un coup. Et bah, tu as un liquide transparent, sans odeur, sans goût, comme de l'eau.
3: Et mais est-ce que ça a le goût du pipi?
2: Non, pas du tout.
3: Ben il y a des hommes qui disent que la jouissance, il y a du pipi, ça a le goût du pipi des fois.
2: Ah non, ça a pas du tout le goût d'urine. Ça a pas le goût de ça a pas de goût, ça, c'est comme un lait de coco si tu veux.
3: Ah ouais.
2: Comme un lot de coco.
3: Ah c'est bon le lait de coco en plus.
2: Tu vois le lot de coco là.
3: Oui.
2: C'est transparent, ça a pas forcément d'odeur. Et c'est, ça n'a pas de goût d'urine, non, c'est bon.
3: T'assures. Ok.
2: Et ça, c'est quand tu trouves ton point G et que tu es bien, bien excité. Tu as déjà connu voilà, plusieurs orgasmes en général. Après deux, trois orgasmes. Et puis après, à force de le faire, tu arrives plus facilement à le déclencher.
3: Ok, mais moi j'ai une question.
2: Ouais.
3: À part, y en a qui disent que quand tu jouis, eh ben tu peux péter en même temps. Quand tu jouis, tu pètes et des fois tu peux faire caca.
2: Bah là, ça je sais pas. Peut-être si ça se contracte, je sais pas. Peut-être.
3: Ça t'est jamais arrivé, toi?
2: Non, moi ça m'est jamais arrivé, mais par contre, tu peux avoir des pets vaginaux, c'est quand, bah voilà.
3: Ah ouais, les pets vaginaux, ça va être devant là.
2: Voilà, devant, parce ouais. Que bon bah écoute, ça a tellement de chassé, et puis si tu utilises des godes et tout, avec les va-et-vient, ça fait rentrer l'air. Mais faire quelqu'un en même temps, non.
3: Ah ouais, ça t'est jamais arrivé? Parce qu'il y en a, c'est à qui c'est déjà arrivé. Genre, elles jouissent et en même temps, elles font... Tu sais, ça contracte tellement que ben, du coup, elles pètent et elles font caca en même temps. Bah, enfin, qu'il y a un peu de caca qui sort.
2: Peut-être si elles
3: encaissent
2: un gros calibre.
3: faut qu'il y ait un gros cabot. S'il y a pas un gros cabot, ça fait rien. Donc en fait, les garçons qui ont des petits cabots, ben si leur femme elle jouisse pas, c'est normal.
2: Non, c'est pas la grosseur, c'est la manière d'utiliser.
3: Ah, toujours, c'est pas la grosseur qui compte, c'est la façon dont tu l'utilises.
2: Non.
3: C'est comme les voitures, c'est pas la voiture qui compte, c'est le chauffeur.
2: Voilà, c'est le chauffeur. Parce que tu peux chiquer et avoir des orgasmes à répétition avec un doigt ou deux doigts. Et pas avec un gros god de diamètre 7, par exemple.
3: Et mais toi, la première fois que tu as joui, là, tu t'es sentie comment?
2: Mais je me suis sentie faible.
3: Ah ouais?
2: J'étais faible, quoi. J'étais faible, comme si que... Ah là, ouais, là, c'est bon, tu me laisses là, je dors là.
3: Ben, le temps, c'est la vie d'Aou. La pompe toute l'énergie, quoi. Les tentines, quand elle a joué, elle sort toute l'énergie en même temps.
2: Voilà, c'est ça. Ça te pompe toute son énergie, quoi.
3: Et la première fois qu'une femme a giclé sur toi, ça t'a surprise?
2: Oui, ça m'a surpris parce que je dis au moins, t'es fière de moi.
3: Le dis là, elle fait t'es, ma gueule fait Juliette en style, maman.
2: Ah oui, là, là, ma gueule chic, elle, c'est là.
3: Là, ma gueule trouve son point G, alors que bonne gueule a pas gagné. Allez, goûte ça, maman.
2: Ah oui, carrément.
3: Et comment tu l'as fait gicler, avec la langue ou bien t'as mis le doigt?
2: Les deux.
3: Les deux?
2: Ah ouais, j'ai mis la langue, j'étais en train de stimuler le crypto avec ma langue, et en même temps, je mettais les doigts.
3: Ah ouais.
2: Ah ouais, ouais, ouais.
3: Et est-ce que tu mettais un god aussi en même temps?
2: Bah tu peux aussi.
3: Oh, ça rentre le doigt, le god, la langue. Mais comment tu fais, mon Dieu?
2: Si tu stimules le crypto avec le doigt, et tu passes la langue partout sur les lèvres, et tout le crypto en même temps, avec l'autre main... Tu utilises le god,
3: la tentine décolle. Ah ouais, voilà le septième ciel là-haut.
2: Ah ouais, ouais, ouais.
3: Le tentine, l'évitation dessus le lit, les vols, vol en l'air.
2: Ah oui, ah oui. Et puis, c'est pas pour vanter, mais n'importe quelle madame, n'importe quelle tentine, hein, mais c'est décolle, elle. Ah oui, mais c'est vol, elle est dans les airs. Ah.
3: Et tu utilises toi quoi comme jeu, toi? Tu utilises quoi?
2: J'ai un god qui fait simulateur historique en même temps.
3: Ouais.
2: Après, j'ai un autre, c'est juste un petit god qui stimule le point G. Bon, c'est un peu plus satire. Et j'ai un god ceinture.
3: Ah ouais, et tu utilises souvent le god ceinture?
2: Ah bah si la demoiselle elle dit veut, oui bien sûr. Avec le petit coup de rein avec ça change tout, hein.
3: Et est-ce qu'entre femmes vous pratiquez la sodomie ou pas avec le god ceinture?
2: Oui, ça arrive, oui.
3: Ah, mais comme quoi nous en tant que femmes, on n'a pas besoin d'être avec un mec pour avoir du plaisir. Avec une femme, on a tout, il y a les jouets, il y a le god ceinture, on peut se faire plaisir entre femmes.
2: Il y a plein de trucs, hein.

0: faire des situations un peu cocasses, un peu ambiguës. Et tu vas au magasin, tu mets ta madame à distance.
1: Alors Camille, c'était un plaisir de te parler. Je vais devoir te laisser parce qu'il y a les informations qui vont commencer. Alors toutes les femmes qui sont intéressées, elles appellent le standard 02 62 41 51 51.
0: Ah oui, toutes les madames, les bienvenues.
1: T'inquiète pas, Diego va faire le tri. Diego, il fait le tri, t'inquiète pas.
0: Ouais, voilà.
1: Et toi, tu rappelles dans 15 minutes.
0: N'hésitez pas, mademoiselle, si vous voulez connaître le plaisir, appelez-moi.
1: Merci beaucoup Camille, n'hésite pas à rappeler, c'est un plaisir.
0: Okay, pareil.
1: Merci, bonne soirée, bisous.
0: Allez, bisous, bisous.
1: Allez, mesdames, vous avez 15 minutes pour appeler le 41 51 51, que des femmes, hein. Les hommes, c'est interdit. Diego fait le tri et Camille, elle rappelle dans 15 minutes. Allez, il est 23h à la Réunion.
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3: Il est 21h sur Europe 1, les informations. Maëlle Hassani. Bonsoir Maëlle.
4: Bonsoir Jacques, bonsoir à tous. 8 personnes interpellées aux abords du Stade de France avant le coup d'envoi de la finale de la Coupe de France entre l'OGC Nice et le RC Lens qui va débuter dans quelques instants. Une rencontre sous haute surveillance, 2200 agents des forces de l'ordre mobilisés dans l'agglomération parisienne. Tout cela au lendemain d'une bagarre impliquant des dizaines de supporters niçois près d'un bar de la capitale. Bilan 6 blessés dont un grave et 65 gardes à vue. Une perquisition au palais de l'Élysée hier, opération menée par les enquêteurs du parquet national financier dans le cadre d'une information judiciaire ouverte en octobre dernier. Cette procédure porte sur les conditions d'attribution des cérémonies d'entrée au Panthéon depuis 2002. Ces mêmes enquêteurs s'étaient vus refuser l'accès au palais le mois dernier au nom de l'inviolabilité des bureaux de la présidence. Des investigations lancées après une nouvelle plainte pour des violences en milieu scolaire à Paris. Une mère de famille dénonce des violences sexuelles et physiques sur ses deux enfants dans une école du 15e arrondissement. Parallèlement, trois animateurs sont présentés à un juge aujourd'hui pour des soupçons de gestes à caractère sexuel sur une vingtaine d'élèves de trois autres établissements. Une lycéenne rouée de coups en plein cours par l'un de ses camarades à Perpignan aujourd'hui. La victime s'est vue prescrire 21 jours d'ITT. L'agresseur est un jeune homme de 18 ans, inconnu des services de police, placé en garde à vue et exclu temporairement de son établissement en attendant un conseil de discipline début juin. Le couple de Français soupçonné d'avoir abandonné deux enfants de 4 et 5 ans au bord d'une route au Portugal, auditionné aujourd'hui au tribunal de la ville de Setúbal. La mère de famille et son compagnon pourraient être placés dans la foulée en détention provisoire. Les enfants vont bien et sont placés en famille d'accueil en attendant leur rapatriement en France. Un appel à la grève dans les aéroports parisiens le 18 juin prochain. L'intersyndicale proteste contre un durcissement de l'examen des habilitations de sécurité par la préfecture de police. La perte ou le refus de cette autorisation nécessaire pour travailler sur les pistes, par exemple, peut conduire au licenciement du salarié concerné. Gabriel Attal va poursuivre ce week-end son déplacement en Aveyron. C'est dans ce département que le secrétaire général de Renaissance officialise sa candidature à la prochaine élection présidentielle. Déclaration à la mi-journée lors d'un débat citoyen sur la place du village de Mur de Barèze. Premier meeting prévu porte de Versailles à Paris le 30 mai. Un nouveau cas de hantavirus détecté chez un membre d'équipage du MV Ondus aujourd'hui. Cet homme avait été rapatrié en début de semaine à Rotterdam et se trouvait depuis en quarantaine. Il est désormais hospitalisé par précaution. C'est le 12e cas signalé depuis l'alerte sanitaire émise à bord d'un navire de croisière parti d'Ushuaïa début avril. Trois passagers sont décédés. Et puis plusieurs records mensuels de chaleur battus aujourd'hui en Bretagne, en Vendée ou encore en Charente-Maritime. Jusqu'à 36 degrés relevés au Cap Ferret et à Hossegor dans les Landes. L'ensemble du pays connaît un épisode de chaleur précoce et intense. Des températures élevées qui vont persister au moins jusqu'en milieu de semaine prochaine, indique Météo France.
1: 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Avant de reprendre les annonces avec vous, on va aller faire un tour du côté du répondeur enregistreur de la Moukatali. Et on va parler ce soir de la sécheresse, des mers et puis également des contrapec. Allez, tout de suite, le répondeur enregistreur de la Moukatali.
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6: Oui, bonjour, madame Moukata, je vous fais concernant la météo. La Réunion vient de subir la pire saison de pluie depuis 55 ans. Tout le matin, tout ce qui intéresse à Zot, c'est est-ce qu'on aura du soleil aujourd'hui. Je me rappelle à Zot que dans les années 60, les quatre derniers enfants, nous étions dans la cuisine grande, cuisine en bois, et puis couvert le vétiver. Papa y attendait patiemment que j'avais un embellie pour aller travailler. L'été vers 12h30. À un certain moment, rappelle plus si c'était moi ou bien ma

0: Elle a dit, nous a prié pour que la fille tombe pas pendant un an. Papa la regarde, nous la disons comme ça, c'est vraiment de tiki, mon nom de maille. C'est assez, salut.
1: Aux informations, j'ai vu qu'il y a un projet de pomper de l'eau de mer pour venir dans la montagne, 500 millions d'euros pour le projet. Alors, c'est quoi la logique? On laisse l'eau sortir de la montagne, on jette dans la mer, et après, on pourra faire un réservoir pour faire une cabine pour faire courant. Vous laissez ce gaspillage et l'écologie là-dedans, en sachant qu'on prend l'eau de la montagne qui descend, on renvoie en montant avec le centre de gravité. On n'a pas besoin de pomper, il suffit de remettre dans un réservoir et de laisser redescendre en centre de gravité, ça crée du courant avec une turbine. Alors, messieurs les ingénieurs, il ne faut pas quel côté ça sorte, mais là, un arc comme ça, il faut que tu arrêtes. Parce que Mme Barège, tout est avec les complices. Hein. Combien vous gagnez là-dedans, Mme Barège? Combien vous gagnez là-dedans, les politiciens? Arrête, faisons de la réunion. Il y en a du monde ici qui vient réfléchir. Il y en a tellement de monde qui vient réfléchir.
2: Oui, la Moukatali. Ou après la manifestation le bonne mère, hein? Ben, là, de monde n'est pas content parce que le bonne mère, il s'est manifesté. Ben, le maire ici, il a droit à exprimer son mécontentement. Ben, là, des trois semaines de ça, là, hein? Là, avec les élections de maire. Ben, tout le monde est content chez Freedom. Il a dit, vive monsieur le maire, vive madame le maire, nous les comptons de la gagner. Et là, c'était la pour Moukat le bonne mère. Ben, elle est fou, à quoi ça se tivait aussi, ce mois, hein? Ben, normal, ben. Le maire là, ben, le contrat là, toujours été là, ça. Sauf les tailles diminuées. Ben, vous pouvez faire, ben, faut dire ça, respecter pour gagner ça. Mais la mairie là, toujours fonctionné avec le contrat. Soit le PEC, soit l'autre avant là. L'avait plaisir, non. Mais là, toujours fonctionné, ben, avec ça même, on n'a pas dit.
3: Salut la réunion, frère.

0: pour chaleur tropicale. La libre antenne 02 62 99 11 00. Les annonces, je vais voir si j'en prends encore un petit peu. Hein, mais bon, là, faut foutre de feu, il fait froid. Faut emmener un petit peu la chaleur, mais bon. 02 62 99 12 00 pour vos annonces. Mesdames, vous êtes les bienvenues. Appelez si vous avez des petites annonces coquines comme Camille à faire là. Appelez-nous 02 62 99 13 00. Et puis vos messages 06 92 91 5000. Freedom, bonsoir. Allô?
1: Allô?
0: Bonsoir, comment ça va madame?
1: Chalet tropical, Wendy.
0: C'est chaud sur Freedom, oulala. Et avec Luna, c'est encore plus chaud aussi, oulala.
1: Ça va toi?
0: Ça va et toi?
1: Oui, ça va, on dirait que j'aurai la grippe bientôt là.
0: C'est vrai, pourquoi?
1: J'ai la gorge qui me fait très mal là en ce moment.
0: Ah ben il faut un bon remède là, il faut...
1: Ah ben
0: faut mettre... Il faut mettre une sonde dans la gorge, il faut... Ah oui, il faut mettre une sonde dans la gorge, il faut prendre de l'efferalgan, le sirop.
1: Ben bien pompé dans la gorge là.
0: Une bonne pipe au fond de la gorge, comme ça, ça refait direct là.
1: Après bouton, pour que ça, quand même.
0: Mais vrai, il fait longtemps. Combien de temps pour encore goûter?
1: Ça fait 2 mois.
0: Hein, 2 mois, ma fille. Comment on fait?
1: J'attends comment mon petit casse-croûte est libre.
0: T'es deux mois les diotés, maman.
1: Non, ça va.
0: Ça va.
1: Quand je vais le prendre en main.
0: Ah, tu vas plus lâcher.
1: Ah, je vais plus lâcher.
0: Et tu as entendu l'annonce de Camille? Moi, j'aime bien Camille, moi. Elle était bien, Camille.
1: Oui, j'ai entendu son annonce.
0: Ah, moi, je l'adore, Camille. Moi, je lui fais de gros bisous si elle m'écoute. Je l'adore, Camille.
1: J'ai entendu son annonce. Je me pensais que je fais ça avec une femme.
0: Ah, c'est vrai?
1: Oui.
0: Tu as fait jouer une femme?
1: Oui, j'ai on a fait ensemble. J'avais 26 ans à l'époque quand j'ai fait ça. J'avais 26 ans à l'époque.
0: Ouais. Et alors, raconte, je veux savoir.
1: Un homme, là, j'étais un homme. Je suis rentré dans le député. Les hommes, ils font comme ça. Bon. Elle a aimé, hein. Franchement, la personne en question, elle a aimé. Hein.
0: Et t'as fait quoi? T'as mis la langue, le doigt comme Camille ou pas?
1: Ah non, je ne mets pas le doigt dans moi. Hein.
0: Ah, pourquoi?
1: La langue sur le triteau et puis la langue dans le trou, c'est tout.
0: Tu fais que lécher, tu mets pas le doigt.
1: Non.
0: Mais pourquoi tu veux pas mettre le doigt?
1: Non, même pas. Ah, mais tu fais mal à elle.
0: Mais non, Camille, elle a donné une bonne solution pour ça. Elle a dit, il faut y aller doucement. Et si tu as des ongles, tu fais pas avec les ongles, tu fais avec la paume des doigts.
1: Mmh. Ah bon?
0: Mais tu mets vers le haut et tu doites avec la paume des doigts vers le haut, comme ça. D'accord. Pas avec les ongles.
1: Mais quand j'ai fait l'amour avec cette femme, elle m'a dit, ça pour me dire qu'elle fait l'amour avec une femme aussi. Et elle m'a dit, mais franchement... Je fais l'amour de mon mari.
0: Ah, oh, elle était mariée en plus.
1: Oui, elle était mariée. Son mari était là avec nous. Hein. J'ai rien fait avec son mari. J'ai dit, bon, moi je m'occupe, mais après ton mari, il va t'occuper. Mais quand on a fait, il nous a regardés. Et...
0: Oh, le gars, il a dû battre la douce. Hein. Oui, oh là, oui, là là là là là là.
1: C'est sûr.
0: T'avoir sa femme se faire lécher par une autre femme. Oh là là!
1: Quand j'étais en train d'embrasser sa femme et tout, on faisait l'amour ensemble tous les deux, il le regardait après, quand j'ai fait mon travail. Après c'était mon tour, elle m'a dit, t'es une jolie chatte.
0: Ah bon? Et elle t'a léché aussi ou pas?
1: Ah, c'est vrai, oui, parce que moi je suis clitorisienne, c'est plus facile pour
0: moi. Et c'était la première fois que tu te faisais lécher par une femme?
1: Oui, c'était la première fois.
0: T'as aimé, c'était comment?
1: Moi, je suis pas faible, moi, c'est bon.
0: Ah! Mais Camille, elle a dit que les femmes sont plus douces.
1: Ah, je suis pas faible, moi.
0: C'est vrai, pourquoi? C'est quoi la différence entre les deux?
1: Ah, je sais pas. C'est vrai, beaucoup de...
0: Ah oui, il aime trop Cabot. Cabot les meilleurs. Parce qu'on peut prendre un gode ceinture, là, mais le gode ceinture, c'est pas de la chair fraîche, tu vois.
1: La chair.
0: La viande, il veut la viande, il veut râler la poli.
1: Parce que elle a joué, je suis monté sur elle pour faire un petit bisou de remerciement. Elle a dit, et franchement, je fais l'amour mieux mon mari.
0: Mais là, si ça se trouve, à chaque fois son mari, il lâche à elle, elle y pense à Wister.
1: Ah, mais non, elle est, j'ai plus, à l'époque, elle avait 34 ou 36 ans, moi j'avais 26 ans.
0: Ok, d'accord.
1: Ils ont
0: parce qu'après, elle quitte son mari après ça, elle s'est fêté et boug, ou guet pas léché, ou guet pas fait l'amour. Mais divorce.
1: Le bout de métropolitaine, ils vont inviter chez eux et tout. Après, j'ai vu, il y avait des caisses partout, ils m'ont dit, excusez-nous, parce qu'on va, on doit partir dans deux jours prendre l'avion.
0: Mais en plus.
1: C'était à l'époque quand il y avait, comment ça s'appelle, Startup, ou Visu, là. Il y a
0: oui.
1: des personnes qui laissaient des messages.
0: Oui.
1: On écrit la personne, on met le numéro, on met de l'enveloppe là.
0: Oui, moi, j'ai pas connu ça, moi.
1: Dans l'enveloppe, on envoyait à Startup ou bien Visu, je crois. Ben, après.
0: Ah, t'avais mis une annonce, toi, dedans?
1: Non, j'étais bien mais. Bien
0: mais. Ouais, mais t'avais mis une annonce dans le Visu, toi?
1: Oui, j'ai vu, justement, quand j'ai vu son petit message, elle cherche une femme. Pour passer une soirée ensemble et tout. Il dit, bon, pourquoi pas essayer? Ben, je vais voir, je vais essayer. On verra. Mais ben, venez chercher, j'étais invité chez eux. Après, je lui ai dit, c'est avec quelque chose, c'est la voix, pas ton mari. Ah non, lui, on pas de bonne affaire.
0: Ah, mais le mari, t'es content, lui. Il y a vu son tante, il ne fait lèche à lui, il fait lèche sur choupette par une autre femme, t'es content, lui.
1: Mais dis, t'es au bout des yeux, tu vas y voir, je suis content.
0: Après, il occupe son madame, lui, par contre, il a fait par contre, là. Elle occupe à où? Viens, mais occupe à où, Esther? Viens, où il y a un gros coup de cabot, Esther? Viens,
1: je vais mettre sur ma douche. Je vais mettre dans la salle à manger, mais tu fais ce que t'as fait, hein. Je vais finir, je pense, on va chez moi.
0: Et où la refait après ça?
1: Dans ma vie, une fois même, je fais.
0: Ah, une fois même, une fois. Et où l'a pas envie de refaire?
1: Ah, non.
0: Où veut pas?
1: Non.
0: Il tente pas où?
1: Dans ma vie, j'ai essayé de faire le fantasme que j'ai réalisé. Mais j'ai pas fait faire la voix qu'elle, donc, que c'est un homme. Los hommes, à pas vous pète.
0: Ok, ah, ok. Oui, mais écoute,
1: comme il dit ça, c'est los hommes, à pas vous pète. Il vient, non. Déjà, j'aime bien les hommes qui sont rasés, de partout.
0: C'est quoi?
1: J'aime bien les hommes rasés entre les cuisses, le truc partout.
0: T'aimes pas les poils?
1: Aïe, mal de mon tour, devenu dans la grippe.
0: Ah. On lui avale le sperme, on avale le poil, là.
1: Aïe. Non, le sperme, non, il avale, mais il n'aurait pas me mettre, il a fait arriver dans ma bouche, mais sinon, non, j'aurais pas ça, moi.
0: Ils attendent, Mouni appelle sur le 14, Luna.
1: Aïe.
0: On ne lui connaît pas, c'est qui? Frida Malo?
2: Allô, Wendy?
0: Oui, Athé Arsène, comment il est?
2: C'est Arsène, ça
0: va? Oui, coupe la radio, là, s'il te plaît.
2: Parce que bonsoir Luna.
0: Allez, écoute à où?
1: Oui, bonsoir.
2: Luna, bonsoir. Hein.
1: Bonsoir.
0: Vous voulez bien Arsène?
2: Oui, moi bien, ben oui bien.
0: Oh. Oui, ça va.
2: Ben bien quand vous êtes là, sur radio. Hein.
0: Ben merci.
2: J'aime bien écoute à où, hein.
0: Qu'est-ce qu'on fait un petit peu ce week-end là?
2: Ben là, moi c'est pour reposer, mais je lui dis ma passe un petit bonsoir.
0: Ah, oh, vous êtes gentil.
2: Ben.
0: Merci.
2: Ah, moi je suis gentil, moi.
0: Ben oui, toujours.
2: Et puis, je peux passer un petit bonsoir, hein, avant de finir. Hein.
0: Ça dort bien après, là.
2: Ben, mais n'oublie pas Max aussi. Hein.
0: Max.
2: Max. Il m'a pas venu pégrer.
0: Oui, il y a l'état à l'antenne.
2: Ben, passe un petit bonsoir. Ah, Charlotte aussi, n'oublie pas, Wendy. Hein.
0: Ben, normalement, ce soir, c'était Charlotte. Mais Charlotte, elle est en train de reposer, là.
2: Mais Charlotte, bientôt, va revenir.
0: Hein. Oui, elle va revenir bientôt. Elle se rétablit, bon rétablissement à elle d'ailleurs, elle se rétablit parce que ben voilà.
2: Bien quand Charlotte est là, moi. Charlotte, Luna et puis tout le monde, hein.
1: Merci. Ah, Arsène, tu aimes que je suis là?
2: Arsène. Qui a parlé, Luna?
0: Oui, c'est Luna, oui, elle.
2: Luna,
0: oui.
2: Luna ben, bien quand vous voulez à l'écoute. Non, pas à l'écoute, quand vous parlez.
1: À la radio?
2: Ah oui, mais bien quand vous parlez à la radio, moi, ben. Il y a tout quoi, un peu de mauvaise affaire.
1: Ah, tu aimes ça?
2: Pas ça, moi tout seul, là. Mais il rit, ouais.
1: Tu aimes ça?
2: Ah oui, mais pour l'instant, moi, je n'ai pas personne, moi. Mais je suis un jour, quelqu'un.
0: Arsène Belluna, elle cherche quelqu'un, ça fait 2 mois qu'elle n'a rien fait.
2: Non, mais oui. Luna, vous connaissez Samy Abit, et t'as allé, hein.
1: Ah, trop loin.
2: Oui,
1: moi, j'ai mon casse-route qui est pas trop loin de chez moi.
2: Hein?
1: Moi, j'ai mon casse-croûte que...
0: Ben, comment ça se fait que tu n'as pas encore mangé ton casse-croûte, alors?
1: Non, ben là, pour l'instant, il a les enfants avec lui.
0: Aïe, aïe, aïe, aïe, aïe. Et les enfants, ils sont trop petits, ils n'ont pas gardé la zozo tout seul.
1: Non. Maman est plus petite encore.
0: Aïe, aïe, aïe.
3: Okay.
0: Oui.
3: Ben, mais qui t'a mis, passe un petit bonsoir à Luna, et puis à aussi.
0: Les bons, merci à Sen, gros bisous.
1: Bon week-end et bonne fête.
3: Allez, la bah, aussi pareil, bon week-end aussi.
0: Gros bisous à Sen.
1: Ben, c'est un week-end, hein.
0: Allez, bye bye.
3: Allez.
1: Ah, Wendy?
0: C'est quoi?
1: C'est un long week-end, hein.
0: Oui, c'est un long week-end. Hein, les vrais. Comment ça se fout, là, pas encore manger de casse-croûte, Luna?
1: Mais là, c'est en plus, il travaille, il est fatigué. Non, j'ai très très envie. Là, je l'appelle. Il vient me chercher.
0: Mais là, tu as pas très très envie, là?
1: Ah non, pas trop.
0: Oh là là!
1: Pas trop excité, là.
0: J'aime bien
1: faire au téléphone.
0: Imagine le jour où tu es bien excité, il a encore ses enfants avec lui.
1: Ah non, les enfants, il y a le week-end. Après, c'est bon.
0: Fous les enfants avec le moment, dis-le maman, veille écouter. Ah. Ah, t'es tout le temps, le papa, il veille, dis-le maman, veille écouter. Bon, moi, il a fait les enfants,
1: c'est
0: pourquoi
1: depuis, C'est depuis 55 ans. C'était bon. Le jour, j'ai demandé une soirée pour mon anniversaire. Ben, avant mon anniversaire, il est venu, jusqu'à maintenant, on se voit tout le temps. Ça fait 4 ans ou 5 ans, je crois, là.
0: D'accord.
1: Quand j'ai besoin, moi, j'ai bien ma petite vie célibataire, moi.
0: T'as raison. Ah, oui. Attends, il y a quelqu'un d'autre sur le 14. Freedom, bonsoir.
4: Oui, bonsoir, Andy.
0: Bonsoir.
4: Ben, j'ai appelé parce que la dame qui avait appelé avant, qui parlait de femme fontaine et tout.
0: Camille?
4: Oui.
0: Oui.
4: Et donc, moi aussi, j'ai beaucoup d'expérience avec des femmes fontaines.
0: C'est vrai?
4: Ouais.
0: Ah là là, raconte.
4: Ouais, j'y vais et tout. Et ça m'a foutu le feu, là.
0: Ça t'a surpris, la première fois que tu es tombé sur une femme fontaine, ça t'a surpris?
4: Bah oui, elle m'a prévenu, d'ailleurs.
0: Ah ouais? Oh, bah, c'est bien, au moins, elle te prévient.
4: Il y en a... J'avais un peu dragué tout ça dans la rue. Et elle m'a dit... Enfin, je l'invitais, tu vois, comme ça. Moi, je voulais l'attraper, en fait.
0: Ouais.
4: Et elle me dit, mais je te préviens, j'ai une spécialité. Je lui dis, ah bon, moi j'ai peur de rien et tout. Et après, elle me dit, bon, bah ok, mais je lui dis, mais tu peux me dire tout de suite. Elle me dit, ok, elle me dit, je suis une femme fontaine. Je dis, ah bah super, j'ai déjà connu ça.
0: Mais t'avais déjà connu avant elle?
4: Ouais, ouais.
0: D'accord.
4: Après, j'ai dit, ça me gêne pas et tout. Mais elle, franchement, elle était plus puissante que l'autre. Oh ben là, j'étais hyper impressionné parce que ça volait, moi, sur un mètre.
0: C'est vrai.
4: Putain, c'est... On dirait qu'elle en avait...
0: Luna, ça a fait la même chose, toi? Ça a volé sur un mètre aussi?
1: Je sais pas. Jamais tombé sur un mec qui... Pourquoi me faire...
0: Non, mais quand tu as fait jouir la fille, là, ça a explosé aussi ou pas?
1: Non, elle jouit normal.
0: Mais t'es Luna, tu as jamais connu un homme qui te fasse exploser?
1: Non.
0: Mais casse-croûte, qu'est-ce qu'il fait?
1: Ah non, mais après, si, ouais.
0: Vous avez changé de casse-croûte, il fait exploser à hauteur.
1: Mais jamais, franchement, je sais pas si...
0: Mais monsieur, c'est quoi le prénom, monsieur?
4: Eric.
0: Eric, comment tu as fait pour la faire exploser? Comment tu as fait?
4: Et un peu comme tout, je faisais avec toutes les autres. Mais quand elle allait jouer, en fait, elle m'a dit, enlève ta tête et tout, enlève, parce que je vais te tromper. Et ben voilà, ça a volé, mais ça a giclé sur un mètre et ça a pissé comme un robinet.
0: Et tu as enlevé ta tête ou tu as laissé?
4: Ah ben ouais, j'ai enlevé ma tête parce que sinon, je prenais une douche.
0: Mais pourquoi? Quand c'est vous qui éjaculez dans le visage des filles, là, c'est pas grave, donc tu peux, elle aurait pu...
4: Par saccade comme ça, là.
0: Hein?
4: Et c'était par saccade, ça envoyait, ça s'arrêtait, ça renvoyait, tu vois. Et c'est pas de la pisse, hein, c'est comme de l'eau pour de vrai.
0: C'est impressionnant quand même.
4: Ah oui, très. Hein. Mais j'ai dû connaître allez, au moins 4 comme ça de ma vie.
0: Ah ouais.
4: Ouais.
0: Putain, mais ça doit être surprenant. T'es là, tu lâches une fille et tout d'un coup.
4: Moi j'ai une spécialité.
0: C'est quoi?
4: Comme quoi, peut-être ta question que tu posais de bonheur là, peut-être certaines femmes, je dis bien certaines, vont peut-être venir vers moi.
0: Ah le truc, qu'est-ce que tu as en plus?
4: Oui.
0: Ouais, c'est quoi toi? Tu as quoi en plus que les autres?
4: J'ai un truc en plus, c'est que moi, je peux peut-être faire démarrer une femme comme ça.
0: Ah!
4: Pas n'importe laquelle, mais peut-être certaines qu'elles ne connaissent pas. Et aussi, moi, je suis un homme qui... J'adore me faire dominer par une femme.
0: C'est vrai. Mais tu as quelqu'un au téléphone, là, qui adore dominer.
4: Moi, je me livre à une femme. Je l'appartiens, en fait. Elle fait ce qu'elle veut de moi.
0: Tu t'es déjà fait attacher par une femme?
4: Oui, t'inquiète, je fais plein de choses avec une femme. Elle fait ce qu'elle veut, je te dis.
0: Luna, ça t'intéresse pas?
1: Miam, miam.
4: Et même avec, tu vois, ce qui m'intéresse le plus, c'est les ceintures, tu vois. Les gosses ceintures, ça me plaît trop. Ça, c'est mon kiff. Ça, j'adore.
0: Tu aimes quand elle met une... Tu aimes quand elle met...
4: C'est avec des mecs, mais je préfère quand c'est une femme, ça m'excite plus.
0: C'est elle qui met un gosse ceinture, c'est ça?
4: Voilà.
0: Mais après, c'est quoi? C'est... Mais après, elle fait quoi avec le gosse ceinture, après?
4: Bah, devine où elle le met où.
0: Ah, tu aimes?
4: Ah, bah, j'adore.
0: Oh, c'est bien d'avoir un homme qui assume.
1: Il y a des mecs qui aiment bien ça aussi.
0: Mais ouais, mais il y en a beaucoup. Je suis sûr qu'il y en a plein qui aiment, mais qui veulent pas assumer. C'est bien les hommes qui assument.
1: Il y a beaucoup qui aiment ça, mais ils veulent pas laisser faire.
4: C'est ce que j'adore le plus, c'est ça. Mais j'ai déjà essayé avec un mec, mais je préfère qu'une femme. J'adore quand c'est une femme qui me prend. C'est trop bien, quoi. Et il y a des femmes qui restent complètement ébahies quand elles m'attrapent. Hein. Parce que...
0: Bah c'est rare des hommes qui acceptent qu'on fasse ça par derrière.
4: Non, tu sais, j'ai essayé sur le 12-0-0 parce que je voulais chercher quelqu'un comme ça, mais ça tombe bien, je discute. Peut-être il y aura des femmes qui voudraient mon numéro.
0: Oui, mais c'est, Luna, t'es déjà tombée sur un homme qui veut le faire par derrière ou pas?
1: Non.
0: Non?
1: J'ai essayé de toucher avec le doigt. Oh, non, ne me touche pas.
0: Ah.
1: Oh putain, mais bonne, merde alors.
0: Bonne frileux là.
1: Parce que c'est plus excitant encore.
0: Ben oui, c'est bonne chochotte.
1: Quand tu, par exemple, tu mets ta mouille dessus son trou, et... Non, ne me touche pas.
0: Mais Eric, Luna, vous êtes fait pour être ensemble, dis donc, Eric, Luna. Ben oui, Luna, elle aimerait bien essayer. Luna, c'est une femme qui domine. Toi, tu aimes les femmes qui dominent.
4: Peut-être elle voudrait essayer, mais moi, je cherche les femmes qui ont de l'expérience là-dedans.
1: Ah non, moi, je ne suis pas sérieux là-dedans.
4: Après, si elle veut essayer, bon, ben, il n'y a pas de souci. Mais moi, s'il y a des femmes qui entendent, ben, qu'elles m'appellent. Et moi, je me livre à elles. Et puis voilà. Mais je suis pas, je vous dis tout de suite, je ne suis pas gay, en fait, hein. Moi, j'ai ma spécialité, je sais pas comment on appelle ça, Wendy. Un mec qui aime que les femmes l'attrapent. Il y a un nom, parce qu'il y a des mecs qui...
0: Alors, je sais pas s'il y a un nom, mais c'est pas parce que tu aimes faire, c'est pas parce que tu aimes faire ça par derrière que tu es gay, quoi. C'est juste que tu aimes ça.
4: Non, ben voilà, je suis pas gay.
0: Bah, oui.
4: Je suis bi, en fait. Je vais dire tout de suite.
0: C'est comme il y a des femmes qui aiment quand des filles les lèchent, ça veut pas pour autant dire qu'elles sont lesbiennes, quoi, tu vois.
4: Moi, je suis bi. Et en tout cas, si il y a des mecs qui écoutent, moi, je veux pas de mecs, hein. Moi, je veux que des femmes. Et je veux appartenir à une femme.
0: Ok.
4: Et ce qu'elle veut, et moi je peux lui rendre l'appareil, il n'y a pas de souci. Donc j'ai essayé le 12-0-0 tout à l'heure, et donc là je pourrais pas donner mon numéro. Imagine.
1: Non, donne son numéro, peut-être il y a des femmes qui vont entendre.
0: Ouais, alors juste il n'est pas sur le bon numéro pour laisser le numéro. Bah, je vais devoir vous laisser parce que je dois aller sur la route.
1: Ok.
0: D'accord. Allez, gros bisous à deux.
1: Allez,
0: bonne soirée, bye bye. Milès Azote, mais ça va dessus la route. Hop, par ici. Freedom, bonsoir.
5: Bonsoir. Bonsoir. Là, nous, à Saint-Luc, il y a une vache avec son petit. Et il traverse le 4 bois. Moi, c'est que nous, tu puis qui était avec le petit, avec la vache.
0: Alors, c'est sur quel 4 bois?
5: À Saint-Luc. Saint-Denis, ouais, quand nous sommes à Saint-Leu, c'est Saint-Denis.
0: Quand vous sortez de Saint-Leu pour aller vers Saint-Denis, c'est ça?
5: Ouais.
0: D'accord, où ça exactement à Saint-Leu?
5: T'es là, m'y connaît. Avant, il arrive le pont, là. Tu vois, où ça, il arrive un bon peu, ça n'est pas les vaches.
0: Avant quel pont?
5: Tu vois là, avant il arrive le pont, comment il appelle ça? La grande ravine.
0: Oui.
5: Ben, elle est là. Moi, c'est que c'est ça, tu es nous, dessus, le 4 points, en fin de compte. C'est et... bon, je, pourquoi que les messieurs qui sont passés battre dans le tirage, madame.
0: Et
5: c'est la mort, c'est la mort. Mais ils sont au boulot, en plus à Saint-Louis, quand nous sommes à Saint-Denis, c'est moche, tu vois. Ben là, ma vie pour MF.
0: Ils sont sur quelle voie de circulation?
5: Sur Saint-Denis, je suis la voie de droite.
0: Sur la voie de droite, d'accord. Ouais. Et on les voit pas du tout, hein.
5: Ouais, ben là, le il fait nuit, ça sent, ben moi, ils sortent de boulot, tout, les risquer, en fait.
0: Oui, donc là, c'est une vache avec son petit sur la 4 voies de Saint-Leu en direction de Saint-Denis avant le pont de la Grande Ravine.
5: Ouais.
0: Sur la voie de droite. Ok, très bien. Ouais. Ben, nous passe l'information.
5: Ben, merci, madame.
0: Merci à vous, bonne soirée.
5: Allez, à vous aussi.
0: Au revoir. Bonne soirée. Auditeur de Freedom 2, on nous signale une vache avec son petit sur la 4 voies de Saint-Leu en direction de Saint-Denis. Nous sommes juste avant le pont de la Grande Ravine sur la voie de droite. Donc faites très attention, cet auditeur a été vraiment très surpris, il a eu très peur, il a failli faire un accident. Cette vache avec son petit sur la 4 voies de Saint-Leu, avant le pont de la Grande Ravine en direction de Saint-Denis sur la voie de droite. Voilà, soyez prudents, levez le pied, mettez-vous sur la voie de gauche. Pour toute information, le 02 62 41 51 51. Allez, on reprend 02 62 99 12 00 pour vos annonces. 02 62 99 13 00, messieurs. La libre antenne 99 11 00 et puis vos messages 06 92 91 5000. On va aller sur une petite annonce, on va aller par ici. Freedom, bonsoir.
6: Oui, bonsoir.
0: Bonsoir.
6: Je suis sur...
0: Radio Freedom, oui, en direct.
6: Oui, excusez-moi, je cherchais parce que...
0: Oui.
6: C'est sur Chaleur Tropicale, là?
0: Oui, c'est Chaleur Tropicale.
6: Bon, est-ce que je peux passer une annonce?
0: C'est une annonce coquine.
6: Pardon?
0: Est-ce que c'est une annonce coquine?
6: Copine, oui.
0: Ouais, parce que là, il est 23h30, moi, je prends que des annonces coquines à cette heure-ci. Hein.
6: Pardon ?
0: Moi, je prends que des annonces coquines à cette heure-ci. Si c'est des annonces sérieuses, je prends pas, moi.
6: Ah bon ?
0: C'est une annonce coquine ou pas ?
6: Bah non.
0: C'est une annonce sérieuse ?
6: Sérieux ? Bah oui.
0: Bah, il n'y a pas un petit peu de coquinerie dans l'annonce sérieuse, là ?
6: Hein ?
0: Il n'y a pas un petit peu de coquinerie dans l'annonce sérieuse ?
6: Si,
0: tu peux mettre un petit peu de touche coquine dedans, non?
6: Ouais, bah si on veut.
0: C'est quoi ton prénom? Comment tu t'appelles?
6: Moi, c'est Joseph.
0: Joseph. Joseph, c'est quoi le truc que tu as en plus que les autres? Qu'est-ce qui fait qu'une femme va t'appeler toi et ne va pas appeler un autre?
6: Non, parce que il y a pas longtemps, j'ai perdu ma copine et puis... dans un accident, et puis je il y a à peu près 2 mois, et ça, j'ai toujours mal au cœur. Je suis toujours en stress. Et puis je voudrais trouver une aussi gentille qu'elle qui m'a soutenu. J'ai eu des accidents aussi, elle m'a soutenu, elle a toujours été à mon chevet, à l'hôpital, pendant 3 ou 4 mois. Et tout, voilà. Et je cherche une que je sais pas si je vais retrouver une comme elle. Parce que
0: on peut pas, c'est dur de trouver une fille comme celle que tu as aimée.
6: Voilà.
0: Mm-mm. Mais tu peux trouver quelqu'un de bien pour toi.
6: Oui, ben. Je me suis remis debout, hein.
0: Mm-mm.
6: Moi, je suis pas handicapé, je n'ai pas en fauteuil, parce que je suis un coco dur, moi aussi. Je suis un Réunionnais, coco dur.
0: Mm-mm.
6: Et moi, même les médecins, ils m'ont dit que ils m'ont libéré avant ma guérison.
0: D'accord. Tu as quel âge?
6: Qui?
0: Toi, tu as quel âge?
6: Oui, bah oui, excuse-moi, je n'ai pas compris. J'ai 67.
0: 67 ans, ok. Tu habites où?
6: Hein?
0: Tu habites où?
6: Petit Serré.
0: Hein?
6: Petit Serré.
0: Petit Serré, ok. Et tu recherches quoi comme type de femme?
6: Est-ce que tu connais la ville de Petit Serré?
0: Petit Serré.
6: Enfin, excuse-moi.
0: Tu aimes les petits séries?
6: Hein?
0: Tu aimes les petites séries, toi?
6: Mais c'est mon village.
0: Oui.
6: Oui, bah oui.
0: D'accord, tu recherches quel type de femme, Joseph?
6: Une femme entre 65, 60 jusqu'à 65.
0: Ok, d'accord. Malbarès, Kafrine, Yab, tu veux quoi?
6: Hein?
0: Malbarès, Kafrine, Yab, tu veux quoi?
6: Un Kafrine, ça ne me dérange pas.
0: Ok.
6: Un Yab, ça ne me fait pas peur. Mais je voudrais quand même, je précise, que même pour que entre Sillaos, la rivière Saint-Louis, jusqu'à Saint-Louis, la rivière et Sillaos.
0: D'accord, ok. Ok. Laisse ton numéro de téléphone, Joseph. 06-93-31-98.
6: Ça, même.
0: 06-93-31-01-98.
6: Ouais, ok.
0: Merci, bonne soirée.
6: À toi aussi.
0: Merci.
6: J'espère que toi, t'as pas besoin de ça, toi.
0: Non, moi, c'est bon. Merci beaucoup. Allez, bonne soirée.
6: Allez, bonne soirée.
0: Allez, au revoir. 02-62-99-11-00. Avant de prendre la personne, non mince, il faut que j'aille au standard avant avec une dame. La personne que j'ai pris sur le 11, là, bouge pas, mais prend l'annonce d'une dame avant et après m'y revient. Mais juste, m'y rappelle l'information que Saint-Joseph n'avait une sortie de route, donc au niveau du pont de Manapani dans le sens Saint-Pierre-Saint-Joseph sur la voie de gauche. Si vous avez des informations concernant cet accident, est-ce que c'est toujours sur place? Commencez le 02-62-41-51-51. Et puis je vous rappelle également la disparition de André, André qu'on appelle également Cyril, c'est monsieur Poli André, il a 71 ans, sa famille n'a pas de nouvelles de lui depuis hier 19h30, il est sorti du parc du Colas à Saint-André à pied, il porte une casquette beige, une veste rouge et blanche, pantalon gris noir, savate bleue, il porte des lunettes, il mesure 1m75 et il est type et malbar, il a des cheveux blancs, donc si vous l'avez aperçu, vous appelez le standard, le 02-62-41-51-51. On va rejoindre Nathalie pour une annonce. Nathalie, bonsoir.
7: Oui, bonsoir.
0: Bonsoir.
7: Oui, je recherche des amis pour parler un peu.
0: D'accord. Alors, présente-toi. Donc, c'est Nathalie. Tu as quel âge?
7: 60 ans.
0: Ok.
7: Oui.
0: Oui, Nathalie, 60 ans.
7: Malbarès.
0: Ok.
7: Je recherche des amis pour parler un peu.
0: D'accord, cherche amis. Et tu habites où?
7: Mille Roches,
0: ok. Et tu veux des amis hommes, femmes?
7: Les deux.
0: D'accord. Hommes et femmes. Ok. Et après, peu importe, hein, pas forcément de critères, peu importe, si c'est juste pour amis.
7: Oui, oui.
0: D'accord. Et tu aimes faire quoi? Tu aimerais sortir où un peu avec eux, là?
7: Sortir, prendre un verre, faire un petit tour au parc de Colosse.
0: D'accord. Ouais. Prendre un verre, ok. Et est-ce que tu as une tranche d'âge particulier ou pas, non?
7: Non.
0: Pas. D'accord, ok. Et tu peux te déplacer?
7: Non.
0: Non?
7: Si quelqu'un a sa voiture, c'est mieux.
0: Ok, comme ça on vient te chercher, c'est ça?
7: Voilà.
0: Ok. Ça marche. Et tu veux dans quel secteur les personnes?
7: De Saint-André jusqu'à Saint-Henri, de Benoît.
0: Ok. Ouais, pas trop loin de chez vous?
7: Oui, pas trop loin.
0: Ok. De Saint-André à Sainte-Marie. Et son Benoît aussi. Ok, d'accord. Bah écoute Nathalie, s'il y a des personnes qui sont intéressées, ils ont 15 minutes pour appeler le standard 02 62 41 51 51.
7: Oui.
0: D'accord. Et toi, tu rappelles dans 15 minutes.
7: Dans 15 minutes, d'accord.
0: D'accord.
7: D'accord.
0: Merci beaucoup Nathalie, bonne soirée.
7: Au revoir, bonne soirée.
0: Merci, au revoir. Donc messieurs, mesdames, on a Nathalie qui recherche des relations amicales, vraiment juste des amis, hein, pas de relations rien, juste des amis. Nathalie, elle a 60 ans, c'est une malbaraise. Elle recherche des amis pour parler, que ça soit homme ou femme, donc elle habite à Milleroche. Voilà, elle n'a pas de transport elle, donc si vous sortez, il faudra vous déplacer, venir la récupérer pour sortir. Si vous êtes intéressé et que vous voulez être ami avec Nathalie, vous appelez le 02 62 41 51 51. La libre antenne 02 62 99 11 00. Freedom, bonsoir.
8: Oui, bonsoir.
0: Bonsoir.
8: Oui, m'étant écouté un peu la radio depuis tout à l'heure.
0: Oui.
8: Et du coup, on avait plusieurs sujets, hein.
0: Oui.
8: Et après, ça qui intéresse à moi, c'était le sujet de la dame qui parlait par rapport à la femme qui aime les femmes.
0: Oui.
8: Mais qui avait des astuces pour faire jouer les femmes.
0: Oui.
8: Et que cet appel, normalement, était réservé seulement aux femmes.
0: Oui.
8: Du coup, me disait, ça aurait été intéressant aussi que les hommes puissent appeler pour cause avec la madame.
0: Ah, tu voulais parler avec Camille?
8: Non, attends, pardon, laisse-moi finir, hein.
0: Oui.
8: Après, si vous causez la vie, c'est pas un problème, hein. C'est-à-dire pour avoir en tant qu'homme, avoir aussi des astuces, des techniques, pour quand ça va, lâcher la madame, on en a aussi une petite connaissance pour que, on puisse envoyer elle.
0: Ah, toi aussi tu veux faire jouir une fille?
8: Une femme, pardon. Une fille, on me dit ça. Moi, j'ai une fille assez attouchement sexuelle, donc,
0: Mais tu as jamais fait jouer une femme?
8: Ah, si.
0: Si? Mais pas au point de la faire gicler.
8: Ah, si.
0: Si? Ah ouais?
8: Ah.
0: Pourquoi tu veux des conseils? Oui, pourquoi tu veux des astuces?
8: Attends. Peut-être qu'elle a simulé.
0: Oui. Ah non, mais si le temps, s'il l'a giclé, il simule pas quand il gicle.
8: Par contre, oui. Après, par contre, une amie, quand il s'est dit, il fait appel pour un pied pour mettre un masque dessus, parce que, on le fait, moi.
0: mais toi, comment tu as fait pour faire jouir les filles?
8: Écoutez, écoute, mais parce que tu n'as pas vraiment de sorte de technique, c'est la femme, c'est-à-dire que entre les deux personnes, il se passe une fusion, quelque chose fusionnel, et que peut-être que le madame déjà avant que l'ivoire définisse comme un bug des fois l'ivoire la femme, peut-être avant que l'ivoire tourne la femme, définit mouille son pantalon, hein. Et peut-être que idem pour la madame, qu'avant qu'elle y voit avant que...
0: Oui, mais quand même, il faut trouver le truc pour faire gicler un tantine. Un tantine, il gicle pas avec n'importe qui comme ça. Il faut le truc.
8: Par contre, pas dans ma question un peu compliquée.
0: Mais elle est vraie, parce que zot les gars, là, zot ils éjaculent, oui, peu importe le trou, peu importe la bouche.
8: Oui.
0: Mais une femme, pour que les fontaines, pour qu'ils giclent, il faut vraiment connaître le tantine.
8: Attends. On a des femmes aussi fontaines, hein.
0: Oui.
8: Ouais. Mais par contre, l'expérience que moi, là, moi, personnellement, n'est que pas si on a le temps, raconte-toi tout, hein.
0: Si, on a le temps, inquiète pas.
8: On a le temps, merci. Alors, moi, l'été en stage. Il faisait un stage de surveillant de baignade. Ça, à BSD. Pour un surveillant de baignade. Et puis, vous connaissez, quand ça va en stage, m'a parti pour une semaine. Pendant une semaine, on a des cours théoriques et des cours pratiques. Dans le cours pratique, on fait la natation le matin de 7h jusqu'à 11h. Ensuite, on rentre, on fait un petit peu de théorie. Ensuite, on mange. Après, on a une petite sieste. À 13h, recevoir un peu de théorie, et à 15 heures, ça fait de la pratique, c'est-à-dire ça nager. Frapper le mannequin, 80 kilos, par quoi il râle, il participe là-bas. Enfin bref, maintenant dans ce délire-là. Et puis, ben, vous connaissez, vous voulez là-bas, l'isoler, puis vous appelle des amis, et puis moi, j'en avais des amis, et femmes, mais des amis. Et puis, dis-moi comme ça là, que, il n'y a pas une ligne cavale, mais c'était, ben, vous connaissez, dans son moment, il est là, il fait déjà trois choses, là, il est mal, il est comme si vous voulez un peu, pas en prison, mais, quoi, ou dans un cadre restreint, ou voilà, ou univers, on va dire, les plus pareils. Il y a un petit changement. Mais après là, et puis voilà, il venait de lui communiquer, et puis ça. Et puis après, il dit, on s'est là à côté, il dit, elle a une copine métro qui cherche un black. Et moi, il est un peu du type black, en fait. Mais oui, mais pour faire quoi avec ça? Qu'est-ce qu'il veut faire avec un black, elle? Après, il dit, ben non, ben c'est pour causer une aventure et tout ça. Et donc, moi, j'ai fini ma formation, on m'a parti pour une semaine, fini ma formation. Et puis, il me dit, ça, écoute, ben, donne à la tantine mon numéro de téléphone, et puis, elle dit, alors, si jamais, machin, elle y appelle à moi. Donc, le tantine appelle à moi, nous donne un rendez-vous, et puis, on s'est un petit peu merdé par rapport au lieu et tout ça, mais ça, on a réussi à se trouver. Oui. Donc, la tantine, il vient chez moi. Et puis, ben, moi, il me fait à peu près 1m72. Pas à peu près, il me fait 1m72. Il doit faire à peu près 1,68 comme ça. Et puis le DL, il nous cause, et puis machin, et puis il nous passe à l'acte machin. Et du coup, tiens, après comme ça va jouir, il sort de sa chatte. Tu vois, il est tiré, là, en mode normal. Et puis il jouit, et il arrive dans sa bouche carrément.
0: Ok.
8: Elle dit, moi, t'es, ben, jamais vu ça faire comme ça. Et moi, elle est plus âgée qu'elle, elle est plus jeune que moi. Hein. Et ben voilà. Donc, du coup, pour qu'on parle à moi de faire jouer une femme et tout ça, patati patata, ben, écoutez, c'est en fonction de la femme. Enfin, comme ça, lambda, comme ça, il paraît simple. Mais, en fin de compte, c'est en fonction de la personne qu'on a en face d'eux, en fait.
0: Oui, c'est... Oui,
8: après,
0: c'est...
8: après, on peut dire comme ça, ben, tout, voilà, des fois, on peut dire, mais moi, toi, ben, gars, le gars, il était mal, comment, il est pas, dis, ben, si vous, que pas moi, si vous arrivez avec une madame, quand vous lui mettez à y tourner, comment, elle a tout fait la plume, je sais pas quel grandeur sous le bras, et l'autre côté là-bas, là, il faut qu'on commence à faire des rondeuses, pour avoir des chemins pour trop passer. Moi, que là, pas trop envie d'aller non plus.
0: Oui.
8: On dit ça jette à haut dans ça. Parce que, bon, moi, m'y crois qu'aujourd'hui, la mode, c'est plutôt, on a des femmes les rasées, la plupart des femmes, je dis, les rasées, quoi, enfin. Mais quand vous butez avec madame, je sais pas, quand vous passez au doigt dedans, ou votre doigt reste collé, il trouve pas un chemin pour aller, je sais pas, peut-être que, voilà.
0: Ah, mais faut vraiment, il a éteint le poil, il est comment?
8: Ah, madame, mais dis, oh, franchement, on a déjà eu des situations où on m'a obligé de prendre mon, tondeuse électrique.
0: Sérieux?
8: Est-ce que vous pouvez permettre à moi de faire un petit chemin?
0: Mais là, les dieux, là, il faut me les rasser, pas là pour rasoir son cas ou quoi?
8: Non, alors, m'a pas connu 56 000 femmes comme ça.
0: Oui.
8: Je le sais, je comprends, je n'arrive pas. Comme ça, pas du tout le monde pareil. Pas du tout de madame pareil. Mais celle-là, c'est. Vous connaissez, quand on vit, on est mal dans. Après, on peut dire ce qu'on veut, après, les madames peuvent être fortes, peut-être comme ça. Tu sais, les bonhommes, c'est fort, tout est fort, tout le monde est fort. Chacun est fort. Après,
0: t'as fait des situations. Ah, il coupe.
8: Ah, pardon. Là, il est mieux ou pas?
0: Quoi, Zao?
8: On travaille des expériences dans la vie.
0: Oui.
8: Qui fait que des fois, ben, on tombe un peu en oisiveté, on peut lui faire rien, en fait. Et à partir de là, on laisse appeler.
0: Oui, oui, mais entend haut, mais il coupe un petit peu.
8: Attends, laisse-toi. Attends un petit peu.
0: Mais il est dommage parce que depuis tout à l'heure, il entend haut bien quand même.
8: Voilà. Les écouteurs ou pas?
0: Non, il coupe. Mais il connaît pas qu'on la fait sous la change de place ou quoi?
8: Ah, ben, rien fait du tout.
0: Ah là là.
8: Non, le pire. Non, mais c'est pour moi dire qu'en fait, bah, c'est pas ça. C'est-à-dire que des fois, nous traversons des phases de notre vie et que nous laissons aller.
0: Et oui.
8: C'était une personne que avant, c'est une personne qui n'était pas fumée. Voilà, c'est une personne qui n'est pas à l'abandon. Mais à un moment donné, peut-être qu'il y a eu des situations dans sa vie qui ont fait que laisse-la aller, puis voilà. Je sais pas. Mais franchement, je me jure, ben, elle m'avait un tour d'Afrique chez moi. Ben, elle m'a pris le tour d'Afrique, elle m'a dit, est-ce que je peux permettre à moi deux? Ben, on connaît, maintenant, chaque fois qu'elle a besoin de faire ça, il vient voir moi pour.
0: Ben, il dit, acheter un peu un rasoir, son casque, je sais pas moi, un rasoir, il coûte pas cher, ça.
8: Non, mais après, il ne pense pas, c'est une question. C'est pas question de matériel, c'est une question de. Mais parce qu'elle a les moyens, c'est matériel, hein. Mais c'est une question de peut-être mentale ou psychologique, je ne connais pas. Après, okay. Connais, même si c'est les bonhommes, une fois où trouver un gars, un joueur où il est bien rasé, bien propre, puis un jour, il est sale, un grand bam, pareil Robinson Crusoe, eh ben, oui, c'est. Après, il ne sait pas dire que oui, les normal, pas normal, je ne connais pas. Et c'est. Je ne sais pas si c'est le karma, je ne sais pas si c'est quoi le marca, ou je ne sais pas c'est quoi, moi, mais bon. Il y a des personnes que m'a connues dans mon existence, ben, c'est des personnes intelligentes, avec une culture, une certaine culture générale, intellectuelle générale. Et du jour au lendemain, autour de Bourg, le Bourg est un grand bab, le Bourg, il coque le rhum, il est incroyable. Mais je n'ai pas de vraiment de mots, de phrases pour dire ça, mais bon, ça arrive. Ben, revenons à notre sujet de conversation, c'est-à-dire que oui, le madame là, il pense que si elle donne des cours à certains hommes qui aiment bien lécher des femmes, elle aura peut-être la clientèle.
0: Moi, ben oui, parce que.
8: Moi personnellement, je serais partant pour apprendre quelques techniques.
0: Ça marche. Alors, mais il doit aller à ça où? Parce que mais il doit aller sur la route.
8: Oui.
0: D'accord.
8: La route.
0: Ouais.
8: Ben, Wendy, merci oui. Bien. Connais, moi, c'est le gars qu'elle avait appelé des fois pour dire où ça voulait du tango.
0: Oui, ça marche.
8: Ben, c'est moi.
0: Allez, merci. Bonne soirée.
8: Merci.
0: Allez.
8: Bien, et continuez bien.
0: Merci, ça marche. Allez, au revoir. On va rejoindre tout d'abord Jean pour les bœufs qui sont. Pour les bœufs qu'on nous a signalés tout à l'heure. Oui, bonsoir. Alors, Jean, je vous entends mal.
9: Ah, je m'entends mal parce que je suis en camion.
0: D'accord. Vous pouvez tirer le haut-parleur?
9: Haut-parleur? Attends. Parlez notamment en sol. Oui, ben, en fait, compte, madame,
0: Alors, Jean, ça, je comprends vraiment pas, j'entends vraiment pas.
9: Je comprends pas parce que c'est là, parce que je
0: Non, j'entends pas du tout.
9: Ah, tu
0: n'entends
9: pas du tout.
0: C'était par rapport au bœuf, c'est ça?
9: Oui, parce que bon, c'est un bœuf sur le camion, et après, le système il va encore.
0: Alors, est-ce que tu peux rappeler le standard, s'il te plaît? 41, 51, 51.
9: Ouais, ben, il entend mal.
0: Parce que moi, ici, j'ai du mal à entendre. Rappelle le standard.
9: Là, tu m'entends?
0: Non, c'est enfin, j'entends vraiment mal.
9: Ah, c'est quoi le téléphone?
0: Mais en fait, rappelle le standard pour comme ça livre.
9: Ou rappelle la main parce que
0: non, mais moi je suis à l'antenne, je suis à l'antenne, je peux rappeler.
9: Si tu peux pas, moi je peux pas, je suis avec un smartphone, je peux pas.
0: C'est quoi?
9: Moi avec un 19 tonnes en plus.
0: Vous l'avez avec un 19 tonnes?
9: Oui, un gros camion, je ne peux pas le rappeler. Parce que moi, j'ai conduit, là, je vais mettre le kit pour voir si vous entendez ou bien pas entendre la main.
0: C'était pour quoi? C'était pour signaler les bœufs?
9: Oui. Mais maman a fait ma route et en fait, moi, livreur. Et le livreur, mon chef, c'est mon travailleur qui a reconnu à moi, qui est encore dessus la route.
0: D'accord, bon, on va refaire passer l'information. Merci beaucoup.
9: Merci et au revoir.
0: Merci, bonne soirée, au revoir. On va rejoindre maintenant Ludo, Ludo qui a besoin de nous. Ludo, bonsoir.
10: Bonsoir.
0: Oui, alors dites-nous, qu'est-ce qui vous arrive?
10: Voilà, je suis en pente de la cour, voiture arrêtée, entre la rue Juliette Dodu et la rue Général de Gaulle.
0: D'accord. En panne. Entre la rue Juliette Dodu.
10: La rue Général de Gaulle.
0: Et la rue Général de Gaulle. D'accord.
10: Le dos du snack.
0: À hauteur du snack?
10: Le dos du snack.
0: Vous voulez dans quel sens de circulation?
10: Voilà, moi, c'est le trottoir juste devant le dos du snack, à l'angle de la rue Juliette Dodu et la rue Général de Gaulle.
0: D'accord. À l'angle, ok.
10: Pour la voiture, il n'y a plus rien. Je ne sais pas si la batterie, c'est quoi. Si quelqu'un connaît.
0: Mais où les. Où les...
10: C'est une Kia Rio.
0: Une Kia Rio. D'accord. Une Kia Rio. Et là, il ne pète plus du tout la voiture.
10: Non, il ne tourne plus, il n'y a plus rien. Jamais démarre tout d'un coup, tout l'a lâché.
0: Oh mince. Un voyant qu'elle a allumé sur le tableau de bord?
10: Non, plus rien qui est clair, c'est ça. Bon.
0: Mais avant que la voiture y tombe en panne, n'a pas rien allumé dessus?
10: Non, il n'y a pas rien qui allume dessus.
0: Ah oh mince. Et là, quand on pète, c'est même pas où il fait péter, rien là.
10: Il n'y a pas rien là, il n'a plus rien qui est en train, il n'a même plus de phare, il n'a plus de claque, ça n'a plus rien.
0: Ah oh mince.
10: Aïe.
0: Bon, et s'il y a des personnes qui ont la notre écoute là et qui peut appeler, s'il vous plaît, tout de suite, 99 14 00. Pour Edaou, parce que bah, dans 5 minutes, l'émission l'est finie. Après, c'est qui que l'est là, après, Diego? C'est Dominique que l'est là, après? Oh, oui, bon, après, c'est Dominique, tant mieux, parce que Dominique, il est les bons pour ça. Donc là, la voiture, il pète plus du tout, ou elle est en panne à Saint-Denis, donc c'est à l'angle de la rue Juliette Dodu et la rue Général de Gaulle.
10: Voilà.
0: Une Kia Rio, la voiture pète plus du tout.
10: Non.
0: D'accord, donc là il faudrait trouver quelqu'un pour une dépanneur. Pour regarder ça. Est-ce que vous là essayez d'appeler un camion de dépannage ou pas?
10: Non, pourquoi appeler encore?
0: Pas encore appeler. Est-ce que vous laisser votre numéro de téléphone à l'antenne pour que des personnes y aident à vous?
10: Oui, 06 93.
0: Oui.
10: Le numéro là, 02 83 40.
0: C'est ça, 06 93 02 83 40. Alors attends, on a quelqu'un, il appelle dessus le 14, mais regarde si c'est pour vous. Freedom, bonsoir.
11: Oui, bonsoir. J'appelle pour ce monsieur qui a un problème de avec sa voiture.
0: Oui, il vous écoute.
11: Oui, c'est juste pour lui dire que c'est sa batterie qui, la borne de batterie qui est lâche, je crois que c'est comme ça. Faut qu'il vérifie
10: non,
11: que sa borne de batterie.
10: Tout est serré, la batterie est serrée.
11: Ah, ben, si tout est serré, ben là, je sais pas. Donc, c'était juste pour porter, c'est une piste, mais bon, voilà, alors.
0: D'accord.
11: C'est bien serré.
0: Ok.
11: Voilà. Ben, bon courage à lui.
0: Merci beaucoup, monsieur. Bonne soirée. Au revoir.
11: Allez, bonne soirée.
0: Ben, monsieur, nous lance l'appel aux auditeurs. Donc, s'il n'y a de monde que les dans les parages qui peut nier à ou les à l'angle de la rue Juliette Dodu et la rue Général de Gaulle, une Kia Rio, on a les feux de détresse allumés?
10: Non, feux de détresse ne fonctionne pas du tout.
0: Ah, ben oui, ou la diamant, il n'éclaire pas.
10: Ah, même pas feu de détresse, pas rien.
0: Oui. Ok. Bah, mais répète votre numéro de téléphone, 06 93 02 83 40. Moi, m'y passe l'information. Et du coup, Nena, le collègue qui remplace Diego dans quelques instants, m'y va faire passer le message de rappel à haut pour voir, pour avoir d'autres nouvelles. Okay. Et s'il faut, Lily va repasser l'annonce à l'antenne.
10: Ok, bah, c'est bien.
0: D'accord. Donc, nous rappelle à haut d'ici une dizaine de minutes.
10: Ok.
0: Mais bon, et il passe l'annonce pour les auditeurs de Freedom 2 également.
10: Ok.
0: Merci. Bon courage, monsieur. Bonne soirée.
6: Merci.
0: Au revoir.
6: Au revoir.
0: Freedom, il est 23h passé de 57 minutes. Information pour les auditeurs de Freedom 2. Nous avons un automobiliste qui a besoin de vous. C'est Ludo. Il est en panne à Saint-Denis. Donc, il se trouve à l'angle de la rue Juliette Dodu et la rue Général de Gaulle. Sa voiture s'est éteinte tout d'un coup. Il ne sait pas du tout pourquoi. La voiture, apparemment, la batterie de sa voiture est bien serrée. Donc, ça ne serait pas un problème de batterie. Il a une Kia Rio. Donc, voilà, il a besoin de vous parce que il est coincé, il ne peut plus du tout démarrer. Donc si vous êtes de ce côté, que vous pouvez l'aider, vous pouvez l'appeler au 06 93 02 83 40. 06 93 02 83 40. Je répète, il est à Saint-Denis, à l'angle de la rue Juliette Dodu et la rue Général de Gaulle. Il a une Kia Rio et sa voiture ne va être plus du tout. Il a besoin de quelqu'un pour venir le dépanner, pour venir l'aider. Il est 23h58, je n'aurai pas le temps de prendre un dernier appel parce que on touche à la fin de cette émission de rencontre, de cette émission de chaleur tropicale. C'était une très très bonne soirée. On va retrouver là à minuit, on passera le relais à Europe 1, donc je vous laisserai entre les mains de Europe 1. Moi, je vous retrouve demain dans Trafic. Je serai dans Trafic avec vous demain après-midi de 15h à 19h. Donc voilà. Donc je vous souhaite à tous de passer une excellente soirée. Et puis je vous dis à bientôt. En attendant les informations.

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1: Bonsoir à tous, je suis ravi de vous accompagner en ce vendredi soir pour Europe 1 Nuit Week-end jusqu'à 22h30. À la une de votre journal, 22 joueurs sur la pelouse du Stade de France et 2200 agents des forces de l'ordre mobilisés pour sécuriser la finale à haut risque entre le RC Lens et l'OGC Nice en Coupe de France de football. Des affrontements dès hier soir dans les rues de la capitale, le bilan est lourd, 6 blessés dont un grave et 65 interpellations. Retour sur ces tensions dès le début de ce journal. Le couple de Français soupçonné d'avoir abandonné deux enfants sur le bord d'une route au Portugal, auditionné aujourd'hui par un juge avant un éventuel placement en détention provisoire. Les garçons âgés de 4 et 5 ans vont bien et attendent leur rapatriement. Une histoire aussi bouleversante que révoltante. Les détails dans quelques minutes. Dans ce journal également, l'Elysée perquisitionnée hier dans le cadre d'une enquête sur l'attribution des cérémonies d'entrée au Panthéon. Gabriel Attal qui officialise sa candidature à la prochaine élection présidentielle depuis un village de l'Aveyron. Et puis l'encours du livret A en net recul pour le 4e mois consécutif.
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1: Une finale de Coupe de France sous très haute tension en ce moment entre le RC Lens et l'OGC Nice. 8 personnes interpellées aux abords du Stade de France avant le coup d'envoi. 2200 agents des forces de l'ordre mobilisés dans l'agglomération parisienne. Les autorités redoutent de nouveaux débordements après les scènes de chaos observées hier près d'un bar du 10e arrondissement de la capitale. William Molinier, des dizaines de supporters niçois venus pour en découdre ont déclenché une bagarre générale.
3: Oui, il est peu après 23h dans le quartier du canal Saint-Martin à Paris, un groupe de 150 supporters niçois quittent le bar où ils ont passé une partie de la soirée. Dehors, ils se montrent virulents, prêts à en découdre. Une rixe éclate avec, semble-t-il, des passants. Le groupe reprend la route, puis une nouvelle altercation. Les policiers finissent par réussir à intercepter ces hooligans. Il est aux alentours de minuit. 65 suspects sont interpellés. Les forces de l'ordre saisissent des gants coquets, des protège-dents, des cagoules et même un couteau à pain avec une lame de 20 cm de long. Plusieurs victimes ensanglantées sont prises en charge par les secours. Elles ont reçu des coups de tesson de bouteille. L'une d'entre elles a été poignardée au niveau du dos. Au total, 6 personnes ont été blessées. Une victime a été transporté à l'hôpital dans un état d'urgence absolue.
1: William Molinier, journaliste police-justice à la rédaction d'Europe 1 et sur le terrain. Pour l'instant, c'est la mi-temps de 2-1 pour le Racing Club de Lens face à l'OGC Nice, donc en finale de Coupe de France. Emmanuel Macron est d'ailleurs bel et bien présent en tribune pour sa dernière finale de Coupe de France avant la fin de son mandat. C'est une histoire qui bouleverse autant qu'elle révolte. Deux enfants de 4 et 5 ans abandonnés par leur mère et leur beau-père sur le bord d'une route dans le sud du Portugal. Cela s'est passé mardi soir. Les garçons récupérés en pleurs par des passants sont pris en charge par une famille d'accueil en attendant leur retour en France. Car c'est bien un couple de Français qui est à l'origine de cet acte inqualifiable. Bonsoir Caroline Baudry.
4: Bonsoir Maëlle, bonsoir à tous.
1: La mère de famille et son compagnon étaient auditionnés aujourd'hui par un juge.
4: Oui, et c'est en chantant que cette femme, cheveux bruns au carré, robe à motif, arrive menottée tout à l'heure au tribunal. Je vous aime, hurle son compagnon, petite lunette, short et t-shirt gris dans cette vidéo diffusée par un grand quotidien portugais. Cette femme de 41 ans vivait à Colmar avec ses deux fils dont elle avait la garde. La famille ne faisait l'objet d'aucun signalement, selon le maire de la ville. Mais au-delà des faits très graves dont le couple est accusé, leur profil interroge. Elle, psychomotricienne diplômée, se décrit comme une sexologue spécialiste des psychotraumatismes. Dans sa dernière publication sur LinkedIn consacrée à la sexualité, elle propose de recevoir entre autres des enfants et adolescents accompagnés de leurs parents. Lui est un ancien gendarme. L'homme de 55 ans aurait quitté ses fonctions en 2010. Selon nos confrères du Parisien, il est condamné la même année pour harcèlement et violence conjugale sur son ex-compagne. Et ses réseaux sociaux montrent des publications complotistes et antisémites. Selon un porte-parole de la gendarmerie locale, le couple a manifesté une forme de détachement, de distance lors de leur interpellation hier à la terrasse d'un café. La presse portugaise indique qu'il refuse à ce stade de répondre aux questions des enquêteurs.
1: Caroline Baudry, les enfants en danger dans de nombreuses sphères de la société, parfois dans leur propre famille, on vient de l'entendre, mais aussi à l'école. Comme le révèle le scandale des violences en milieu scolaire à Paris, de nouvelles investigations sont en cours après la plainte déposée par une mère de famille début mai pour des violences.

0: physique et sexuelle sur ses deux enfants dans un établissement du 15e arrondissement. Maïalène Trémollet, ce scandale s'apparente de plus en plus au sparadrap du capitaine ad hoc pour la mairie socialiste de la capitale.
1: Pour le camp de Rachida Dati, les excuses d'Emmanuel Grégoire ne suffiront pas. Alors qu'il avait promis de faire de ce scandale une priorité absolue de son mandat, la droite parisienne fustige l'amateurisme du nouveau maire et une faillite systémique. Grégory Canal, coprésident du groupe Paris Liberté.
2: Pourquoi est-ce que nous, on avait des doutes il y a 10 ans et qu'eux n'en auraient eu aucun? Ils ont géré cette situation avec beaucoup de nonchalance et de légèreté, et ce n'est pas faux de leur avoir suggéré de bouger sur le sujet. Ils ne l'ont pas fait. Ils pensaient que ce serait un phénomène anecdotique.
1: Face à l'accélération des enquêtes saluées par Emmanuel Grégoire et son plan d'action à 20 millions d'euros pour le périscolaire, le conseiller d'opposition balaie des mesures périphériques.
2: C'est un véritable tsunami qui se passe en ce moment. Et malheureusement, on n'arrête pas un tsunami avec une petite cuillère. Car les mesures qui sont proposées ne vont vraiment pas assez loin. Il faut une rupture très forte.
1: Dans le reste de l'opposition, Sophia Chikirou, élue insoumise, dénonce un maire qui communique beaucoup, mais tarde à agir et reste dans le flou total, en particulier sur la question du recrutement de ses animateurs.
0: Maïalène Trémollet du service politique d'Europe 1 et trois animateurs soupçonnés de gestes à caractère sexuel sur une vingtaine d'enfants dans trois écoles du 7e arrondissement de la capitale devaient être présentés à un juge aujourd'hui en vue d'une mise en examen. Ces suspects avaient été interpellés mercredi, tout comme 13 autres personnes. Le maire de Mézieux, dans le Rhône, interdit la tenue d'un salon dédié à l'islam dans sa commune mi-juin. En cause, l'invitation d'un prédicateur islamiste proche des frères musulmans et opposition notoirement antisémite et homophobe. Une interdiction similaire avait été prise l'année dernière pour les mêmes raisons, mais la justice avait finalement annulé cette décision. Le mois dernier, les enquêteurs du parquet national financier avaient été éconduits du palais de l'Élysée au nom de l'inviolabilité des locaux de la présidence. Mais une deuxième tentative de perquisition a, elle, été fructueuse. Une opération menée hier dans le cadre d'une information judiciaire ouverte en octobre dernier, Jacques Serret.
3: Oui, deux juges d'instruction accompagnés d'enquêteurs de la brigade financière ont perquisitionné hier des bureaux de l'Élysée. Au centre des investigations, les conditions d'attribution de marchés publics liés aux cérémonies de panthéonisation organisées ces dernières années sous Emmanuel Macron. Des cérémonies qui auraient coûté chacune autour de 2 millions d'euros à l'État. Les enquêteurs s'intéressent notamment à la société Shortcut Events, chargée depuis plus de 20 ans d'organiser ces grands hommages nationaux de Josephine Baker à Missak Manoukian. L'information judiciaire ouverte porte sur des soupçons de favoritisme, prise illégale d'intérêts, corruption et trafic d'influence. Le mois dernier, une première tentative de perquisition avait échoué. L'Élysée avait opposé l'article 67 de la Constitution qui protège le chef de l'État pendant son mandat. Cette fois, la présidence assure avoir permis aux magistrats de procéder à cette perquisition. La dernière perquisition au palais de l'Élysée remontait à juillet 2018 dans l'affaire Benalla.
0: Jacques Serret, lui, compte bien accéder à l'Élysée par les urnes. Gabriel Attal met fin à un faux suspense et officialise aujourd'hui sa candidature à la prochaine élection présidentielle. Déclaration à la Chirac au détour d'un débat citoyen organisé sur la place du village de Mur de Barrez en Aveyron à la mi-journée. Un cadre rustique pour faire oublier l'image de Parisiens déconnectés, parfois accolés à l'ancien Premier ministre d'Emmanuel Macron. Le récit d'Arthur Delaborde.
4: Un drapeau bleu, blanc, rouge accroché aux fenêtres, une centaine d'habitants réunis par le maire Renaissance de ce village de 700 habitants. Le décor est soigneusement choisi. Sans surprise, Gabriel Attal officialise sa candidature.
5: Parce que moi, je n'en peux plus de cette politique française où c'est 50 nuances de gestion du déclin et on explique matin, midi et soir aux Français que tout a vocation à être pire. Non, au contraire, on peut avoir des vies meilleures. Et oui, c'est pour toutes ces raisons, c'est parce que j'aime profondément la France et que j'aime profondément les Français que oui, j'ai décidé d'être candidat à la présidence de la République.
4: Une mise en scène qui rappelle les débuts de campagne de Jacques Chirac, la ruralité, la proximité, les bains de foule et déjà un adversaire en ligne de mire, Édouard Philippe. En croisant un bébé dans les rues de l'Aveyron, difficile de ne pas penser à celui qui veut lui aussi incarner l'avenir.
5: Bon allez, à bientôt, au revoir. Au revoir Édouard.
4: Une campagne permanente s'ouvre pour gommer son image de candidat parisien.
5: Je pense que l'important, c'est pas tant d'où on vient, mais c'est où on veut aller, où on veut emmener le pays.
4: Hyper communicant, l'ancien Premier ministre est désormais lancé pour tenter de réduire son retard dans les sondages face à Édouard Philippe.
0: Arthur Delaborde à Mur de Barrez en Aveyron pour Europe 1 et nous reviendrons sur cette déclaration de candidature de Gabriel Attal aussi bien sur le fond que sur la forme avec l'invité d'Europe 1 du week-end dans quelques minutes, le politologue Luc Gras. Les bourses européennes terminent dans le vert. Ce soir, les marchés espèrent à nouveau un accord rapide pour mettre fin à la guerre au Moyen-Orient et débloquer le détroit d'Ormuz. Les responsables iraniens reçoivent aujourd'hui le chef de l'armée du Pakistan, pays médiateur dans le conflit entre la République islamique et les États-Unis. Les chances de succès sont évaluées à 50-50 par les Émirats arabes unis. Pour l'instant, la crise énergétique liée à ce conflit est toujours d'actualité et le pouvoir d'achat des Français s'en retrouve gravement menacé. L'un des symptômes de cette fébrilité se situe dans les résultats du livret A pour le mois d'avril. L'encours du placement préféré des Français chute pour le quatrième mois consécutif, pire mois d'avril depuis 2009. Mais la situation internationale n'est pas la seule raison de ce désamour, Barthélémy Philippe.
6: Oui, l'encours du livret préféré des Français a fondu d'1,3 milliard d'euros au mois d'avril, du jamais vu depuis 2009. La baisse du rendement avec un taux ramené de 2,4 à 1,5% depuis février 2025 explique en partie les arbitrages des détenteurs de livret A. Découragés par la perspective d'intérêts peu attractifs, une partie d'entre eux privilégie l'assurance vie ou d'autres produits d'épargne. Mais le contexte économique entre flambée des prix d'énergie et retour de l'inflation est aussi en cause, selon Philippe Crevel, directeur du Cercle de l'épargne.
7: Il y a des ménages qui sont contraints à de puiser sur leur livret A pour faire face à leurs dépenses courantes avec l'inflation, en particulier du carburant. Des collègues, ça veut dire qu'il y a plus de sorties que de rentrées. Donc, il y a des retraits pour faire face à les dépenses courantes et puis la réallocation sur des produits plus rémunérateurs.
6: Si l'inflation persiste, voire s'amplifie, la Banque de France pourrait revaloriser le taux du livret A de 1,5 à 1,8% au mois d'août, sans pour autant garantir un retour massif des épargnants.
0: Les explications de Barthélémy Philippe pour Europe 1. Un 12e cas de hantavirus, toujours en lien avec le MV Ondus, signalé aujourd'hui. Un membre d'équipage du navire de croisière devenu foyer de la maladie, testé positif aux Pays-Bas où il est placé en quarantaine depuis son arrivée au port de Rotterdam en début de semaine. Cet homme est désormais hospitalisé par précaution. La probabilité d'une propagation plus large dans le pays reste très faible, soulignent les autorités néerlandaises. Vous écoutez Europe 1, il est 22h12, les qualifications pour Roland-Garros se sont achevés aujourd'hui. 4 tennismen français sont parvenus à se hisser dans le tableau principal, mais aucune française. 31 tricolores seront donc alignés au total dès dimanche pour le premier tour du Grand Chelem parisien. La tension monte, porte d'Auteuil, où les passionnés occupent déjà les allées. Charles Bouchain est allé à la rencontre de certains d'entre eux pour Europe 1.
8: Dans les allées de Roland-Garros, Antoine se balade entre les cours annexes. Le jeune homme de 26 ans pense déjà au début du tournoi.
9: Bah, c'est un souvenir d'enfance où depuis que je suis petit, je regarde Roland-Garros. Donc à chaque fois, c'est la même émotion. J'aime trop. J'y retourne lundi, donc j'ai hâte aussi.
8: Avec lui, son ami François-Xavier, il espère voir cette année des surprises et pourquoi pas françaises.
10: Je suis français, j'aimerais beaucoup Arthur Fils, bien évidemment. C'est tout à fait logique. Mais sinon, ce que j'attends forcément, c'est une confirmation de Sinner sur le fait que quand il n'y a pas Alcaraz, c'est lui qui doit tout gagner, en fait, principalement.
8: Les deux fans de tennis suivront la quinzaine de manière assidue, tout comme Jérémy et son fils Léo, 11 ans. Père et fils ont un petit rituel.
11: Ben moi, quand je rentre, je fais mes devoirs et après, je me pose un peu dans le canapé et quand il arrive, il allume la télé et là, je pose mon téléphone et je regarde Roland Garros.
12: C'est une habitude que vous avez pris de toute façon depuis qu'il est, il est petit, je suppose.
13: Oh ouais, c'est une habitude qu'on a depuis 5-6 ans depuis qu'il a commencé le tennis. Ouais. Je l'avais déjà un peu avant, mais amplifié depuis que le petit joue, ouais, carrément.
8: Les devoirs de Léo devront donc être faits avant qu'il puisse regarder son joueur favori, Novak Djokovic. Le Serbe affrontera dès dimanche le français Giovanni Mpeci Pericard.
0: Charles Bouchain à Roland-Garros pour Europe 1 Radio, officiel du tournoi. Un petit point peut-être sur la finale de la Coupe de France de football qui est toujours en cours. C'est la mi-temps pour le moment. 2-1 pour le Racing Club de Lens face à l'OGC Nice. Un point sur les marchés financiers désormais.
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0: Et je vous le disais il y a quelques minutes, c'est du vert sur les marchés européens, plus 0,37% à Paris, plus 1,15% à Francfort, plus 0,70% à Milan. Espoir de paix rapide au Moyen-Orient, tout comme à Wall Street aux États-Unis, clôture en hausse, plus 0,58% pour le Dow Jones, plus 0,19% pour le Nasdaq.
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0: Et la météo désormais, c'est évidemment très important ce week-end de la Pentecôte qui commence ce soir sous le soleil. Marlène Duret, c'est le mot d'ordre demain, soleil et chaleur aussi.
14: Et oui, l'air chaud dans le sud-ouest s'est propagé vers le nord aujourd'hui, mais le blocage anticyclonique va véritablement se mettre en place à partir de demain. On a un anticyclone assez vaste, puissant, le fameux dôme de chaleur qui agit comme un couvercle, ce qui veut dire que les températures vont continuer de monter et que les 30 degrés vont se généraliser pratiquement à l'ensemble du pays. Alors demain, pas du côté du Finistère et du Cotentin, qui affichait 28 degrés aujourd'hui, parce que le vent va changer d'orientation. Il y a le vent de mer qui va faire baisser la température à Cherbourg ou à Brest, par exemple. Et ces deux villes afficheront respectivement 22 et 24 degrés. Mais ailleurs, prévoyez 25 au Havre, près de la Méditerranée, 26 à 31 avec 28 à Cannes. En général, il fera 28 à 34 hein, sur le pays, par exemple 30 à Nancy, à Lille, à Clermont-Ferrand, 32 à Paris, à Bourges, Montélimar, 33 à Bordeaux ou encore 34 à La Rochelle. Alors à La Rochelle, c'est 14 degrés au-dessus des moyennes de saison. Épisode de chaleur donc qui va se poursuivre, alors a priori jusqu'à la fin du mois.
0: Jusqu'à la fin du mois. Merci beaucoup Marlène Duret, 22h15. 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
0: Merci beaucoup d'être à l'écoute d'Europe 1 ce vendredi soir. Peut-être que vous nous suivez depuis votre voiture en route pour une destination, pourquoi pas au bord de la mer pour ce week-end de la Pentecôte ensoleillé. On vous le souhaite évidemment et j'accueille l'invité d'Europe 1 Nuit Weekend à 22h17, le politologue Luc Gras. Bonsoir à vous.
24: Bonsoir.
0: Merci beaucoup de répondre à nos questions. On va revenir avec vous sur le fait politique de cette journée. À la fin d'un faux suspense, il faut le dire, ça fait maintenant des semaines, des mois qu'on pressentait cette annonce, mais ça y est, c'est fait. Gabriel Attal officialise sa candidature à la prochaine élection présidentielle. On va évidemment parler du fond et de cette rivalité qui s'annonce avec Édouard Philippe. Mais tout d'abord, Luc Gras, un mot peut-être sur le cadre de cette déclaration. Un petit village charmant de l'Aveyron, quelques dizaines de personnes réunies sur la place du village. Il s'agit là, pour l'ancien Premier ministre d'Emmanuel Macron, peut-être de casser l'image du Parigot déconnecté.
24: Oui, de casser l'image du banlieusard de Vanves déconnecté pour essayer d'adopter le costume un peu de Jacques Chirac. Vous savez, Gabriel Attal, c'est un élu, donc c'est un élu, mais de région parisienne. Et comme c'est un fin observateur de la vie politique française, il a bien vu que et Pompidou, et le général de Gaulle, et Jacques Chirac, et Valéry Giscard d'Estaing, et François Mitterrand avaient, par le passé, eu d'abord des attaches locales. Et il lui manque cet aspect territoire. Or, comme on sait que l'électorat de droite est en partie un électorat de province et de territoire, il a cherché à endosser le costume de Jacques Chirac, mais n'est évidemment pas Jacques Chirac qui veut.
0: Alors justement, ce parallèle avec Jacques Chirac, cette déclaration d'ailleurs un peu faussement improvisée, dans le même thème d'ailleurs que ce qu'avait fait Jacques Chirac, alors président de la République en 2002, sans grande solennité, est-ce que c'est efficace pour un ancien Premier ministre d'Emmanuel Macron de se réclamer de Jacques Chirac ?
24: C'est un peu troublant s'agissant de Gabriel Attal, parce que c'est un bébé Macron d'abord. Il n'existait pas avant Macron, il a surgi grâce à Macron. Il a été même très proche de l'équipe qu'il a constituée, il a même été Premier ministre, donc il est identifié Emmanuel Macron. Il a cherché à s'en détacher, puisque vous le savez, comme moi, Emmanuel Macron, depuis des mois maintenant, a un taux de popularité qui est très faible. Hein, il est en dessous des 20% de Français qui saluent son action. Donc il cherche à s'en détacher. Et pourtant, en allant vers Chirac, ça peut mettre quand même une partie de son électorat, et d'abord des militants de Renaissance, dans une situation d'incompréhension, parce que le macronisme initial, celui de 2017, qu'il revendique d'ailleurs d'une certaine manière, est quand même très éloigné avec le nini et le en même temps de Jacques Chirac, qui était un candidat traditionnel de droite.
0: Et ce modèle Chirac, c'est peut-être aussi 95, un retard assez important dans les sondages à un an d'élection, et finalement une campagne victorieuse, c'est peut-être ça aussi l'objectif de Gabriel Attal.
24: Alors vous avez raison que ça a été l'une des plus belles remontadas de la Ve République, puisque j'en étais d'une certaine manière et j'ai pu observer que fin de l'année 94, début même de l'année 95, Jacques Chirac, dans certains sondages, était à 14% et qu'il a pu remonter sur Balladur qui, lui, était dans les sommets bien au-delà de 20%. Donc c'est vrai que tout homme politique qui est plutôt bas dans les sondages, comme c'est le cas pour l'instant, en tout cas de Gabriel Attal, a comme modèle cette remontada de Jacques Chirac. Mais la remontada de Jacques Chirac, elle ne s'est pas construite seulement sur des postures, elle s'est construite, rappelez-vous, sur un langage de fond pour les plus anciens, rappelez-vous, parce qu'il y avait une campagne assez formidable axée sur la fracture sociale qui avait été inspirée par Philippe Séguin, et puis il y avait le livre qu'il avait sorti quelque temps avant l'élection avec une pomme, et qui donnait un côté à la fois sympathique et en rupture de Jacques Chirac que pour l'instant Gabriel Attal n'a pas.
0: Et justement, pour revenir aussi un petit peu sur cette nécessité de trouver un ancrage local qui n'existe pas forcément à l'heure actuelle pour Gabriel Attal, on se souvient peut-être, c'était l'un des faits marquants de son passage à Matignon qui aura duré quelques mois, de cette crise des agriculteurs, les manifestations d'agriculteurs. On se souvient de Gabriel Attal qui avait été voir justement les agriculteurs, me semble-t-il, en Haute-Garonne, sur dans l'exploitation de Jérôme Bail, qui était l'une des figures de cette mobilisation agricole, et il semblerait qu'il a réussi tout de même à obtenir un certain succès. Jérôme Bail avait loué ses compétences dans la foulée. Est-ce que ça, c'est peut-être une image assez glorieuse pour cette campagne qui s'annonce?
24: Mais vous avez tout à fait raison, vous êtes parfaitement inspiré, puisque c'est véritablement cet épisode que vous aviez bien rappelé qui a donné l'idée de cette mise en scène d'aujourd'hui, qui est respectable, mais elle a été directement inspirée par ce moment-là, ce momentum, comme on dit en politique. Et Gabriel Attal, à ce jour, a été plus un homme des images, plutôt furtif, parce que jamais il n'est resté véritablement longtemps dans une fonction, que ce soit ministre de l'Éducation nationale, où il a quand même marqué des points avec un certain nombre de propositions de réformes, comme l'uniforme à l'école, le respect de l'autorité, etc., qui avait déjà été avancé, certes, par Jean-Michel Blanquer, mais enfin, il a réussi à marquer des points là-dessus, et comme Premier ministre, effectivement, par rapport aux différentes crises, etc., il a su, en termes d'image, communiquer. Cette image est restée dans l'imagerie populaire des Français, et c'est pourquoi ça l'a inspiré directement aujourd'hui.
0: En tout cas, le match entre Gabriel Attal et Édouard Philippe est lancé pour représenter le Bloc central en 2027, l'UGRA. Déjà, est-ce qu'il vous paraît probable de voir les deux hommes sur la ligne de départ en 2027, ou est-ce qu'un retrait sera in fine inévitable pour le moins bien placé des deux?
24: Le retrait me paraît être l'hypothèse la plus crédible. Parce que si les deux se maintenaient, ils auraient vraiment peu de chances d'arriver donc dans les deux premiers, car vous le savez bien, sous la Ve République, ce sont les deux meilleurs scores du premier tour qui sont qualifiés pour le second tour. Il n'y a pas de possibilité de maintien d'un candidat au-delà d'un certain nombre de pourcentages. Il faut être dans les deux premiers absolument. Or, si le bloc central se partage entre Édouard Philippe et Gabriel Attal, eh bien, il n'y a aucune chance que l'un des deux puisse être en deuxième position à minima pour le second tour. Donc je vois plutôt cette option que à partir de janvier-février, ça se dit d'ailleurs qu'ils auraient échangé à ce sujet, le moins bien placé pourrait raisonnablement, pour ne pas faire perdre son camp, se retirer.
0: D'ailleurs, Gabriel Attal avait reconnu, il semble, il y a demi-mot, il y a quelques semaines, effectivement, cet accord un petit peu sous le manteau. Compte à rebours lancé, on l'a dit, il faut être le mieux placé dans les sondages d'ici début 2027. Et pour ce faire, deux stratégies assez éloignées entre Gabriel Attal et Édouard Philippe. Le maire du Havre assez discret, très peu de prise de parole tonitruante, il reste assez mystérieux sur son programme. Gabriel Attal, au contraire, il occupe le terrain tout le week-end en Aveyron. Il a sorti un livre il y a quelques jours. Quelle est, à vos yeux, la meilleure méthode pour parler aux Français dans le cadre d'une campagne présidentielle ?
24: Alors, dans l'absolu, c'est la campagne offensive qui est la meilleure. Les Français, il faut occuper le terrain, il faut faire du buzz, il faut faire parler de soi en bien ou en mal, mais il faut être présent. Donc, a priori, on pourrait dire un point pour Gabriel Attal. Cependant, les stratégies sont différentes car les situations sont à différencier. L'un, Édouard Philippe, est déjà installé dans la mémoire collective comme un très probable candidat pour la prochaine présidentielle, un candidat crédible, bien sûr. Il a été beaucoup plus longtemps que Gabriel Attal Premier ministre. Il a réussi à se faire réélire, ce qui n'était pas une mince affaire au Havre. Donc il est quand même installé. Il a son image de fils spirituel de Juppé. Gabriel Attal, c'est tout autre chose. Il doit à la fois se distinguer de Macron tout en conservant les troupes de Macron et puis marquer dans l'opinion publique qu'il est un candidat sérieux et valable. Et pour cela, il est obligé de faire une course un peu en tête pour se faire connaître, gagner encore en notoriété et surtout en crédibilité. Donc on voit bien que la situation de ces deux candidats n'est pas du tout la même. L'un a déjà un matelas qu'il doit faire grandir sans faire de faute. L'autre est plus dans une sorte de course de dernière minute à essayer finalement de griller tous les autres adversaires en les ringardisant. La situation n'est pas facile pour le premier de ne pas être juppéisé. La situation du second n'est pas non plus simple parce qu'il doit faire son trou d'ici à la présidentielle. En si peu de temps, ce n'est pas gagné.
0: C'est vrai qu'on parle un peu moins ces derniers jours de Bruno Retailleau, qui est lui aussi un candidat déclaré au nom du Parti Les Républicains, évidemment, dont il est président. Luc Gras, est-ce que Bruno Retailleau vous apparaît dans une autre catégorie ? Impossible pour lui de prétendre représenter le Bloc central, rassembler le Bloc central derrière lui ?
24: Vous avez parfaitement raison, Retailleau est dans une autre stratégie. Ceux qui disent qu'il est macroniste ou macronisé ou de Macron font une erreur. Il a été ministre, certes, de l'Intérieur dans un gouvernement d'inspiration macroniste, mais il n'a jamais caché depuis 2017 qu'il n'était pas macroniste. C'est les circonstances qui ont fait qu'il a été ministre de l'Intérieur, mais lui a une toute autre stratégie. Autant la stratégie d'Édouard Philippe et Gabriel Attal sont la même, à savoir reconquérir le bloc central, le bloc commun, on pourrait dire d'une certaine manière pour les plus anciens, la droite orléaniste. L'autre, Retailleau, a une autre stratégie, c'est de, au contraire, aller picorer, aller prendre des électeurs plutôt dans ceux qui aujourd'hui, en très grande majorité à 38%, votent pour le Rassemblement national et qui ne seraient pas insensibles au discours de Retailleau sur la sécurité, sur l'Algérie, sur le respect des valeurs, etc. On le voit bien d'ailleurs dans les études d'opinion, l'électorat RN est prêt parfois à basculer, non pas vers Édouard Philippe au premier tour, ni Gabriel Attal encore moins, mais Retailleau est quelqu'un qui est relativement accepté par cette partie de la population. Donc Retailleau, il a du grain à moudre du côté de l'électorat RN, plus que du côté du groupe centriste qui est déjà très disputé entre Gabriel Attal et Édouard Philippe.
0: Alors celui qui ne pourra pas se représenter en 2027, mais dont on a beaucoup cité le nom depuis le début de cet entretien, Luc Gras, c'est évidemment Emmanuel Macron. À vos yeux, est-ce que le président de la République pourrait être amené à adouber l'un de ses anciens premiers ministres, Gabriel Attal ou Édouard Philippe, ou alors est-ce qu'il restera à l'écart de cette bataille jusqu'à l'échéance ?
24: Vous savez ce qu'on dit, ce serait le baiser de la mort, parce que Emmanuel Macron est tellement impopulaire dans ce pays, surtout par ses mesures de politique intérieure, que celui qui l'adoubera aura vraiment partira non pas avec un soutien, ce qui devrait être normal puisque c'est le candidat sortant, le président sortant, et qu'il a une forme de revêtu d'une forme de légitimité, mais dans le cas de Macron, c'est plutôt un handicap. Et donc je pense que s'il veut aider quelqu'un, alors on dit son favori serait Castex, mais ça tombe bien, c'est celui qui n'est pas candidat, mais celui qu'il soutiendrait, évidemment, par partirait pas avec beaucoup de chance.
0: Et quand on connaît les relations assez exécrables entre Emmanuel Macron et Gabriel Attal, est-ce que le président de la République pourrait être tenté justement de soutenir Gabriel Attal pour le pénaliser?
24: Ce serait le baiser de la mort. Mais je crois que Emmanuel Macron, on peut critiquer ou pas, il est quand même relativement fin politique, en tout cas il l'a montré par moment, même s'il a fait la dissolution en 2024, et que s'il veut soutenir un candidat, il sait pertinemment que ce sera pas par une annonce officielle, mais ça peut être par d'autres moyens, par des mobilisations de réseaux, par des mobilisations militantes, par des déclarations, mais certainement pas par en affichant un soutien officiel.
0: Merci beaucoup Luc Gras. Je rappelle que vous êtes politologue. Merci d'avoir été l'invité d'Europe 1 New Weekend. C'est toujours effectivement très intéressant de suivre cette campagne avec vous, cette campagne qui s'accélère donc aujourd'hui avec la déclaration officielle de Gabriel Attal, candidat à la prochaine élection présidentielle. 22h29 sur Europe 1 et on retrouve Valérie Darmon pour la Libre Antenne comme tous les vendredis soirs. Bonsoir Valérie.
2: Bonsoir Maëlle. Je suis heureuse d'être là en studio avec vous et avec les auditeurs d'Europe 1 bien sûr. Nous sommes ensemble jusqu'à 1h du matin en direct avec un numéro de téléphone.
0: Le 01 80 20 39 21.
2: Voilà, et on se retrouve à 23h pour de nouvelles informations avec vous.
0: Absolument,
2: à tout à l'heure.
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0: Bonsoir à toutes et à tous et bienvenue dans la libre antenne d'Europe 1. Nous sommes ensemble jusqu'à 1h du matin. Nicolas est à mes côtés pour prendre vos appels au standard comme tous les week-ends au 01 80 20 39 21. 01 80 20 39 21, numéro non surtaxé. Vous pouvez aussi nous laisser des SMS au 7 39 21 précédé du mot nuit, 75 centimes plus coût du SMS. Vous pouvez nous joindre sur la page Facebook de l'émission et à l'adresse libreantenne@europe1.fr. Tristan réalise votre émission, je suis à votre service. Et ici, vous le savez, en toute sécurité, on parle d'amour et de désamour. Le baiser frappe comme la foudre, l'amour passe comme un orage, puis la vie de nouveau se calme comme le ciel et recommence ainsi qu'avant. Se souvient-on d'un nuage ? Ces mots sont ceux de Guy de Maupassant. La libre antenne de ce vendredi soir sur Europe 1, c'est tout de suite et c'est avec vous.
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0: Bonsoir Bruno.
2: Bonsoir Valérie.
0: Merci d'être avec nous sur l'antenne d'Europe 1 pour nous parler de quoi, dites-moi.
2: Pour vous parler de ma petite personne et d'une recherche que j'ai décidé de lancer pour rendre la vie plus belle à deux.
0: Oh,
2: voilà.
0: Carrément.
2: Simplement.
0: Est-ce que vous avez trouvé le numéro 2?
2: Si j'avais trouvé, je ne serais pas en train de vous parler.
0: Ah, d'accord. Donc, rendre la vie plus belle à deux. Peut-être que c'était des initiatives que vous vouliez partager avec les auditeurs.
2: Avec les auditeurs, ce serait gourmand. Avec une auditrice, pour autant qu'il y ait un éclair et un coup de foudre ou simplement une entame de relation, oui, pourquoi pas.
0: Alors, dites-nous tout, Bruno. Vous avez quel âge et vous habitez où ?
2: Alors, j'ai 62 printemps
0: oui. Et
2: je réside en Savoie.
0: En Savoie. Et qu'est-ce que vous y faites en Savoie ? Est-ce que vous travaillez
2: alors,
0: toujours ? Oui, à 62 ans, normalement.
2: Oui, absolument.
0: Hein,
2: oui. Absolument. Je travaille toujours et ce n'est pas prévu de s'arrêter, heureusement. Et je m'occupe d'exportation. Donc, je travaille beaucoup depuis chez moi, mais aussi avec beaucoup de voyages dans le monde entier. Et ça, c'est une des choses qui m'a le plus intéressé dans ma carrière, c'est toujours pouvoir privilégier cette activité à l'export et surtout rencontrer des cultures, des gens qui pensent différemment, des pays qui s'organisent autrement et pouvoir rentrer chez soi et dire on a tout de même un sacré beau pays que tant d'étrangers nous envient. C'est voilà.
0: Donc heureux de vivre en France.
2: Oui.
0: Mais heureux de pouvoir aller explorer d'autres contrées.
2: Absolument, absolument, c'est bien résumé.
0: Quelles sont les aventures ? C'est pour mieux vous connaître, hein, Bruno, que je vous pose toutes ces questions, parce qu'après, bien sûr, vous connaissez l'émission puisque vous nous avez contactés. Je vais lancer l'appel à la radio pour que vous trouviez votre âme sœur.
2: Ah, ce serait formidable.
0: Évidemment.
2: Sachant que votre radio, quand je suis en déplacement à l'étranger, notamment dans les pays où il y a des décalages horaires, ça m'aide, je la mets en replay et ça m'aide à, je l'entends et puis tout d'un coup, ça m'aide à partir et à m'endormir et à lutter contre le jet lag.
0: Ah ben, ça tombe bien parce que vous savez, nous on le dit souvent avec Roland Pérez, on aime bien que vous vous endormiez avec nous.
2: Ah ben là, c'est
0: moi,
2: le cas.
0: Moi, je trouve que c'est presque flatteur pour nous de que vous vous endormiez, chers auditeurs, avec nos voix comme ça qui vous bercent. On a tous un peu nos podcasts fétiches pour s'endormir ou la nuit quand on se réveille, on peut réécouter un petit peu puis on repart dans les bras de Morphée. Et je trouve ça vraiment presque un honneur en fait hein, que vous nous faites. Hein.
2: Ouais, donc,
0: oui. Dites-moi.
2: Oui, allez-y, pardon, non, je vous en prie, allez-y.
0: Oui, donc j'allais vous poser la question de, vous êtes fait de cette somme de voyage, parce que ça c'est important, parce qu'il y a toujours des rencontres hein, qui se font pendant les voyages. Oui. Quelles ont été les expériences qui vous ont les plus marquées, Bruno, pendant ces voyages ?
2: Alors, il y en a une qui remonte à longtemps, c'était pas la plus agréable que j'ai connue, je suis allé au Liban. Pour raison professionnelle, bien évidemment. Et c'était à l'époque où l'armée syrienne était encore là-bas. Et avec mon distributeur, on se rendait de client en client. Et à un carrefour, on s'est fait contrôler par un checkpoint par l'armée syrienne. Et bon, se voir pointer vers soi une arme parce que ils m'ont pris pour une autre nationalité que français, c'est-à-dire américain. Ça a été tendu. Sur le moment, vous ne vous rendez pas compte de la chose. Mais c'est la première fois en disant « Oups, et si ?» Point de suspension. Donc ça, c'était un des moments les moins sympas. Ouais, après,
0: les
2: moments
0: plus
2: sympas.
0: Les plus traumatiques, en tout cas, parce que ça, c'est un trauma quand même. Hein, quand on vit sous nos contrées, justement, vous en parliez, on n'est pas préparé, hein.
2: Non, ça c'est clair. Ça c'est clair. Surtout à l'époque, ça remonte déjà quelques années en arrière. Et après, c'est plutôt ce sont pas des expériences directement humaines, mais c'est plutôt la chance d'avoir pu aller dans certains pays ou territoires sur la planète qui sont des endroits magiques et d'où vous revenez, je pense notamment au Chili, au désert de l'Atacama. J'ai eu la chance d'y séjourner à quelques reprises. Quand vous y passez 2-3 semaines et que vous revenez, en fait, vous êtes sur un sol qui est très riche en lithium. Et le lithium a des propriétés apaisantes.
0: Ah bah oui, on en donne pour traiter la schizophrénie, par exemple, oui.
2: Alors, je suis pas allé en tant que schizophrène, bien évidemment.
0: C'est bien. Mais effectivement, vertu apaisante, c'est une évidence. Et alors, du coup, quand on est dans un paysage comme ça riche en lithium, on bénéficie des effets?
2: Quand vous y restez un bon moment, et moi en l'occurrence c'était 2 à 3 semaines, vous revenez apaisé. C'est très bizarre à dire, on me l'avait dit, je doutais un peu, et puis en fait si, je l'ai vécu, ça doit tellement irradier, alors je sais pas sous quel principe ça fonctionne, hein. Je suis pas intéressé jusque là, mais en tout cas vous revenez de là, vous êtes zen.
0: Ouais, peut-être dans l'atmosphère, dans ce qu'on respire, des choses comme ça, peut-être. Je connais pas le principe. Quelle autre expérience, sinon, aussi, vous a nourri?
2: Les autres expériences, c'est plus, de l'enrichissement en continu, en allant d'un pays à l'autre et en voyant ce qui est sympa dans le pays, ce qui est plus difficile pour nous par rapport à nos habitudes en France. Mais surtout, ce qui m'a marqué, c'est cet attrait qu'a notre pays pour beaucoup d'étrangers. Vous arrivez dans un endroit, vous venez de où? Je viens de France. Vous savez, il doit passer dans l'esprit des personnes qu'on rencontre à ce moment-là comme des images d'Épinal.
0: Oui, oui. Heureusement que ça perdure quand même à ce niveau-là.
2: Oui. Bon, après, effectivement, je suis pas là pour parler d'autres sujets.
0: Non, bien sûr. C'est moi qui fais une parenthèse. Mais... Donc vous êtes un homme en mouvement, Bruno.
2: Ben, j'essaye.
0: Et alors, quand vous êtes en Savoie, vous faites, je sais pas, de la rando, des activités de haute montagne, des choses comme ça, ou pas?
2: Alors, de la haute montagne, non, parce que j'ai de vertige.
0: Oui.
2: Ça, malheureusement, c'est comme ça. Mais oui, de la rando, du ski de rando l'hiver, de la raquette. Simplement, un truc tout bête, vous voyez, une soirée comme aujourd'hui où on commence à avoir des belles chaleurs, c'est prendre le soir, dire, allez, je vais pique-niquer sur un petit sommet qui est pas loin de chez moi. Et puis, je regarde le soleil se coucher et c'est magique.
0: Ah oui, c'est magique.
2: On n'a pas besoin de télé. Enfin, voilà, moi, c'est comme ça que je fonctionne. Je comprends, ça fait que d'autres personnes aient besoin de... Je trouve ça bête, stupide, ringard ou coquette, mais bon, il en faut pour tous les goûts. Hein.
0: Absolument. Alors, vous êtes seul depuis combien de temps, Bruno?
2: 2020. Après le Covid, oui, c'est 2020. En fait, j'avais rencontré une personne par les sites de rencontres. On a passé quelques mois ensemble pour s'apprivoiser, pour se connaître, et puis en fait est née une relation plutôt d'amitié. J'ai pas ressenti de développement de sentiments. Donc à un moment, j'ai préféré m'en ouvrir en disant, soyons honnêtes, voilà, là ce que je ressens, on pourrait éventuellement être amis, mais pas plus. Et comme cette personne cherchait autre chose, ça s'est arrêté comme ça. Puis après, j'ai retenté ma chance sur un site internet et ça n'a pas vraiment marché. Et puis enfin, je suis passé par un cabinet de rencontres.
0: Oui.
2: Enfin, une agence de rencontres, oui. Vraiment sérieuse, hein, qui a pignon sur rue, qui est bien réputée, etc. On m'a présenté plusieurs personnes, j'ai été présenté à plusieurs personnes, mais là non plus, ça n'a pas matché. Alors, Est-ce que c'est moi qui suis difficile? Est-ce que c'est les personnes qui cherchent autre chose? Je ne sais pas. Mais bon, toujours est-il qu'aujourd'hui, la situation est que je...
0: Que vous êtes célibataire.
2: Je suis seul. Alors, je le vis pas mal d'être seul. Hein. D'autant plus que comme je voyage beaucoup, ben, voilà, j'ai le temps passe relativement vite. Mais il y a tellement de belles choses à partager à deux.
0: Le coucher de soleil, par exemple, dont vous parliez à l'instant, et le pique-nique du soir au premier beau jour.
2: Par exemple, avec une vue sur la vallée. Bon, c'est des endroits sympas. Sachant que par le passé, je le faisais dans ma région d'origine, puisque je ne suis pas savoyard d'origine. Je viens des rivages de la mer du Nord.
0: Oui, donc un ch'ti ?
2: Ah non, un flamand.
0: Ah, d'accord.
2: Un ch'ti, c'est plus, faut aller vers l'Anse, etc. Oui. Un flamand maritime.
0: Ah, très bien.
2: Donc, j'y tiens, ma chère madame.
0: Ah bah oui, bah je comprends.
2: Non, mais voilà, donc sur les rivages de la mer du Nord, donc avec les dunes, avec les paysages que chante Brel dans le plat pays, c'est tout à fait ça. Et par contre, toujours proche de la nature. La nature, c'est pour moi quelque chose qui est important. Que ce soit la montagne, que ce soit la mer, que ce soit le désert, que j'ai eu la chance, je vous dis, ouais, la campagne. Ce sont des endroits importants pour moi. Je ne suis pas quelqu'un de la ville.
0: D'accord. Pas un citadin.
2: Non.
0: Pas un urbain.
2: Quand j'y vais, j'y vais parce qu'il n'y a pas le choix, il faut y aller. Mais non, quand j'ai le choix, j'évite la ville.
0: Est-ce que vous avez été marié? Est-ce que vous avez des enfants, Bruno?
2: Alors, je n'ai pas été marié parce que je n'ai pas trouvé la chaussure à mon pied. Oui. Et se marier, en fait, c'est quelque chose de très important. Il faut que les deux aient vraiment s'apprivoisent, enfin, et se reconnaissent. Et la seule personne que j'ai croisée, en fait, elle vivait déjà avec sa sœur puisque c'était une jumelle. Et c'était la seule personne avec qui j'aurais souhaité fonder une famille.
0: Et elle vous a dit non parce qu'elle vivait avec sa sœur? Non.
2: Ah ben, j'étais jumelle, mais jumelle. Des vraies jumelles. Donc, j'étais la troisième roue du carrosse.
0: Vous ne trouviez pas votre place. Elle ne vous laissait pas votre place.
2: Il n'y avait pas, on me laissait pas la place, mais encore une fois, c'est comme ça, vous l'entendez, il n'y a aucune.
0: Oui, il n'y a pas d'animosité, bien sûr. C'est la vie. Après, cette personne a fait ce qu'elle a pu faire aussi, hein.
2: Absolument.
0: Ça a duré combien de temps avec elle?
2: 5 ans.
0: 5 ans. Mmh. Et vous avez vécu ensemble?
2: On a vécu ensemble, alors soit sous le même toit, soit chacun sous son toit. Mais parce que c'était aussi en lien avec sa profession. Elle était profession libérale, faisait beaucoup de remplacements. Donc il n'y avait pas une base toujours permanente par rapport à son chez-soi propre. Je ne sais pas si je suis clair dans mon explication.
0: Oui, on arrive à vous suivre. Qu'est-ce que vous attendez chez une femme aujourd'hui et qu'est-ce qui vous fait dire que vous êtes prêt à rencontrer votre moitié?
2: Alors, prêt à rencontrer ma moitié, c'est quelque chose que je ressens. C'est maintenant me lancer pour vous contacter. En fait, je suis quelqu'un qui a beaucoup de... Qui a, comment dire? J'ai besoin d'avoir confiance envers les personnes à qui je m'adresse pour m'ouvrir sur ce dossier-là, sur le dossier de mes sentiments. Et le fait que j'ai pris la décision de vous appeler et de vous en parler pour voir si éventuellement la bonne fée que vous êtes,
0: c'est gentil,
2: pouvez sortir votre baguette et hocus pocus. Ça va paraître.
0: J'aimerais bien. Franchement, j'aimerais bien. Vous savez que on adore avec Roland créer des couples. Hein.
2: Je candidate.
0: Voilà. On va y mettre notre intention et je vais y mettre toute mon intention ce soir.
2: C'est très gentil, Valérie. Maintenant, qu'est-ce qui fait que, j'ai décidé, c'est le moment, je me lance. J'ai rien à perdre, tout à gagner. Même si ça me fait sortir de ma zone de confort. C'est très clair. Mais c'est un moment, il faut passer par là. Tout ne vous tombe pas rôti dans la bouche. Hein. Donc voilà, et j'ai oublié la deuxième question que vous m'avez posée.
0: Qu'est-ce que vous attendez chez une femme aujourd'hui, à 62 ans, après avoir baroudé dans le monde entier tout de même si c'est dans des bonnes conditions, hein, vous n'êtes pas un aventurier non plus, visiblement, en tous les cas, je ne sais pas, je ne vous connais pas. Et puis après avoir quand même eu plusieurs compagnes, dont une avec laquelle vous aviez envie de vous installer, mais comme elle était plutôt mariée à sa sœur, bah évidemment, il n'y avait pas de place pour vous. Hein. Donc, c'est sûr que c'est compliqué de faire ménage à trois d'un point de vue psychologique en tous les cas. Et puis les autres, visiblement, il n'y avait pas l'évidence. En tout cas, moi vous me paraissez être voilà, c'est ça. Et vous me paraissez être très fidèle à votre ressenti. C'est pas être accompagné pour être accompagné. C'est être accompagné de manière qualitative.
2: C'est dans tout ce que je fais, c'est la qualité qui prime. Je préfère la qualité à la quantité, de très très très loin.
0: Est-ce que vous êtes timide, Bruno ?
2: Excessivement.
0: Oui, c'est ce que j'entends, parce que je pense que c'est le principal frein, peut-être, pour rentrer en connexion avec des femmes. Parce que des femmes seules, il y en a plein. Vous écoutez la Libre Antenne, vous le savez.
2: Mm-hmm. Donc, c'est la preuve, je vous appelle. C'est bien pour ça.
0: Non, mais il y en a plein aussi en Savoie, c'est ça que je veux dire. Et il y en a plein les avions, et il y en a plein les voyages à l'étranger. La vie, elle peut s'inviter n'importe où. À partir du moment où, comme vous le dites, on sort de sa zone de confort, on ose, bon aujourd'hui c'est plus compliqué pour les hommes, mais on ose rentrer en lien. On ose montrer un petit peu ses sentiments. Parce que...
2: Alors
0: oui.
2: Oui, allez-y, excusez-moi, je vous en prie, continuez.
0: Oui, parce que en amour, il n'y a pas tellement d'orgueil, il n'y a pas tellement d'ego. Donc même si on tente une avancée un petit peu à peine masquée, etc., c'est pas grave si la personne elle veut pas finalement. C'est pas personnel, parce que ça, l'amour, exact. Ça se commande pas.
2: Ça, non, ça, il n'y a pas de il n'y a pas de livre de recettes pour ça. Ça se ressent. On sait pas pourquoi, mais d'un coup.
0: Ça arrive.
2: Ça passe.
0: Voilà, c'est ça. Et ça se joue ailleurs que dans l'amitié ou que dans le plateau.
2: Il y a certains pays, mais je l'ai encore vécu en fin d'année dernière, j'étais en Scandinavie, où en fait le soir je suis allé avec mon partenaire commercial, on est allé dîner, et puis on est allé boire un pot dans un bar animé de la ville où nous étions. Et à un moment, il y a deux jeunes femmes. Deux femmes plutôt, qui étaient en train de boire un coup toutes les deux et qui nous ont fait signe. Et elles avaient capté qu'il y en a un des deux qui n'était pas de la nationalité du pays et elles voulaient simplement discuter, sans aucune arrière-pensée. Et ça, c'est un truc aujourd'hui, c'est de plus en plus rare.
0: Ah oui. Eh bien, elles ont fait la bonne démarche, hein?
2: Elles ont fait la démarche comme ça, oui. Mais moi, par contre, sur une chose comme ça, je suis empoté des deux mains et des deux pieds.
0: Ça peut être séduisant aussi, hein. Quelqu'un qui est un petit peu timide, qui est un petit peu maladroit. On sent que c'est pas le mâle alpha en pleine possession de ses moyens qui va un peu, un peu embarquer la femme comme ça. Vous voyez, ça peut être aussi très séduisant, hein.
2: Ce que je disais tout à l'heure à Nicolas, que je remercie encore pour les conseils qu'il nous prodigue
0: avant de passer sur l'antenne.
2: De vous rencontrer.
0: Oui, hein, il est précieux, je le répète tout le temps et je ne cesserai jamais de le répéter.
2: Tout à fait, tout à fait. Et pour l'avoir vécu, je le confirme, c'est vrai, il est d'une grande aide.
0: D'une grande humanité.
2: Pardon ?
0: D'une grande humanité.
2: Oui, ça se sent très vite, ça. Ce que j'ai expliqué, c'est que j'avais la chance d'être bilingue dans plusieurs langues, mais pas dans le langage féminin. Donc, je suis un peu comme une poule qui a trouvé un couteau.
0: Mais vous savez, les femmes, elles sont pas non plus bilingues dans le langage masculin. Hein. C'est bien pour ça qu'il y a un livre qui est très très bien fait, qui s'appelle Mars et Vénus. Hein. Les hommes viennent de Mars, les femmes de Vénus, qui donne plein de clés de communication.
2: Alors, je l'ai lu, mais j'ai paumé les clés.
0: Ah. Parce que vous savez ce que c'est les meilleures clés ? C'est l'expérience.
2: Tout à fait.
0: C'est l'expérience, et oui.
2: L'expérience, elle se limite d'autant plus que... Le nombre d'expériences se limite d'autant plus que vous êtes timide et qu'effectivement, il y a une question de maîtrise de ses moyens. Il faut avoir confiance en soi, et j'avoue que... c'est pas ma qualité première.
0: Oui, mais plus vous allez sortir un tout petit peu de votre zone de confort, petit pas après petit pas, comme vous le faites ce soir d'ailleurs, Bruno, et plus les choses vont se passer. Il y a une autre manière de rencontrer aussi quelqu'un, je le dis très souvent dans la Libre Antenne, c'est d'aller faire des activités où il y a des femmes. Alors, il y en a partout, hein, parce qu'en général, elles sont plutôt actives. Donc, ouais. Ça peut être le club de rando, ça peut être des cours de danse, par exemple. Ça peut être, je sais pas, qu'est-ce que vous aimez d'autre dans la vie?
2: Ben, tout ce que je fais, vous citiez certaines activités de montagne, j'y vais seul, en fait.
0: Oui, mais là, l'idée, si vous mettez votre énergie dans la rencontre, il faut aller dans des endroits où il y a des groupes.
2: Oui, mais c'est, en fait, c'est un cercle vicieux quand on y regarde bien avec un peu de distance pour prendre de la hauteur là-dessus. C'est de se dire, ben, il faut aller dans les groupes, mais j'ai pas confiance et je me sens pas trop d'aller dans un groupe, donc je n'y vais pas, et puis c'est le chien qui se prend la queue.
0: Mais oui. C'est pour ça que je vous parle de sortir de votre zone de confort, parce que la zone de confort, quand on le lit à l'envers, c'est la zone qui rend, pardonnez-moi chers auditeurs, fort con. Et on est tous pareils. Voilà, on est tous pareils. Donc à un moment donné, faut un tout petit peu se forcer. Là, si vous allez dans un club de randonnée, par exemple, c'est pas un groupe non plus fermé où vous êtes obligé de subir votre voisin.
2: Théoriquement, non, effectivement. Mais je vous dis, je suis pas. C'est pas que je sois réfractaire, c'est que j'ai aujourd'hui pas vraiment d'activité en.
0: Non, mais il s'agit d'en rajouter. C'est pas. Là, on est aujourd'hui, on est en train de se parler au temps présent. Mais ouais. Si vous vous mettez en route pour rencontrer quelqu'un, il faut mettre en place des choses pour rencontrer quelqu'un. Vous appelez la Libre Antenne d'Europe 1, c'est le premier pas. Le second pas, ce sera par exemple demain, ou parce qu'on arrive au mois de juin, de trouver, je sais pas moi, un stage UCPA et de faire votre stage UCPA en juin, par exemple. Vous voyez ?
2: Ouais.
0: Et ça, c'est le deuxième pas. Et vous n'êtes pas enfermé, vous n'êtes pas obligé de subir hein, le groupe. Hein.
2: Non, mais ça j'entends bien, mais c'est la démarche.
0: Ça vous terrifie? Ça vous terrifie, Bruno?
2: Alors, terrifié est un. Non, terrifié est trop puissant comme terme. Mais il faut que j'actionne un bouton intellectuel comme je l'ai fait ce soir pour vous contacter. Mm-hmm. Pour, allez, je me lance, je fais le grand saut dans le vide. De toute façon,
0: vous n'avez rien à perdre à part, au mieux, bah, vous faire de nouveaux amis. Au pire, bah, il se passe des relations tout simplement tranquilles et cordiales pendant le temps de la rando. Après, vous rentrez chez vous. Vous ne vous mettez pas en risque avec quelque chose comme ça.
2: Et je le vois pas comme un risque, je le vois plus comme un gros guillemet ouvert, mauvais moment à passer. Fin guillemet. Si jamais, je dis, si je suis un peu chat sauvage par rapport à ça, par rapport à ce que vous me conseillez de faire.
0: Oui, alors, faut espérer que la Libre Antenne accomplisse son œuvre, hein, comme parfois elle le fait très bien. Je vais en parler dans un instant, juste après le flash de Maëlle Hassani, je n'ai pas oublié. Nous avons une auditrice qui écrit au 739-21, 75 centimes plus coût du SMS. Monsieur, je suis de cœur avec vous, vous trouverez l'amour qu'il vous correspondra. Marie qui nous dit la voix de Bruno est apaisante, et une autre auditrice qui nous demande quel âge a la femme que vous cherchez.
2: Ça, c'est une bonne question. Idéalement, pas plus âgé que moi, et quelques années en moins.
0: Entre 50 et 60, en fait. Vous avez 62, entre 50 et 60.
2: Oui, voilà.
0: Voilà, qu'est-ce que vous attendez chez une femme? Je vous ai posé la question tout à l'heure, puis on a un petit peu dérivé. Alors, dites-nous, avant que Maëlle vienne s'installer en studio.
2: Alors, qu'est-ce que j'attends chez une femme? C'est qu'elle puisse être pour moi quelqu'un qui va être une source d'inspiration et de repos. Je vais pouvoir me reposer sur elle, elle va pouvoir se reposer sur moi, et puis on va pouvoir s'inspirer tous les deux, s'apporter des choses. Et j'ai conscience qu'à l'âge qu'on a, on a déjà vécu certaines expériences, on est beaucoup moins feu follet qu'en étant jeune, mais
0: ce qui n'est pas plus mal. Hein.
2: ce qui est pas plus mal absolument.
0: Parce que c'est, l'amour, c'est quoi? C'est quand le cœur remet son pouvoir à la raison, hein.
2: Vous avez le chic pour trouver des, pour citer de très belles citations.
0: Oui, c'est pas moi, c'est les textes sacrés, hein, pour tout vous dire.
2: Non, non, mais il faut les trouver aussi, il faut les connaître.
0: Oui.
2: Donc voilà, moi, ce que je vais chercher, c'est quelqu'un, alors, que je vais respecter, qui va me respecter dans la mesure où, j'aime pas quand obliger quelqu'un, ce que j'ai pu faire par le passé, dire on va faire absolument ça alors que la personne n'avait pas envie de le faire. Mmh. C'est apprendre vraiment à s'apprivoiser l'un l'autre. Et comme disait Saint-Ex, hein, apprivoiser, quand on a la responsabilité, c'est lui ou celle qu'on apprivoise.
0: Oui.
2: En parlant du renard. Mmh. Pour moi, c'est ça, c'est s'apporter mutuellement des choses. C'est ça, grandir, c'est soutenir quand ça va pas, c'est dire, ben tiens, c'est partager ensemble des petits bonbons au miel qu'on va pouvoir sucer et découvrir tout le bien que ça amène. Enfin, ce sont des images. Hein,
0: mais... Oui, bien sûr, c'est des métaphores. Moi, ce que je retiens, c'est surtout l'inspiration, s'inspirer l'un l'autre. Et ça veut dire que vous cherchez à ce que la femme que vous allez rencontrer, donc votre moitié, puisse vous élever au sens de l'élévation et inversement. Et ça, c'est pas rien de demander ça. D'ailleurs, quel que soit l'âge, bon, quand on est jeune, c'est moins une préoccupation. Quoique, aujourd'hui, les jeunes se retournent vers ces valeurs-là, et c'est tant mieux. Et c'est vrai qu'aux alentours de la soixantaine, ben, c'est important d'avoir aussi cette vision de la vie, une vision plus élevée des choses. Et vous avez dit autre chose de très important. Le plus important en amour, c'est pas l'amour, c'est le respect. Parce qu'on peut aimer quelqu'un sans le respecter, mais en revanche, dès qu'il y a le respect, alors l'amour peut s'installer.
2: Mais ça, c'est pas simple à trouver.
0: Non, mais vous savez, on cherche une aiguille dans une botte de foin. La bonne nouvelle, c'est que l'aiguille existe.
2: La mauvaise nouvelle, c'est que la botte de foin est vraiment grosse.
0: Oui, mais au moins, il y a l'aiguille. Parce qu'il pourrait y avoir la botte de foin et il pourrait ne pas y avoir l'aiguille.
2: Et on peut mettre le feu à la botte de foin pour trouver l'aiguille.
0: Aussi, vous voyez, vous êtes, en plus, vous êtes créatif, inventif et un technicien, donc c'est pas mal quand même pour la femme qui va tomber sur vous. Alors, on a Coralie au 739-21 qui nous dit « Bruno me plaît bien, j'habite en Savoie, mais je suis plus âgée que lui, je fais apparemment plus jeune que mon âge, cependant je souhaiterais plutôt vivre une amitié. » Coralie peut nous laisser son numéro de téléphone qu'on vous donnera.
2: Tout à fait, oui. Une porte ne doit jamais être fermée. Après, elle définit bien, effectivement, c'est vrai que je suis un peu psychorigide et je m'en excuse sur les critères d'âge,
0: c'est logique, qu'on peut poser. Mais vous savez aussi ce que vous voulez, ce que vous ne voulez pas, Bruno. Je trouve ça important. Parce que pour trouver ce qu'on cherche, il faut savoir, faut définir ce qu'on cherche.
2: Et puis on a passé l'âge de se mentir à soi-même et à l'autre.
0: Ben oui, vous avez raison. Mais bon, les amitiés, c'est bien aussi. Et des amitiés féminines, c'est bien aussi, parce que ça vous permet de savoir vous positionner, de moins avoir peur peut-être des femmes.
2: Oui, quelque part, oui. C'est une façon de voir la chose, effectivement. Vous avez comme un guide qui peut vous aider à comprendre telle ou telle situation ou telle ou telle attitude.
0: Donc c'est si Coralie veut bien laisser son contact, on va évidemment vous le donner. Et puis juste après le flash de Maëlle Hassani, eh bien je vais passer l'annonce sur l'antenne d'Europe 1 en espérant que vous ayez plein de numéros de téléphone, ce qui nous arrive très souvent, hein, quand même. Donc je vous propose de rester avec nous, Bruno, et on va poursuivre notre entretien, notre échange juste après le flash. Ne bougez pas, la
2: antenne
0: revient dans un instant. 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

0: mais dans l'agglomération parisienne après les scènes de chaos observées hier soir près d'un bar du 10e arrondissement de la capitale. 6 blessés, dont un grave, dans une bagarre impliquant des supporters niçois. 65 interpellations au total. Un appel à la grève dans les aéroports parisiens le jeudi 18 juin. L'intersyndicale proteste contre le durcissement de l'examen des habilitations de sécurité décidées par la préfecture de police et qui pourrait conduire à des licenciements. Ces autorisations sont obligatoires pour travailler dans certaines zones des aéroports, notamment les pistes. Le couple de Français soupçonné d'avoir abandonné 2 enfants de 4 et 5 ans sur le bord d'une route dans le sud du Portugal, auditionné aujourd'hui par le tribunal de la ville de Setúbal, avant un éventuel placement en détention provisoire. La mère des garçons et son compagnon ont montré une certaine forme de détachement par rapport à la situation, indique le porte-parole de la gendarmerie. Les enfants vont bien et sont placés en famille d'accueil en attendant leur rapatriement en France. Une importante saisie de drogue réalisée par la marine française il y a quelques jours. 815 kilos d'héroïne interceptés sur un navire dans l'océan Indien mi-mai, la 4e opération de ce type dans cette zone en l'espace d'un mois, annonce ce soir de la préfecture de la Réunion. Le palais de l'Élysée perquisitionné hier, du jamais vu depuis l'affaire Benalla en 2018. Opération menée par les enquêteurs du parquet national financier dans le cadre d'une information judiciaire ouverte en octobre dernier. Cette procédure porte sur les conditions d'attribution des cérémonies d'entrée au Panthéon depuis 2002. Les mêmes enquêteurs avaient été éconduits du palais le mois dernier au nom de l'inviolabilité des locaux de la présidence. Lui compte bien accéder à l'Élysée par les urnes. Gabriel Attal lance officiellement sa campagne pour la prochaine élection présidentielle en Aveyron. Déclaration à la mi-journée lors d'un débat sur la place du village de Mure de Barèze avant une visite au viaduc de Millau à Rodez et à la transhumance des troupeaux en Aubrac. Premier meeting à Paris le 30 mai. Les marchés financiers optimistes quant à un accord rapide entre les États-Unis et l'Iran. Clôture dans le vert à Wall Street, comme sur les places boursières européennes, les négociations pour mettre fin à la guerre au Moyen-Orient et débloquer le détroit d'Ormuz se poursuivent. Le chef de l'armée du Pakistan, pays médiateur dans le conflit, s'entretient aujourd'hui avec des responsables iraniens. Mais selon des médias américains, Donald Trump envisagerait une ultime attaque contre Téhéran. Et puis jusqu'à 36 degrés relevés aujourd'hui au Cap Ferré en Gironde et à Hossegor dans les Landes, 34 à Socoa dans les Pyrénées-Atlantiques, 33 à Bordeaux et à La Rochelle. Des records mensuels battus dans certaines villes de Bretagne, de Vendée et de Charente-Maritime. La France connaît un épisode de chaleur précoce et intense qui devrait durer jusqu'en milieu de semaine prochaine. Vous écoutez Europe 1, il est 23h03 et on retrouve Valérie Darmon pour la Libre Antenne jusqu'à 1h.
1: Et vous, vous dites Hossegor, avec l'accent du sud-est,
0: non,
1: du
0: mais
1: sud-ouest.
0: Je fais appel aux auditeurs, effectivement.
1: C'est Hossegor.
0: Mais alors, on m'a dit, des personnes qui habitent dans ce coin, on m'ont dit que c'était Hossegor. Donc je me suis permis de le dire comme ça. Maintenant, s'il faut me reprendre, reprenez-moi, je vous en prie.
1: Okay, chers amis, si vous nous écoutez du côté d'Hossegor ou d'Hossegor, n'hésitez pas à nous dire au 739-21 comment on prononce le nom de votre ville.
0: Voilà, n'hésitez pas à me reprendre ça, je suis très curieux.
1: C'est ça, en tout cas on est content d'avoir un peu de soleil quand même là pour l'instant.
0: Ah bah évidemment, bien sûr.
1: Franchement ça fait du bien.
0: Bien sûr.
1: Donc on va passer tous un très beau week-end, en tout cas on l'espère.
0: Eh ben, on le souhaite à tous ceux qui nous écoutent.
1: En attendant, vous n'êtes pas tout à fait en week-end,
0: non.
1: Puisque vous revenez minuit.
0: Absolument.
1: Donc à tout à l'heure, Maëlle Hassani.

0: dernier maintenant sur Europe 1, dans la libre antenne. Un grand merci de partager votre temps avec nous, de consacrer du temps à l'émission. N'hésitez pas à nous appeler au 01 80 20 39 21, 01 80 20 39 21, numéro non surtaxé. Vous pouvez nous laisser des SMS au 739 21, précédé du mot nuit, 75 centimes plus coût du SMS, sans oublier de nous laisser votre numéro de téléphone, soit parce que vous voulez qu'on vous rappelle, soit parce que vous voulez qu'on donne votre numéro de téléphone à un auditeur ou à une auditrice qui passe dans l'émission en direct. Et puis vous pouvez nous écrire à libreantenne@europe1.fr. Bruno, je vous retrouve juste après le flash de Maëlle Hassani. Vous étiez en train de nous expliquer que vous cherchez l'amour, le vrai, un amour durable, un amour qui va vous élever au sens d'élévation, et inversement évidemment, hein, puisque ça se fait à deux, ça se construit à deux, parce que tout seul c'est tout de suite beaucoup moins intéressant et beaucoup moins partagé évidemment. Vous êtes savoyard, enfin savoyard d'adoption, puisque vous êtes flamand, enfin des côtes flamandes du nord de la France, voilà.
1: Flamand maritime.
0: Flamand maritime, donc un homme de la mer et un homme de la montagne. Vous avez 62 ans.

0: vous n'avez jamais été marié et vous n'avez pas d'enfant. Alors, question.
1: Exactement.
0: Parce que Nathalie nous demande au 739-21 ce que vous cherchez exactement. Est-ce qu'une femme avec des enfants, ça vous pose problème ou pas?
1: Ça dépend de l'âge des enfants et je dirais que, quitte à me faire entre guillemets pourrir, s'il n'y a pas d'enfants, c'est pas plus mal. C'est pas que je n'aime pas les enfants. Mmh. C'est pas que je n'aime pas les enfants, mais je verrais quelque chose spontanément. Alors peut-être parce que je n'ai pas d'enfants. J'ai vu des gens autour de moi en avoir et se transformer. Ça les a modifiés, mais très positivement. Et moi, si c'est pas mes enfants, voilà, je suis. C'est un sujet un peu touchy au niveau de la réponse.
0: Oui, j'entends. Vous avez été traumatisé par des couples qui se sont séparés alors que les enfants étaient en bas âge.
1: Également sur les manières dont les enfants grandissent et sont entre guillemets élevés. Il y a certaines façons de faire aujourd'hui qui m'interroge un peu et qui me mettrait potentiellement mal à l'aise.
0: Comme quoi, Bruno? Faites allusion à quoi?
1: Aujourd'hui, un enfant, c'est... comment vous dire ça sans m'attirer les foudres? Je fais partie d'une génération qui a été élevée d'une autre manière. Donc, un enfant qui... J'ai peur de m'enfoncer dans la boue, là.
0: Bah, assumer. C'est important, quand même, la question des enfants chez une femme.
1: C'est très important.
0: 60 ans, elle a des chances soit d'être grand-mère, soit d'être maman, hein.
1: Oui, tout à fait. Mais après, c'est je vous dis, moi, j'ai... Dans la manière d'éduquer les enfants, entre le tout permissif qui se voit parfois jusqu'à la bonne éducation, enfin l'éducation comme on l'a connue nous, de respect, etc., de politesse. Vous avez mis le doigt sur quelque chose, effectivement, dans une relation avant la période Covid, une compagne que j'ai eue qui avait deux enfants, et c'était compliqué parce que les deux enfants étaient assez, comme elle était divorcée, ils avaient occupé la place vide et ils étaient assez...
0: Fusionnels?
1: Non, plutôt arrogants, irrespectueux envers leur maman, etc. Et moi, ça m'a mis en position parce que j'avais pas à réagir et je me suis bien gardé de réagir. Mais ça me mettait mal à l'aise. Je me disais, mais comment ils s'adressent à leur maman? Et j'avais les deux mains attachées dans le dos, je pouvais rien faire pour être, c'était son affaire, j'avais pas à m'en mêler.
0: Bah vous pouviez la soutenir en tout cas tout de même.
1: C'est ce que j'ai fait, ouais. Je lui ai dit, voilà, écoute, ça m'embête vraiment ce qui se passe, mais je n'interviendrai pas parce que c'est pas mon rôle. Ça c'était très clair dans ma tête, mais ça me faisait mal pour elle.
0: Mais vous êtes resté combien de temps avec cette femme?
1: Un an et demi.
0: Oui, donc c'était trop court pour pouvoir avoir un avis ou se permettre de le donner, en fait. Hein.
1: Oui.
0: Pour construire, c'est un peu pour un an et demi. Oui.
1: Mais bon, c'est ce que j'ai vécu et vous me posez une question, enfin, la question qui m'est posée, voilà, j'y réponds très maladroitement, mais c'est la position que j'ai par rapport à ça.
0: C'est pas une question de place, c'est pas une question de place comme pour les jumelles tout à l'heure où les enfants peuvent passer en priorité, parce qu'on l'entend souvent dans la libre antenne, les hommes qui disent, je pense notamment, je sais plus comment il s'appelle, l'auditeur là qui nous appelait de Marbella, qui cherchait une femme à plusieurs reprises, et qui disait, bon, ben, franchement, si c'est une femme qui est très proche de ses enfants, qui va les faire passer en premier, dont ça va être la priorité, c'est compliqué pour trouver sa place. Bon, c'est pas pour ces questions-là, vous, que ça vous pose
1: problème. Pas du tout. C'était plus pour une question de voir la femme pour qui j'avais des sentiments très forts se faire malmener par ses enfants et je pouvais
0: rien
1: faire.
0: Je
1: me l'interdisais surtout. J'ai eu une discussion avec elle en disant, écoute, c'est pas à moi d'intervenir.
0: Ça n'a pas joué dans votre séparation.
1: Moi aussi, à un moment, ça a joué. Si. parce que à un moment voilà ça mettait de la mettait en souffrance et moi ça m'embêtait de pas pouvoir intervenir donc ça me faisait du mal également et à un moment bon ben voilà j'ai dit dans ces conditions là c'est pas la peine quoi.
0: Donc vous préférez avoir affaire à une grand-mère plutôt qu'à une maman? Non, parce que la grand-mère, le rôle n'est pas le même. C'est pour ça que je vous dis ça.
1: Oui, mais
0: le rôle n'est pas le même. Hein. Il y a des grand-mères de 62 ans qui sont super. Hein.
1: Tout à fait, tout à fait. Non, après, encore une fois, faut pas faire d'un cas une généralité. Vous me demandez à l'instant T ma position. Mmh. Si demain, la vie fait que je rencontre une personne qui a des enfants et que ça se passe très bien,
0: vous allez faire après, avec, évidemment.
1: Ben exactement, on met les choses à plat, on se dit les choses, la communication, j'enfonce une grosse porte ouverte, la communication c'est essentiel.
0: Oui, c'est faire un. Communication, communion, commun.
1: Voilà, et puis après, ben le profil idéal où toutes les cases sont cochées n'existe pas, ça serait sinon. Donc à un moment, j'ai cette réponse que je fais qui est objective, enfin qui est sincère surtout.
0: On entend votre authenticité, votre sincérité, Bruno. Donc vous avez, c'est tout à votre honneur de toutes les manières. Est-ce que vous êtes prêt à vous engager?
1: Oui.
0: Ah, ça c'est un grand.
1: À partir du moment où on ressent les mêmes choses, l'une pour lui et lui pour elle. Oui, à ce moment-là, oui. Il y aura forcément un temps d'observation, un temps d'appris pour s'apprivoiser,
0: pour se
1: connaître tout simplement.
0: Oui, bien sûr.
1: Mais après, une fois que les feux sont au vert de chaque côté,
0: vous êtes prêt à y aller. Alors, donc Bruno sur l'antenne d'Europe 1 ce soir, chers amis qui êtes à l'écoute ce soir, chers amis IES. Donc Bruno qui vit en Savoie, qui a 62 ans, qui cherche son âme sœur, qui est un homme très sérieux, mobile, qui voyage beaucoup, qui est prêt à s'engager, qui est prêt à apporter un équilibre, une construction à une femme qui cherche la même chose. C'est une relation sérieuse que Bruno cherche. Mesdames, n'hésitez pas à nous écrire ce soir, à nous laisser votre numéro de téléphone, soit au 01 80 20 39 21, soit au 7 39 21 75 centimes plus coût du SMS avec votre numéro de téléphone. Je pense à Coralie qui elle peut vous offrir une amitié. Donc mesdames, n'hésitez pas à laisser votre contact. On va donner vos numéros à Bruno et puis bien sûr vous allez nous donner de vos nouvelles, Bruno, pour nous dire.
1: Absolument.
0: Et moi j'aimerais qu'avant qu'on raccroche, on se donne rendez-vous dans un mois par exemple et que d'ici là vous vous soyez inscrit au club de rando.
1: Vous ne lâchez rien, vous, en fait, non. C'est ça qui est bien.
0: Non, je lâche pas, non, parce que c'est pas grand-chose et je sais que vous en êtes capable. Est-ce qu'on peut prendre ce pari, vous et moi, ce soir sur l'antenne d'Europe 1, et se donner rendez-vous? Moi, je suis là jusque, à peu près, normalement, si tout va bien, jusque fin juillet. Donc, on se donne rendez-vous fin juin.
1: Why not? Pourquoi pas, ouais.
0: Pourquoi pas? Bah c'est génial, parce que moi je pense que vous pouvez tout à fait rencontrer par d'autres vecteurs et le vecteur de la vraie vie.
1: L'avenir nous le dira alors. Par contre, il y a une chose aussi au niveau de ma localisation géographique. Aujourd'hui, je suis en Savoie, mais depuis quelques temps, j'ai une réflexion en cours d'éventuellement retourner sur mes terres d'origine.
0: D'accord, donc dans le nord de la France et surtout la région de Dunkerque,
1: cette bande littorale.
0: Super région. Hein. Donc, les plages du Touquet, elles sont belles. Hein.
1: Donc, c'est pas le plus moche des endroits de la région.
0: Voilà.
1: Donc c'est quelque chose que j'ai en tête pour différentes raisons. C'est pas abouti, c'est pas garanti que. Alors, d'autant plus si je devais, grâce à vous, rencontrer quelqu'un en Savoie ou dans la région de Savoie, pourquoi pas. Mais par honnêteté, je me dois de le dire.
0: Bah oui, vous avez raison. En tout cas, vous avez tout pour rencontrer quelqu'un, Bruno. Vous êtes prêt. Vous commencez à faire les démarches ce soir. Il faut du courage aussi pour passer sur l'antenne d'une radio nationale comme la nôtre. Vous allez évidemment vous inscrire à ce club de rando. Et en tout cas, dans un groupe. Et puis on va se redonner rendez-vous fin juin. Donc gardez confiance, gardez confiance. Vous êtes un homme construit, me semble-t-il. Je pense pas qu'il y ait des zones de trauma chez vous aussi.
1: Non. Enfin, je pense pas non plus. Les seuls traumas que j'ai pu avoir, c'est éventuellement professionnel, parce qu'avant d'avoir mon activité aujourd'hui, je suis responsable d'export, mais salarié dans une entreprise. J'ai eu ma société.
0: Donc un ancien chef d'entreprise. Et vous avez dû fermer la société parce qu'elle n'a pas marché.
1: C'est moi qui n'ai pas marché. J'ai fait un début de burn-out. Et parce que je poussais la charrette et je tirais la charrette en même temps. Et à un moment,
0: vous fatiguez,
1: puis il y a le corps qui envoie des signaux et puis qui vous lâche, quoi, si vous ne l'écoutez pas. Mais c'était une belle expérience en tout cas. Oui. Même si elle a eu cette fin-là, c'était une belle expérience. C'est un trauma positif, je dirais, parce qu'il m'a appris beaucoup de choses.
0: Tous les traumas, quand on arrive à les transformer, sont positifs. Le principal, c'est ce qu'on en fait. Ça dépend de nous, ce qu'on va en faire.
1: Oui, c'est ça. Et la chance que j'ai eue, c'est que j'ai, après moult recherches, parce que je voulais comprendre pourquoi ça m'est arrivé, j'ai besoin de comprendre. Je voulais comprendre et après moult recherches, j'ai trouvé un docteur des boyaux de la tête, un psychologue, que je suis allé voir et que j'ai laissé, parce que le fluide passait entre lui et moi, et j'ai laissé gratter là où ça faisait mal. Et je voulais comprendre ce qui avait pu générer ça. Et il m'a fait avancer sur pas mal de choses et ça fait partie des choses positives qui sont ressorties de cette aventure entrepreneuriale.
0: Ouais. Et ce travail personnel surtout, oui, effectivement. Mais ça, c'est important de savoir aussi que vous êtes un homme qui a travaillé sur lui. Je le dis pour les auditrices qui nous écoutent et qui seraient intéressées par l'idée de vous rencontrer, parce qu'on voit que vous êtes un homme solide, en fait, un homme qui réfléchit, un homme qui s'interroge, pas un homme de certitude. Donc c'est plus ni de peut-être de conviction, mais pas de certitude.
1: Honnêtement, j'étais pétri de certitude quand j'étais plus jeune. Et puis la vie s'est chargée de me rappeler les règles du jeu. Et quand vous ne l'apprenez pas par vous-même, celle qui vous l'apprend, c'est beaucoup plus douloureux.
0: Alors je réponds à Marie qui vient de laisser son numéro de téléphone, qui vit en Savoie et qui nous demande quel est votre prénom. Eh bien Marie, il s'appelle Bruno. Donc Nicolas va vous donner les contacts des auditrices qui sont en train de laisser leur numéro de téléphone pour vous, Bruno. Nous, on prend date fin juin avec des avancées en ce qui vous concerne sur le chemin du groupe.
1: Valérie, déplacement professionnel permettant. Si effectivement ça tombe à un moment où je suis...
0: Trouvez-moi des bénéfices secondaires, effectivement.
1: Non. parce qu'il y a des dates que je maîtrise dans mes déplacements, il y en a d'autres qui s'imposent à moi. Donc, je suis pas...
0: On peut se dire mi-juillet, si vous voulez. On se dit mi-juillet. Vous n'êtes pas un évitant. Pas du... Ça, c'est une très bonne nouvelle pour les femmes aussi, que vous ne soyez pas un évitant.
1: Non, s'il faut...
0: Y aller, il faut y aller.
1: Il faut y aller, parce que c'est pas quelqu'un d'autre qui aura votre place.
0: On se dit fin juin, début juillet. Voilà. Vous connaissez les horaires de l'émission, vous connaissez les jours. Donc, cette antenne est la vôtre. Donc, je vous dis à très, très bientôt, Bruno, et Nicolas va vous donner les contacts.
1: Valérie, je tiens à vous remercier pour votre accueil extrêmement gentil. Très sincèrement, je tremblais comme une feuille sur un arbre à l'automne là, avant de commencer. Mais en fait, ça passe tout seul. Quoi.
0: C'est facile.
1: Vous avez le don de savoir mettre les gens à l'aise. Et
0: merci beaucoup.
1: Une très belle qualité. Merci en tout cas pour le temps que vous m'avez consacré.
0: Merci, à bientôt. Au revoir.
1: À bientôt, au revoir.

0: You Leave Me Now, Chicago, ce soir dans votre libre antenne sur Europe 1.
1: Vous aussi, venez vous confier à Valérie Darmon en appelant le 01 80 20 39 21. Numéro non surtaxé, Europe 1.
0: Bonsoir Fanny.
2: Bonsoir.
0: Merci d'être avec nous pour nous parler d'amour aussi.
2: Ben merci de m'écouter. Allô ?
0: Avec plaisir, avec plaisir. On vous écoute sur l'antenne d'Europe 1, Marie. Fanny, pardon. Je dis Marie parce qu'il y a une nouvelle Marie, Marie-Cécile, qui laisse son numéro pour Bruno. Donc c'est pour ça que je regardais le 739-21 en même temps que je...
2: Mais il va être débordé, Bruno, parce qu'il a eu plein de...
0: Ben, il a eu pas mal de numéros de téléphone et c'est tant mieux, c'est tant mieux, c'est tant mieux. On est là pour ça aussi sur l'antenne d'Europe 1, la libre antenne, donc c'est important.
2: Bon, et puis après son stage de randonnée, ça va être...
0: J'espère qu'il va m'écouter, franchement. Je vous écoute, Fanny. Quel est l'objet de votre appel ce soir?
2: Alors, moi, c'est un problème de curatelle. Ah. Et un problème avec un organisme de curatelle. Donc, c'est pas tout à fait le même sujet. J'ai appris... En fait, moi, je m'occupe de ma mère depuis 9 ans, des suites d'un AVC. Et j'avais la charge de la curatelle à la personne. Oui. Le bien étant confié à un organisme... Et j'ai appris ce matin, par ordonnance du juge, que la curatelle à la personne m'était retirée. Parce que je dénonce depuis quelque temps les dysfonctionnements de la gestion des biens de ma mère, qui sont aujourd'hui avérés et très graves, et elle est défendue par un avocat. Mais le système fait que on me met à l'écart, et comme on met à l'écart plein de familles, c'est-à-dire que je suis pas la seule.
0: Absolument.
2: Concernée, c'est pour ça que je prends
0: l'antenne.
2: Je décide de participer à votre émission parce que malheureusement on a l'impression que tout le monde le sait et que rien ne change.
0: Oui, rien ne change, je vous confirme, puisque les sujets curatelle ou tutelle sont abordés dans la libre antenne depuis de longues années. Et c'est toujours les mêmes histoires qui se racontent, en fait, parce qu'effectivement, le système ne change pas.
2: Donc, on met à l'écart les familles pour capter les biens.
0: C'est un peu ça l'idée, effectivement. C'est un peu ça l'idée. Donc, quels sont vos recours, là, maintenant, tout de suite? Alors, il y a l'avocat qui est déjà en charge du dossier, mais ça fait combien de temps qu'il est sur le dossier, l'avocat, là?
2: Alors, l'avocat est formidable, il est sur le dossier depuis 5 ans. Donc, je n'ose même pas imaginer... qui se serait passé s'il n'y avait pas eu d'avocat. À titre personnel, je suis aux côtés de ma mère tous les jours. Je vis avec elle. Donc, je contrôle ce qui se passe quand même. J'arrive à obtenir quelques informations et donc à donner les informations à l'avocat pour qu'il puisse défendre le dossier. Mm-hmm. Mais malgré ça, on n'y arrive pas. Parce que c'est un système...
0: vicié.
2: Je ne sais pas si c'est parce qu'ils sont...
0: Vicié et verrouillé.
2: Corrompu, alors, on peut dire.
0: Ça n'engage que vous, mais en tout cas, c'est vicié, ça c'est sûr et certain, selon les témoignages qu'on entend sur la libre antenne, dans tous les cas.
2: D'accord. Ouais. Et alors, il y a des gens qui arrivent à s'en sortir?
0: Alors, je me souviens, Nicolas va faire la recherche, qu'on avait eu une dame qui, justement, avait en charge des dossiers de personnes sous tutelle et sous curatelle, et qui, elle, était extrêmement intègre. Et d'ailleurs, elle avait pris en charge le dossier de la personne qui témoignait, et qui nous livrait le même témoignage que vous, sauf que c'était elle qui était concernée. Et j'aimerais bien qu'on puisse la rejoindre, ou que si elle nous écoute ce soir, qu'elle nous rappelle. Je me souviens plus de son prénom, mais elle nous avait donné énormément d'informations pour pouvoir en sortir. Et elle travaillait en indépendante. Donc, et on a vu des informations. Mais moi, ma question, Fanny, c'est pourquoi vous avez été en charge de la curatelle à la personne? Vous aviez pas besoin de passer par une curatelle, vous auriez pu peut-être gérer en tant que mère et fille, non?
2: Alors, j'ai tout géré pendant 3 ans ou 4 ans, mais sous couvert d'un conflit familial, qui est un grand classique dans ces histoires, on m'a retiré la gestion des biens. On m'a retiré la gestion des biens, alors même qu'il avait été prouvé que je n'avais pas pris un centime. Il y a eu une enquête de fait. Rien, je n'ai rien pris. Voilà, tout ce que je vous dis, je peux le prouver.
0: Vous êtes combien de frères et sœurs?
2: Nous sommes deux, ça fait 8 ans que ma mère refuse de voir son fils, et elle est quand même libre de voir qui elle veut. Et ça n'est pas de ma faute.
0: Et vous, vous n'avez pas de contact avec votre frère ?
2: Ah bah non plus.
0: À cause de ça ? À cause de cette histoire de bien ?
2: Ah bah oui, parce que quand ma mère a fait son AVC, il a disparu pendant un an. Disparu, hein, il n'était pas là. Donc c'est moi qui ai récupéré maman qui avait été maltraitée à l'hôpital, maltraitée en soins de suite. J'ai retrouvé ma mère dans des conditions innommables. Je l'ai ramenée, et c'est ce qui a fait que la décision s'est imposée pour moi d'arrêter ma vie et de m'occuper de ma mère, en me disant, moi je ne laisserai pas ma mère maltraitée. Sauf que je n'avais pas anticipé que la maltraitance allait aller bien au-delà de ce qui pouvait se passer dans des institutions. C'est-à-dire qu'aujourd'hui, on est dans une maltraitance institutionnelle et voilà.
0: Financière,
2: parce qu'aujourd'hui, très concrètement, le maintien à domicile de ma mère, qui dispose par ailleurs d'un patrimoine tout à fait convenable, eh bien, son maintien à domicile est compromis à très court terme, parce qu'à force de prendre dans les liquidités et à ne pas gérer les biens, là, par exemple, il y a un bien sur lequel on a une offre écrite, qui est sur le bureau de la juge depuis 3 mois, elle ne répond pas. Alors évidemment, je me plains. Et donc, on se débarrasse de moi parce que je dérange. J'ai par ailleurs contacté des...
0: Allô, Fanny ? Ah, on vous a perdu. Ah, ça y est, on vous retrouve. Ça a coupé. Donc vous avez contacté des associations, c'est ça ?
2: J'ai contacté des associations de défense en me disant, bon, bah, il faut essayer, en se réunissant, peut-être que c'est possible de faire quelque chose. Les associations, et il y en a plusieurs, m'ont dit, écoutez, faites attention, parce que le type de profil que vous avez, vous défendez, vous essayez d'argumenter, ça dérange un système, et donc on va vraiment vous mettre à l'écart. Et c'est exactement ce qui est en train de se produire. Et on m'a même alerté sur des représailles qui pourraient aller jusqu'à mon intégrité.
0: Ah oui, c'est les associations qui vous ont informé ?
2: Exactement. Il y a déjà eu une médiatisation sur cette affaire dans la presse. J'ai reçu un coup de téléphone de la personne qui avait écrit un livre qui s'appelle « Les dépossédés ». Donc le sujet n'est pas neuf. Elle m'a exactement dit ce que m'ont dit par la suite les associations. Faites attention à vous. Vous dérangez. Il ne faut pas déranger ce système.
0: Vous êtes dans quelle région, Fanny ?
2: Est-ce que je dois vraiment le dire ?
0: Non,
2: parce que là, je vais être reconnaissable.
0: Non, pas forcément. Pas forcément. Ben, ne le dites pas. Non, ne le dites pas. Ne vous mettez pas en danger. Évidemment que non. Et votre maman a quel âge ?
2: Maman a 91 ans.
0: Et elle est...
2: Il y a 91 ans, aujourd'hui, on veut à nouveau qu'elle soit expertisée par un médecin.
0: Elle est chez elle actuellement.
2: Alors
0: elle est maintenue à la maison. Voilà. Oui, c'est ça.
2: C'est moi qui m'occupe de tout. C'est moi qui m'occupe de tout, absolument de tout. Elle a une dame de compagnie qui vient, il y a une femme de ménage, mais c'est moi qui fais les soins parce que il n'y a pas non plus de service d'aide à la personne dans la région où je suis. Sans citer la région, sachez que je suis dans un désert médical et qu'il n'y a pas de personnel compétent. Et les associations qui interviennent à domicile, qu'on appelle des auxiliaires de vie, ne sont absolument pas compétentes et pas formées avec une personne qui est hémiplégique.
0: Oui.
2: Parce qu'il faut
0: je connais bien le sujet puisque ma mère a fait un AVC et est hémiplégique également. Oui.
2: Voilà. Moi, je fais tout. Les transferts, la toilette. Mmh. Voilà. Maman est tout à fait consciente, mais elle a du mal à parler. En revanche, elle est capable d'exprimer sa volonté. D'ailleurs, la juge retient parfaitement qu'elle ne veut pas voir son fils. Et elle dit qu'elle exprime clairement cette volonté.
0: Oui, donc si elle comprend une partie, elle peut comprendre le reste, oui.
2: Exactement.
0: Ça voulait dire.
2: Évidemment. Et si elle est, on respecte d'un côté le fait qu'elle ne veuille pas avoir un de ses enfants, on doit aussi entendre qu'elle préfère vivre avec un autre enfant et que ce soit elle qui gère sa tout. Vie et ses affaires. Aujourd'hui, imaginez que en me retirant la curatelle à la personne, demain, ces gens qu'elle ne connaît pas, qui se permettent toutes les familiarités avec elle, qui ne gèrent pas correctement ses biens, sont susceptibles de décider de la placer quelque part.
0: Alors que vous battez contre ça.
2: Alors
0: justement,
2: que moi,
0: vous voulez la maintenir à domicile.
2: Parce que ma mère, elle est heureuse chez elle. Elle est dans sa maison, elle vit ici depuis 30 ans. Mais quel est ce monde dans lequel on vit? Quel est ce système? Qu'est-ce qu'on peut faire?
0: Nous ne sommes pas libres.
2: Qui peuvent être
0: et le procureur de la République?
2: Ah ben le procureur, là, je l'ai alerté dans l'attente de ce délibéré qui est arrivé ce matin. Je l'ai alerté sur la vente du bien qui était bloqué. Pas de réponse. Parce que la dernière audience s'est produite à la maison. Donc la juge s'est déplacée, l'organisme de tutelle s'est déplacé, l'avocat de maman naturellement. Eh bien, à la sortie, alors que c'était comme une audience, ça se passe à domicile parce que la personne ne peut pas aller au tribunal, mais c'est une audience. Eh bien, à la sortie, figurez-vous que la juge propose aux mandataires de les raccompagner. Ils repartent ensemble en voiture.
0: Oui. Malheureusement, vous nous racontez
2: des règles.
0: Oui. Vous nous racontez des histoires qu'on a entendues un nombre incroyable de fois sur l'antenne d'Europe 1. Oui. Oui.
2: Mais les politiques ne font rien là-dessus. Ils proposent l'euthanasie, c'est-à-dire que après la torture psychologique, maintenant, on n'a qu'à les achever. Allons au bout de ce que l'on souhaite. Hein. C'est effrayant.
0: Moi, je crois que vous faites exactement la bonne démarche, Fanny. Vous médiatisez l'affaire. Et donc, il faut continuer de la médiatiser. Vous commencez par la Libre Antenne. Hein. Merci beaucoup de votre confiance. Mais il faut aussi peut-être... c'est Roland Pérez qui m'avait conseillé ça une fois, justement, sur l'ASE, hein, l'aide sociale à l'enfance.
2: Parce que c'est exactement le même problème. C'est-à-dire que les personnes vulnérables sont des invisibles. Et donc... on tire sur la bête. Et au final, c'est qu'une question d'argent. Parce que les enfants des AS qu'on retrouve dans des réseaux de prostitution et les personnes âgées dont on capte les biens, soi-disant pour les protéger. C'est le même système. Et les mandataires sont désignés par des préfets qui mettent à la disposition des juges des mandataires. Mais après, ils n'ont plus aucune responsabilité. Après, c'est sous la responsabilité des juges. Voilà. Qui fonctionnent main dans la main avec les mandataires. Et avec ça, j'ai quelques demandes vaillants. Je sais écrire, mais je vous garantis que c'est impossible de s'en sortir.
0: Oui, et puis c'est surtout qu'il faut faire vite. C'est surtout ça. Parce qu'une fois qu'ils sont saisis du dossier, très souvent, ça va assez vite derrière pour changer la situation de la personne qui est dans la fragilité.
2: Bien sûr, mais moi, j'en suis à un stade où je me dis, puisque les lois existent, puisqu'elles ne sont pas respectées, est-ce que moi je vais respecter leurs ordonnances? Est-ce que je vais accepter qu'à 91 ans, on vienne encore faire une expertise à ma mère alors que la médecine ne sait pas la soigner et la soulager de ses douleurs?
0: C'est surtout que là, même si on reste ras des pâquerettes, on a une personne âgée de 91 ans qui peut vivre chez elle, où tout est organisé pour qu'elle reste à domicile.
2: Bien sûr.
0: Donc, ça dérange qui, dans ce pays, que vous vous occupiez de votre mère, que vous maintenez à domicile? Et on sait très bien qu'à 91 ans, elle préfère rester à domicile. Et vous avez les moyens de le faire. Donc, de quoi je me mêle, en fait, en vérité?
2: Mais c'est une décision totalement arbitraire depuis le départ.
0: Oui.
2: Depuis le départ. Et qui correspond à une volonté à peine cachée, finalement. Puisque là, pourquoi est-ce qu'on ne vend pas son bien alors qu'il y a un acquéreur avec un dossier?
0: Oui, et que cet argent permettrait de maintenir encore votre mère à domicile pendant de longues années.
2: Mais non seulement il permettrait, mais il lui permettrait de vivre confortablement. Aujourd'hui, on la fait vivre comme une misérable. On réduit tout au minimum. Elle a des travaux à faire dans sa maison, elle ne peut plus les faire. Si demain il y a un problème sur le toit, elle ne pourra plus changer sa toiture. alors que elle a un capital qui pourrait le permettre.
0: Non, mais on marche sur la tête. On marche sur la tête.
2: On marche sur la tête.
0: C'est lamentable.
2: Et moi, je suis quoi? Moi, je suis sa fille, certes, mais je suis aussi une aidante. Alors, c'est quoi cette grande hypocrisie sur les aidants? Parce qu'au tribunal et dans les ordonnances, à aucun moment on dit que je suis une aidante. Alors que tout, absolument tout, repose sur mes épaules. C'est-à-dire dans le maintien à domicile de ma mère et dans son quotidien et dans sa vie.
0: Et vous pouvez l'attester, Fanny, en plus, parce que j'imagine qu'il y a le médecin traitant qui peut faire une attestation. Il y a.
2: Mais on a 10 attestations. On a le médecin traitant, on a le kiné, on a l'orthophoniste, on a l'ergothérapeute. Il y en a 10 au moins des attestations qui disent tous que ma mère vit très mal cette situation. Eh bien non, la juge qui sort de l'école, qui a son premier job, elle veut faire une nouvelle expertise.
0: En tout cas, j'en appelle aux auditeurs d'Europe 1, parce que si certains d'entre vous ont des réponses à apporter à Fanny, n'hésitez pas à nous contacter au 01 80 20 39 21. Le numéro est non surtaxé. N'hésitez pas à nous appeler ce soir ou à nous laisser des messages au 7 39 21, 75 centimes plus coût du SMS. Parce qu'évidemment, la force de cette émission, c'est aussi que les expériences des uns servent aux autres. Et dans le domaine de la curatelle et de la tutelle, on est toujours preneur, c'est comme l'ASE d'ailleurs, d'informations pouvant faire avancer les dossiers. Quand vous dites, Fanny, que vous avez mis de côté votre vie, qu'est-ce que vous avez abandonné pour vous occuper de votre maman de 91 ans?
2: Ah ben moi, j'étais en région parisienne, je travaillais, j'avais un métier, et j'ai tout abandonné. J'ai tout abandonné.
0: Vous faisiez quoi, si c'est pas indiscret?
2: Alors, j'ai été journaliste pendant 15 ans, et ensuite j'ai eu un cabinet de coaching, et en même temps, j'étais consultante pour accompagner les gens dans la rédaction des CV, préparation aux entretiens d'embauche, voilà.
0: Oui, donc vous connaissez bien...
2: Je ne peux plus travailler aujourd'hui.
0: Ah bah aujourd'hui vous êtes corps et âme à merci pour vous occuper de votre maman. C'est sûr que c'est une charge émotionnelle en plus très forte. En plus c'est une charge au quotidien, hein. Ça c'est certain. Une personne hémiplégique, il
2: faut... Mais cette charge, je l'ai choisie.
0: Oui, bien sûr.
2: Et ça je l'assume, parce que la joie que j'ai d'être avec elle, la joie que j'ai de voir qu'elle est bien chez elle, que sa vie lui convient,
0: évidemment.
2: Qu'elle a un handicap qui est énorme et que c'est difficile au quotidien. La vie est difficile quand on a... Mais être agressée comme elle l'est et comme je le suis dans ce contexte, et nous parler des aidants qu'on veut aider, accompagner... Aider les aidants, je ne sais pas toutes ces communications, mais
0: de sensibilisation, moi, oui.
2: On me propose d'aller faire du macramé, d'apprendre à faire du, de partir subventionné par l'État 3 jours, etc. Enfin, c'est honteux. Moi, je demande rien, je veux la paix. Tout ça, c'est payé avec les impôts de vos auditeurs. Hein. Ce qu'on propose aux aidants, là, ça ne sert à rien.
0: Que là, en l'occurrence, c'est quand même très facile de trancher votre affaire. Il n'y a pas d'affaire, en vérité. Hein. Donc, sauf quand on est mal intentionné et quand on est un petit peu tourné vers l'escroquerie. On a Pierrette qui vient de composer le 01 80 20 39 21 qui est avec nous, Fanny. Bonsoir, Pierrette.
3: Oui, bonsoir Valérie. Nous écoutions votre émission avec mon fils. Oui. Nous-mêmes, on a été très concernés, hein, puisqu'on a été aidants jour et nuit à la maison. On a gardé ma maman, voilà, et mon fils, sa grand-mère. Donc tous les deux, il a, si vous voulez, pendant 5 ans, on n'a jamais rien lâché. À vrai dire, bon, il y a une situation qui est un peu... C'est Fanny, hein, c'est ça,
0: Fanny,
3: la dame.
0: Fanny qui est avec nous, hein.
3: C'est ça, Fanny. Bonjour à cette dame. Et finalement, maintenant, on est un petit peu dans... Je vais pas exposer ma situation, mais en finalité, on était dans cette situation tout à fait... Ah.
0: Comment vous en êtes... Alors, comment vous en êtes sortie?
3: J'ai un frère, voilà, si vous voulez, voilà, qui a toujours été absent, hein, au milieu de la vie familiale. Et à vrai dire, ce qu'on a fait tout de suite. Et je pense, parce que vous en aviez déjà parlé dans des précédentes émissions, c'est tout de suite ce qu'il faudrait pour la protéger, cette maman, et ben c'est la mettre en mandat de protection future. Voilà, oui. Alors elle est là, effectivement, elle est sous tutelle, hein, c'est ça.
0: Curatelle.
3: Sous curatelle, pardon. Oui. Elle est sous curatelle. Mais je ne sais pas dans quelles conditions. Si, mais alors, comme vous dites, là on entendait, effectivement, la dame dit bien qu'elle a toutes ses facultés, cette mamie. Et finalement, voilà, elle est simplement qu'elle se retrouve sous curatelle, mais sa fille peut parfaitement bien dénoncer éventuellement la curatelle et aller chez un notaire pour bien prononcer ce mandat de protection future. Et là, personne ne peut
0: intervenir.
3: Oui,
0: parce que là, Fanny, ce qu'elle a appris,
3: Fanny, ce qu'elle a appris
0: ce matin, c'est qu'on lui retirait officiellement la curatelle à la personne.
3: On lui retirait justement la curatelle à la personne. Bah, écoutez, ce qui serait très très bien, parce que au moins elle est en protection, cette dame. Et puis moi je pense beaucoup à Fanny, hein, parce qu'on a été tellement dans cette situation,
0: ce combat.
3: On n'a rien lâché. Ah oui, vraiment jour et nuit. Ouais, ma maman, comme j'ai dit, il était même pas question qu'elle aille dans une EHPAD, absolument pas. Et donc
0: ça a duré combien de temps votre combat?
3: 5 ans
0: aussi. Et Fanny, ça fait 5 ans aussi qu'elle est en train de se battre.
3: Oui, 5 ans.
4: 9 ans. Moi, je m'occupe de ma mère depuis 9 ans.
0: Oui.
4: Mais juste une chose, c'est très gentil. Mais la protection future, je n'ai aucun moyen de mettre en place ceci.
3: Si,
4: puisque maintenant, tout ça
0: passe par la curatelle. Chacune son tour. Allez-y, Fanny.
3: Excusez-moi.
0: Allez-y, Fanny.
4: À ma connaissance, je ne peux pas mettre en place une protection future, comme vous dites. Parce que maintenant, elle est sous curatelle renforcée. Et je n'aurai pas la possibilité de le faire sans l'aval du mandataire.
3: Oui, mais s'ils veulent lui supprimer la curatelle.
0: Ils l'ont supprimée et ils l'ont placée sous curatelle renforcée.
3: Ah, ils l'ont placée sous curatelle renforcée. Ouais. Oui, d'accord.
0: Ils ont forcé, en fait, hein.
3: Oui, voilà. Ils ont forcé. Et là, actuellement, vous pouvez pas dénoncer la curatelle autrement que...
0: Alors, que par voie juridique, c'est le cas. Par voie juridique, mais tout est bloqué, évidemment.
3: Tout est bloqué, oui, c'est le cas, et tout est bloqué. Après se renseigner auprès du notaire en demandant si éventuellement, quand même... c'est vrai que là, effectivement, s'ils l'ont mis en curatelle renforcée. Voilà, c'est
0: alors, est-ce qu'il y a des recours quand même pour la curatelle renforcée? N'hésitez pas à nous appeler, comme le fait Pierrette ce soir sur l'antenne d'Europe 1 au 01 80
3: 20
0: 39 21.
3: Hein.
0: Il y a peut-être tout de même des recours.
3: Oui, non, j'ai pas la connaissance, effectivement. Mais c'est vrai que ce mandat de protection future, on l'a fait très rapidement. Parce que on ne sait jamais ce qui pouvait se passer avec la personne dont je vous parlais et qui pouvait à tout moment la faire passer pour quelqu'un qui avait perdu la tête et qui qu'elle se retrouve donc c'est pour ça qu'on a agi immédiatement. Oui.
0: Qu'elle se retrouve instrumentalisée et vous aussi.
3: Oui, tout à fait. Ouais.
0: Elle a été expertisée aussi, comme on dit, j'aime pas du tout ce terme d'ailleurs, maman aussi.
3: Oui, tout à fait. Mais, quand on avait ça chez le notaire, effectivement, il a bien... Nous, ça nous a coûté 400 euros, mon fils me rappelle, 400 euros. Et tout à fait, mais bon, vous savez, il pose... En dehors, on n'était pas avec elle, et il pose beaucoup de questions. Et il a été bien reconnu que, ma maman n'avait pas du tout perdu du tout la tête.
0: Et le notaire, c'est vous qui l'aviez choisi, bien sûr, hein.
3: Oui, le notaire, parce qu'il était il fait partie de la région et où elle avait sa petite maison. Donc c'était dans la région du Cher,
0: Oui, c'est parce que vous avez réagi très très vite, en fait. Hein,
3: oui, on l'a fait immédiatement parce qu'on a pensé, malheureusement, hein, c'est terrible de dire ça entre soi dans la famille, mais plus ou moins, et imaginons que... Oui.
0: Oui, merci. Vous voulez rajouter quelque chose, Pierrette?
3: Éventuellement, c'est mon fils qui me, effectivement, et éventuellement les services sociaux peuvent placer le sous tutelle ou curatelle un proche. Ça peut se faire, oui, ça peut se faire. Si elle fait un séjour à l'hôpital, ça peut se faire, oui.
0: Alors les services, on fait appel, il faudrait que Fanny fasse appel aux services sociaux pour contrebalance la décision de la curatelle, c'est ça?
3: Oui, voilà, oui, tout à fait.
0: D'accord, ça peut être une option, ça peut être une option.
3: D'autres personnes, effectivement, d'autres auditeurs ont une...
0: Oui.
3: Mais c'est vrai que ce mandat de protection future, personne ne connaît beaucoup bien mais pourtant, c'est vrai que c'est très très important pour le faire connaître. C'est vrai.
0: Mandat de protection future. Merci beaucoup, Pierrette, d'avoir appelé ce soir l'antenne d'Europe 1. Un grand, grand merci.
3: Merci, mais merci. Bon courage aussi
0: à Fanny. Merci beaucoup, Pierrette. Au revoir.
3: Au revoir,
0: Fanny. Au revoir. Fanny, on a Anne au 739-21 qui dit que c'est Mediapart qui est le seul média qui fera une enquête approfondie. Bon, je cite le texto de Dan, mais vous êtes une journaliste, donc vous savez à quel média vous adressez. Et la preuve, vous vous adressez à Europe 1 ce soir. Donc, un grand merci, Fanny. On a Jacques aussi qui vient de composer le numéro de notre standard. Jacques, bonsoir.
5: Oui, bonsoir. Je vous téléphone parce que j'entends effectivement l'objet de l'étude de la soirée.
0: Oui.
5: Alors, moi, en tant qu'ancien travailleur social, il faut bien voir de ce qu'il en est par rapport à la gestion des patrimoniales, d'accord, des personnes sous curatelle, d'accord. Il faut distinguer effectivement les associations qui sont chargées de gérer des personnes qui sont sous curatelle parce qu'elles n'ont plus leur capacité, et notamment c'est les travailleurs sociaux de base, diplômés d'État, etc., qui sont au sein d'une association rémunérée sur leur salaire, d'accord, comme n'importe quel travailleur social. Et par ailleurs, vous avez les mandataires libres, agréés auprès du tribunal, pour faire de la gestion de patrimoine. Et ces personnes-là, à vérifier l'information que je vous donne, sont rémunérées sur le montant des patrimoines. D'accord ? Donc, s'il y a des maisons à vendre, ça fait du patrimoine qui sera à gérer avec une commission pour eux, puisqu'ils sont indemnisés sur le montant du patrimoine. C'est pas du vol, c'est un principe de base qui était certainement à l'origine avec un sens éthique ordinaire. D'accord ? Mais néanmoins, fonction de ce qu'il en est, ça peut expliquer que certaines personnes puissent être peut-être dépossédées de l'aide à la personne, parce qu'il faut bien distinguer l'aide à la personne et la gestion du patrimoine. Et l'aide à la personne, la famille est quand même la première sphère dans laquelle on va chercher la personne la plus à même de continuer, de façon à éviter les ruptures psychologiques chez les personnes qui ont besoin d'aide au quotidien, notamment sur tout ce qui est intimité, etc. C'est plus facile avec sa fille qu'une fois que la fille sera évincée du système et que ça sera des professionnels qui, eux, seront très onéreux par rapport au fait...
0: Pas forcément au point, en plus. Mais Jacques, justement, ils évincent Fanny.
5: Eh bien, justement, ça, c'est complètement abject, j'allais dire, dans le fond, d'accord, et complètement compréhensible aussi que elle, c'est un poil à gratter dans l'histoire par rapport au fait de ce que ça aurait être pour ce gérant de patrimoine, parce que c'est des gérants, hein, ni plus ni moins, il faut qu'il y ait du patrimoine, ça fait de la commission, etc. Et les gérants de tutelle comme ça, ce sont des gens qui ont fait quelques formations de base, un petit peu comme ça, animalistes, pour savoir ce que c'est la gestion des patrimoines, mais qui sont absolument pas dans le fondamental de ce que c'est une relation d'aide avec une personne âgée, avec tout ce qu'il en est des pathologies, avec tout le volet médical, etc., les connaissances médicales que peuvent avoir, mettons, des travailleurs sociaux authentiques qui ont fait un vrai diplôme d'État avec 3 ans d'études derrière, et puis qui ont toutes les connaissances utiles, ne serait-ce qu'en psychologie de la personne âgée, etc. Donc, alors, il y en a des mandataires qui peuvent être intègres, il y a des mandataires qui sont, de toute façon, ils sont tous dans une approche, ils peuvent avoir une approche humaine, qui font passer le jour aussi où ils doivent être devant la personne qui va authentifier leur capacité pour devenir gérant de tutelle. D'accord ? Parce que c'est des gérants de tutelle, hein, c'est ça. Et donc, à ce moment-là, s'ils ont passé le cap, eh bien après, c'est vrai que c'est des alliés par rapport au tribunal qui, eux, ont des dossiers qui arrivent. Effectivement, il y a des phénomènes relationnels peut-être qui se créent et des confiances. Mais la certitude est à vérifier que ce soit toujours comme ça. Mais les gérants de tutelle sont indemnisés fonction du patrimoine à gérer. Et une maison qui fait 100 000 euros, une maison où habite une petite personne qu'on peut mettre ailleurs, eh ben, si on n'est pas vu je sais pas où, eh ben, le capital des 100 000 euros, s'il passe dans la gestion parce que la maison a été vendue, eh ben, la gérante de tutelle aura ce capital qui produira
0: l'intérêt. Franchement, c'est quand même honteux. Au nom de quoi il touche une commission sur la vente? Bien sûr, Fanny, cette antenne est la vôtre.
6: Par rapport à ça, j'aimerais intervenir.
0: Allez-y.
6: Parce que, oui, effectivement, dans le cadre d'une vente, et ça c'est parfaitement honteux, le curateur va toucher un pourcentage sur la vente. Et ce pourcentage va être défini par la juge qui fait comme elle veut.
5: Et ben voilà.
0: Et ben, non, là, c'est aberrant. C'est complètement aberrant.
5: On est au centre de la problématique, d'accord? Parce que finalement, de ce qu'il en est, et ben, les gens qui sont autour, qui empêchent le libre arbitrage par le curateur de faire ce qu'il veut sur le droit de disposition des biens, puisqu'il a la tutelle complète, d'accord, il a un droit de disposition, sous couvert qu'il demande au juge l'accord, mais si on pense qu'il peut y avoir, j'allais pas dire des connivences, mais des sympathies ou des choses comme ça qui sont de l'informel, même humain, simplement, parce que le juge estime très fort cette curatrice, et qui dit, mais la fille, elle est vraiment très perturbante pour la mère. Monsieur le juge, il faut peut-être mettre un le haut là. Et ben donc, ils vont être à gérer la chose en accordant la crédibilité de la conviction dans la présentation de la chose à celle qui a un intérêt à ce que ça se présente selon son intérêt.
0: Puisqu'elle va toucher une com. Alors c'est quoi le recours, Jacques? C'est quoi le recours?
5: Ben le recours, eh bien déjà c'est essayer d'avoir des curatrices, des gestions de curatelle qui soient exercées par des associations qui sont des associations 1901 et qui elles n'ont pas du tout d'intérêt par rapport à la gérance. C'est pas des gérants, c'est des gens qui sont à l'aide à la personne et qui sont ben, c'est-à-dire pour
6: je vous arrête tout de suite. Je vous arrête un instant. C'est impossible de choisir le mandataire. Il est imposé par le juge. Et en l'occurrence là, on n'est pas sur un mandataire privé. On est bien sur une association. Une association en quatre lettres, qui est sur tous les forums et sur tous les réseaux sociaux et qui est dénoncée partout. Qui est dans les plus grands scandales de tutelle.
5: Et cette association, la première et la troisième lettre, comme ça on se demandera ce qui c'est. Est-ce que c'est une vraie association ou est-ce que c'est une instance d'aide? Parce que vous savez, les associations sont mises en concurrence avec le domaine privé actuellement depuis l'Europe, etc.
6: Non, mais là, je crois qu'on sort un petit peu du sujet et les dérives des curatelles et des tutelles, ce dont on parlait, c'est pas savoir.
5: Ah, mais ça peut être en troisième
6: association ou un mandataire. La vraie question, c'est est-ce qu'une personne a réellement besoin d'être sous tutelle ou sous curatelle et surtout des décisions arbitraires qui sont prises.
0: Voilà. Et la justice qui traîne avec des accointances parfois. Alors, comme le disait Jacques très gentiment, peut-être des sympathies parce qu'on se connaît dans les cours et peut-être plus, hein. Donc voilà. Alors, en tout cas, dans votre cas, Fanny, on comprend pas pourquoi votre maman risque de partir dans une institution alors qu'elle peut être maintenue à domicile. Pourquoi la vente est bloquée? Bon, maintenant, on comprend mieux puisqu'il y a forcément des commissions qui vont être données. Et au nom de quoi?
6: Ça fait trois ans.
0: Laissons parler Fanny.
5: Excusez-moi.
6: Ça fait trois ans. Ça fait 3 ans que ma mère a exprimé la volonté de vendre ce bien.
5: D'accord.
6: Moi, j'ai alerté en disant que ce bien risquait d'être squatté. Le bien a été squatté. L'organisme a fait n'importe quoi, a fait faire des travaux qui ont coûté une fortune à ma mère, sans sécuriser particulièrement le bien. Ils n'ont toujours pas demandé l'autorisation à la juge de vendre le bien. 3 ans après, la maison est à nouveau cambriolée.
5: D'accord.
6: Et l'offre d'achat est sur le bureau de la juge et rien ne bouge. Mais comment expliquer ça?
5: La chose est différente de ce qu'elle pouvait être supposée à la première écoute que j'avais eue de la chose. Mais cette association, parce que je sais qu'il y a une association en 3 lettres qui avait...
6: Non, c'est 4 lettres.
5: C'est en 4 lettres, d'accord. Donc, c'est pas la MSA.
0: Mais il y a peut-être des jurisprudences, hein. Mais vous avez dû chercher, Fanny, de toute façon. Vous avez un avocat qui est sur le coup, donc...
5: Au niveau du droit, faut passer au-dessus.
6: Mais vous savez, le problème, ce ne sont pas les lois. Ce ne sont pas les lois qu'il faut changer.
5: C'est
6: l'application des lois. C'est le grand écart qui est fait entre les lois, les textes et leur application.
5: Et c'est le pouvoir que peuvent s'arroger les présidents de tribunal ou des choses comme ça, qui sont eux décideurs de ce qu'ils veulent bien
0: Fanny,
5: mettre en œuvre.
0: Fanny et Jacques, je suis obligée de vous laisser parce qu'on arrive, on arrive au Flash Info. Fanny, je vous propose de nous rappeler sur l'antenne d'Europe 1 pour nous donner de vos nouvelles et nous dire comment vous allez sortir de cette escroquerie.
6: Mais c'est surtout de savoir si je vais tenir le coup.
0: Oui, parce que grosse charge émotionnelle. Oui.
6: J'ai perdu 10 kilos et il y a un moment donné où ce système qui broie les gens, il faut que ça s'arrête.
0: En tout cas, on a entendu votre colère ce soir. Merci à tous les deux. Merci à tous les deux. Merci à tous les deux d'être intervenus ce soir. Merci. Au revoir. 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Au carillon d'Europe 1, il est minuit. On retrouve Mélassani pour le Flash Info.

0: capitale. Une bagarre impliquant des supporters niçois venus en découdre. Selon la préfecture, 6 blessés dont un grave et 65 interpellations. Deux animateurs de l'école Saint-Dominique à Paris, mis en examen et placés en détention provisoire ce vendredi soir, soupçonnés de violences sexuelles sur plusieurs enfants. Les mis en cause sont âgés de 52 et 44 ans, de nationalité camerounaise et brésilienne. Ces deux hommes ont été interpellés mercredi aux côtés de 14 autres personnes dans ce dossier explosif qui embarrasse la mairie socialiste de la capitale depuis des mois. Garde à vue prolongée pour le lycéen qui a roué de coups l'une de ses camarades en plein cours ce vendredi dans un établissement de Perpignan. La victime s'est vue prescrire 21 jours d'ITT. Deux autres élèves et un professeur qui ont tenté de s'interposer sont également blessés. L'agresseur, un jeune homme de 18 ans, inconnu des services de police, est exclu du lycée en attendant un conseil de discipline début juin. Gabriel Attal va poursuivre ce week-end son déplacement en Aveyron. C'est dans ce département que le secrétaire général de Renaissance officialise sa candidature à la prochaine élection présidentielle. Déclaration à la mi-journée lors d'un débat citoyen sur la place du village de Mur de Barrèze. Premier meeting prévu porte de Versailles à Paris le 30 mai prochain. Donald Trump envisagerait sérieusement de mener de nouvelles attaques sur le sol iranien. C'est ce qu'indiquent des médias américains alors que les négociations de paix se poursuivent en coulisses entre les États-Unis et Téhéran par l'intermédiaire d'Islamabad. Le chef de l'armée pakistanaise est à Téhéran pour s'entretenir avec des responsables de la République islamique. Les marchés financiers croient à un accord et à une réouverture du détroit d'Ormuz. Clôture en hausse ce vendredi soir à Wall Street et sur les places boursières européennes. Une réunion d'urgence du Conseil de sécurité de l'ONU convoquée ce vendredi soir par la Russie. Cela fait suite à la frappe menée par l'armée ukrainienne dans la région de Lugansk, annexée par Moscou. Vladimir Poutine dénonce une attaque contre un lycée ayant fait 6 morts et des dizaines de blessés. Kiev dément avoir visé des civils et revendique le bombardement d'infrastructures militaires. Et puis un samedi sous le soleil, partout en France, avec des températures très élevées pour la saison une nouvelle fois. La barre des 30 degrés sera franchie sur une grande partie du territoire. 35 attendus sur la façade ouest. Cet épisode de chaleur précoce et intense va se poursuivre tout au long du week-end de la Pentecôte et peut-être jusqu'à la fin du mois, indique Météo France. 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
1: Mais c'est bon ça jusqu'à la fin du mois?
0: Jusqu'à la fin du mois probablement et au moins un week-end de la Pentecôte ensoleillé, ce qui fait toujours plaisir.
1: Ouais. Est-ce que vous partez?
0: Non, je ne pars pas.
1: Donc vous êtes là lundi, vous n'étiez pas là la semaine dernière, j'ai entendu Maël Laurent à votre place.
0: Absolument, j'ai pris quelques jours mais je n'étais pas parti non plus.
1: Ah, vous êtes resté à Paris?
0: Mais oui,
1: qu'est-ce que vous avez fait finalement?
0: Eh bien j'ai fait quelques activités. Mercredi soir, mais non, j'étais à un concert mardi soir.
1: Ah, vous avez été écouter qui?
0: J'ai été écouter un artiste qui est bien connu au Zénith de Paris, voilà, pour tout vous dire.
1: Et alors, c'est qui? Vous voulez pas nous dire?
0: Non, je veux vous dire.
1: Mais pourquoi vous voulez pas nous dire?
0: Mais parce que c'est un artiste, voilà, c'est...
1: Dites-nous! Non, c'est pas secret quand même, c'est ce que vous allez spectacle.
0: C'est un rappeur, voilà, pour tout vous dire.
1: Dites-nous qui? C'est Jules?
0: Non, c'est pas Jules.
1: Ah bon, d'accord. Bon, alors c'est qui? Non, parce que c'était Jules la semaine dernière.
0: Au stade de France.
1: Je sais, il paraît que c'était extraordinaire.
0: Il remplit des salles beaucoup plus grandes.
1: Oui, alors, donc, c'était qui?
0: Il s'appelle La Mano 19, voilà.
1: Ok, d'accord. Bon, bah alors moi je connais pas. Peut-être Nico connaît parce que c'est un grand musicien.
0: C'est vrai.
1: Moi pas du tout. Ok, Maël, et ce week-end?
0: Et ce week-end, je reste à Paris, je serai là lundi avec les auditeurs.
1: Mais vous faites quoi? Parce que c'est ma question du vendredi soir.
0: Mais bien sûr, qu'est-ce que je fais? Alors oui, je vais au Grand Palais, un événement qui s'appelle Taste of Paris demain.
1: D'accord.
0: Qui est un rendez-vous avec plusieurs chefs gastronomiques. C'est vraiment un rendez-vous assez exceptionnel. Je suis très content d'y aller. Ça, ce sera demain. Voilà tout ce que j'ai de prévu pour l'instant.
1: Bon, bah très bien. Bah vous nous direz la semaine prochaine comment c'était. Alors.
0: Voilà, bah je vous dirai.
1: Très bien. Et je vous souhaite un très beau week-end.
0: Merci.
1: Et je vous dis à la semaine prochaine si tout va bien.
0: À la semaine prochaine.

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Bonsoir Alexandre. Alexandre, vous m'entendez ? Alexandre. Ah, on ne vous entend pas. Alors je vous propose, chers amis, de faire une petite pause musicale.

0: Robin dans votre libre antenne sur Europe 1, Just Around the Corner.
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0: Bonsoir Alexandre.
2: Bonsoir Valérie, merci de m'accueillir.
0: Avec grand plaisir, ça y est, on s'entend et on s'écoute. C'est beau, non?
2: C'est super.
0: Alors, je vous donne la parole, Alexandre. Quel est l'objet de votre appel ce soir sur Europe 1?
2: Alors, je viens un petit peu aux nouvelles. Je vous avais appelé il y a un petit peu plus d'un an maintenant, pour vous parler de dépendance affective et amoureuse.
0: Oui.
2: Et pour donner un peu des nouvelles, pour donner un peu le contexte, j'avais rencontré quelqu'un pour lequel je m'étais attaché très très vite, même trop vite, et pour lequel je me suis trouvé complètement dépendant, à mon insu au début, parce que je me rendais pas compte. Et puis quand ça s'est fini brutalement, là la descente était beaucoup plus brutale, rude. Et voilà. Et du coup,
0: au bout de combien de temps ça s'est arrêté l'histoire?
2: Oh, ça a duré. C'est une question de mois. Hein, de, vraiment, c'était quelques. Je dirais deux mois.
0: Ah oui, d'accord. Mais je crois que je me souviens de vous il y a un an. Vous êtes jeune, non? Il me semble.
2: Oui, tout à fait.
0: Ah, c'est ça. Et on avait parlé de dépendance affective.
2: Ouais, tout à fait.
0: Ah, mais maintenant je me souviens très bien. Alors oui. Et puis vous alliez mal à l'époque, hein?
2: Ouais, j'étais très très mal à l'époque. J'étais très très mal parce que je me sentais vraiment complètement vide, un peu perdu.
0: C'est ça.
2: On m'a enlevé quelque chose en moi.
0: L'objet de votre addiction. Mais je crois que je vous avais conseillé une thérapie, non? Il me semble, non?
2: Oui, tout à fait.
0: C'est ça. Voilà.
2: Et puis de me retrouver, de me recentrer sur moi-même, et c'est ce que j'ai fait. Et un grand merci encore parce que ça fait bien. Ça m'a Et je vais beaucoup mieux aujourd'hui.
0: Alors, racontez-nous, vous en êtes où aujourd'hui, Alexandre?
2: Alors, aujourd'hui, donc après notre appel, du coup, je me suis vraiment concentré sur moi-même et j'ai vraiment suivi. Donc, j'étais voir une psychologue qui m'a vraiment aidé sur la confiance en moi, parce que c'était vraiment un gros manque de confiance en moi qui parlait à ce moment-là. Et puis trouver du temps pour moi, pas pour les autres, et pas enchaîner, on va dire, les relations, on va dire pansement, ou juste pour pas être seul, vraiment prendre du temps pour soi.
0: Donc accepter la solitude, accepter de traverser la solitude.
2: Tout à fait, parce que je pense que c'est un peu alors c'est peut-être ma génération vu que je suis un peu plus jeune, mais
0: alors quel âge? Redites-nous votre âge, Alexandre, parce que
2: j'ai 27 ans.
0: 27 ans, oui, d'accord.
2: Et du coup c'est peut-être le fait de pas vouloir être seul, la peur d'être seul, je sais pas. Après moi c'est pour mon cas à moi, j'avais vraiment cette peur d'être seul, de pas trouver chaussure à mon pied, comme on dit. Donc je m'en raccrochais un peu comme
0: qui
2: passait une boîte de sauvetage. Et ce garçon, du coup, je pense que ça a été un peu ça. Sauf que au début que je l'ai rencontré, je m'étais dit ça sera quelque chose de léger, et ça s'est transformé en quelque chose de beaucoup plus dur pour moi que pour lui. Mais à la fois, je me dis que je suis pas le seul fautif dans cette affaire. Enfin, je me dis que j'avais certainement des choses à travailler sur moi, mais avec tout mon parcours, je me dis aussi que il y a des signes à lui qui étaient très toxiques, qui étaient un peu macho, un peu voilà. Et du coup, ça me.
0: Mais déjà Alexandre, vous étiez pas ensemble pour les bonnes raisons, visiblement, parce que
2: ça,
0: vous cherchiez surtout à venir combler le vide.
2: C'est ça, tout à fait. Mais du coup, je me suis bien recentré sur moi-même. J'ai fait beaucoup de Reiki aussi, et ça m'a beaucoup aidé.
0: Ah oui.
2: Alors on n'y croit pas, tout ce qui est énergie, mais
0: alors,
2: moi ça m'a vraiment beaucoup aidé. À coup d'une séance par mois, vraiment sur plusieurs mois, ça m'a vraiment vraiment aidé.
0: Est-ce qu'aujourd'hui, Alexandre, à une distance d'une année de cette rupture amoureuse qui a été très douloureuse pour vous, parce que je me rappelle donc de notre appel téléphonique à cette époque-là, vous étiez vraiment perdu, hein, Vous aviez l'impression que le sol se dérobait sous vos pieds, forcément, puisque l'objet de votre addiction disparaissait. Aujourd'hui, est-ce que vous pouvez dire, après votre travail thérapeutique d'une année avec la psy, et puis l'énergétique que vous avez mis en place, que vous êtes guéri, hein, guéri ou peut-être soulagé, parce qu'on ne sait pas si on guérit vraiment, de votre dépendance affective?
2: C'est ce que j'allais dire. Je pense pas qu'on guérisse réellement parce que, alors, je pense pas retomber autant addict maintenant à une personne ou quand voilà, vraiment ça c'est plus trop d'actualité. Donc ça, je pense sur ce point-là, oui, j'ai pris conscience que c'était pas normal et qu'il fallait pas faire les choses dans ce sens-là. Par contre, il y a encore un gros travail à faire sur la confiance en soi et ça vient petit à petit.
0: Qu'est-ce que vous avez découvert? Qu'est-ce que vous avez découvert de vous au détour de cette rupture amoureuse douloureuse?
2: Sur le point de vue sentimental, c'est ça?
0: Sur le point de vue de votre travail personnel, de qui vous êtes. Parce que toutes ces épreuves-là, elles viennent dire des choses de nous. Donc là, à échéance d'une année, qu'est-ce que vous avez découvert sur ce parcours de vous-même?
2: Alors j'avais mis conscience que j'avais très peu confiance en moi, mais alors à ce point c'était vraiment terrible. La découverte avec la thérapeute était vraiment assez impressionnante. Et puis surtout en fait j'ai compris l'importance de se mettre soi en premier. Il était bon d'être un peu égoïste un petit peu dans une relation, je dis pas sur tous les points, mais qu'il fallait aussi penser à soi en fait.
0: Est-ce que c'est de l'égoïsme ou est-ce que ça s'appelle se respecter?
2: Oui, je pense que c'est ça aussi, ouais. c'est se construire à deux sans s'oublier à l'origine.
0: Oui, c'est
2: pas
0: exactement ça.
2: Tout parce que sous prétexte qu'on pense que
0: il va nous laisser.
2: La personne qui...
0: Et qui voilà, va nous laisser. Hein, la peur du rejet, la peur de l'abandon.
2: Tout à fait. Mais avec tout ça, j'ai vraiment pris conscience et pris conscience de ma valeur surtout, ce que je valais, ce que je méritais, et puis prendre vraiment le temps pour soi en fait, se respecter, tout en respectant l'autre, parce que bien sûr que dans cette histoire, je n'avais pas respecté l'autre non plus et les limites et tout ça. Donc c'est aussi, je pense que d'abord s'aimer soi, c'est pouvoir aimer les autres après.
0: Oui, ça c'est clair, c'est ce que vous avez appris au détour de cette histoire. Mais quand vous dites que vous, je crois que dans mon souvenir, vous étiez du genre à envoyer 12 000 messages, hein, c'est ça?
2: Ah oui.
0: Oui, je me rappelle bien de vous, hein. Mais oui. Il y a certains sujets.
2: En fait, c'était vraiment sur cet épisode-là, sur ce garçon-là, c'était vraiment une obsession. Vraiment, j'étais obsédé par qu'est-ce qu'il faisait à chaque instant. Lui envoyer des messages. Ça m'en réveillait. Je pourrais me réveiller en plein milieu de la nuit, paniquer pour savoir vraiment qu'est-ce qu'il faisait, est-ce que c'était moi sa priorité ou pas. Donc vraiment, c'était maladif. Hein. Maintenant, je fréquente de nouveau quelqu'un et ce n'est pas du tout le cas. Je suis tellement apaisé parce que lui aussi m'apaise, hein, me donne aussi les choses pour me rassurer, me comprendre. Mais je suis plus du tout dans le même mécanisme. Je laisse faire les choses, je laisse vivre les choses au fur et à mesure. Ça m'arrive des fois d'angoisser un petit peu, mais alors si avant je le disais pas et j'essayais de le garder pour moi, pour pas le montrer à l'autre, alors maintenant je suis sans filtre et je lui dis excuse-moi, mais là j'angoisse. Est-ce que tu peux me rassurer sur un point? Et pour l'instant, je gère plutôt bien la situation. Donc.
0: Et vous lui posez pas la question toutes les 5 minutes?
2: Non, vraiment ça, c'est ça n'arrive plus. Alors, je pense qu'il y a le travail sur moi qui fait les choses, et puis il y a aussi rencontrer la bonne personne avec les mêmes attentes. Du coup, ça rassure, et puis lui est là aussi pour me rassurer, sans en faire trop non plus, parce qu'on n'est pas là non plus pour
0: être des machines à réassurance.
2: Ouais, c'est ça, tout à fait. On doit aussi savoir s'auto-gérer et savoir ne pas abuser et ne pas défranchir les limites, quoi.
0: Est-ce que cet homme-là, le nouvel homme, est-ce que c'est le même profil que l'ancien ou vous avez changé radicalement de personne?
2: Radicalement, voilà, de profil. Radicalement, ouais. radicalement. Je suis passé du tout au tout. On va dire que c'était sur des profils plutôt... Je dirais un peu moins solaire, un peu plus dans la discrétion, moins avenant, tout ça. Et puis moins dans la démonstration aussi en termes de sentiments, en termes d'affection, en termes de gestes. Et en fait, j'ai pas honte de le dire, mais j'ai augmenté mes critères, on va dire. C'est pas d'avoir un gros melon, on va dire, de dire ça. Mais vous savez,
0: connaître sa valeur, c'est tout à son honneur, hein.
2: Donc c'est se dire que j'ai des attentes et faut pas que je les rabaisse sous prétexte que j'ai peur d'être seul. Surtout que
0: vous avez que 27 ans, hein, Alexandre.
2: Oui, c'est ça. Et ça m'avait fait du bien aussi à l'époque quand je vous avais eu en ligne. C'était de me dire qu'en fait on a plein de vies dans une vie et que c'est une histoire s'arrête qu'il n'y en aura pas d'autres et que la vie est faite de rencontres. Et c'est ça qui est beau, et c'est fait naturellement, sans recherche particulière.
0: C'était ma question d'après, comment vous l'avez rencontré?
2: À l'époque, c'était ça, c'était vraiment aussi une addiction à vraiment rencontrer, donc application, oui. Rechercher, oui. Voilà. Là, beaucoup plus naturellement, sur les réseaux. Ça a mis des mois avant qu'on se rencontre vraiment la première fois. Au début, on était vraiment juste à se parler, et pas vraiment se dire qu'on voulait une relation. Et puis, au fur du temps, c'est venu vraiment comme une évidence que on s'aimait bien plus que ce qu'on pensait et qu'on se faisait du bien et que pourquoi pas inventer une
0: relation. Ça a été très simple,
2: sans trop se poser de questions. Naturellement et comme une évidence. Après, on prend le temps, on se découvre encore, hein, c'est le début, mais vraiment pas du tout sur les mêmes schémas.
0: L'insécurité affective que vous avez travaillé avec la psy après cette rupture qui a été le cataclysme, est-ce que finalement vous avez compris, vous avez vu qu'elle venait d'ailleurs et qu'elle venait sans doute de votre enfance?
2: Oui, tout à fait. Ouais, tout à fait, parce que on avait parlé un petit peu lors de notre échange, avec une enfance un petit peu clairsemée, on va dire, avec un divorce très compliqué de mes parents, une absence de mon papa, et du coup on met le point dessus pour construire les relations. Et puis voilà. Et puis après, étant un homme homosexuel, c'est pas toujours simple la construction en étant jeune. Donc voilà, tous des petits événements comme ça qui ont mis le point dessus et on a pu travailler dessus, et aussi bien avec le Reiki qui m'a fait avec des dates qui ont permis de mettre le doigt sur des choses à travailler.
0: Sur des nœuds émotionnels. Qu'est-ce qui vous reste là à travailler dans ce couple-là que vous êtes en train de former, d'après vous? Sur quoi il faut faire des efforts, les efforts qui rendent plus fort aussi?
2: Encore avoir la confiance en moi. Vraiment, c'est quelque chose. Je suis sans cesse en train de me dévaloriser en me persuadant que l'autre mériterait mieux que moi. Donc ça, c'est vraiment un gros travail.
0: Encore beaucoup de choses. Faut pas lui dire, parce que si vous attirez tout le temps l'attention de l'autre sur ce que vous pensez être vos défauts, finalement l'autre il va finir par y croire, alors qu'il les aura pas vus au départ, hein.
2: C'est ça. Alors c'est vraiment quelqu'un de bien, parce que quand j'ai vraiment une baisse comme ça et que j'arrive pas à me contenir, il est là pour me rassurer. Mais j'essaye vraiment encore de continuer. Et puis en fait, je m'accorde vraiment du temps pour moi. Avant, j'aurais vraiment tout changé pour la personne, changé mes activités, changé. Là maintenant, je garde vraiment. Je fais mes activités personnelles.
0: C'est important.
2: Et puis après, c'est important ce que vous dites. On se trouve du moment en commun et on fait des activités ensemble, on fait des activités chacun de son côté, et c'est très bien comme ça, et ça fait du bien au couple, en tout cas.
0: Et ça, c'est nouveau. Qu'est-ce que vous faites dans la vie, Alexandre? Je me souviens pas, ça, en revanche.
2: Moi, je suis dans le commerce.
0: D'accord. Vous n'avez pas bougé là, la vie professionnelle, elle est toujours en place.
2: Non, vraiment, pour ça, ça n'a pas bougé. Après, vraiment c'est le côté relationnel qui a vraiment changé sur
0: la dépendance. Même les amitiés, elles se sont modifiées.
2: Alors, l'amitié, je l'ai jamais vraiment eu cette dépendance parce que j'ai vraiment des amis de longue date, donc j'ai vraiment jamais eu trop cette dépendance. C'est vraiment d'un point de vue on va dire amoureux. Et qui plus est, avec l'avant-dernière relation qui s'est terminée vraiment brutalement, c'était vraiment celle-là où ça m'a fait à tel point. Je dirais pas que mes premières relations c'était si intense, mais alors celle-ci ça a vraiment été quelque chose de très intense et de particulier. Alors je sais pas qu'est-ce qui m'a fait avec du recul maintenant je me dis mais qu'est-ce que tu as trouvé de plus à ce garçon que les autres? Qu'est-ce qui a fait que tu as vraiment été accro? Je pourrais pas dire à l'heure actuelle encore qu'est-ce qui a fait que j'ai basculé vraiment dans quelque chose d'aussi intense émotionnellement pour moi.
0: En tout cas, ça a été très enseignant.
2: Ça a été très enseignant. J'en tire vraiment le positif. Bien sûr, le mois qui a suivi a été compliqué, mais avec la thérapeute, c'était vraiment super. Et puis voilà. Maintenant, on fait au mieux et on travaille encore sur soi parce que je pense qu'on travaille sur soi éternellement.
0: Toute la vie, exactement. Vous continuez le travail thérapeutique?
2: Oui, toujours. Alors un petit peu moins régulièrement maintenant, mais toujours sur la partie enfance, on va dire, à travailler sur la confiance en soi.
0: Bah, merci beaucoup Alexandre de nous avoir donné de vos nouvelles.
2: Et surtout avec
0: ces bonnes nouvelles.
2: Bah oui, super. Et merci encore à vous avec tous les conseils que vous m'aviez donnés à l'époque.
0: Avec plaisir. Avec plaisir Alexandre. Et je vous dis belle continuation. Vous avez plein de beaux jours devant vous.
2: C'est gentil, merci à vous.
0: Merci.
2: Bonsoir Valérie.
0: Au revoir.
2: Au revoir.

0: Davis Harris sur Europe 1 dans votre libre antenne.
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0: 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Bonsoir Jennifer.
3: Bonsoir Valérie.
0: Merci d'être avec nous. De quoi voulez-vous nous parler ce soir sur l'antenne d'Europe 1? Que voulez-vous nous confier, Jennifer?
3: Écoutez, je voulais vous donner un peu des nouvelles parce que je vous avais appelé il y a quelque temps.
0: Oui.
3: Si bon, vous vous rappelez, bon, j'avais perdu mon père il y a un an.
0: Oui.
3: Et c'est compliqué parce que ça va faire un an là le 26 mai.
0: Oui.
3: Donc j'ai passé une année épouvantable.
0: Oui.
3: Ça a été vraiment difficile et compliqué, vraiment.
0: Qu'est-ce qui a été compliqué cette année?
3: Le départ de papa,
0: Est-ce que votre papa était très très âgé?
3: Oui.
0: Ah ben voilà, je me souviens de vous, je crois qu'il était centenaire, non?
3: Presque, oui.
0: Hein, c'est ça, et votre maman est toujours en vie?
3: C'est ça.
0: Voilà, je me rappelle très bien. Et vous êtes musicienne?
3: Voilà. Et maman va voir, si elle tient, elle va avoir 99 ans.
0: Voilà, c'est ça.
3: Je me souviens
0: très bien de vous, Jennifer. La dernière fois que vous étiez passée sur l'antenne, il y avait une autre auditrice musicienne qui vous avait appelée.
3: Oui.
0: Je me souviens.
3: Oui. Oui.
0: Parce que vous vouliez aussi changer d'orchestre, parce qu'il y avait, vous vous êtes arrêté en congé maladie, me semble-t-il, et quand vous êtes retourné à l'orchestre, personne ne vous a demandé comment vous alliez. C'est ça?
3: Oui, c'est ça, oui.
0: Hein, c'était vous. Voilà, je me souviens. Alors, comment ça se passe depuis, d'ailleurs, à ce sujet?
3: Eh bien, c'est-à-dire je n'y suis pas retournée.
0: Ah, d'accord. Donc vous n'êtes pas rentrée.
3: C'est-à-dire que bon, depuis Noël, depuis le début de l'année là, j'ai retourné deux jours. Mm-hmm. Bon, j'ai été hospitalisée.
0: Ah, vous avez été hospitalisée?
3: Oui, parce que j'ai passé les fêtes de Noël. Ça a été épouvantable. J'ai fait plusieurs TS. Enfin, ça a été une horreur. Bon, je n'ai rien dit à maman parce que bon.
0: Elle n'a pas besoin de ça, votre mère, là. Hein? Si elle perd sa fille, voilà. Vous imaginez, à 99 ans?
3: Oui, je sais bien, mais bon.
0: Elle a toute sa tête, votre mère, Jennifer?
3: Oui.
0: Oui, donc, c'est affreux.
3: Oui, je sais bien, mais bon, moi-même, j'avais mon pauvre chagrin, je voulais pas lui remettre, comme je dis, entre guillemets, une couche.
0: Mmh. Et pourquoi vous n'avez... Enfin, peut-être vous l'avez fait d'ailleurs, mais la prise d'antidépresseurs et d'anxiolytiques?
3: Oui, j'ai un traitement, hein. Oui. J'avais un traitement, mais je sais pas. Enfin, ça a été
0: votre traitement n'a pas fait effet ou...
3: Non, c'était pas... c'était pas suffisant, donc au mois de janvier, j'ai été une première fois hospitalisée, quelques jours, et puis après, j'ai été hospitalisée deux mois et demi, d'affilée.
0: Oui.
3: J'ai été très bien soignée. J'étais dans un centre,
0: oui.
3: Et vraiment j'ai été très très bien soignée.
0: Ah, ça c'est déjà important de rendre hommage au personnel hospitalier, hein.
3: Ah oui, non, vraiment, c'est vrai qu'ils m'ont remis sur pied.
0: Psychologiquement,
3: puis, bon,
0: psychologiquement et physiquement.
3: Oui.
0: D'accord.
3: Ça.
0: êtes dans quelle région, Jennifer? Je me souviens pas.
3: Dans le sud.
0: D'accord, dans le sud.
3: Mais vous voyez, par exemple, un soir, bon, tout d'un coup, bon, j'étais dans la salle de bain, là, bref, je reviens, c'était au centre, ça, hein, je reviens dans la pièce, et puis tout d'un coup, je vois mon père dans le lit. Alors, du coup, complètement terrorisée, j'appuie sur la sonnette rouge, là, tout ça, quelqu'un est venu, j'étais complètement pétrifiée. Vous voyez, bon, j'avais des images.
0: Des hallucinations, vous voulez dire?
3: Oui, oui, j'avais des images de papa.
0: Oui. Oui, mais vous étiez dans un état second. Oui. C'est peut-être les médicaments, hein, Jennifer?
3: Je sais pas, bon, mais... Enfin, en tout cas, j'ai été très bien soignée, mais Alors, j'ai essayé de reprendre mon travail. Mm-hmm. Bon, parce que vous savez, bon, je travaille hein, de l'autre côté de la frontière.
0: Oui.
3: Donc, le premier jour, déjà, c'était limite, il n'y a que deux collègues qui sont venus me voir. Voilà, moi j'étais dans mon petit coin, pendant les pauses.
0: Oui. C'est ce que vous nous aviez expliqué la dernière fois, effectivement. Seulement deux collègues sur tout l'orchestre, et je vous avais même répondu, je me souviens, que peut-être ils n'avaient pas osé venir vous voir, parce qu'ils connaissent vos fragilités aussi. Mais comment ça se passe depuis?
3: Bah, c'est-à-dire que le deuxième jour, c'était vrai, et puis j'étais complètement stressée. Donc, j'ai eu une crise de panique au volant. En rentrant, moi, je travaillais jusqu'à 22h, et j'ai eu une crise de panique au volant. Je ne contrôlais plus rien sur l'autoroute. Mmh. Vous imaginez à 120 km/h. Donc, je me suis arrêtée au premier péage, la police est venue, j'étais dans un état mmh. second, mmh. enfin bon, bref. Et la police a été très... Bon,
0: collaborative, très... Vous nous l'aviez raconté sur l'antenne aussi, Jennifer.
3: Ah bon, d'accord.
0: Oui, je me souviens. Bon. Non, mais là, ce qui serait intéressant, c'est que vous nous disiez si vous allez un petit peu mieux. Parce qu'à l'époque, quand vous nous aviez appelé, je me souviens, et c'est pour ça que cette auditrice vous avait appelé aussi, parce qu'elle était musicienne, en disant que la musique est porteuse, qu'il fallait se projeter vers l'avant. Je me souviens très très bien de notre échange. Mais aujourd'hui, comment vous allez aujourd'hui, Jennifer?
3: Ben aujourd'hui, ça va bien. Mais maintenant, je fais des démarches pour partir
0: de l'orchestre.
3: Ah oui, je veux plus y retourner.
0: Oui, c'est ce que vous nous aviez dit la dernière fois, hein, que c'était au-dessus de vos forces d'y retourner. Donc oui, vous avez commencé à chercher?
3: Non, je cherche rien du tout pour l'instant. J'ai vu deux collègues de l'orchestre, un français et un espagnol, là, il y a une semaine.
0: Oui.
3: J'ai fait exprès de prendre un français et un espagnol, puisque bon, on est frontaliers. Donc le français connaît bien les lois françaises et frontalières, et l'espagnol, les lois espagnoles. Bon, eux m'ont conseillé d'enchaîner les arrêts maladie.
0: Oui.
3: Bon, parce qu'en Espagne, on a droit à 18 mois d'enchaînement comme ça. Hein.
0: Bon. D'accord. Bon, en plus, pour vous, c'est une réalité, hein, c'est pas de l'abus, parce que de toute façon, on voit bien que vous êtes fragile. Vous avez été hospitalisé, oui. Vous êtes sous antidépresseurs, sous anxiolytiques. Bon, c'est compliqué, là, que l'État se stabilise, même si vous allez mieux.
3: Ah oui, oui, non, mais de toute façon, oui.
0: C'est une réalité, hein, c'est ça que je veux dire.
3: Oui, oui, c'est tout à fait. Oui. Alors, bon, ils m'ont dit le mieux, bon, c'est sûr. Et de partir en invalidité. Mais alors, le problème, c'est qu'il faut constituer un dossier béton, comme on dit. Et même avec ça, les deux côtés de la frontière, parce qu'il y a trois collègues qui sont partis, qui ont réussi à partir comme ça en invalidité, mais ils en ont bavé. Hein. Parce qu'entre les contrôles côté français, côté espagnol, alors je ne sais pas moi si j'aurais
0: la force.
3: Je sais pas. j'aurai le courage de...
0: Mais est-ce que, bon, là vous êtes, vous avez envie de retravailler dans un autre orchestre, peut-être un peu plus petit, peut-être?
3: Non.
0: Ah, vous voulez plus travailler là, Jennifer?
3: Ah non, moi c'est fini.
0: Et donner des cours particuliers de musique, par exemple?
3: Ah non, les cours non plus. Non.
0: Vous voulez plus travailler?
3: Non, je vais arrêter la musique.
0: D'accord. Vous avez quel âge, redites-nous?
3: Oui, je sais, je suis très jeune.
0: Non, je sais pas, je ne me rappelle plus de votre âge.
3: 57.
0: Ah oui, 57, d'accord. Oui, ben ça va, vous êtes jeune, effectivement, quand même.
3: Ben oui, c'est ça le problème. C'est que je suis très jeune, et la retraite, l'année prochaine, va passer à 68 ans en Espagne.
0: Oui.
3: À 65, là, actuellement. Et...
0: De toute façon, dans un cas comme dans l'autre,
3: 38 ans.
0: Oui, dans un cas comme dans l'autre, de toute façon, c'est loin. Donc la question est, qu'est-ce que vous allez faire jusqu'à la retraite?
3: Ah oui, c'est ça.
0: Mais qu'est-ce que vous aimez d'autre à part la musique? Que vous n'aimez plus d'ailleurs?
3: Moi je suis au Secours catholique.
0: Oui, d'ailleurs, vous nous aviez expliqué que c'était votre vraie famille, parce que Secours catholique, ils vous ont vraiment soutenu.
3: Ah oui. Je continue à y aller, d'ailleurs. Bon, vous savez que on a de plus en plus d'accueillis qui viennent.
0: Oui.
3: Parce qu'on fait des déjeuners, on fait un déjeuner tous les mercredis. Pour nos accueillis, il y a quelques années, on a commencé à 8-9 accueillis. On en est à 40.
0: Ah oui, c'est représentatif de la société d'aujourd'hui, hein.
3: Oui. Je pense que il va falloir faire quelque chose, parce que on commence à avoir du mal à y arriver.
0: Vous recrutez au Secours catholique des bénévoles là, parce qu'on peut passer l'annonce sur l'antenne d'Europe 1,
3: hein. On est 6.
0: Ah oui, 6 pour 40 personnes, c'est pas beaucoup.
3: On est 6 bénévoles.
0: Et vous êtes sur quelle ville?
3: Saint-Jean-de-Luz.
0: Saint-Jean-de-Luz. Donc si des personnes nous écoutent ce soir sur l'antenne d'Europe 1 et ont envie de s'investir dans le bénévolat, qu'elles n'hésitent pas à aller rejoindre le Secours catholique de Saint-Jean-de-Luz, il y a des besoins.
3: Et d'ailleurs, on se demande, je pense qu'on va être obligé de faire deux services le mercredi, parce que ça devient tellement énorme que... Mais heureusement que j'ai eu le... Et là, je l'ai encore redit à deux bénévoles là hier, parce que j'étais pas bien du tout hier, bref. Donc je leur ai parlé et je leur ai dit, vous savez, heureusement que vous avez été là, parce que sinon, maman n'aurait pas été là, ni le Secours catholique, je serais plus là, je serais pas là en train de vous parler.
0: Mais vous faites beaucoup de bien quand même autour de vous, Jennifer. Faut en être consciente.
3: Oui, c'est pour ça que heureusement ça m'aide à tenir.
0: On a Jocelyne qui vient de composer le 01 80 20 39 21 et qui est avec nous. On va l'accueillir, Jennifer. Bonsoir Jocelyne.
4: Oui, bonsoir Valérie. Ça y est, je suis tout émue encore de passer à l'antenne.
0: Oui.
4: Je venais.
0: Une grande respiration, ça va bien se passer. Jennifer vous écoute et moi aussi, et les auditeurs de Rompin également, bien sûr.
4: Oui. Et donc, c'était moi, la violoniste qui avait.
0: Regardez la magie de cette radio et de cette émission. Non, mais franchement, des mois après. C'est le même duo qui se recompose dans l'émission, le même soir. Je sais que je vous le dis souvent, chers auditeurs, et je vous le dis vraiment sans flagornerie, mais je vous aime, vraiment.
4: Alors, figurez-vous, Valérie, on vous aime aussi.
3: Oui.
4: Et du coup, j'étais tellement contente d'entendre que Jennifer est fidèle à son esprit d'aller quand même chercher auprès de vous des éléments pour continuer. Donc, je l'avais entendu aussi précédemment lors du deuxième appel. Mmh. Et puis, lors de ce deuxième appel, ça m'avait inspirée, Valérie. Enfin, vous me permettez, Jennifer, que je m'adresse à Valérie deux petites secondes.
3: Oui, bien sûr.
4: Voilà, parce que Valérie, je compose en musique ou pas d'ailleurs, des lettres, je fais danser les lettres. Ça s'appelle des anagrammes.
0: Oui.
4: Vous voyez.
0: Magnifique.
4: Et donc, j'ai cherché dans votre nom et prénom, si je peux me permettre, si vous m'autorisez
0: bien
4: à l'avoir
0: sûr.
4: Fait.
0: Mais bien sûr.
4: Et donc, Valérie Darmon, vous êtes, en anagramme, l'âme d'or en vrai.
0: Oh, mais c'est sublime ce que vous êtes en train de me dire. Oh. Quel cadeau vous me faites.
4: Mais il y en a plein d'autres dans votre nom et prénom. Je ne sais pas si... Je pense que vous êtes intéressée à l'écriture.
0: Bien sûr.
4: Et donc, dans Valérie Darmon, il y a de livres à romans.
0: Ben, vous savez, je vais vous dire un secret. Quand j'étais petite, je mettais sur les fiches de l'école, journaliste écrivain dès l'âge de 10 ans. C'était mon vœu de devenir plus tard journaliste écrivain. Et je suis devenue journaliste, hein, ça fait 40 ans que j'ai ma carte de presse. J'ai écrit un seul livre qui n'était pas du tout un roman. Et très souvent, mon entourage me dit « N'oublie pas que tu voulais devenir écrivain ».
4: Ah, c'est formidable.
0: De livres à romans. Oui. Magnifique.
4: Oui.
0: Magnifique,
4: voilà, ce que vous me dites. C'est dans vos noms et prénoms. Voilà.
0: L'âme d'or en vrai, mais quel cadeau vous me faites ce soir, Jocelyne.
4: C'est un peu Jones, c'est un peu du langage de Jones. En vrai, vous savez.
0: Oui, oui, mais moi j'entends aussi en vérité.
4: Évidemment, bien sûr.
0: Donc, merci beaucoup d'avoir regardé. Ça me touche énormément. Hein. Vous savez que ces choses-là me touchent beaucoup, moi.
4: Et puis pour devenir écrivaine, mais tout en restant à la radio, c'est va rimer à Londres.
0: Va rimer à Londres. Oh là là là là, mais vous êtes drôlement forte.
4: Non, je suis juste un peu opiniâtre. Bon. C'est pas... Bon, ceci dit, alors pour tout vous dire, là par contre, j'essaye avec l'intelligence artificielle des fois de résoudre pas mal de mes problèmes. Mais alors, ChatGPT est nul en anagramme, hein, je peux vous le dire.
0: Oui, et il est nul en astrologie aussi.
4: D'accord.
0: Je peux vous le dire aussi. Même quand on lui dit de se mettre dans la peau d'un méga astrologue et tout, hyper formé à tous les types d'astrologie, etc. Non, là-dessus, il n'est pas au point du tout. Non, voilà, non, pas du tout.
4: Moi, il me faisait des lettres en double, en triple, mais je lui disais, mais tu sais pas compter. Enfin,
0: bon,
4: revenons à Jennifer, du coup. Et pour Jennifer, ben, je souhaite tellement le meilleur. C'est marrant parce que quand je l'avais eu la première fois, c'est vrai que je voulais absolument le rattachement à la musique. Enfin, je trouve ça tellement, voilà, vibrant. Enfin. Mais là, je comprends aussi qu'elle veuille avoir d'autres chemins, explorer d'autres choses. Enfin, le Secours catholique, c'est magnifique, hein. C'est vraiment, formidable de faire partie d'un tel mouvement. Mais je vous souhaite, Jennifer, si vous m'entendez, là, vraiment de trouver le meilleur pour vous, quoi, ce qui vous correspond. Enfin, je dis ça, je m'encourage aussi moi-même parce que moi, je suis dans une phase cataclysmique.
0: Hein?
4: Mais justement, j'essaye de m'ouvrir, voilà, à tous les possibles.
0: Mais la musique est remise et la musique est remise en question aussi dans votre vie, Jocelyne?
4: Moi non, au contraire, ça me rapproche beaucoup de la musique et de la danse parce que je suis aussi danseuse.
0: Oui.
4: Et voilà.
0: Et pourquoi cataclysmique en ce qui vous concerne, si c'est pas indiscret, hein?
4: Oui, enfin c'est alors du coup tout le monde va me reconnaître certainement parce qu'il y en a pas des masses, peut-être des Jocelyne danseuses et musiciennes, mais c'est avec mon employeur public.
0: Ah, vous aussi.
4: Ah oui, oui.
0: Ah, mais vous êtes toutes les deux dans les mêmes eaux finalement, là. On découvre un monde avec vous deux.
4: Ah oui, mais là, c'est grandiose et voilà. Donc, malheureusement, je suis fonctionnaire, donc je peux pas
0: en dire plus. Oui, oui, bien
4: parce
0: sûr.
4: Que sinon, on va m'accuser de je ne sais quoi d'ailleurs. Mais c'est grandiose, je peux vous le dire.
0: Mais Jennifer donc, aussi, d'ailleurs. Vous avez ça en commun, Jennifer aussi. Vous, c'est un orchestre national aussi, hein.
4: Oui, c'est vrai.
0: Mmh.
4: Et sans doute un jour, je pourrai en parler plus librement. Voilà.
0: Oui, mais cela dit, pour vous deux, hein, pardonnez-moi, mais vous me connaissez un peu puisque même bien Jocelyne.
4: Avec une agrame. Je vous connais juste de l'intérieur de vos lettres.
0: C'est ça, exactement. moi, je dis toujours qu'il n'y a pas de hasard dans la vie, hein, et donc peut-être que toutes les deux, c'est aussi douloureux avec vos employeurs respectifs actuellement, c'est peut-être que la vie vous invite aussi à vous réinventer ou de partir sur d'autres chemins.
4: Bien sûr, oui.
0: Et que par vous-même, surtout quand on est comme ça dans des organismes publics, on est quand même extrêmement sécurisé, mais ça peut être parfois une fausse sécurité.
4: Ah, complètement, mais là c'est... Enfin, puis surtout, voilà, une souffrance qui vient... Alors, comment dire, de l'autre. Mais bon, c'est comme ce que vous dites des couples, hein. Bien souvent, c'est 50%, 50%. Mmh. Et là, c'est vrai que moi, j'en prends ma part de responsabilité, il n'y a aucun problème. Mais justement, en prenant 50%, ben, j'aimerais bien que les 50% autres se transforment en autre chose, je ne sais pas quoi. Mais soit eux-mêmes de faire un chemin, ben, parce que ben, tout le monde doit faire un chemin. Et puis sinon, ben voilà, que je trouve d'autres
0: pistes,
4: plus complémentaires, enfin plus alignées, comme on dit des fois. Mmh. Et puis,
0: En tout cas, vous avez plein de ressources parce que vous faites de l'énéagramme, donc ça c'est hyper intéressant déjà pour accompagner les gens. Hein. Pour ceux qui ne connaissent pas, je les invite à regarder, pas avec chat, mais sur internet. Voilà de quoi il s'agit. Vous dansez aussi, c'est ce que je suggérais à Jennifer, même des cours particuliers. Bon, la différence entre vous et Jennifer, c'est que Jennifer, elle ne veut plus entendre parler de la musique.
4: Voilà, c'est ce que j'entends de Jennifer. Bon, en même temps, peut-être ça peut changer, peut-être c'est la musique sous cette forme-là. Maintenant, il y a peut-être plein d'autres moyens, que l'orchestre en l'occurrence. Mais vous lui avez suggéré aussi, Valérie, c'est vrai, soit des cours, soit plus petit effectif, soit... Mmh. Il y a encore plein d'autres choses, peut-être.
0: Et même peut-être, Jennifer, bon, si je sais pas, je vous soumets l'idée, hein, mais peut-être créez vous-même une petite formation. Parce que au Pays Basque, c'est pas l'occasion qui manque de se produire, hein, Jennifer.
3: Oui, bien sûr, oui. Oui.
0: Donc peut-être que vous pouvez vous rapprocher de 2-3 collègues bienveillants et de créer vous-même votre formation et même de temps en temps donner des petits concerts dans des lieux sympathiques, nouveaux. La créativité, vous savez, ça permet de sortir de la dépression. Mmh. C'est bien pour ça qu'on parle d'art-thérapie, d'ailleurs, hein.
4: Oui, tu vous dis souvent, Valérie, qu'il faut se mettre en action, hein, c'est ça.
0: Oui, oui.
4: Ça, je le retiens à chaque fois. Je me dis, reste pas là à procrastiner.
0: Parce qu'on est dans le monde de l'action. Il y a plusieurs mondes selon les croyances. Et nous, les petits humains, nous sommes dans le monde de l'action. Donc tout passe par l'action, même si c'est un petit pas. Mmh. Et d'ailleurs, on le voit tout de suite. Dès qu'on se met en action, on pense moins.
4: Ah oui, c'est sûr. Oui.
0: Et surtout, l'action amène l'action. Donc forcément, au détour d'une petite action, bah, on va rencontrer quelqu'un qui peut nous emmener quelque part. On est tous des relais. Mm-hmm. Donc se mettre en action. Et en plus, mesdames, vous avez de la créativité entre les mains. C'est pas rien, ça. Ça, c'est une vraie ressource.
4: Oui, c'est vrai. Et j'entends Jennifer, en tout cas, que j'ai l'impression que vous allez mieux quand même. Enfin, je me permets, pardon.
0: Oui,
4: peut-être,
0: hein. Oui, Jennifer.
4: Oui, et dans la voix. Dans la voix.
3: Mieux, oui. Bon, oui. Je sais pas.
0: Moi, j'ai la sensation aussi, Jennifer.
3: C'est le mois difficile parce que c'est.
0: Oui, c'est la date anniversaire. C'est la date anniversaire. C'est la date anniversaire.
3: C'est la date anniversaire de la mort de mon père.
4: Oui, vous avez bien fait d'appeler aujourd'hui, d'ailleurs.
0: Mais faites un petit acte, un petit rituel pour votre papa, Jennifer. C'est important.
3: Oui.
0: C'est important de faire des rituels. Je crois que je vous en avais parlé la dernière fois aussi, me semble-t-il.
3: Oui.
0: Hein.
3: Oui.
0: Donc,
4: excusez-moi, je suis en train de me rendre compte que c'est aussi la date d'anniversaire de mon père. Mais Jennifer, la date c'est le 26, c'est ça?
3: Oui.
4: D'accord. Et moi c'est le 25 mai que mon papa est parti, le lundi de Pentecôte à l'époque.
0: Ah, mais vous avez un truc en... Mesdames, je dis rien. Mais il y a une résonance quand même, hein?
4: Oui.
0: Il y a une résonance. Oui. Est-ce que Jocelyne, vous voulez bien donner votre numéro de téléphone à Jennifer hors antenne? Nicolas va faire le relais, comme d'habitude, hein, évidemment. Oui.
3: D'accord.
4: Nicolas qui m'a fait plonger dans le grand bain, je dois dire. On l'appelle et puis tout de suite il dit, ah, je vous mets à l'antenne. D'accord.
0: Ah oui, vous connaissez son professionnalisme.
4: Oui.
0: Voilà. Son professionnalisme, et je le répète parce que j'y tiens, parce que dans ce monde on en a besoin, son humanité et son cœur. Voilà.
4: Ah oui,
0: et ça,
4: oui,
0: ça n'a pas de prix.
4: Il ne m'a pas laissé réfléchir en fait, et donc voilà.
0: Bah mais il a bien fait, parce que regardez les cadeaux que vous m'avez fait ce soir en fin d'émission quand même. Moi je dis merci. Hein, voilà. Je vous dis merci à toutes les deux. Et je vous dis à bientôt. Et Jennifer, continuez sur ce chemin. Je sens que votre vibration a un petit peu monté quand même.
3: Oui.
0: Hein? Oui. Continuez. Oui. Merci Jocelyne, merci du fond du cœur d'avoir appelé ce soir.
3: Oui,
0: n'hésitez
3: beaucoup.
0: Pas, mesdames, à réintervenir et puis on va vous donner vos contacts respectifs.
4: D'accord, un grand merci. Merci.
0: D'accord.
4: À bientôt.
0: Merci, au revoir.
4: Et merci à Nicolas.
0: Prenez soin de vous. Au revoir.
4: Merci, au revoir.

0: Les Beatles ce soir dans votre libre antenne sur Europe 1 pour refermer votre émission avec ce message quand même magnifique, effectivement. Ce dont on a besoin, c'est de l'amour. En fait, en vérité, on a besoin de tendresse. La tendresse est un besoin primordial. La sexualité, absolument pas. Donc, touchons-nous, avec respect évidemment, les uns les autres. Touchons nos cœurs surtout, touchons nos âmes également. C'est ça l'important. Et je crois que cette émission est au service de l'amour, en tout cas on l'espère, avec Roland Pérez. Merci à vous tous d'être aussi nombreux à nous écouter sur l'antenne d'Europe 1 du lundi au dimanche de 22h30 à 1h du matin. On va donc se retrouver demain, si tout va bien, dès 22h30 avec vous, chers auditeurs. Merci à Nicolas. Alors, ce soir, c'est sa soirée, hein. Je crois que je le répète suffisamment. Mais je sais que vous partagez mon avis. Merci à Tristan qui réalise votre émission ce soir. Merci à vous tous d'être aussi nombreux. Je tiens à vous dire aussi que Bruno a énormément de numéros de téléphone ce soir. Donc, un grand merci à vous. Je vous souhaite un très beau samedi. Si vous êtes sur la route, soyez prudents. N'hésitez pas à écouter Europe 1. Tout de suite, vous allez retrouver Marlène Duré, ma douce amie, et sa douce voix. À demain, prenez soin de vous, des autres et du monde.
1: Bonsoir et merci Valérie. Je vous embrasse et je vous dis à demain. Bonne nuit à l'écoute d'Europe 1. Il est 1h. La fabuleuse histoire du stade et du tournoi de Roland-Garros se poursuit avec un cinquième et dernier épisode, toujours raconté par Olivier Delagarde et Julien Pichenet, un cinquième set qui nous emmène aujourd'hui dans les années 2010.
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3: L'édition 1999 de Roland-Garros est l'une des plus belles du siècle. La sixième victoire de Steffi Graf, dans une ambiance bouillante, à quelques jours de la retraite, et celle d'André Agassi, enfin sacré à Paris, après une décennie de déconvenues. L'élégante allemande et le rebelle américain, a priori, tout les sépare, mais les deux champions se rapprocheront lors du gala organisé en fin de tournoi et se marieront 2 ans plus tard. Une belle histoire d'amour comme le public les aime pour terminer le siècle.

0: diffuse des vieilles séries à la télévision. Bon, ça fait partie du jeu, mais on l'accepte de moins en moins. Hein, c'est surtout très douloureux pour les spectateurs qui ont fait le déplacement. Mais le toit n'est pas le seul problème, parce que malgré la construction du cours Suzanne Lenglet en 1994, le stade paraît effectivement de nouveau petit dans sa globalité. Entre 1994 et le début des années 2000, le nombre de spectateurs sur la quinzaine va stagner autour des 350 000. On est très très loin de l'US Open à New York, qui en l'an 2000 a déjà dépassé les 600 000. C'est presque le double. Et pour des raisons économiques, pour rester dans la course, pour un meilleur accueil des spectateurs, il faut un stade plus grand. Pas le choix.
1: Le cours central, qui en 2001 prend le nom de l'ancien président de la Fédération française, Philippe Châtrier, est modernisé. Les tribunes de ce cours principal sont reconstruites. Le centre de presse, lui, est de plus en plus confortable. Bref, à défaut de pouvoir agrandir le stade, la Fédération n'a de cesse de moderniser son joyau. En 2005, la perspective des Jeux Olympiques à Paris en 2012 apparaît comme la providence. Si Paris l'emporte, forcément, le stade pourrait s'agrandir et le cours central se doter d'un toit amovible. Ambitieux et séduisant, le projet prévoit précisément de s'étendre vers le bois de Boulogne, où un central bis pourrait être construit dans un cadre très verdoyant. Mais le 6 juillet 2005, patatras, Paris perdu. Les Jeux Olympiques de 2012 auront lieu à Londres.
2: Paris voulait les Jeux, Paris ne les aura pas, malgré une mobilisation énorme de la délégation française à Singapour, mais aussi de tous les Parisiens et même de tous les Français.
3: C'est terrible ce qui nous arrive, c'est terrible, c'est la folie. Ah là là là là là. Ah bah je crois que j'étais pas le seul à être heureux, on aurait été des millions de Français à être heureux et ça s'arrête là. Et
4: la déception est énorme parce que on savait ce que ça apporterait de concret. Et c'était pas seulement du sport, c'était plus que du sport, c'était de l'espérance.
5: On souhaitait tous avoir justement les grosses têtes du sport au village de Batignolles. On souhaitait tous à vivre avec eux, à les voir sûrement. Et là, le fait que tout s'écroule comme ça en une seconde, c'est... Je suis déçu, c'est tout.
6: Je suis très triste, très déçu. C'était une belle fête en prévision et ça n'aura pas lieu chez nous. Voilà. Jusqu'au déchirement de l'enveloppe et la ville candidate qui a gagné est... J'ai cru que ça serait Paris et puis non, c'était Londres. Voilà.
7: Là, j'ai les bras qui me tombent et j'ai la chair de poule et je suis très déçu. Et j'espère qu'on les aurait peut-être en 2020, parce que j'aurai 72 ans et je voudrais voir les Jeux à Saint-Denis avant de mourir.
1: Défendre ce projet d'une extension en dehors du contexte des Jeux Olympiques paraît impossible. Les JO, en effet, auraient permis des investissements publics et auraient balayé les recours juridiques des écologistes ou des riverains, cherchant à ralentir ou à annuler le projet.
0: C'est à peu près à ce moment-là qu'il y a une question qui revient sur le tapis et qui fait trembler les puristes et la plupart des amoureux dans le Garros. Et si la solution, c'était pas de quitter la porte d'Auteuil pour aller ailleurs? Si on déménageait Roland-Garros, et pourquoi pas en dehors de Paris, dans un endroit où on a beaucoup de place et où il n'y a plus aucun problème d'espace. Après tout, il y a deux autres tournois du Grand Chelem qui ont fait ça, qui ont changé de site et de stade. L'US Open l'a fait, l'Open d'Australie l'a fait, ça a été bénéfique aux deux tournois, surtout à l'Open d'Australie, hein, qui a quitté en 87 un club à l'ancienne, très très vert avec campagne, etc., pour un stade ultra moderne de 94 millions de dollars. Un stade gigantesque avec un toit rétractable, etc. Et là, ça a vraiment sauvé l'Open d'Australie de faire ça.
1: Plusieurs projets de déménagement sont étudiés. Un dans les Yvelines, à Versailles, un autre dans le Val d'Oise, à Gonesse. Et un dernier en Seine-et-Marne, près de Disney, à Marne-la-Vallée. Mais l'histoire peut-elle continuer à s'écrire en dehors de Paris? Paris sans Roland-Garros, ou Roland-Garros sans Paris, sans l'ombre de la Tour Eiffel? Impossible pour les uns, inévitable pour les autres. Au début des années 2010, les débats sont enflammés. Julien Reboulet, chef des pages tennis de l'équipe.
8: C'était assez partagé les avis à l'époque. Hein. On comprenait encore une fois la logique économique de ne pas vouloir se laisser distancer trop par les autres tournois du Grand Chelem. Voilà, dès le début de ces réflexions à l'équipe, on avait aussi le sentiment que le patrimoine historique de ce stade était plus précieux qu'une billetterie en évolution ou une accessibilité facilitée. Et on se rend compte aussi que c'est pas un stade qui a été construit pour rien. Voilà, tout le monde connaît l'origine de ce stade qui n'a été construit à la base que pour permettre à l'équipe de France de défendre la Coupe Davis qu'elle était allée conquérir aux États-Unis. C'est fabuleux en fait qu'un lieu de sport vive aussi longtemps.

0: après avoir été créé pour une raison sportive, vraiment sportive, de compétition, de résultat de compétition. Je pense que c'est assez unique dans l'histoire du sport.
1: Pour la ville de Paris, perdre une telle image serait une catastrophe. Alors première adjointe à la mairie de Paris, Anne Hidalgo défend l'idée d'une extension vers les serres d'Auteuil voisines, où un cours de 5000 places pourrait être construit.
2: Nous avons vraiment une proposition qui est gagnante pour la FFT parce qu'on répond à ces contraintes techniques, sportives, d'espace et d'équipement, et gagnant pour les habitants de la ville et au-delà, hein, pour tous ceux qui aiment venir sur ce site, parce que nous allons reconquérir une partie des espaces qui sont aujourd'hui sur ce site des serres d'Auteuil, qui sont fermés au public et qui deviendront pour le coup d'un usage public. Donc la FFT défend ses intérêts. La ville défend les siens et dans les intérêts de la ville, il y a notamment maintenir le tournoi de Roland-Garros à Paris.
1: En février 2011, les 195 délégués de la Fédération française de tennis choisissent de rester. Préférant l'histoire à la modernité, ils se prononcent pour le maintien du site à Paris et pour son extension de 8 à 13 hectares. Jean Gachassin, président de la FFT, salue alors un choix historique.
3: Sans aucun doute, l'un des plus importants de notre fédération depuis sa création en 1920. Je ne vous le cache pas, ce fut un choix particulièrement très, très, très difficile à faire. Nous avons opté, je crois, pour un choix audacieux, osé et stratégique, à contre-courant du gigantisme à la mode. En faisant le choix de Paris d'agrandir et de moderniser et de repenser complètement le site historique de Roland-Garros à la Porte d'Auteuil, la FFT a opté pour un projet qui continuera à nous singulariser des autres tournois majeurs et qui reste fidèle à nos valeurs. Roland-Garros a une image forte, unique et un rayonnement mondial parce que nous sommes à Paris.
1: L'extension se fera donc du côté des serres d'Auteuil. Un petit bout de ce joyau botanique du 19e siècle doit être sacrifié. Des riverains s'insurgent, tout comme les défenseurs de l'environnement qui multiplient les recours.
4: Jean-Pierre sort de chez lui à 100 mètres de Roland-Garros. C'est un amoureux des serres d'Auteuil, ce jardin botanique vieux de 250 ans. Et quand vous lui dites que le nouveau site du tournoi sera 60% plus grand et surtout qu'il empiétera sur les serres, il répond simplement... absurde.
5: On a encore un peu de verdure, préservons-la. Tout le monde dit qu'on manque à l'heure actuelle de verdure dans Paris, on va encore rebâtir un stade supplémentaire.
4: Pourquoi Roland-Garros n'a plus sa place ici?
5: Parce qu'il n'y a plus de place. On est dans Paris, regardez tout autour, si maintenant ils mettent encore 8000 places en plus, Roland-Garros n'a plus sa place à Paris à l'heure actuelle.
4: Frédéric est un habitué de ce lieu et il va se battre contre ce qu'il appelle le saccage du jardin.
6: Quand on dit que les serres ne seront pas touchées au sens de la structure métallique, c'est un peu se moquer du monde. C'est comme si on disait, je vais pas toucher l'opéra de Paris, mais je construis un grand building juste à côté. Je vous engage, si vous avez 5 minutes, à faire un petit tour. Les gens sont tous impressionnés par la beauté des lieux.
1: Les travaux sont arrêtés, puis relancés, puis de nouveau arrêtés. Le chantier de Roland-Garros devient un véritable feuilleton juridique qui, comme la petite balle jaune, rebondit durant des années. Et alors que Roland-Garros a tant de mal à s'agrandir, son aura mondiale, elle, ne cesse de rayonner. Plus de 150 chaînes de télévision diffusent désormais le tournoi dans 175 pays et territoires. Avec les réseaux sociaux, Twitter, Facebook et Instagram, le tournoi gagne encore en notoriété et en visibilité. Il faut dire que pendant ce temps-là, sur les courts, un petit joueur espagnol est en train de donner une dimension nouvelle au tournoi et même, disons-le, aux jeux sur terre battue en général. Il s'agit d'un certain Rafael Nadal.
7: On savait évidemment que l'Espagne était une nation de terre battue, mais là, franchement, on n'avait jamais vu ça, hein, évidemment. Nadal, il dépasse toutes les limites. On oublie le bras gauche de Villas, l'endurance de Borg, le physique de Muster, le mental de Connors, la patience de Villander, le punch d'un Courir ou d'un Agassi. Lui, il compile et il améliore tout ce que le tennis a fait de mieux les 30 années précédentes. En 2003-2004, alors qu'il a 17 ans et 18 ans, Rafael Nadal a le classement pour jouer Roland-Garros, mais il est blessé. Ce qui fait que sa première participation, elle date de 2005. Il a un petit peu d'expérience, il a déjà gagné quelques grands titres sur terre battue, notamment à Monte Carlo et à Rome. Et quand il arrive à Paris, on classe logiquement parmi les favoris. Mais on ne s'attendait pas à ce qu'il s'impose dès sa première participation avec une telle aisance. Puis c'est surtout l'année suivante, en 2006, à 20 ans, quand il gagne pour la deuxième fois en étant encore plus autoritaire et en battant encore le numéro 1 mondial du moment, Roger Federer, que là on commence à comprendre qu'il est au minimum d'un niveau de Borg.
1: L'Espagne à Rafael Nadal, la France à Richard Gasquet. Tous deux sont nés en 1986 et dans les compétitions de jeunes, ils faisaient jeu égal. Et en 2005, Les observateurs l'annoncent. Nadal-Gasquet, ce sera la rivalité de demain. Mais lorsqu'ils s'affrontent au troisième tour, Rafael Nadal tue la rivalité en trois petits sets et nous fait prendre conscience qu'il n'évolue pas dans la même catégorie.
8: Une bête, quoi. C'est toujours le côté guerrier, toujours le côté physique, mental, mais il fait un coup droit énorme et une force folle, encore plus sur la terre battue. Un rouleau compresseur, quoi. Et quand ça partait, ça s'arrêtait jamais. C'était l'intensité, ça pouvait durer 3, 4 heures, 5 heures. La récupération, le lendemain, aucun problème.
1: En 2006, au deuxième tour, un autre Français, Paul-Henri Mathieu, joue le match de sa vie contre l'Espagnol. Inspiré et endurant comme jamais, le Strasbourgeois lui tient tête pendant près de 5 heures. Il prend même le premier set avant de perdre les 3 suivants.
9: J'ai eu cette chance-là de pouvoir l'affronter dans son jardin, un peu au début de son histoire. C'était difficile parce que en face, Rafael Nadal, c'est en fait du premier point jusqu'au dernier, il a envie de gagner chaque point. C'était un joueur qui lâchait rien, aucun point. C'était vraiment le début du phénomène de Rafa sur terre. On s'est dit quand il est vraiment son niveau, même quand il était un peu moins bien tennistiquement, il était tellement dessus physiquement, on voyait pas comment sur un format long on pouvait le battre sur un match. Il arrive toujours à renverser la situation.
1: À partir de 2005, Rafael Nadal fait de Roland-Garros son jardin. Ici, il surclasse sans coup faire rire tous ses adversaires. Même Roger Federer est réduit en confetti. Novak Djokovic, lui, s'en sortira vivant 2 fois en 10 rencontres. Presque un miracle.
10: Il a été numéro 1 mondial dès août 2008. Il y est resté épisodiquement 209 semaines. Il a remporté dans sa carrière 92 titres, dont 22 en Grand Chelem, 4 à l'US Open, 2 à l'Open d'Australie, 2 à Wimbledon et 14 à Roland-Garros. En 2005, 2006, 2007, 2008, 2010, 2011, 2012, 2013, 2014, 2017, 2018, 2019, 2020 et 2022. 5 Coupes Davis, qu'on va ramener à 4, on en parlera plus tard. Champion olympique en 2008, en simple, également champion olympique en double. Il est espagnol, Rafael Nadal.
1: Quand un homme, un tournoi et une surface ne font plus qu'un. Entre 2005 et 2022, Rafael Nadal s'impose à Roland-Garros à 14 reprises.
11: Comme l'an passé, Rafael Nadal s'est imposé sur la terre battue parisienne.
12: C'est donc sa 3e victoire consécutive.
13: Le joueur espagnol égale le record de Borg.
14: 5e victoire donc à Roland-Garros.
15: Pour la 6e fois de sa carrière.
16: Pour la 7e fois, Roland-Garros, il s'écroule sur la terre battue.
17: Nouveau titre, le 9e ici à Paris.
18: Pour la 10e fois à Roland-Garros, du jamais vu en Grand Chelem.
19: Il remporte aujourd'hui son 11e titre des Internationaux de France à Roland-Garros.
20: 12e titre, 13e titre à Roland-Garros, sans perdre un set.
21: Le Mallorquin remporte son 14e titre ici à Roland-Garros.
1: On pensait avoir tout vu avec Björn Borg, vainqueur 6 fois entre 1974 et 1981. Souvent en délicatesse avec son corps, son pire ennemi finalement. Nadal rejoue le mythe d'Icare, mais sans jamais se brûler les ailes.
22: Comme le dit l'adage, à la fin c'est Nadal qui gagne.
23: Je vois pas comment on peut avoir un joueur qui devient autant un tournoi à lui seul que Rafael Nadal. C'était une grande logique, même si l'idée était superbe, qu'il ait aujourd'hui et qu'il ait même eu en cours de carrière une statue à son effigie dans ce stade. C'est-à-dire qu'il appartenait au stade avant d'avoir fini de jouer au tennis, il était dans le stade. On n'a pas donné son nom à un cours, mais il a une statue. C'est-à-dire que c'est lui qui accueille en fait les... C'est lui qui accueille le grand public quand les gens arrivent avec leur billet à Roland-Garros, ils sont accueillis par un Rafael Nadal de 800 kilos en acier. Ça, c'est phénoménal et c'est le seul moment où finalement un joueur a commencé à être quasiment aussi important que le tournoi lui-même. Parce que il appartenait déjà au meuble, en fait.
24: C'est une statue d'acier de 3 mètres de hauteur montrant Nadal une raquette à la main en train de frapper une balle de toute sa puissance. Certains grands joueurs ont aussi eu leur statue, mais Nadal est le premier à l'avoir alors qu'il est encore joueur professionnel.
23: Il y a eu un avant et un après très très marquant pour Nadal. C'est sa première défaite à Roland-Garros en 2009 qui vient un peu de nulle part contre Robin Söderling qu'on n'attendait pas à ce niveau-là. Parce qu'il est passé du statut d'emmerdeur, d'empêcheur, de Federer, à chouchou du public, parce que en fait 2009, heureusement pour Nadal, et pour Federer, mais heureusement aussi pour Nadal, Federer a sauté sur l'occasion et il a gagné Roland-Garros. À partir de là, le public français n'en a plus voulu à Nadal d'être celui qui allait empêcher Federer de gagner à Paris, parce qu'il fallait absolument que l'esthète, que l'artiste Federer gagne à Roland-Garros. C'était, voilà, c'était insupportable pour le public français de que ce joueur extraordinaire de beauté, au-delà de son niveau, n'inscrive pas son nom au palmarès. Mais à partir de là, ça a libéré les passions pour Nadal et sa deuxième période de domination, et il est devenu vraiment le chouchou du public.
0: Entre la première victoire de Rafael Nadal et la 14e, le stade s'est véritablement métamorphosé. Le cours central a été rasé et rebâti entre les éditions 2018 et 2019. Ne manque plus que le toit. Ce chapeau escamotable que le directeur du tournoi, Guy Forget, attend impatiemment depuis cette édition 2016, qui fut totalement perturbée par le mauvais temps.
2: Je veux dire, aujourd'hui, les stades couverts dans les grands chelems, maintenant c'est un standard, quoi. Et nous, on les a pas. On a envie de dire stop, quoi. Maintenant, allez, on le fait, notre truc, quoi. Ça suffit, les petites querelles. Ah oui, vous comprenez, c'est embêtant. Ah oui, mais qu'est-ce que va penser telle personne? Je veux dire, les gens qui viennent, ils font pas de politique. Ils sont pas là, ils sont prêts à payer cher. Ils viennent des quatre coins de la France, ils veulent voir du tennis. Putain, on pourrait l'avoir, ce truc-là. Quoi. Voilà, je crois que voilà, le moment est venu de dire allez, maintenant, allez en avance, quoi, stop, on peut pas continuer comme ça.
0: Ce toit monumental est inauguré en 2020. 11 ailes d'acier de 350 tonnes chacune. Hommage à l'aviateur Roland Garros. Cette année-là, il arrive à point nommé puisqu'en 2020, Covid oblige, le tournoi se joue du 27 septembre au 11 octobre.
3: Nous avons enfin ce toit sur ce court Philippe Châtrier que l'on attend depuis des années, qui nous permet aujourd'hui d'assister à un très beau spectacle entre Yannick Sinner et David Goffin, qui ont ouvert les hostilités à Roland-Garros cette année, et on sait qu'on pourra jouer les quatre matchs phares justement sur ce court. Après, effectivement, on est heureux quand même que le tournoi débute. Vous savez, c'était tellement compliqué de mettre ce tournoi sur pied. On a eu tellement de mauvaises surprises avec les jauges notamment, que bah, les joueurs et les joueuses sont là, que le spectacle commence.
0: Pour le roi des lieux, Rafael Nadal, ces nouveautés ne changent rien. L'Espagnol est aussi fort qu'avant les travaux, aussi fort sur l'ancien central que sur le nouveau, aussi fort avec ou sans toit, aussi fort en diurne qu'en nocturne.
4: Durant l'ère Nadal, c'est-à-dire entre 2005 et 2022, année de sa première victoire et année de sa 14e victoire, on voit le stade une nouvelle fois se métamorphoser. Le stade gagne 4 hectares supplémentaires, on franchit la barre des 650 000 spectateurs. Et puis le grand bouleversement de cette période, bien sûr, c'est le nouveau central. Le court Philippe Châtrier, qui est plus beau, plus moderne, et qui est doté d'un toit rétractable, ça y est, tout comme le court Suzanne Lenglen. On peut donc jouer à Roland-Garros maintenant quand il pleut, et même quand il fait nuit. Puisqu'on a remis des projecteurs en 2020, année où l'on instaure des night sessions. Et puis l'ère Nadal a vu aussi la construction de deux nouveaux grands cours. Le cours des Princes à l'ouest, qui est un cours semi-enterré, qui est l'un des préférés des spectateurs en première semaine, parce que l'ambiance y est exceptionnelle et il y a souvent des Français. Et le cours des Serres d'Auteuil, le voilà, le cours Simone Mathieu, qui est une réussite.
5: C'est assez impressionnant, parce que pour l'intégrer au jardin, une serre a été construite autour du terrain de tennis, et ça, en fait, ça va amplifier le bruit de la balle pendant un match. Écoutez Gilles Jourdan, l'un des concepteurs du site.
25: Ça va résonner peut-être un peu plus, c'est tant mieux. Un bon bruit de balle, c'est sympa. Après, quand le public va se déchaîner, il faut que ça fasse du bruit, quand même.
5: Un cours de tennis au cœur d'un jardin botanique, il y a eu des pétitions, des manifs, mais au final, c'est une réussite, et c'est pas moi qui le dis, c'est Françoise, 85 ans, opposante de la première.
26: Je suis les travaux depuis le début. J'ai vu le terrassement, j'ai tout vu. Je trouve que c'est génial. Ils ont fait une structure qui ressemble aux serres. Regardez, vous voyez bien la forme en glace comme ça, tout en vitre. Ça ressemble aux véritables serres d'Auteuil. Et ça, c'est très très important.
0: En 25 ans, le stade a presque doublé de volume. Il a survécu aux tempêtes politiques, aux menaces de délocalisation, aux critiques. Le stade a changé d'air, mais pas d'âme. L'odeur de la terre battue et le bruit des glissades restent les mêmes. Nadal, Federer et Djokovic ont pris leur retraite. C'est la fin de l'un des plus beaux chapitres de l'histoire du tournoi. Mais Carlos Alcaraz et Yannick Sinner sont en train d'en écrire un nouveau. La finale 2025 a vu l'Espagnol s'imposer face à l'Italien au tie-break du 5e set. Et après avoir sauvé 3 balles de match.
27: Et c'est l'Italien qui est au service.
28: Qui peut tenter de revenir à 9-4 peut-être, mais on voit mal revenir davantage. Allez, encore, là il a bien réussi son service et il trompe totalement.
29: Carlos Alcaraz !
6: passing shot, improbable passing shot de Carlos Alcaraz. Et ça y est, il est allongé sur le court, Carlos Alcaraz. Yannick Sinner va directement et de manière très fair play. Regardez ce qu'il est en train de faire, Yannick Sinner.
27: Ah, c'est beau,
6: le voir, alors qu'il a perdu le match, il va le voir, Carlos Alcaraz.
27: C'est beau, parce que franchement, il doit en avoir gros sur la patate, l'Italien, qui a eu, rappelons-le, 3 balles de match lors de la 4e manche. Et ça a été exceptionnel.
7: Voilà, on me dit, un seul être vous manque. Hein, c'était très marquant la première fois. Ça voulait dire quoi, Roland Garros sans Rafael Nadal? Et puis on voit très bien qu'on s'est vite habitué à ne plus avoir Nadal, parce qu'en plus, et là le tennis, Roland Garros, mais le tennis en général a beaucoup de chance, c'est qu'on a des joueurs extraordinaires qui ont pris le relais. On pensait qu'on avait atteint des limites avec le trio Federer, Nadal, Djokovic, et on se rend compte qu'on a sans doute pas encore tout connu en termes de niveau de jeu et d'émotion, avec des caractères très différents, aussi différents que Alcaraz et Sinner.
8: Cette finale Alcaraz-Sinner est l'une des plus belles de l'histoire du tournoi. Elle fait déjà partie de la légende, cette saga de Roland-Garros qui n'a pas fini de s'écrire. Alors que le stade s'apprête à fêter son premier siècle d'existence, le 18 mai 2028, il n'a jamais été aussi grand, aussi majestueux, aussi beau et aussi moderne. De quoi souffler sereinement, c'est sans bougie avant de se tourner vers le futur. Un avenir en qui la directrice de tournoi, Amélie Mauresmo, a totalement confiance.
9: Je pense que globalement, d'abord il y a un engouement autour de l'émotion, du sport, le sport qui est vecteur d'émotion. Et peut-être qu'on a bénéficié aussi, ça fait un moment maintenant, mais de la sortie du Covid, où les gens avaient cette soif de vivre, et finalement on n'a pas quitté ça après, on est vraiment resté là-dessus. Et c'est vrai que maintenant on est très installé comme un événement unique et une expérience unique à vivre en fait. Ouais, je pense qu'on a un stade qui a bien évolué avec son temps, en tout cas, qu'on continue à faire évoluer. Il y a des travaux chaque année assez importants qui sont mis en place, et on va continuer parce que on est en concurrence aussi avec les autres grands chelems, principalement, avec même d'autres tournois du circuit qui sont très gros et qui prennent de plus en plus de place. Donc nous, notre volonté, c'est de continuer à faire évoluer ce stade, et qu'il ait 100 ans dans 2 ans ou plus après, on va continuer à le bonifier finalement.
10: On arrive au centenaire et je fais partie des gens qui n'en sont pas très loin, et je trouve que c'est un siècle d'histoire de France. Il y a eu l'évolution de la manière dont le sportif se produisait sur les terrains. Ensuite, il y a eu des nouvelles tenues, on critiquait, celui-là un short, celui-là une chemise, couleur, machin, etc. Puis il y a eu une évolution de mœurs, il y a une évolution de prise de conscience de l'intérêt économique du sport dans le monde. Enfin, tout ça ajouté a fait que c'est un siècle d'histoire française.
11: En fait, aujourd'hui, on s'aperçoit que le tournoi de tennis n'est devenu plus qu'un accessoire presque, en fait, au succès de Roland-Garros. C'est-à-dire qu'en fait, on vient ici maintenant comme on va à Disney World, c'est-à-dire passer une journée en famille avec ses enfants, et c'est ça qui est assez extraordinaire.
4: L'histoire de ce stade, elle est exceptionnelle. C'est l'histoire d'un stade qui a été construit pour un événement précis en 1928 et qui est toujours debout 100 ans plus tard. L'histoire d'un stade qui porte en lui et qui fait écho à toute l'histoire de ce dernier siècle. Les années folles, la guerre, mai 68, la télévision. C'est l'histoire d'un stade qui aurait pu disparaître, qui aurait pu déménager, qui a eu toutes les peines du monde à s'étendre, mais qui finalement a gagné tous ses combats. Et qui se retrouve à être aujourd'hui plus fort que jamais et plus visible que jamais. Depuis les premiers points diffusés par l'ORTF dans les années 60, on a changé de monde. Aujourd'hui, on a la possibilité de tout suivre en temps réel dans le monde entier, et parfaitement, avec Internet, les caméras loupes, les spider-cams, le streaming, les plateformes, les réseaux sociaux. En fait, Roland-Garros a toujours vécu avec son temps. Et ça continuera dans les années à venir, parce que le succès du tournoi est assuré pour encore de nombreuses décennies.

venez d'écouter 5e set, plus haut, plus fort, plus grand, titre du 5e et dernier épisode de notre série Destin Extraordinaire, la fabuleuse histoire de Roland Garros, racontée par Olivier Delagarde et Julien Pichenet. 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Allez, on va écouter un peu de musique à présent. Neil Young avec Heart of Gold, avant de retrouver notre psychologue clinicienne Marie-Estelle Dupont, accompagnée de Romain Desarbres, pour une nouvelle diffusion de Et si on...

0: Un classique de Neil Young, sorti en 1972, c'était Heart of Gold. Bienvenue à tous les auditeurs d'Europe 1 qui nous rejoignent à l'instant. On va poursuivre notre programme avec à présent Marie-Estelle Dupont, psychologue clinicienne, accompagnée de Romain Desarbres, pour une nouvelle diffusion de leur émission de l'après-midi, Et si on en parlait, que vous retrouvez donc du lundi au vendredi de 15h à 16h.
1: Aujourd'hui, Marie-Estelle Dupont, nous allons parler d'un sujet profondément révoltant, la pédocriminalité, la pédophilie.
2: Oui, j'ai mis du temps, chers auditeurs d'Europe 1, à aborder ce sujet et j'en suis bien consciente, non pas parce que je le découvre ou qu'il me surprend, mais parce que dans ma pratique de psychologue, j'ai été exposée à un nombre tellement incalculable d'agressions sur des enfants dans tous les milieux dès le plus jeune âge, que je crois que j'avais besoin de temps, comme pour l'inceste, pour pouvoir en parler d'une manière qui ne soit ni voyeuriste, ni naïve, ni cynique. Dans un espace public, c'est un sujet particulièrement délicat qui nous révolte, qui dépasse l'entendement parfois et donc il est difficile à penser. Pourtant, cette réalité qui donne la nausée ne peut pas être escamotée. On a beau le savoir, on refuse l'ampleur du désastre. Et je crois qu'on ne parle pas facilement de cette capacité qu'a l'être humain à jouir de détruire l'enfance. Pourtant, elle n'est rendue possible que par notre lâcheté, notre manière de détourner parfois le regard. Des pervers, des prédateurs, des bourreaux, il y en aura toujours. Les crèches, les garderies, les écoles maternelles sont un lieu où ils sévissent d'autant plus facilement que l'enfant parle assez rarement à ces âges-là. Mais l'indifférence, la fausse naïveté, la lâcheté des adultes me met encore plus en colère. Je ne peux rien faire face à l'immensité du mal absolu, rien faire si ce n'est ne pas prolonger le mensonge par le silence. Car lorsqu'on a quelque chose à dire, se taire revient à mentir. C'est vrai dans l'amour comme dans la bataille. Les enfants, à l'heure du progrès, du vivre ensemble, de l'inclusion bienveillante et de la tolérance moelleuse, sont livrés à eux-mêmes. Quand l'institution se protège, quand les adultes banalisent ou ne le croient pas, les enfants sont condamnés une deuxième fois. Non, je ne peux rien faire et parfois, je vais vous dire, j'ai même honte de faire partie d'une humanité qui sacrifie l'innocence et condamne ses futurs adultes à des séquelles traumatiques et une douleur incommensurable. Mais il y a une chose que je peux faire, que nous pouvons faire avec Romain Desarbres, c'est donner la parole aujourd'hui à un papa de victime et à son avocate, Laure Boutron-Marmion. Bonjour maître, et merci d'être avec nous de nouveau aujourd'hui sur Europe 1.
3: Bonjour, merci à vous pour l'invitation.
1: Bonjour maître Laure Boutron-Marmion, merci beaucoup d'être avec nous. Marie-Estelle Dupont, déjà, comment est-ce que vous définiriez la pédophilie, Marie-Estelle ?
2: Alors, la pédophilie, c'est en fait l'érotisation de l'enfant. C'est le plaisir, sans aucune notion ni d'empathie ni de moralité, à prendre le pouvoir sur l'innocence et à sexualiser un enfant qui n'est pas en mesure ni de comprendre, ni de consentir, ni de se défendre. Et donc, c'est une perversion. Et ce qui est très grave, c'est qu'il y a dans notre société une banalisation de cette perversion. Par exemple, en Angleterre, pour ne pas les discriminer, il ne faudrait plus parler de pédophiles, mais de personnes attirées par les mineurs. Et je crois que les mots ont un sens et que c'est extrêmement grave parce qu'il n'y a pas un profil type de pédophile, mais l'ampleur des dégâts sur nos mineurs dont nous avons la responsabilité à titre collectif, même si ce ne sont pas nos enfants à titre familial, nous oblige, je crois, à regarder la réalité en face, même si vous le sentiez dans mon émotion pendant l'édito, elle est évidemment très difficile à regarder en face, et j'ai des souvenirs de consultations où j'étais à deux doigts de vomir à la fin de la consultation. Je ne vous le cache pas, tellement on assiste à des horreurs avec un sentiment d'absurdité totale et d'être face au mal à l'état pur, en fait.
1: Est-ce que ça ne concerne que les hommes ?
2: Non, pas du tout. Bah, d'ailleurs, Ghislaine Maxwell est un bon exemple du fait que la pédophilie peut être organisée par une femme. J'ai des patientes victimes d'inceste dont l'inceste était organisé par la mère, qui donnait carrément des substances sédatives à l'enfant pour qu'elle soit inerte et qu'elle ne se rappelle pas de ce qu'elle vivait avec son père la nuit. Donc la pédophilie est une perversion. La perversion n'est pas le... Les hommes n'ont pas le monopole de la perversion et malheureusement des femmes peuvent évidemment organiser la torture, la barbarie et le viol de mineurs, oui. Malheureusement.
1: Marie-Estelle Dupont, d'où vient cette déviance ? Comment elle naît chez un individu ?
2: Bah, comment est la perversion? On avait fait une émission là-dessus. Il y a quand même une porte d'entrée, c'est important de le dire, c'est l'identification à l'agresseur. C'est-à-dire que quand même, un grand nombre de victimes de pédophilie, si elles ne sont pas prises en charge, et c'est pour ça que c'est tellement important aussi de croire les enfants pour qu'ils puissent être pris en charge. Un grand nombre d'adultes sont d'anciennes victimes de pédophiles, et n'ayant pas été accompagnés, n'ayant pas été soignés, on finit par s'identifier à l'agresseur pour surmonter en fait l'insurmontable et ne pas se retrouver du côté de la victime. Et donc elles vont rejouer sur d'autres, elles vont faire à d'autres ce qu'on leur a fait quand elles étaient petites. Donc ça, c'est un nombre de cas non négligeables, et c'est vraiment important de le dire, parce que c'est là qu'on a aussi un contrôle à retrouver, parce que les victimes de pédophilie ne sont pas condamnées à devenir des bourreaux, mais il faut qu'ils soient pris en charge. D'autre part, je crois que c'est aussi le mystère du mal. Hein, c'est que le mal n'a pas toujours l'excuse de la psychiatrie et de la maladie mentale. La perversion, à un moment donné, est aussi un choix. Hein. On a aussi un libre arbitre qui fait que on choisit de briller par la destructivité, de briller par le mal. Encore une fois, l'enjeu de la pédophilie n'est pas la sexualité. L'enjeu de la pédophilie est le pouvoir. C'est-à-dire que ce n'est pas l'érotisme. Quand on lit les textes de Matzneff, on voit bien qu'il y a une érotisation du corps de l'enfant. Je crois que l'enjeu fondamental est du côté de la pulsion de mort, et du côté du pouvoir, et du côté de l'emprise, et du côté de la destructivité. Et qu'on peut pas parler de la pédophilie sans parler de l'emprise et de la terreur qu'on fait éprouver à ces enfants à qui on dit parfois je te fais ça pour te punir parce que tu n'as pas été gentil. Voilà. Donc on va parler de la perversion dans cette émission. Je voudrais rappeler aux auditeurs d'Europe 1 que Laure Boutron-Marmion était déjà intervenue dans cette émission parce que vous avez été l'avocate de familles qui ont porté plainte contre TikTok notamment, qu'aujourd'hui vous défendez parmi vos nombreux dossiers la famille d'une petite fille. On entendra le papa tout à l'heure témoigner d'une petite fille qui a été agressée justement dans le périscolaire en région parisienne. Vous me disiez en préparant l'émission que ce qui était frappant, c'était la difficulté pour les parents à faire entendre leurs paroles. Qu'est-ce que vous pouvez nous en dire aujourd'hui par rapport à ces dossiers justement d'agression sexuelle dans le périscolaire ?
3: Oui, je crois que l'un des enjeux de la lutte contre la pédocriminalité, c'est effectivement l'écoute de la parole de l'enfant et qu'est-ce qu'on fait de cette parole. Alors si, au fur et à mesure des années, on a avancé, y compris dans l'institution judiciaire, pour faire en sorte que cette parole vive un peu plus, on a par exemple l'enregistrement des auditions des mineurs qui peuvent maintenant être faites dans une salle qui peut inspirer confiance à l'enfant, ce qu'on a appelé les salles Mélanie, qui ont commencé à se généraliser sur tout le territoire. Mais malheureusement, il y a encore un problème, à mon sens, de volonté à vouloir prendre la parole de l'enfant pour ce qu'elle est, surtout particulièrement lorsque c'est un tout petit, et où assez vite, à mon sens, on a un peu les vieux démons qui reviennent, le relativisme et puis aussi le positionnement des parents. Et c'est ce qu'ont vécu les parents et le papa que vous entendrez tout à l'heure, c'est-à-dire le fait qu'à un moment, les parents vont peut-être être pris pour des gens qui ont peut-être exagéré ce qu'a dit l'enfant ou emphasé, ou dans quelle mesure ils ont eux-mêmes fantasmé ce qui a pu être dit. Et là, je trouve qu'on touche à un point absolument central, c'est finalement la crédibilité de cette parole. Et c'est vrai qu'en préparant l'émission, c'est ce que je vous disais, en vous disant que Outreau a fait énormément de mal, on en a encore aujourd'hui les stigmates, parce que il me semble que, en tout cas moi qui suis dans la protection des mineurs depuis 15 ans, s'il y a une chose que j'ai toujours en tête, c'est que la parole de l'enfant, il faut qu'elle soit crue. Après, il faut bien sûr qu'elle soit, mise dans son environnement, et qu'il faut aussi que tout le reste de l'enquête suive son cours. Mais souvent, voyez, dès l'écoute de la parole, on va la remettre en cause, on va la minimiser, on va la relativiser, et on va même commencer à considérer dans quelle mesure l'enfant a pas dit ça parce qu'il est lui-même manipulé, etc. Alors là, on a aussi les sujets, quand on est dans des violences sexuelles intrafamiliales, le sujet bien sûr de l'aliénation parentale, etc., etc. Mais voilà, moi je crois que l'enjeu aujourd'hui de la lutte contre la pédocriminalité, c'est le véritable traitement de la parole de l'enfant pour ce qu'elle est. Et c'est vrai que chez les tout petits, là, on est face à un double obstacle, si je puis dire.
2: Oui, bien sûr. Mais parce que la question de la parole de l'enfant et de la parole des familles, c'est en fait la question du déni. Et il y a un déni aujourd'hui qui est systémique, c'est-à-dire que l'infance, c'est celui qui n'a pas la parole. Aujourd'hui, il y a une libération de la parole sur les violences sexuelles. Et ce qui est très frappant, qu'il s'agisse de l'inceste, donc de violences sexuelles intrafamiliales ou dans le périscolaire, à l'école, dans le sport, dans les aumôneries, etc., parce que ça touche tous les milieux, toutes les orientations politiques ou religieuses, c'est à quel point notre société qui se dit inclusive, progressiste, etc., n'a absolument pas réglé la question de la protection de l'enfance. Et la question dont les adultes prennent leurs responsabilités collectivement, c'est-à-dire que je suis aussi responsable des enfants qui ne sont pas les miens si j'apprends qu'il y a ce type de souffrance. Or, les chiffres sont stratosphériques. Ce serait jusqu'à 3 enfants par classe qui seraient victimes de violences sexuelles. Donc, je crois que, et on parle même, on compte potabiliser évidemment pas tous ceux qui sont touchés par des amnésies traumatiques et qui donc ne les révèlent pas. Et je crois que cette question du déni, il est lié à plusieurs choses. D'abord, il est lié au fait que les pervers ont un avantage considérable, c'est qu'ils bénéficient du doute qu'on leur accorde. C'est-à-dire que les adultes non pervers, ça sort tellement de leur entendement. Quand on raconte ça à un copain, homme en général, quand on lui dit « mais tu sais, voilà ce qui se passe et tout », si c'est un non-pervers, il vous dit « mais ce n'est pas possible ». C'est-à-dire pour des non-pervers hommes, pour qui c'est naturel de protéger un enfant, c'est tellement hors de l'entendement qu'on puisse commettre des actes de barbarie sur un enfant que le premier réflexe, c'est de ne pas le croire. Le problème du déni, c'est qu'il nous empêche de prendre nos responsabilités et qu'au niveau systémique et institutionnel, on voit bien aussi qu'il y a des effets de protection. C'est-à-dire l'institution dit « Madame, vous êtes trop fusionnelle quand il y a du harcèlement avec votre enfant » et puis on finit par avoir un petit garçon qui se suicide. Et donc l'institution veut aussi se protéger. Et finalement, ça fait le jeu des bourreaux qui, eux, pour le coup, sont réunis par le vice. Et autant nous, on détourne le regard par déni, parce que ça sort de l'entendement, ou par lâcheté, ou par manque de courage, autant très souvent, et on y viendra un peu plus tard dans l'émission, vous me disiez, ce qui me fait réagir aussi, c'est que j'ai l'impression que quand il y a plusieurs agresseurs dans le même endroit, ils se connaissent très bien, et finalement, quelque part, un peu comme dans du narcotrafic, ils se repassent un peu les noms des enfants qui seraient les plus faciles à mettre sous emprise ou à agresser. Donc je pense que la question de la parole de l'enfant, c'est la question du déni. Et moi, c'est vrai que je suis extrêmement choquée parce que, en tant que psychologue, on reçoit beaucoup de victimes de pédophilie. Quand on parle avec des magistrats ou des avocats ou des policiers, chez certains, l'idée que l'enfant peut inventer et mentir, et le procès Outreau a fait beaucoup de mal là-dessus, et a encore vraiment de belles heures devant elle, cette idée que l'enfant va mentir. Et moi, je dis, mais non, mais j'entends des choses en consultation qu'un enfant ne peut pas inventer. Un enfant ne peut pas inventer la perversité de ce que lui a fait l'animateur ou en colonie de vacances ou le grand-père. Et il y a encore cette idée que l'enfant invente, et ça, je crois que c'est vraiment un abandon systémique qui est la pire condamnation, parce que toutes les victimes d'inceste ou de pédophilie le disent. Ce qui m'a fait le plus mal, c'est même pas l'agression, c'est qu'on m'ait pas cru que j'ai été condamnée à vie, à la solitude, à la honte, au sentiment de déranger quand je parlais. Et c'est ça qui fait que j'ai été condamnée, verrouillée à double tour dans mon trauma et que j'ai pas pu m'en sortir. Donc nous avons la responsabilité de former le recueil de la parole de l'enfant chez les instituteurs, chez les infirmières scolaires, chez les enseignants, chez les policiers. Je crois que c'est indispensable.
1: Parce que c'est vrai qu'aujourd'hui, on détourne les yeux, et le système médiatique, les médias détournent souvent les yeux. Ce qui s'est passé à Paris, dans le périscolaire, Marie-Estelle Dupont, ça n'a fait que très peu la une des journaux, hein, tous médias confondus.
2: Et les Epstein Files, et en fait, moi j'avais eu plein d'enfants qui avaient défilé dans mon cabinet à une époque, parce qu'il y avait un animateur, il avait fini par être condamné, et il agissait avec la complicité de la directrice de la crèche, qui agressait les enfants pendant la sieste, mais c'était des enfants que les parents m'ont amené en me disant « je comprends pas pourquoi est-ce qu'il a du sang dans la couche quand je le récupère le soir ». Donc faut bien comprendre que les bourreaux et les prédateurs sont pas stupides, ils agissent aussi sur des enfants qui ont à peine acquis le langage, pas parce qu'ils pourront pas raconter. Et que la seule fillette de cette garderie à laquelle je pense qu'il n'a pas été agressé a été celle qui a su dire non à l'agresseur et qui lui a dit « t'as pas le droit de mettre la main dans ma culotte, je vais le dire à maman ». Et en fait, je pense que l'agresseur a été sidéré que l'enfant se défende. C'est pour ça que je crois qu'il faut pas faire vivre nos enfants au pays des bisounours en pensant que ça va leur faire peur si on leur parle du danger. Et il faut leur dire que de même qu'il y a des dangers matériels, tomber du balcon, se brûler, etc., il y a des dangers humains, et qu'ils n'aient jamais peur de parler de quelque chose qui leur fait peur. Tant mieux s'il y avait plus de peur que de mal et qu'en fait c'était pas un danger, mais il vaut mieux en parler que penser qu'on va se taire parce qu'on va déranger. Et ça, je crois qu'en tant que parent, on doit mettre cette immunité-là dans la tête de nos enfants. Qu'est-ce que vous en pensez, Laure, par rapport à la parole?
3: Moi, effectivement, en vous écoutant, je ressens quelque chose que je vis évidemment depuis cette décennie à travailler dans la protection de l'enfance, c'est que lutter effectivement contre un fléau, ça veut dire aussi le verbaliser. Effectivement, on a affaire à l'innommable et notre société a du mal. Hein. Ça fait plusieurs fois qu'on dit détourner le regard, voilà. Et c'est vrai, et c'est un principe presque sain, si je puis dire. Mais du coup, effectivement, une fois qu'on a dit ça, moi qui suis finalement au bout de la chaîne, hein, parce que quand on arrive à mon cabinet, malheureusement c'est trop tard, hein, c'est-à-dire que moi je vais avoir une lutte pour effectivement que la personne puisse se reconstruire et puisse obtenir réparation, mais du coup il y a le début de la chaîne à laquelle il faut penser, et donc évidemment la prévention. Mais comment préparer ou accompagner une nouvelle société qui du coup détourne le regard, voyez ? Donc effectivement je pense que il y a un vrai travail à faire, mais chacun d'entre nous, et on l'a vu hein, pour tous les derniers scandales judiciaires qu'il y a pu y avoir sur ces sujets de pédocriminalité où on n'aime pas trop, c'est vrai qu'il y a peu de médias qui en parlent, mais parce que c'est très anxiogène, comment on va couvrir le sujet, voilà, je crois que personne ne veut en parler, mais effectivement la clé, et c'est ce que vous dira aussi certainement mon client, sa fille a été effectivement celle qui a verbalisé avant les autres, ce qui se passait. Et en fait, ça passe par là. Et pourquoi ? Parce qu'il se trouve qu'on était face à une petite fille qui avait eu beaucoup plus de discours à la maison sur ces sujets-là, sur c'est quoi le consentement, c'est quoi son corps, etc. etc. Donc oui, il y a là une vraie réponse pour notre société, c'est la prévention. Mais le problème, c'est que pour qu'il y ait de la prévention, faut aussi avoir le courage de s'attaquer au sujet. Et c'est vrai que aujourd'hui, à mon sens, je trouve aujourd'hui, c'est la principale difficulté, c'est quand on n'arrive pas à s'imaginer que c'est possible. Or, c'est vrai, et sincèrement, toutes les semaines, dans les tribunaux de toute la France, il y a des affaires comme celles que vous avez vous aussi à traiter pour vos patients dans les cabinets, quoi. Et une fois qu'on se le sera dit, je pense qu'on aura déjà une partie de la réponse.
2: Et au moment où on se parle, il y a des centaines d'enfants qui sont agressés en France et qui sont réduits au silence par des menaces, parce que c'est tellement facile de faire peur à un enfant. Je crois que le relativisme moral qui a voulu tellement indifférencier le bien et le mal et finalement séduire de manière très perverse les mineurs en disant les adultes et les enfants sont sur le même plan. On parlait hier de l'autorité. L'autorité, elle est justement asymétrique et elle protège parce qu'elle nomme l'interdit. Eh ben, ça a préparé ça. C'est-à-dire que moi, je voudrais rappeler aux parents que quand ils parlent du consentement à leur enfant, il faut bien qu'ils disent à leur enfant que justement, il a un âge où il ne peut pas consentir. C'est-à-dire que c'est à l'adulte de s'interdire. C'est à l'adulte de s'interdire de proposer parce que l'enfant est encore trop petit pour consentir. Il ne joue pas à Hermégal. Et ça, je crois que c'est vraiment extrêmement important parce que les pervers, ils agressent souvent sans violence apparente, en créant une emprise, en disant mais tu as envie et tu vas découvrir des jeux et ce sont des jeux et donc il y a une fabrique du consentement. Et ensuite, l'enfant se sent doublement honteux et coupable parce qu'il dit mais moi j'ai accepté. Mais en fait, ça ne vaut rien ton oui. Dans ce contexte-là, d'un adulte qui sait qu'il est pervers et qu'il crée une confusion entre le langage de l'attachement et le langage de la sexualité, c'est-à-dire qu'il joue sur le registre de « tu es attaché à moi » ou « tu me dois l'obéissance » et il injecte là-dedans une sexualité adulte qui n'a rien à voir avec la sensorialité de l'enfant qui découvre son corps, évidemment, c'est une séduction. Et ça, il faut le rappeler parce que l'enfant, il est piégé. C'est-à-dire qu'il va aller sur le registre de l'obéissance ou sur le registre de « j'ai pas été gentil ». Dans le périscolaire parisien, il y a eu des enfants agressés sous prétexte qu'ils étaient punis parce qu'ils avaient pas été sages. En aucun cas, ça ne peut être une punition, évidemment, les sévices sexuels. Ou sur le registre de l'attachement, mais si tu aimes papy, tu vas pas parler parce que ça va l'envoyer en prison. Et ça, je crois vraiment qu'il faut le déminer dans l'esprit de l'enfant. Il n'y a pas de consentement possible.
3: Oui, je voudrais rajouter que, à mon sens, il y a en plus une autre difficulté qui se rajoute, c'est que la pédocriminalité, en tout cas le pédocriminel n'a pas de visage, mais s'il fallait en faire un, c'est le visage de Monsieur Tout-le-Monde. Et là, pareil aussi, il faut battre en brèche l'idée qu'on peut avoir, la conscience qu'on a dans notre société de ce qu'est un pédocriminel qui serait, on va dire, la personne qui a peu de lien social, qui va rôder autour des écoles. C'est pas ça. Le visage de la pédocriminalité, c'est le docteur, le notaire, l'animateur plutôt gentil avec tout le monde, à qui tout le monde a envie de ressembler, qui a plein d'amis. Et ça, c'est important aussi dans ce que vous êtes en train de raconter sur le consentement, etc. Parce que ça brouille encore plus les pistes, y compris avec les parents. Et bien souvent, les animateurs incriminés, en tout cas là, même dans le scandale périscolaire, sont des animateurs, c'était plutôt les préférés de l'école. Hein. Donc ça c'est aussi très très important effectivement à avoir en tête. On n'est pas face à l'innommable qui aurait le visage externe de l'innommable.
1: Restez bien avec nous. La suite de Et si on en parlait avec Marie-Estelle Dupont. Dans un instant, nous serons avec Jacques, parent de victime. Sa fille était âgée de moins de 3 ans au moment des faits, victime de pédophilie. Tous les matins, elle pleurait devant les grilles de l'école. Jacques va témoigner dans un instant. Restez bien avec nous sur Europe 1. À tout de suite.
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1: Et si on en parlait avec Marie-Estelle Dupont, nous parlons aujourd'hui d'un sujet difficile, révoltant s'il en est, la pédocriminalité, la pédophilie. Nous sommes avec Maître Laure Boutron-Marmion, avocate au barreau de Paris, spécialiste de ces questions. On va entendre dans un instant le témoignage du père d'une victime. Déjà, Marie-Estelle Dupont, question qui va intéresser forcément tous les parents. Comment est-ce qu'on se rend compte qu'il y a un problème avec un enfant et a fortiori avec un petit enfant?
2: Alors parfois, c'est tout simplement votre intuition. Et je veux vraiment dire aux parents, écoutez votre intuition. Une mère, un père, il peut sentir dans ses tripes qu'un enfant qui en apparence n'a pas changé de comportement, il y a un truc qui ne va pas. Il y a un truc qui ne va pas parce qu'il va détecter des petits signaux faibles, juste un enfant qui parle un petit peu moins. Donc faites confiance à votre intuition. Parfois, vous allez voir un changement. Plus l'enfant est petit, évidemment, plus les manifestations vont être corporelles, somatiques, et moins forcément il va le verbaliser facilement. Donc ça va être tout d'un coup un enfant qui se rétracte, par exemple, qui veut plus prendre le bain ou que vous veniez avec lui dans la salle de bain. Un enfant qui a des troubles du sommeil. Un enfant qui tout d'un coup change dans sa manière de jouer, qui découpe sa poupée, qui lui essaye de lui enfoncer des crayons entre les jambes. Enfin, tout d'un coup, vous trouvez qu'il a une manière de jouer bizarre, très brutale. Ça, c'est sans doute un enfant qui a des reviviscences traumatiques et qui agit ces reviviscences traumatiques sur ses jouets. Donc, un enfant qui change complètement de comportement ou qui subitement ne veut plus aller à un endroit qu'on n'arrive plus, Jacques nous en parlera, à déposer à l'école ou à déposer à la garderie parce que il fait des attaques de panique, parce qu'il sait bien que c'est là que il va subir l'innommable. Donc, les changements de comportement, toutes les traductions somatiques, évidemment, les maux de ventre, les envies de vomir, les dégoûts alimentaires. Et puis, j'ai envie de vous dire, plus votre enfant aura été prévenu du fait que ça existe, que des adultes veuillent faire du mal et veulent faire des choses interdites aux enfants, plus l'enfant va arriver à mettre des mots dessus, à le nommer. On ne peut nommer que ce qu'on se représente. Et comme on est sidéré par le trauma quand on est agressé sexuellement, si les parents ont prévenu que ce danger-là existait, non, que oui, il y a des loups qui se déguisent en maman ou en gentille tata pour faire du mal à l'enfant, que il a toujours le masque du gentil, le prédateur, ou le masque de la menace. L'enfant va plus facilement arriver à poser des mots. Alors des mots quand il est tout petit, très simple, ça sera très laconique, ça va être simplement quelque chose qui va échapper comme ça en prenant le bain, j'ai vu son zizi et hop, vous allez rien obtenir de plus, il va passer à autre chose. Mais voilà, c'est des changements de comportement, c'est des difficultés somatiques, c'est des cauchemars, c'est des difficultés d'endormissement, c'est un enfant qui se remet à faire pipi au lit, qui revient dans votre lit alors que il a 6 ou 7 ans et que ça faisait bien longtemps que ça n'arrivait plus. Donc on peut détecter ça, encore une fois, faire confiance véritablement à votre intuition. Dans le cas d'un enfant qui parle pas, il y a, et nous on l'utilise évidemment en consultation, il y a évidemment le jeu et le dessin. Les enfants dessinent parfois, il faut être un détective dans le dessin de l'enfant, quand il y a certaines choses qui changent dans sa manière de dessiner, il faut pas hésiter à amener les dessins à un psychologue qui pourra faire la part entre des fantasmes, des cauchemars, et puis des traumas, des choses réelles qui sont arrivées et qu'il représente de cette manière. Mais encore une fois, N'ayez pas peur que prévenir vos enfants d'un danger les fasse vivre dans la peur. On a la responsabilité de les prévenir que les dangers humains existent et d'être pour eux le lieu dans lequel ils ont confiance. C'est ce qu'a fait cette petite fille. Elle a pu parler parce que ses parents avaient instauré cette confiance et vraiment dire à nos enfants, quoi qu'il se passe, tu peux m'en parler, tu dois m'en parler, sinon je ne pourrais pas t'aider. Si tu me parles, tu protégeras d'autres victimes potentielles, parce que parfois l'enfant n'ose pas parler. Et en fait, les enfants sont tellement altruistes qu'ils se disent que si je parle, ça va éviter que ma copine elle soit agressée aussi. Donc ça les encourage à parler. Et que tu ne seras jamais grondé. Tu ne seras jamais grondé de dire à papa ou à maman que quelque chose s'est passé, même si on t'a dit, et surtout si on t'a dit c'est un secret, n'en parle pas. Ou je vais te tuer si tu en parles, tu m'en parles immédiatement. Voilà. Si on te dit de ne pas en parler, c'est le signe que tu dois absolument m'en parler. Et là, je pense qu'on débloque d'autant plus tôt la parole de l'enfant que ça existe dans son psychisme. Il sait que ce danger-là existe et que papa et maman sont prêts à y faire face, même si malheureusement ils n'auront pas de solution miraculeuse. Alors, je voudrais qu'on entende le témoignage de Jacques, s'il se sent prêt à partager avec nous ce qu'il traverse en ce moment. Vous êtes là, Jacques ?
1: Il est là. Bonjour, oui. Jacques.
5: Bonjour.
2: D'abord, merci beaucoup.
5: Oui.
2: Merci beaucoup de venir nous parler. Donc, votre petite fille avait moins de 3 ans.
5: 2 ans et 11 mois, exactement.
2: D'accord. Et quel a été le moment, au fait, où vous avez découvert qu'il s'était passé quelque chose ?
5: C'est très difficile pour moi d'en parler, parce que je vous écoute depuis tout à l'heure et que, en fait, nécessairement, ça appuie sur des aspects qui sont pas tout à fait évidents à gérer humainement. Et comment on l'a découvert, c'est que c'est sa première entrée scolaire et après une première période de rentrée tout à fait normale, après les vacances d'octobre, moi je l'emmène tous les matins et quand je l'allaitais, c'était pas qu'un enfant qui pleurait pour aller à l'école, mais une enfant qui globalement avait une peur très particulière de rentrer à l'école. Et ça m'a interrogé au début, une fois, deux fois, on s'interroge, mais ça peut être un simple chagrin. Et au bout de 2 semaines, globalement, je me suis posé la question, mais qu'est-ce qui se passe? Il faut que je lui en parle. Et je lui en ai donc parlé un soir en lui disant, mais pourquoi tu pleures comme ça quand je te pose à l'école le matin? Et si au début elle a eu un discours et elle racontait sa journée, en fait très vite elle nous a raconté la réalité de ce qu'elle vivait.
2: C'est-à-dire que elle a réussi à poser des mots qui vous ont fait comprendre ce qui se passait?
5: Alors, les choses se sont passées en plusieurs temps, en plusieurs étapes. D'abord, c'est qu'est-ce qui se passe à l'école. Et au bout d'un moment, elle nous a dit qu'un animateur était méchant. Et on lui a demandé pourquoi il était méchant. Et au final, pour nous dire qu'il montrait son zizi tout le temps. Donc là, il est évoqué pour la première fois un mot qui ne devrait pas être entendu dans la bouche d'un enfant quand il parle de son animateur et qui a commencé, ça nous a nécessairement interrogé. Et globalement, elle nous a ensuite mimé comment était son zizi. Donc, elle s'est déshabillée et a mis un doigt à la place de sa zézette pour montrer que c'était son zizi. Là, il y a une première bascule. Et alors, vous l'avez dit tout à l'heure, et j'ai trouvé ça très intéressant, et c'est très perturbant aussi pour moi de l'entendre, c'est que...
2: Je suis désolé.
5: Épouse... Non, vous avez raison. Vous avez raison. Avec mon épouse, on n'a pas eu la même réaction au même moment. C'est-à-dire que, étant non pervers, et vous l'avez vraiment dit, étant non pervers, j'ai eu une réaction... effectivement, je t'entends, je te crois, mais le soir même, ça ne percutait pas dans mon cerveau.
2: Ça ne percutait pas. Vous êtes dissocié. Non, mais vous êtes dissocié. C'était trop douloureux, je pense.
5: C'est fort probable, et c'est surtout le lendemain en fait qu'on l'a annoncé à la mairie que là mon cerveau a basculé et j'ai pris conscience de là où on en était. Et après, pour continuer sur le discours de ma fille, il y a eu donc ces mines qui étaient déjà assez perturbants. Et puis après, il y a eu le fait qu'elle nous a dit pour la première fois, alors que on est plutôt dans une volonté de pouvoir libérer la parole de nos enfants, elle nous a dit faut pas que je le dise à mon frère, puisque son frère est dans la même école. Faut pas que je le dise à maman, il faut pas que je le dise à papa. Et on lui a demandé qui a dit ça, et elle nous a évoqué un des animateurs. Et donc le côté mime plus secret fait quand même donne pas mal d'indicateurs sur ce qui peut se passer.
2: Et oui, le mime, et puis des enfants qui reviennent et qui sont complètement mutiques, et vous les sentez complètement paralysés dans leur corps aussi. Ça peut arriver pour les auditeurs d'Europe 1 s'ils comprennent pas pourquoi un enfant revient d'un week-end en étant complètement mutique. Effectivement, essayer de lui demander de mimer ce qui a pu se passer pendant le week-end, c'est malheureusement souvent le lieu de révélation assez abominable. Maître Boutron-Marmion, vous me disiez en préparant l'émission que ce qui vous avait frappé, c'est que justement cette petite fille ayant été bien éduquée par ses parents, elle a pu parler, mais qu'elle n'était pas la seule victime, et que finalement il n'y a pas eu, ils n'ont pas été entendus les autres enfants victimes.
3: Oui, j'enrage beaucoup dans cette affaire parce que on a finalement eu, j'ose le dire, presque un cadeau qui nous a été fait par cette jeune fille qui a su, cette petite, verbaliser quelque chose que les camarades n'ont pas pu faire et que malheureusement, et là je boucle la boucle par rapport à ce que je vous disais tout à l'heure sur ce traitement de la parole et cette écoute de la parole, et en fait au final on se retrouve quand même dans une affaire où aujourd'hui il y a quatre autres familles qui sont concernées par